l'essentiel du bonheur. Il est évident que des peuples placés dans des situations, élevés dans des coutumes, habitant des lieux dissemblables, ne peuvent être ramenés à des formes, à des usages, à des pratiques, à des lois absolument pareilles, sans une contrainte qui leur coûte beaucoup plus qu'elle ne leur vaut. La série d'idées dont leur être moral s'est formé graduellement et dès leur naissance ne peut être modifiée par un arrangement purement nominal, purement extérieur, indépendant de leur volonté. Même dans les États constitués depuis longtemps, et dont l'amalgame a perdu l'odieux de la violence et de la conquête, on voit le patriotisme qui naît des variétés locales, seul genre de patriotisme véritable, renaître comme de ses cendres dès que la main du pouvoir allège un instant son action. Les magistrats des plus petites communes se complaisent à les embellir. Ils en entretiennent avec soin les monuments antiques. Il y a presque dans chaque village un érudit qui aime à raconter ses rustiques annales et qu'on écoute avec respect. Les habitants trouvent du plaisir à tout ce qui leur donne l'apparence, même trompeuse, d'être constitués en corps de nation et réunis par des liens particuliers. On sent que s'ils n'étaient arrêtés dans le développement de cette inclination innocente et bienfaisante, il se formerait bientôt en eux une sorte d'honneur communal, pour ainsi dire, d'honneur de ville, d'honneur de province, qui serait à la fois une jouissance et une vertu. Mais la jalousie de l'autorité les surveille, s'alarme et brise le germe prêt à éclore. L'attachement aux coutumes locales tient à tous les sentiments désintéressés, nobles et pieux. Quelle politique déplorable que celle qui en fait de la rébellion! Qu'arrive-t-il? Que dans tous les États où l'on détruit ainsi toute vie partielle, un petit État se forme au centre. Dans la capitale s'agglomèrent tous les intérêts. Là vont s'agiter toutes les ambitions, le reste est immobile. Les individus perdus dans un isolement contre nature, étrangers au lieu de leur naissance, sans contact avec le passé, ne vivant que dans un présent rapide et jetés comme des atomes sur une plaine immense et nivelée, se détachent d'une patrie qu'ils n'aperçoivent nulle part et dont l'ensemble leur devient indifférent parce que leur affection ne peut se reposer sur aucune de ses parties. La variété, c'est de l'organisation. L'uniformité, c'est du mécanisme. La variété, c'est la vie, l'uniformité, c'est la mort. La conquête a donc de nos jours un désavantage additionnel et qu'elle n'avait pas dans l'Antiquité. Elle poursuit les vaincus dans l'intérieur de leur existence. Elle les mutile pour les réduire à une proportion uniforme. Jadis, les conquérants exigeaient que les députés des nations conquises parussent à genoux en leur présence. Aujourd'hui, c'est le moral de l'homme qu'on veut prosterner. On parle sans cesse du grand empire, de la nation entière, notions abstraites qui n'ont aucune réalité. Le grand empire n'est rien quand on le conçoit à part des provinces. La nation entière n'est rien quand on la sépare des fractions qui la composent. C'est en défendant les droits des fractions qu'on défend les droits de la nation entière, car elles se trouvent réparties dans chacune de ces fractions. Si on les dépouille successivement de ce qu'elles ont de plus cher, si chacune, isolée pour être victime, redevient, par une étrange métamorphose, portion du grand tout, pour servir de prétexte au sacrifice d'une autre portion, l'on immole à l'être abstrait les êtres réels. L'on offre au peuple en masse l'holocauste du peuple en détail.

0: Je voudrais qu'on revienne quand même maintenant à cet autre Benjamin Constant, parce que il y a aussi une autre image qui est restée chez les gens, enfin dans l'esprit des gens, peut-être à cause de Guimard, mais même pas du tout. Je me trompais en disant à cause de Henri Guimard, parce que Henri Guimard l'attaque parce que c'est un profiteur. Mais il est resté une autre idée, c'est le Constant, le Benjamin Constant, traître. C'est-à-dire le Benjamin Constant qui, au moment des 100 jours, se rallie à l'empereur. Alors là encore, ce n'est pas une question que je vous pose, c'est une image que j'ai, que je voudrais votre avis, et qui concerne non pas Constant cette fois-ci, mais Napoléon Bonaparte. C'est que généralement, on donne de Napoléon Bonaparte deux images, à tel point que lorsque quelqu'un fait un film sur l'empereur et ses débuts, on prend toujours deux comédiens, l'un pour incarner Bonaparte, l'autre pour incarner Napoléon, parce que ça ne se ressemble pas du tout. Il est vrai que Bonaparte, c'est pas Napoléon. Mais, donc deux hommes, moi, je suis d'avis qu'il y en a trois. Il y en a trois parce que je pense qu'à l'île d'Elbe, Napoléon s'est interrogé sur son échec. Je ne parle pas uniquement de son échec militaire, ni de son échec de conquête, ni de son échec d'usurpation, comme dirait Constant, comme a dit Constant plus tard, mais simplement sur son échec intérieur. Et je pense que lorsqu'il revient de l'île d'Elbe, il a compris qu'il fallait changer non seulement sa politique intérieure, mais probablement les institutions. Et c'est à ce moment-là que l'on pourrait expliquer, ou à partir de là, que l'on pourrait expliquer un certain nombre de ralliements depuis la marche de la Provence, enfin jusqu'à Waterloo, d'un certain nombre de personnes dont on s'étonne trop facilement ou trop aisément qu'elles aient abandonné si vite le roi proscrit à Gand pour retrouver Napoléon. Je pense que Napoléon revient avec une autre politique, avec une autre idée politique, et que est-ce qu'il y a vraiment une trahison de Benjamin Constant vis-à-vis de ses idées, ou bien est-ce qu'il n'y a pas un ralliement tout d'un coup de Benjamin Constant à un homme qui justement, lui, a modifié son idée politique ? Marcel Gaucher.
1: Il faut rappeler quand même les faits qui sont, il est vrai, d'apparence un peu durs pour Constant, qui ont accrédité cette image. Il est en Allemagne au moment où le déclin de Napoléon s'amorce avec la retraite de Russie. Il se réjouit expressément de ce que le sort des armes tourne en sa défaveur dans le pamphlet terrible qu'il publie alors qu'il est dans le camp des ennemis de Napoléon. Il le publie d'abord à Hanovre, de l'esprit de conquête et de l'usurpation qu'il réédite plusieurs fois. Il est plus ou moins à ce moment-là dans la mouvance de Bernadotte, qui est plus ou moins lui aussi candidat à la succession de Napoléon, de façon tout à fait aberrante d'ailleurs. Il rentre à Paris.
0: Mais alors là, dans le journal, on voit très bien qu'on se dit qu'il faut choisir le bon cheval.
1: Oui, et d'ailleurs, il choisit absolument le plus mauvais.
0: Oui, il n'était pas très doué pour le tiercé.
1: Non. Parce que je pense que c'est la meilleure réponse qu'on puisse faire à tous ces détracteurs. C'est qu'on peut sûrement concéder qu'il a un côté noir, mais il a un côté qui le rend plus sympathique, c'est qu'il est extrêmement maladroit en politique. Dans toute cette affaire, il s'est conduit de la manière la plus lamentable. Ce qu'un homme habile n'aurait jamais fait. Il a essayé d'être habile, mais il ne l'était pas, en réalité. Il est donc un des grands ennemis déclarés de l'Empire à la fin. Qui plus est, il se lie à Madame Récamier, et sous son inspiration en particulier, il écrit un article terrible contre Napoléon, au moment où celui-ci débarque de l'île d'Elbe au golfe Juan, et qui comporte il ne le traite pas moins que d'Attila, et lui-même exhibe fortement de sa fidélité à ses principes. Et le fait est que peu de temps après d'ailleurs, il fuit lorsque Napoléon arrive à Paris, pas loin, de façon assez misérable, il revient, il est contacté par les émissaires de l'empereur, et il devient non pas simplement un conseiller de Napoléon, c'est lui qui rédige l'acte additionnel aux constitutions de l'Empire qui est censé fonder le nouvel ordre politique. Il se grille très vite, et d'ailleurs, de façon assez cynique, il note dans son journal que ça tourne pas très bien pour lui. Et c'est le moment qu'il choisit pour publier précisément ses principes de politique, pour rappeler que néanmoins, bien que conseiller du tyran, il n'en pense pas moins. Et puis c'est Waterloo, deux semaines après la publication de ses principes, et il reste en effet l'image d'un homme incompréhensible dans ses panneaux. Et qu'il a d'ailleurs payé sa vie durant, ensuite, car c'est aussi un homme discrédité politiquement, même parmi ses amis libéraux. Il a quelque chose de sulfureux à cause de cette trahison. Alors, je pense qu'il y a un élément qu'il ne faut pas perdre de vue. Constant fait partie de ces gens obsédés par l'idée d'une nouvelle sur le continent de la participation politique. Il veut faire une carrière politique, c'est son obsession. Et d'ailleurs, du jour où l'élection lui est ouverte, il abandonne ses chères études sans le moindre scrupule ni le moindre regret pour se consacrer à la carrière politique. Il y a une obsession de la carrière politique, de la participation aux affaires, qu'il ne faut pas oublier, qui a joué certainement un rôle. Je ne crois pas que, d'autre part, dans l'appréciation de Napoléon, que Constant a nécessairement cru que Napoléon avait changé. Mais son idée plus réaliste, en un sens, était que, même s'il n'avait pas changé, et c'est un peu ce qu'il croit probablement, les circonstances lui obligent de changer et que il est raisonnable de fonder une espérance politique sur lui.
0: C'est ce que je voulais dire. Je n'ai pas dit que Napoléon lui-même changeait, mais que Napoléon avait, retour de l'île d'Elbe, était obligé, bien entendu, de changer. Et que c'est dans cette mouvance ou de ce changement que Benjamin Constant s'est engouffré.
1: Oui.
0: Probablement à tort, bien sûr, puisqu'on continue et on persiste à lui reprocher.
1: Avec un élément important, c'est que la première restauration a extrêmement déçu tous les individus de couleur libérale qui ont vu arriver un régime intégralement réactionnaire où le haut du pavé était tenu par des individus ne visant ni plus ni moins que le rétablissement d'un régime contre-révolutionnaire.
0: Oui, d'ailleurs, Louis XVIII signait, je pense, ses ordonnances depuis la 19e année de mon règne, enfin, quand on abolissait...
1: Oui, il s'agissait d'abolir la Révolution.
0: Bien sûr, on traînait la duchesse d'Angoulême, comme ça, un peu partout, c'était effectivement...
1: Enfin, donc, entre deux mots, entre une restauration aberrante et du reste à ses yeux intenable, et un Napoléon qui, malgré tout, est pour lui un homme de la Révolution et qui emporte les acquis, il choisit. Et d'autre part, il y a probablement, et c'est là où l'élément, on peut dire, doctrinaire, étrangement, chez cet homme, l'idée que les hommes ne sont rien en regard des principes. Et que, qu'importe Napoléon... Qu'importe Louis XVIII le lendemain, l'important, c'est les principes qui vont régner. Et il pensait assurément que Napoléon pouvait se plier à n'importe quel principe. C'est un homme qui croit à la force des idées très au-delà de la volonté des hommes. Si des principes peuvent s'établir, qui sont ceux d'un vrai régime de liberté, Napoléon s'y coulera et sa personne n'a aucune importance. C'est l'élément proprement doctrinaire qu'on voit régulièrement ressurgir et qui explique une espèce d'indifférence aux circonstances, aux individus chargés d'appliquer. Il y a un homme qui a une espèce de passion abstraite pour l'idée et qui considère comme de très peu d'importance la manière dont ça se passe concrètement.

0: La manie de presque tous les hommes, c'est de se montrer au-dessus de ce qu'ils sont. La manie des écrivains, c'est de se montrer des hommes d'État. En conséquence, tous les grands développements de forces extrajudiciaires, tous les recours aux mesures illégales dans les circonstances périlleuses, ont été de siècle en siècle racontés avec respect et décrits avec complaisance. L'auteur, paisiblement assis à son bureau, lance de tous côtés l'arbitraire, cherche à mettre dans son style la rapidité qu'il recommande dans les mesures, se croit pour un moment revêtu du pouvoir parce qu'il empêche l'abus, réchauffe sa vie spéculative de toutes les démonstrations de force et de puissance dont il décore ses phrases, se donne ainsi quelque chose du plaisir de l'autorité, répète à tue-tête les grands mots de salut du peuple, de loi suprême, d'intérêt public, est en admiration de sa profondeur, s'émerveille de son énergie. Pauvre imbécile. Il parle des hommes qui ne demandent pas mieux que de l'écouter et qui, à la première occasion, feront sur lui-même l'expérience de sa théorie. Cette vanité qui a faussé le jugement de tant d'écrivains a eu plus d'inconvénients qu'on ne pense pendant nos dissensions civiles. Tous les esprits médiocres, conquérants passagers d'une portion de l'autorité, était rempli de toutes ces maximes, d'autant plus agréables à la sottise, qu'elles lui servent à trancher les nœuds qu'elle ne peut délier. Il ne rêvait que mesures de salut public, grandes mesures, coups d'État. Il se croyait des génies extraordinaires, parce qu'il s'écartait à chaque pas des moyens ordinaires. Il se proclamait des têtes vastes, parce que la justice leur paraissait une chose étroite. À chaque crime politique qu'ils commettaient, on les entendait s'écrier « Nous avons encore une fois sauvé la patrie ». Certes, nous devons en être suffisamment convaincus. C'est une patrie bientôt perdue qu'une patrie ainsi sauvée chaque jour.
1: Pierre Manon, vous ne pensez pas qu'il n'est pas le seul ? Enfin, je pense, est-ce qu'il n'est pas le seul, tout d'un coup, je pense toujours aux 100 jours, à se dire que derrière Napoléon, il y a quand même Bonaparte, alors que derrière Louis XVIII, il y a le duc de Blacas, enfin, pour n'en citer qu'un, il y a pire, mais enfin, je pense que non, le duc de Blacas, il n'y a pas pire. Mais enfin.
2: Oui, je pense que Marcel Gauchet a dit l'essentiel lorsqu'il a dit que Benjamin Constant était un homme à principe, et il tenait...
1: Oui, mais ce n'est pas un
2: autant.
1: Doctrinaire. Non plus.
2: Si,
1: autant
2: si, si, c'est un doctrinaire. C'est un doctrinaire libéral, et là aussi, c'est une des raisons pour lesquelles sa postérité a été peu reconnaissante, dans la mesure où le libéralisme, en France du moins, ne s'est jamais présenté sous forme doctrinaire, ou s'est peu présenté sous forme doctrinaire. Benjamin Constant offre une doctrine libérale presque complète, mais c'est précisément ce qu'on lui reproche, ou ce qu'on risque de lui reprocher. Il part de l'individu et des droits absolus de l'individu. Du reste, comme l'a noté tout à l'heure Philippe Reynaud d'une façon extrêmement complexe, mais enfin, il part toujours de l'indépendance absolue de l'individu. Et à partir de ce que Faguet appelait 500 000 sécessions individuelles, il fait une république. Et c'est, si vous voulez, ce caractère... extrême de son individualisme, qui le rend en quelque sorte improbable, irréel, pour sa postérité libérale, pour la postérité libérale, qui ne s'est pas reconnue en lui d'une certaine façon.
1: Qui ne s'est certainement pas reconnue en lui, c'est ça. Il y a mésentente, méconnaissance.
2: C'est-à-dire, son libéralisme est un libéralisme d'opposition avec les mérites et les limites de ce...
1: Est-ce qu'il n'avait pas un mot sur l'opposition, disant qu'il fallait toujours mieux être dans l'opposition que,
2: Je pense d'abord que c'était une pose d'homme politique ou une pose d'orateur politique.
1: Oui, c'est ça.
2: Il est toujours plus... le geste est toujours plus beau quand on attaque le gouvernement que quand on le défend. Ça, je pense que d'un point de vue oratoire, il était guidé aussi par le point de vue de l'orateur.
1: Il y a d'ailleurs dans Victor Hugo, je crois que c'est dans Actes et Paroles ou dans Choses Vues, je ne sais plus, des images absolument étonnantes d'un Benjamin Constant qui se bat encore en duel, mais sur une chaise roulante. Enfin,
2: oui, absolument. Sûr, c'est... Jusqu'au dernier moment, il s'est battu.
1: C'est quelque chose d'assez extraordinaire, enfin, non ?
3: Son modèle, d'ailleurs, ce sont les grands orateurs de l'opposition anglaise, qui sont pour lui le modèle insurpassable de l'homme politique.
4: Un esprit de corps exclusif et hostile, s'emparent toujours des associations qui ont un autre but que le reste des hommes. Malgré la douceur et la pureté du christianisme, souvent les confédérations de ces prêtres ont formé l'État des États à part. Partout, les hommes réunis en corps d'armée se séparent de la nation. Ils contractent pour l'emploi de la force dont ils sont dépositaires une sorte de respect. Leurs mœurs et leurs idées deviennent subversives de ces principes d'ordre et de liberté pacifique et régulière que tous les gouvernements ont l'intérêt, comme le devoir, de consacrer. Il n'est donc pas indifférent de créer dans un pays, par un système de guerre prolongé ou renouvelé sans cesse, une masse nombreuse, un but exclusivement de l'esprit militaire. Car cet inconvénient ne peut se restreindre dans de certaines limites qui en rendent l'importance moins sensible. L'armée, distincte du peuple par son esprit, se confond avec lui dans l'administration des affaires. Un gouvernement conquérant est plus intéressé qu'un autre à récompenser par du pouvoir et par des honneurs ses instruments immédiats. Il ne saurait les tenir dans un camp retranché, il faut qu'il les décore au contraire des pompes et des dignités civiles. Mais ces guerriers déposeront-ils avec le fer qui les couvre l'esprit dont les a pénétrés dès leur enfance l'habitude des périls? Revêtiront-ils avec la toge la vénération pour les lois, les ménagements pour les formes protectrices, ces divinités des associations humaines? La classe des armées leur paraît un ignoble vulgaire. Les lois, des subtilités inutiles. Les formes, d'insupportables lenteurs. Ils estiment par-dessus tout, dans les transactions comme dans les faits guerriers, la rapidité des évolutions. L'unanimité leur semble nécessaire dans les opinions comme le même uniforme dans les troupes. L'opposition leur est un désordre, le raisonnement une révolte, les tribunaux des conseils de guerre, les juges des soldats qui ont leurs consignes, les accusés des ennemis, les jugements des batailles. Ceci n'est point une exagération fantastique. N'avons-nous pas vu, durant ces 20 dernières années, s'introduire dans presque toute l'Europe une justice militaire dont le premier principe était d'abréger les formes, comme si toute abréviation des formes n'était pas le plus révoltant sophisme? Car si les formes sont inutiles, tous les tribunaux doivent les bannir. Si elles sont nécessaires, tous doivent les respecter. Et certes, plus l'accusation est grave, moins l'examen est superflu. N'avons-nous pas vu siéger sans cesse parmi les juges des hommes dont le vêtement seul annonçait qu'ils étaient voués à l'obéissance et ne pouvaient en conséquence être des juges indépendants?

0: Est-ce qu'il n'y a pas chez Benjamin Constant, peut-être parce qu'il est suisse, je sais pas, bien qu'il aime pas ça, mais enfin, tant pis, est-ce qu'il n'y a pas chez lui une nostalgie de la petite nation? Il y a des endroits où il trouve que la France est trop grand, que la population est trop nombreuse. Il dit alors très clairement, n'est-ce pas, que, par exemple, oui, il y a même chez lui une volonté anti-centraliste, enfin, dans laquelle il prétend que les provinces pourraient parfaitement se gouverner, que ce serait beaucoup mieux si les provinces se gouvernaient elles-mêmes plutôt que d'être noyées avec leur particularisme. Ça, c'est évidemment rejoint, évidemment, sa défense de la liberté individuelle. Enfin, il y a chez lui cela aussi, n'est-ce pas. Il trouve tout d'un coup que cette France est devenue trop grande.
1: Oui, c'est un fédéraliste, c'est une de ses originalités politiques, là encore, dans la tradition française, qui n'a pas dû contribuer. Quant à ces nostalgies du petit pays, il y a probablement la nostalgie de l'homme qui, en effet, a beaucoup lu Rousseau, et qui, pour qui la taille d'un pays pose un problème politique considérable.
0: Parce qu'il le dit clairement.
1: Oui,
0: hein.
1: Il le dit, mais je pense que néanmoins, il fait partie... Le titre d'un de ses livres, toujours pas édité, qu'il a écrit au Jour Noir de l'Empire, s'intitule précisément en substance « Comment établir la République dans un grand pays ?» Ce qui est le problème... De cette époque, c'est-à-dire problème mis en relief par l'anarchie de la période révolutionnaire, l'incapacité du gouvernement à faire réellement appliquer ces directives à l'échelle du pays et de la manière de faire participer politiquement des millions de citoyens.
0: Oui, mais alors là, il est coincé. L'histoire le coince. Étant donné que nous avons un vote censitaire, et je reviens à des chiffres, enfin, finalement, l'élection, c'est quoi? Et qui peut être élu? En plus, pour être élu, je crois qu'il faut payer quelque chose comme 1000 francs d'impôts. Pour pouvoir élire quelqu'un, il faut en gagner au moins 200. Je veux dire, payer au moins 200 francs d'impôts. Ça réduit extraordinairement. Enfin, il y a une sorte de bluff, quand même, lorsqu'on parle d'éligibilité, dans un moment où l'éligibilité est déjà, si vous voulez, n'est que permise... qu'à des gens qui sont élus par ce que lui appellera l'aisance, ou parce que ce qu'il appellera le commerce. Et encore que le commerce ne donne pas le droit à l'élection, puisque la patente, par exemple, n'est pas reconnue comme sens, n'est-ce pas ?

0: le consensus, c'est dans l'absence de violence que l'État fait à la société.
1: Oui, alors là, nous arrivons quand même, je pense, à vraiment à la fin de cette émission aussi, mais au nœud, je pense, chez Constant. Alors, on revient peut-être à ce que nous évoquions au début, c'est-à-dire la légitimité et l'élection. Bien, mais tout se passe chez Constant comme si les hommes pouvaient, par l'élection, par la représentation, peser sur la société, mais qu'ils sont incapables de créer la société. Autrement dit, la société préexiste aux hommes. L'homme peut peser sur l'État, mais il n'est pas fondateur. Moi, c'est dans la lecture, enfin, des textes réunis par Marcel Gauchet, c'est ce qui m'a frappé, enfin, la liberté chez les modernes. Tout se passe comme si, bon, très bien, on élit des gens qui élisent même les gens, ce sont les deux assemblées, si vous voulez. Il y a peut-être une légitimité là-dessus, enfin, souhaitable pour maintenir justement une continuité. Mais on n'est pas fondateur, et l'homme n'est pas fondateur de la société. La société préexiste, ou semble préexister à l'ensemble des individus qui la constituent. Marcel Gauchet, c'est quand même, ou bien j'ai mal lu.
2: Il faut peut-être revenir sur ce problème du mécanisme censitaire qui est, il faut le dire, une de ces images force qui, indiscutable d'ailleurs, qui empêche le plus de comprendre cette période d'un point de vue politique. Car c'est l'image scolaire, l'image force qui pèse extraordinairement sur la représentation de ce temps et qui marque, on peut dire d'infamie d'ailleurs, la tradition bourgeoise en France. Pour dire cette démocratie bourgeoise n'est pas une vraie démocratie, la preuve, n'est-ce pas, il y a le système censitaire. Alors, ou bien nous avons affaire, en effet, à cette époque, à une poignée d'ignobles personnages particulièrement répugnants dans toute l'Europe, qui sont la classe bourgeoise, les possédants, ou bien il faut faire appel à quelque chose de plus, d'un peu plus subtil, à quelque chose qu'on pourrait appeler une espèce d'ethnologie historique. Car comme le rappelait Philippe Reynaud, le fonctionnement réel du régime censitaire, c'est le consensus des gens exclus du suffrage réel, par rapport à ce mécanisme. Sinon, ils interviendraient dans la vie politique sous une forme violente.
1: Or, ils interviennent en 1830.
2: Oui, ils interviennent périodiquement, en effet. Mais il faut comprendre quel est le fondement intellectuel qui assure la pérennité, la solidité de ce mécanisme qui fait qu'il est relativement accepté, si curieux que ça puisse paraître.
1: C'est que la société préexiste.
2: Non, mais il faut entrer dans un plus grand détail. Allez-y. Qui sont les gens qui votent? Les propriétaires. Alors il y a en effet des débats théoriques pour savoir si seule la propriété de la terre donne le droit à l'élection, parce que c'est la seule vraie propriété, ou si la propriété commerciale.
1: Ou la patente.
2: La propriété commerciale. Bon, n'entrons pas là-dedans. Pourquoi les propriétaires? Parce que ce sont les seuls hommes libres. On a là l'héritage de deux siècles de réflexion européenne. Seul le propriétaire est l'homme libre. Comment un communiste radical comme Babeuf peut-il concevoir sous la Révolution un régime libre? C'est une association de propriétaires. Seule la propriété peut fonder la liberté. Les autres, ceux que Constant appelle les prolétaires, et le mot aura une fortune comme on sait, ne sont pas libres parce qu'ils dépendent pour leur subsistance des propriétaires. Donc, ils ne vivent pas par leurs propres moyens. C'est d'autres qui leur donnent les moyens de subsister. Et ce qui veut dire que politiquement, ce sont des gens réputés a priori aliénés. Ils ne peuvent pas voter librement puisqu'ils ne sont pas, en quelque sorte, ontologiquement libres.
1: D'ailleurs, je vais à votre appui là, puisque Villèle, vous savez, à un moment donné, a voulu justement faire triompher, évidemment, Charles X, enfin, c'est-à-dire vraiment l'extrême droite, qu'il était du clan, du pavillon de Marsan, a voulu abaisser le sens. Et que c'est la gauche qui, au contraire, voulait le maintenir.
2: Et simplement, quel est l'élément qui a disloqué cette pensée censitaire qui oppose ceux qui ont la propriété et ceux qui ne l'ont pas? C'est le phénomène moderne, économiquement clé de notre époque, du capitalisme moderne, le salariat. Car le salarié est un homme qui n'est pas un propriétaire, qui est payé par quelqu'un d'autre, mais qui est néanmoins conçu socialement comme libre. Ce que n'est pas le non-propriétaire de l'époque de Constant du point de vue de la représentation sociale. Il faut reprendre là des catégories littéralement d'anthropologie historique pour rentrer dans la peau des gens de cette époque et comprendre selon quel mécanisme mental des

0: choses qui nous paraissent aussi aberrantes ont pu fonctionner très solidement.
1: Philippe Reynaud.
2: Oui, je voulais ajouter à ce que dit Marcel Gaucher un point qui irait dans le sens de ce que vous avez dit, cette idée que chez Constant, la société préexiste et que l'homme n'est pas créateur de la société, même s'il est libre. En fait, je crois que ce que Constant retrouve, et retrouve d'ailleurs avec tous les libéraux conséquents, c'est un problème de philosophie de l'histoire qui se pose dès qu'on veut concevoir une société qui ne serait pas régi par la contrainte. Parce que, ou bien on considère que l'unité de la société vient d'un projet global. Et dans ce cas, on peut concevoir l'idée d'une société autocréatrice qui se donnerait un projet. C'est à peu près comme ça qu'on peut tirer Rousseau, disons, dans le sens d'une doctrine de la démocratie directe. Mais si on a justement l'idée que ce qui compte, c'est la liberté individuelle, y compris que la liberté des passions, la passion de l'intérêt, par exemple, de l'acquisition du gain, ce qu'on doit considérer, c'est que la société va se régler toute seule à travers les stratégies de tous les individus. Mais ce qu'on trouve aussi, c'est l'idée que les individus agissent librement, en agissant librement, ils concourent à l'unité de la société, mais qu'ils n'y concourent absolument pas à travers ce qu'eux, ils avaient visé. Et je parlais tout à l'heure de la nostalgie de Constant, c'est à peu près sur ce point qu'elle se concentre à mon avis, c'est dans cette idée que l'individu dans la société moderne est libre, mais c'est une liberté qui correspond à une absence de projet social global. Et je crois que le paradoxe que soulève Constant, il est assez difficile pour qu'on ne puisse pas, disons, le réduire à un problème d'opinion. Parce qu'il est assez difficile de concevoir comment la société pourrait faire part à toutes les, enfin, du moins à un certain nombre de passions et trouver son unité à travers elles, sans considérer en même temps que le sens du fonctionnement global échappe à chacun des individus. C'est d'ailleurs toutes les problématiques de l'aliénation ultérieure partent de ce problème-là.
3: Bien, écoutez, je pense que nous n'avons pas fait le tour complet de Benjamin Constant politique, parce que c'est trop riche. Moi, je conseille vivement la lecture quand même et la méditation de ce livre qui vient de paraître dans la collection plurielle au livre de poche de la liberté chez les modernes. Et je me suis dit que finalement, on ne pouvait pas très bien comprendre des grandes œuvres du siècle, notamment par exemple, je sais pas, je parle de Balzac, je parle de Victor Hugo, sans les textes politiques de Constant.

Quand un usurpateur proscrit l'innocence, il ordonne la calomnie pour que, répétée, elle paraisse un jugement national. Le despote interdit la discussion et n'exige que l'obéissance. L'usurpateur prescrit un examen dérisoire comme préface de l'approbation. Cette contrefaction de la liberté réunit tous les maux de l'anarchie et tous ceux de l'esclavage. Il n'y a point de terme à la tyrannie qui veut arracher les symptômes du consentement. Les hommes paisibles sont persécutés comme indifférents, les hommes énergiques comme dangereux. La servitude est sans repos, l'agitation sans jouissance. Cette agitation ne ressemble à la vie morale que comme ressemblent à la vie physique ces convulsions hideuses qu'un art plus effrayant qu'utile imprime aux cadavres sans les ranimer. C'est l'usurpation qui a inventé ses prétendues sanctions, ses adresses, ses félicitations monotones, tribu habituelle qu'à toutes les époques, les mêmes hommes prodiguent, presque dans les mêmes mots, aux mesures les plus opposées. La peur y vient singer tous les dehors du courage pour se féliciter de la honte et pour remercier du malheur. Singulier genre d'artifice dont nul n'est la dupe. Comédie convenue, qui n'en impose à personne, et qui depuis longtemps aurait dû succomber sous les traits du ridicule. Mais le ridicule attaque tout et ne détruit rien. Chacun pense avoir reconquis par la moquerie l'honneur de l'indépendance et, content d'avoir désavoué ses actions par ses paroles, se trouve à l'aise pour démentir ses paroles par ses actions. Qui ne sent que plus un gouvernement est oppressif, plus les citoyens épouvantés s'empresseront de lui faire hommage de leur enthousiasme de commande. Ne voyez-vous pas, d'un côté des registres que chacun signe d'une main tremblante, ses délateurs et ses soldats? Ne lisez-vous pas ces proclamations déclarant factieux ou rebelles ceux dont le suffrage serait négatif? Qu'est-ce qu'interroger un peuple au milieu des cachots et sous l'empire de l'arbitraire, sinon demander aux adversaires de la puissance une liste pour les reconnaître et pour les frapper à loisir? L'usurpateur, cependant, enregistre ses acclamations et ses harangues. L'avenir le jugera sur ses monuments érigés par lui. Où le peuple fut tellement vil, dira-t-on, le gouvernement dut être tyrannique. Rome ne se prosternait pas devant Marc Aurèle, mais devant Tibère et Caracalla. Le despotisme étouffe la liberté de la presse. L'usurpation la parodie. Or, quand la liberté de la presse est tout à fait comprimée, l'opinion sommeille, mais rien ne l'égare. Quand au contraire, des écrivains soudoyés s'en saisissent, ils discutent, comme s'il était question de convaincre. Ils s'emportent, comme s'il y avait de l'opposition. Ils insultent, comme si l'on possédait la faculté de répondre. Leurs diffamations absurdes précèdent des condamnations barbares, leurs plaisanteries féroces préludent à d'illégales condamnations. Leur démonstration nous ferait croire que leurs victimes résistent, comme en voyant de loin les danses frénétiques des sauvages autour des captifs qu'ils tourmentent, on dirait qu'ils combattent les malheureux qu'ils vont dévorer. Le despotisme, en un mot, règne par le silence et laisse à l'homme le droit de se taire. L'usurpation le condamne à parler. Elle le poursuit dans le sanctuaire intime de sa pensée, et le forçant à mentir à sa conscience, elle lui ravit la dernière consolation qui reste encore à l'opprimer.

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3: Écrivain, scénariste, parolier, Albert Vidali est un homme aux mille vies. Dès 12 ans, il commence à travailler comme apprenti relieur, charcutier, garçon, porteur aux Halles de Paris. Pendant la guerre de 40, il est fait prisonnier par les Allemands. À son retour, la radio française est séduite par ses poèmes écrits en argot qui retracent ses souvenirs de captivité. C'est le début d'une longue collaboration puisqu'il écrira de nombreux scénarios de fiction radiophonique. Il publie aussi 9 romans et recueils de nouvelles, parmi lesquels « Le Cosaque de l'amour », lu par ses deux amis Jean Topard et Vera de Reynaud. Une nouvelle de guerre, un sujet d'inspiration inépuisable pour Albert Vidali, qui d'ailleurs signera les paroles d'une chanson devenue un classique du répertoire de Serge Reggiani, la chanson « Les loups sont entrés dans Paris ». Bonne nouvelle, grand comédien, Jean Topard et Vera de Reynaud lisent « Le Cosaque de l'amour » d'Albert Vidali. Une émission diffusée le 12 juillet 1972 sur France Culture.

0: Albert Vidali avait un don qui est assez exceptionnel de nos jours. Il savait conter des histoires. C'est pourquoi, dans Bonne Nouvelle et Grand Comédien, j'ai pensé qu'il serait tout à fait indiqué de lire quelques textes de lui. Il avait publié un recueil de 14 nouvelles réunies sous le titre « Les hussards de la Sorgue ». Ce sont des nouvelles éclectiques. J'ai demandé pour lire ces textes aujourd'hui à deux amis de Vidali de venir, c'est Vera de Reno et Jean Topard. Jean, je crois que tu as connu Albert Vidali
1: oui.
0: Il y a de nombreuses années.
1: Oui, oui, j'ai oublié le nombre d'années. Oui, j'ai eu la chance de le connaître. J'ai joué plusieurs pièces de lui qu'il avait écrites pour la radio, et en particulier un Saint-François d'Assise qui était merveilleux et qui m'avait donné une grande joie quand je l'avais joué et fait. Et puis, je nous revois un jour tous les deux. Il avait créé une pièce qui s'appelait Saint-Parapin de Malakoff au Théâtre de l'Œuvre. Et alors, au lieu d'être... J'avais une place, moi. Au lieu d'être dans la salle avec les spectateurs, j'étais dans le bistrot d'en face avec Albert qui mourait de peur.
0: Tu le soutenais.
1: Et je le soutenais. J'essayais de le soutenir. Oui, oui. C'est un souvenir qui ne disparaîtra jamais.
0: Aujourd'hui, nous avons choisi... Plutôt, vous avez choisi, tous les deux, le Cosaque de l'amour. Ça, c'est une nouvelle de guerre, de captivité.
1: Oui.
0: Est-ce que ces souvenirs de guerre et de captivité tenaient une très grande place dans la vie d'Albert Vidali?
2: Oui, je crois, une très grande place. Il était toujours hanté par tout ce qui lui était arrivé pendant ces 5 années. Et il a beaucoup parlé, naturellement, dans son livre « Les verdures de l'Ouest ». Mais le Cosaque de l'amour, c'est une histoire vraie, au fond. C'est un copain, lui, il l'a écrit, mais c'est une histoire qui lui est arrivée à un de ses camarades. Et évidemment, avec sa poésie, avec sa façon de parler.
0: Il l'a rendue telle qu'elle est, c'est-à-dire elle est très belle. Et ce que je voulais vous demander aussi, c'est toutes ces nouvelles, ces 14 nouvelles, est-ce qu'elles ont toutes un point de départ vrai? Est-ce que ce sont des histoires vraies?
2: Oui.
0: Ou bien est-ce que vraiment il les a inventés de toutes pièces?
2: Non. Il y a toujours une étincelle de vérité. Toujours, toujours.
1: Moi, je pense.
2: Poétisée par lui.
1: Quand je les ai relues, je pense aussi ça. Oui. Mais c'était très difficile de choisir parce qu'elles sont toutes très belles. Et moi, j'avoue que j'ai eu beaucoup de mal à choisir quelques histoires dans ces 14-là.
0: Voici donc, je vous rappelle l'extrait de ce recueil « Les hussards de la Sorgue » d'Albert Vidali, « Le Cosaque de l'amour ».
1: Il y a quelque part sur les rives du fleuve Oder, un jeune homme de 20 ans que cette histoire concerne plus particulièrement que tout autre jeune homme de 20 ans dans le monde. Cependant, il ne la connaîtra pas, car cette histoire est écrite dans une langue qui n'est pas la sienne. Et le souvenir des fautes et des noms de ceux qui les commirent, par omission ou par démission, et de ceux qui les connurent, n'a pas survécu à la paix. C'était en Basse-Silésie, au printemps de l'année 1945. Avril retenait encore un peu d'hiver dans le frisson de ses verdures. Quelque ange, sans doute, avait été victime de la colère des hommes, et les arbres de la forêt gardaient, au pli de leur écorce, un plumetis léger, en souvenir de ses ailes mortes. Depuis 2 longs mois déjà, la guerre avait dépassé l'Oder et les plaines silésiennes. À cette heure, les 2 armées russes du front nord et les Cosaques des 11 tribus combattaient dans le Brandebourg. Ce matin-là, le soleil devint plus chaud et les dernières traces de neige s'effacèrent de la surface du sol. Ceux des nations captives qui se retrouvaient encore vivants dans cette province du monde interrompaient parfois leurs propos ou leurs occupations. Ils levaient la tête et regardaient longuement le ciel dans l'espoir d'y voir flotter les premières cigognes. Depuis quelques jours, les prisonniers français de la ville et des campagnes environnantes se trouvaient presque tous rassemblés dans les bâtiments de la poste centrale. La plupart d'entre eux promenaient leur désœuvrement dans la cour, par petits groupes. La brise avait perdu son remugle de pillage et d'incendie et brassait les odeurs légères de la forêt voisine. Le soleil semblait bon après ce rude hiver. Les hommes réunis dans cette cour attendaient leur rapatriement sans fièvre superflue. L'expérience des 5 dernières années leur avait enseigné la patience. Leurs propos ne dépassaient pas le niveau des préoccupations de leur présente. Ils se demandaient entre eux quand ils seraient enfin de retour au pays natal et quel accueil on leur réserverait là-bas. Ils se demandaient aussi combien de jours et de semaines durerait encore l'interminable voyage. La grille s'ouvrit et se referma sur le dernier groupe de Français ramassés en ville par les patrouilles russes. Ils éveillèrent peu d'intérêt et se confondirent bien vite avec les autres. Quentin vint laver sa gamelle à la fontaine et retrouva là 3 Parisiens qu'il avait connus dans les commandos forestiers. Ils échangèrent des nouvelles incertaines et firent des projets d'avenir sans trop y croire. Une jeune femme en uniforme sortit du bureau de compagnie. « Daria !» cria Quentin. C'était une fille de Dniepropetrovsk qui faisait fonction d'interprète dans le camp. Elle avait toujours montré beaucoup de gentillesse et d'amitié dans ses rapports avec les Français. « Daria !» Elle se retourna, reconnut Quentin et l'attendit. Elle avait de belles épaules, larges, et des seins fiers qui tendaient la blouse d'uniforme. Elle aimait la danse, les concerts américaines, les chansons mélancoliques et l'amour sans problème. C'était une nature simple et généreuse. Est-ce qu'on va moisir ici jusqu'à la fin de la guerre? Les tovarichs du bureau ne sont pas fatigués de nous voir tourner en rond dans la cour? Est-ce qu'ils se décident à nous renvoyer? Elle sourit et hocha gravement la tête. Son sourire était très doux. Il y avait un peu de tristesse dans ses beaux yeux. Quentin songea furtivement aux biches de la grande forêt silésienne à qui la guerre avait apporté 5 ans de paix. Il y avait si longtemps qu'on ne les chassait plus qu'elles ne craignaient pas les hommes et devenaient parfois assez familières pour venir lécher le sel dans la main. Leurs yeux avaient la même candeur attentive et mélancolique.
2: Oui, il y a de bonnes nouvelles. Ce matin, le capitaine a reçu des ordres. Vous partez demain.
1: Pour la France?
2: Non, Douchka, pas si vite. Vous allez d'abord à Liegnitz. Là, il y a un grand camp de rassemblement.
1: Sans blague. Demain?
2: Oui, à 6 heures.
1: Attends, ma douce, que je réalise. Demain. Ah, merci. Merci, Daria.
2: Ce n'est pas moi.
1: Il découvrit alors la mélancolie de son regard et s'en voulut. Mais cette grosse joie qui l'étouffait lui faisait oublier toute délicatesse. Il lui prit les mains. « Pardonne-moi, Douchka, je suis tellement heureux de revoir mon pays et tellement triste aussi de te quitter. Je ne t'oublierai pas. Jamais. Tu étais si gentille pour nous, si compréhensive. Une fois de retour en France, quand tout sera redevenu comme avant, je sais bien que je m'ennuierai de toi. Alors je t'écrirai, Daria. »
2: « Non. »«
1: Si, je t'écrirai et je chercherai à te revoir. » Un jour ou l'autre.
2: Non. Quand tu retrouveras ton pays, ta maison, ta famille, tes amis, tu m'auras déjà oublié.
1: Daria, ne crois pas ça.
2: C'est pourtant naturel. Ou bien tu ne serais pas un vrai homme, ça me déplairait.
1: Elle sourit et fit un mouvement désinvolte des hanches et des épaules en avançant le pied comme pour danser.
2: Moi aussi, je vais retrouver mon pays, ma famille. Et moi aussi, je t'oublierai. Là-bas, avant cette guerre, j'avais un amoureux. Il dansait bien la Prisiatka. Peut-être est-il encore vivant. Peut-être que je l'aime encore. C'est mieux, Quentin, bien mieux.
1: Daria dégagea doucement ses mains et s'écarta de lui. Elle se retourna avant de disparaître dans l'ombre des bâtiments.
2: Viens quand même me voir avant ton départ. J'ai une bouteille de Dubrovska.
1: Était-ce tendre ou ironique? Quentin n'eût su le dire. Il admira sa démarche balancée, étouffa un soupir de regret et constata une fois de plus qu'il ne devenait curieux d'un cœur que lorsque ce cœur lui échappait. Que pouvaient être la vie et les amours de Daria dans cette lointaine Ukraine? Il s'efforça d'imaginer la grande ville industrielle plantée au milieu de la steppe elle-même, le fleuve Dniepr et la jeune femme vivant dans ce paysage, mais il n'y parvint pas. À vrai dire, l'exotisme commençait à le rebuter. C'était trop à la fois. D'ailleurs, beaucoup d'autres à cette heure se posaient certainement les mêmes problèmes. Il n'était pas un cas d'exception. Quentin haussa les épaules. Il alluma une cigarette et revint à pas lents vers la fontaine où ses camarades l'attendaient. Dans quelques heures, tout cela serait fini, effacé, oublié. Daria avait mille fois raison. Il savait, aussi bien qu'elle, la vanité des serments et des projets que pouvaient faire les êtres brassés dans cet apocalypse. Douchka, moi et Douchka. Quentin sourit. Cette courte idylle avait enrichi son vocabulaire de quelques mots russes qui ne pouvaient malheureusement lui être d'aucune utilité dans ses relations avec les militaires. Le copain qui venait à sa rencontre serait certainement plus touché que lui en apprenant l'imminence du départ. Quentin le connaissait mieux que les autres pour avoir partagé avec lui la peine et la pitance dans plusieurs commandos de misère au cours des derniers mois. C'était un petit homme, pâle et triste, aux cheveux raides. Il n'avait jamais été très bavard, mais maintenant qu'on les tenait en quarantaine dans cette cour, il ne parlait plus et passait le temps à jouer des airs plaintifs sur son accordéon, le cœur ailleurs. Il s'appelait Fernand. Depuis qu'ils avaient fait amitié ensemble, il montrait souvent à Quentin des poèmes naïfs écrits d'une grosse écriture malhabile et truffée de fautes qu'il écrivait pour sa polonaise. Cette dernière, Maria, ne connaissait pas un mot de français et ne pouvait les lire, mais elle se montrait sensible à la délicatesse du procédé. Au cours du précédent automne, elle avait eu un enfant de Fernand. Aujourd'hui, le gosse devait avoir 5 ou 6 mois. Maria et son fils vivaient dans le lager polonais, à 500 mètres de là, sur la Breslauer Straße. Fernand s'était arrêté devant Quentin. Il ne disait rien, mais ses yeux l'interrogeaient timidement. « Ça y est, vieux, » dit Quentin, « on part demain. »« Demain ? À 6 heures. Prépare ton sac, bonhomme. » Il lut tout à coup une telle joie sur le visage de son camarade qu'il en fut offusqué. Pouvait-on montrer une telle inconscience ? Il se souvint alors qu'il avait peiné Daria quelques minutes plus tôt, de la même façon. « Maintenant, » pensa-t-il, le copain devait avoir réalisé ce que signifiait ce départ. Quentin voulut en avoir le cœur net. « Il y a longtemps que tu as vu Maria et ton gosse. 6 jours, depuis qu'on est ici. On semble un... Ah, tu sais bien qu'on n'a pas le droit de sortir en ville. Les Popov montent la garde. » Quentin le regarda avec étonnement. Il avait connu au cours de ces dernières années bien des hommes assez faibles et irrésolus pour accepter leurs conditions d'esclaves sans réagir, mais... rarement à ce point. Et avant, demanda-t-il, quand tu sautais le mur toutes les nuits pour aller la rejoindre, ta polonaise, les cheleux ne gardaient pas le camp? Ah, c'était pas pareil. Mais pourquoi? Explique-moi. Fernand haussa les épaules et sourit de cette naïveté de Quentin. Ah, qu'est-ce qu'on risquait, dit-il. Autant dire rien. 1 ou 2 dimanches de corvée. Peut-être un peu de tôle. Et encore, aujourd'hui c'est pas pareil. On est de la classe, mon vieux. Oui. J'espère que tu vas quand même aller les embrasser avant le départ. Mais t'es braque, frangé, pour me faire ramasser par les Russes et moisir à Odessa en attendant la fin de la guerre. Ben alors, qu'est-ce que tu vas faire? Je lui écrirai une fois en France. Mais à quelle adresse? Maria déportée de Varsovie, sans feu ni lieu, au bon soin de l'armée Konev. Vas-y, Fernand, vas-y. C'est une brave fille. Ne fais pas cette saloperie. Même si tu la laisses tomber avec ton gosse, qu'elle garde du moins un bon souvenir. Eh, t'en parles à ton aise, toi. Et si le moujik de garde en a un coup dans l'aile et qui me tire dessus? Fernand, non, c'est trop risqué. Bon, tiens, range ma gamelle dans mon sac. Où tu vas? Quentin ne répondit pas. Il éprouvait trop d'amertume et de dégoût. L'autre n'insista pas et le regarda s'éloigner vers les cuisines, sans chercher à le rejoindre. 2 Français faisaient cuire une énorme chaudronnée de kasha sur un fourneau de briques. Un sous-officier russe les regardait distraitement, en grignotant un concombre. Quentin traversa la salle sans éveiller l'attention. Une allée cimentée longeait le bâtiment. De l'autre côté du mur, il y avait un petit square. Quentin fit un rétablissement, enjamba le mur et se laissa tomber sur une plate-bande de gazon. Il traversa le square sans se presser et sortit innocemment dans la rue, les mains dans les poches. Un soldat russe faisait les 100 pas sous les fenêtres de la poste, la mitraillette sous le bras. Il vit Quentin et lui cria quelque chose. Quentin haussa les épaules et répondit n'importe quoi en désignant un point vague vers l'autre bout de la rue. Le russe fronça les sourcils en le regardant s'éloigner et puis, renonçant à comprendre, il reprit sa promenade. Quentin entra dans la cour du lager polonais. Il restait très peu de filles. La plupart d'entre elles avaient suivi l'exode des civils allemands vers Cottbus ou Dresden, talonnés par la crainte ancestrale des Russes. Celles qui étaient restées, la grande peur passée, faisaient du lavage et du ravaudage pour les soldats qui les laissaient en paix. Quelques-unes étaient employées à l'hôpital comme infirmières bénévoles. Une Polonaise étendait du linge sur un fil de fer tendu en travers d'une fenêtre. Quentin lui fit signe. « Maria !» cria-t-il. Elle le reconnut, hocha la tête et disparut. Quelques instants plus tard, Maria sortit du bâtiment et vint trouver Quentin. Celui-ci se sentait indécis tout à coup et ne savait plus pourquoi il était venu, ni ce qu'il devait faire ou dire. Maria attendait, sans impatience. « Voilà. »«
2: Tac, voilà. »
1: Ils se regardèrent tous deux en souriant. Quentin fut ému par l'éclat de ses yeux. Maria était loin d'être belle. Elle avait le teint jaune, un visage irrégulier, marqué par les épreuves et les déceptions, et son corps de pauvre fille des camps n'offrait vraiment rien qui pût éveiller et retenir l'intérêt d'un homme. Mais ses yeux étaient admirables, de douceur et de clarté, et faisaient oublier le reste. Quentin soupira et lui dit dans le sabir des camps que les Français partaient le lendemain pour être rapatriés. Elle souriait toujours en l'écoutant. Et puis, elle comprit enfin et crispa la main sur sa bouche comme pour étouffer un cri. Ses yeux s'emplirent de larmes.
2: « Fernand ?»
1: dit-elle dans un gémissement. Quentin lui expliqua doucement que Fernand n'avait pu venir lui-même. Il était allé faire un travail pour les Russes, loin de la ville. « Arbeit !» précisa-t-il. « Comprends-tu ?»« Robota ! Travail !»«
2: Oui, travail !»
1: Fernand était beaucoup triste de ne pouvoir venir, et beaucoup malheureux. Alors il lui avait demandé à lui, Quentin, d'aller embrasser pour lui sa femme et son fils et de dire à Maria qu'il l'aimait über alles et qu'il reviendrait bientôt vers elle. Il devait répéter chaque phrase plusieurs fois avec ses pauvres mots altérés par tous les accents d'Europe qui n'étaient plus d'aucune langue et n'appartenaient qu'à eux, les exilés. Maria comprit enfin. Son visage s'éclaira. Elle dit à Quentin quelque chose qu'il n'entendit pas et partit en courant vers le lac. Il resta planté au milieu de la cour, incertain quant aux suites de son initiative. Un soldat russe sortit des bâtiments du lac. Il traversa la cour en direction de la grille d'entrée et jeta un regard suspicieux à Quentin. Celui-ci fit un clin d'œil grivois et désigna le lac. D'un geste explicite, le russe hocha la tête et rendit le sourire et le clin d'œil. Ce sont là des choses qui se comprennent entre hommes. Mais il sortit. Maria revint, portant dans ses bras un petit paquet de lainage bariolé qu'elle offrit à Quentin. C'était l'enfant de Fernand. Il eut brusquement très peur qu'elle le lui confiât, mais non. C'était simplement pour qu'il pût remplir sa mission jusqu'au bout.
2: Qu'est-ce?
1: Il prit le bébé et l'embrassa maladroitement. « Pour papa, » dit-il.
2: « Tac, papa, und mama ?»
1: dit-elle en attirant Quentin vers elle. Il se pencha docilement sur le visage qui s'offrait au sien. Maria glissa une main derrière sa nuque et le baisa passionnément sur la bouche.
2: « Pour papa !»
1: dit-elle à son tour. Puis, elle essuya ses larmes du bout des doigts, reprit le bébé, fit à Quentin un sourire et une demi-révérence, et repartit. Il la regarda jusqu'à ce qu'elle eût disparu. Tout cela s'était passé si vite qu'il ne réalisait pas encore. Il sortit lentement, Le soldat russe l'attendait sur le trottoir. Quentin l'observa avec une certaine méfiance. C'était un bourriato aux yeux bridés. Des escadrons sauvages, un cosaque de l'amour. Quentin marqua un peu d'hésitation. Mais le cosaque posait déjà un bras sur ses épaules et l'entraînait. Ils partirent côte à côte sur l'avenue déserte en faisant de grands gestes très compliqués, mais qui finissaient quand même par leur donner satisfaction, car ils ne souhaitaient échanger que des idées très simples. D'ailleurs, ils étaient tous deux des hommes très simples. Le cosaque accompagna Quentin jusqu'au bâtiment de la poste et ne le quitta que lorsqu'on lui eut ouvert la grille. Les deux hommes se donnèrent la collade avant de se séparer. Fernand était au milieu de la cour. Il attendait Quentin. Celui-ci passa devant lui sans lui dire un mot. Il se sentait vaguement frustré. Ce baiser d'une femme laide et le poids dans ses bras d'un enfant qui n'était pas le sien effaçait déjà de son cœur le souvenir de Daria.

0: venez d'entendre Jean Topard et Vera de Reynaud nous lire « Le Cossack de l'amour » d'Albert Vidali, dans l'émission « Bonne nouvelle, grand comédien » de Patrice Galbeau, réalisée par Guy Delaunay. Première diffusion, le 12 juillet 1972.
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1: Fouler le raisin, les pieds dans la cuve, on ne pratique plus ainsi, paraît-il. Elle est faite d'après vendange. Ça, par chance, l'habitude n'en est pas passée. 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

0: Daniel Arsan, Ivresse du Fils. Nous roulions vers la plaine, la ville, notre appartement, mes jouets, quand surgirent devant nous quelques arpents de vigne, dont on tire dans la région une piquette qui râpe le gosier, comme la prunelle ou le vinaigre. Glissant vers l'horizon, le soleil paraissait accorder son flamboiement à l'écarlate de certains arbres et aux fauves d'un guéret. Son feu frappait encore les ceps. À la vue de cette étincelante débauche de rouge et d'or, je fus saisi d'un grand bonheur et d'une grande sérénité, comme on peut l'être face à un espace béni des dieux, ces dieux des anciens qui déambulaient au plus secret de mes rêves, et pour lesquels j'avais une insondable adoration, parce qu'ils avaient un visage et un corps qui me troublaient éperdument. En contemplant les sillons cuirassés de vermeil, je me disais que jamais la lumière ne devait déserter ce fragment de l'univers. Une telle croyance, un tel espoir m'enivraient au point que j'en oubliais la joie qui m'avait suffoqué lorsque je pénétrais dans les bois. Je voulais pour toujours rester là, je voulais pour toujours étancher ma soif à ces grappes couvertes de couleurs de jais.
1: Beau vigneron plantant sa vigne, il a planté tout point du jour.
2: Alors j'ai donc planté ma première vigne en 1950. Et puis, comme souvent ça arrive aux jeunes, ils ont toujours des pépins, j'ai récolté qu'en 59. Parce que j'ai eu deux gelées et deux grêles. Et comme c'est difficile de faire un vigneron. Ben, faut avoir la foi, et puis faut s'y accrocher, sans ça, vous capitulez tout de suite, et puis vous partez voir ailleurs. Mais ailleurs, parfois, c'est pas mieux. Alors, quand on a le sang vigneron, qu'on est là-dedans, eh ben, on continue, et puis on a eu des jours meilleurs.
3: André Deza, vigneron à la retraite.
2: J'avais des équipes, surtout, de gars de la SNCF, notamment, des gars qui gardaient leur congé pour venir vendanger. Et puis, c'était surtout des soifards. Et puis, il fallait voir le java que ça faisait le soir. Ben, c'était très merveilleux. Mais c'est pas, c'est, si, ça coupait quand même du raisin. Si. Puis, il m'aidait. Mais à ce moment-là, aujourd'hui, on irait en prison si on faisait ça. Parce que le vendangeur, il couchait au-dessus du pressoir, dans un dortoir. Et je les appelais trois fois dans la nuit pour venir serrer le pressoir. Parce que c'était un pressoir en bois. Et puis, il fallait donc le serrer, et je ne pouvais pas tout seul, alors donc il fallait les appeler. Alors je les appelais, ils menaient, on serrait le pressoir, et puis moi, ils remontaient se coucher, puis moi, après ce temps-là, ben, je l'attendais à couler. Quand il avait fini de couler, je pouvais desserrer, je repiochais le mar, je recommençais, je les rappelais. Mais alors, pour qu'ils soient en bonne forme, ben, je leur payais ou bien la goutte, ou bien un bon canon, et puis là, ça marchait tout seul. Voilà, on était pour garder dans ça. Aujourd'hui, on ne pourrait plus faire ça, hein, c'est plus possible.

0: Vous avez des souvenirs de fêtes de vendange mémorables?
1: Ah ben oui, quand on faisait la poêlée, ben la poêlée c'était la grande chava du soir. Alors là c'était pareil, quand on avait fini de manger, d'abord ça se finissait très tard, puis il y avait tout le temps un accordéon ou ben un flûtio quelconque, ou simplement des chansons et tout, qui finissait ça, puis après ce temps-là, eh ben, on s'en allait se traîner, faire des visites de cave, ou bistrot, les boîtes n'existaient pas quand même à ce moment-là, mais il y avait tout le temps un truc qui se passait dans un coin, puis ça se savait. Eh ben, ça s'amusait beaucoup. Et puis il y avait des trucs qui se passaient. Je me rappelle, j'avais un copain qui jouait de la cornemuse, et puis le vieux tonnelier du pays, il avait de la vigne, il était vigneron en même temps. Et puis il me dit, il faut que tu viennes m'aider ce soir à serrer mon pressoir, parce qu'il y a des pressoirs à main. Alors on est donc allé le soir avec le copain qui joue de la cornemuse, puis 4-5 vendangeurs, puis on y a serré son pressoir. Et puis après il nous a payé un coup, il était assis sur le bord du bac qui reçoit le jus. C'était un grand bac en bois qu'il avait fait lui-même, puisqu'il était tonnelier, un bac de 200 litres, puis il était assis sur le bord. Et puis le joueur de cornemuse, et je me rappelle toujours, il jouait de la cornemuse en même temps qu'il dansait. Puis en passant, il a foutu un coup de cul, et puis il est tombé derrière, il a fallu le sortir, puis il le goûtait bien comme il faut. C'est pour ça que le vin d'autrefois, il avait plus de bouteille qu'aujourd'hui. Et comme mon grand-père, je le raconte toujours, il me dit, ben, le vin rouge est plus fait comme autrefois. Ben, je dis, pourquoi donc? Ben, il dit, on montait le pied dedans. Ben, je dis, oui, mon grand-père, c'est lui le dernier, et que j'ai vu mettre le pied dans la cuve. Ça se fait pour le rouge, parce que pour le blanc, on foule ça avec des pilons de bois, et après on mettait ça au pressoir, puis le jus coule.
2: Voilà, ça c'est le pigeage. Donc là, c'est facile parce que c'est encore pas en fermentation, mais après, ça devient très très dur à percer le chapeau. Parce qu'il y a le gaz carbonique qui pousse la matière solide vers le haut de la cuve. Et donc, pour immerger jusqu'au jus, on attrape une petite suée. Voilà.
1: Alors, donc, quand la fermentation commence à être tumultueuse, toute cette masse de raisin va monter en haut. Et ça, il ne faut pas qu'on laisse ça comme ça. Il faut le faire tremper. Alors autrefois, c'est là qu'on monte dedans, mais c'est pour faire foncer le marbre. Alors donc, tous les soirs, les vieux vignerons, ils se mettaient à poil, ils descendaient dans la cuve, et puis ils foulaient le raisin, ils montaient dessus, puis ils piétinaient ça comme ça. C'est ça, fouler le raisin, mais ce n'était pas du tout pour faire du jus. Et les tubes d'aujourd'hui, on ne pourrait plus le faire parce que c'est des tubes qui font 3 mètres de hauteur en inox. Alors si jamais vous descendez dedans, là vous ne remontez pas, c'est fini. Parce que vous asphyxiez. Autrefois, les tubes de Sancerre faisaient 1,40 m de haut. Alors vous aviez toujours le nez au-dessus du bord de la tube. Alors vous ne risquez rien à condition de ne pas mettre le nez dedans, ça c'est sûr, parce que c'est dangereux. Il y en a quand même quelques-uns qui sont morts dans les tubes. Moi, j'ai notamment deux bons copains d'Amigny, dont un bon copain qui était au bureau de l'Union viticole à l'époque, et qui est mort dans sa tube en essayant de sauver un de ses ouvriers qui était descendu dedans. Et ils sont morts tous les deux.
3: Non, mais c'est la vérité. Je commence même à commencer à parler bien du chou, ça va être super.
4: Bah oui, attends, sinon on va pas prendre tous les accents.
3: Il n'y a quand même pas des accents par
4: village. Oh, bah non, mais. Choc village, c'est une petite coutume.
3: Bah d'accord.
5: Hein? Non, c'est vrai que c'est... Charles, viens voir un de l'autre, là, parce que c'est plein.
6: Pierre Charras, l'oiseau.
7: Et l'autre.
6: Je portais le verre à ma bouche. Il s'était couvert d'une très fine buée, comme sous le coup d'une émotion. J'avais déjà compris que je n'avais pas affaire à la première boisson venue. Il fallait que je déploie un peu de savoir-vivre. Je me mis à boire avec des égards de fiancé. Ce que j'ai ressenti alors, c'est une sorte d'élévation, de passage dans une autre dimension, dans l'invisible, dans l'impalpable, dans l'immortalité. Si j'étais un vrai peintre, j'oserais parler en connaisseur d'abstraction lyrique. J'ai pris mon essor. Oh oui, je suis monté très haut. Et je me suis trouvé si bien en plein ciel que je me suis efforcé de ne plus redescendre. Mon projet, oui, c'était de ne plus redescendre. Jamais. Je n'avais qu'à me laisser porter par les courants. Il n'était même pas indispensable que je batte des ailes. Dès qu'il me semblait que je perdais un peu d'altitude, il suffisait que je reporte à mes lèvres le verre frais. Ça a duré des années. Je crois bien que ça a duré des années. Comment expliquer autrement que je sois vieux aujourd'hui?
8: Denis Roumet, animateur de la Maison des Sancerres.
9: Le terroir, c'est une combinaison de plusieurs paramètres. C'est une combinaison du sol, du climat, des hommes et de la plante. Voilà, grosso modo, un terroir viticole, voilà ce que c'est. Sur l'ensemble de l'appellation qui fait 10 km par 15, grosso modo, on a ces trois types de terroirs qui se chevauchent. Tout ça parce qu'on est arrivé à un endroit où différentes époques géologiques se sont côtoyées. Il y a la faille de Sancerre qui fait qu'on se retrouve à 2 mètres d'écart avec du sol qui a 150 millions d'années et un autre sol qui a 45 millions d'années. Donc un cep de vigne peut descendre et au fur et à mesure que les racines descendent, ils vont rencontrer des étages géologiques complètement différents. Et ça, c'est quelque chose de particulier.
10: On a trois grands types de terroirs à Sancerre et une multitude de micro-terroirs. On a trois grands types qui sont composés à 40% de terre blanche, des argiles au calcaire avec une forte proportion d'argile, des caillottes où là on a énormément de pierres, très gros éclats calcaires. Donc ça pour 40% aussi environ. On a une quinzaine de pourcents, c'est des argiles à silex, donc c'est les terroirs les plus jeunes du Sancerrois, c'est sur les collines les plus à l'est, qui dominent la Loire, qui datent de 35 millions d'années environ. Et puis après, les 5% restants, on a des griottes qui sont des calcaires tendres pour 4%. Et le dernier pourcent, on a réussi à identifier 15 terroirs différents qui sont souvent un melting pot de tout ce que je viens de dire.
11: Qu'est-ce qu'on trouve comme cépage dans le Sancerrois?
10: Sancerrois, on n'a que deux cépages autorisés. C'est le Sauvignon pour le blanc et le Pinot noir pour le rouge et le rosé. Point.
11: Vous avez démarré les vendanges quand, là, dans le Sancerrois, cette année?
10: On a démarré très tôt. On a démarré le 17 septembre. Enfin, très tôt, relatif. Par rapport à 2003, c'est beaucoup plus tard, c'est 15 jours après. Mais on va dire que par rapport aux 40 dernières années, on est 15 jours en avance. Ça s'est précipité. On avait prévu au départ qu'on attaquait les vendanges au 25 septembre, grosso modo, comme tous les ans ou à peu près. Et là, ça s'est précipité en 15 jours. C'est-à-dire que les petites pluies qu'on a eues de fin août ont permis de booster la vigne, de relancer la photosynthèse. Et on a eu un très très fort transfert de sucre. Au niveau des grappes et au niveau des grains de raisin, et on a vraiment rentré des choses fabuleuses. On a 1000 bancs des vendanges le 17 septembre et en fait beaucoup de vignerons ont attaqué avant sur dérogation parce que les raisins étaient mûrs.
12: On vendange de plus en plus précocement. Vous voyez, cette année on est au 27 septembre, les vendanges sont pratiquement terminées alors que normalement c'est le début des vendanges. Et encore, hein, il y a des 20-30 ans en arrière, les vendanges commençaient pas avant la première semaine d'octobre. Et maintenant, on vendange plus facilement vers le 20-25 septembre.
13: Alors, le lieu dit, c'est Poivry.
8: Vincent Pinard,
13: c'est
8: vigneron.
13: Nous sommes à 250 mètres d'altitude et ce matin, on finit de couper les pinots noirs pour faire le vin rouge.
8: Et vous avez choisi de vendanger à la main, là, c'est le terrain qui vous y oblige ou c'est...
13: Non, c'est un choix depuis toujours. Nous avons toujours tout vendangé à la main, les blancs, les rouges et les rosés.
8: C'est pour pas abîmer le raisin?
13: Voilà, pour avoir toujours une grappe complète. Pour extraire uniquement le jus et ne pas abîmer la pellicule qui pourrait apporter des notes un peu d'herbacées, etc. Nous ne sommes jamais passés avec un tracteur dans cette vigne, elle est bien trop pentue. Dans le souci de ne pas attraper un accident, ça c'est la première chose. Et d'autre part, pour éviter le tassement des sols. Parce qu'avec le manque d'adhérence, le tracteur pourrait trop tasser les sols et abîmer les racines en dessous. Et ensuite, un sol tassé fait couler l'eau plus rapidement et fait un ruissellement encore plus important.
14: On est tous dans le même ?
15: Et il reste combien de rangs là, Isa ?
16: Celui-là.
15: Deux ?
17: Ça emmène tout.
15: Où allez ?
16: Isa, on se met où ?
8: Vous travaillez toujours avec les mêmes vendangeurs ?
13: Pratiquement. Le trois quarts de l'équipe est là depuis très longtemps et ce soir, c'est le dernier jour. Ce sera donc la poêlée. C'est le nom que l'on donne à la dernière journée. Et nous avons un vendangeur qui est là pour la 25e année consécutive.
8: Alors, est-ce que vous pouvez nous expliquer ce qu'est la fête de la poêlée et comment elle se déroule ?
13: On fait une tournée de cave, évidemment, après avoir terminé de couper le dernier raisin. Et ensuite, on fait un dîner un peu plus élaboré que d'habitude, évidemment, et qui se finit très tard dans la nuit.
8: Donc c'est la grande fête des vendanges.
13: Tout à fait. Et les vendangeurs le méritent bien parce que c'est joyeux, mais c'est aussi très très pénible.
14: C'est qu'un pansement.
18: La dame là. Je sais pas, la dame elle m'a pris.
15: Tu t'es coupé, Mounette ?
14: Ouais.
18: Ah, Mounette, alors le premier jour et le dernier, quoi.
14: Premier jour, je me coupe, le deuxième, le dernier, voilà.
19: Pour l'instant, moi, il n'y a rien. On verra bien. Ah, la dame, à la fin de la soirée.
20: Dernière grande
18: buquet.
20: Aïe,
18: aïe, coupé,
20: hein. Comment ?
18: Mounette.
20: Ah, vous êtes des grands jours.
18: La trousse
20: de toilette. Sa pharmacie.
13: Voilà, venez, viens, voyez, nous, on a une maturité parfaite à goûter. Vous allez voir. C'est très sucré, il n'y a pas d'acidité.
8: Et le fait d'avoir des vignes sur des coteaux comme ça aussi escarpés, ça modifie le goût du raisin ?
13: Oui, la maturité est supérieure. Déjà, là, nous sommes très à l'abri, il n'y a pas de vent du nord. Ça, c'est très important, surtout pour notre région. Et nous avons le soleil, le vent et couchant. Donc, c'est parfait pour la maturité.
8: Vous êtes en train de goûter un de vos raisins ?
13: On imagine bien déjà ces côtés fruits rouges qu'on va voir. On a des côtés un peu framboises cette année, avec des sucres très très importants. Hein. C'est des raisins qui titrent 13, 13,5 naturellement. Et aucune agressivité. On sent que les acides sont bien enrobés dans le sucre. Ils ne sont pas très très juteux, ce qui promet certainement une très grande concentration. Ah, on chante moins en montant.
19: Ah, on chante un peu moins là, déjà.
13: Bien, on va passer dans notre parcelle. Et après, ça sera l'heure du casse-croûte.
8: On y va.
13: Ça se déroule très bien.
20: Là, j'ai pris un médoc avant de partir.
13: Ah oui, un médoc.
19: Un médoc.
13: Un médicament ou un médoc?
20: Un médoc. Ça booste.
13: Sûrement, oui.
21: Ninette, ma Ninette, viens donc vendanger. Prends ta petite serpette, ton gentil panier. Vois le soleil brille sous les échalas. Partons, ma gentille, ne retardons pas. L'envie me démange d'aller en vendange et de grappillonner. Dans ton petit panier, dans ton petit panier.
8: Bonjour monsieur.
22: Bonjour.
8: On arrive pour le casse-croûte.
22: C'est déjà pas mal. Hein? Et nous là, c'est le meilleur moment de la journée. Le casse-croûte.
8: Messieurs, est-ce que vous pouvez nous décrire brièvement votre travail en fait dans les vignes?
22: Et nous on fait un peu de tout, hein. On fait la taille, on fait tout. Hein.
8: Donc la taille, qu'est-ce que c'est ?
22: Eh ben, c'est nettoyer le pied, plier une branche, laisser deux coursons. Et puis laisser une branche à 7-8 yeux à peu près, en moyenne. Donc, et puis l'allonger sur le fil.
8: Donc vous faites ça en amont en fait, en amont des vendanges.
22: Oui.
8: Dans l'année quoi.
22: Dans l'hiver, là, jusqu'au mois de mars, avril.
8: Et alors là, le travail sur les machines, il faut être rigoureux.
22: être attentif à ce qui se passe, hein, parce que là-dessus, sitôt on attrape un pied ou on attrape un poteau, hein, si. Il faut tout le temps être vigilant.
9: Ben, c'est des bons réglages et puis de l'attention. Ouais.
8: Ah, parce que vous passez juste entre les pieds là. On a vu les roues qui sont quand même énormes.
22: Ah oui,
8: il y a juste la place là.
22: Il y a juste la place. Hein. Ça fait sûr.
9: 50-60 cm. Hein. Le tunnel là qui passe dans le rang. Avec une machine, il faut presser au plus vite. Comme le raisin, il est plus ou moins éclaté. C'est à peu près 2/3. Un tiers de jus puis 2/3 de solide. Donc il faut presser au plus vite. Surtout quand il fait chaud. Là aujourd'hui, c'est pas le cas. Hein. D'ailleurs, on n'est pas trop réchauffé.

0: Suite d'ennuis avec deux personnes de vendange à l'époque, où j'avais une équipe de 50 personnes qui n'était pas toujours facile à gérer, ni à l'époque il fallait coucher et tout, donc ça posait des problèmes d'intendance très importants, donc on est passé à la machine.
1: Et justement, donc tous ces vendangeurs que vous deviez loger, nourrir, en fait, il y a des normes d'hygiène, il y a beaucoup de
0: oui, tout à fait, parce qu'en fait, on est obligé quand on couche les gens d'avoir des normes de pratiquement d'hôtellerie, hein, pour coucher les gens, de surface minimum, de douche, de salle d'accueil, de lecture, enfin bref. Et puis au niveau des cuisines aussi, quand on faisait la cuisine de soi-même, bon, bah, maintenant on est obligé d'avoir des contrôles d'hygiène et tout. C'est vraiment comme un restaurant, un hôtel-restaurant. Hein, il faut avoir les mêmes normes. Donc avoir des chambres et puis une cuisine installée pour 15 jours de vendange, c'est pratiquement mission impossible hein, maintenant. Hein. C'est pourquoi tous ceux qui vendangent à la main maintenant ont du personnel qui nourrissent uniquement le midi. Et puis bien souvent, bon, c'est des traiteurs qui font les repas.
1: Et j'imagine que ça a aussi des inconvénients d'utiliser la technique, donc la machine. Comment vous faites par exemple pour éliminer les grains pourris et les feuilles ou...
0: Bah, les grains pourris, comme vous savez, le Sancerre, c'est avant tout un vignoble de blanc. On est 80% vignoble de blanc. Sur les blancs, la pourriture, quand c'est une pourriture saine, ça pas beaucoup d'importance, parce que même ceux qui vendangent à la main, bon, on trie un peu de pourri, mais enfin, bon, quand c'est un pourri qui, disons, pourri sain, ça n'a aucune incidence sur la qualité des vins, bien au contraire, un peu de grain pourri apporte du gras et une complexité aromatique. Par contre, pour les rouges, oui, c'est là la difficulté, c'est quand on fait une vendange machine sur des rouges. Il faut avoir un raisin très sain, le plus sain possible. Donc le travail, la qualité d'une vendange ne se fait pas par la récolte, qu'elle soit manuelle ou mécanique. Elle se fait d'abord avant tout à la vigne, d'amener un raisin qui soit sain, propre. Et ensuite, bon, la façon de le cueillir, je ne vais pas dire que ça n'a pas d'importance. Sur les rouges, ça a un peu d'importance. À mon avis, la récolte manuelle est mieux, on peut mieux trier, ça c'est certain. Mais pour les blancs, non, ça n'a aucune incidence. Enfin, pour mon compte personnel.
2: Ouais, ça peut. C'est quand même un quart d'heure que je t'attends.
3: Ça rend mieux.
4: Je vais essayer de faire désirer.
5: Je sais qu'il y a une histoire drôle à nous raconter.
6: Marcel.
5: On va aller voir Marcel là.
7: Ah ouais, on est juste en face. Marcel, il paraît que vous racontez des histoires drôles comme personne.
8: Oh, j'ai des drôles d'élèves. Mais ils sont sérieux quand même.
7: Ça va, ils vous chahutent pas trop quand même ?
8: Non, ça va. Aujourd'hui, ils sont calmes, c'est lundi.
6: Oh, c'est gentil, Marcel.
8: Sinon, dans l'ensemble, ça va. Ils sont très bien. Bon, c'est des jeunes agriculteurs qui vont être futurs paysans. Mais ça va, dans l'ensemble. C'est très bien.
7: Et l'ambiance est bonne ?
8: L'ambiance est très bonne. Bon, il y a des hauts débats avec eux. Hein, c'est des jeunes. Ça va. Ils bossent bien. Bon, ils apprennent sur le terrain. Ils n'ont jamais coupé la vigne. Hein. C'est bien.
7: Ils ont l'air d'avancer vite quand même. Hein,
8: quand ils sont décidés, ils font deux journées dans une. Non, bon, en déconnant, mais
7: ils travaillent. Ils sont plus souvent décidés ou
8: plus souvent décidés, oui. Non, ça travaille très très bien. Je pense qu'on monte 2 hectares par jour, je crois.
9: Oh, même plus.
8: Non, c'est bien.
7: Ce que vous avez sur le dos, c'est pas trop lourd là ?
8: Non.
7: Qu'est-ce que c'est exactement ?
8: Moi, j'estime 35-40 kilos, pas plus.
7: Et vous faites combien d'allers-retours avec 35
8: km ? Je pense que je fais 25 à 30 km par jour. Mais ça va.
7: Il faut avoir les épaules quand même.
8: Bah, faut avoir la force, faut savoir calculer. C'est de marcher doucement et sûrement.
7: Donc là, en fait, les vignerons donc, là, qui coupent les grappes, ils vous versent les seaux dans la benne.
8: Oui.
7: Et donc après vous allez vider la benne
8: là-bas.
7: En camion.
8: C'est un métier. Hein. Voilà. Vous avez tout su.
7: Oui, merci Marcel. On va aller voir les joyeux lurons.
8: Mais le père Marcel, c'est Philippe, moi.
7: Philippe,
8: mais c'est
7: pardon.
8: Eux qui m'ont appelé comme ça. Mais bon, hein. Bon, c'est bon, j'ai bien parlé sur vous.
7: Bon, est-ce qu'on peut savoir pourquoi vous appelez Philippe Marcel ?
10: Oh là là.
11: C'est une longue histoire.
12: C'est long. C'est une surnom. Je ne
13: connais même pas le début de l'histoire.
7: Bon, est-ce que vous pouvez nous raconter un petit peu le boulot, là ?
14: Eh ben, on
15: cueille les grappes.
14: Ouais, on ramasse les grappes en fait. Et on trie ce qui est pourri.
7: Il y a beaucoup de pourriture.
14: Ça dépend en fait les zones. où se trouvent les pieds. Par exemple, si on va près des bois là,

0: Avec la lumière. Avec la lumière, ça fait pas. Ça fait ombre et. Et donc il n'y a pas beaucoup de raisins, il n'y a pas beaucoup de photosynthèse.
1: Et vous avez démarré à quelle heure là aujourd'hui?
2: À 8h.
1: Ça va, vous n'êtes pas trop crevé là?
0: Non, ça va. C'est l'habitude après.
1: Le dos, ça va, ça tient?
0: Bah maintenant, au bout d'une semaine, ouais.
2: On a tellement mal qu'on sent plus les douleurs.
0: Ouais.
1: Vous êtes étudiant, vous?
0: Ouais. Oui. En BTS, bon, on fait ça pour payer notre voyage d'études en fait.
1: Vous allez aller où?
0: Sûrement au Brésil.
1: Ça vaut le coup de se casser le dos. Hein.
0: Ça va. Ouais, ça
3: va. Oh, travail d'équipe.
1: Comment ça se passe la nuit ou le jour qui précède les vendanges? Il y a une effervescence, une organisation particulière à mettre en place?
4: Oui, bah, de toute façon, l'organisation se fait depuis... Déjà 3 semaines, un mois avant, hein, on est déjà...
1: Alphonse Mello, vigneron.
4: Après, personnellement, non, je suis jamais très stressé. On a une bonne équipe. J'ai une bonne équipe de cadres aussi. Je suis bien entouré, donc je leur fais confiance et ça se passe très bien.
1: Vous avez l'impression que la ville de Sancerre change complètement de visage au moment des vendanges?
4: Oui, elle change moins qu'avant. Hein, parce que, je vous dis, avec l'arrivée aussi des machines, on a de plus en plus de machines. Donc forcément... on a de moins en moins de vendangeurs. C'est vrai que je me rappelle, bon, quand j'étais beaucoup plus jeune, on avait pratiquement la population qui doublait, quoi. Donc c'est vrai que c'était pas pareil, hein, avec une émulation partout, dans les bars, dans les restaurants. C'était un peu la fête au village, quoi. Ça durait pendant pratiquement un mois. Et c'est vrai que c'est les traditions qui se perdent. Et puis c'est important. Il y a beaucoup de vignerons qui ont rencontré leurs femmes pendant les vendanges.
1: Est-ce que c'est votre cas?
4: Non, c'est pas mon cas, mais... Non, mais je connais beaucoup de vignerons, en tout cas à Sancerre, qui rencontraient leurs femmes pendant les vendanges.
1: C'est la promiscuité entre les rangs, comme ça, qui crée la...
4: Oui. Puis bon, bien sûr, les gens couchaient le soir là, chez les vignerons. Maintenant, plus personne veut s'embêter avec tout ça. Mais bon, ça fait partie de l'ensemble de la vie du vigneron, la vie sociale de tous les jours, quoi.

parle plus de l'amour aux vendanges, de ces histoires de cul, ces feuillettes en vidange, de toutes ces amourettes qui, dès qu'elles sont cueillies, sans remords l'on jette dans le seau de l'oubli.

0: disant voilà, sur un ton malicieux. N'attends rien de plus de moi, je crois que ce sera mieux.
1: Donc Betty, ce que je voulais savoir, si c'est facile de travailler en couple.
2: Non, c'est pas facile, mais ce qui est sûr, c'est qu'on changerait pas. Donc.
1: Betty et Franck Millet, jeune couple de vignerons.
2: Donc mon mari s'occupe de gérer tout ce qui est vigne et cave, et moi tout ce qui est partie administrative et commerce.
1: Et travailler en couple, c'est plutôt une succession de concessions ou une complémentarité ?
2: Non, c'est une complémentarité d'abord, parce qu'en fait, chacun a son domaine et chacun écoute l'autre, respecte l'autre. Et même si ce n'est pas idyllique comme ça, c'est très souvent qu'il y a des flammes. Mais non, on est respectueux de l'idée de chacun quand même. Sinon, ce n'est pas possible.
1: Comment on s'y prend pour faire le meilleur vin possible ?
2: Ça, vous demanderez ça à mon mari.
3: Il est vrai que c'est pas donné à tout le monde de travailler en couple, mais je crois qu'il est très important de répartir les tâches. C'est-à-dire qu'on ne doit pas se reposer, on ne doit pas faire tous les deux le même travail. Il y a certaines tâches que l'on doit faire ensemble parce qu'on n'a pas le choix. Mais la plupart des travaux de la vigne ou de la viticulture ou de la commercialisation, on doit chacun se répartir le travail parce que, étant donné qu'on ne pourrait pas tout faire tout en même temps, donc le couple est très très important sur des exploitations.
0: C'est pas que j'en ai déjà marre, me dit-elle dans le blanc des yeux, mais faut que ça reste peinard, ne prends rien au sérieux, tout en ne comprenant ce que ça voulait dire. J'ai acquis ces

Alors, on dit souvent que ce sont les garçons qui reprennent les exploitations. Quand on faisait des réunions de vignerons il y a une dizaine d'années, quand je m'étais 10-15 ans, quand je m'étais installé, c'était un milieu de bonhomme, c'est-à-dire qu'on voyait que des vignerons, que des hommes. Et au fil des années, donc les femmes ont repris petit à petit l'exploitation. Quand il n'y avait que des filles, et bien les filles reprenaient l'exploitation. Et puis c'est souvent elles qui réussissent parfois le mieux à faire des bons vins, à bien gérer l'entreprise. Elles ont des capacités que nous, parfois, on n'a pas. Donc je pense que ça, c'est l'évolution qui va dans le bon sens. Donc bon, on compte beaucoup sur nos deux filles pour reprendre éventuellement l'exploitation. Mais bon, ça, je veux dire, on ne sait pas ce qui se fera dans 20 ans, dans 20, 30 ans. C'est l'évolution qui le dira.

0: t'inquiète un peu là. Non, c'est pas les restrictions.
1: Hein. On dit que la femme est l'avenir de l'homme. Pensez-vous qu'elle soit l'avenir du vin?
0: Pourquoi pas, oui. Enfin, c'est vrai que c'est un métier qui... Enfin, l'avenir, je sais pas si c'est peut-être un peu prétentieux de dire ça, mais...
2: Elisa Guénaud, vigneronne.
0: Il y a de plus en plus de femmes dans ce métier. À Sancerre, il y a quelques filles de vignerons qui travaillent avec leurs parents pour reprendre par la suite. Et bon, c'est... Pourquoi pas? Enfin, c'est pas spécialement réservé. C'est très masculin quand même encore, mais de plus en plus, on voit des femmes et puis c'est pas une mauvaise chose. Enfin, c'est pas très objectif de ma part sûrement.
1: Quelles sont les qualités qu'ont les femmes qui manquent aux hommes par exemple?
0: Je sais pas, c'est assez dur à dire. Peut-être au niveau dégustation, souvent on dit que peut-être les femmes ont plus le sens développé. Je sais pas. Plus de douceur, peut-être.
1: Quand on a préparé cette émission, je vous ai eu en fait au téléphone le lendemain de la grêle.
0: Oui, oui, oui.
1: Et c'est là que j'ai appris que vous aviez perdu une partie de la récolte, en fait.
0: Bon, c'est vrai qu'on a eu un très gros orage de grêle, fin juillet. On a eu la chance au niveau météo. Enfin, les vignes se sont bien reprises, on a eu beau temps et c'est sûr qu'on a un petit peu moins de récolte, mais le résultat est vraiment très très bon. En plus, 2005 est une très très bonne année.
1: Donc bon, c'est pas la catastrophe non plus alors,
0: non,
1: la grêle.
0: Non, c'est pas la catastrophe.
1: Vous avez perdu quel pourcentage de la récolte?
0: Je peux pas vous dire exactement, c'est difficile à évaluer parce que les vignes vont réagir différemment, mais... Bon, on va réussir à faire une bonne récolte et ça, c'est le principal.
1: Et donc la grêle, quand elle tombe, elle atrophie la grappe, c'est ça?
0: Oui, oui, elle perce les graines, elle transperce les feuilles. Donc une vigne qui n'a plus de feuilles, ça ne sert à rien parce que les graines, les grappes de raisin se nourrissent par les feuilles. Donc, tout ça s'est reconstruit petit à petit et puis bon, ça a réussi à donner des choses plutôt, plutôt pas mal. Alors, ce qui se fait de plus en plus pour la qualité également, c'est de mettre de l'herbe, d'enherber les vignes. Donc ça, c'est quelque chose qui se fait depuis quelques années, qui toute sa vie, mon père dit toujours, je me suis battue toute ma vie pour pas qu'il y ait un brin d'herbe dans les vignes. Et puis là, depuis quelques années, on en replante parce qu'on s'est aperçu que déjà au niveau qualitatif, c'est excellent parce que ça permet à la vigne d'aller justement chercher à se nourrir beaucoup plus profondément parce que l'herbe, elle pompe tout ce qu'il y a en surface. Et en plus, pour les problèmes d'orage, avec de l'herbe, on a moins de problèmes d'érosion. La terre ne descend plus en bas des rangs. Donc ça, c'est très, très positif.
1: Donc vous surveillez la météo tous les jours de l'année, quasiment?
0: Tous les jours. Ça fait partie des occupations le soir, pianoter sur la météo, sur Internet ou Minitel ou écouter à la télé. C'est vrai qu'on est toujours... On est complètement tributaire du temps, donc ça fait partie du métier aussi.

0: Vin qui remplit l'âme de l'ivre-nièce, vin de poussière au coin du charretier, vin de l'injure où grince la tendresse, vin qui bénit le soir de l'ouvrier, vin qui bénit le soir de l'ouvrier.
1: Les gars qui travaillent à la vigne, en fait, ils sont tellement bien qu'ils voudraient pas revenir dans des endroits renfermés où c'est leur vie, quoi, d'être dehors dans les vignes. C'est une vie particulière, c'est vrai, c'est très très dur physiquement, mais c'est vraiment leur vie, quoi. Ils sont vraiment dedans, ouais. Quand mon mari va faire la période de taille dans les vignes, il rentre le soir, il est 10 fois plus détendu que quand il est resté une journée avec moi au bureau. C'est pas le même stress physiquement, ils sont bien plus fatigués, marqués. Mais dans leur tête, ils sont bien, ouais. Ça fait du bien, ouais.
2: Moi, ça me plaît d'être porteur. Je muse la journée.
3: Vous avez besoin de ce travail physique.
2: Voilà. Et beaucoup de jeunes agriculteurs auront besoin de ce geste-là. Moi, ça me plaît et c'est beau.
3: Et est-ce que vous pourriez travailler dans un bureau, par exemple ?
2: Non, je suis incapable.
3: Qu'est-ce que ça vous apporte, le grand air ?
2: C'est la liberté. Regardez le pays comme il est beau. Vous avez vu les tours de Belleville là-bas, c'est beau. Moi, quand je suis au château de Saint-Bouise comme bûcheron, j'aime regarder les statues, j'aime la liberté. C'est ça. Vous n'avez pas la peine d'avoir de l'argent tous les jours. Vous avez besoin d'avoir de l'argent de votre poche. C'est ça la liberté, que beaucoup n'ont pas. C'est plus beau de vivre ici. Vous vous rendez compte quand vous vivez dans un bureau toute la journée à vous faire commander par un chef ou une femme pour rien. Et c'est vrai, vous gagnez peut-être 300 ou 400 euros de plus. Mais ici, regardez la beauté. Vous êtes en pleine Bertrange, là. À la limite de la Bertrange, mais vous êtes dans un pays... Moi, j'habite à Chaugnes. C'est la liberté. Vous savez ce que c'est que la liberté ?

0: Philippe Claudel, on vous connaît bien comme romancier, mais un peu moins en tant que directeur de collection. Est-ce que vous pouvez nous parler de la collection écrivain que vous dirigez chez Stock ?
1: C'est né en fait d'une passion, ou d'une double passion. Passion pour les livres, pour les faire, pour les lire, et puis passion pour le vin. Et pas pour le faire, uniquement pour le boire, le déguster. Même si y a beaucoup d'écrivains, et j'en fais partie, ou même d'hommes en général, qui n'ont qu'un rêve, c'est d'essayer un jour de faire du vin. Donc moi j'étais un passionné de vin, un passionné de livres, et puis je me suis rendu compte qu'en tant que lecteur, j'avais un tout petit manque, c'est justement de ne pas avoir à ma disposition de textes d'auteurs que j'aime, où le vin soit présent d'une façon centrale ou incidente. Tous les deux, l'écrivain et le vigneron, travaillent sur une matière vivante. Le vin est pour moi et a toujours été une matière vivante. On le sait d'ailleurs qu'il continue à évoluer en bouteille pendant des années. Et il a non seulement cette vie interne, mais je trouve qu'il est aussi formidablement le miroir des vies qui l'ont fait ou qui ont contribué à sa réalisation. Miroir aussi du temps qu'il a produit. Moi, je ne peux pas m'empêcher de boire un vin un peu ancien. Sans mettre en marche en moi, vous voyez, dans mon esprit, toute une sorte de cinématographe des moments qui l'ont vu naître ou qui l'ont accompagné ou des événements contemporains. Donc une matière vivante qui réappelle la vie en nous lorsque nous le buvons. Et pour les livres, moi c'est un peu pareil, soit en essayant de les faire, soit en les lisant, j'ai toujours l'impression d'être au creux du vivant, quoi, au creux de ce qui est essentiel dans le vivant.
0: Et en quoi le vin et la littérature sont si proches? Qu'est-ce qui permet de les associer comme ça?
1: Mais écoutez, moi je pense qu'il y a beaucoup de points communs. Toute dégustation de livre ou de vin se fait solitairement, mais très vite la dimension du partage intervient. Lorsqu'on lit un livre, effectivement, on est seul. Mais je ne sais pas vous, mais en tout cas moi, quand j'ai lu un livre, je ressens vite le besoin après d'en parler avec d'autres, soit pour confronter nos lectures, soit pour les inciter à le lire, soit parfois aussi pour leur dire, écoutez, c'est peut-être pas la peine que vous lisiez ça. Plus rarement d'ailleurs, cette dernière position. Et pour le vin, c'est pareil. Lorsque le vin nous est versé dans un verre, nous prenons le verre dans notre main, nous regardons sa couleur, nous regardons sa robe, nous le portons à nos lèvres, et à ce moment-là, nous sommes seuls avec cette vérité du vin, ou ce mensonge d'ailleurs parfois. Et puis immédiatement après, quand même, on a envie d'en parler. Et souvent, la dégustation se fait à plusieurs, ou au moins à deux. Il y avait ces Blondins qui avaient ce mot on boit à plusieurs, mais on est sous-seul. Hein, et je crois que ça résume toute la différence entre une ivresse tragique et puis une amitié qui peut naître autour du vin.
0: Est-ce que vous pouvez nous commenter la citation qui ouvre chaque ouvrage de la collection, la phrase de Baudelaire, « Le vin roule de l'or ».
1: Ah oui, « Le vin roule de l'or ». On a l'image d'un mouvement, d'un fleuve qui coule, d'une sorte de vague qui va, on ne sait où d'ailleurs. Et en même temps, bien entendu, la matière la plus précieuse qui est citée, c'est l'or, mais le vin est mis sur le même plan que cet or, et même, il en est en quelque sorte la matrice. Le vin roule de l'or. L'or est contenu dans le vin. Et je trouve qu'il y a toute cette dimension quasiment alchimique dans ce vers de Baudelaire. Et en même temps, il y a une dimension extrêmement prosaïque. Le vin roule de l'or, on a l'impression de voir le tonnelier rouler les tonneaux, ou alors ceux qui déchargeaient les barriques à Bercy en train de pousser justement ces tonneaux. Donc il y a un côté extrêmement précieux, élevé, presque éthéré, cette espèce d'idée du vin, l'idée philosophique du vin qui roulerait de l'or, et en même temps la dimension physique et prosaïque, quotidienne, du vin que l'on roule dans des tonneaux et qui va ensuite, ces tonneaux qui vont être mis en perce et abreuver les estaminets ou les assommoirs.
0: Pourquoi quand on parle du vin, il y a toujours une nostalgie, un retour à l'enfance? C'est des thèmes qu'on retrouve dans la plupart des ouvrages de la collection.
1: Ah oui, ça c'est... C'est vrai que dans le texte d'Arsan, dans le texte de Charras, l'enfance est présente, dans le texte d'Alain Roer aussi. Hein. Je pense qu'on a tous quand même quelque part le souvenir d'un père qui boit du vin. Alors, souvenir soit tout à fait banal, soit parfois tragique, comme quand ce père en buvait trop. Mais je pense que cette dimension du buveur de vin qu'est le père, avec en même temps cette espèce d'homologie entre le jeune garçon, l'homme, le petit homme et le grand homme qu'est le père, le fait de voir son père boire un liquide auquel on n'a encore pas accès, un liquide qui est fascinant quelque part, qui est dégoûtant aussi, parce que bon, je me souviens de certains souvenirs d'enfance, quand mon père me faisait goûter un tout petit peu de vin, c'était plutôt une dimension de recul que j'avais. Mais parfois, voir une goutte de ce vin, du verre paternel, tomber dans un peu d'eau et se diluer à la manière d'un sang dans une eau claire, il y a quelque chose de... en tout cas, pour moi, c'est un souvenir fort. Je pense que pour ces auteurs, sous d'autres modes, c'est aussi des souvenirs assez frappants. Il y a une dimension extrêmement... Barthes l'avait bien analysé, ça, dans le texte qu'il consacre au vin, je crois, si je me souviens bien. Cette dimension virile, en fait, du vin rouge.
2: Bon, alors... Faut pas qu'on fasse que de le dire.
0: Alors, elle est bonne à goûter ?
2: Oui. Je le goûte toujours parce que ça arrive pas souvent, mais s'il sent le bougeon, je pousse une gueulante à chaque fois. Parce que Paul, c'est toute sa vie, a bien cultivé de la vigne, puis a bien fait son vin, puis qu'il t'abîmait pas d'un bougeon, je déteste. Ça peut être du liège de mauvaise qualité, mais ça peut être aussi une maladie du liège. Mais celui-là, il est beau, celui-là. Bon, on va trinquer, parce que d'abord, vous avez besoin d'être en bonne santé, et puis moi aussi. Alors, à votre bonne santé, et puis à vos amours, si vous en avez. Si vous n'en avez pas, vous en cherchez. Puis ça se trouve.
3: Je suis monté dans les montagnes du Lyonnais, où là-haut, en altitude, poussent quelques gamets. Me voilà, dans les vendanges, au niveau presque des anges.
2: Bon, je vais me mettre à côté de vous. Vous êtes pas dangereuse.
4: Si, je mange chalement, je renverse les mers.
2: Alors un vigneron, il doit toujours avoir dans sa poche un couteau. Et puis il fait comme ça.
5: Alors moi, ce que je ferais, c'est que le chef mange avec moi, c'est que je commence au moins un quart d'heure avant lui. Parce que quand le chef a fini de manger, il ferme son couteau. Et quand il ferme le couteau, tout le monde doit avoir fini de manger. Terminé.
2: J'ai pas entendu.
6: Dans un sens, qui raconte une histoire un petit peu osée pour remonter le moral.
7: C'est la spécialiste des histoires. C'est la spécialiste des histoires. Alors, bon.
8: C'est juste osé.
7: Ça va dans le moral des troupes.
2: Non, non, mais si elle continue comme ça, on va l'empêcher d'aller au vignoble. Pas de perturbation dans le boulot.
7: Alors, raconte-moi des histoires, quand même. Bon.
2: Cathy, tu peux m'en raconter une.
9: Vous en voulez une belle?
2: Oui.
9: Une belle, du coup, j'ai lieu là. J'en ai une belle, mais je ne la montre pas tout le monde.
7: Ah, on a une belle histoire.
2: C'est quoi ta vigne? Non, c'était derrière la moissonneuse, derrière la moisson. Il y avait deux filles qui étaient en train de glaner au-dessus de Fontenay, là. Ça s'appelle au Boulois. C'est juste dans le petit plateau qu'il y a au pied des vignes. Et puis, glaner depuis toute la journée. Puis tout d'un coup, il y en a une qui dit, « Eh bien, moi, je crois bien que j'en ai glané quasiment un boussio. » Un boussio, vous ne savez pas ce que c'est. C'est un boisseau, c'est un double de cali. Ça fait déjà beaucoup glaner. Ben, l'autre a dit, « Mais je ne comprends pas. Qui donc, c'est que ça veut dire quasiment ?» Elle dit, « Quasiment, ce n'est pas facile à l'expliquer. » Ben, elle dit, « Attends, je vais te choisir un exemple. » Si t'avais mon nez entre les deux fesses, tu lui aurais quasiment dans mon cul.

0: tranquille.
1: Ça y est, là, vous avez tout le jus qui est dans tout le jus qui est en cuve là.
0: Voilà, tout le jus est en cuve, donc voilà, c'est le grand bonheur, surtout quand c'est bon.
1: Vous avez l'air épanoui là, toute la récolte est rentrée, tout va bien.
0: Voilà, et ben surtout quand ça se passe dans très bonnes conditions. Alors,
2: Éric Louis, vigneron, vient tout juste de terminer ses vendanges.
0: On est en plein dans le début de rangement, commencement des fermentations. Alors là, c'est un petit peu plus bruyant parce qu'on est à la fois dans le nettoyage et puis on remonte un petit peu de vin à la pompe, enfin de jus de raisin. Ici, vous avez quelques fûts, dont une partie en acacia, qui est un peu une particularité chez nous.
2: Quelle est la différence de l'acacia par rapport au chêne?
0: Alors, au point de vue goût, on n'a pas du tout les mêmes notes. L'acacia ne va pas du tout donner de tanin. Il va plutôt donner une impression de sucrosité et va donner des vins un petit peu plus jaunes. Mais surtout à l'origine, c'est parce que mon grand-père était tonnelier. Et juste après-guerre, bah, il manquait cruellement de bois. Et comme ici, il y a beaucoup d'acacia, il avait stocké pas mal de bois d'acacia et il voulait faire il avait besoin de contenants, donc il a utilisé l'acacia. Et on a relancé un petit peu ce vin, voilà. En prenant sur des vieilles vignes qu'on appelle la cuvée Pauline, parce que Pauline, c'était mon arrière-grand-mère, et c'est elle qui a démarré l'exploitation. C'est une femme de caractère qui a démarré en faisant un petit peu de vigne. Alors au départ, contrairement à ce qu'on peut penser, le raisin n'était pas spécialement fait pour faire du vin. C'était des raisins de table qui étaient en vente sur le marché de Cosne-sur-Loire. Puis en même temps, il y avait des vaches, il y avait des poires, des cerises, voilà, c'était ce qu'on appelle la polyculture. Parce que ici, on est à la fois très près de la Loire, donc avec le Val, hein, où jusque dans les années 70, on faisait même du tabac. Et puis après, et des chèvres évidemment, avec le fameux Crodin de Chavignol. Et puis après, plus on montait, plus il y avait d'abord la vigne, et puis après, un petit peu plus haut, des fruitiers, et après le bois. Comme un petit peu partout dans le Sancerrois, il y a à la fois des cuves en inox avec une ceinture tout le tour où va passer de l'eau chaude ou froide pour en fonction de si on veut refroidir ou réchauffer les jus de raisin. Là, en ce moment, on a tendance à les refroidir. Parce qu'il faut savoir que c'était la plus belle évolution en 20 ans quand même, hein, de savoir réguler la température des jus de raisin et des vins. Parce que c'est vrai qu'on travaillait en petits contenants comme en fût, il n'y avait pas réellement un échauffement de la température. Et là, quand on travaille avec des cuves où il y a 15 000 litres, 20 000 litres, on se rend compte, le système de la fermentation est relativement simple puisque les levures consomment du sucre, le sucre du raisin, qui va transformer en alcool en dégageant de la chaleur et du gaz carbonique. Et si la chaleur est trop importante, les arômes s'envolent en même temps. Si on dépasse 25, 30, 35 degrés, ça sent très bon dans la cave, mais tout ce qui s'envole, on ne l'aura jamais dans le vin. Donc le but, c'est d'avoir des fermentations qui vont varier de 12 à 22 degrés, et à bien les suivre. Alors on suit avec des courbes de densité, comme on suit un malade ou un nouveau-né, et chaque jour, on indique l'évolution. Voilà.
2: Et justement, est-ce que vous pouvez nous expliquer comment on assemble les cuves pour faire le meilleur vin possible?
0: Ah, ça c'est sans doute la partie la plus compliquée. Parce que déjà, il y a une partie qui reste aléatoire. Parce que la période où on va assembler, un mois avant, on aurait peut-être fait complètement le contraire. Disons que nous, ici, on sait exactement quelle parcelle va dans quelle cuve. Hein. On sait exactement par rapport au terroir, le jour de rentrée. On trace, on essaye de tout tracer de A à Z. Ça, c'est la première chose. À partir de là, on sait l'évolution, le temps de fermentation qu'aura chaque cuve.
2: Donc, vous ne mélangez pas les parcelles?
0: On évite.
2: Chaque parcelle on dans
0: évite.
2: Sa cuve.
0: Voilà. Au départ, on évite de mélanger les parcelles où on met par groupe de terroir. Et à partir de là, après, on va travailler chaque cuve indépendamment. va arriver le mois de décembre, janvier, février, mars, on va les travailler sur lit, on les remonte, on les remonte pas en fonction des goûts de chaque cuve. Et à partir de là, on va sortir un échantillon de chaque. Mais comme on a travaillé toute l'année dessus, on a toujours des a priori. On ne sait pas pourquoi, il y a toujours une cuve, on l'a toujours trouvée meilleure. Donc elle sera forcément meilleure dans notre tête. Donc à ce moment-là, on met des chiffres que je fais transformer en lettres par une personne qui ne va pas faire dégustation. Et à ce moment-là, on va commencer les assemblages. Mais sans connaître de quelle cuve ça provient. Et je trouve que c'est là où on a souvent les meilleurs résultats. Alors on le fait souvent à plusieurs. Alors ça va être moi, les gens qui y travaillent. Parce que chacun a le droit de donner son avis. Si j'ai un copain ou deux sommeliers qui sont par là le jour de l'assemblage, eh ben ils viennent aussi. Deux amis restaurateurs. Et voilà, chacun donne son avis. Et avec ça, on va sortir des cuvées. Alors une, deux, trois cuvées. Et on se rend compte, c'est étonnant, parce que quelquefois on dit tel vin va bien s'assembler avec tel autre. Et en fait, ça marche pas du tout. C'est comme les gens, hein, on se dit ces deux-là, ils iraient super bien ensemble, mais en fait, c'est pas parce qu'on a le même caractère qu'on s'entend bien. Hein. Des fois, c'est même la différence. Donc, par exemple, on a besoin du gras, du calcaire et de la minéralité du silex. Et les deux se complètent bien. C'est pour ça que nous, on fait pas après des vins de terroir par terroir, mais des fois des assemblages de terroirs. Je trouve que c'est là où on a la meilleure complexité. Et là, ça fermente. Voilà, là on sent l'odeur de la fermentation. On va. Donc là, on commence à voir les premiers crépitements. Et ça commence à sentir bon.
2: Là, c'est les levures qui font leur travail.
0: Voilà. Là, ça y est, les levures ont démarré. C'était un petit peu plus en avance sur cette partie de cave. Et c'est assez étonnant parce que quand on démarre la première cuve, les autres suivent juste derrière. Alors, c'est vrai que quelquefois, peut-être qu'avec le brôle, on a tendance à peut-être ensemencer plus une cuve qu'une autre. Ou c'est le moment. C'est le moment de partir.
1: Ça fait un Coca-Cola.
0: Made in Sancerrois. Il y a du sucre. Il y a du gaz carbonique, mais c'est éphémère.
1: Merci.
0: Et c'est plus aromatique. Hein. Vous savez, sur le raisin, on a une petite pellicule blanche que l'on voit sur la peau, qu'on appelle la prune. Et en fait, c'est ça. C'est les levures, elles sont là. Et dès qu'on va presser, cette levure va être en contact avec le jus de raisin. Et c'est ça qui va lancer la fermentation.
1: Allez.
0: Je prends juste la petite clé. Alors ça, c'était le pressoir de mon grand-père. Mon grand-père tonnelier qui était aussi vigneron. Voilà. C'est bon, maintenant qui sert d'exposition, qui a fait son temps, qui a pressé quelques litres de raisin.
2: Alors en fait, on pressait à l'huile de coude.
0: Voilà. Alors en fait, il y avait une... on mettait donc le raisin dans la cage là. Après on le foulait d'abord avec les pieds, après on commençait à mettre les morceaux de bois, et puis après il y a donc une queue avec un cliquet qui commençait à serrer plus fort à différentes pressions le marc. Voilà. Alors en descendant dans la cave, vous allez pouvoir apercevoir un petit peu de matériel. C'était la première pompe de mon grand-père.
3: À la Roère, le fil de l'eau. Là, le propriétaire ne lésine pas. Nous descendons dans les chais que nous parcourons à pas feutrés. Il s'agit cette fois-ci d'une visite guidée. Nous nous arrêtons devant de grands millésimes couchés cul face à nous et recouverts d'une poussière mythique, comme si nous admirions des tableaux de maître. Le cicérone en casquette et longue veste droite en velours a des allures de régisseur et semble interpréter la règle du jeu. Il commente la saga du château et les étapes de la vinification. Dans une dernière grande salle, disposée pour la dégustation, toujours les fûts verticaux en guise de table, le Cornac se mue en sommelier, troque sa veste pour un immense tablier bleu à la Nicolas. Bouteille en main, il annonce, dès lors butler, un grand cru et verse dans les verres ballons la dose que nous savons désormais habituelle. Il se tait, nous regarde boire, laisse agir le nectar sûr de son coup. Un vin capiteux ne monte pas la tête. Il est le capiton, la soie rubescente qui siège dans la couleur du liquide et dont votre bouche ne parvient pas à s'affranchir. On comprend alors, en sirotant notre pommard, le sens du mot « robe » qu'il faut rattacher à son origine et au verbe « dérober », au vêtement dont on a dépouillé quelqu'un, mais ici vêtement emprunté au sens qui constitue le goût, l'odorat, la vue, le goût lui-même enfin. Mais pas seulement dans la bouche, car un vin capiteux investit votre personne, long en bouche certes, pour s'extravaser dans le corps, lui conférer cette chaleur douceâtre dont vous vous demandez si elle n'émane pas au milieu de la cave en clair-obscur de la terre elle-même.
0: Donc ici c'est un endroit un petit peu plus calme. On fait tranquillement vieillir nos vins rouges. Voilà. Et puis en même temps, c'est là aussi il y a la cave personnelle. On trouve des vins chez nous, d'ailleurs aussi, parce que c'est important de goûter tous les vins, parce que sinon, à un moment, on trouve qu'il n'y a que nos vins qui sont bons. Et c'est faux, il y a des bons vins partout. Donc, c'est important de comparer, et puis bon, de garder quelques millésimes pour voir un peu l'évolution, parce que c'est très bien de dire aux gens « Oh, mais un Sancerre, ça se garde 10 ans, 15 ans, mais si on n'en a pas à faire goûter, c'est toujours facile de dire ». Alors, nous, on essaye de garder quelques millésimes, en tout cas.

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0: C'est un cycle qui dure 3 heures, donc c'est assez long. Donc ça se gonfle un petit peu et ça se dégonfle, et ça pendant 1 heure, et après ça va gonfler un petit peu plus. C'est pour y aller progressivement, pour extraire que les bons côtés, pas extraire de mauvais goût.
1: Et le jus là rejoint les cuves après directement alors.
0: Donc là ça tombe dans un

Patrick Clou, un vin de paille. J'ai pu très jeune approcher d'énormes pressoirs. Trois ou quatre hommes en tournaient le pas de vis. Cela demandait un effort long et lent. Les maisons de vignerons furent de vraies fabriques. Cela leur laissa cette originalité discrète et intime d'anciens lieux de travail. Leur inventaire doit en être saisonnier. Mais il faut déjà expliquer à quoi servaient les outils et les gestes. Il y a beaucoup de poésie directe à ces tâches quotidiennes, à ce peuple étonnamment attaché au village du vin. Mais le mieux est d'aller donner un coup de main pour vendanger. Là, alors, les murs revivent. Ce ne serait qu'une ou deux fois, le vin en est plus proche. Il fraternise avec celui qu'il a connu gamin, en l'état intermédiaire de simple grappe, en short presque, quand il n'avait pas tant de bouteilles. Celui-là, vous l'avez vu naître. Il s'en souvient et n'en est que meilleur.

0: Tiens, vous voyez, le crochet de la remorque. Il touche ici et la remonte est là, avec une violence très puissante. Et j'ai entendu un bruit, instinctivement, j'ai tout bloqué. Et vous voyez, comme c'est très, le raisin est très gras, et c'est pour ça que ben, ça s'est colmaté, puis ça ne veut pas repartir. Alors au lieu de le faire avec la machine, ben, on va le faire avec les mains.
1: Christophe et Robert Planchon du domaine du Vieux Perche.
2: Christophe, est-ce que c'est pas difficile de travailler avec son père ?
3: Alors, je vais tenir ça. Il est présent, alors je vais en dire que du bien. Non, ça se passe relativement bien. On peut pas dire que ça soit tout le temps l'euphorie, tous les deux. Mais bon, travailler en famille, je crois que c'est pas évident. Je crois qu'on peut demander à n'importe qui de travailler avec son père ou avec son fils. C'est pas toujours facile. Bon, on essaye de s'entendre au mieux, parce que bon, lui, il a des méthodes de travail différentes de la mienne, c'est normal. Moi, j'ai fait l'école de viticulture à Beaune pendant 3 ans, et lui, bon, a appris avec son père et son grand-père sur le tas. Donc, moi, j'ai apporté des nouvelles techniques, et bon, on se complémente bien tous les deux. Mon épouse aussi. Mon épouse travaille au bureau. Avec nous, maman aussi au bureau, enfin bon, tout le monde travaille dans l'exploitation, entreprise familiale, donc de père en fils depuis 1715.
2: Et Robert, vous êtes content du fils quoi ?
0: Ah, tout à fait. Ah ben, je le complimente souvent, même comme ce soir, et la machine a très bien travaillé, mais parce qu'il avait bien réglé sa machine, comme c'est une d'emprunt, puisqu'hier il nous arrivait un pépin, hein, on vous l'a raconté. Donc il l'a bien géré, bien ce matin un petit peu moins, mais ce soir il l'a mieux dompté, et donc ce soir c'était mieux vendangé, voilà.
2: Et vous auriez imaginé que votre fils ne prenne pas votre succession ?
0: Ah, je lui ai posé la question quand il est sorti de l'école, je lui ai dit il ne faut pas te sentir obligé. Il avait travaillé un petit peu avec mon père, comme ça, en gamin. Et je lui ai dit, si ça t'intéresse, tu peux rester. Ou alors, si tu vraiment c'est pas ta vocation, ben, ne reste pas. Il m'a dit, je veux rester. Bon, ben, je lui ai dit, si tu restes, on reste. Parce que je connais des copains vignerons qui est mon âge, et qui avec une fille, et qui sont partis dans la nature, au-delà de même des frontières. Alors, donc, eux, ils ont cédé leur petit vignoble. Et moi, je l'ai donc épanoui, agrandi avec lui. Voilà.
2: Et Robert, est-ce qu'il y a un moment où vous imaginez passer complètement la main à votre fils ?
0: Ben moi, le monsieur, mon voisin de droite, il est en tête. Moi, j'y suis pas, mais je pourrais y être aussi facilement. C'est sans problème. Hein. S'il a des idées nouvelles, je vais le laisser faire. Hein. Je fais ça exprès pour l'aider, tant que je pourrais conduire le tracteur, étiqueter les bouteilles, etc. C'est la santé qui commande tout. Hein.
2: Est-ce que vous imaginez votre quotidien sans les vignes et...
0: Ah ben, si j'arrête, je pars de Sancerre. Je ne peux pas habiter à côté et pas venir à la cave. Non, c'est pas possible. Ou je déménage, je m'en vais sur la Côte d'Azur et terminé. Hein. Faut s'en aller. Faut disparaître, c'est sûr. Et j'en connais qui ont complètement arrêté. Bon, ben, ils ont donné leur vigne, c'est terminé. Hein. Alors, je les vois se promener dans les petits chemins avec madame. Et bonjour, moi, je suis dans les rangs de vigne. Et ils me disent bonjour, mais ils se promènent. Voilà. Bon, c'est un choix.

0: si on ne traîne pas chez Avignon, ça c'est la mort du petit cheval. Alors là, ça ne va pas.
1: Alors voici un Sancerre rouge 2000. L'année du millénaire, très convoitée par beaucoup de personnes, parce que déjà c'était une bonne année. Puis en plus, ben, on démarrait le siècle, et puis on s'est rendu compte que c'était l'année où il y avait aussi beaucoup de naissances. Et il y a beaucoup de gens qui ont constitué des caves pour leurs enfants.
0: La première chose qu'on fait, c'est de le regarder, et bien entendu.
1: Alors là, l'avantage du 2000, c'est qu'il est, on va dire, prêt à boire. Les tanins sont maintenant un petit peu plus soyeux. Vous voyez la couleur, il a encore une belle robe. Mais sans être trop marqué. Hein, c'est pas non plus. C'est pas un vin d'encre. Ça reste des vins de Loire, quand même léger, brillant. Couleur un peu rubis.
2: Voilà, donc ça c'est Sancerre Blanc 2004. Bon, pour nous, 2004, c'est vraiment l'année très typée Sancerre. Donc des vins très fruités, avec une bonne vivacité en bouche. Et quand on parle de Sancerre, je pense que c'est ce genre de choses que les gens attendent.
3: C'est un vin qui est très pâle, hein, qui convient bien pour les nuits blanches, finalement. Moi, j'ai toujours été fasciné par les couleurs des vins, de toute façon, déjà. Blanc ou rouge, d'ailleurs.
4: Là, on se rend compte, avec cette couleur, que nous avions des raisins mûrs. Sinon, le vin aurait été bien plus blanc. Ces reflets vert or, donc, donnent la maturité du raisin. Pour les rouges, on peut avoir aussi tout plein d'indications par rapport à ces teintes foncées ou claires. Donner des indications donc sur les rendements, sur la chaleur, sur le volume du vin, ou aussi sur son âge. Quand on a des rouges avec des couleurs un petit peu passées, c'est également un vin déjà qui s'use.
0: Et puis après ce temps-là, quand vous l'avez regardé, sur le côté et sur le dessus, ben vous mettez le nez dessus. Pour essayer de sentir. Vous le faites tourner un petit peu dans le. Ça fait développer le bouquet.
1: Alors, on est bon, principalement sur des notes quand même de fruits rouges. On a encore une petite pointe. Peut-être encore une petite pointe d'alcool au nez, parce que c'est des vins quand même qui étaient assez alcooleux. Hein, on était à 13. On le ressent encore un petit peu. On a même des fois des notes un peu poivrées.
3: Ce qui est très bien avec ces vins-là, c'est qu'ils se donnent très très vite, quoi, en fait. Quand on les respire, il y a déjà énormément de choses, de fraîcheur, il y a plein de fleurs dans tout ça. Alors, c'est curieux parce que là aussi, vous voyez, ce que je disais tout à l'heure sur la vie, on est en plein automne, dans une fin novembre, qui est toujours un mois généralement assez gris, assez. Qui prête plutôt à la méditation intérieure. Et là, en ouvrant ce vin, subitement, on a l'impression que c'est le printemps qui arrive. Parce qu'on se promène dans des haies d'aubépines, parmi des fleurs des champs, des fleurs blanches. Et c'est ça qui est extraordinaire. C'est que soudain, en ouvrant une bouteille de vin, on peut déchirer le temps et aller dans un autre moment, quoi. Et là, on est dans un studio, il fait nuit dehors, il fait nuit dedans. Mais en respirant ça, soudain, on est en pleine campagne, quoi. Surtout celui-là, c'est quand même des vins qui sont très, très floraux, quoi. Enfin, très, très immédiats, très joyeux. Et c'est vraiment des vins joyeux.
4: Ça. Alors, c'est une cuvée qui s'appelle Flores. Flores rappelle le côté fleur, un nez de fleurs blanches, souvent d'acacia. Les Sauvignons Sancerre ont souvent des nez de fleurs de fruitiers, et ainsi que d'acacia. Alors quand on déguste comme ça dehors, on a aussi des côtés iodés qui ressortent plus facilement que dans une cave. Là on sent donc l'élégance des sols calcaires. Le calcaire, c'est de la finesse avant tout.
5: Alors au nez maintenant, quels sont les arômes qui vous viennent?
2: Ben, on sent le Sauvignon comme si on croquait comme si on croquait dans une grappe de Sauvignon. C'est très fruité. Un petit peu les fleurs blanches aussi.
5: On va voir ce qu'on a dans la bouche maintenant.
2: Là, on croque dans une grappe de Sauvignon, vous ne trouvez pas?
5: C'est très frais, c'est très très vif.
0: Alors, est-ce que vous faites? Ben, vous le faites rouler un petit peu sur la langue. Mais quand il y a longtemps qu'on n'a pas bu, la première goulée, c'est pour vous effacer le palais, si on a mangé ou si c'est quelque chose de bon. Et puis après, ça vous nettoie un petit peu, puis après, ben, là, vous pouvez le goûter.
2: Moi, ce que je sens, c'est un côté plus pamplemousse qu'on n'avait pas du tout sur le 2003. Et ça, c'est bien représentatif de la vivacité que les gens aiment.
4: Là encore, on retrouve cet équilibre. Sa force, mesurée sur un 2004, et des acidités tout en haut du palais. Les tartriques se situent dans cette région-là. Et il n'y a aucun côté malic. Le malic apporte les côtés herbacés, ce que je déteste avant tout. Et là, donc, on n'a pas cette zone d'acide. Alors, la bouche correspond bien au nez. On retrouve toujours cette finesse et cette longueur.
3: Sébastien Lapac, chez Marcel Lapierre. Dans l'arôme d'un vin, Jules Chauvet savait distinguer une palette infinie de parfums. La truffe, l'amande, l'ambre, l'abricot, la rose, le tilleul, le chèvrefeuille, le musc, le tabac de la Havane, le jus de fraise, la résine, la gentiane, le géranium, la violette, la menthe poivrée, le chêne, l'églantine, le miel, l'anis, la noisette, le kirsch, la merise, le lichen, le bois de santal, le pin grillé, le cuir de Russie, la prune, la groseille, le foin coupé, l'orchidée vanillée, le trèfle, l'iris, la pivoine, la cerise sauvage, la cire, l'encens, l'iris à nouveau, le réséda, la sauge, le coing, la cannelle, le laurier, la feuille morte, la terre mouillée, le poivre, le cachou, le caramel, la cassonade, la fougère, la pomme fine, la verveine, la pomme rainette, le champignon, la mandarine, la lavande, la pêche, le cassis, la jacinthe, la framboise.

0: Merci.
1: J'ai toujours trouvé que les Sancerre convenaient parfaitement à ce qu'on appelle, vous savez, cette appellation de vin de soif, quoi. Je trouve qu'ils ont, cette faculté et cette qualité qui permet de nous désaltérer tout en prenant le plaisir de boire quand même une matière. Alors que l'eau, pour moi, n'a jamais été une matière. Et là, c'est vrai qu'on a immédiatement un vin. Je trouve que l'avoir en bouche prolonge un petit peu ce que je disais. C'est-à-dire qu'on est, on a presque l'impression de boire un ruisseau. En tout cas, ce souvenir. Et là aussi, vous voyez, on en revient en enfance. À l'enfance, quand je vous disais tout à l'heure mes petits voyages, mes petites randonnées comme ça, solitaires dans la campagne, il y avait encore à l'époque des sources, curieusement, qui ont complètement disparu d'ailleurs, dans cette campagne qui m'environne. Et le plaisir de boire à même la source, avec la main. Et je trouve qu'avec un vin comme ça, on retrouve ce plaisir-là, de quelque chose qui coule, qui est cristallin, qui est très très léger et qui oui qui renvoie la lumière, qui a la lumière du printemps, de ces jours. L'enfance a cette vertu que finalement le temps y paraît infini, notamment dans ces journées de maraudage, ces journées de printemps où toute la terre paraît une sorte de grande couronne de fleurs. Et c'est vers tout cela en fait que je reviens quand je bois des vins comme ça, des vins qui sont extrêmement traîtres d'ailleurs. Parce que justement, on a presque l'impression de boire une eau divine, une eau parfumée, alors que bien entendu, il n'en est rien. Ça reste, c'est du vin.
2: Il faut toujours imaginer en fait le vin avec un plat. Parce que c'est ça aussi, hein, le vin, ça se boit pas seul. Ça se boit avec des amis et avec un plat.
3: On peut l'associer avec des poissons. Des volailles, quand il a un peu plus d'âge, vers 3 ou 4 ans. Des volailles crémées, des fromages de chèvre, bien évidemment, et l'apéritif.

0: et qui marche très très bien avec toute la cuisine orientale. C'est la cuisine japonaise ou la cuisine asiatique, c'est vraiment un accord parfait.
1: Qu'est-ce qu'on peut manger avec un Sancerre rouge millésime 2000?
2: Comme ça reste quand même assez léger, si c'est un petit peu frais, on peut l'associer avec un poisson. Même si on n'imagine pas toujours un vin rouge avec un poisson, mais je trouve que ça pourrait bien aller un bar de ligne. Ça doit être sympathique, un bar comme ça. Et puis, sinon, ben, on peut l'imaginer avec un peu de crottin de chavignol, mais pas le blanc. Celui qui est un peu bleuté, vous savez, qui commence à avoir du goût, ce qu'on appelle, nous, le fromage de table, comme on l'aime chez nous. Ça peut être sympathique. Et puis, sinon, mais une viande, mais pareil, pas une viande, un petit gigot d'agneau, tiens, par exemple, avec des pois, comme on dit chez nous. Ça, c'est bon.

0: J'ai passé, comme beaucoup de personnes, en tout cas de mon âge, on a passé beaucoup de temps à l'école et à apprendre les techniques de dégustation. Ouais. J'ai retenu surtout une chose, mais qui venait de mon grand-père. Je suis pas sûr d'ailleurs que ça venait de lui, mais ce qui me faisait toujours rire en tout cas, il me disait, tu sais, parce qu'on aime bien décortiquer le vin, je trouve que à la fin on a presque plus de plaisir. Et lui il disait, tu sais, le vin c'est comme les femmes, il n'y a pas besoin de tout connaître pour les aimer.
1: Je suis de race d'hommes ouverts.

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Allez, vigne, au petit matin, le soleil cligne au creux des chemins. On est là pour se jeter sur les grappes comme des bêtes. Elles ont la hanche fluette et le sein lourd. 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
1: Merci à tous les vignerons et aux vendangeurs qui ont participé à cette émission. Avec dans l'ordre d'intervention, André Deza, Denis Roumet, Vincent Pinard, Betty et Franck Millet, Jean-Max Roger, Alphonse Mello, Elisa Guénaud, Éric Louis, Christophe et Robert Planchon du domaine du Vieux Perche.
2: Je suis moitié gréco-latin, dionysiaque et bacchanal, moitié judéo-chrétien, à Cana j'étais à table.
1: Vous pouvez aller déguster le Sancerre du domaine Franck Millet au Salon Terroir le samedi 26 novembre, 79 avenue Marceau, Paris 16e.
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1: Les lectures des textes ont été faites par Philippe Claudel.
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1: Nous souhaitons aux vignerons du Sancerrois que le millésime 2005 soit une parfaite réussite.

0: d'alcool à cet âge-là.
1: Non, mais c'est un scandale.
0: Nous, par contre, on est des adultes. On pourrait peut-être s'en faire un petit. Hein?
1: Ça le fêtait. Le trophelas.
2: Seulement, le tout venant a été piraté par les baumes. Qu'est-ce qu'on fait? On se risque sur le bizarre.
0: J'ai trop un goût de pomme.
2: Il y en a.
0: Vous avez beau dire. Il n'y a pas seulement que de la pomme. Il y a autre chose. Ça serait pas des fois de la betterave.
2: Hein?
1: Si. Il y en a aussi.

0: trinquons à l'amour.
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0: Dans l'histoire du théâtre français, il y a deux périodes, avant et après Copeau. On connaît la phrase fameuse d'Albert Camus. Au début du XXe siècle, Jacques Copeau aura réformé la scène théâtrale en réaction à la domination écrasante d'un théâtre boulevardier, mercantile et vulgaire, vicié dans sa forme, dans son fond, dans son esprit, dans ses mœurs, selon ses propres mots. Du théâtre, Copeau aura orienté la mise en scène pour des décennies après lui, et jusqu'à aujourd'hui encore, ses réflexions et sa pratique de l'art théâtral en influencent les débats éthiques et esthétiques. Sans trop risquer de se tromper, on peut parier que les questions que Copeau et quelques autres après lui ont soulevées ne cesseront pas demain d'être d'actualité. 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
1: Le théâtre, cet assemblage miraculeux de tout ce qu'il faut pour façonner la divinité. Mallarmé.

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0: dans une lettre, Gide lui disait « Vous êtes mon cachet d'aspirine ».
1: Il a une grande notion de la distance qu'il y a entre le maître et le disciple.
2: Ses yeux étaient assez redoutables. Nous avions une bonne qui avait donné ses 8 jours. Elle ne pouvait pas rester, disait-elle, parce que monsieur avait un œil de vipère.
3: C'est une sorte de prophète, une sorte de rêveur, un grand rêveur, si on veut. Mais il ne se contentait jamais de l'étape à laquelle il était parvenu. Il voyait déjà l'étape au-delà.
4: Je me rappelle toujours avec Giorgio, cette phrase à lui, « Le feu de la rampe brûle toute une vie ».
5: Coppu a fait les premiers pas dans toutes les directions du théâtre.
6: Cet homme qui n'avait jamais fait de théâtre et qui est monté pour la première fois sur une scène assez tard, qui était un littéraire quand même, a tout de suite eu un sens très très vif du mouvement scénique.
7: Un illuminé du théâtre, un grand amateur généreux, oui, et content de lui, et qui faisait qu'on était content de lui par sympathie.
8: C'est la vie qui m'intéresse, et cette curiosité, je l'ai sentie dans l'enseignement de Jacques Coppu que j'ai pu connaître. C'est par curiosité, découverte, je dirais.
9: En effet, le mot « découvrir » convient bien.
10: Quand on a découvert le premier livre sur ses écrits qui est paru, qui s'appelait « Appel », c'est vrai que pour nous, ça a été très très important. D'une certaine façon, il disait les choses, il disait mieux les choses que nous pensions, que nous n'arrivions pas à dire avec autant de maturité qu'il les disait, et avec autant de talent.
11: Coppu, ce personnage, ce pionnier, ce champion, ce chevalier des grands moulins à vent du théâtre, fascinait ma jeunesse.
12: Comme chaque écrivain à son langage personnel, Coppu avait le secret vraiment de découvrir tout cela et de nous le montrer.
1: Ce qu'il y a d'admirable dans la modernité de Coppu, c'est précisément que c'est une modernité qui retrouve les sources de la tradition.
13: L'œil ne devait pas être distrait. On devait écouter. Et on écoutait.
14: Il voulait, comme Polyeuc, briser les images des faux lieux.
15: Ce qui me frappe le plus, ce que j'admire le plus, c'est qu'à certaines heures, à certains moments, il est répondu non.

0: Ce qu'un jeune homme de 24 ans, Jacques Copeau, écrivait sur lui-même le 3 août 1903.
1: Si tout à coup tout mourait autour de moi et me rendait solitaire et libre pour recommencer. Satiété de la face humaine, malaise de la communauté, pensée sourde, rêve plus vague, net soudain et lancinant qui font bouger le cœur dans la poitrine et changent la respiration. Partir, voir, voyager, n'appartenir à rien, aimer tout, se mirer et être reflété. Ou bien cet autre ascétisme, se restreindre, s'immobiliser, se contempler dans une méthode, s'enfermer dans sa volonté. Ces deux désespérés souhaits se poursuivent en moi, se heurtent, se disloquent. Le mécontentement de l'un me rejette à l'autre, dont l'effroi me rejette au premier. Sans cesse goûté, sans cesse entrepris, jamais assumé. Et l'ambiguïté de mon double effort le stérilise. Jacques Copeau.
2: Jacques Copeau, 1879-1949. Centième anniversaire de sa naissance. Pascal Copeau, son fils, se souvient.
3: Vous savez, si loin que je remonte dans ma mémoire, j'aperçois un nez. C'est peut-être quand il m'a pris dans ses bras la première fois, ou plus vraisemblablement plus tard quand j'essayais de lui attraper. Mais à ce nez est lié un souvenir, quelquefois, d'un certain dérangement, parce que nous vivions tout petit au Limon, dans un univers enchanté et enchanteur, mais c'était en danois avec notre mère. Et quand papa venait, on parlait français. Mon père avait une habitude, c'est qu'il nous montrait, ça je me rappelle aussi, il nous montrait ce qu'il ne fallait pas faire. C'est-à-dire sortir de la maison par une fenêtre ou des choses comme ça. Oui, bien sûr, tout ça était gai, mais je me suis dit que sans doute j'arriverais à dissiper cette image du Copeau janséniste. Là, je rejoins tout à fait ma sœur, du Copeau janséniste et du Copeau doctrinaire, et que je pourrais peut-être faire vivre un Copeau de chair et d'os, de chair ô combien, et puis de une fois encore de passion, mais au double sens de la passion qui l'animait et qui le poussait à l'action et à la création, mais aussi de la passion dans le sens du chemin d'une vie, comme on dit, toute révérence gardée, la passion du Christ, car cette vie, si on la comprend bien, et c'est pour ça qu'elle est exemplaire et qu'elle est actuelle, c'est le cheminement du chemin d'une passion.
2: L'aventure de Jacques Copeau commence à la Nouvelle Revue Française.
0: Auguste Anglès.
4: Cette Nouvelle Revue Française, elle a été créée en 1909, mais préparée très longuement par un certain nombre d'amis qui s'étaient réunis autour d'André Gide. Ça durait déjà depuis plusieurs années. Et le dernier qui est venu se joindre à ce groupe, c'est justement Jacques Copeau. Il a rencontré André Gide d'abord à distance, si l'on peut dire. Ils ont fait amitié peu à peu, ça n'a pas été d'ailleurs du premier coup. Et puis Copeau a fait amitié avec les autres membres de ce groupe et il les a séduits. Parce qu'alors le premier trait qu'on rencontre lorsqu'on prend ainsi Copeau, non pas du tout à ses débuts, mais enfin entre sa 25e et sa 30e année, c'est le don de séduction. et ce don de séduction même pouvait être si grand qu'il pouvait parfois inquiéter certains. Par exemple, il a d'abord inquiété Madeleine Gide, la femme de Gide. Et c'est un don de séduction qu'on trouve dans ses correspondances, parce qu'avec quelle souplesse il arrive à se modeler sur l'interlocuteur et adopter le ton qui plaira à l'interlocuteur. Alors tout cela a donc fait un groupe où il était le Benjamin, puisque lorsque la Nouvelle Revue Française a donc été créée en 1909, Gide avait 40 ans et Copeau avait 30 ans. Il était donc le dernier venu, mais très vite, il a joué un rôle très important et que je voudrais essayer de définir en 2 minutes, parce que ce rôle tient à sa personnalité. D'abord, il a été une sorte de force de stimulation auprès de Gide lui-même. Gide avait besoin, à ce moment-là, Gide préparait ce qu'il croyait devoir être un grand roman et qui sera finalement Les Caves du Vatican, et c'est Copeau qui le stimulait et qui lui disait que ça devait être un très grand roman moderne, et c'est pourquoi d'ailleurs Les Caves du Vatican seront dédiées à Jacques Copeau. Et Gide lui disait d'ailleurs, je me rappelle que dans une lettre, Gide lui disait « Vous êtes mon cachet d'aspirine ». Je ne sais pas si c'est extrêmement flatteur d'être le cachet d'aspirine de quelqu'un, mais enfin, ça indique cette vertu de stimulation auprès de Gide, qui était un cyclotymique, mais tous les intellectuels sont des cyclotymiques. Copeau lui-même d'ailleurs avait ses moments de dépression, mais à ses amis, il savait regonfler, il savait, si je peux employer une expression un peu familière, regonfler ses habits. Alors, lorsque cette Nouvelle Revue Française s'est créée, elle a été d'abord dirigée par une sorte de comité de 3 membres, dont faisait partie Jacques Copeau. Mais il s'est trouvé qu'à la fin de 1911, cette Nouvelle Revue Française a été en butte à des attaques extrêmement violentes, qui étaient d'ailleurs de nature plus ou moins politique, dans le détail desquels je ne peux pas entrer, et ces attaques ont mis Gide alors complètement à bas. Il est vraiment tombé dans un abîme de désespoir et de marasme qui l'ont paralysé pendant plusieurs mois. Et à ce moment-là, alors, on a décidé de confier la direction de la Nouvelle Revue Française à Jacques Copeau. Ça, c'est une chose justement que j'ignorais, que je crois beaucoup de gens ignorent, c'est que d'avril 1912 jusqu'au numéro du 1er août 1914, dernier numéro paru avant la guerre de 1914-1918, puisqu'ils se sont interrompus pendant la Grande Guerre, le directeur de la Nouvelle Revue Française, ça a été Jacques Copeau.
5: André Gide.
6: Ayant intimement connu Copeau, vécu longuement à ses côtés, c'est de l'homme même que je veux parler. De 10 ans plus jeune que moi, il était venu me trouver certains soirs, pour nous mémorables, confiant, et presque sentant que j'épouserais ses espoirs, si chimériques qu'ils pussent alors paraître, et dont il s'agissait de faire des réalités. J'admire aujourd'hui quelle bonne volonté Copeau fut presque aussitôt entouré. Sans aide, sans appui, il ne pouvait rien faire. Et quant à moi, fortement résolu à œuvrer dans la solitude, je n'étais nullement enclin à la lutte. Copeau ne l'entendait pas ainsi. Qui dit théâtre, dit public. Copeau voulait combattre. Doué d'une extraordinaire force de mépris, il ne pouvait se contenter de refuser ses génuflexions aux idoles. Il voulait, comme Polyeuc, briser les images des faux dieux. Les articles critiques de Copeau dans ce temps furent de la plus haute importance. Il suffit pour s'en rendre compte de les relire aujourd'hui. Importance pour nettoyer la scène française de toutes les scories et de tout le clinquant boulevardier qui l'encombrait alors. Il fallait repartir à neuf et sur des données saines. C'est ce qu'il fit avec le vieux Colombier. D'où vient que Copeau sut labourer les consciences, les esprits et les cœurs plus profondément qu'aucun autre, de sorte que le sillon tracé par lui reste sans aucun doute et de beaucoup le plus important. C'est, je crois, aussi parce qu'il ne portait pas seulement sur le théâtre, J'ai parlé de son rôle critique dans la Nouvelle Revue Française, mais quelle action n'exerçait-il pas directement par sa présence? Il était grave. Ses regards, l'intonation même de sa voix chaleureuse étaient aussi persuasifs que ses intransigeantes convictions. Il entraînait autant les individus que les foules. On oubliait l'homme qui s'oubliait lui-même. On écoutait des choses vraies.
4: Il avait toutes les idées. Il y avait en lui une multiplicité de projets, une multiplicité de dons qui, précisément, ou séduisaient ou parfois inquiétaient un petit peu. Bien sûr, la vocation théâtrale, il l'avait depuis très longtemps. Marie-Hélène Dasté pourra en parler, puisqu'il avait fait jouer déjà une pièce étant au lycée.
5: Qu'il ait eu une vocation théâtrale, c'est certain. Son grand-père l'emmenait boulevard du crime voir les mélos de l'époque, et pour lui, rien n'était plus beau que le théâtre. Et plus tard, il se glissait dans la salle chez Antoine pour voir les répétitions. Une fois même, Antoine était en train de répéter le Roi Lear, est descendu dans la salle et lui a dit « Mais qu'est-ce que vous foutez là? Voulez-vous vous en aller ?» Et il a même fait de la figuration un peu chez Antoine, il se glissait parmi les figurants. Sa vie, ça a toujours, son but, son amour, ça a toujours été le théâtre.
1: Je ne crois pas pouvoir déterminer de circonstances fatales qui m'aient poussé vers le théâtre. Ma vocation ne remonte à aucun moment précis. Je la trouve éparse et constamment présente dans tous les sentiments, toutes les curiosités, toutes les habitudes et toutes les aspirations de mon enfance et de ma jeunesse. Dans mes jeux, dans mon premier théâtre de marionnettes, dans la merveilleuse solitude du grenier d'une vieille maison provinciale où je jouais avec le clair-obscur, attribué à de vieilles choses hors d'usage une signification fabuleuse, et où je me récitais à moi-même de longs poèmes partiellement improvisés. J'étais un enfant de petite bourgeoisie. Je n'ai pas eu de maître ni de guide. Ma naissance, ma première éducation, mes premières rencontres dans la vie ne semblait donc guère être destiné à stimuler ma vocation. J'ai aimé le théâtre sous sa forme la plus ordinaire, la plus vulgaire. J'aurais pu, comme tant d'autres, céder à l'attrait d'une vocation précoce, entrer trop tôt dans le théâtre et me laisser dévorer par lui. Une sorte de pudeur m'a toujours retenu. C'est peut-être pour cela que toute ma vie j'ai gardé une certaine défiance des vocations trop vives. Une vraie vocation doit se laisser éprouver. Elle doit subir des délais, des empêchements. Elle peut rarement se passer d'une bonne éducation. D'éducation théâtrale, à proprement parler, je n'en ai jamais reçu. Mon goût n'a guère été dirigé. J'aimais le théâtre passionnément, voilà tout. Et cette passion a sans doute été fortifiée en moi par une tendance naturelle de mon caractère à se porter vers des tâches difficiles. Par un naturel instinct de révolte contre ce qui est bas, vulgaire, ou simplement facile, par ce pur orgueil juvénile qui ne veut pas se laisser abattre par la vie, corrompre par l'expérience, et qui met toute son ardeur, quand il est durable, à maintenir hors de toute atteinte son premier idéal. Jacques Copeau.
7: Auguste Anglès.
4: Cette vocation du théâtre, par exemple, il l'a exprimée alors, un peu avant la création de la Nouvelle Française, en faisant des critiques dramatiques qui ont été réunies plus tard, après la guerre, dans Critiques d'un autre temps. Et ce sont des critiques d'une sévérité, n'est-ce pas, où le théâtre du boulevard, où tout ce qu'il y avait enfin de laxiste et de décadent dans le théâtre de l'époque est fustigé. C'est ce que j'appelle les colères d'Alceste. Car parmi les nombreux personnages qu'il y avait en Jacques Copeau, il y avait parfois un Alceste. Mais en même temps, il avait d'autres ambitions, et en particulier à ce moment-là, c'est-à-dire dans ces années 1912 et suivantes, il y avait en lui une ambition de romancier. Il rêvait de romans que malheureusement il parlait trop. Il était un admirable parleur, semble-t-il, et parfois il épuisait son admiration en racontant des romans qu'il avait dans la tête et puis qu'il n'a pas réalisé. Mais alors je reviens à son rôle de directeur de la Nouvelle Revue Française. Il a donné véritablement une nouvelle impulsion à cette revue avec comme secrétaire, le jeune secrétaire de la revue à ce moment-là, c'était Jacques Rivière. Alors il a donc donné une nouvelle impulsion à cette revue, il a voulu, comme il le disait dans une lettre, la départiculariser. C'est-à-dire qu'elle ne donne plus l'impression d'être une petite chapelle, d'être limité à un certain nombre d'hommes qui se connaissaient ou qui étaient amis, mais vraiment l'élargir. Et on peut dire que c'est à partir de ce début de ce printemps 1912 que la Nouvelle Revue Française est véritablement devenue une grande revue. Alors c'est important parce que lorsqu'il créera le Vieux Colombier, bien sûr, il y a cette vocation théâtrale depuis le début, mais il ne faut pas oublier qu'il est passé par un milieu d'écrivain. Et il le dira, d'ailleurs, il le dira. Il dira qu'il avait besoin d'un milieu, et ce milieu, certainement, lui a donné le respect du texte. Le respect du texte.
1: Le métier du théâtre avait dégénéré en une spécialisation des facultés les plus médiocres du dramaturge. En retard sur tous les autres arts, détourné de la culture générale, incapable d'élever son ambition, prisonnier des plus médiocres intérêts matériels, empoisonné par les mœurs de l'industrialisme, le théâtre se voyait méprisé par tous les artistes dignes de ce nom, déserté par l'élite, abandonné par l'intelligence. Jacques Copeau.
7: Roger Carl.
8: On m'a demandé un jour de jouer une pièce, une traduction des frères Karamazov, de Dostoïevski. J'ai dit oui, pourquoi pas, ça ou autre chose. Ça se passait au Théâtre des Arts, et là, j'étais présenté à un monsieur Copeau, et au cours des répétitions, j'ai fait la connaissance de ces deux auteurs, de ces deux adaptateurs. Et j'ai connu, petit à petit, de jour en jour, Jacques Copeau. C'était un personnage assez curieux, très expansif, très gesticuleur, enthousiaste, n'est-ce pas, et qui s'était pris d'un véritable emballement, qui est devenu presque d'une tendresse bizarre pour Dulin. Et petit à petit, ce monsieur Copeau, qui regardait tout et s'occupait de tout dans le théâtre, à la façon d'un amateur qui n'a jamais été au courant de ces choses, il posait des questions aux acteurs. Qu'est-ce que c'est que ça et ça, qu'est-ce qu'on appelle les costières, qu'est-ce qu'on appelle les... enfin, n'importe, tous les accessoires du théâtre. Et la pièce a eu du succès, un gros succès même. Alors un jour, il nous a dit, car j'étais très ami avec lui aussi, j'étais devenu ami, qu'il avait trouvé dans Paris un théâtre, un vieux théâtre, qu'il était facile de transformer avec l'aide de ses amis de la Nouvelle Revue Française, et il a entraîné dans cette aventure surtout son grand ami admiré, Dulin. Moi aussi, il m'a demandé. Et puis il a demandé à un autre phénomène de cette époque, qui était Jouvet. Jouvet était régisseur dans cette affaire. Mais comme il était bègue, mais vraiment bègue, alors vraiment, il avait une connaissance du théâtre supérieure à celle de Copeau, qui n'y connaissait rien. Alors Copeau lui a demandé de nous accompagner au Vieux Colombier. Et c'est de là que le nom de Copeau a été mis en relief. Il a joué une pièce de Thomas Heywood, un contemporain de Shakespeare, qui s'appelait Une femme tuée par la douceur. Et là, c'est Copeau qui s'est occupé de la mise en scène. Pour moi, qui avait beaucoup joué, qui avait admiré des grands acteurs du théâtre français comme Mounet-Sully, comme Le Bargy, des phénomènes devant des maîtres vraiment du théâtre, je prenais Copeau pour un aimable amateur de... Il était enthousiaste, n'est-ce pas, mais c'est tout.
7: Jacqueline de Jomaron.
9: Jusqu'au Vieux Colombier, l'homme de théâtre qui domine la mise en scène et le théâtre français, c'est Antoine. Et le naturalisme. On ne peut pas dire qu'Antoine n'avait pas le respect du texte. Copeau a toujours affirmé son admiration pour Antoine, même s'il a pris de façon très précise ses distances avec le naturalisme dès le manifeste du Vieux Colombier en 1913. Mais d'autre part, ce manifeste, justement, est un cri d'indignation dans le ton des critiques d'un autre temps, dont parlait Auguste Anglès, contre le théâtre de mœurs faisandé qui régnait au boulevard, contre le répertoire qui sévissait sur les scènes françaises. Copeau parle des pratiques infâmes de la scène française.
10: Très dur, oui.
9: Il emploie un ton très violent contre l'industrialisation effrénée du théâtre.
10: Mercantilisme,
9: le vedettariat, si bien que dans le manifeste qui accompagne la création du Vieux Colombier, d'une part, il s'indigne.
11: Il y a un mot extraordinaire sur le théâtre de ce temps-là, qui est un mot de Barrès dans ses cahiers. Il dit « J'ai été voir une représentation de Sarah Bernhardt, je croyais voir du théâtre, et j'ai vu une exposition de tapis. »
1: Une industrialisation effrénée, qui de jour en jour plus cyniquement dégrade notre scène française et détourne d'elle le public cultivé. L'accaparement de la plupart des théâtres par une poignée d'amuseurs à la solde de marchands éhontés. Partout, et là encore où de grandes traditions devraient sauvegarder quelque pudeur, le même esprit de cabotinage et de spéculation, la même bassesse. Partout le bluff, la surenchère de toutes sortes et l'exhibitionnisme de toute nature parasitant un art qui se meurt, et dont il n'est même plus question. Partout veulerie, désordre, indiscipline, ignorance et sottise, dédain du créateur, haine de la beauté, une production de plus en plus folle et vaine, une critique de plus en plus consentante, un goût public de plus en plus égaré. Voilà ce qui nous indigne et nous soulève.
9: Se manifeste sur le plan du répertoire, donc est un appel au retour à l'exemple constant que sont les classiques, tout à fait l'antidote du faux goût, selon lui, et des engouements esthétiques, sur le plan donc du répertoire, sur le plan de la mise en scène elle-même. Le manifeste annonce déjà les idées qui seront celles de Copeau, je crois, pendant toute sa carrière de metteur en scène, c'est-à-dire une prise de distance vis-à-vis du naturalisme d'Antoine, au nom d'un goût profond pour la simplicité, d'une part, pour la vraie simplicité, dit-il encore, et de la purgation, dit-il, de toute superfluité scénique. Ce qu'il y a d'intéressant dans ce manifeste, aussi, je trouve, une prise de distance envers les autres novateurs de l'époque, que Copeau admire du reste, Rouchet en France, mais à l'étranger, Meyerhold, Fuchs, Reinhardt. Là, la prise de distance se fait au nom de la vraie simplicité, une fois encore, face à ce qu'il juge l'abus des progrès techniques, si vous voulez, de l'importance du décorativisme chez Rouchet notamment et de la machinerie chez Meyerhold ou Reinhardt.
1: Renoncer à l'idée de décor. Plus la scène est nue, plus l'action y peut faire naître de prestige. Plus elle est austère et rigide, plus l'imagination y joue librement. C'est sur la contrainte matérielle que la liberté d'esprit prend son point d'appui. Sur cette scène aride, l'acteur est chargé de tout réaliser, de tout tirer de lui-même. Le problème du comédien, du jeu, du mouvement intime à l'œuvre, de l'interprétation pure, est ainsi posé dans toute son ampleur. Un tréteau nu est le vrai comédien.
7: Maurice Jacquemont.
11: La scène doit être libre au gré des fictions, c'est-à-dire que c'est la poésie qui est maîtresse de la scène, voilà. Et c'est là que l'intervention de Copeau est absolument capitale, et que, pour citer un mot d'un autre écrivain célèbre, Camus, à partir de ce manifeste, on peut dire, il y a le théâtre avant Copeau et le théâtre après Copeau. Il y a eu là un coup de barre qui a été donné et qui est, qu'on le veuille ou non, déterminant et auquel on doit se soumettre si on veut continuer ce chemin de vie et du théâtre français, de communication avec le public.
9: À un moment donné où le théâtre change en Europe de façon fondamentale, au niveau de la mise en scène en tout cas, la prise de position de Copeau, et qui connaît très bien ses réalisateurs et qui les admire d'une certaine façon, est tout de même, je dirais, presque, en fait, très française et non dénuée d'une pointe de chauvinisme, d'une certaine façon, puisqu'il dit que face à cet abus de machinerie, il pense que ça ne correspond pas à la modération, je crois bien que c'est sa phrase exactement, à la modération du goût français.
5: Il dit tout ce que vous dites. Mais ce qu'on peut dire aussi, c'est qu'il ne connaissait pas tous ces hommes dont vous parlez. Il les a connus très tard, c'est Rouchet qui lui a fait connaître. Et il s'est trouvé que, sans ce qu'on appelle une influence, des mêmes idées et une même volonté avaient pris naissance dans différents pays d'Europe.
9: Il y a en effet un point avec lequel il ne pouvait pas ne se rencontrer avec Meyerhold, bien sûr, puisque dans le manifeste, ce parti pris contre le naturalisme, il lui oppose un retour à la convention, un théâtre de convention, ce qui est un des points essentiels de la réflexion de Meyerhold, justement, qu'il définit par contre, lui, Copeau, de façon très précise, comme la combinaison de signes et de moyens matériels très limités. Et c'est peut-être sur ces moyens très limités que, dans la pratique, il y a eu une différence avec Meyerhold, qui a davantage utilisé la technique.
10: Auguste Anglès.
4: Oui, je voulais simplement dire que ces moyens très limités ont excité la verve alors des boulevardiers et des adversaires de l'expérience du vieux Colombier.
10: Il y en avait beaucoup.
4: Avant d'y arriver, il y en avait beaucoup. Le vieux Colombier, là, je parle de la première saison du vieux Colombier. Au fond, ils ont emporté le morceau, si je puis dire, avec les représentations de la Nuit des Rois.
10: C'est ça.
4: En mai 1914. Alors là, ça a été le triomphe. Alors oui, on s'en moquait un peu, certains s'en moquaient. Et on accusait, vous savez, la Nouvelle Revue Française, ça c'était un des slogans de l'époque, d'être un repère de protestants. Alors on appelait le vieux Colombier, on accusait le vieux Colombier d'avoir ce même esprit protestant à cause du dépouillement de la mise en scène, et un boulevardier avait lancé, je dis ça pour vous amuser, avait lancé l'expression « les folies Calvin ».
10: Jean-Louis Barrault.
12: Moi, la leçon que je retire de ça, c'est que, voilà, un mouvement qui est fondé sur la qualité, sur la rareté des esprits, et ce n'est pas une question de durée, ce n'est pas une question de somme de travail, c'est une question d'impact, justement, donné par l'esprit. On a accusé le vieux Colombier d'être les folies Calvin, à cause de cette exigence morale, cette rigueur, etc. J'ai l'impression que Copeau avait beaucoup plus de souplesse que ça, et que son avant-garde, son mouvement d'avant-garde, était beaucoup plus fondé sur le marcottage du théâtre dans les endroits de sa source. C'est-à-dire que l'avant-garde du vieux Colombier venait de sa profonde tradition, de sa volonté de tradition antique, véritable. Alors que, à ce moment-là, le théâtre était un petit peu dévoyé par une espèce de pressentiment du cinéma muet. Et il était un petit peu orienté vers la tranche de vie, etc., le naturalisme, bon, tout à fait digne d'intérêt. Mais enfin, on avait un peu rompu avec la vieille tradition shakespearienne, la vieille tradition de la commedia dell'arte, l'usage du masque que nous devons beaucoup au travail de Suzanne Bing, qui était une femme extraordinaire, il ne faut pas l'oublier aussi. Et puis, cette culture du théâtre grec que tous ces gens avaient là. Et puis même l'amorce, ils attiraient notre attention sur le théâtre d'Extrême-Orient. Il y a donc là vraiment une volonté de s'accorder avec les grandes traditions et avec les âges d'or. Alors, si on lit maintenant Copeau, je suis sûr qu'on va avoir des surprises sur sa largesse d'esprit et même sur sa gaieté et sur son humour, et non pas sur justement ce calvinisme dont on l'accusait. On raconte toujours, vous savez, que Copeau avait toujours des idées de pureté, et alors il avait décidé un jour, je crois pour la Nuit des Rois, il me semble, qu'il n'y aurait qu'un tabouret. Il commence à mettre en scène. Et puis, roulant sa langue dans la bouche, comme il avait toujours l'habitude de faire, il s'arrête, il réfléchit, et tout à coup, alors tous les autres étaient autour de lui, avec du linge ouvert, etc. Et tout à coup, il dit, oh, apportez-moi un deuxième tabouret. Et Jouvet dit, les concessions commencent.
10: Jean d'Asté.
13: Évidemment, Il a émis certaines volontés sur la mise en scène pour dépouiller la scène de tout un fatras de décors. Mais moi, la première chose que j'ai vue au vieux Colombier, c'était la Nuit des Rois. Or, la Nuit des Rois, on ne peut pas du tout dire que c'était là, il y avait des éclairages, il y avait de la musique, il y avait des indications de décor. C'était pas du tout un tréteau nu, c'était pas du tout une chose rigoureuse et qu'on pourrait appeler à tort, qu'on appelait à tort protestante. Oui. C'était une chose avec infiniment de délicatesse, de poésie, de et il y avait les lieux qui étaient indiqués, non pas par de grands décors, par des effets de lumière, par des tapisseries, mais il y avait, la scène était peuplée, quoi.
10: Oui.
13: On peut pas dire, je veux dire, d'après ce qu'on entend, on pourrait penser que Coppo voulait un tréteau nu et des acteurs nus. C'était pas ça du tout.
11: Il y a un mot merveilleux d'un spectateur du Vieux Colombier qui était un homme simple. Oui. Il y avait un petit café à côté du Vieux Colombier. Et alors il expliquait à ses voisins, il disait, tu comprends, comme il n'y a rien sur la scène, alors on voit les mots.

0: Lucien Natt.
1: Dans ce lieu théâtral strictement dépouillé, le mot prenait toute sa valeur. Ce à quoi Cobbeau tenait le plus. Les gestes, les évolutions des comédiens étaient fort simplifiées. Juste ce qu'il fallait pour justifier l'action et mettre le mot au premier plan. L'œil ne devait pas être distrait. On devait écouter. Et on écoutait.
2: Roger Carl.
3: C'est vraiment encore un amateur jusqu'au jour où il a déclaré à Dulin et à moi, et aux camarades, qu'il avait l'intention de monter le Misanthrope de Molière, mais en jouant, lui, le rôle d'Alceste.
4: Mais ça vous a paru bizarre qu'il veuille jouer ce rôle, lui qui n'avait jamais joué ?
3: Surtout bizarre, non seulement bizarre, mais c'est qu'aux premières répétitions, Dulin m'a dit, mais il faut absolument l'empêcher de jouer ça, c'est pas possible. Il avait de très grandes jambes, de très longues jambes, il traversait la scène en trois pas, et il gesticulait comme ça, au hasard, tout ça était... C'était impossible. Oh, il faut pas qu'il joue. Il faut pas qu'il joue le misanthrope. Alors, je ne sais pas, Dulin lui donnait peut-être des indications, enfin, il faisait de petits progrès, il gesticulait moins. Mais ça a été très, très, très mauvais, très, très mauvais. Alors, malheureusement pour lui, on a ri. Le public a beaucoup ri. Je hais tous les hommes, les uns parce qu'ils seront méchants et malfaisants, et les autres pour être aux méchants complaisants et n'avoir pas pour eux ces haines vigoureuses. C'était très, très déclamé. D'ailleurs, il n'a pas insisté, n'est-ce pas ? Il s'est rendu compte tout de même. Il n'a pas donné d'importance à son métier d'acteur. Et ce qui est très curieux, c'est que quand il lisait une pièce, eh bien, il n'était pas emphatique. Là, il la lisait en homme de lettres plutôt qu'en homme de théâtre. Par conséquent, c'était plutôt supportable. C'était même bien. Il avait une idée de monter Andromaque. Alors, quand je répétais le rôle d'Oreste dans la pièce, Coppo me disait « Oh, oh, oh, il faut garder ça. Oh, il faut garder ça. Oh, c'est très bien ça. Oh, il faut garder ça. » Alors, il ne se doutait pas que c'est une chose... Il y a des traditions, surtout dans la tragédie. Depuis Talma, il y a des choses dans la tragédie qui, pour les acteurs, qui sont des traditions. Et je ne pouvais pas dire à Coppo, mais on fait ça depuis des siècles, n'est-ce pas? On fait ça depuis Louis XIV. Enfin, oh, il était épaté par la moindre chose. C'était vraiment le type émerveillé. Émerveillé.
4: Maurice Jacquemont. Ce qu'il faut dire d'abord, c'est que cet homme qui était d'origine littéraire, qui avait simplement l'expérience pratique de cette mise en scène des Karamazov au Théâtre des Arts, a fait passer des auditions. Et regardez sa troupe, cet homme sans expérience. Il a engagé Jouvet, Dulin, Valentine Tessier, Lucienne Bogart et...
5: Suzanne Bing.
4: Marcel Héran, plus etc.
6: Est-ce qu'à l'époque, ces acteurs étaient des acteurs connus ou bien c'était...
4: Non,
6: pas
4: du tout. Complètement inconnus. C'était comme si aujourd'hui, moi j'engageais quelqu'un qui a 25 ans, il passe une audition, je dis oui. Pourquoi ? Parce qu'il faisait attention avant tout à la qualité de présence, à la qualité profonde, à la qualité humaine des gens, ce que reçoit le public finalement.
0: Valentine Tessier.
7: Le jour de l'audition, Coppo agitait la sonnette et je voyais mes camarades qui revenaient... après quelques répliques échangées. Enfin, finalement, mon tour arrive et j'avais préparé une scène que j'avais donnée d'ailleurs au concours du conservatoire qui m'avait valu un échec, mais j'avais que ça de près. C'était une show de Sardou qui n'était pas très vieux colombien, mais enfin... Patrie de Sardou. Une scène qui vous a défait, enfin, je croyais que c'était nécessaire. Alors, je commence ma scène avec beaucoup d'émotion et je la continue et on ne m'arrête pas. Et enfin, je la termine. Alors, à ce moment-là, Coppo me fait signe et me dit, « Mademoiselle, voulez-vous venir me parler ?» Alors, j'y vais toute tremblante.
8: Cette débutante était un être humain. Elle débordait de jeunesse, de vie, d'une espèce de désir incohérent et profond. La passion du jeu tirait d'elle une flamme. Je l'interrogeais, elle était gaie, naïve, pleine d'assurance, Si pauvre qu'il fût, le chiffre des appointements ne faisait pas question pour elle, pourvu que fût satisfait son besoin, son impatience d'entrer dans la peau d'un rôle. Je la revois, assise devant moi, son charmant visage au modelé plein, sans fard, avec quelques petites taches de rousseur autour du nez, les yeux écarquillés, la bouche un peu entrouverte. Je lui lis les plus durs passages de l'échange. De Sardou à Claudel, la transition était brusque. Valentine a bien l'air de n'y pas comprendre grand-chose. Ce n'est pas moi qui le dis, elle me le confessera plus tard. Mais au moment où je ferme le livre, elle s'écrie frémissante, c'est tout à fait mon affaire, tout à fait dans mes moyens. Elle va commencer son apprentissage. Les dons de sa nature s'épanouiront dans l'amour du métier, dans la soumission au texte, dans l'exigence envers soi-même et dans cette pondération intérieure, cette harmonieuse discrétion qui sont demeurées les vertus de l'interprète souvent admirable de Molière et de Marivaux, de Beaumarchais, de Musset et de Mérimée, de Dostoïevski, de Jules Renard, de Villebrac et de Giraudoux.
7: Son attitude était paternelle, il était, n'est-ce pas, c'était vraiment l'âme de cette maison et dès qu'on l'approchait, on l'aimait. Il était sévère mais affectueux, n'est-ce pas, il, comme c'était un être exceptionnel, il aimait la perfection. Alors évidemment, avec nous autres, il en était loin.
0: Selon quels critères choisissait-il ses comédiens, Maurice Jacquemont ?
4: Il les choisissait purs, si vous voulez, pour justement qu'ils servent l'œuvre dramatique. Tandis que les jeunes metteurs en scène, enfin, puisque vous y faites allusion, je vous permets de développer votre point de vue, choisissent des gens inconnus pour en faire ce qu'ils veulent, comme vous dites, c'est-à-dire les mettre à leur disposition. Ils les forment, c'est pour ça qu'on répète si longtemps. On répète 6 mois parce qu'ils prennent des gens qui ne savent rien faire. Alors ils sont bien obligés de les faire travailler pendant 6 mois pour leur faire faire des choses assez bizarres. Mais ce qui les intéresse, ce n'est pas l'œuvre, c'est ce qu'ils pensent, eux, de l'œuvre. Et puis le critique, c'est ce qu'ils pensent du travail qui sera fait d'après l'œuvre par le réalisateur. Puis le critique du critique, etc., on n'en sort plus.
6: Et on aboutit alors à un principe contraire à ceux de Copeau, c'est-à-dire à une surdécoration, à un excès de mise en scène qui est propre à beaucoup de représentations d'aujourd'hui, prédominant par rapport à l'œuvre.
4: Et oui, bien entendu, parce que la facilité des moyens, l'abondance des moyens tue l'inspiration, n'est-ce pas ? La science tue l'imagination, Eddie Einstein, mais c'est certain dans le cadre d'aujourd'hui.
6: Vous croyez que les jeunes d'aujourd'hui ont plus de moyens que Copeau à l'époque ?
4: Alors, mais infiniment
3: ça
4: plus.
3: Ça dépend desquels. Il y a des jeunes troupes qui n'ont pas beaucoup de moyens.
6: Jean-Louis Cavalier ?
2: Oui, il y a une critique, par exemple, de Jean-Louis Barrault dans le livre Appel, où justement il reproche à Jean-Louis Barrault d'avoir trop, d'utiliser trop certains moyens techniques qui ne sont pas dans le texte, enfin...
9: Marie-Hélène Dosté. Qui met en garde contre une volonté de se servir trop du corps, de son corps. Ça, Jean-Louis Barrault en a parlé lui-même souvent.
10: Delacroix dit qu'il faut se méfier de ses propres complaisances. Et il est évident que j'ai toujours péché par complaisance. Mais je reconnais que pour un esprit critique et juste et tout à fait pointu comme celui de Copeau, il y avait des excès qui venaient d'une trop grande joie, n'est-ce pas ? À ce moment-là, je me servais d'un sujet pour faire des manifestes. Car il s'était, à force de travailler mon corps, et la voix et la respiration et l'expression du corps, j'avais découvert un monde poétique qui me paraissait le monde véritable du théâtre, un monde de présence et de chair. Alors, je voulais explorer jusqu'au bout et jusqu'au bord de faire sauter la chaudière, n'est-ce pas ? Et alors, à ce moment-là, je prenais un sujet qui me servait à ces explorations. Quand j'ai pris le Tandis que j'agonise de Faulkner, eh bien, c'était parce que c'était une occasion pour moi d'aller très loin dans le jeu du silence et dans l'expression dans le silence de la vie.
9: Parmi les élèves de l'école du Vieux Colombier, il y avait Étienne de Crous. Quand Étienne de Crous est sorti de l'école du Vieux Colombier, il emportait avec lui toute une richesse, tout un butin de travail et de recherche que nous avions fait tous ensemble, parce que c'était déjà dans cette école une sorte de travail collectif, comme on en fait beaucoup maintenant. Les élèves étaient laissés beaucoup à eux-mêmes, ils travaillaient par eux-mêmes, et Coppeau arrivait comme un levain. Il continuait la mission qu'il avait tenue un peu parmi les écrivains de la NRF, et il apportait une séduction, une excitation, une vision d'avenir qui nous mettait dans un état extraordinaire d'effervescence, de travail, d'invention, d'imagination.
6: Les jeunes d'aujourd'hui qui travaillent dans des cours, dans des jeunes troupes, et qui font ce travail collectif auquel vous faites allusion, pensez-vous qu'ils savent que
9: non.
6: Ça découle directement
9: ils
6: de...
9: Ils ne savent pas du tout. Ouais, bien sûr, il doit y en c'est avoir qui cool. savent. Il y a des gens qui sont curieux et qui se cultivent et qui savent.
6: Maurice Jacquemont
4: mais... Non, ils ne le savent pas du non. tout. Pas du tout, du tout. Et ils attribuent, enfin, ils qualifient, si vous voulez, tout ce que vient de dire si clairement et si profondément Mayenne. Il l'attribue à une démarche intellectuelle qui est le contraire de la démarche de Coppeau. Tout le temps dans ses écrits, il dit c'est un instinct qui m'a toujours guidé, un instinct profond de vie qui voulait communiquer. Il était ce réformateur, cet entraîneur, n'est-ce pas, tout en sachant que probablement il ne réaliserait pas lui-même. Il a donné comme des premières ébauches dans tous les ordres d'idées, dans l'ordre de la décentralisation des festivals, enfin on en parlera plus tard, l'école, etc. Et il disait dans ce petit ouvrage si intéressant sur le théâtre populaire, il juge ce qu'il a fait au Vieux Colombier, les petits théâtres,

0: de m'être placé dans ce domaine actif de l'exploitation théâtrale. J'aurais peut-être dû créer une œuvre, donner de temps en temps des représentations qui seraient de belles et complètes cérémonies, et surtout tenir école, semer ce que j'ai acquis, préparer une génération nouvelle. Je ne peux pas me débattre parmi les gens d'aujourd'hui. Jacques Copeau.
1: Jean-Louis Barrault, est-ce qu'il ne pêchait pas parfois par excès de gravité ?
2: À l'atelier, on avait l'habitude de passer le réveillon tous ensemble, peut-être le réveillon de 34, quand il avait monté, comme il vous plaira. Et alors, avec un autre camarade, Igonac, qui était un charmant camarade, nous avions imité Dulin, mettant en scène Dulin. Alors, nous deux, nous faisions Dulin, et Dulin, dans la salle, se bidonnait, n'est-ce pas ? Il s'était beaucoup amusé. Et moi, j'avais imité Copeau dans Jacques le Mélancolique, et il n'avait pas été du tout content. Il m'avait dit, si c'est vraiment ça, je cesse de le jouer à partir de demain. Il avait une façon de parler, un fou dans la forêt. Alors, bien entendu, il ne supportait pas la petite insolence d'un jeune homme par rapport au maître, n'est-ce pas ? Il avait une grande notion de la distance qu'il y avait entre le maître et le disciple, mais c'était une défense, car il se sentait peut-être plus faible qu'il n'en avait l'air. Et à la fin de sa vie, il avait des soucis d'artériosclérose du cerveau, et alors il avait des manques, et il m'avait appelé pour que je le remplace. Et alors, il m'avait expliqué ce qu'il voulait dire, etc. Et c'était assez pénible pour moi de voir cette grande intelligence dont le moteur ne marchait plus très bien, n'est-ce pas ? Et qui avait des petits manques, des petits blancs. Alors, je l'avais remplacé de tout mon cœur, comme je pouvais. Mais enfin, il avait certainement eu toute sa vie ce petit inconvénient intérieur qu'il devait pressentir, que son corps devait pressentir et ressentir secrètement, si bien que ça lui a amené certainement des conduites de défense. Au moment où nous jouions « Comme il vous plaira » de Shakespeare, dans la mise en scène de Copeau, l'acteur qui jouait le rôle de Pierre de Touche l'avait quitté, avait prévenu qu'il allait s'en aller. Copeau, bien entendu, ne pouvait pas imaginer qu'on puisse lui faire ça à lui. Alors, il n'avait pas cherché quelqu'un pour le remplacer. Et puis, effectivement, deux jours avant, l'acteur lui dit, vous savez, après-demain, je ne joue plus, je vous ai prévenu. Alors, Copeau est outragé, mais enfin, ils disent, quoi, le théâtre est perdu, c'est la fin du théâtre. Alors, je fais dire par le régisseur que je connaissais le rôle par cœur. Alors, quelques temps après, on me dit, vous savez, le patron voudrait te voir. Alors, je monte un petit peu intimidé, et dans son bureau, et il me dit... Il avait la brochure à côté de lui. Il me dit, on m'a dit que tu connaissais le rôle de Pierre de Touche par cœur. Oui, patron, oui. Enfin, je crois qu'en répétant, en passant la nuit à le répéter encore, j'arriverai à le jouer. Oui, bon. Eh bien, alors il me tend la brochure. Tant pis. C'est tout l'encouragement que j'ai eu. Alors, j'ai passé la nuit à répéter grâce à Tania Balachova, qui m'a fait répéter toute la nuit adorablement. Et le lendemain, j'ai joué Pierre de Touche. Copeau n'était pas là. Et le surlendemain, il me dit, ça t'ennuie que je vienne ce soir ou bien préfères-tu débuter tout seul, sans moi dans la salle? Il me dit, je dis, maintenant je m'en fous, c'était hier soir. Mais il avait volontairement ignoré ça, parce qu'il était outragé. On était intimidés, quoi. Ouais. On était intimidés, mais je crois que ça venait, encore une fois, de cette espèce d'armature qu'il avait construite pour se défendre intérieurement.

0: Jacques Copeau et le public.
1: En quel public s'adressait-il ?
2: À tous les publics, c'était tout l'homme qui l'intéressait, l'homme moderne pour tous les hommes. Il devait y avoir une communication comme spontanée, comme naturelle, c'est ça qu'il recherchait, qu'il a trouvé dans
3: d'ailleurs,
2: certaines occasions.
3: Oui. Et en 1913, sa petite affiche à la jeunesse, aux gens cultivés, à tous.
1: Oui, c'est comme
3: vraiment, il fallait commencer.

0: par un petit public.
1: Oui.
0: Et il se trouvait que dans ce quartier, étant donné les origines du Vieux-Colombier et tout, il y a eu quand même une sorte d'élite, un public d'élite pour commencer. Mais ça n'était pas du tout son but. Il disait toujours que le théâtre ne sera rien tant qu'il ne sera pas populaire.
1: Je voudrais surtout que le théâtre ne fût l'objet d'aucune prévention de snobisme mondain ni d'ostracisme populaire. L'une des causes, à mon sens, du dépérissement de notre art dramatique est cette distinction fatale qui s'est faite, ce noir abîme qui s'est creusé entre ce qui s'adresse aux délicats et ce qui n'est bon que pour la foule. Nous n'aurons de théâtre vivant qu'au jour où ce divorce aura pris fin. Il remonte bien loin dans notre histoire. Boileau reprochait à Molière de s'abaisser à faire les délices de la canaille. Ce Molière qui prétendait ne suivre d'autres règles que celles de plaire au public, qui, lors de sa première visite à la cour en représentation, ne craignit pas de risquer devant le roi l'une de ces petites farces assez crues dont il régalait ses auditoires de province. Ce Molière est demeuré le plus actuel, le plus actif de nos auteurs. Il avait longtemps parcouru la province. J'ai fait comme lui pendant des années. J'ai touché dans les petites villes et dans les campagnes un public vraiment populaire, c'est-à-dire mêlé de toutes classes. Depuis l'ouvrier des champs jusqu'au châtelain, en passant par le fonctionnaire et le boutiquier. Public spontané, qui comprend tout, qui sait rire et s'émouvoir, qui ne craint pas d'applaudir, qui se donne au spectacle comme les acteurs se donnent à leur jeu. Jacopo.
2: Jacqueline de Jomaron.
3: Il y a eu évidemment une très grande évolution qui s'est faite d'une part au travers de son expérience en Bourgogne. Je crois que là, il a été mis en rapport avec un autre type de public.
0: Moi, je crois au contraire que c'est la vision et la volonté de se rapprocher d'un théâtre
3: qu'il a poussé
0: à aller en Bourgogne.
3: Non, ça, bien sûr.
4: Au fond, est-ce qu'il n'était pas toujours un peu déçu?
0: Ça peut être une attitude de combattant, ça, de sentir le succès contre soi. C'est parce qu'il estimait que ce qui lui valait le succès était infiniment en dessous de son rêve. Ben, c'était un grand... Je vous dis, c'était une sorte de prophète, une sorte de rêveur, un grand rêveur, si on veut. Mais il ne se contentait jamais de l'étape à laquelle il était parvenu. Il voyait déjà l'étape au-delà. Et peut-être des étapes trop lointaines pour les atteindre, mais c'était celle-là qu'il avait en vue. Dès le début, dans son manifeste, il dit « la tâche est lourde et sera difficile », enfin, je cite de mémoire, « d'autres que nous achèveront l'édifice ». Mais soyons au moins cette petite graine, cette petite lumière, cette petite flamme qui allumera cette marche vers autre chose.
1: Une chose qui ne peut apparaître aux jeunes, et même pas à mes jeunes, à ceux qui ont été jeunes pour moi, c'est le choix que j'ai fait pour eux dans l'art dramatique de mon temps et dans celui qui l'avait immédiatement précédé, où j'ai pris le théâtre et d'où je l'ai tiré, vers quoi je l'ai guidé même en exploitant des forces sans avenir, même en me servant des matériaux que me fournissait mon temps, mon moment, et que toute mon éducation, ma formation m'avait appris à respecter. Ceux qui casseront les vitres me devront leur marteau.
5: Il y a une phrase, il y a une espèce d'amertume constamment dans les textes de Copeau, c'est qu'il n'y a pas d'auteur. C'est-à-dire, les artistes ne se préoccupent pas du théâtre. Et il y a une très belle phrase, il dit « l'homme moderne n'a pas eu encore son expression tragique », comme s'il n'avait pas réussi à susciter des auteurs.
4: Auguste Anglès.
0: Oui, tout à fait.
6: Oui, les auteurs qu'il a joués, en effet, la première saison du Vieux-Colombier, alors en effet, leur grande admiration, c'était Claudel à tous, depuis très longtemps. Seulement, il a été très blessé parce que Claudel a donné l'échange au Vieux-Colombier, mais il a donné l'otage à l'Uniepo, n'est-ce pas?
7: C'est vrai, là, il n'a pas eu de chance, il n'a pas rencontré l'auteur qu'il lui fallait. Maintenant, peut-être qu'il l'aurait affolé. Je ne sais pas, vous comprenez? Car c'était tout de même, il ne faut pas oublier qu'il y avait la Nouvelle Revue Française qui rassemblait des gens de lettres, c'est-à-dire des faux auteurs ou des possibilités d'auteurs. Si bien qu'un auteur qui n'aurait pas été de la NRF se sentait peut-être intimidé.

0: Je crois que son travail sur les classiques, d'abord, a vraiment été quelque chose de très important, puisqu'il a essayé de nettoyer les classiques d'une fausse tradition qu'il avait empoussiérée, pour ainsi dire. Et il s'est mis de nouveau en état de sensibilité vis-à-vis de ces auteurs anciens, et les a servis comme s'ils étaient contemporains. À base d'une grande honnêteté et sensibilité à l'égard du texte. Il disait il n'y a qu'à lire le texte et écouter ce qu'à travers les siècles dit un homme de théâtre à un autre homme de théâtre. Et à partir de ce moment-là, les représentations du Vieux Colombier de Molière, ça a vraiment été quelque chose qui a eu une grande influence, qui a été très très importante. On a retrouvé une verve, une nouveauté à Molière qui avait été effacée par des générations de traditions.
1: Répertoire classique. J'ai déjà écrit qu'avant de tenter utilement sur le théâtre une réforme quelconque, il faudrait l'assainir. L'honorer, en y rappelant les grandes œuvres du passé, afin que les poètes d'aujourd'hui, repris d'un filial respect pour cette scène qu'on leur avait ternie, ambitionnent d'y monter à leur tour. Notre premier souci sera de marquer une vénération particulière aux classiques anciens et modernes, français et étrangers. Il n'est point excessif de dire qu'ils sont ignorés du public. Nous les proposerons comme un constant exemple, comme l'antidote du faux goût et des engouements esthétiques, comme l'étalon du jugement critique, comme une leçon rigoureuse pour ceux qui écrivent le théâtre d'aujourd'hui et pour ceux qui l'interprètent. Devant ces ouvrages d'autrefois que les habitudes mécaniques de certains comédiens et la routine d'une prétendue tradition défigurent trop souvent, nous nous efforcerons de nous remettre en état de sensibilité. Mais nous nous garderons bien de vouloir en renouveler, c'est-à-dire en déformer l'esprit. Jamais nous ne nous aviserons, sous prétexte de les rapprocher de nous, d'accommoder Molière ou Racine à la mode du jour. Ce serait un plaisant divertissement en vérité que d'aller rajeunir par le dehors ce qui est éternel en son fond, et que d'aller assaisonner d'un peu de vraisemblance à la moderne ce qui déborde de vérité. Nous nous interdirons ces fantaisies. Toute l'originalité de notre interprétation, si on lui en trouve, ne viendra que d'une connaissance approfondie des textes. Jacques Copeau.
2: Jacqueline de Jomaron.
3: Ce qui m'a beaucoup frappé personnellement, c'est que cet homme qui n'avait jamais fait de théâtre et qui est monté pour la première fois sur une scène assez tard, après, et qui était un littéraire quand même, a tout de suite eu un sens très très vif. Alors ça, c'est peut-être une des choses justement, aux mises en scène de Shakespeare et de Molière qu'il a apporté, du mouvement scénique et donc du jeu de l'acteur, si bien que lorsque nous regardons, je disais tout à l'heure, je parlais des décors, moi je n'ai jamais vu jouer Copeau ni ses acteurs, mais quand on regarde les photographies, elles sont figées, elles nous semblent ne pas apporter d'innovation choc comme certaines photographies de mise en scène étrangères de la même époque, mais c'est qu'il nous y manque sur ces photos, outre que rien ne se démode plus vite que
2: bien
3: le costume de théâtre, vraiment, il nous manque tout à fait le mouvement scénique. Et je crois, quant à moi, ce qui m'a le plus intéressé dans les notices de chaque pièce de Molière, c'est moins ce qu'il dit sur chaque pièce que dans sa grande admiration pour Molière, dans sa grande connaissance et de l'homme et de l'œuvre, souligne sans arrêt que le mouvement est aussi important que le texte chez Molière, que les mots sont les arêtes vives, dit-il, du spectacle, mais que les personnages, que les comédiens jouent leurs personnages davantage, il le dit clairement, par le mouvement que par le texte. Il y a à propos de chaque préface, dans toute une série de préfaces, il revient sur cette idée que le langage n'est qu'une partie du spectacle et que c'est par le mouvement scénique, il parle de cette arabesque rythmique qui est une mise en scène, que c'est par le mouvement scénique qu'on peut traduire de façon la plus juste les textes de Molière. Et je suis persuadée, j'ai l'impression que sa connaissance de Molière, la réflexion qu'il mène sur Molière, l'a tout à fait confortée dans ce qui a été la caractéristique de ses premières expériences dès 1913, c'est-à-dire de porter sur la scène, non pas du décorativisme des moyens techniques, mais par contre d'accorder la première place au mouvement scénique et par conséquent au jeu des acteurs.
1: L'homme de théâtre né par une mystérieuse connivence entre presque sans effort en possession de l'ouvrage du dramaturge né. Ce qui n'est pour autrui qu'une suite de mots noir sur blanc et que les phrases coupées d'un dialogue, il y découvre pour ainsi dire au premier coup d'œil un monde de formes, de sons, de couleurs, de mouvements. Il ne les invente pas, il les retrouve. Ce sont les mouvements, les couleurs, les sons et les formes qui accompagnaient plus ou moins consciemment la création du poète. C'est pourquoi je pense que pour une œuvre bien conçue pour la scène, il existe une mise en scène nécessaire, et une seule, celle qui est inscrite dans le texte de l'auteur comme les notes sur une portée musicale. Elles sont muettes aux yeux du profane, le regard du musicien les fait chanter. Jacques Copeau.
2: Est-ce qu'on pourrait comparer ce travail sur le texte à celui que fait actuellement, par exemple, un homme comme Vitesse sur Molière ?
3: Eh bien, d'une certaine façon, oui, dans la mesure où, si nous parlons des quatre derniers Molière de Vitesse, à mon avis, la place essentielle n'est pas du tout donnée à un décor fastueux, comme on peut, par exemple, et ça n'est pas du tout une critique, parce que j'admire beaucoup le Tartuffe de Planchon, par exemple, mais où la partie décorative est extrêmement succincte, et où l'essentiel du travail est porté par le jeu des acteurs dans les quatre mises en scène de Vitesse. Alors, comparer jusqu'au bout le travail de Copeau et celui de Vitesse, ça, je ne me lancerai pas dans cette comparaison. Il y a certainement de grandes différences. Mais dans la mesure où Vitesse a travaillé avec quelques accessoires et un décor fixe extrêmement simple,
2: et des acteurs
3: et dans la mesure où il a fait travailler des acteurs qui sautent, qui bougent, et où il y a un mouvement scénique très important dans ces mises en scène, je crois que il y a bien d'autres choses dans les mises en scène de Vitesse, mais enfin, ça n'est pas le lieu ici de le développer. Il y a certainement le même souci de dépoussiérer tout à fait les classiques, comme disait Marianne d'Asté, et aussi le souci de cette arabesque dont parlait Copeau, de ce mouvement scénique qui entraîne le spectateur et qui donne au texte une grande joie et de la part des comédiens et de la part du spectateur, en lien constant avec le public.
2: Antoine Vitesse.
4: Pour moi, ce qui est exemplaire dans le travail de Copeau, c'est ce que j'appellerais la tradition, finalement. Ce qu'il y a d'admirable dans la modernité de Copeau, c'est précisément que c'est une modernité qui retrouve les sources de la tradition. Ce n'est pas du tout une modernité d'iconoclaste, c'est exactement le contraire. C'est, par exemple, la recherche du sens du plateau nu, la recherche du sens du théâtre, la recherche du sens du texte également, la recherche de la lecture, de ce que peut la lecture, en réfléchissant sur ce qu'est la lecture, justement, en réfléchissant sur ce qu'est le corps seul, enfin les corps, les rapports des corps sur le plateau nu, Copeau non pas à inventer du nouveau, parce que finalement il n'y a pas tellement de nouveau à inventer au théâtre, mais il a retrouvé les sources de la tradition théâtrale. Et si vous voulez, pour moi, je dirais que la tradition, c'est ce qui s'oppose aux traditions au pluriel. On peut dire que le théâtre toujours meurt sous le poids des traditions accumulées qui sont comme une poussière du temps. Il faut justement balayer les traditions. Alors on apparaît comme moderniste quand on balaye les traditions, mais quand on balaye les traditions, c'est généralement pour essayer de réfléchir sur ce qu'est la tradition. Par exemple, qu'est-ce que c'est que la tradition de la farce ? Qu'est-ce que c'est que la tradition de la tragédie française ? Qu'est-ce que c'est que la tradition du théâtre entièrement fondé sur l'acteur. Voilà aussi une autre chose, si vous voulez, qui est fondamentale chez Copeau et qui, pour moi en tout cas, est tout à fait un exemple, c'est l'idée d'un théâtre fondé entièrement sur l'acteur. C'est-à-dire l'acteur est le texte, naturellement. L'acteur étant le porteur de tous les signes du spectacle. Je pense qu'il y a une autre chose qui me lie à Copeau, c'est, je dirais, l'âge. C'est-à-dire que, de la même manière que Copeau, j'ai commencé ma carrière de metteur en scène très tard dans ma vie, c'est-à-dire à un âge où d'autres ont fait déjà énormément de choses. J'ai commencé à l'âge de 35 ans. Je reste, comme l'était Copeau, une sorte d'amateur professionnel, de dilettante professionnel. Et puis également, cette passion, qui est une passion, qui était une passion maniaque, et qui est aussi chez moi une passion maniaque pour le texte. Et l'idée, finalement, du plateau nu, c'est quelque chose à quoi je reviens toujours, même si je fais d'autres choses.
5: Paolo Grassi, je savais que le Piccolo se réclamait volontiers de l'influence de Bertolt Brecht. Cette cohabitation avec Jacques Copeau n'est-elle pas contradictoire ?
6: Si on parle de l'interprétation objective du texte dramatique, ce ne sont pas contradictoires. Parce que Brecht, c'est un auteur, et Copeau, c'est un metteur en scène. Ils sont aussi des didactes. Mais la didactique de Copeau, c'est sur comment on fait le théâtre. Et comment on fait le théâtre, au fond, c'est la façon sur laquelle, avec des choses qui changent, mais c'est le fond avec lequel nous le faisons aujourd'hui. C'est-à-dire que j'ai publié un cahier au Piccolo, intitulé « La traversée du désert ». C'est une phrase que j'ai échangée avec Planchon à Avignon, sur la place de l'Horloge, avec les jeunes gens qui se promenaient. Et qu'est-ce que c'est la traversée du désert ? C'est dans ce théâtre européen, perdu et tout en course, derrière les avant-gardes, les modes, des choses comme ça, nous avons constaté que le Berliner, son théâtre de Planchon et nous étions presque les seuls qui ont tenu toujours le drapeau d'un théâtre objectif. Nous croyons au théâtre objectif.
4: Nous croyons. Qu'est-ce que ça veut dire, le théâtre objectif ?
6: Objectif est un théâtre de l'objet, un théâtre dans lequel celles-ci sont des lunettes, dans lequel il n'y a pas de choses avant-garde. Aussi avec le répertoire, c'est un répertoire fixé aux bases, très moderne, très vécu, mais raisonné, idéalement fidèle à l'origine. Je ne crois pas qu'il faut revisiter les classiques. C'est ridicule tout ça. Il faut visiter les classiques, pas revisiter les classiques. Quand vous avez une revisitation, vous trouvez toujours des mains des metteurs en scène qui ont touché la matière originale. Alors je dis aux metteurs en scène, écrivez-vous la pièce. C'est beaucoup plus simple. Si vous êtes si bravo, vous le faites, vous-même.

0: Jean-Louis Barrault.
1: Je crois bien que c'est le père Clémenceau qui a senti qu'il fallait envoyer ces jeunes gens en Amérique. Alors là, c'était un homme politique, n'est-ce pas ? Comme sûrement était Léon Blum, parce qu'il avait cette érudition et cette culture théâtrale.
2: C'était une entreprise insensée. Songez-y. En pleine guerre, transplanter sans aucune acclimatation préalable, dans le milieu le moins favorable à sa croissance et même à sa cohésion, non pas une organisation éprouvée, mais un rêve à peine éclos, dont la valeur est toute spirituelle, établir à New York un théâtre français régulier qui jouera tous les soirs sans vedette, sans luxe matériel, sans bluff, sans autre recommandation que celle de sa qualité. Qui a fait bien là de quoi nous écraser dans l'œuf, mais nous croyions revivre. Nous nous disions qu'en temps de crise, les gouvernements font appel aux honnêtes gens pour tenir les coups durs et cela nous flattait. La sécurité financière nous était promise. C'était pour nous, en apparence, un terrain d'expérience élargi. En fait, j'allais risquer dans cette aventure les maigres économies de force créatrice que quelques mois seulement de suspens et de méditation m'avaient permis d'amasser. L'entrée en campagne fut pleine de présages. L'horizon semblait s'ouvrir. Il se referma bientôt. Les tentatives heureuses qui s'engendrent les unes les autres dans un libre travail eurent à reculer devant un répertoire de commandes. Elles cédèrent le pas à la production intensive et sans joie qu'impose la nécessité de vivre et de chercher le succès, oui, même sous la protection d'un mécène. Le labeur que nous avons accompli durant ces deux années d'exil passe l'imagination. Je ne comprends même pas aujourd'hui que nous ayons pu nous en acquitter. Nous l'avons fait pourtant, sans défaillance. 50 pièces au moins, dont quelques-unes en 5 actes, nous sont sorties des mains avec tous leurs costumes, tous leurs décors, tous leurs accessoires. La première saison s'était écoulée dans un rythme à peu près tolérable. La seconde fut inhumaine. 25 spectacles en 25 semaines. 2 répétitions par jour, 2 matinées par semaine, 1 première tous les lundis. À travers ces épreuves, dont je vous épargne la chronique, nous tracions notre sillon, nous exercions notre influence, nous préparions le chemin pour d'autres. En quittant l'Amérique, nous y laissions un exemple, une réputation qui, depuis, ne s'est pas effacée. Personnellement, j'avais failli y laisser ma peau, avec pas mal d'autres choses. J'en rapportais une étouffante moisson d'expérience et quelques blessures dont j'ai eu du mal à guérir.
3: Coppeau sortira de cette épreuve comme d'une descente aux enfers. Fourbu par les besognes auxquelles il a dû se soumettre, plein d'irritation et d'impatience contre tout ce qui pourrait désormais limiter l'intégrale réalisation de l'œuvre à laquelle il s'estimait appelé. Ces lettres de cette époque seront une pathétique explosion de courage, de conviction brûlante, de générosité, d'impérieuse immolation à son propre rêve. Jean Schlumberger.
0: Roger Carle.
4: Dulin, que j'ai vu au retour, m'a dit ça n'a pas marché. Non, ça n'a pas marché. Alors là, on a un peu abandonné Coppeau, même si Dulin et Jouvet, qui à leur tour pensaient avoir un théâtre. C'est là où Dulin a pris le théâtre Montmartre, il a intitulé ça l'atelier. Quelques temps après, quelques années peut-être après, ça a été le tour de Jouvet.
5: Vous savez, on a tendance, quand on raconte cette histoire d'Amérique, de la faire apparaître comme un échec. Et ça, c'est pas parce que je suis sa fille que je dis ça, mais quand on étudie les choses de très près, on se rend compte que cette aventure était basée sur une aide mondaine. C'était Clémenceau qui avait envoyé Coppeau, qui avait d'ailleurs été extraordinaire de choisir cette jeune compagnie qui avait vécu pendant 8 mois pour représenter le théâtre français à New York et pour combattre, si vous voulez, la propagande allemande qui était représentée par Reinhardt et des gens qui étaient déjà tout à fait connus. Ça a commencé par un lancement mondain par des dames du monde, par, enfin, vous voyez, une chose tout à fait mondaine. Une et fois ces de
6: plus,
5: gens-là...
6: Je remarque une fois de plus.
5: Comment ?
6: Je remarque une fois de plus, ça a commencé par un succès mondain.
5: Oui, mais attendez, attendez, vous allez voir. Alors, naturellement, immédiatement, ces gens-là se sont dit, il n'y a pas de vedettes, les femmes sont laides.
7: Il y avait Valentine Tessier, quand même.
5: Les bric-à-brac plays à la Copeau, c'était les classiques montés par lui. Et il a fallu se refaire un public à partir d'un public ressemblant au public qui avait commencé le Vieux-Colombier, c'est-à-dire la jeunesse, les professeurs, les artistes, tout un public qui s'est reformé petit à petit et qui a créé un milieu Vieux-Colombier et qui a assuré, après le départ du Vieux-Colombier, une continuation, une influence du Vieux-Colombier aux États-Unis.
6: Ça semble vraiment très difficile et on comprend l'expression de dureté et d'amertume qu'il emploie à propos de cette expérience.
5: Ça passe l'imagination.
0: Pascal Copeau.
8: Mon vrai souvenir de contact avec le théâtre, ça se situe plutôt en Amérique. Ce que je ressentais peut-être, c'est que mon père était pris, était ailleurs. Mon père, comme il en avait le désir pour ses enfants, pour sa famille même, m'a propulsé sur la scène. Vous savez que ma pauvre mère faisait régulièrement un cauchemar. Elle rêvait que son mari l'obligeait à monter sur la scène. Mais enfin, pour les enfants, ça a été fait. Même pour ma sœur qui est religieuse à l'heure actuelle, Mayenne, n'en parlons pas. Et j'ai joué à New York. D'abord, j'étais, si je me souviens bien, dans les bras de mon père pour le couronnement de Molière. Et puis, on m'a fait jouer un grand rôle, puisque je jouais, enfin, un assez grand rôle, puisque je jouais Ignol. Je ne chantais pas, mais je jouais Ignol dans Péléas et Mélisande. C'était vraiment un jeu. C'est le seul moment où je me suis senti vraiment pris dans un jeu théâtral. Ce sont ces représentations-là. Après, de temps en temps, j'ai fait quelques petits trucs avec les Copiaux, mais là, j'étais déjà tout à fait en dehors. Enfin, ça ne me plaisait pas. J'étais mal à l'aise. Tandis que là, l'enfant était totalement dans le spectacle. Mais c'est peut-être d'ailleurs comme ça que j'ai appris à la fois à respecter le théâtre et à le détester dans une certaine mesure. Je me demande s'il en était pas de même de mon père. Et à un moment donné, mon père, Golo, venait me chercher et on montait jusqu'à la tour. Vous vous souvenez de la célèbre scène de la tour. Et il y avait un long silence sur ce décor, en montant ce décor à gradins, et Golo, mon père, me dit un jour, c'est dommage qu'on ne puisse pas se moucher. Et cela, c'était un peu comme si on réveillait un somnambule, vous voyez, et peut-être parce que je suis un enfant de la balle, j'ai toujours eu beaucoup de peine à vivre vraiment le sortilège du théâtre.
3: On ne peut rien comprendre à l'histoire du Vieux-Colombier si l'on passe sous silence les combats qu'il nous a fallu livrer dans ce vieux théâtre garrick de la 35e rue. Si l'on ne s'arrête pas à considérer sérieusement ce qu'il a donné là de son sang le plus précieux. Au retour en France, j'étais payé pour savoir ce que c'est qu'une exploitation. Je savais qu'elle use les forces les plus résistantes, gâche le travail, fausse les idées, détruit l'artiste. Déjà au début de cette année 1919, j'étais obsédé par le besoin qui me séduira 5 ans plus tard, mettre à l'abri d'une exploitation prématurée les expériences nécessaires. Déjà, j'aurais voulu sortir du théâtre afin de le mieux servir. Jacques Copeau.
5: On lui a imposé, le mécène a dit, oui, on va vous aider à faire encore une saison, à condition que vous nous donniez un panorama total de tout le théâtre français.
9: Et c'est là qu'ils ont donné le secret de Bernstein.
5: Oui, alors là,
10: ils ont donné... Il y a eu un Bernstein. Oui.
5: Et c'est d'ailleurs ça qui a été cause, je crois, de ce drame qui a eu lieu entre Copeau et ses comédiens à un certain moment. Parce que, comme il arrive souvent, les comédiens qui avaient partagé le rêve à son état pur avec Coppeau en 1913-14, qui n'avaient pas le poids de l'exploitation et le souci de ne pas faire avorter cette expérience à New York, était plus difficile que Coppeau lui-même. Ça arrive quelquefois.
6: Pour employer une expression un peu triviale, ces comédiens devaient avoir une vie de chien. Parce que pour monter une pièce en 8 jours, je ne sais pas, il y a des comédiens ici, Jean d'Asté.
10: Ça vous paraît impossible.
6: Ça vous paraît impossible aujourd'hui?
10: Oui. Non, non, je voulais seulement dire qu'il y avait des habitudes de travail théâtral qui ne sont pas du tout les nôtres. Tout à l'heure, je disais qu'il fallait 6 mois
6: aujourd'hui.
10: Certains jeunes metteurs en scène. Bon, la première saison du Vieux Colombier, il y a 11 pièces, n'est-ce pas? Pitoëf, dans sa vie, a monté 210 pièces. Vous voyez, alors on imagine mal ça aujourd'hui. Sur les 210, il y en avait d'admirables comme mise en scène, comme travail et tout. Donc il ne faut pas juger avec nos mesures, si vous voulez, ce travail-là. Bon, nous parlons de Coppeau, nous parlons de Pitoëf, mais en fait, les troupes classiques, celles de Molière, celles des comédiens italiens, tout ça, ce sont des gens qui travaillaient très vite. Pourquoi ? Parce qu'ils étaient terriblement exercés. Merveilleusement exercés sur tous les plans, et parce que ils avaient l'habitude de travailler ensemble. Alors quand un sujet était dans l'air, vous voyez, qu'il y avait une commande, comme on disait, car toutes les œuvres dramatiques à cette époque, comme maintenant les opéras, étaient des commandes, eh bien il fallait exécuter très vite. Autrement dit, entre le moment de l'inspiration de la commande et le moment de l'exécution, il n'y avait pas de césure, vous comprenez. Coppeau insiste beaucoup là-dessus dans ses ouvrages comme le poète au théâtre et tout ça. Pour lui, la mise en scène, c'est de faire qu'il n'y ait pas de césure, finalement. Aujourd'hui, nous avons les ballets qui peuvent nous donner une idée de ça. Il y a une troupe de ballets capable de... On indique les pas très rapidement. Pourquoi ? Parce que ces gens s'exercent tous les jours, parce qu'ils ont l'habitude de danser ensemble, parce qu'ils ont un certain style, une certaine allure.
5: Moi, je crois que tous les hommes qui se sentent une mission... à tort ou à raison, mais là, sans doute à raison, peuvent sembler très durs à d'autres parce qu'il n'y a que ça qui compte pour eux. Et tous ceux qui n'entrent pas dans leur vision, ils les balayent d'une manière ou d'une autre. Et c'est ce qui se passait avec ses amis les plus chers. Il voulait suivre son rêve d'invention, de création d'un drame d'aujourd'hui.
3: Mais ce serait manquer de clairvoyance que de vouloir expliquer par de simples raisons de caractère un drame qui s'est passé dans de tout autres profondeurs, dans les régions où l'âme s'épuise à lutter contre l'ange de l'absolu. Peu à peu, toute réforme est apparue illusoire à Coppeau, à moins que de restaurer le sens sacral du théâtre. J'entends le sens de la fête solennelle, qu'elle soit joyeuse ou grave, célébrée comme la manifestation la plus haute de la vie publique. Cette ambition était d'un poids bien lourd pour les épaules des élèves en qui se réfugiait son espoir. Mais tout ce qui s'est fait au cours des dernières années, de vivant et de renouvelant, n'en est pas moins dû à l'action des jeunes essaims nourris dans cette ruche. Jean Schlumberger.

0: Paris, 1919-1924, Jacques Copeau retrouve le théâtre du Vieux Colombier.
1: Jean-Louis Barrault.
2: Et alors, ils reviennent après la guerre, et ça dure 6 ans. C'est rien. C'est rien du tout. Et quel impact, et quel rassemblement de tout le monde, depuis Peggy jusqu'à Chennevière. Car Georges Chennevière était le poète du groupe. Or, Chennevière, c'est le fondateur de l'humanité. Et Copeau ne peut pas être absolument accusé d'avoir des idées de gauche ou communistes, à ce moment-là, assez intenses. Et Georges Chennevière était le poète du Vieux Colombier, à ce moment-là. Il y a donc quelque chose là qui s'est produit.
1: Augustin Gless.
3: Lors de la reprise du Vieux Colombier, il a été soutenu par un certain nombre de gens, dont Jean Schlumberger.
1: En 19.
3: Et alors un certain nombre de mécènes. Justement, Jean Schlumberger m'a raconté que la question finance, évidemment, se posait constamment, parce que ces gens-là voulaient bien être généreux, mais enfin pas jusqu'à se ruiner. Copeau était de plus en plus exigeant. Je crois qu'il y a eu une évolution quand même dans son caractère. Il était très exigeant dès le début, mais je pense que le rêve dont vous parlez, il voulait de plus en plus le réaliser.
4: Mais oui, vous savez bien que Gide disait on peut pas vivre avec un mystique.
5: Il finira par ne plus supporter que difficilement notre aide. À Gallimard, à Paquement et à moi, administrateur pourtant accommodant jusqu'à la faiblesse, et qui nous gardions d'intervenir, si ce n'est pour empêcher son entreprise de mettre le cap droit sur des écueils. Il deviendra la vivante conscience de la scène française. Il la laissera autre qu'avant. Jean Schlumberger.
1: Jean Dasté.
6: Oui, je me placerai du point de vue, si vous voulez, de l'école du Vieux Colombier. Je faisais partie de cette équipe de l'école du Vieux Colombier. Et comme disait Mayenne tout à l'heure, nous travaillons très librement. Et Jacques Copeau venait nous stimuler, nous aider, nous inspirer. On ne le voyait pas beaucoup, on le voyait une fois par semaine. Et alors, de temps en temps, on lui montrait nos exercices. On appelait ça des exercices. Et à plusieurs reprises, il a été tout à fait enthousiasmé. Et ça correspondait à une recherche profonde et à besoin de constituer un cœur qu'il avait, un cœur dramatique. Et je crois, alors je ne veux pas parler de détails et de toutes les raisons profondes, humaines, qui font qu'il a abandonné, qu'il a laissé son théâtre pour partir en Bourgogne, mais je sentais qu'il était porté par cette petite école, par cette petite équipe, et qu'il voulait continuer la recherche, une recherche théâtrale, une découverte théâtrale grâce à ce cœur qui avait été formé à l'école du Vieux Colombier.
7: À l'automne de 1924, j'avais encore assez d'entraînement pour qu'il pût m'abuser. Au lieu de chercher dépaysement, solitude, repos absolu, réflexion totale, je m'étais embarqué, malade, avec cette jeunesse toute neuve qui croyait à des miracles et les attendait de moi dans la semaine. Au lieu d'une bonne maison de santé, ce qui m'échut, c'était la direction d'une abbaye sans bénéfice ni provende, sans abbé et sans Dieu. Quand j'ai vu tous ces visages tendus vers moi, pour la première fois, je me suis mis à trembler. Et tout d'abord, l'argent qui m'avait été promis pour ce nouvel établissement ne vint pas. Pour donner à manger à tout le monde, il allait falloir s'atteler à une nouvelle exploitation sans capital et sans répertoire. Un parfait silence nous environnait, l'oubli. Des deuils vinrent nous frapper, la maladie nous attaquait. Je n'avais plus que moi-même à qui faire appel et je ne répondais plus moi-même à cet appel.

0: Jacques Copeau en Bourgogne.
1: Jean d'Asté.
2: Les copieux se sont formés à l'origine presque à son insu. Il était là, il avait été récemment converti. On disait qu'il portait sur ses genoux les règles de Saint-Benoît et la vie de Saint-François d'Assise. Et il laissait un petit peu toute cette équipe jeune qui attendait beaucoup de lui. Il laissait un petit peu cette équipe de côté. Et petit à petit, c'est qu'on se sont constitués les copieux. Alors là, Copeau a pris les choses en main et on a retrouvé vraiment, on parlait tout à l'heure d'un théâtre populaire, on a vraiment trouvé là un vrai public populaire. Je ne citerai que quelques petites anecdotes. Je me souviens, nous étions chargés, non seulement nous allions jouer dans les petits villages, nous installions tout sur une camionnette, mais nous participions aux fêtes de Bourgogne. Et je me souviens d'une représentation qui était dans les halles de Louis-Saint-Georges, et avec un public de paysans, un public de vignerons, un public... Alors, devant eux, nous présentions des jeux, des... Je me rappelle une histoire dans laquelle Jacques Copeau faisait Noé, et il y avait vraiment un public populaire et absolument enthousiasme. Quand on sortait, il nous disait « Venez dans nos caves, on vous donnera des bouteilles de vin ». Il y avait une espèce de joie. Il avait des moments heureux. Je me souviens, tu te rappelles de cette fête à Dijon, quand il est bondi sur le tréteau, et que le maire de Dijon, qui était à ce moment-là Gaston Gérard, parce qu'il y avait un retard sur la fête, voulait éliminer les copieux. Alors Copeau a bondi sur le tréteau, a dit... A envoyé promener le maire de Dijon et a entraîné les comédiens à donner cette espèce de célébration sur le vin.
3: Alors certains ont pu dire qu'il avait sabordé les copieux.
2: Ça ne veut rien dire. Ça s'est arrêté au bout de 4 ans et demi parce que d'abord pour une question matérielle, parce que nous n'avions pas du tout la possibilité, nous n'avions aucune subvention, nous n'avions pas la possibilité de vivre avec les représentations. Nous vivions en partie grâce aux tournées que faisait Copeau en Amérique, ou de ses tournées de lecture qui lui rapportaient de l'argent. Et c'était une situation matérielle de toute façon qui ne pouvait pas durer.
4: À peine débarrassé du poids qui 10 ans l'avait écartelé, tout mon être se replia, se déroba. Il ne voulait plus servir. J'avais la paresse d'exercer une autorité quelconque et ne me sentais plus de force pour aimer. Le dégoût m'envahissait. Une nausée, cet énorme tas de cendres à digérer. Enfin, le cœur n'y était plus. Le cœur était blessé. Il ne s'agissait plus d'orgueil. Au contraire, ce qui dépérissait en moi, c'était la faculté d'aimer sa création, de croire en soi, d'accorder aux autres sa confiance. C'est à ce moment-là que ma jeunesse m'a quitté. Je me rappelle en quel lieu, à quelle heure, dans quelles circonstances. Travaillé par le mauvais âge de l'homme, relancé par les passions du monde dont je commençais à me détacher, altéré de silence et de vie intérieure, harcelé par la pauvreté qui me disputait mon loisir, irrité par le moindre écart et la moindre faiblesse, j'avoue que je n'ai pas fait pour cette petite troupe ce qu'elle était en droit d'espérer de moi. J'en demande pardon à ceux qui m'avaient rejoint avec tant d'allégresse en chantant sur la route. Mais s'il m'est possible aujourd'hui de parler de tout cela comme je le fais, c'est parce que depuis longtemps tout est surmonté, dépassé. Tout s'est reformé comme le bourgeonnement de la chair au creux d'une blessure. S'il allait sans effroi jusqu'au bout de mes pensées, j'ai repris contre moi-même les accusations de mes ennemis. Je connais mes fautes, mais je connais aussi mieux que jamais cette vertu profonde sur laquelle je sais qu'on peut s'appuyer et qui nous porte.
1: Jean Villard.
5: Quand je pense à Copeau, ce qui me frappe le plus, ce que j'admire le plus, c'est qu'à certaines heures, à certains moments, il ait répondu non. Et mieux encore, il n'ait même plus répondu non. Il soit parti, qu'il ait quitté sa tâche. On imagine bien, et j'imagine bien, et je répète que je ne l'ai jamais connu, à quel point c'est difficile pour un homme, cela est douloureux pour un homme de théâtre, de quitter son théâtre, de quitter ses compagnons de quitter, de partir. Mais c'est cela que j'admire le plus. À un moment donné, quand les êtres, les choses, quand ceux qui devraient vous soutenir ne le font plus, ne sont plus là, alors je crois que la meilleure des choses, c'est de ne pas continuer, de ne pas essayer de continuer, mais de dire non, de ne même pas répondre non, de ne plus répondre non, mais de s'en aller. Ça, c'est une force et un exemple, une leçon que Copeau nous a donnée.

0: Le théâtre populaire, s'il est appelé à naître sainement et à vivre d'une vie propre, devra refaire pour lui-même tout le chemin et toute l'expérience. Il devra partir du sol, boire à une source, découvrir et s'assimiler progressivement les lois de la création, de la composition et de la représentation dramatique, en un mot, réinventer sa forme, selon ses besoins, selon sa puissance, selon la nature et la capacité de son public, et non point élaborer à grand effort en se conformant à des recettes apprises de faux drames antiques, de fausses tragédies classiques, de faux drames shakespeariens. Que sa tragédie commence par le chant choral, que sa comédie commence par des réunions et des fêtes agrémentées de chansons et de farces du cru, hantées par des silhouettes de personnages locaux. Et finalement, cette tragédie, cette comédie, rejoindront peut-être les chefs-d'œuvre littéraires quand elles auront trouvé leur Eschyle, leur Aristophane ou leur Molière. Mais du moins, elles auront mûri dans le peuple pour lequel elles auront été faites. Elles se seront renouvelées, rafraîchies à la source et développées organiquement, naturellement. Elles seront vraiment neuves, parce qu'elles seront vraiment vivantes.
1: Pascal Copeau.
2: Je sais très bien que je dois beaucoup à mon père. Je dois une espèce de sens peut-être de ce qui est bien, de ce qui est authentique, de ce qui est vrai, et un grand mépris pour tout ce qui n'est que fabrication, que bluff, oui. Alors je dirais aussi, à travers cette connaissance un peu renouvelée, comme je vous l'ai dit, de mon père, comment je sens à quel point ce qu'il dit et ce qu'il pressent dans les écrits qu'il a laissés, c'est actuel, tout à fait actuel. Parce que ce qu'il a toujours animé, et ça aussi c'est quelque chose que j'ai peut-être appris de lui, c'est l'indignation.
3: Maurice Jacquemont.
4: Moi, si vous voulez, il est présent partout. Mais ces jeunes ne le savent pas, et je pense que la leçon qu'ils peuvent retirer de lui maintenant, c'est ce besoin d'accord entre eux qui n'existe pas assez. Il y avait, même dans les difficultés, dans les heurts violents qui existaient avec Dulin ou avec Jouvet, il y avait toujours, et avec Pitoëf, il a cherché une véritable alliance au Vieux-Colombier. Ils étaient sur le même chemin. Et ça, je pense que certains jeunes animateurs l'oublient un peu trop aujourd'hui, et que ce qu'il faisait, ce n'était pas pour lui, c'était pour le théâtre, pour servir le théâtre, donc servir le public. Si vous voulez, le côté expérimental était toujours au service d'autre chose, de cet instinct profond et de cette mystique dont parlait Mayenne.
1: Auguste Anglès.
5: Oui, moi je suis de cet avis, n'est-ce pas? La préoccupation du public, d'ailleurs, a été essentielle dans la Nouvelle Revue française. Alors bien sûr, ils sont adressés au début à un petit public, tout simplement parce qu'il débutait. On estime, quand Jacopo a lancé son appel de 1913, dont on a beaucoup parlé, il a dit qu'il faisait appel aux 3000 lecteurs de la Nouvelle Revue française. 3000. C'est pas beaucoup, mais ça a augmenté. Déjà à ce moment-là, quand même, il a découvert quand même Roger Martin Duguerre, le testament du père Leleu, c'est une farce. Et une farce, ça doit plaire à un public populaire. Alors le public populaire ne s'est pas rué au vieux Colombier parce que c'était trop tôt.
3: Paolo Grassi.
6: Personne avec personne, je n'ai pas connu Copeau. Mais j'ai eu avec lui, quand il était à Pernambe Bergeles, j'ai eu une correspondance avec lui. Et ce que je n'ai pas pu faire de personne, je l'ai pu faire avec mon activité, avec mon travail. Et il m'a répondu avec mélancolie. Il était triste, je crois. Il était en solitude. Il avait été éloigné. C'était un des désastres du théâtre français. Je ne dis pas le seul désastre. Un des désastres du théâtre français que j'ai cité toujours pour amour de la France, mais pas pour mépris de la France, mais pour amour de la France. J'ai cité Jacques Copeau, mort en solitude. J'ai cité Charles Dullin, mort de cancer et de pauvreté dans un couloir d'hôpital. J'ai cité Gaston Batty, mort de neurasthénie à Aix-en-Provence. J'ai cité Georges Pitoyev, mort de pauvreté et de poésie. J'ai cité Louis Jouvet, mort de crève-cœur sur le plateau où il allait jouer dans quelques jours La puissance et la gloire. Et j'ai cité aussi Maurice Béjart, exil. Et j'ai eu deux exils chez moi, Ariane Nouchkine et Patrice Chéreau, qui heureusement sont revenus au Théâtre Français, comme il est juste. Et il y avait encore, quand je donnais une pièce de Le Marteau sans maître à la Scala, il y avait un autre exil encore, qui c'était Pierre Boulez. Maintenant, il y a un mouvement de récupération de ces gens-là, et c'est justement pour, sur ce terrain que je suis heureux de parler de mon rapport avec Jacques Copeau. Le Piccolo a été ouvert le 14 mai 1947 avec Strehler. Et nous avions nos points de rapproche, points de référement, non? Vous allez excuser mon mauvais français avec les écouteurs. Eh bien, le plus grand point qui nous a toujours suivis, c'était justement Copeau. Et son portrait, sa photo, exposée dans notre ambiance, nous a toujours suivis. Jacques Copeau, avec sa poésie dramatique et humaine, avec son patrimoine de avec sa leçon de rectitude, de rigueur, qui aujourd'hui est très perdu. Il n'y a plus de, presque plus, je crois, des gens de théâtre, sauf Nouchkine, que j'adore pour ça, qui ont cette conception dure, sévère, rigoureuse, sans compromis du théâtre. Nous avons vu un Copeau aussi pour des affinités de langues, de civilisations, de cultures, un maître qui, dans les années 20, fondait le Vieux Colombier et ouvrait les portes au cartel et à tout ce que du cartel est descendu dans le théâtre français. La force de Jacques Copeau a été celle d'un réformateur qui a touché le grand théâtre. C'est-à-dire, en Italie, nous avons eu beaucoup de réformateurs, 7, 8, 9, je ne sais pas maintenant, qui ont lié leur vie à des réformes, à des aventures sur des théâtres, mais le théâtre est resté ce qu'il était. La force de Copeau a été celle d'un homme qui a donné une leçon autour de laquelle il y a un groupe de metteurs en scène qui a fait groupe, qui se sont liés d'une façon incroyable, si on pense. C'est incroyable, le cartel, aujourd'hui. C'est impensable. Il n'y a eu aucune comparaison dans tout le monde. Et donc, est sorti Villard, est sorti Barreau, et après Chéreau, et après Planchon, magnifique, et tous ces gens-là. Ben, le source de tout ça a été Copeau.
1: Vous parliez de la tristesse de Jacques Copeau, oui, qui apparaissait à travers sa correspondance.
6: Il m'a toujours écrit « Mon ami, je suis seul, je suis presque abandonné, je suis au dehors, je ne peux rien faire. » Je me rappelle toujours avec Giorgio cette phrase à lui, les feux de la rampe brûlent toute une vie. C'est une phrase de Copeau, celle-ci. C'est-à-dire qu'on doit brûler dans les... Il n'y a pas de façon différente de faire le théâtre. On ne peut pas faire le théâtre avec le téléphone, ou avec la mer, ou avec les vacances, ou avec des autres choses. Il faut le faire totalement. totalement brûlé pour le théâtre. C'est ça, c'est cette idée, justement, pour laquelle on brûle, pour laquelle on sacrifie tout ce qu'on a pour le théâtre, qui nous a aidés à travailler.
3: Il disait, l'essentiel, c'est de donner sa vie. Tous ceux qui donnent leur vie au théâtre, je vois des gens de la même famille.
7: Jean d'Asté,
8: on a parlé de sa séduction. Moi, je vais parler du prodigieux intérêt qu'il avait pour les êtres. J'ai été frappé quand je l'ai vu. J'ai été frappé du fait que je devais être engagé comme comédien. D'ailleurs, j'aurais pas pu, puisqu'à ce moment-là, j'étais malade. Il a absolument voulu m'engager dans son école. Il ne m'a pas fait passer d'audition, mais il m'a posé des questions sur ma vie, mes lectures, mes amours, tout ce qui concernait ma vie, et avec un intérêt prodigieux.

En 1942, Pierre Schaeffer, alors jeune ingénieur de la radio d'État, passionné de théâtre et de recherche sur le son,

0: biblique, n'est-ce pas, de m'être jeté aux pieds de Copeau pour le supplier de bien vouloir bénir notre entreprise et, si possible, d'y participer pendant quelque temps. Alors Copeau s'est fait un peu supplier. Copeau m'a redit sa difficulté de reprendre une activité, de tremper à nouveau dans ce milieu mondain qu'il avait à la fois adoré et détesté, dont il désirait se déprendre. Il avait fait son temps, il ne voulait plus, il voulait qu'on le laissât tranquille, etc. Il a fini par céder et par consentir à protéger, bénir, animer, mais de loin, le stage que nous ferions auprès de lui, car bizarrement, le nom de Copeau, la présence de Copeau, avait eu pour conséquence d'amener l'idée de la Bourgogne, l'idée d'un stage. Et comme moi, j'étais un habitué des campements, que j'étais un scout impénitent, n'est-ce pas, j'étais tout à fait l'homme de faire ce mariage curieux entre une administration qui n'a jamais connu que des studios en béton armé et un camping en pleine Bourgogne, dans une salle que la municipalité de Beaune a mis à notre disposition et que nous avons équipé en camp volant. Comment donc nous avons fonctionné avec Copeau pendant ce stage? Il faudrait d'abord que je dise un peu qui étaient les jeunes gens qui étaient là. Ces jeunes gens, on pourra les entendre tout à l'heure, mariant leur voix, plus ou moins habilement, dans ce que nous appelions un cœur parlé, sur un texte de Peggy, les prières dans la cathédrale de Chartres, qui avait été un des textes travaillés pendant ce stage. Eh bien, Copeau, dans les débuts, nous a un peu boudés. Je dois dire qu'après avoir accepté gentiment le patronage, il se méfiait un peu de ses envahisseurs. Il jugeait, non sans raison, que tous ces jeunes gens-là n'avaient pas grand-chose dans leur gypsière, que c'était des débutants, qu'ils avaient à peine parlé, que leur voix était mal posée. Bon, il nous a donné quelques conseils assez traditionnels, n'est-ce pas, de travailler des textes d'Homère ou d'Edgar Poe. C'est moi qui avais amené Peggy, ça ne pouvait que lui plaire, mais enfin, il trouvait que Peggy encore parlait, c'était vraiment un peu prétentieux de ma part. Et donc, après une ou deux séances où il a préféré ne pas nous décourager, il s'est retiré sur sa colline de Pernant-Vergelès.
1: Ô reine, voici donc après la longue route, avant de repartir par ce même chemin, le seul asile ouvert au creux de votre main et le jardin secret où l'âme s'ouvre toute.
2: Voici le lourd pilier, la montante voûte, et l'oubli pour hier et l'oubli pour demain. Et l'inutilité de tout calcul humain est plus que le péché, la sagesse en déroute.
3: Voici le lieu du monde où tout devient facile. Le regret, le départ, même l'événement et l'adieu temporaire et le détournement. Le seul lieu de la terre où tout devient docile.
0: À un certain moment, je lui ai demandé de revenir. Il a bien voulu. Alors il a écouté, je ne sais plus quoi, si c'était Homère, ou si c'était Edgar Poe, ou si c'était les prières. Je pense qu'il a... En tout cas, je pense que c'est après une audition courte de la première prière, qui nous avait donné beaucoup de mal, j'aime vous dire, on a passé des heures et des heures et des nuits. Il a écouté, il n'a rien dit, il a pleuré.
2: Temps d'arriver. Voici le lieu du monde où tout est pauvre et nu, après tant de hasards, après tant de corvées.
1: Voici le lieu du monde et la seule retraite, et l'unique retour et le recueillement, et la feuille et le fruit et le défeuillement, et les rameaux cueillis pour cette unique fête.
4: Voici le lieu du monde où tout rentre et se tait, et le silence, et l'ombre, et la charnelle absence.
0: C'était donc en plein automne, peu avant les vendanges. C'était du 15 septembre au 15 octobre 1942 qu'avait eu lieu ce stage. Nous sommes remontés pour fonder 37 rue de l'Université, dans ce petit hôtel particulier, à la fois modeste, mais merveilleusement propice à un recueillement dans le travail, fondé ce qui devait s'appeler le studio d'essai, puis le club d'essai, et qui a connu, non seulement dans les années de l'occupation, dans ces années privées, dans ces années de vie privée, comme on dit, avant la vie publique du club d'essai, et avant l'éclat de la libération, qui a connu

0: probablement l'un des meilleurs germes de ce qui habite la radio française, de ce qui continue, je crois, quand même, à habiter derrière les façades de nos fameuses chaînes, sociétés, etc., l'espèce de veilleuse que certains d'entre nous, je crois, savent reconnaître à travers les avatars administratifs, statutaires, extérieur de nos entreprises, un certain souffle de l'esprit. Il y a eu une sorte de chasse et croisée entre Copeau et les jeunes gens qu'il rejoignait. Ces jeunes gens, bien sûr, avaient un grand désir de découvrir l'originalité de la radio. Bon. Bien entendu, je cherchais cette originalité, mais je n'avais pas d'expérience suffisante de l'exercice lyrique, de l'exercice dramatique. J'aurais fait probablement d'énormes sottises. J'aurais probablement été tenté par l'apparat du théâtre. Figurez-vous que Copeau, qui venait du théâtre, qui venait de ses fastes, lui a fait le chemin inverse avec une fermeté, une rapidité que j'ai trouvé et que je trouve encore prodigieux, c'est-à-dire que Copeau a désappris le théâtre à la première minute et donc nous a aidés, au cas où nous aurions voulu rejoindre le théâtre, nous a aidés à ne pas le rejoindre. Les premières phrases de Copeau, d'ailleurs rendues célèbres dans un texte où il a laissé en quelque sorte ses principaux conseils pour faire une radio, pour la voix du comédien au micro, et pas seulement du comédien, pour la voix du lecteur. Copeau a commencé par dire, bon, ce qui caractérise le micro, c'est d'être le contraire du théâtre. Bon, vous ne parlez pas dans une salle, vous parlez tout seul apparemment, mais à une foule innombrable. Vous n'avez pas de rampe, vous n'êtes pas sur un plateau, vous êtes dans la confidence, vous parlez à voix basse, vous parlez d'homme à homme. C'est le contraire du théâtre. Dans le théâtre, il faut les apparences. Bon, il y avait les cothurnes des anciens. Déchaussez les cothurnes. Vous êtes à nu. Votre voix est nue. On vous jugera sur votre voix. Et votre voix, c'est vous-même. Et il n'y a que la sincérité, l'authenticité qui va payer.
1: Nous nous sommes lavés d'une telle amertume.
2: Étoile de la mer et des récifs salés.
1: Nous nous sommes lavés d'une si basse écume.
2: Étoile de la barque et des souples filets.
1: Nous avons délavé nos malheureuses têtes d'un tel fatras d'ordure et de raisonnement. Nous voici désormais,
2: ô reine des prophètes,
1: plus clair que l'eau du puits de l'Ancien Testament.
3: Jacqueline de Jeumaron.
4: Je voudrais signaler à propos des copios quelque chose d'intéressant, c'est que c'est quand même le premier centre dramatique en milieu rural qui a existé déjà et que maintenant il y en a d'autres. Bien sûr. Quand on lit, enfin on pourrait parler après de ce texte théâtre populaire, mais ce qui m'a le plus frappé dans ce texte-là, où il y a beaucoup d'autres choses, c'est la fin du texte, où il conçoit, avec, dans un esprit, me semble, très moderne pour aujourd'hui, 79, le rapport de jeunes troupes volantes partant dans les campagnes avec des moyens très légers, jouées dans des salles éventuellement de fortune et pas très bien équipées. Et sa conception, enfin sa réflexion sur le rapport de ces troupes jeunes et enthousiastes avec un public populaire pris dans les villages ou dans les petites villes de France, je trouve toute cette partie de la fin de son texte, théâtre populaire qui pose beaucoup d'autres problèmes, beaucoup plus importants que celui-là, particulièrement moderne. Si on pense à des troupes comme le théâtre de l'Aquarium, par exemple, qui travaille à la cartoucherie de Vincennes. Cette idée d'un théâtre laboratoire de Grotowski, notamment, et je crois que les copios, c'était en même temps que tout ce que vous avez dit, aussi un laboratoire de travail et de recherche, et que toutes ces idées, y compris la voie dans laquelle est engagé Peter Brook maintenant et son travail sur un théâtre brut qui est fait avec extrêmement peu de moyens au niveau des décors et où l'enjeu dans ses dernières mises en scène de Shakespeare repose essentiellement sur le comédien et avec l'utilisation de très très peu d'accessoires.
3: Filiation consciente ou inconsciente?
4: Probablement inconsciente dans ce cas-là. Tout à fait.
5: Je réponds à l'interview et puis je vous rejoins.
6: Ok.
5: Bien, ben alors, allons-y.
6: On venait voir ce qu'il y avait eu d'exemplaire, ce qui était pour vous exemplaire de, du travail de Coppo.
7: Ariane Mnouchkine.
5: Ah, bah, je voulais, moi, quand on a découvert le livre, le premier livre sur ses écrits qui est paru, qui s'appelait Appel, c'est vrai que pour nous ça a été très très important. Parce que, d'une certaine façon, il disait des choses, il disait mieux des choses que nous pensions, que nous n'arrivions pas à dire avec autant de, peut-être avec autant de maturité qu'il les disait, et avec autant de talent, sur, si vous voulez, ce que c'est qu'une troupe, ce que ça devrait être, sur les ambitions qui devraient être celles d'une troupe, sur l'engagement aussi, sur le rôle de l'acteur, je crois. Finalement, principalement sur le rôle de l'acteur, sur sa responsabilité, sur la façon dont un acteur doit travailler tout de lui, son corps, son imagination, ses nerfs, sa voix, sans narcissisme aucun, mais parce que c'est son outil de travail et que c'est très précieux. Pour nous, ça a été très très important. Plus au moment de l'âge d'or, qui était un spectacle qui était vraiment une recherche sur la forme. Peut-être d'ailleurs ça a pêché un peu par sa construction, qui n'était pas exactement ce que nous souhaitions. Il y avait comme ça une espèce de coïncidence. Même si probablement nous pensons, nous, que le théâtre a quelque chose de profondément politique à dire, ce qui n'était pas, je pense, du tout l'avis de Coppo. Et en cela, nous différons radicalement. Mais vous savez, vous venez nous interroger sur Coppo, nous ne sommes pas des spécialistes de Coppo. On est, disons que voilà, on s'est senti une sorte de filiation dans certains domaines avec lui. Ça c'est évident.
6: Je voudrais vous rendre hommage un petit peu par la parole de Paolo Grassi que j'ai rencontré, qui disait quelqu'un qui a gardé cette exigence, cette volonté de non-compromis, ça serait Ariane Mnouchkine, par rapport à Coppo, justement.
5: Ben, je ne sais pas si on peut éviter tous les compromis. Je crois que ce qu'il faut essayer de faire, c'est d'éviter les compromis irréparables, les compromis qui ne sont plus des... Disons qu'ils n'ont plus des ajustements, mais qui sont des trahisons. Voilà, ça oui, ça, il faut essayer de faire tout ce qu'on peut pour les éviter, parce que c'est la mort, ça. Que nous soyons sans contradiction aucune, ça c'est évidemment faux. Je crois pas que Coppo était sans contradiction non plus. Je crois que dans le métier que nous faisons, les contradictions sont inévitables. Il faut simplement en être terriblement conscient et les voir venir, en éviter le maximum. Et je vous dis en tout cas éviter celles qui tout d'un coup sont plus simplement des négociations, mais sont des trahisons. Oui, donnez-moi des traits tôt nus, bien sûr, pour l'acteur, évidemment. Il n'empêche que le rôle de l'environnement au théâtre, le rôle d'un décor, le rôle d'une salle, est très important. Nous, si vous voulez, nous, notre recherche, elle est quand même double. Hein. C'est une recherche des acteurs et une recherche aussi des décorateurs. Et là aussi, peut-être, on diffère de Coppo. C'est-à-dire que je pense que le projet d'environnement qu'on propose à chaque spectacle est très important pour l'imaginaire. Mais il y a une phrase de Dulin qui est très belle aussi, hein, là-dessus, qui dit, qui est peut-être plus précise finalement, qui dit « Ce ne sont pas les machines à faire descendre les dieux sur scène qu'il nous faut, ce sont les dieux. »
8: Et vous rejoignez les Coppo tout de même dans ce qu'on appelle l'improvisation collective, enfin avec votre troupe.
5: Oui, ça certainement. Oui, ça a été la grande découverte quand on a lu leur livre, de s'apercevoir que effectivement on tentait la même chose. Peut-être dans un but différent, hein, c'est ça. C'est-à-dire que peut-être qu'effectivement, nous pensons que le plaisir du théâtre, qui est ce qui était vraiment très, tellement essentiel pour Coppo, chez nous, il se rapporte aussi à la connaissance de l'histoire, de la politique, des événements. Sur l'imagination en particulier, la façon dont nous pensons qu'un acteur est un auteur, quelque part, par son corps, par son invention. Et ça, c'est très commun avec ce que pensait, ce qu'a fait, ce qu'a trouvé et travaillé Coppo.
6: Il me semble que 1789, c'était une succession de tréteaux, justement.
5: Oui, bien sûr. Oui, mais enfin, disons que 93 était déjà une tentative d'architecture qui englobait le public, l'âge d'or... aussi, et celui-là encore plus. Je ne peux pas dire que ce soit un tréteau nu. Encore que le plateau lui-même est nu, et qu'une fois sur le plateau, c'est vraiment uniquement les acteurs qui créent le lieu, qui font tout. Mais si vous voulez, l'environnement, les deux salles, leur différence, presque leur opposition, est important pour nous dans l'histoire même du spectacle, dans sa dramaturgie.
6: Qu'est-ce qui vous paraît, une dernière question, comme ça, exemplaire et vivant encore de Coppo?
5: Peut-être l'aventure commune que signifie faire du théâtre, qu'un comédien solitaire, c'est terrible. Un comédien seul, c'est vraiment quelqu'un qui est presque, qui presque inévitablement sera manipulé, sera utilisé. Peut-être même dans certains cas sera prostituée, et parce que c'est quelqu'un de fragile. Pas par sa nature, mais par sa fonction même, c'est quelqu'un de fragile. Alors que je crois qu'un groupe de comédiens peut à ce moment-là se prendre en main, avoir le contrôle sur ce qu'il dit, sur sa production donc, et travailler avec une exigence et... une exigence et peut-être aussi une humilité qui à ce moment-là ne va pas contre eux. Ça ne veut pas du tout dire qu'on coupe toutes les têtes à la même dimension. Hein. Au contraire, ça veut dire que chacun dans son style, dans sa création, dans son métier de décorateur, de peintre, d'acteur, de musicien, d'architecte, chacun à ce moment-là peut créer, je dirais pas en sécurité parce que c'est pas le cas, mais en exigence, et que son exigence sera utile aux autres et sera comprise des autres.
7: Jacqueline de Jomaron.
4: Ce que nous n'avons pas dit en tout cas, c'est qu'évidemment celui qui paraît, mais il est mort maintenant, être l'héritier le plus direct de la pensée de l'esthétique de Coppo, c'est évidemment Jean Villard. Oui. Et par le style de ses mises en scène, et aussi par le développement des festivals dont a tant parlé Coppo dans son texte, justement, le théâtre populaire, ce goût de la fête qu'il a expérimenté en Bourgogne et qu'il a renforcé, je crois, quand il est allé à Florence faire ses grandes mises en scène de Savonarole et aussi du Mystère Sant'Oliva, où il a eu là un rapport avec un très vaste public qui lui a fait peut-être remettre d'une certaine façon en question... justement, à la fois le dispositif dont on n'a pas parlé, mais enfin un peu rigide du vieux Colombier, celui qui avait été fait par Jouvet, et remettre en question aussi, justement, ce qui, enfin, il le dit lui-même, et Maurice Jacquemont le rappelait, cet aspect de laboratoire technique qu'était le vieux Colombier et les théâtres du cartel, s'adressant à un public extrêmement élitaire. Donc, toute sa réflexion s'est développée. Je crois qu'il y a... Ce qui m'a frappé, c'est que Coppo, moi, me paraît rester très moderne sous bien des aspects.
9: Il semble que l'expression dramatique soit en retard sur l'ensemble de la culture et de la civilisation. Alors même que cette expression est tentée sur la scène, nous la trouvons inférieure en puissance à l'émotion que nous procure la réalité moderne quotidienne. C'est-à-dire, sans doute, que le sentiment dramatique moderne n'a pas encore trouvé sa forme. Quelle sera cette forme dans l'avenir? Où allons-nous? Pour répondre à cette question, ou pour seulement l'éclairer, il faudrait avoir quelques lumières sur l'avenir de la société et du monde. Le théâtre est le plus social de tous les arts. Sa forme et sa qualité sont intimement liées à sa destination. La société d'une certaine époque a le théâtre qu'elle mérite. Bien plus, elle a presque toujours le théâtre qu'elle demande. Et c'est de cette rencontre entre la demande du public et la réponse que lui fait le théâtre que résulte l'incalculable puissance de notre art. Jacques Coppo.
10: Jean Villard.
11: Ce n'est pas être d'esprit chagrin et d'être esprit occidental que de dire dans quelle mesure et pour quelle raison un homme comme Meyerhold n'a-t-il pas pu continuer sa tâche alors qu'il était un des éléments les plus vivants, non pas seulement du théâtre soviétique, mais du théâtre mondial. Il y a donc eu, comme à travers toutes les sociétés, toutes les transformations de la société, des malaises tels que l'art du théâtre lui-même a subi des contre-coups, d'où l'exactitude de la phrase de Coppo, s'il y a une société qui va mal, où la politique intervient d'une façon peut-être trop nette sur les arts, notamment cet art collectif qu'est le théâtre, alors le théâtre aussi va mal.

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1: À mon sens, le théâtre de masse est en contradiction formelle avec l'économie nécessaire au jeu concerté d'une force dramatique. Je crois que plus le théâtre aura en vue de s'adresser efficacement au grand nombre, de s'inscrire dans sa mémoire, d'influencer sa vie profonde, plus il devra se simplifier, s'épurer, réduire en nombre ses éléments pour les développer en puissance. Rappelons encore une fois l'esprit et les conditions du théâtre grec, 400 ans avant Jésus-Christ. La masse est du côté de l'auditoire, 30 000 spectateurs assemblés, mais assemblés en un lieu parfaitement choisi, où tout a été aménagé, calculé, pour que chacun ne perde ni un geste de l'action, ni un mot du texte sublime. Et, face à ce gradin compact, la scène la moins encombrée qui fut jamais. Un tout petit nombre de personnages, 3, 4, 6 au plus, mais colossaux, aussi bien par leur stature et leur appareil que par leur contenu. La foule dramatique est ici représentée dans l'enceinte de l'orchestre par un chœur de volume réduit, mais si musical, si rigoureusement entraîné et docile à la flûte qui le mène, qu'il exprimera par sa danse, son chant, et sa déclamation, toutes les réactions propres à figurer les grands sentiments et les grandes attitudes de l'âme populaire. L'attente, l'inquiétude, le doute, l'horreur, l'émeute ou la jubilation. C'est sur cet instrument essentiel, qui ne comportait pas une corde superflue, c'est avec ses moyens réduits et formidables, invariable pour tous les poètes, c'est dans ce style austère et incorruptible que s'est joué le drame des hommes, des héros et des dieux. Il était à la hauteur des plus grands thèmes que le théâtre de tous les temps ait abordé. Celui de la fatalité, celui de la foi, celui de la révolte, celui de la justice, celui de la guerre et de l'angoisse des peuples. Ces thèmes, les auteurs contemporains ont démontré leur impuissance à les traiter sans les amoindrir. Le drame moderne n'a plus la vigueur de se déployer sous le ciel. Ses acteurs sont dépaysés sur une scène nue. Ils ne savent plus se prendre qu'aux petits accessoires que ne comportait pas la scène antique. Ses spectateurs sans endurance ont perdu l'habitude du gradin de pierre. Pourtant, tous ceux qui ont dénoncé l'insuffisance de notre théâtre et l'exiguïté de son chant, tous ceux qui ont rêvé pour lui d'une renaissance radicale ont commencé par évoquer l'exemple grec. Si demain, notre théâtre se tournait vers le peuple entier pour lui dessiner et lui enseigner l'époque et le monde, je ne serais pas étonné qu'il découvrît pour son propre usage une forme de très près ressemblante à celle que les Grecs, comme beaucoup d'autres choses en art, ont inventé une fois pour toutes.
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0: C'était Jacques Copeau ou Le chercheur d'absolu. 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
6: Bonjour à tous, il est 7h. Des peines de 25 à 30 ans de prison pour les deux têtes pensantes d'Atanor, cette officine criminelle issue d'une loge maçonnique des Hauts-de-Seine. 22 personnes étaient jugées par la Cour d'assises spéciale de Paris. Et puis l'ambassadeur de France en Algérie évoque une hausse du nombre de visas délivrés aux Algériens. Des propos qui provoquent de vives réactions chez les tenants d'une ligne dure avec Alger. Jusqu'à 30 ans de prison pour les deux ex-barbouzes de l'officine maçonnique Atanor, reconnus coupables d'agissements criminels. Après 3 mois et demi de procès, la Cour d'assises spéciale de Paris a condamné les principaux membres de ce réseau, un ancien espion des RG, un ex-journaliste, un expert en faux papiers et un agent de sécurité devenu tueur à gages qui se réunissait au sein de cette loge maçonnique des Hauts-de-Seine. Condamnation également pour 2 exécutants, 2 anciens militaires, gardes sur l'une des bases secrètes de la GSE, ainsi que pour plusieurs commanditaires de projets d'assassinat, comme cette dirigeante d'une usine de plasturgie dans l'Ain qui visait un syndicaliste, Emmanuel Leclerc.
7: Hassan Touzani avait bien du mal à réaliser à l'énoncé du verdict pour son ancienne patronne, 7 ans de prison pour avoir mis un contrat sur sa tête.
8: Pendant toutes ces années, on me dit elle est présumée innocente, même si elle a avoué, pour une victime quand on entend ça. Donc aujourd'hui, oui, ça fait du bien d'entendre. Elle est coupable.
7: Hassan Touzani sait que s'il est encore en vie, c'est dû à l'échec d'une autre opération, celle qui a fait éclater le scandale Atanor au grand jour à Créteil en 2020, l'assassinat déjoué d'une coach en entreprise. Un promeneur avait signalé 2 hommes en planque dans une voiture, en réalité 2 militaires d'une base de la DGSE embauchés par l'officine Atanor et qui croyaient servir l'État contre une espionne du Mossad. Deux hommes condamnés hier soir à 9 ans et 12 ans de prison ferme. Marie-Alix Canu-Bernard est l'avocate de l'un des deux ex-soldats.
9: Voilà, il a été très naïf et c'est anormal qu'il y ait cru. Là-dessus, on est d'accord, il n'y a rien d'autre à ajouter. Pendant 4 mois, on s'est rendu compte des manipulations. Donc c'est une histoire qui reste complètement hors norme et tout à fait incroyable.
7: Tous les accusés condamnés hier soir ont 10 jours pour faire appel, comme le parquet général, pour ceux qui ont été acquittés dans cette affaire faute de preuves.
6: Un record d'éclairs, de gros grêlons et même une mini-tornade. Des milliers de foyers sont toujours privés d'électricité après les violents orages de jeudi soir en France. Des orages qui ont causé la mort de 2 personnes. Plus de 200 feux hors de contrôle au Canada, principalement dans la province de l'Ontario. Au total, plus de 800 incendies sont actifs. Leur fumée se propage jusqu'au nord-est des États-Unis, provoquant des pics de pollution à Détroit, Chicago et Washington. Et elles inquiètent les autorités américaines avant la finale du mondial de foot demain près de New York. Une déclaration qui provoque un tollé chez les Hollandais d'une ligne dure avec l'Algérie. Dans un entretien publié cette semaine, l'ambassadeur de France en Algérie évoque une hausse du nombre de visas délivrés aux Algériens pour revenir au niveau d'avant la crise entre les deux pays, 250 000 par an. Des propos qui ont immédiatement fait monter au créneau les responsables de la droite et de l'extrême droite, Hélène Terzian.
10: Il avait fait du bras de fer avec l'Algérie un marqueur de son passage au ministère de l'Intérieur. Alors, Bruno Retailleau réagit au quart de tour, dénonçant des renoncements. Le désormais candidat LR à la présidentielle va jusqu'à déclarer que la diplomatie n'est pas l'aplat-ventrisme. Bruno Retailleau appelle à conditionner les visas à des actes, la libération du journaliste Christophe Glaise, détenu depuis plus d'un an, et la reprise par Alger de ses ressortissants que la France souhaite expulser. Même tonalité du côté du RN, sur X, Jordan Bardella dénonce une capitulation du macronisme face au régime algérien. De quoi pousser le Quai d'Orsay à répondre. L'an dernier, en pleine crise avec Alger, le nombre de visas accordés à des ressortissants algériens a baissé de plus de 20%. Mais il ne s'agissait pas, explique-t-on, de mesures punitives contre la population. Dans la dynamique de reprise du dialogue, on précise qu'aucun objectif chiffré n'a été fixé.
6: Septième nuit consécutive de combat entre les États-Unis et l'Iran. Les frappes américaines qui, selon Washington, ont visé des cibles militaires ont fait 3 morts dans le sud de l'Iran. Téhéran accuse les États-Unis de bombarder des cibles civiles et réplique en visant plusieurs cibles militaires au Koweït, en Jordanie et à Bahreïn. Les gardiens de la révolution ont également annoncé que 2 pétroliers avaient explosé tandis qu'ils traversaient une zone minée au sud du détroit d'Ormuz. Le temps, aujourd'hui ensoleillé sur la majeure partie du pays, des averses du nord de la Normandie à la Bourgogne-Franche-Comté et dans le Grand Est où elles pourront être orageuses. Les températures encore très élevées dans le sud-est, 37 degrés à Montpellier, 36 à Ajaccio. Sur le reste du pays, 32 à Bordeaux, 31 à Lyon et à Paris, 28 à Metz, 27 à Brest et 23 à Lille. 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Prochain journal à 8h.

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1: Alors je vous montre la cuisine, c'est que du moisi, c'est de l'eau qui coule, d'ailleurs on le voit hein, que ça coule. De toute façon il n'y a pas grand chose à faire, hein. C'est une isolation en fait.
2: Alors il faut être honnête, rénover son logement c'est compliqué, d'où l'importance d'être très bien accompagné. Et le service public France Rénov permet finalement de sécuriser votre parcours pour vous aider à rénover le mieux possible.
3: En fait, aujourd'hui, le rabotage qui existe en fait sur les aides de la lutte contre la précarité énergétique, c'est la même précarité qui est en train de toucher les associations qui sont les acteurs de terrain de cette lutte contre la précarité. Et donc, on ne sait pas comment on va pouvoir continuer à accompagner ces ménages.
4: Quand ils envahissent un logement, le froid, l'humidité, les moisissures ont un impact non négligeable sur la santé physique et mentale. Or, la précarité énergétique augmente. Cette année, 36% des Français ont eu des difficultés pour payer leurs factures d'énergie et ils sont presque autant à avoir souffert du froid chez eux. Il faut dire que la France compte quelque 4 millions de passoires thermiques, ces logements mal isolés, dont les fenêtres, les murs, les toits laissent passer le froid l'hiver. Certains d'entre eux se transforment aussi en bouilloires l'été sous l'effet de la chaleur. Pour résoudre ces problèmes, pour limiter aussi l'impact du chauffage sur l'environnement, l'État veut encourager la rénovation énergétique. En 2024, le dispositif MaPrimeRénov, qui incite les propriétaires occupants à isoler leur logement, a été revu, notamment pour favoriser les actions globales de réhabilitation jugées plus efficaces. Mais face à l'afflux de demandes et aux fraudes, les subventions ont été coupées cet été, avant d'être relancées mais revues à la baisse à la rentrée. Dans ces conditions, comment réduire la précarité énergétique ? Dans les Hauts-de-France, deuxième région de France métropolitaine exposée à la pauvreté, les ménages modestes se voient mal se lancer dans un projet de rénovation. Rénover les passoires thermiques, un chantier laborieux dans les Hauts-de-France, c'est un reportage signé Lise Verbeck. Bonjour Lise.
5: Bonjour.
4: Vous vous êtes intéressée au dispositif qui existe pour les propriétaires occupants des Hauts-de-France.
5: Oui, il existe tout un réseau d'associations pour accompagner ces propriétaires modestes et très modestes dans la rénovation de leurs passoires thermiques. Et en premier lieu, les associations comme les Restos du Cœur ou le Secours Catholique, ce sont elles qui repèrent les ménages qui viennent les voir dans un premier temps pour une aide alimentaire. Des personnes qui sont devenues propriétaires soit par héritage, la maison de leurs parents ou de leurs grands-parents, soit en économisant pour acheter un logement en mauvais état, donc moins cher, et un accident de la vie les empêche de réaliser les travaux envisagés. Et ces propriétaires occupants sont souvent invisibles, car ils ont cette idée reçue que parce que l'on possède son logement, on n'a droit à rien. D'où l'importance du travail des associations pour les repérer et les sortir de la précarité énergétique.
4: Travail dont on va pouvoir se rendre compte. Bonjour Manuel Domergue.
6: Bonjour.
4: Vous êtes directeur des études de la Fondation pour le logement et nous reviendrons avec vous sur les enjeux de la rénovation énergétique et sur l'évolution des aides. Mais tout de suite, donc, nous écoutons le reportage de Lise Verbeck qui commence dans l'Oise, près de Compiègne.
7: On est accueillis en fanfare.
8: Mais ils n'ont pas l'air énervés aujourd'hui.
7: Non, ça va.
9: Bonjour.
8: Entrez.
9: Merci.
8: Ils veulent vous faire un câlin. Soyez les bienvenus alors.
10: Vous avancez ça ?
8: Oh, bah, c'est gentil, revenez plus souvent.
10: Café.
8: Oh, j'ai pas de café, je suis désolé. C'est la fin du mois. Non, mais c'est vrai.
11: Alors, moi, c'est Stéphanie, j'ai 53 ans. Je suis actuellement à la maison pour un problème d'invalidité. Et donc, voilà, avant, j'étais infographiste. Tout se passait bien, je gagnais bien ma vie. Et puis, un jour, je tombe enceinte, normal. Et là, un accident arrive, je fais une éclampsie. Donc, je tombe dans le coma enceinte. Et voilà, quand je me réveille, je peux plus travailler comme avant, j'ai des séquelles de tout ça, donc je me suis retrouvée du jour au lendemain en précarité en fait. Donc j'étais en région parisienne, j'ai décidé de revenir à Compiègne et donc j'ai acheté cette maison avec en vendant mon appartement. Mais j'ai acheté ce que j'ai pu aussi et je pensais au fur et à mesure quand même faire des améliorations, mais malheureusement il y a trop de choses à faire en fait.
8: Alors, comme vous pouvez voir, bon là on est dans le salon, alors je vous montre la cuisine, là j'ai renoncé, hein. C'est que du moisi, j'avais beau peindre ou autre, ça revenait en permanence. Je nettoie même plus dessus là depuis quelques temps parce que c'est impossible.
9: Et on va à l'étage.
8: Oui. Ah, ça n'a pas été essayer maintenant de tout ranger, hein, parce que... Donc ça, c'est ma chambre.
11: Voyez, là, tout ça.
5: Ouais, tout voilà. Est noir, ouais.
8: Et même la fenêtre, le béton au-dessus, il fissure, là, il s'abîme. Et la fenêtre, c'est pareil. Donc voilà, tout ça, j'ai mis des...
5: Derrière le lit, il y a des plaques.
8: Ouais. Ah oui, oui, oui.
5: Des planches de bois pour éviter que ça soit trop humide.
8: Exactement, oui, oui. Parce que sinon, c'est noir derrière. Et puis même pour dormir, c'est pas possible. Hein.
5: Et vos oreillers, vous me disiez, donc sont tout humides.
8: Tout humides derrière. Et même la couette, donc je suis obligée de... Voilà, si je mets pas de planche, c'est impossible. Impossible. Les fenêtres, elles goûtent. Bon, là, il fait pas trop froid aujourd'hui, mais... Sinon, ça dégouline. Hein. Toujours, c'est de l'eau qui coule. D'ailleurs, on le voit, hein, que ça coule.
5: Sur oui, les traces, oui.
8: Toutes les coulures, ici. De toute façon, il n'y a pas grand-chose à faire. Hein. C'est une isolation, en fait.
5: Et est-ce que l'humidité, ça a des conséquences aussi sur votre santé à vous? Est-ce que vous le voyez?
8: Alors, disons que mon fils me dit souvent, et je remarque qu'il se mouche beaucoup. Il a tout le temps des mouchoirs. Il se mouche beaucoup, mais... Je saurais pas vous dire quel effet ça fait. C'est au niveau du moral. Pour le moment, j'ai réussi à cacher certaines moisissures en repassant en permanence de la peinture par-dessus. Donc, je nettoie l'eau de Javel, je repasse de la peinture.
5: Et est-ce que vous empêchez aussi d'inviter des gens chez vous?
8: Ah, ça oui. Ah, ça oui. Et vous savez, je réfléchissais parce que je me disais, c'est bizarre, la rénovation va bientôt arriver. Et je suis heureuse et en même temps angoissée. Et j'y ai réfléchi et en fait, je me suis rendu compte que c'était le fait de faire rentrer des gens chez moi. Parce que ça fait tellement d'années, autant avant, quand j'étais plus en région parisienne, il y avait toujours du monde chez moi, un barbecue, fête, ou juste, voilà, on était tous ensemble, on était bien. Là, j'invite jamais personne. J'ai invité une fois du monde mes amis d'enfance, bon, on se connaît et tout, et pourtant, je leur dis tout le temps, s'il vous plaît, regardez pas, ça va être peint, je suis désolée, c'est pas propre. Donc non, j'invite jamais personne. Même ma propre mère ne vient pas. Et ma fille ne vient plus dormir ici. Donc elle a 26 ans, entre autres, parce que la maison, elle n'est pas... C'est pas du tout contre moi, hein. Mais elle est très frileuse en plus, donc elle me dit, je suis dans l'humidité et tout. Donc du coup, elle va dormir chez mes parents qui, sont sur Compiègne.
11: Voilà, et ça, vous voyez...
5: Cela fait 10 ans que Stéphanie vit dans cette maison, une passoire thermique, classée G en performance énergétique. Chaque mois, elle a des factures de gaz et d'électricité de 315 euros, ce qui représente 20% de ses ressources.
8: Bon, c'est une maison ancienne, hein, je le savais quand même. Hein. Mais on pense toujours qu'on va trouver une solution, si vous voulez. Et en plus de tout ça, bah, vous avez quand même l'inflation qui est venue se mettre par-dessus. Et l'inflation, au début, on se dit, oh, ben non, ça devient compliqué. Moi, je me dis, tous les mois, c'est fou. J'ai l'impression qu'il me manque 100 euros par mois pour pouvoir finir le mois, mais mettre de l'argent pour manger. C'est-à-dire que j'ai beau faire attention, ne rien dépenser, mais rien. Ben j'ai l'impression que j'y arrive de moins en moins, en fait.
5: Il y a un an et demi, Stéphanie est contactée par Alain, un bénévole du Secours catholique, qui est ce que l'on appelle un tiers de confiance pour le réseau Ecohabitat. C'est une association qui accompagne dans les Hauts-de-France les propriétaires très modestes dans la rénovation globale de leur passoire thermique.
6: La particularité de notre structure, c'est de nous appuyer sur des tiers de confiance.
5: Franck Billot, son fondateur.
6: Donc sur des bénévoles qui identifient, qui connaissent en fait des familles très modestes qui pourraient faire des travaux d'amélioration de l'habitat. Donc s'appuyer sur des bénévoles et après d'aller chercher les financements et après d'aller chercher en fait des artisans qui vont pouvoir faire les travaux. Donc notre modèle, il repose sur trois piliers, des bénévoles, des financeurs et des artisans qui vont intervenir. Et donc ce modèle tripartite, il est assez original en fait chez nous et ce qu'on croit, et on est même plutôt convaincu, que l'identification des ménages très modestes qui vont pas chercher les aides financières, c'est souvent parce qu'en fait elles sont gênées, elles ont honte, elles savent pas parce que c'est compliqué. Et donc il faut s'appuyer sur des tiers, donc des personnes de confiance qui vont leur permettre d'accéder à ces dispositifs de droit commun. Et puis après, en fait, on fait des travaux relativement, on va dire, importants financièrement, puisqu'en moyenne, c'est 85 000 euros de travaux. Donc pour des gens qui vivent avec moins de 10 euros par jour et par personne, c'est assez extraordinaire. Et dans les programmes de travaux, on va même plutôt aussi encourager des artisans pour utiliser des matériaux biosourcés, des matériaux écologiques, parce que on est convaincu et on croit que il n'y a pas de raison qu'on puisse pas faire en fait de la transition écologique un véritable levier de justice sociale. J'aime bien cette expression. Et donc de faire le meilleur des travaux chez des gens qui en ont le plus besoin.
5: Une fois que les propriétaires occupants viennent à vous, via le tiers de confiance, comment ça se passe l'accompagnement par réseau Ecohabitat ? Quelles sont les étapes ?
6: Alors, il y a deux grands acteurs dans l'accompagnement chez nous. Il y a un travailleur social, on l'appelle aussi coordinateur social, administratif et financier. Donc, c'est une personne qui va prendre en compte toutes les problématiques sociales humaine de la personne. On peut pas faire de travaux si on prend pas en compte les dispositifs de, enfin les ressources, le budget de la famille, son accès aux droits, si on prend pas en compte son environnement familial, l'environnement local. J'aime bien dire le travailleur social, il va s'occuper d'abord de la personne pour qu'elle soit la plus à l'aise, qu'on ait en fait retiré tous les problèmes, on va dire, sociaux, psychosociaux de la personne. Et puis, pour lui permettre aussi d'ouvrir, en fait, ses droits. Et puis, en fait, on a une personne, donc un coordinateur technique, qui, lui, va ausculter, va faire le diagnostic de la maison et proposer un programme de travaux, le faire chiffrer par des artisans. Et donc, les deux personnes, donc coordinateur social et coordinateur technique, en fait, ils vont trouver, en fonction des ressources financières qui peuvent être captées et des problématiques, ou au contraire, des opportunités financière qu'il peut y avoir compte tenu de la situation de la famille. Donc de trouver le meilleur programme de travaux, le plus adapté possible en fonction des personnes. Donc il y a la partie énergétique, mais bien souvent il y a la partie adaptation pour des gens qui sont seniors ou qui ont des problèmes de santé ou d'handicap. Et puis la partie technique après, liée à l'isolation thermique du bâtiment.
8: Non, c'est pas ça. Je vais regarder déjà l'histoire d'Enedis. Enedis, je réfléchis.
5: Pour Stéphanie, les travaux se chiffrent à un peu plus de 82 000 euros. L'association a constitué pour elle différents dossiers de subvention auprès de l'Agence nationale de l'habitat, l'ANA, mais aussi auprès de la région, du département, de l'agglomération. Avec toutes les aides cumulées, son reste à charge est de 140 euros. Isolation des murs, remplacement des menuiseries, installation d'une ventilation, d'un poêle à bois. Les travaux vont bientôt démarrer.
8: Bien sûr, oui, je vais vous l'envoyer tout de suite. J'ai conscience qu'on m'aide ça à 10 000%, mais on ne me le fait pas sentir. C'est-à-dire qu'il n'y a pas de... J'ai pas l'impression, en fait, qu'on cherche à avoir pitié de moi. Et ça, c'est très important. Et donc, voilà. Pendant un an et demi, il y a eu diverses réunions pour en arriver... À la conclusion, le dossier total de rénovation. Donc, je ne sais pas si vous vous rendez compte. C'est... Waouh.
5: Et quand les travaux seront finis, Stéphanie a des projets.
8: J'ai envie de faire une grande fête et de m'asseoir devant mon poêle à bois quand il va neiger dehors. Voilà. C'est tout bête. Mais c'est vrai, oui, je pense que après... Non, c'est même sûr. Je vais inviter du monde. Voilà, ça me ferait plaisir de rentrer dans la course comme les autres, on va dire.
5: Merci, au revoir.
8: Oh, de rien.
2: À bientôt, Stéphanie.
6: Au revoir, merci beaucoup.
5: On va où maintenant ?
6: À Montmac, une petite commune à 10 km d'ici, chez Jérôme.
5: Jérôme, 61 ans, a aussi été accompagné par le réseau Ecohabitat. Quand il a acheté sa maison, il y a plus de 20 ans, c'était une ruine. Il comptait la restaurer petit à petit.
7: Vous allez bien ?
5: Mais le cariste a subi une grosse opération du cœur et s'est retrouvé en situation de handicap.
9: Bonjour.
12: C'est pas la grande
9: forme ? Oh, pas du tout.
7: La mécanique va pas.
9: Ah non, la mécanique.
5: Les travaux de rénovation se sont terminés il y a quelques mois. Autour de la table, dans une salle à manger qui sent encore la peinture, Jérôme se remémore l'état de sa maison avant, avec Claude, le bénévole des Restos du Cœur, qui a joué le tiers de confiance.
7: On a fait l'inauguration de la maison. Donc,
9: Ah, c'était vivant, mais il y avait énormément de choses à faire. J'avais déjà une salle de bain qui était plus accessible pour moi. Je pouvais plus monter dans la baignoire. J'avais pas d'eau dans la cuisine. Ah, c'était vivable sans être vivable.
12: Bah, moi, quand Jérôme dit que c'était pas en très bon état, j'ai envie de dire que c'était presque en limite insalubrité. Hein. Quand on n'a pas de cuisine, pas de salle de bain.
9: Non, mais disons que la maison, elle était vivable.
12: Bah, toi, mais tu y es habitué, je comprends. Mais pour moi, c'était limite vivable quand même. La moisissure, l'humidité, un trou dans le toit. Pour quelqu'un qui vit pas dans une comme ça, c'est. Oui, moi, ça me paraissait.
9: Parce que moi, je vivais dedans, donc. Ouais. J'avais l'habitude.
12: Oui, tout à fait. Mais bon, presque pas d'eau chaude, un poêle qui chauffe de temps en temps, mais pas souvent. C'est quand même des conditions limite, quoi.
9: Alors là, la cuisine, il y aura encore des choses à faire, hein, bien sûr. J'ai encore des plaintes et poignées de porte à mettre, j'ai encore un meuble là, un meuble. Et tout ça, ça va.
5: Des petites finitions. Et c'était comment avant ici, du coup?
9: Avant, j'avais pas d'évier. J'avais juste un meuble où je faisais ma vaisselle dans une bassine, quoi. Il n'y avait pas d'eau.
5: Les travaux ont coûté près de 100 000 euros. Une fois les subventions déduites, Jérôme a eu un reste à charge de 3 200 euros. Et tout au long du parcours, Claude, le bénévole, l'a épaulé.
12: J'étais là à chaque fois qu'il y avait besoin d'une visite, que ce soit au niveau des entreprises, au niveau des documents aussi, parce qu'il y a quand même pas mal de documents qui sont demandés aussi bien par l'ANA que les autres financeurs, on va dire. Le but, c'est quand même que Jérôme n'ait pratiquement rien à faire, quoi. Ouais. Excepté accepter les travaux qu'on va faire, mais d'un point de vue administratif, il faut qu'on le libère complètement de tous ces problèmes.
9: J'aurais pas pu suivre, c'était beaucoup trop compliqué.
12: Et c'est vrai que moi, les premières fois où je venais, il y avait cette sensation de froid, de mal-être. Alors que là, on arrive, on est vraiment bien, quoi. Enfin, c'est ce que je trouve.
9: C'est
12: hein.
9: Sûr, c'est sûr. C'est le jour et la nuit en le multipliant par mille, quoi. Là, je suis content de vivre dans quelque chose de... À rester là des journées entières, ça me dérange pas. Qu'avant, bon, c'est vrai que quand je pouvais m'évader, je m'évadais, quoi, parce que bon. Et puis maintenant, de voir ça tout propre, ça donne un peu plus le moral, quoi. Si j'avais encore vécu un hiver où j'étais avant, je sais pas si j'aurais tenu le coup.
5: Parmi les aides qu'ont reçues Stéphanie et Jérôme pour rénover leur passoire thermique, la plus importante provient de l'Agence nationale de l'habitat, avec MaPrimeRénov, créée en 2020. Une aide qui est accordée pour les maisons individuelles, mais aussi pour les copropriétés.
13: Appel en cours. Allô, oui.
14: Oui, bonjour, c'est Lise Verbeck de France Culture.
13: D'accord, et écoutez, je vous ouvre la porte et je viens vous chercher.
14: D'accord, à tout de suite, merci.
13: À tout de suite.
5: Alix habite dans un immeuble de 76 logements dans un quartier populaire d'Amiens. En 2020, un projet de rénovation énergétique de sa copropriété a été voté et les travaux ont démarré cet été.
15: Voilà, bonjour.
16: Je vais rentrer.
15: Merci.
16: Vous n'allez pas être déçue parce qu'il y a le bruit des...
15: Effectivement, on les entend.
16: Alors, moi, mes travaux au départ étaient autour de 10 000. Hélas, ils sont descendus à 8 000 avec les subventions. C'est vrai qu'on a eu cette belle surprise de l'estimation de départ qui était un peu plus élevée que ce qu'on va avoir à payer maintenant. Ah, ça, c'est Eric.
5: Eric est l'un de ses voisins. En tant que copropriétaire, il a voté pour les travaux.
17: Bon, au départ, on est parti sur l'idée de rénovation parce qu'on savait qu'il y a des difficultés de chauffage pour les gens sur les extrémités et ceux qui sont en bas. en haut, ça, n'ayant été pas vraiment entretenu les terrasses, il y avait de l'humidité, ça commençait à gagner un petit peu partout, donc il était temps qu'on commence à faire quelque chose pour tout le monde, dans l'intérêt de tout le monde, et puis dans l'intérêt également écologique, parce que si on pouvait isoler tout le monde, on pouvait dépenser moins en chauffage et gagner un petit peu d'argent.
5: Vous avez des grosses factures de chauffage ?
17: On est en chauffage collectif, donc c'est... Et puis comme nous, moi je suis au milieu, donc j'ai des appartements à droite, à gauche, en haut et en bas, donc le chauffage, on consomme très peu, mais... Faut penser aux autres, faut pas penser qu'à soi non plus.
5: Avec le syndic et le conseil syndical, le choix a été fait d'être accompagné pour ce gros projet par le Hauts-de-France Pass Rénovation. C'est un dispositif régional innovant et précurseur en France qui existe depuis 2013. Il permet d'accompagner techniquement les projets de rénovation de A à Z. Lucie Diop, responsable du pôle copropriété.
18: On va recruter, en tout cas pour le compte de la copropriété, toutes les équipes techniques nécessaires au socle, à la définition du projet et ensuite au suivi du chantier. Donc vraiment, donc le principal corps des équipes, c'est l'équipe de maîtrise d'œuvre. Donc souvent, ça sera un groupement composé d'un architecte, un bureau d'études thermiques souvent, et d'un maître d'œuvre. Et nous, si vous voulez, on va ajouter une plus-value par rapport à un projet sur lequel on ne proposerait pas notre accompagnement, c'est qu'on va venir piloter l'ensemble de ces équipes pour faire en sorte que justement le projet soit co-construit avec les copropriétaires, qu'ils n'aient pas l'impression qu'on vient de leur imposer un projet. Et donc du coup, nous, on va assurer toute la médiation entre les équipes techniques afin de s'assurer que le projet qui va être proposé correspond bien aux attentes des copropriétaires, à leurs besoins de traitement qualitatif de leur bâti, besoin d'amélioration du confort. Souvent, on est sur des résidences qui n'ont pas eu de gros travaux depuis une quinzaine, vingtaine d'années, donc un fort besoin énergétique pour faire face aussi à des dépenses énergétiques élevées. Et donc, nous, on va s'assurer que le projet va correspondre à la fois aux besoins du bâti, aux besoins des copropriétaires. On va être le tiers de confiance qui va s'assurer que tout fonctionne pour être facilitateur au maximum pour les copropriétaires.
5: Accompagnement technique, mais aussi financier, car c'est la spécificité du dispositif, comme l'explique Alice Morcrette, la directrice.
19: Le caractère innovant, c'est vraiment la partie tiers-financement. Le tiers-financement, moi, déjà, c'est quelque chose qui a été créé par la loi Allure en 2014-2015, donc c'était vraiment tout neuf. Et le fait de, justement, nous donner l'opportunité de pouvoir financer en direct, donc avec une dérogation au monopole bancaire, de pouvoir financer... les projets que nous accompagnons techniquement et de permettre aussi de financer pour le coup des ménages plutôt précaires puisque le caractère innovant de notre financement c'est qu'on va tenir compte des économies d'énergie puisqu'on n'accompagne que des projets de rénovation énergétique donc qui vont générer des économies d'énergie et ces économies pour nous c'est une réelle ressource pour le ménage donc on va les prendre en compte dans notre octroi de financement ce qui permet de d'accompagner des ménages qui n'auraient pas accès au système bancaire classique puisque sans ressources suffisantes.
5: Comment vous faites pour financer vous pour avancer l'argent des travaux qui sont souvent des grosses sommes?
19: Alors la structuration de notre refinancement, elle prend en compte déjà une partie de fonds propres. On a des fonds propres qui nous ont été confiés par la région Picardie, puis la région Hauts-de-France maintenant, puisqu'on continue à avoir des fonds propres d'investissement qui nous permettent de faire les avances de subventions, mais aussi les éco-PTZ, donc les prêts à taux zéro pour les ménages très modestes. Donc on a un fonds dédié à ça. On a 20 millions d'euros sur 5 ans qui vont être dédiés aux prêts à taux zéro pour les ménages très modeste. Et puis après, on se refinance auprès de la Banque Européenne d'Investissement avec laquelle on est en projet depuis le début de l'activité. On a déjà eu 2 prêts auprès de la Banque Européenne d'Investissement. On est en train de travailler sur le 3e pour continuer justement à pouvoir prêter et à faire les prêts de tiers financement auprès des propriétaires.
5: Ce système de prêts permet à Eric et à Alix de pouvoir payer leur quote-part des travaux de rénovation de leur immeuble.
17: Moi, ma part correspond à peu près à 8 500 euros. Avec les aides, oui.
5: Sans les aides, c'était à combien ?
17: Ah, ça dépassait les 15 000, je crois, quelque chose comme ça.
5: Et du coup, c'est 8 000 et quelques euros. Vous avez fait un prêt à taux zéro pour ça, auprès du Hauts-de-France Pass Rénovation ?
17: Tout à fait. On nous a proposé un prêt à 0% étalé sur 20 ans pour aider toutes les familles à pouvoir contribuer à payer, puis sans être dans les difficultés.
5: Ça veut dire que vous êtes à combien par mois de remboursement de ce prêt ?
17: Je crois que c'est 35 euros, quelque chose comme ça. Donc c'est dérisoire.
5: Ce prêt à taux zéro du dispositif peut convaincre les habitants de se lancer. car ce sont des projets de longue haleine, entre 3 et 5 ans. Il faut l'accord de la majorité des copropriétaires de l'immeuble et c'est cela la difficulté.
17: La plupart des gens qui étaient réticents, ce sont des personnes âgées ou très âgées, donc qui ne voyaient pas l'intérêt de faire des travaux aussi importants, qui pensaient qu'après eux, c'était aux autres de se débrouiller. Ils ne comprenaient pas que ça pouvait mettre une valeur supplémentaire à la valeur de leur appartement si ça devait être vendu. Parce que dans leur esprit, ils ne voulaient pas vendre, donc eux, ça ne les intéressait pas. Mais finalement, ils ont fini par se ranger à notre avis, puis après, de force, ils auraient été obligés de le faire. Puisqu'on ne pouvait pas se permettre de faire 70 appartements, puis en laisser 6 de côté.
5: Oui, ça a été voté, les travaux ont été votés à la majorité, à l'Assemblée Générale.
16: Oui, tout à fait. À chaque décision, il y a eu 3 Assemblées Générales, et à chaque fois, c'était à la majorité.
5: Est-ce qu'aujourd'hui, il y a encore des gens qui sont réticents, même si les travaux ont été engagés ?
16: Oh, il se peut qu'il y en ait quelques-uns, mais c'est sur le plan humain, c'est toujours comme ça. Mais sinon, en général, moi, j'ai entendu des personnes me dire « Ah, ben depuis que c'est isolé, même si ce n'était pas fini, pas peint, rien du tout, on a l'impression qu'il fait moins froid. »

0: En 2019, le collectif Stop à l'exclusion énergétique a été créé au moment où le terme de précarité énergétique a émergé. Il regroupe une soixantaine de partenaires, associations, collectivités, artisans. Le collectif a lancé il y a 2 ans l'expérimentation Territoire zéro exclusion énergétique. Le quartier des Falampins de la ville de Tourcoing en fait partie. Sur les 4000 logements ouvriers type 1930, environ 1200 répondent aux critères. Des propriétaires occupants avec des revenus modestes dans des maisons qui nécessitent une rénovation globale.
1: Moi, c'est Antoine Lablé. Ma fonction, c'est ensemblier territorial qu'on pourrait traduire par coordinateur d'un programme.
0: Et vous, quel est votre rôle donc, dans le quartier des Falampins?
1: Alors moi, mon rôle dans le quartier des Falampins, c'est justement d'identifier les personnes qui, entre guillemets, seraient matures ou pourraient avoir un projet. Donc il y a 2 types de personnes, je dirais. Soit les personnes qui, ont un projet, donc leur faciliter déjà ce qu'ils ont envie de faire. Ils ont identifié qu'ils veulent rénover leur logement, ils se lancent dedans. Et en fait, moi, je suis juste là pour que ça soit plus facile pour eux. Le deuxième rôle, c'est d'identifier les personnes qui pourraient...

0: De partenaires, en fait, c'est ça qui est hyper intéressant dans ce programme, et c'est pour ça qu'on parle du nom de Ensemblier, c'est de faire ensemble. La croyance du collectif Stop, qui est devenu une association, c'est de dire que on a tous envie que enfin, de rénover. On est d'accord sur le constat qu'en France, il y a beaucoup de passoires thermiques et il y a beaucoup de précarité énergétique, et que tout seul, on n'y arrivera pas. On est donc obligé de faire ensemble. Et donc, je vais lister quelques acteurs. Un des premiers qui est très important pour nous, c'est la ville qui coporte le programme. Ce qui est hyper intéressant quand on est avec une ville, déjà, c'est d'être avec une institution et c'est la confiance qu'on peut avoir. En fait, quand moi j'interviens auprès de public et que je leur dis, bah, le rendez-vous que vous allez avoir, ça sera en mairie. Bah, tout de suite, en fait, on se dit, ok, c'est pas une arnaque que je vais avoir parce que la mairie, on sait qu'elle va pas s'échapper. Donc, déjà, c'est un peu la caution qu'on peut avoir derrière. Ensuite, il y a la communication. Il y a le lien aussi que peuvent avoir les élus qui peuvent porter justement le projet et tout le réseau des connaissances qu'ils peuvent avoir du fonctionnement de l'administration publique. Donc ça, c'est vraiment un gros acteur pour nous. Après, on a un deuxième type de partenaire qui est très important, c'est les personnes qui vont accompagner les ménages. Donc nous, on les appelle les opérateurs. Je vais en citer quelques-uns, Soulia, Urbanis, etc. Mais il y en a beaucoup, Réseau Ecohabitat, les compagnies bâtisseurs. Ça, c'est vraiment pour moi les essentiels dans le programme parce que c'est eux qui vont être au cœur avec les familles et qui vont voir les difficultés, qui vont essayer de les lever. Et pour moi, je les traduirais un peu comme les coachs. Je viens du sport avant, donc comme le coach sportif que vous avez pour votre rénovation.
1: À l'image du quartier de Tourcoing, il y a une quinzaine de territoires démonstrateurs en France. Il reste encore une année d'expérimentation. Avec cet objectif, fédérer le maximum d'acteurs autour de la rénovation énergétique.
2: Et là, par contre, t'as mis...
3: J'ai pas, ouais, j'ai pas. Bah, en fait, j'ai pas encore mis les vis jusqu'en haut pour qu'on puisse le faire et le pratiquer.
2: Ah ouais, super. Ouais, ouais,
3: bah, je t'attendais un peu quand même.
2: Oui. Bah oui,
3: on fait ça.
2: Tu vas pas tout faire à ma place.
3: Bah c'est ça.
1: Fédérer et créer un effet boule de neige, c'est aussi l'une des missions des compagnons bâtisseurs. L'association, implantée dans toute la France, apprend notamment aux propriétaires à rénover une partie de leur logement eux-mêmes. Cela s'appelle l'auto-réhabilitation accompagnée.
2: Nickel, donc on les met bien bord à bord. Donc là, ce sera plutôt de mon côté. Je vais t'aider dessus.
1: Duhan, 26 ans, s'est désormais installé une ventilation, isolé les murs, et ce jour-là, Nicolas, des compagnons bâtisseurs, lui explique comment poser le placo.
3: Là, bah, tu auras toujours 5 cm qui dépassent à gauche comme à droite. Sur la hauteur, c'est pas très grave. De toute façon, tu auras tes traits, en général, on en met une tous les 30 cm.
2: Okay.
3: D'accord. Donc peu importe, tu prends la base que tu veux, ça change pas grand-chose.
2: Et donc par là.
3: Allez, c'est tout bon.
1: Nous sommes à Mont-Saint-Barœul, près de Lille. Duhan a acheté une petite maison de Courret, typique du Nord, une passoire thermique qu'il a décidé de rénover entièrement.
3: Dans la plaque de placo.
2: C'est génial parce que moi, j'ai beaucoup. Enfin, dans la théorie, je sais comment on fait à peu près les choses, mais j'ai jamais vraiment pu faire. Quand j'étais petit, je voyais mes parents faire, mais voilà, c'est tout. Et comme ils sont à l'autre bout de la France, bah je me suis dit c'est vraiment l'occasion d'apprendre et de faire en même temps et du coup de bah après être beaucoup plus autonome et puis bah forcément c'est aussi une fierté personnelle de dire bah j'ai participé à ma propre maison plutôt que juste de dire bah j'ai dépensé de l'argent pour que les gens fassent chez moi. Enfin voilà, c'est un peu différent forcément. Et donc ce premier étage, il a une toute petite cage d'escalier. Et puis, on a donc un espace salle de bain avec WC séparé. Et puis, le salon, quand même agréable, sympathique.
4: Avec une belle fenêtre qui ouvre sur les arbres.
2: Oui, mais parce que l'avantage de la maison de Courret, c'est que bah, comme on est en retrait, globalement, en fait, on a une visue un peu sur les jardins de tout le monde. Donc, en fait, on a l'impression d'être dans un petit cadre de verdure et c'est vraiment appréciable.
3: Vas-y, n'hésite pas à appuyer, à faire tourner un peu plus vite.
1: Voilà. Il en a pour environ 65 000 euros de travaux et a obtenu 58 000 euros de subventions, car il fait partie des ménages très modestes. Mais il ne pensait pas que les dossiers de demande d'aide seraient si compliqués.
2: C'était très long. D'ailleurs, moi, j'ai d'autres collègues qui sont en meilleure situation financière et qui m'ont dit clairement qu'ils, eux, ils avaient essayé de faire et puis ils ont abandonné parce que c'était trop compliqué. Il faut savoir que donc j'ai mis, moi, de septembre à décembre, pour déposer le dossier en y étant à fond tous les quasiment tous les jours.

0: cours, à appeler, à relancer, à chercher, parce qu'il faut trouver donc des artisans RGE pour que ce soit donc reconnu garant de l'écologie, je crois, un truc, de l'environnement, pour que ce soit valable. Et puis, ben, faut les trouver, faut les faire venir. Et puis après, faire les devis, comparer les devis.
1: Et vous avez démarré le chantier quand?
0: Ah oui, bah oui. Parce que donc j'ai mis à peu près donc 3 mois et demi à déposer le dossier. J'ai eu de la chance, j'ai eu l'aide d'Amelio, donc qui est un service fait par la métropole, qui aide pour justement toutes les démarches, etc. Et donc j'ai pu être accompagné là-dessus. Et le dossier a été en instruction pendant 7 mois. Donc j'ai eu l'autorisation en tout début juillet de cette année, sachant que j'ai déposé en décembre. Et donc j'ai pu commencer les travaux, parce que forcément juillet qui dit juillet dit vacances. Même, voilà, donc pour le BTP c'est pareil. Donc j'ai pu commencer les travaux au 1er septembre. Donc en ayant acheté le 7 septembre, j'ai pu commencer les travaux le 1er de l'année d'après. Donc ça, c'est aussi un stress, parce que pareil, les aides, c'est super, on nous aide et c'est formidable, mais il y a aussi quelque chose qu'il faut prendre en compte et qu'on ne s'en rend pas compte, c'est que ben moi, forcément, j'ai mon prêt que je dois rembourser et j'ai aussi mon loyer actuel, parce qu'elle n'est pas habitable, la maison. Surtout qu'elle n'est pas raccordée à l'électricité. Donc là, l'eau, oui, mais voilà. Et ben il y a ça qui concourt en même temps. Donc c'est aussi quelque chose qu'il fallait anticiper dans les budgets, que j'ai pu anticiper. Alors pas autant, je pensais que ce serait moins, mais que je peux comprendre, ça aussi c'est quelque chose, si on n'y pense pas, bah on peut vite se retrouver un peu dépassé et en insécurité, on va dire.
2: On a encore un peu. Ah, je me demande si t'as pas été un petit peu trop
0: En
2: près du
0: diagonale.
2: bord. Mais bon, c'est pas très grave, tiens, vas-y, on va la retirer après, on va juste en mettre une en dessous. Voilà.
1: C'est l'Agence nationale de l'habitat, l'ANAH,
0: On la
1: qui
0: retirera
1: reçoit les
0: après,
1: demandes
0: c'est
1: d'aide de MaPrimeRénov et
0: Au
1: qui
0: niveau du
1: instruit les
0: dossier, à
1: dossiers.
0: la fin,
1: Martin Lagan, le
0: on peut
1: porte-parole de l'agence, a conscience des délais de traitement et assure que les équipes ont été renforcées.
3: Alors, il faut être honnête, rénover son logement, c'est compliqué. C'est pas simple, et ça ne coûte pas un euro et ça ne se fait pas en 15 jours. Et donc, quand on se lance dans un projet de rénovation, il faut avoir conscience que c'est un projet qui va durer 12, 18, 24 mois. Et la complexité du dossier, ce n'est qu'une partie de la complexité de tout le parcours. Parce que vous allez faire beaucoup de travaux dans votre maison, donc vous allez avoir différents types d'artisans, par exemple, à coordonner, c'est aussi complexe. Il y a différentes démarches auprès de l'ANAH, mais aussi auprès de votre collectivité, à réaliser des démarches d'urbanisme notamment. Il y a la question de comment vous allez financer vos travaux, soit avec l'aide, mais il y a aussi la question du financement du reste à charge. Donc, rénover, c'est compliqué. D'où l'importance d'être très bien accompagné. Et donc, nous avons mis en place les accompagnateurs Rénov et le service public France Rénov permet finalement de sécuriser votre parcours à travers finalement des conseillers qui sont là pour vous aider à rénover le mieux possible, à faire les rénovations les plus ambitieuses possibles, à mobiliser toutes les aides possibles et finalement à avoir quelqu'un à vos côtés pour répondre à toutes vos questions. Mais oui, on a conscience que rénover, c'est compliqué. Quand on se lance dans un projet de rénovation, il faut bien se préparer.
1: Il y a une difficulté aussi qui est dénoncée par les associations, c'est le fait que les aides arrivent après les travaux, ce qui met en difficulté forcément les ménages très modestes.
3: Il y a des avances qui sont accessibles aux ménages modestes,
1: Par
3: notamment
1: qui?
3: par l'ANAH. L'ANAH peut faire des avances, avance une partie des aides à travers MaPrimeRénov. Et puis, c'est pour ça que nous avons besoin à la fois de la mobilisation du secteur bancaire, qui peut, à travers par exemple l'éco-prêt à taux zéro, financer ces avances de trésorerie. Et puis, vous avez aussi des associations qui, sur les ménages les plus précaires, vont venir s'engager pour baisser ce reste à charge. Donc on a besoin de tous, on a besoin de la mobilisation de l'État à travers MaPrimeRénov, on a besoin de la mobilisation des collectivités locales qui accompagnent justement ces ménages et qui, dans certains cas, complètent les aides de l'ANAH. Puis on a aussi besoin de la mobilisation des acteurs privés et notamment des banques pour financer tous ces projets.
1: Selon l'ANAH, les rénovations d'ampleur sur le premier semestre ont triplé. Mais le dispositif a été victime de son succès et toute l'enveloppe de MaPrimeRénov a été utilisée avant l'été. Le gouvernement a donc décidé de suspendre MaPrimeRénov de juin à septembre, justifié par, je cite, un encombrement des demandes et des excès de fraude. Une suspension qui a eu des conséquences, selon Pamela Lerust, responsable du pôle Habitat privé chez les Compagnons bâtisseurs des Hauts-de-France.
4: L'avenir, en fait, j'ai envie de dire, de toute façon, les stop and go et les politiques publiques fluctuantes, on les connaît. Là, ce qui est vraiment inquiétant, c'est que on a zéro visibilité. Et en fait, c'est le contexte global, alors j'ai envie de dire mondial, national, mais voilà, au national en tout cas, ce contexte-là, il n'est pas réjouissant pour l'année prochaine. Et en fait, aujourd'hui, c'est vraiment le problème, c'est qu'on a des ménages qui étaient engagés, qui n'ont pas pu déposer les dossiers. Et en fait, aujourd'hui, ces ménages-là, on ne sait pas de quel régime d'aide ils vont pouvoir bénéficier, et c'est des personnes en fait qui vont encore passer un hiver en précarité énergétique dans des passoires thermiques, parce que maintenant on accompagne aussi, enfin voilà, ces ménages là et en fait c'est ça qui est désolant, c'est qu'on sait pas quand est-ce qu'on va pouvoir redéposer les dossiers l'année prochaine, on sait pas sous quel régime d'aide, et donc oui, en fait c'est ça qui est difficile en fait à supporter. Et là le problème, c'est que ben, pour la suite on sait pas du tout, les programmes vont être forcément moins ambitieux, les entreprises aujourd'hui ont des tarifs, hein, avec l'inflation les tarifs ont beaucoup augmenté au niveau des travaux, les aides descendent, donc ça veut dire que forcément en fait les plus précaires, même si nous on est en capacité d'avoir une ingénierie financière pour aller compléter en fait les aides de droit commun, mais en fait cette ingénierie elle sera plus suffisante pour aller chercher le delta en fait entre les aides publiques, les aides que nous on va mobiliser en interne et le reste à charge du ménage très modeste. Et donc en fait aujourd'hui là l'interrogation elle est là et ça va être compliqué.
1: Les modalités de MaPrimeRénov ont été modifiées une dizaine de fois en 5 ans. Depuis fin septembre, les conditions d'accès ont été restreintes, recentrées sur les logements classés E, F ou G, et pour les ménages modestes et très modestes. Les plafonds de travaux subventionnables sont abaissés, ce qui inquiète les compagnons bâtisseurs.
4: Les associations comme la nôtre et le mouvement associatif en règle générale est clairement très impacté. En fait, aujourd'hui, le rabotage qui existe en fait sur les aides de la lutte contre la précarité énergétique, en fait, c'est la même précarité qui est en train de toucher les associations qui sont les acteurs de terrain de cette lutte contre la précarité, qu'elle soit énergétique, financière, santé, etc. En fait, la précarité, elle est globale pour les ménages. Et aujourd'hui, les associations et le mouvement associatif en règle générale est torpillé, clairement. Et donc, on ne sait pas comment on va pouvoir continuer à accompagner ces ménages. Nous, on est ces acteurs de terrain en première ligne dans cette lutte contre la précarité. Et s'il n'y a plus de financement, si on continue à être raboté comme ça, le mouvement associatif va finir par mourir. En fait, qui va prendre en charge en fait, ce que les pouvoirs publics ne prennent plus en charge aujourd'hui en termes de lutte contre la précarité ?

0: Rénover les passoires thermiques, un chantier laborieux dans les Hauts-de-France. Un reportage de Lise Verbeck avec Annie Bro à la réalisation.
1: Grand reportage, Aurélie Kiefer.
0: Manuel Domergue, directeur des études de la Fondation pour le logement, est avec nous pour compléter ce reportage. Vous venez donc d'entendre Pamela Lerust, des Compagnons Bâtisseurs, conclure ce reportage. Est-ce que vous partagez son analyse et sa très grande inquiétude ?
2: Oui, tout à fait. Le reportage, il est excellent parce qu'il montre que on peut rénover les passoires. Il y a des bons résultats. C'est compliqué, ça a été montré et ce sera toujours un peu compliqué forcément. Mais les résultats sont phénoménaux pour les gens. C'est ça quand même le critère principal. Et donc, ça fait des années qu'on travaille sur la précarité énergétique. C'est un long chantier. Et enfin, on avait réussi à trouver en 2024, début 2025, un peu la formule accompagnement systématique des ménages, financement par l'État pour les ménages modestes, ceux qu'on en a besoin, pas forcément pour tout le monde, mais un vrai financement pour faire des bons travaux, des travaux performants, pas simplement changer une fenêtre, etc. Ça sert pas à grand chose. Et ça marchait. Et là, évidemment, patatras, parce que ça marchait bien, l'État a coupé les aides, a suspendu le guichet pendant tout un été et divise les aides par deux à présent. Donc c'est un gâchis phénoménal, à la fois pour les ménages qui pourront plus faire des travaux aussi importants, en tout cas les ménages modestes, et puis c'est un gâchis pour l'idée. C'est-à-dire qu'on avait passé tellement de temps, tout le monde, les médias, les associations de terrain, les professionnels du bâtiment, à expliquer aux personnes que c'est pas une fatalité d'avoir froid, c'est pas une fatalité d'avoir des moisissures chez soi, on peut faire des travaux, ça va marcher. Alors, et c'est compliqué d'expliquer parce que parfois il y a des échecs, il y a eu des arnaques, il y en a encore, donc il a fallu convaincre que non, si c'est bien fait, ça marche. Et là, au moment où on avait gagné quelque chose quand même dans l'opinion, c'est l'État qui nous trahit, qui nous plante un couteau dans le dos, et donc maintenant il faudra réexpliquer aux gens que oui, on peut quand même le faire, mais il y aura un reste à charge de 35 000 euros. Pour des ménages au SMIC, des gens qui n'ont plus assez d'argent pour payer le café à la journaliste qui vient les voir à la fin du mois. C'est hallucinant.
0: Alors, vous évoquiez les arnaques et justement le désengagement de l'État. Il est justifié par les difficultés budgétaires, mais aussi par ces fraudes qui, de fait, sont effectivement importantes.
2: Oui, tout à fait. Il y a des fraudes. C'était pas une invention de l'État ou juste un prétexte. En revanche, utiliser ces fraudes pour suspendre le guichet de MaPrimeRénov', là, c'était un prétexte. En fait, on s'est aperçu qu'il n'y avait plus d'argent dans les caisses pour payer les aides. Et en fait, dans quel monde il faut suspendre des aides pour lutter contre les fraudes? Dans n'importe quel pays, il y a des fraudes, il y en a partout. Je veux dire, c'est la vie, on est dans un pays complexe, il y a des fraudes, on n'arrête pas de verser les allocations familiales parce que des gens fraudent. Non, on lutte contre les fraudes et en même temps, on continue à aider les personnes. Donc à la fois, c'était un prétexte, c'était aussi le symbole quand même que l'ANA, on a entendu son porte-parole, n'a pas été assez financée pour accompagner cette montée en puissance. Il y avait effectivement, vu le manque de personnel, à un moment, un besoin d'arrêter l'instruction des dossiers pour lutter contre la fraude. Mais enfin, c'est pas normal. Il faut embaucher suffisamment des gens pour que l'argent public soit bien investi et ne soit pas détourné. C'est aussi le résultat de cette fraude, d'un retard à l'allumage pour mener à bien cette grande réforme de l'accompagnement systématique des ménages qui font de la rénovation performante. Ça a été fait un peu au dernier moment avec la réforme de 2024 et effectivement, il n'y avait pas assez de mon accompagnateur rénove pour tous les dossiers. Et donc l'État, un peu en catastrophe pour que sa réforme fonctionne, a ouvert les vannes à un peu tous les accompagnateurs rénove qui voulaient bien se présenter et bien faire le travail. Sauf que sur le tas, il y avait quelques margoulins, alors que nous, depuis le début, on dit mais il faut que ce soit un service public, mené par des associations, des fonctionnaires, des gens en qui on a confiance, ça a été très bien dit dans le reportage. Si on a rendez-vous à la mairie, tout à coup, oui d'accord, là on voit où on est, on sait que c'est sécurisé. Mais si en fait il y a un petit pourcentage des accompagnateurs rénov' qui sont des escrocs, tout à coup, il y a une suspicion sur l'ensemble du dispositif. Donc là, c'est quand même très inquiétant.
0: Et il y a eu de l'argent perdu.
2: Il y a eu de l'argent perdu, alors c'est pas des milliards qui ont été perdus, parce que la lutte contre la fraude a été assez efficace. Donc il y a eu des tentatives de fraude importantes, des fraudes effectives réelles. On n'est pas sur des milliards d'euros, on est sur des millions d'euros, donc évidemment il faut les combattre. Mais c'était pas une raison pour mettre à bas tout l'édifice qui marchait, et qui enfin marchait, et c'est parce qu'il marchait. En fait, il a fallu le rogner.
0: Du fait de réelles difficultés budgétaires de l'État français en ce moment.
2: De choix budgétaires de l'État de ne pas mettre de l'argent sur la lutte contre la précarité énergétique. Parce que ça a été quand même démontré, et ça fait partie de tout le plaidoyer qu'on a mené pendant des années, c'est de l'argent qui est bien utilisé. Aider les personnes à lutter contre la précarité énergétique, c'est bien pour elles, c'est bien aussi pour l'État, c'est bien pour les finances publiques. On a calculé que si on rénovait toutes les passoires énergétiques, on aurait 1 milliard d'euros de dépenses de soins en moins chaque année. Parce que les gens seraient en meilleure santé, ce serait une bonne nouvelle. Et en fait, c'est pas très intelligent du point de vue financier de laisser les personnes dans l'humidité, dans les moisissures, pour ensuite les retrouver avec de l'asthme, avec des maladies respiratoires, cutanées, et les accompagner. Et puis aussi, même en termes de productivité, hein, tout simplement, on n'est pas productif quand on dort mal, quand on a froid, et quand on reste toute la journée dans cette humidité. Il y a aussi une question de santé mentale hein, qui est affectée, et on sait qu'au-delà de la souffrance des personnes qui le vivent, ça a des répercussions sur l'économie. On n'est pas en forme pour aller travailler quand on a dormi dans une passoire énergétique. Donc ça, c'est utile. Et puis après, c'est de l'activité économique d'aller rénover ces passoires énergétiques. C'est des emplois non délocalisables qui demandent de la formation. C'est des rentrées fiscales, c'est de la TVA, c'est du chômage en moins. Pour une fois qu'on trouve un chantier qui coche toutes les cases, y compris celle de l'indépendance énergétique, plutôt que d'importer du gaz russe ou du gaz de schiste américain, on a là une manière de dépenser moins en énergie. Donc allons-y à fond.
0: Alors vous mentionniez les différents enjeux de la rénovation énergétique. Il y a aussi l'enjeu environnemental qui n'est pas négligeable.
2: Oui, bien sûr. Il y a à la fois la baisse de consommation d'énergie et puis la baisse des émissions de gaz à effet de serre. Ça fait partie des sujets sur lesquels c'est le plus facile de réduire notre empreinte carbone collectivement. Il y a des sujets qui sont compliqués. Je veux dire, moins prendre l'avion, moins prendre sa voiture, c'est des renoncements. Bon, c'est des choix de société qui sont compliqués. Avoir moins froid chez soi, c'est pas compliqué. Ça, pour le vendre à la population française, en termes d'acceptabilité, c'est hyper facile. Tout le monde y gagne. Donc, si on n'arrive pas à commencer là à lutter contre les passoires, on est très très loin de réussir à lutter contre l'empreinte carbone de la France.
0: Et ce qui était un peu surprenant cet été au moment des suspensions, c'est que c'était les rénovations globales qui étaient interrompues, alors que les plus petites, donc a priori les moins efficaces, elle pouvait continuer.
2: Oui, alors là, on est face à des jeux d'acteurs qui sont incompréhensibles. C'est-à-dire que pendant longtemps, on a fait des coupes budgétaires en disant on arrête de financer les simples gestes parce que c'est effectivement pas ça qui est le plus efficace. Et donc, concentrons l'argent public sur les rénovations performantes, quitte à en faire moins. Ok, nous, on était assez d'accord avec cette logique-là, c'était assez intelligent. Sauf que là, on rogne pendant tout un été la rénovation performante pour les maisons. Et en revanche, le lobby du BTP, qui lui est plutôt attaché au simple geste parce que c'est ce qu'ils savent faire et c'est ce qui est beaucoup plus simple à mener. On envoie un artisan, il vous installe une pompe à chaleur, il vous change les fenêtres, il n'y a pas de toute cette complexité qui est nécessaire. Mais donc et eux, ils ont eu gain de cause. On a continué à faire des changements de mode de chauffage, isoler les combles sans voir la globalité du chantier. Et ça, c'est des occasions perdues. Parce que alors peut-être que c'est bien de faire un geste ou deux par-ci par-là, c'est pas négatif. Sauf que du coup, on ne fera pas la rénovation performante globale sur les logements qui ont été traités de cette manière. Parce que ce qu'on dit, c'est qu'on a tué le gisement. Et donc, on ne va pas revenir faire une rénovation performante à 80 000 €. Quelque part, on a déjà installé une pompe à chaleur pour 20 000 €. Parce que c'est trop compliqué. On y reviendra peut-être dans 10 ans, dans 20 ans. Et ce sera incohérent. Parce que c'est très compliqué, 20 ans après ou 10 ans après, de revenir sur un chantier qui a été fait à moitié. Et donc, ça crée des incohérences, ça crée des ponts thermiques, ça crée des surcoûts. Et donc, nous, c'est ce qu'on dit, c'est qu'il vaut mieux faire le maximum très bien dès le départ. C'est plus compliqué, ça prend plus de temps, ça coûte plus cher. Mais à long terme, en fait, c'est plus efficace.
0: Alors, c'est quand même effectivement, tout le monde le dit, des chantiers assez complexes. Ça commence par le fameux dossier de demande d'aide auprès de l'ANA. L'ANA qui reconnaît elle-même que c'est pas évident et que ça prend du temps. Est-ce qu'on pourrait faire mieux? Est-ce que ces dossiers pourraient être simplifiés? Est-ce que les délais pourraient être raccourcis?
2: Alors oui, on pourrait faire plus simple pour les ménages. Après, ça restera compliqué parce que le chantier est compliqué et parce que l'aide accordée par l'État peut être potentiellement importante. Avant les coupes dont on a parlé, l'État vous faisait un chèque de 63 000 €. Donc évidemment, et ils ont bien raison, de ne pas faire un chèque à l'aveugle juste parce qu'on a signé en bas d'un formulaire. Ça, on peut le comprendre, on est sur un investissement de 30 ou 40 ans. Donc que ça prenne un peu de temps, qu'on aille vérifier que chaque artisan ait le tampon RGE, parce que ça veut dire qu'il est formé, qu'il est compétent, etc. Ça, c'est normal. Par contre, il ne faut pas que la complexité repose sur les ménages. Il faut que ça repose sur mon accompagnateur rénov, sur les ensembliers, sur les associations, sur les services publics locaux qui accompagnent les ménages. Et après, quand il y a... Donc ça, c'est normal, mais il faut que ce soit absorbé par les intermédiaires. Après, là où l'ANA a pêché, je pensais qu'il y avait un manque quantitatif hein, de personnes pour instruire ces dossiers. Et donc, ça crée de l'attente. Et l'attente, elle est de 2-3 mois. Mais quand il vous manque une pièce, vous rajoutez un mois ou deux. Donc forcément, à la fin, ça fait 6 mois, 1 an. Et le risque, c'est que les personnes se découragent. Aussi que, entre-temps, les devis, ils augmentent assez vite. Et donc, vous étiez embarqué sur un chantier à 50 000. Et le temps de faire avancer votre dossier, il est à 60 000. Et peut-être, parfois, c'est trop.
0: Et puis, on a entendu, donc, effectivement, dans le reportage, à quel point point l'accompagnement pouvait être global dans un certain nombre de cas, à quel point ça permet finalement de changer la vie des gens. Mais aller chercher ceux qui ne demandent rien mais qui ont des besoins importants, c'est un réel investissement à la fois financier et humain, parce que ça repose aussi sur des bénévoles dans un certain nombre de cas. Est-ce que ça, on pourrait vraiment le faire à plus grande échelle ?
2: Oui, tout à fait, ça se fait déjà. Il y a les programmes SLIM, l'intervention pour la maîtrise de l'énergie à l'échelle locale. Ça permet de créer un écosystème de bénévoles ou de professionnels, mais qui essaie d'embarquer le plus de monde, y compris des facteurs, des enseignants, des médecins, pour que dès qu'il y a une première alerte de précarité énergétique, on sache renvoyer les ménages vers le service d'orientation qui ensuite peut passer à domicile, vous donner des conseils, vous orienter vers un accompagnateur rénov, vous aider pour monter votre dossier de subvention, etc. Mais ça, il faut compter sur les gens qui passent au domicile. Et donc les gens qui passent au domicile, c'est les auxiliaires de vie, c'est les facteurs, c'est les enseignants et c'est les médecins ou les infirmiers. Et donc là-dessus, on peut ramener plein de gens qui n'auraient pas pensé évidemment à une rénovation énergétique vers le système d'accompagnement vers la rénovation. Mais pour ça, il faut déjà des services d'accompagnement, de repérage, et il faut aussi que, quand vous faites votre demande, on vous dise oui. Parce que si on a passé beaucoup de temps à venir chercher des gens, faire de l'aller vers qui n'étaient pas sensibilisés, qui, in fine, acceptent de se dire « Ah oui, peut-être c'est une bonne idée, ok, je vais contacter », et puis on vous dit « Bah non, désolé, suspension de l'aide parce qu'on n'a plus d'argent », bah là, on a gâché beaucoup d'énergie.
0: Alors même que vous constatez sur le terrain une aggravation de la précarité énergétique et donc oui. Un renforcement des besoins.
2: Il y a depuis 2021 une explosion de la précarité énergétique, quelque chose que personne n'avait vu venir. Hein. Le médiateur de l'énergie suit la sensation de froid par des enquêtes auprès des ménages. Et pendant des années, 14-15% des ménages disaient « oui, j'ai froid chez moi ». Et là, on est passé à 35%. On a plus que doublé, et donc ça c'est lié à l'inflation, à la guerre en Ukraine, la hausse des prix de l'énergie, et puis une certaine précarisation des ménages aussi en France. Hein. Et puis on le voit aussi dans les interventions pour impayés d'énergie, tout comme il y a une explosion des impayés de loyers, des expulsions, il y a une explosion des impayés d'énergie, et donc ça veut dire que plus d'un million de ménages l'an dernier ont vu leur électricité ou leur gaz coupé ou réduit. Et ça, c'est un doublement aussi en 3 ou 4 années.
0: Merci Manuel Domergue. Le grand reportage de cette semaine, Rénover les passoires thermiques, un chantier laborieux dans les Hauts-de-France, était signé Lise Verbeck. Réalisation Annie Bro, à la technique Éric Perruchot-Triboulet, au web Caroline Beneteau. Documentation Patricia Miura et Véronique Le Faller. 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
1: Le journal, Marie-Hélène Duvigneau.
5: Bonjour à tous, il est 8h. Plus de 200 incendies hors de contrôle au Canada. Leur fumée provoque des pics de pollution jusqu'aux États-Unis. Les États-Unis où des manifestations sont prévues aujourd'hui dans 37 États. Leur objectif, dire non à la multiplication des data centers, particulièrement énergivores. Des data centers accueillis à bras ouverts par le gouvernement français. Un soutien dénoncé par un rapport parlementaire. Plus de 200 feux sont toujours hors de contrôle au Canada, en particulier dans la province de l'Ontario. Des incendies qui ont des conséquences jusqu'aux États-Unis. Le centre et la côte est du pays sont enveloppés depuis plusieurs jours par les fumées venues du nord. Chicago, Détroit, Washington et même New York prennent des airs du film Dune, avec à la clé des inquiétudes sur la finale de la Coupe du Monde de foot qui doit se jouer tout près demain et pour la santé des habitants. À New York, Gwendal Lavina.
6: À Prospect Park, le poumon vert de Brooklyn, les promeneurs se font rares. Après une amélioration hier matin, le ciel s'est à nouveau assombri et chargé de poussière. De quoi forcer ce couple à ressortir des masques. C'est presque comme nager dans du sable, affirme Dan, quand Michael décrit lui le ciel jaune à cause des feux inquiétants. Patricia, 72 ans, sort de la bibliothèque de Brooklyn. Elle y a récupéré des masques distribués par la mairie dans une centaine d'endroits. Je devais faire quelques courses, mais sinon je ne sors pas. Sur telle, je connais les risques des particules fines. Depuis mercredi, les autorités invitent à limiter les déplacements, la qualité de l'air étant considérée comme très mauvaise. Vagues de chaleur, pluie torrentielle et ces fumées nocives, le maire de New York, Zoran Mamdani, ne cache pas son inquiétude.
7: On voit bien que la crise climatique aggrave les problèmes que notre ville affronte. On prend évidemment des mesures immédiates, mais il faut aussi penser à des solutions sur le temps long face à de telles conditions.
6: Hier, les 5 grandes villes les plus polluées du monde se trouvaient au Canada et aux États-Unis.
5: Les États-Unis, où un appel à la mobilisation est lancé ce week-end afin de protester contre la multiplication des projets de data centers, ces gigantesques centres de données nécessaires à l'implantation et au fonctionnement de l'intelligence artificielle. Des supercalculateurs particulièrement gourmands en énergie et néfastes pour l'environnement. Des manifestations sont prévues dans 37 États américains. Au cœur de ces protestations, un mouvement conservateur qui a pourtant porté Donald Trump à la présidence américaine, Olivier Poujade.
8: Des Américains qui sont donc censés appartenir à la même alliance politique que les géants de la tech américaine, mais qui s'opposent fermement à leur projet. Tout cela révèle d'ailleurs les limites de la politique de Donald Trump. Amy Kramer est une militante MAGA, partisane de l'America's First du président américain. Son mouvement s'appelle lui Humans First, que l'on peut traduire par les citoyens d'abord.
9: C'est le transfert de contrôle du pouvoir le plus rapide et le plus puissant de l'histoire des États-Unis. Ces mêmes géants de la tech qui essaient de tirer profit de notre élection, ces mêmes géants de la tech qui encouragent des projets qui suppriment les emplois, qui font la force de notre classe moyenne. Et aujourd'hui, ils veulent installer le moteur de tout ce système au cœur de nos communautés, sans notre consentement, sans nous consulter, sans même nous dire ce qui nous attend.
8: Des partisans MAGA sensibles aux emplois, à leur pouvoir d'achat et au contrôle de leurs ressources localement, face à des grands patrons frénétiques de l'IA dont les projets plombent les factures en électricité, pillent les réserves d'eau et éliminent les emplois locaux essentiels à la classe moyenne américaine. Près de 150 manifestations sont prévues aujourd'hui à travers les États-Unis.
5: Les data centers qui soulèvent aussi de nombreuses questions en France. Si avec ses quelques 350 data centers, l'Hexagone est loin derrière les États-Unis qui en comptent plus de 4000, ils se multiplient. Loi de simplification économique qui facilite leur installation ou encore les dizaines de milliards d'euros d'investissements étrangers promis lors du dernier sommet Choose France. Le gouvernement français accueille à bras ouverts ces infrastructures malgré les mobilisations d'habitants qui craignent leur impact écologique et énergétique. Un bel accueil au nom de la souveraineté numérique. Problème, un rapport parlementaire rendu cette semaine dénonce ce soutien, Marine Corbel.
10: Le rapport préconise un moratoire immédiat sur les projets de data center qui ne bénéficient pas à la souveraineté française ou européenne, c'est-à-dire leur immense majorité. Ophélie Coelho est chercheuse en géopolitique du numérique associée à l'Institut de recherche internationale et stratégique.
11: Vous allez avoir quelques acteurs européens, quelques acteurs français, mais dans l'ensemble, les plus grandes infrastructures, les plus grands centres de données, eh bien, vont encore être aux leaders en fait, du secteur qui sont des entreprises américaines qui travaillent bien avec du AWS, avec du Google, avec du Microsoft, avec du OpenAI, avec de l'Anthropique, avec un petit peu de Mistral dans l'affaire. Mais au final, on se rend compte que les acteurs européens ne font que récupérer des miettes.
10: Sur la question des retombées économiques, la France ne récupère là aussi que des miettes, selon la chercheuse auditionnée dans le cadre de ce rapport, puisque ces grandes entreprises s'arrangent pour ne pas payer d'impôts en France, ou très peu. Alors pourquoi cette stratégie française? Dans l'espoir de créer une dépendance de ces grands acteurs du numérique à l'électricité française. C'est un pari incertain et risqué, explique Ophélie Coelho.
11: Le secteur de l'énergie, comme il crée une codépendance avec le secteur du numérique, on a une logique de risque qu'on n'a pas du tout prise en compte pour le moment. Ce lien relativement dangereux entre un secteur de l'énergie local qui va avoir à gérer des problématiques locales très fortes dans les prochaines années et sa dépendance économique, voire même parfois opérationnelle, avec des acteurs du numérique qui, eux, sont des grandes multinationales qui, en plus de ça, en général, sont fortement liées à des acteurs étatiques, géopolitiques très forts.
10: Selon les chiffres du rapport de la Commission, 90% de la capacité électrique réservée en France spécialement pour les data centers va à des centres gérés par des opérateurs extra-européens. Européens, majoritairement américains.
5: Les États-Unis bombardent l'Iran pour la 7e nuit consécutive. Téhéran est une nouvelle fois riposté en frappant des cibles en Jordanie, au Koweït et à Bahreïn et menace de passer à une offensive totale. L'Iran annonce 3 morts dans le sud du pays et accuse l'armée américaine de viser des cibles civiles. La Russie visée elle dans la nuit par plus de 370 drones ukrainiens. L'attaque a fait au moins 7 morts dans une petite ville de l'ouest alors que Moscou était ciblée. Le temps aujourd'hui ensoleillé sur la majeure partie du pays, des averses du nord de la Normandie à la Bourgogne-Franche-Comté et dans le Grand Est où elles pourront être orageuses. Les températures encore très élevées dans le sud-est, en alerte orange à la canicule, 37 degrés à Montpellier, 36 à Ajaccio. Sur le reste du pays, 32 degrés à Bordeaux, 31 à Lyon et à Paris, 28 à Metz, 27 à Brest et 23 à Lille. 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
13: Enquête. Être historien ou historienne, c'est mener des enquêtes. Et c'est d'ailleurs l'étymologie du mot en grec, histoire, enquête. Le journaliste, lui aussi, conduit des enquêtes. Et dès lors, les méthodes, avec la rigueur, se rejoignent bien souvent. Peut-être une différence sur les sources, sur la temporalité. Mais l'écrivain, également, mène une enquête quand il réfléchit à sa propre existence, à son parcours. Sorge Chalandon, le grand reporter, l'écrivain et l'histoire.
14: Il faut partir dans tous les pays, alors...
15: Non, moi, ça, j'aime bien, mais j'ai pas une mémoire.
16: Et tu crois vraiment qu'il faut partir dans tous les pays pour faire ce métier?
14: Non, pas dans tous, mais enfin, quand, par exemple, il y a une affaire qui se passe, je sais pas dans quel pays, puis alors, on est obligé d'y aller pour filmer
16: les événements.
14: Oui, les événements.
17: Moi, je préfère habiter chez moi, avoir les pantoufles. Je préfère pas m'en aller.
18: Je sais pas bien parler comme ça en public.
16: Vous pensez qu'il faut parler pour être journaliste?
18: Il faut tout de même savoir poser des questions.
16: Mais dans la presse écrite, on peut être journaliste dans la presse écrite.
18: Je suis très mauvaise en français.
19: On poserait des questions aux gens, j'aime bien poser des questions.
16: Et est-ce que vous savez comment se passe la profession de journaliste?
20: Un journaliste, c'est un monsieur qui, ou une femme qui fait des reportages, qui travaille dans un journal, qui fait des articles sur les événements passés politiques.
16: Ce n'est pas un métier intéressant?
13: Si, c'est un métier intéressant. Aujourd'hui, madame, en 1977, Serge Chalandon, bonjour.
21: Ah, c'est 77?
13: Ouais.
21: C'est très actuel, en fait.
13: Ben oui, il y a un écho avec ce que nous vivons aujourd'hui.
21: Excusez-moi, ce qui est formidable, c'est qu'ils savent ce que c'est que la presse papier.
0: Oui.
21: Et donc, on sent que c'est 77 quand même.
0: Dans ce que disent ses enfants, vous vous retrouvez, Sœur Chalandon ?
21: Alors oui, je me retrouve tellement fort que, en fait, pour moi, je ne suis pas journaliste, je suis reporter. Alors, j'aime beaucoup, notamment les informés de France Info, mais je ne suis pas un informé. Moi, je ne sais rien. Un jour, j'ai un rédacteur en chef qui croyait me faire de la peine, il m'a fait plaisir, qui m'a dit, il y a deux sortes de journalistes. Le journalisme du savoir et le journalisme du regard. Toi, c'est le regard parce que tu ne sais rien. Mais j'ai été comblé d'aise. C'est-à-dire que, non, je ne sais rien. C'est-à-dire que être reporter pour moi, journaliste pour moi, reporter, c'est aller sur un terrain, c'est aller visiter un pays, voir ce qui s'y passe, etc. Et être bousculé par tout ce qu'on ne savait pas et par tout ce qu'on croyait. J'adore arriver quelque part où je suis bousculé dans l'idée que j'avais avant d'y arriver. Et ça, pour moi, ça, c'est formidable. Je suis une enveloppe vide. Et à force d'entendre, à force d'écouter, à force de fréquenter les gens que je vais voir, ou un procès d'assises, ou une guerre, etc., je vais peut-être changer d'avis sur la situation. Et ça, je trouve ça formidable. Je ne pars pas avec des dossiers, idées préconçues, etc. Si, quelques dates, quelques faits, évidemment. Mais pas ce que je vais entendre. Ce que je vais entendre, je l'entendrai. Et là où je ne suis pas un informé, c'est que si aujourd'hui, et vous ne le ferez pas, je vous en remercie par avance, vous me demandez ce qu'il y a dans la tête de Vladimir Poutine, je ne sais pas. En revanche, si j'avais la chance, lui ou d'autres, d'aller le voir pour discuter pendant une heure avec lui, là, je pourrais vous dire ce qu'il pense. Alors, c'est très drôle, parce que quand les enfants disent, un journaliste parle. En fait, non, il ne parle pas, il écoute. Pour moi, le vrai journaliste, le vrai reporter, il s'efface totalement. Il n'existe plus. Il signe, et encore, puisque moi, je travaille maintenant au Canard Enchaîné après 34 ans à Libération, et au Canard Enchaîné, on ne signe pas toujours, parce que ce qui compte, c'est le titre, le Canard Enchaîné, et pas celui qui signe. Alors, il signe, mais en revanche, il ne faut pas qu'il apparaisse. Lorsqu'il est dans un endroit de guerre où les gens pleurent, ce n'est pas ses larmes qui comptent, c'est les larmes des autres. Donc être journaliste, c'est se dissoudre dans l'actualité.
0: Et puis il y a cette rigueur journalistique aussi, la méthode
21: du journaliste. Ah oui, c'est pas TikTok, oui.
0: Ben oui, c'est ça, on ne fait pas n'importe quoi.
21: Ah ben non.
0: Et je le disais pour ouvrir cette émission, il y a une démarche qui est similaire à celle de l'historien et de l'historienne. Aller chercher l'information, croiser les sources, critiquer, hiérarchiser.
21: Alors pas tous le font. Mais je vous vois sourire comme moi, pas tous le font, mais notre métier, la beauté du métier, c'est que les gens qui nous écoutent ne doutent pas de ce qu'on est en train de dire, ne doutent pas de ce qu'ils sont en train de lire. Avant, je me souviens, quand j'étais petit, j'ai commencé le journalisme à Libération en 73, donc j'avais 21 ans quand même, on croyait les journalistes. C'est-à-dire, ah, journaliste est formidable, tout le monde voulait être journaliste. Le problème, c'est qu'aujourd'hui, tout le monde l'est. Il suffit d'avoir TikTok, une caméra sur son téléphone et on prend une photo, on est journaliste, sauf que non. Et cette rigueur-là nous était acquise. On croyait le journalisme, aujourd'hui on ne le croit plus. C'est-à-dire qu'il est de bon temps de dire que les journalistes sont des salopards, les merdias, comme on dit, les journalopes, comme certains disent aussi. Alors sauf quand on a un qui se fait tuer, parce que tous nos copains tombent, nos copains, je parle largement, parce que je ne connais pas tout ça, mais il y a plein de gens qui sont en ce moment sur des fronts où ils crèvent, juste pour qu'on soit informés. Alors un peu de tenue, un peu de respect pour ces gens-là. Et ces gens-là, c'est-à-dire que quand j'écoute des choses sur les journalopes, etc., j'ai l'impression que tous les journaux se rassemblent tous ensemble, une sorte de confrérie secrète, en se disant chaque matin comment est-ce qu'on va déformer et dire des mensonges à la population. Et que tout, c'est une sorte de confrérie secrète dont le travail est de désinformer. Et moi, je l'ai vu arriver, cette défiance terrifiante, je me souviendrai toujours. C'était un fait divers, une jeune fille qui avait été tuée, je crois que c'était dans la Drôme, il y a très longtemps, années 70. Et les parents nous recevaient magnifiquement bien. Enfin, même c'est terrifiant de penser ça, mais quand une enfant avait été tuée, lorsque le journaliste arrivait comme un imbécile, alors moi, encore moi, je suis léger, j'ai pas de caméra, j'ai pas de micro, j'ai un stylo. On nous ouvrait la porte, on nous ouvrait les albums photos, on parlait de la jeune fille qui avait été assassinée, c'est-à-dire que nous étions ceux grâce à qui sa mémoire allait peut-être rejaillir. Sauf que, et ça c'est la faute des journalistes que je ne nie pas du tout, quand vous arrivez dans une famille en deuil et que la famille s'est aperçue qu'après le passage d'une radio locale ou d'une télévision locale, ils ont volé des photos de la jeune fille dans l'album de photos. Eh ben, ça a commencé le désamour entre la population et le journalisme.
0: Et cela n'évite pas non plus qu'il y ait un regard, parce qu'être journaliste, c'est chercher l'objectivité, la vérité, mais c'est son objectivité et sa vérité. Le regard, c'est aussi quelque chose d'important.
21: Alors le regard, c'est important, et ce qui est important, donc moi, je travaille que dans la presse écrite. En fait, voilà, je vais faire une petite confidence, parce que nous sommes tous les deux. J'étais très bègue lorsque j'étais enfant, donc vous allez l'entendre si je suis ému, si je suis triste, etc. Mais j'avais un bégaiement tel que j'aurais adoré faire de la radio, en fait. Parce que je trouve que c'est un moment de l'actualité, c'est un moment du journalisme où on est... En fait, on est presque seul avec soi-même, dans des murs matelassés, etc. C'est-à-dire que c'est un moment apaisé, la radio. Et si je n'avais pas été bègue, je pense que je me serais plutôt tourné vers la radio. Mais le bégaiement m'interdisait l'oralité, c'est ce que je pensais. Là, je fais des gros efforts devant vous, mais ça m'interdisait. Et donc, ce qui me restait, c'était l'écriture. Et c'est vrai que dans l'écriture, dans le journalisme, il y a deux choses. Il y a le regard, ça c'est vrai, mais il y a aussi les mots. J'ai une petite anecdote, je vais essayer de faire la plus courte possible. J'avais un grand ami qui était comme mon grand-père en journalisme, qui s'appelait François Luizet, qui était au Figaro. Et François, il lui parlait comme ça, il appelait tout le monde Pépé, comme ça. Et François, il disait « Alors, petit gaucho », je disais « Alors, petit facho », c'est vieux facho, parce qu'on était dans les années 80. Et je lui dis « Mais qu'est-ce qui nous différencie, François, en fait ?» Chaque fois qu'on est sur un lieu de guerre, que ce soit l'Iran, l'Irak, que ce soit l'Afghanistan, que ce soit le Liban... Chaque fois, on tombe d'accord. « Oh ouais, mais écoute, moi aussi, Pépé, je cherche ce qui nous différencie et je vois pas. » Et un jour, il me dit « Ça y est, je sais. » Et c'est une question de mots. Ensemble, nous sommes à Beyrouth, dans le camp de Chatila, avant qu'il ne soit martyrisé. Et on visite tous les deux Georges, qui est un coiffeur. Et Georges, qui est un coiffeur, c'est comme quand un journaliste arrive, son chauffeur de taxi dans un pays étranger, c'est le premier qui va lui dire deux ou trois trucs qui vont permettre de faire le premier papier qui est toujours nul, mais c'est pas grave. Et Georges nous parle, il nous explique la difficulté en ce moment avec les Syriens d'un côté, les Israéliens de l'autre, et les anti-arafatistes, donc qui étaient contre l'Organisation de Libération de la Palestine. Et il nous explique tout ça, etc. Et François dit, c'est pas ça le problème. J'ai lu ton papier. Écoute bien, Chalandon. Chalandon pour Libération.
2: Une échoppe misérable.
21: François Luizet pour le Figaro. Une boutique crasseuse. C'est ça, la différence, Pépé. La différence, c'est que toi, c'est la misère qui est partout, tout ça. Moi, je te dis, un bon coup de balai, un coup de peinture, et c'est terminé. Et là, brusquement, formidablement, en un mot, nous avions un regard qui était différent. Moi, c'était toute la misère de la Palestine à l'époque, gnagna, et lui, c'était un petit coup de balai, et il n'y paraîtra plus. Et c'est ça, la différence. C'est ça, le regard qui fait que nos mots vont changer. Je ne dis pas qu'on écrit pour le lecteur qui va nous lire, mais si on est dans ce journal-là, c'est parce qu'on pense comme le lecteur qui va nous lire.
0: Vous évoquiez ce massacre qui ont eu lieu à Sabra et Chatila, c'est quand?
21: Après, oui, voilà, absolument. Pépé était là aussi, et c'est François Luizet qui, pendant les massacres, nous étions les trois premiers Français à entrer dans les camps de Sabra et Chatila, avant le Croissant Rouge palestinien, avant les secours, avant le reste de la presse. Et c'était tellement immense, d'abord on s'est séparés. Il y avait François Luizet du Figaro, donc il y avait Samy Ketz de l'agence France Presse, et il y avait moi. Et pour la première fois, on s'est séparés, tous les trois, on ne voulait plus se parler, on ne voulait plus rien faire, à force d'enjamber des enfants, des femmes, des chiens, des animaux, des vieillards. On s'est séparés, et moi je me suis... C'est la première fois que ça m'arrivait. Je me suis effondré dans un coin de trottoir, et je me suis mis à pleurer, mais terrible. Pleurer. Et François, qui m'a rejoint, qui me dit « Hé Pépé, il faut que tu changes tes larmes en encre ». Et pour moi, cette leçon-là, je l'ai gardée toute ma vie.
3: Qui est responsable du massacre de Sabra à Beyrouth-Ouest? C'est la question que tout le monde se pose cet après-midi dans la capitale libanaise. Selon des témoignages que j'ai recueillis sur place, les derniers réfugiés qui fuyaient le camp palestinien en fin de matinée accusaient les milices du commandant Haddad, dissident chrétien de l'armée libanaise, qui depuis des années collabore avec le gouvernement israélien dans le sud du pays. Mais d'autres témoignages, recueillis notamment auprès de l'armée israélienne, mettent en cause les phalanges, les forces libanaises de feu Béchir Gemayel. Personne n'est en mesure ici ce soir d'indiquer les réels auteurs de ces massacres qui ont coûté la vie à plus de 50 personnes selon un lieutenant de l'armée libanaise, à une centaine de personnes selon d'autres témoignages. Dans les camps palestiniens, c'est l'exode. Les rares réfugiés qui restaient encore dans les ruines ont fui vers le nord, vers le centre-ville, pour tenter d'échapper à de nouvelles exécutions. En fin de matinée, à quelques 100 mètres de l'endroit des massacres, les soldats israéliens ont rassemblé dans le stade de la cité sportive tous les hommes en âge de porter des armes qui vivaient il y a quelques semaines encore près des bureaux de la résistance palestinienne. Une rafle sans précédent dans un décor dantesque au milieu des ruines et des chars lourds israéliens.
0: C'est Yves Loiseau à Beyrouth pour Interactualité, oui. En septembre 1982. Serge Chalandon, ici, dans l'émotion que vous vivez et normal, que nous vivons, elle est normale, mais vous nous la transmettez. C'est aussi ce travail-là, celui du journaliste. Au moment où vous faites votre métier, vous écrivez pour vos contemporains qui ont besoin d'informations, vous écrivez aussi pour les générations qui viennent, qui ont besoin d'histoire. La presse est une source tellement importante pour les historiennes et les historiens, et ce vocabulaire que vous utilisez, que vous avez évoqué, c'est ça aussi qui va construire ce récit. Vous en êtes conscient à ce moment-là ?
21: Alors non seulement j'en suis conscient, mais chaque mot compte. C'est étrange ce que je vais vous dire, parce que c'est... faut pas faire de littérature dans ces moments-là. Il faut être à l'os. Il faut être précis. C'est-à-dire que l'on espérait tous qu'un jour, il y aurait une cour pénale internationale qui... Il n'y a jamais eu de procès, il n'y a jamais eu de poursuite. Mais là, je vais être brutal. Je sais qu'il est tôt, je suis sur France Culture, mais quand même, il faut qu'on écoute ça. Quand moi, je me mets à pleurer, parce que j'ai vu une femme enceinte qui avait eu le ventre ouvert... au couteau et son enfant au bout du cordon dans la poussière, faut pas faire de littérature avec ça. Faut pas ajouter de mots avec ça. La malchance ou la chance que l'on a à ce moment-là, c'est qu'on est témoin. Bientôt, tout ça va être couvert de chaux vives. J'ai vu, nous avons tous vu, les cadavres avec des bulldozers mis dans des fosses qui rappellent des images épouvantables. On n'a pas droit de jouer avec les mots. Il faut que tous les mots soient exacts et que tous les mots soient froids. Ça veut pas dire... pas d'émotion, bien entendu. Mais simplement décrire cette femme, cet enfant, la poussière, c'est l'émotion. La sécheresse des mots va donner l'émotion. Et quand j'écris ça, moi j'espère, et d'ailleurs ça se revérifie après, je sais que parce que je suis témoin, parce qu'on était témoin, nos paroles ce jour-là, à ce moment-là, ont été reprises dans des thèses, dans des etc. Parce qu'on se servira de ce que nous avons vu parce que nous y étions. Et lorsqu'on est là, j'ai pas le droit de parler de mes larmes, je pleure dans mon coin, mais surtout, il faut pas. Moi, ce qui m'importe, c'est des femmes qui pleurent. Leurs larmes à elles importent. Mes larmes à moi importeront dans un roman peut-être un jour, mais pas là, pas à ce moment-là. Et vous parliez de la rigueur, il faut faire extrêmement attention. On sait maintenant que les Israéliens ont eu un rôle à jouer, pas dans les massacres du tout, mais en tout cas, les fusées éclairantes qu'ils jetaient toute la nuit ont permis les massacres. Ils avaient fléché le chemin pour les phalangistes pour aller jusqu'au camp. Mais là où il faut y avoir une rigueur absolue, c'est qu'à un moment donné, je suis dans le camp, au milieu des morts, et une petite dame, une vieille dame palestinienne, en larmes, elle me dit « Regardez ce que j'ai trouvé dans le camp. » C'était une kippa. Et là, je prends ce qu'elle me montre, je le regarde, je lui dis « Je ne vous crois pas ». Et elle me dit, en souriant, « J'aurais essayé ». Vous vous rendez compte ? Je prends cette kippa et je me dis « C'est la preuve que l'armée est rentrée dans le camp ». Eh ben non, c'est une tentative de me faire croire que c'était la preuve. Nous sommes au milieu d'un massacre où tout le monde est tremblant, où tout le monde est sanglant. Et ça peut être un autre journaliste ou quelqu'un d'autre, parce que j'en ai parlé à François Luizet, etc., qui me dit « c'était impossible ». Elle l'a convenu, elle est repartie avec sa kippa dans la poche. Mais en tout cas, dans la brutalité de l'événement, imaginez-vous, le lendemain, Libération dit que j'ai la preuve qu'il ne faut pas faire ça. Il faut réfléchir, il faut être glacial, il faut être froid comme un chirurgien qui opère. Et quand elle sourit et qu'elle me dit « j'aurais essayé », j'ai été mais soulagé pour deux raisons. D'abord, que ce ne soit pas les Israéliens qui soient entrés. Et j'ai été soulagé parce que j'avais évité une erreur absolument monstrueuse. Ça aurait été monstrueux de prétendre ça alors que déjà l'implication de l'armée israélienne était assez forte.
0: Avec ici une différence effectivement entre le travail du journaliste et le travail de l'historien, de l'historienne, c'est qu'il y a la distance qui fait que vous plongez à ce moment-là, la compréhension est difficile. Et c'est là aussi une limite dans l'analyse que vous pouvez porter. Et je comprends très bien cette rigueur du mot, parce que c'est aussi la limite. Vous ne pouvez pas aller plus loin sur le moment. Et c'est le
21: après. Et je n'ai pas le droit. Non, et puis trouver d'autres mots, c'est se mettre en scène. Il ne faut pas dire « je ». Je n'existe pas. Parce que si « je » existait, c'est autre chose. À l'époque, cela n'existait pas, mais c'est un blog. Je ne fais pas un blog. Moi, ce que je veux, mon rêve à moi. Vraiment, c'est un rêve qui est tout simple. C'est que lorsque je vais écrire ces articles sur Sabra et Chatila, moi ce que je veux, c'est que à Béziers, comme à Toulouse, à Paris, à Lyon, qu'à une terrasse de café, il y a quelqu'un qui lise le journal. Peut-être qu'il va tourner la page, peut-être pas. Mais il est au soleil, ils disent « Merde, ça existe ça, comme c'est dégueulasse. C'est à ça que je sers. C'est à ça que je sers. » Après, ces mots-là, sans fioritures, sans littérature, sans rien, grâce à ces mots-là, il va se faire une idée sur ce qui s'est passé à Sabra et Chatila. Mais ce n'est pas à moi à le prendre par la main en disant « C'est dégueulasse, hein ? C'est pas mon rôle. » Il y aura des éditorialistes qui seront autour de mon article, il y aura... tout ça va exister, mais mon rôle à moi, c'est de dire cette dame, son ventre ouvert et cet enfant.
0: Avec ici le besoin d'inscrire ce moment dans une histoire plus vaste, et ça vaut pour aujourd'hui, et ça vaut pour 1982 avec ces massacres à Sabra et Chatila, c'est que les gens de 1982 sont déjà porteurs d'une histoire, d'une mémoire, de peur, de crainte. Et les gens d'aujourd'hui sont porteurs également, peut-être pas exactement des mêmes, mais c'est ces entonnoirs d'histoire qui sont là. Et le rappeler, comme vous le faites aujourd'hui, Georges Chalandon, c'est important.
21: Et je sais, lorsque j'écris ce petit ces articles, je dis petit article parce que ce qui est formidable avec un quotidien comme avec un hebdomadaire, c'est qu'il se jette. C'est qu'on ne le garde pas, à part quelques copains qui gardent, etc. Mais ils se jettent. Mais en tout cas, je sais que je participe à la mémoire collective. C'est-à-dire, je sais qu'un jour, si un historien a envie de travailler sur Sabra et Chatila, il regardera les mots de ceux qui étaient, les mots sans la personne qui est là. Je ne veux pas qu'on me lise. Je veux qu'on soit dans la poussière. Je veux qu'on soit dans la tristesse. Mais je ne veux pas qu'on lise mes mots. Je n'ai pas envie de mots. Si j'ai fait des romans après, c'est pour que ces mots-là, qui étaient restés en moi toute ma vie, puissent ressortir.
0: Oui, c'est ce que je me posais comme question d'ailleurs, parce que avec vos romans, et c'est écrit roman sous le titre, donc on sait que c'est un roman oui. paru chez Grasset, nous sommes dans une autre démarche. Elle est complémentaire de ce travail de journaliste, où le journaliste utilise ses mots taillés au scalpel, parce que...
21: Les mots de bègue.
0: Des mots de bègue.
21: C'est important.
0: Ah oui ?
21: Et bien sûr. Pas trop de mots, j'aurais... Voilà, ça y est, je vais commencer à bégayer, je suis désolé, j'espère qu'on va avoir le temps. Non, mais ce que je veux dire, c'est que c'est des mots de bègue, parce que, par exemple, je t'aime. Ah, qu'est-ce que c'est beau. Je t'aime beaucoup, il n'y a plus rien. Il ne faut jamais rajouter de mots aux mots. Et si c'est quelque chose que le bégaiement m'a appris, c'est toujours... Alors, je n'aime pas le mot os des mots, mais c'est vrai en même temps. Toujours au sang des mots, en fait. Et tous ces mots-là, pour moi... sont des mots, justement, qui sont chargés d'émotions parce qu'il n'y en a pas d'émotion, parce que je ne dis pas l'émotion. Quelque chose tout bête, quand je donnais des cours à Lille et à Paris, des cours de journalisme, je disais aux jeunes journalistes, je veux des images. Ne me dites pas, montrez-moi les choses. Montrez-les-moi. Et c'est important, ça, pour les historiens. Après, tous les jeunes journalistes, lorsqu'ils faisaient un devoir, etc., ils disaient « Cette dame a l'air fatiguée ». Je dis « Mais ça veut dire quoi, l'air fatiguée ? Montrez-la-moi qui marche. Montrez-la-moi qui s'arrête. Montrez-la-moi qui souffle. Montrez-la-moi qui s'appuie contre le mur. Moi, lecteur, je vais dire « Ah, elle est fatiguée ». Mais ne me le dites pas, ne me dites rien. Montrez-moi les choses. Et pour moi, c'est important parce que si des gens travaillent sur mes textes, par exemple, et d'autres textes, mais en tout cas de journalistes, il n'y a rien de trop. C'est-à-dire que je ne dis pas ce que je pense, je dis ce que je vois.
0: On voit les points communs entre le travail de l'historien, le travail du journaliste. Et ces points communs, c'est vrai qu'ils sont nombreux. L'importance des mots, c'est très présent. Et puis vous disiez, pour l'écriture et votre amour de la radio, là aussi, il y a un point commun. Parce que la radio, c'est produire ces images avec la voix. C'est quelque chose qui est très similaire entre la littérature et la radio. Mais l'image n'est jamais imposée.
21: Mais non, mais c'est-à-dire que moi, quand je peux écouter des podcasts ou des émissions de radio les yeux fermés, parce que je veux qu'il n'y ait que ça. Je veux rien autour, je ne veux pas l'une de mes filles qui dit « quand est-ce qu'on mange ?» Vous voyez ce que je veux dire ? Je veux que tout d'un coup, exactement comme lire, écouter, c'est totalement s'offrir aux mots qui vont être dits à la radio.
0: Et puis la méfiance des mots aussi, on l'entend bien, qui convient à dire la méfiance du témoignage. Vous l'avez dit clairement avec ce que vous nous avez expliqué pour Sabra et Chatila.
21: Bien sûr.
0: Et d'ailleurs, dans le livre de Kels que vous avez publié chez Grasset, on ressent bien ici, au moment d'évoquer l'enfance, le danger des histoires racontées.
21: Par mon père, par exemple.
0: Par exemple.
21: Ah oui, mais alors là, le problème, c'est qu'il y a la grande histoire que je respecte, mais que comme je respecte... c'est la chose la plus belle, parce que c'est la vérité. Pour moi, c'est la vérité. Et puis, il y a les histoires qu'on raconte, le mensonge. Et là, c'est quelque chose qui me terrifie. Et parce que j'ai été élevé dans le mensonge, je me suis mis à absolument... J'ai besoin de la vérité historique.
0: Ouais, parce que là, il y a l'histoire comme discipline scientifique produite par les historiens, par les historiennes, c'est ça, vraie histoire à laquelle se mêle l'autre histoire, c'est-à-dire la narration telle que le fait votre père. Et d'ailleurs, au moment où vous réfléchissez à son parcours, vous allez faire un travail d'historien quand vous allez dans les archives.
21: Bien sûr, mais c'est... Il y a mon père qui parle... Il y a mon père qui me raconte la guerre, etc. Et puis, de l'autre côté, j'ai Henri Rousseau, j'ai Paxton. C'est-à-dire que de l'autre côté, j'ai quelque chose qui est violemment en contradiction, dont je sais que c'est la vérité. Et quand mon père m'explique ces guerres, etc., je sais que c'est pas... Il n'y a pas de H majuscule.
0: Oui, il n'y a pas de H majuscule dans ces histoires à lui. Mais il y a ça.
21: Mais il y a l'histoire.
0: Eh oui, il y a son histoire, il y a son parcours.
21: Quand même, je suis fils d'un homme qui a porté 4 uniformes en 5 ans. Je suis fils d'un homme qui a été dans la Légion tricolore du maréchal Pétain, ensuite qui a déserté, ensuite qui a été dans l'armée allemande et il a été versé au NSKK qui était les transports nazis. NSKK, il était en Pologne en 43. On sait ce que c'est, les trains. Ensuite, il déserte de l'armée allemande, il rejoint la résistance. Et il est accepté à bras ouverts, et cet imbécile déserte la résistance au milieu 44 pour rejoindre les armées allemandes en déroute, et il fait arrêter par les Américains à qui il dit « Ah ben ça tombe bien, je tenais à vous rejoindre ». Mais cet homme-là, ce gamin, cet enfant qui n'a pas son certificat d'études, il n'a aucune notion de rien, mais les bottes sont plus luisantes ici, les armements sont mieux là, mais quand même... Après, je me disais, mais papa, il était mort quand je me suis dit ça. Mais papa, mais en 1944, tu étais dans un maquis du Nord. Tu avais FFI, FTP sur ton bras. Mais c'est simple. Tu rentres dans une mairie n'importe laquelle, tu dis, je réquisitionne, etc. Et c'est fini. Mais pas du tout. Il déserte encore. Et c'est pour ça qu'il est bouleversant. Il déserte encore, puis il s'en va rejoindre les troupes allemandes. Donc, c'est des petites histoires fausses qu'il raconte, qui ont été résumées, je l'ai compris bien après, résumé en une phrase qu'il m'a dite un jour, c'est lorsque je lui ai demandé, j'étais petit, et c'était une époque où on demandait encore ton papa, est-ce qu'il a fait la résistance ou pas, à l'école. Et je lui ai dit, mais t'as fait la résistance? Il dit, écoute, la guerre, c'est plus compliqué que ça. Et après, j'ai compris, bien sûr, il a eu tous les uniformes. Et donc, juste cet homme m'aurait dit la vérité. Moi, je veux bien être le fils de ce fou, parce qu'il est mort en hôpital psychiatrique à Lyon. Je veux bien être le fils de ce fou. Je veux bien mourir en me disant, papa, voilà, il était comme ça. Et peut-être qu'il m'a donné l'envie de raconter des histoires. Et l'envie d'en écrire, peut-être. J'aime pas du tout cette idée. Elle me déplaît profondément parce que le journalisme, c'est l'inverse de mon père. En revanche, le roman, on s'en rapproche. Et c'est très compliqué à faire le tri entre les deux. En tout cas, ce que je sais, c'est que la violence du mensonge de ce père m'a élevé dans... l'absolue certitude qu'il fallait que je me tourne vers la vérité.
0: 4 uniformes, en voici un.
1: Figurez-vous des soldats français revêtus de la tenue militaire française moderne, pantalon de golf, béret ainsi qu'en portaient les fantassins de la ligne Maginot, bande meultière, brodequin, et beaucoup d'entre eux portent aussi sur la poitrine épinglée les médailles qui leur furent décernés au cours de cette dernière guerre. La foule est silencieuse, tout le monde se recueille, à n'en pas douter. C'est une heure grave que Guéret vit aujourd'hui. Et voici M. Jacques-Benoît Messin qui va s'adresser aux légionnaires qui, je le répète, vont partir ce soir pour le front de l'Est. Légionnaires, au moment où vos premiers éléments vont renforcer les unités qui portent notre drapeau dans les combats de l'Est, je salue en vous, au nom du chef du gouvernement, des ministres et des hautes personnalités qui patronnent notre Légion, l'avant-garde d'une nouvelle France combattante.
0: Une archive de propagande, évidemment, 1942, avec ici l'évocation de la Légion tricolore, et on a entendu Jacques-Benoît Méchain, collègue.

0: en usine, ils réparent des vélos, mais ça ne va pas, c'est-à-dire que rien ne va, il y a la guerre, donc ben voilà, ils s'engagent, puis ça ne va pas, ils désertent, puis il y a la Légion tricolore, c'est-à-dire la Légion tricolore, c'est l'armée française, pense-t-il, l'armée française redorée. C'est-à-dire qu'on repart avec le drapeau, certes il y a Hitler au-dessus, mais on reste entre Français. Et puis ça ne va pas puisque ça s'arrête, et donc il... Mais je ne pense pas qu'il était nazi, je pense que c'était un gamin un peu paumé, un peu... Enfin, c'est terrifiant parce que j'aimerais tellement voir mon père à 20 ans pour lui foutre une gifle. Je ne donne pas de gifle, jamais j'ai donné une gifle. Mais à mon père, je pense que je lui dirais, mais qu'est-ce que tu es en train de faire là? Je me sens le père de mon père. J'ai l'âge qu'il avait lorsque j'étais déjà à Libération, 74 ans, depuis longtemps. Et quand j'ai relu donc son dossier militaire, son dossier judiciaire, toutes ces déclarations toutes ces déclarations d'enfant avec une petite écriture appliquée, etc. J'ai dit, mais papa, mais où est-ce que tu nous as emmenés, quoi? Pourquoi? Et surtout, ce qui est terrifiant, c'est pas qu'il ait fait ça. Qui aujourd'hui peut juger? Je me suis fâché, mais fâché, avec des gens qui disent, moi je pense que pendant la guerre, j'aurais été dans la résistance. Ta gueule. Moi je pense que je n'aurais jamais parlé sous la torture. Ta gueule. Tais-toi. Je ne veux pas entendre ça. En revanche, il m'aurait dit tout ça, mais il n'y avait pas de problème. Il y a un très bon ami qui s'appelle Philippe Douroux, dont le père était Waffen-SS, qui était à la Charlemagne. Il le sait et on vit avec. C'est-à-dire, Philippe, il a sorti un livre sur son père, mais c'est pas papa qui es-tu, c'est papa, je sais qui tu es, je peux me déterminer par rapport à tout ça. Je n'ai jamais eu cette chance.
1: Oui, en France Salo, hein, c'est l'ouvrage que vous avez écrit, Serge Chalandon.
0: Alors, juste un mot, parce que c'est très important. Il y a des gens qui me disent, c'est pas bien de dire que tu es un enfant de Salo, et en fait, remettons-le dans le contexte, c'est mon grand-père, Lyonnais, radical socialiste, Édouard Herriot, la bonne France qui mange avec son chapeau sur la tête et qui a son pantalon sous les aisselles, en plus avec la ceinture et les bretelles. Et ce grand-père lyonnais a vu son fils habillé en allemand, place Bellecour à Lyon, pendant la guerre. Et c'est lui, un jour, qui en avait marre de m'entendre dire « Papa, il m'a dit qu'il était résistant, papa, c'était l'ami de Jean Moulin ». Et ce grand-père, tout en remettant... Et c'est des images qui me bouleversent, parce que je les entends encore. Il tape la petite pelletée de fer en acier sur le vieux poêle en fonte. Il ne se retourne même pas. Il me dit, il faut que tu saches, Serge, tu es un enfant de salaud. Et cette phrase-là, pour moi, et je comprends pas, j'ai 12 ans, et il me dit, ton père est du mauvais côté, tu es un enfant de salaud. Donc ce titre qui est violent... En fait, c'est une phrase de mon grand-père pour me dire que mon père n'est pas ce qu'il était.
1: L'ouvrage de Philippe Douroux, c'est Un père ordinaire sur les traces d'Alfred Douroux.
0: Absolument.
1: De la LVF à la Waffen-SS, Un père ordinaire. Vous, Serge Chalandon, vous ne pouvez pas dire que c'est un père ordinaire.
0: Alors non, c'est-à-dire qu'en plus, là où je rejoins l'histoire de Philippe, et je pense qu'il s'en souvient très bien, c'est que j'ai commencé à enquêter alors que mon père était encore en vie. Et Philippe, donc, nous savions que son père était dans la Waffen-SS, et j'ai demandé un jour à Philippe si son père, de lui demander s'il se souvenait d'un certain Chalandon. Et je me souviens que Philippe est revenu en me disant, écoute, ça lui dit vaguement quelque chose, et ça a conforté le fait que, parce que mon père m'avait dit en plus de tout ça qu'il était dans la Waffen-SS, ce qui était faux, mais ça m'avait conforté, je me suis dit, voilà, t'es un fils de Waffen-SS, après avoir été le fils d'un des bras droits de Jean Moulin, je me retrouve fils de Waffen-SS, mais ça me va. C'est-à-dire, moi, tout ce que je veux, c'est que mon papa, il dise la vérité à son fils. C'est ça que je veux. Jamais j'aurais dit comment, papa, va faire naissance, mais jamais de ma vie au monde. Papa, je veux juste que tu me dises d'où je viens, qui je suis. Fils de résistant, oh, mon Dieu que je suis heureux. Fils de la FNSS, bah, c'est comme ça, bonhomme. Et tu fais avec. Il ne m'a jamais donné cette possibilité-là. Philippe l'a eu, je ne dis pas que c'est moins violent et c'est moins dur pour lui, mais en tout cas, il sait d'où il vient. Et mon père, sur son lit de mort, m'a dit qu'il avait été à la Waffen-SS, qu'il n'avait été jamais à la Waffen-SS, et qu'il était dans les derniers, comme le père de Philippe, vraiment, dans les derniers à défendre Berlin, les ruines de Berlin. Et c'est mon frère qui, un jour, me dit « Écoute, papa, t'as dit qu'en février 45, il était dans les ruines de Berlin. En fait, il était en prison à Losles-les-Lille. » Et c'est grâce à une petite archive départementale du Nord que, tout d'un coup, j'apprends que mon père Waffen-SS, ça y est, je suis Waffen-SS, fils de Waffen-SS, eh ben non. Sur son lit de mort, il avait menti une dernière fois. Il est en prison à Losles-les-Lille pour avoir vécu cette aventure absolument insensée dont il ne m'a jamais parlé. Et ça, pour les historiens, il y a à grignoter quand même. C'est-à-dire, la vie de cet homme,

0: Et juste effrayante. Et alors, ce que j'ai appris, ça m'a fait sourire doucement. Quand j'ai sorti mon livre, et il y a eu la courtoisie quand même de la directrice, que je remercie encore vraiment du fond du cœur, du centre des archives du Nord. Elle a eu la courtoisie de ne pas me dire qui, mais elle me dit qu'il y a 3 journalistes qui sont venus vérifier le dossier de mon père pour savoir si le petit Chalandon n'était pas en train de l'emmonter à une petite plaisanterie. Eh bien non, et ils sont repartis. J'ai jamais su que c'était tant mieux, mais ils sont venus vérifier, c'est leur métier. Mais ils auraient tellement peut-être, il y en a peut-être qui auraient tellement adoré dire que ce n'était pas vrai, alors qu'ils l'ont vu et ils n'en ont rien fait.
1: Ce père, quand il avait 20 ans, Serge Chalandon, celui que vous auriez aimé voir quand il avait 20 ans, vous ne l'avez pas vu en revanche. Vous l'avez vu à travers les archives, à travers les interrogatoires.
0: Et à travers le roman.
1: Et à travers le roman, parce qu'il y a tant d'histoires autour d'un personnage. L'histoire qu'il se raconte lui-même et on comprend avec beaucoup de mensonges. Quelle émotion au moment d'ailleurs de sortir ces archives aux archives du Nord ?
0: Alors, larmes, pleurer, colère. Silence dans ma tête, tempête dans mon ventre, et surtout ce qui est formidable, et ça les historiens savent, moi c'est la première fois de ma vie que je consultais une archive. Alors ça va faire sourire les gens de votre émission, parce que je pense qu'il y en a qui y vivent, mais en tout cas moi c'est la première fois, et brusquement dans les PV il y a tout, c'est-à-dire que j'entends les questions du policier, j'entends les réponses de mon père, et tout ça, j'entends cet enfant qui va être mon père, je l'entends, cette formidable phrase de mon père qui à un moment donné, parce qu'il en a marre de répéter les mêmes choses, et il dit cette phrase qui me... Vous savez monsieur, je suis un soldat, je ne suis pas un romancier. Je crois que c'est une phrase qui ne m'a jamais quitté. Voilà. Et surtout, ce qui est important, parce qu'il est un homme de la résistance, parce qu'il a sauvé des gens dans le Nord, et c'est certifié par les procès-verbaux, etc., ce jeune garçon n'a eu qu'un an de prison, indignité nationale, etc. Mais c'est grâce à tout ça qu'il s'en est sorti. Parce qu'à l'époque, on sortait le type dehors et on le fusillait. Et c'est pas qu'il a berné, c'est que tout d'un coup, ils se sont trouvés devant une énigme. Et cette énigme, ils ont essayé de lui donner une chance, et sans cette chance, je ne serais pas là.
1: Avec ici tous ces mensonges qu'il vous a livrés, qu'il a été Waffen-SS, qu'il a connu Klaus Barbie aussi.
0: Pas très bien. Parce que comme il était de temps en temps bras droit de Jean Moulin, et de temps en temps qu'il avait bien connu Klaus Barbie, donc c'était un peu compliqué de faire la jonction, sauf qu'il l'a vu dans... Je ne crois pas qu'il m'ait dit qu'il lui avait parlé. Mais lorsqu'il m'a dit au procès de 1987 à Lyon, quand il m'a dit « C'est toi qui couvres le procès de Barbie, là ?» Je essayais de prendre la voix de mon père. Alors je dis « Oui, j'y viens. » Alors je dis « Écoute, papa, ça va être compliqué parce que les places sont extrêmement chères. Attends, tu peux m'avoir ça, non ?» Je lui ai dit « Non, ça va être très très compliqué. » Et puis comme je suis un bon garçon, je suis allé voir en douce le procureur Truche, magnifique, un lion de justice. Voilà, en disant que mon père était un peu handicapé, et qu'il allait venir, et il a fait 2 choses pour entrer. Première chose, Légion d'honneur, tant qu'à faire. Ensuite une canne, alors qu'il ne boitait pas du tout, il avait une canne.
1: Mais il avait la Légion d'honneur, non ?
0: Non,
1: mais bien sûr. Ah non, il a
0: un faux. Mais il se la mettait tout le temps. Maintenant, je sais ce qu'il risquait avec la Légion d'honneur.
1: Ah oui ?
0: Ça serait épouvantable. Non, non. Il a même touché une pension de l'armée allemande jusque dans les années 70. Mais oui.
1: Alors voilà. C'est cet homme-là, avec sa Légion d'honneur.
0: La Légion d'honneur, une canne, qui rentre dans le palais de justice. Donc derrière nous, puisque nous, la presse, nous étions devant, le public était derrière, et là j'ai une angoisse épouvantable. Parce que c'est absolument le genre à dire « Tiens, c'est mon fils qui est là-bas, tout fort, c'est le genre à se lever, à faire quelque chose, à crier zig, je ne sais pas ce qu'il peut faire. Mais je sais qu'il est incontrôlable. » Et donc je fais extrêmement attention à tout, je passe mon temps à regarder Barbie et mon père et Barbie, donc c'est extrêmement... douloureux. Et un jour, je le vois avec un aéropage de personnes avec qui il discute. Et il expliquait le procès, parce qu'il a bien connu tout ça. Résistant, grand résistant à la guerre. Moi, je me sauve. Et sur sa chaise, il gardait sa chaise comme une propriété. Il y avait, vous êtes prêts, il y avait un écritoire avec un cahier. Et sur l'écritoire, il y avait écrit « Président de la République française ». Et là, tu te dis oh, « Papa, mais quel... incroyable, bravo l'artiste quoi.
1: Oui.
0: Et donc je suis entre m'effondrer et me dire waouh. Et donc je pense que c'est en tant que représentant de la République française qu'il parlait aussi bien à des gens du public qu'à des jurés. Hey. Et tout d'un coup, je vois ces pauvres jurés déportés, torturés, juifs arrêtés, etc., qui sont en train de parler...
1: Les témoins aussi, oui.
0: Un salaud. Et ça, c'est... Et ma peur, j'avais une angoisse absolue, c'était qu'il y ait une porosité à un moment donné entre lui et moi. Et qu'à un moment donné, ah, voilà mon fils, je vous le présente, il est à Libération. D'ailleurs, c'est le patron de Libération. Je ne sais pas ce qu'il peut dire, je ne sais pas ce qu'il peut inventer. Et pendant ces 2 mois et demi de procès, j'étais terrorisé par ce qui était dit. Les 44 enfants d'Izieux, les saloperies nazies, etc., et terrorisé par ce que mon père pourrait dire. Donc ça fait beaucoup pour un seul homme et pour un seul fils.
1: Vous avez pris tout à l'heure sa voix VOIX. Heureusement que vous n'avez pas pris sa voix VOIE, tellement le personnage est à la fois incroyable et complexe, avec ce moment très particulier, bien sûr, pour vous, pour lui sans doute, du procès Barbie.
2: À 11h55 ce matin, les portes de la prison Saint-Joseph s'ouvraient. Le fourgon cellulaire transportant Klaus Barbie se dirigeait vers le palais de justice de Lyon, mais un quart d'heure avant le transfert, la circulation sur les quais de Saône avait été interrompue. 12h05, Klaus Barbie arrive au palais de justice, mais avant l'ouverture de ce procès, Maître Vergès, l'avocat de Klaus Barbie, dénonce déjà l'aspect médiatique de ce procès.
3: Il est choqué, il est indigné d'un procès qui est préparé comme un lynchage.
2: 13h05, Klaus Barbie, menottes aux mains, fait son entrée dans la salle et gagne le box des accusés. Le président Sardini demande à Klaus Barbie « Comprenez-vous suffisamment le français pour suivre les débats ?» Réponse des interprètes « Il veut parler en allemand ». Dans la salle, plus de 700 journalistes suivent ce procès, représentant 250 médias, dont 25 chaînes de télévision, mais écoutez déjà les réactions du public.
4: Personnellement, j'avais les larmes aux yeux en pensant aux 7500 juifs déportés depuis Lyon, alors que l'accusé riait, était extrêmement satisfait. Je crois que c'est tout le climat qui nous sépare effectivement.
1: L'ouverture du procès Barbie, FR3, Rhône-Alpes en 1987. Serge Chalandon, donc vous avez couvert ce procès.
0: Oui.
1: Vous avez vu l'histoire aussi s'écrire, parce que nous le disions, travail des historiens, des historiennes, des journalistes sans doute, et dans ces moments-là...
0: Il y avait des historiens.
1: Et la justice aussi.
0: Bien sûr, si je me souviens bien, Henri Rousseau était soit à Barbie, soit au procès Touvier, donc ce petit collabo milicien qui, lui, ne s'intéressait pas aux juifs, mais aux biens juifs. Et il y avait, bien sûr, il y avait des historiens qui étaient, nous étions journalistes, historiens sur les mêmes bancs. Mais vous voyez, c'est épouvantable, parce que, enfin c'est épouvantable. Lorsque j'entends ces phrases, ces mots, quand j'entends lorsque j'entends ce journaliste qui parle, ça me replonge. Et je crois que j'ai fait plein de reportages de guerre épouvantable, des choses violentes, dures. Mais je crois que le procès Klaus Barbie, c'est ce qui m'a le plus, c'est ce qui sera... je crois, avec peut-être les massacres de Sabra et Chatila, sont les deux choses qui sont le socle de ma carrière de journaliste. Je crois que, pour moi, il y a eu avant le procès Klaus Barbie, et après. C'est-à-dire qu'on sait tout ça. Enfin, on sait, si on voulait savoir, on sait tout ça. On sait l'extermination des Juifs d'Europe, on sait la Shoah, on sait les 44 enfants juifs qui ont été emmenés à Izieux, qui ont été arrachés à Izieux pour être déportés. Mais y être là où les dernières voix minuscules parlent, où Madame Lise Le Sève, grande résistante française, dit « Alors, voyez, ils m'ont mis des menottes, mais les griffes étaient à l'intérieur des menottes. » Toutes ces petites choses minuscules comme ça, qui brusquement font l'histoire. Quand une dame témoin s'élève contre le fait que tout le monde dit, sauf moi je ne l'ai pas dit, mais mes deux premières phrases du procès, c'est « Il entre, vieillard fantomatique, point. » Et partout, j'ai lu le monstre, le visage du monstre, et cette petite dame qui est victime, qui dit sur le trottoir, le problème, ce n'est pas qu'il est tête de monstre, c'est ça qui est terrifiant, c'est qu'il nous ressemble. Vous prenez le visage de Klaus Barbie et vous mettez prix Nobel de mathématiques, pourquoi pas? Et la terrifiante banalité du mal, c'est qu'il n'a pas un visage de monstre ou de... Non, il nous ressemble. Alors après, oui, ce qu'il a fait, c'est mimique, etc. Mais il n'y a pas de visage de monstre. Et brusquement, l'homme qui est dans le box, il ressemble à mon père, il ressemble à nous, il est fait, il a un nez, des yeux, une bouche.
1: Et puis, il y a l'absence de Barbie. Hein. C'est ce qu'on voit très bien dans le documentaire de Gabriel Le Baumin, le procès Barbie, absolument. Dans la série des procès.
0: Absolument.
1: Il est absent, Barbie.
0: Mais c'est formidable.
1: Libère la parole.
0: Mais c'est formidable. C'est-à-dire que Barbie, donc, Or, l'entrée de son procès, le début, je crois qu'il est, il a dû comparaître 3 ou 4 fois, lorsque sa comparution était impérative pour que des gens lui soient physiquement opposés. Mais chaque fois qu'il était là, il n'y avait plus de procès. C'était fini. Les visages, tout le monde ne regardait plus que Barbie. Quand une femme déportée expliquait la douleur, la violence, tout ce qu'elle avait reçu, on l'écoutait à peine. Ce qui comptait, c'est Barbie, celui qui est dans le box. Mais il n'avait aucune importance, Barbie. Aucune importance. C'est-à-dire que, oui, il était là. Oui, il était accusé de tous ses crimes. Mais chaque fois qu'il quittait le box, brusquement, les voix pouvaient s'exprimer. Sa seule présence faisait que des déportés, des torturés, des enfants, des femmes de fusillés criaient « C'est lui, je le reconnais, c'est lui !» et s'effondraient en larmes. Elles étaient emmenées hors de la cour d'assises, c'était fini, on n'avait pas parlé. Il n'était pas là et tout le monde parlait. Je pense que les murmures des déportés, les murmures des torturés ont pu s'exprimer parce que la crapule n'était pas là. Parce que la crapule n'était pas là. Et parce qu'il n'était pas là, cette absence fait que on ne parlait pas à Barbie dans son box, on ne parlait pas à Barbie et son interprète, on ne parlait même pas à Jacques Vergès, son avocat. Les gens se détournaient et parlaient au président, c'est-à-dire à la justice, c'est-à-dire à nous tous. Et tout d'un coup, ce procès qui aurait pu être juste un procès où on disait, lui, je le reconnais, tout d'un coup, ça devenait quelque chose d'immense, parce que le déporté, le torturé, le martyrisé s'adressait directement à nous.
1: Ici, nous étions en 1987 hein, pour le procès oui. Barbie. C'est dans l'histoire, on le sait bien. Et d'ailleurs, oui. Il y a eu la captation de l'ensemble du procès.
0: La première fois.
1: Ce qui est historique, formidable, vraiment.
0: Bien sûr. Et surtout, ce qui est formidable, c'est qu'on n'a pas vu les caméras. Et ce qui est formidable, c'est que nous ne sommes pas sur des chaînes que je n'aime pas. C'est-à-dire que les caméras sont fixes, cachées. Et donc, il n'y a pas de jeu avec « Oh, une témoin pleure, je vais la prendre en... » Gros plan. Non, c'est juste, pour le coup, c'est un travail d'historien pur.
1: Avec ce regard que l'on peut porter dans le livre de Kells, Serge Chalandon, c'est ce que vous faites, hein, ce travail porté sur le passé, comment on se construit, comment on évolue, quelle est la place du fascisme, et là on évoque la Seconde Guerre mondiale et on est jusqu'au procès Barbie, et des combats contre le fascisme. Quel regard portez-vous aujourd'hui quand vous voyez ressurgir, que ce soit aux États-Unis des saluts nazis, que ce soit ici dans la presse, l'évocation de travail, famille, patrie, comme une banalité, comme ce soit la critique de dire je suis antifasciste?
0: Alors moi je me suis un peu arrêté aux années 70, hein, donc je suis un peu brutal. Je pense que si on n'est pas antifasciste, on est fasciste. Voilà. Et je pense que si on n'écrase pas l'antisémitisme à coups de talons, on est antisémite. Je ne vois pas d'autre possibilité de dire les choses. C'est-à-dire que commencer à dire oui, mais c'est pas exactement. C'est pas. Mais ces débats qu'il y a eu, c'est pas vraiment un salut nazi. Mais c'est ceux qui le font savent exactement ce qu'ils sont en train de faire. Je ne dis pas que c'est la majorité, bien entendu. Mais oui, il y a un danger. Alors appelons-le comme on veut. Fascisme, c'est italien. Nazisme, c'est allemand. Trouvons un autre mot. Rexisme, c'est belge. Alors. Peut-être que dire que c'est fasciste, c'est pas bien, parce qu'un historien me dira « Mais non, le fascisme, M. Chalandon, ce n'est pas d'accord. » Je vous entends. Le problème, c'est que moi, si on porte atteinte à mes droits, à ma vie, à mon souci d'égalité, à la violence que je mets dans le besoin que j'ai de protéger les faibles, les incompris, les plus noirs que moi, les plus tristes que moi, les plus pauvres que moi, si on touche à ça, eh ben, pour moi, appelons-le comme on le veut, il faut que je sois au milieu et que je défende. Pas que je me défende, que je nous défende. Après, je pense qu'on va, évidemment, il y a la mort de ce jeune homme qui est... Alors, moi, j'aime lorsque les gens disent « Oui, il n'aurait pas dû mourir ». C'est vrai qu'il n'aurait pas dû mourir. Bien sûr qu'il n'aurait pas dû mourir. Il n'a pas dû mourir, mais il y a... Lorsqu'on revoit les images, etc., etc., d'abord, c'est pas aussi simple. Il y a mort d'homme, condamnable. Mais en tout cas, ce jeune garçon était aussi dans des cercles antisémites. C'est...
1: Quentin Dérenc, hein, qui a été tué oui, à Lyon dans oui. le cadre d'affrontements.
0: C'était bien sûr. Oh, voilà. Mais après, ben, on cache le fait que, ben, voilà, en fait, il était comme mon père un petit peu. Je pense qu'il cherchait sa voix, peut-être, à l'extrême droite. Et c'est vrai qu'il a fréquenté des cercles antisémites, etc. Pas grave. Mais, ben, si. C'est grave, c'est-à-dire que tout d'un coup, il y a l'arbre et puis il y a la forêt et que tout le monde, dans des moments de hurlement comme ça, disent « Bien sûr qu'il ne faut pas qu'il y ait mort d'homme. Mais bien sûr. Mais moi, j'ai une fille, par exemple. Elle est grande. Et puis, pour la journée du droit des femmes, elle manifeste à Paris. Et elle est venue le soir en me disant « C'est bizarre parce qu'il y avait des filles, ça s'appelle Némésis. » Et elle nous provoquait, elle nous disait, elle nous traitait de pute et tout. Et alors donc on a commencé à avancer, c'était que des femmes en face. Hein. Et tout d'un coup, bah, y a le service d'ordre qui a dit « Viens toi, viens là, viens là, viens là ». C'est exactement ce qui s'est passé. C'est exactement ce qui s'est passé. Et ça, j'espère qu'un jour, les historiens, puisqu'on parle de ça, les journalistes commencent à le faire, mais que les historiens pourront savoir travailler sur la provocation, le système de la provocation, les risques de la provocation, et ce rouage terrifiant qui mène à la mort d'un jeune homme.
1: Oui, avec un avis unanime sur la dénonciation de toute la violence en politique comme une évidence.
0: Bien sûr.
1: Et peut-être le rappel nécessaire aussi que la République s'est construite contre le fascisme et contre le nazisme.
0: Et elle tient grâce à ça.
1: Et qu'elle tient, voilà.
0: Bien sûr. Non, mais parce que moi le problème que j'ai, c'est qu'on me dit la violence, ce n'est pas bien. Bien sûr que ce n'est pas bien. On est tous d'accord avec ça. Mais qu'est-ce qui fait qu'on est antifascisme ? C'est le fascisme. Le fasciste, il déteste qui ? Il déteste les Arabes, il déteste les gays, il déteste les Noirs, il déteste les Juifs, il ne le dit pas encore, mais c'est dans son ADN. Il déteste les lesbiennes, il déteste les mouvements de gauche, il déteste souvent plein de choses dans la littérature, dans la poésie, il déteste certaines radios, etc. Ce fasciste déteste tout ça. L'antifasciste, il déteste qui ? Le fasciste, c'est tout. Point à la ligne. Et ça, je trouve ça... Mais c'est tellement évident qu'un jour, il faudra que ça explose quand même, qu'on le redise simplement. J'ai un très bon ami... C'est bizarre de dire j'ai un très bon ami juif, parce que ça fait marrer tout le monde, mais j'ai un très bon ami juif, il se trouve, qui est laïque, dont le père était un combattant. FTP Moy, un combattant, c'est un homme qui a combattu le nazisme, donc c'est plutôt de gauche, c'est plutôt coco, pas religieux du tout. Et quand je lui ai dit une fois, tu te sens juif, toi ? Il dit, Serge, tant qu'il y aura un seul antisémite, je serai juif. Et voilà. Oui, et tout d'un coup, fin de la conversation. Ok, d'accord, on fait comme ça.
1: Et dès lors, la question est de savoir comment cette éducation, parce que c'est une forme d'éducation, peut s'opérer. La littérature est un moyen. La littérature, en racontant des histoires et des parcours, ça permet d'éclairer
0: Alors,
1: cela.
0: Vous avez absolument raison. Le problème, c'est que quand on dit l'Assemblée nationale, on n'a jamais essayé. Alors, je crois que si, il y a un moment, mais je crois qu'on a déjà essayé.
1: On a essayé, oui.
0: Mais surtout, concrètement, ça veut dire quoi ? Dans des villes qui ont été prises par le Front National, tout de suite, la première chose que l'on touche, c'est là où sont entreposés les livres, les bibliothèques, les médiathèques, etc. Et la première chose que font les gens du Front et du Rassemblement, c'est qu'ils arrêtent les abonnements, l'abonnement au Canard, l'abonnement à l'UMA, etc. Voilà le monde que l'on nous propose, les journaux, les livres, et aussi ce qu'ils demandent aussi souvent, c'est le local de la Ligue des droits de l'homme. Est-ce qu'il est loué ? Combien ? Il est offert ? Ah ben non, on va changer ça. Ça s'appelle comment ? Fascisme, d'accord, on oublie, c'est italien. Nazisme, c'est allemand. Ça s'appelle comment ? Eh ben ça s'appelle que je hais cela.
1: Tout simplement.
0: Tout simplement.
1: Tout simplement. Avec Serge Chalandon, ce regard porté sur votre travail de journaliste, votre démarche d'écrivain et sur l'histoire. Et on sent que tout cela est mêlé pour la compréhension du présent.
0: Douloureusement mêlé.
1: Douloureusement mêlé.
0: Oui, c'est-à-dire que j'envie peut-être l'historien qui est serein dans son ventre, dans sa tête et dans son cœur. Je ne le suis pas.
1: Bon, il n'est pas toujours, mais en tout cas...
0: Non, pardon, je suis désolé si j'ai froissé un historien, je suis absolument désolé, mais je ne le suis pas non plus.
1: Je ne pense pas, parce que c'est un tel plaisir de vous écouter et de vous lire. Le livre de Kels s'est publié chez Grasset. Merci vivement à vous, Serge Chalandon.
0: Merci pour votre invitation.
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11: Bonjour à tous, il est 9h. Après la canicule, la sécheresse, un quart des petits cours d'eau sont localement en rupture d'écoulement ou carrément à sec en France. La réintroduction de pesticides interdits par la loi d'urgence agricole. De nombreuses manifestations sont prévues aujourd'hui pour s'y opposer avant le vote définitif du Parlement lundi. Et puis, la guerre en Ukraine et Kiev qui cherche à asphyxier économiquement la Crimée annexée par Moscou. L'armée ukrainienne multiplie les attaques contre les bateaux russes. Conséquence des trois canicules qui ont frappé la France en 2 mois, la sécheresse est là. Selon un décompte de l'Office français de la biodiversité, un quart des petits cours d'eau sont localement en rupture d'écoulement ou carrément à sec. La situation la plus critique enregistrée à cette période depuis le début de ces relevés en 2012. Résultat, de nombreux départements sont obligés de prendre des mesures de restriction d'eau. Illustration dans l'Yonne, où depuis le 10 juillet, un arrêté préfectoral a étendu la situation de crise pour l'usage de l'eau à toute la vallée du Serein et du Cousin. La régie Vivo, gestionnaire de l'eau potable pour le syndicat Sens Nord-Est, se réorganise en permanence pour ne pas épuiser certaines sources ou nappes phréatiques, Renaud Candelier.
12: Le constat de Kevin Vinouz, chef d'exploitation, est sans appel.
13: Les ressources sont assez diminuées en ce moment. On a à peu près 2 mois, je dirais, d'avance par rapport aux périodes classiques. C'est-à-dire qu'en gros, on est sur des niveaux de nappe habituels, en fait, plutôt qu'on a à la sortie de l'été en septembre.
12: Et avec la canicule, la consommation d'eau explose, constate David Grandjean, directeur de Vivo.
14: On a des consommations qui ont parfois doublé sur certains villages.
12: Certaines sources situées sur les hauteurs sont même parfois en situation critique, au point que Vivo décide d'arrêter d'y prendre de l'eau.
14: Notre crainte, en fait, c'est qu'il n'y ait plus d'eau, que ces sources ne produisent plus assez pour alimenter les abonnés et qu'elles s'assèchent.
12: Grâce à ces 1000 km de réseau, la régie peut puiser dans des nappes de vallée près de Lyon, notamment pour alimenter les secteurs plus fragiles comme en Pays d'Hôte. Un réseau sous surveillance automatique, explique Kevin Vinouz, les yeux sur son écran.
13: On suit en fait toutes les données sur notre outil télésurveillance. On peut voir que récemment, on a fortement diminué. Et en plus, on a, grâce à cet outil de supervision, différentes alarmes qui nous permettent d'alerter en fait les agents d'astreinte en cas de vraiment de zone critique ou avant que ça dérive. En tout cas.
12: La régie a ainsi pu constater que certains châteaux d'eau avaient été quasiment vidés suite à l'intervention des pompiers pour un incendie. Vivo rappelle aussi que certains usages sont interdits partout dans Lyon, comme laver sa voiture ou arroser la pelouse.
11: La gestion de l'eau qui soulève de vives critiques des opposants à la loi d'urgence agricole sur laquelle l'Assemblée et le Sénat doivent se prononcer une dernière fois lundi. Autre point dénoncé dans ce texte, la réintroduction de pesticides interdits contre l'avis du gouvernement et des oppositions de gauche. Avant le vote décisif du Parlement, plusieurs associations organisent des rassemblements partout en France ce samedi. Une démarche soutenue par la France Insoumise, notamment la députée Aurélie Trouvé, pour qui l'adoption du projet de loi est loin de faire l'unanimité dans la société comme chez les députés.
15: C'est vraiment toute une partie de la population, des associations environnementales, des mouvements paysans, beaucoup aussi de scientifiques qui se sont mobilisés contre la loi. Donc beaucoup vont appeler à la mobilisation ce week-end dans des dizaines de villes et puis lundi à 18h, juste avant le vote aux Invalides. Donc c'est eux qui ont impulsé cette mobilisation. Il faut comprendre aussi que moi, c'est la première fois que je vois autant de scientifiques. La plupart des sociétés savantes et médicales de ce pays, ou encore la Ligue nationale contre le cancer, qui s'oppose à cette loi. C'est d'ailleurs pour ça que quand même un certain nombre de députés macronistes hésitent à voter cette loi, parce qu'ils voient la pression qu'il y a du terrain, des gens qui n'ont tout simplement pas envie que leurs enfants puissent manger des betteraves, des pommes, des cerises, des noisettes, parce que c'est ça dont il s'agit, qui auraient été traités avec des pesticides dangereux pour leur santé. Il y a des députés macronistes qui se disent « Non, c'est quand même pas possible, on doit être réélu dans un an, on va peut-être pas pouvoir assumer d'avoir à nouveau voté pour réautoriser ces pesticides dangereux. » Donc, est-ce que Gabriel Attal, notamment, ou les amis d'Edouard Philippe, assument de voter pour une telle loi criminelle ? C'est de ça dont il s'agit. Donc, voilà, ça va être serré, d'ailleurs, je le pense. Hein, chaque député va être mis dans ses responsabilités.
11: L'insoumise Aurélie Trouvé, propos recueillis par Adrien Toffolet. 950 incendies et plus de 200 hors de contrôle au Canada. Ils provoquent des pics de pollution jusqu'aux États-Unis. Le centre et la côte est du pays sont enveloppés depuis plusieurs jours par les fumées venues du nord. Chicago, Détroit, Washington et même New York sont enveloppés dans un nuage toxique jaunâtre. C'est une véritable bataille navale qui est en train de se jouer dans la mer d'Azov à l'est de la Crimée annexée par la Russie. Depuis 12 jours, 117 bateaux russes ont été frappés, coulés ou immobilisés par des drones ukrainiens selon Kiev. Objectif annoncé, asphyxier économiquement la péninsule. Théo Renaudon.
6: Des vidéos de drones chargés d'explosifs qui déciment par dizaines des navires russes. Tous les matins, les Ukrainiens se réveillent avec les images de la nuit, clips diffusés par l'armée sur fond de musique techno. Les bateaux visés transportent principalement de l'essence destinée à la Crimée, le spécialiste de la région Ulrich Bouna.
7: Il y a une campagne très claire de la part de l'Ukraine d'essayer de casser en quelque sorte tout lien entre la Crimée et le reste de la Russie pour rendre la survie sur place de plus en plus compliquée. Donc, il y a des pénuries d'essence, d'électricité, d'eau en Crimée.
6: Mais le premier objectif est d'abord militaire, affirme Dmytro Petenchuk, porte-parole de la marine ukrainienne. Sur la télé locale d'Odessa, il accuse les Russes d'avoir transformé la Crimée en véritable tête de pont.
16: Ainsi, en privant l'ennemi de sa principale force motrice de guerre, c'est-à-dire en carburant, on réduit son potentiel. Leurs aérodromes ne pourront plus être approvisionnés, alors que jusqu'ici, on compte chaque jour des dizaines de décollages. Et je ne vous parle même pas des drones. Donc oui, couper cette chaîne logistique aura un impact sur l'ensemble de la guerre.
6: En réponse, la Russie pourrait s'en prendre encore plus violemment au port d'Odessa, véritable artère économique de l'Ukraine.
11: La Russie visée dans la nuit par plus de 370 drones ukrainiens. L'attaque a fait au moins 7 morts dans une petite ville de l'Ouest, selon Moscou, qui était ciblée. Les États-Unis bombardent l'Iran pour la 7e nuit consécutive. Téhéran riposte, frappant des cibles en Jordanie, au Koweït et à Bahreïn et menace de passer à une offensive totale. Le Koweït annonce ce matin qu'une deuxième centrale électrique de dessalement a été attaqué. Le temps aujourd'hui pour terminer, ensoleillé sur la majeure partie du pays, des averses du nord de la Normandie à la Bourgogne-Franche-Comté et dans le Grand Est où elles pourront être orageuses. Les températures encore très élevées dans le sud-est, 37 degrés à Montpellier, 36 à Ajaccio, sur le reste du pays, 32 à Bordeaux, 31 à Lyon et à Paris, 28 à Metz, 27 à Brest et 23 à Lille. France Culture 9h07, l'heure de réplique par Alain Finkielkraut, prochain journal à midi et demi. Très bonne journée.
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0: Toutes les gauches françaises ont la nostalgie du Front populaire. Toutes, elles rêvent de le ressusciter. Il y a eu le programme commun qui, en 1981, a porté François Mitterrand à l'Élysée. Plus récemment, il y a eu la NUPES et le nouveau Front populaire qui a lui-même failli déboucher sur un gouvernement dirigé par la gauche. Et l'on peut raisonnablement penser que cette alliance se reformera lors des prochaines échéances électorales. Mais il faut regarder les choses en face. Malgré les désistements et les accords circonstanciels, la gauche est de plus en plus éclatée. Les cœurs de gauche ont cessé de battre à l'unisson. C'est ce dont témoigne, chacun à sa manière, le livre de la sociologue Nathalie Hennick, « Penser contre son camp », et celui que le philosophe Michael Fessel a coécrit avec le sociologue Étienne Aulion, « Une étrange victoire, l'extrême droite contre la politique ». Manuel Valls avait-il donc raison quand, dès 2016, il constatait l'existence de deux gauches irréconciliables, Nathalie Hennick?
1: Non seulement il avait raison, mais il anticipait aussi des fractures qui vont devenir encore plus nettes. Moi, il me semble qu'il y a trois dates importantes pour comprendre ces fractures de la gauche, qui font qu'aujourd'hui, on peut difficilement parler d'une gauche, mais il y a bien plusieurs gauches, à mon avis, irréconciliables. La première fracture, on la connaît, c'est celle de 2012, avec cette fameuse note de Terra Nova qui incite à abandonner les luttes sociales au profit des luttes sociétales. Et donc, c'est un premier abandon d'un socle traditionnel de la gauche qui est la défense des classes populaires. Ensuite, il va y avoir 2019. 2019, c'est à la fois un incident qui a beaucoup fait parler à l'époque, qui aurait pu paraître anecdotique, qui est l'annulation de la pièce d'Eschyle à la Sorbonne au motif que les acteurs seraient grimés et donc ce serait du blackface. Ça nous a un peu fait rire à l'époque, mais en fait, ça a été vraiment la première manifestation de l'importation en France de ce qu'on appelle aujourd'hui le wokisme. Donc, c'était au printemps 2019 et à l'automne 2019, il y a eu cette fameuse manifestation du collectif contre l'islamophobie en France, collectif qui sera dissous un an plus tard en raison de ses accointances avec les assassins de Samuel Paty. Donc cette marche de l'islamophobie qui a divisé au sein de la gauche puisque LFI a participé tandis que le PS et d'autres formations ont refusé d'y participer. Et là, c'était avec le wokisme, c'était l'abandon d'un socle de la gauche traditionnelle qui est l'universalisme républicain, puisque on y reviendra, le wokisme c'est le triomphe du communautarisme, avec la manif de 2019 du CCIF, c'était l'abandon de la laïcité au profit d'une collusion avec une conception religieuse de la politique. Et la troisième date, c'est évidemment après le 7 octobre 2023, la façon dont la gauche radicale a qualifié les crimes barbares et les crimes contre l'humanité du Hamas de résistance et a refusé de participer à la grande manifestation contre l'antisémitisme du 12 novembre 2023 a été une rupture supplémentaire puisque là c'est l'abandon d'un autre socle traditionnel de la gauche qui est la lutte contre l'antisémitisme.
0: Bien, alors, Michael Fessel.
2: Oui, les gauches sont certainement aujourd'hui irréconciliées, et pour ma part, je le déplorerais. Dire qu'elles sont irréconciliables, comme l'a fait Manuel Valls, c'était dans un contexte qui portait aussi sur ce que, malgré tout, le mot « gauche » désigne, c'est-à-dire pas seulement des problèmes liés au sociétal, comme on le dit, mais à des politiques économiques et à des politiques sociales qui étaient tout à fait divergentes entre celles que menait Manuel Valls, le CICE et le reste de la gauche. Alors, le problème est de savoir évidemment si la gauche est devenue irréconciliable au moment même où elle est déjà, vous l'avez rappelé Alain Finkielkraut dans votre introduction, très affaiblie. Si elle l'est, si on entérine le diagnostic de Manuel Valls, on la condamne à la minorité totale, voire au ralliement, ce qu'a fait d'ailleurs Manuel Valls, en l'occurrence au macronisme. Autrement dit, il y a des tensions très fortes, et nous allons pouvoir, je pense, en parler aujourd'hui à l'intérieur de la gauche. La déclarer irréconciliable, c'est partir du principe que quoi qu'il arrive dans le réel, et le réel politique, ce n'est pas la gauche qui le détermine aujourd'hui, c'est plutôt la droite ou l'extrême droite, quoi qu'il arrive dans le réel aussi au niveau du climat, eh bien, nous devrions, si l'on se déclare encore de gauche, renoncer à toute forme d'alliance et par conséquent abandonner le pouvoir à ceux qui sont déjà à sa porte, c'est-à-dire à des mouvements autoritaires.
0: Très bien. Bon, merci pour cette première réponse. Alors, je voudrais vous demander votre propre définition. Vous dites dans votre livre, Nathalie Hennig, que être de gauche peut signifier aujourd'hui adhérer à des positions fort différentes, voire antinomiques. Alors, quelle est la vôtre ? Être de gauche, pour vous, Nathalie Hennig, c'est quoi ? Je poserai la même question à Michael Fessel et je me la poserai à moi-même après. Nathalie Hennig.
1: Pour moi, être de gauche, c'est avant tout considérer que la collectivité a un devoir d'assistance envers les plus faibles, ce qui implique des conséquences fortes en matière de consentement à l'impôt, en matière de consentement du bridage de la toute-puissance individuelle, de consentement à la régulation. Et donc, c'est de ce point de vue-là, me semble-t-il, ce qui devrait pouvoir rassembler ces gauches désormais peut-être irréconciliables, en tout cas pour le moment non réconciliées. J'avais parlé dans une tribune en 2023 d'un Titanic des gauches en démocratie à propos des suites du 7 octobre. Un Titanic pourquoi ? Parce que la gauche s'est fracturée sur cette question du pro-palestinisme et cette face émergée de l'iceberg ne faisait, me semble-t-il, que rendre évident la face immergée qui était autrement plus profonde, qui était ce wokisme américain qui a pourri une grande partie de la gauche. Donc, en tout cas, le socle commun, me semble-t-il, c'est cette idée que la collectivité a un devoir d'assistance envers les plus faibles.
0: Très bien. Votre définition.
2: Je reviendrai pour une fois aux origines. Hein, le clivage droite-gauche a une date de naissance, en 1789, lorsque au Parlement, ou plutôt à l'Assemblée nationale, à ce moment-là, les députés qui étaient favorables au veto du roi se mettaient à droite, ceux qui étaient défavorables au veto du roi se sont mis à gauche. Donc, la gauche, c'est une invention française, on a suffisamment peu d'occasion d'en être fier, pour la revendiquer. Autrement dit, ici, ce qui se joue, c'est un problème politique. C'est le problème de l'égalité politique et de la question de savoir si, en l'occurrence, le roi ou toute autre autorité arbitraire doit avoir un droit de veto. Il me semble que, en dépit de toutes les mutations historiques que nous avons vécues depuis la Révolution française, ce critère de l'égalité politique et par extension de l'égalité sociale demeure pertinent pour distinguer la droite de la gauche. Non pas que la droite serait par principe, quoique elle met en valeur l'inégalité, mais c'est pas sur le critère seulement de la liberté, il y a, ou plutôt il y avait, une droite libérale, mais sur le critère de l'égalité, c'est-à-dire, effectivement, et là je peux rejoindre ce qu'a dit Nathalie Hennig, sur une critique de l'individualisme comme, je dirais, porteur de normes suffisantes et autosuffisantes, retourner et retrouver le social comme un principe de solidarité.
0: Alors, je vais vous donner ma définition, plutôt mon attitude. Je ne suis pas sûr que ce clivage soit tout à fait pertinent pour saisir les enjeux actuels. Je voudrais vous citer une phrase qui m'a beaucoup frappé, connue d'ailleurs de Camus dans son discours de Suède. « Chaque génération, sans doute, se croit vouée à refaire le monde. La mienne sait pourtant qu'elle ne le refera pas, mais sa tâche est peut-être plus grande. Elle consiste à empêcher que le monde ne se défasse. » Il me semble que le mot « changer », qui a eu tant d'importance, le verbe « changer », qui a eu tant d'importance pour la gauche, doit être remplacé aujourd'hui par le mot « sauver ». Je plaiderais personnellement pour une écologie intégrale, c'est-à-dire sauver la terre, bien sûr, mais aussi sauver les paysages et la beauté du monde, question qui ne préoccupe absolument pas l'écologie officielle, sauver l'école, qui ne transmet presque plus rien, sauver la langue, qui s'effondre, sauver la culture en voie de disparition. Je citerai par exemple Francis Ponge dans Pour un Malherbe. La meilleure manière de défendre la République, c'est de redonner force et tenue au langage. Donc voilà, où maintenant je me situe dans une écologie intégrale qui m'amène à ne pas tout à fait me reconnaître dans le clivage tel qu'il fonctionne aujourd'hui. Mais je voudrais vous demander justement ce que vous avez pensé l'un et l'autre d'un grand moment de réunion, en quelque sorte, tout récent, le Front républicain. Le Front républicain contre l'extrême droite, qui est le thème du livre que vous venez d'écrire, Michael Fossel. Quel bilan faites-vous de ce Front républicain, Nathalie Hennick?
1: Alors, bien évidemment, on n'a pu que se réjouir de l'existence de ce Front républicain, puisqu'il a permis d'éviter que l'extrême droite arrive au pouvoir. Simplement, il faut quand même remarquer que le soir même de la proclamation des résultats, Mélenchon a cassé ce Front républicain en proclamant que la gauche l'avait emporté, ce qui était faux. Elle était simplement majoritaire, mais dans une élection législative, on n'est pas dans l'élection présidentielle. Et donc, en cassant la possibilité qu'avait proposé juste avant Raphaël Glucksmann de construire des alliances avec les modérés, de façon à pouvoir concrètement gouverner. Et donc, ce Front républicain a été laminé par le jusqu'au boutisme de Mélenchon au moment même où il était proclamé. Et ça, je pense que ça a été une faute majeure. Et par ailleurs, ce que ne dit pas toujours l'encouragement à ce Front républicain, c'est que, il me semble, et je ne suis pas la seule à le dire, que ce sont essentiellement les outrances de la gauche radicale qui servent l'extrême droite, qui ont ouvert un boulevard à l'extrême droite. Les politistes américains disent, à juste titre, que si Trump a été réélu, c'est essentiellement en raison de l'abstention d'une partie des démocrates qui n'en pouvait plus du discours wokiste de Kamala Harris. Et donc, on peut dire, me semble-t-il, que la gauche radicale est en grande partie responsable de la désertion d'une partie de l'électorat populaire qui soit s'abstient, soit va voter Rassemblement National. Et ça, c'est ce que l'idée du Front républicain n'a pas permis de mettre en évidence.
0: Michael Fossel.
2: Oui, j'incriminerai pas forcément la même gauche, parce que, bien sûr, elle a ses torts, mais dans le fait que les classes populaires aient déserté la gauche, il y a aussi le fait que la gauche au pouvoir et gouvernementale a déserté le combat, je dirais, sur le champ économique, et s'est ralliée aux principes néolibéraux, disons, de la concurrence libre et non faussée, quand elle était au pouvoir à l'époque de Hollande. Pour revenir à la fois au Front populaire et à ce que vous avez dit sur le fait qu'il faut désormais sauver le monde, je serais assez d'accord, même pour penser une gauche du salut, si l'on veut dire, mais encore faudrait-il savoir si on peut sauver le monde sans le transformer. Parce que cette opposition entre la transformation du monde et le sauvetage du monde me paraît très abstraite. Pour sauver le monde, et même, disons, certainement aujourd'hui la planète, il faudra rompre avec un certain nombre de principes, je dirais, d'exploitation de la nature. Et ce n'est pas, je le crains, ni les modérés, ni la droite qui le fera. Le Front républicain n'est pas une politique. C'est une politique de sursaut, je dirais. C'est une stratégie de sursaut par rapport à ce que l'on considère, en tout cas ce que je continue pour ma part à considérer, comme le pire du point de vue politique, quel que soit, et on y reviendra, les critiques que l'on peut adresser à la gauche, c'est-à-dire l'accès au pouvoir de l'extrême droite. Et dans le fait que le front républicain n'ait pas été maintenu, il faut incriminer certainement la gauche radicale, il faut incriminer aussi ce que je n'appellerai pas moi les modérés, hein, c'est-à-dire une tentation de la part de l'extrême-centre, je dirais, de se rapprocher sur un certain nombre de principes, sur un certain nombre de réalités, sur l'immigration, sur la sécurité, des solutions, si je puis dire, qui sont proposées par le Rassemblement National.
0: Nathalie.
1: J'aimerais rajouter quelque chose, je pense que, moi je dirais pas qu'il s'agit de sauver le monde, il s'agit de sauver le bien commun, ce qui est plus précis, me semble-t-il. Vous l'avez très bien dit, le bien commun qu'est la langue, le bien commun qu'est l'État, le bien commun qu'est le principe de la séparation des pouvoirs, etc. etc. Bon. Et ça, c'est malheureusement quelque chose que nous devons faire aujourd'hui face à des transformations qui abîment le bien commun. On ne va pas lister lesquelles, mais il me semble que ça aussi, c'est un combat de gauche, parce que la conservation du bien commun, c'est fondamental. En tant que sociologue, je suis bien placée pour savoir à quel point une société ne tient pas toute seule. Elle peut se déliter très facilement, elle peut éclater. Et si nous voulons maintenir un minimum de projets communs et de monde commun, eh bien, il faut accepter de conserver certaines choses, non pas par conservatisme, mais par souci de ce bien commun qui nous permet de vivre en paix.
0: La séparation des pouvoirs, je me demande, au vu d'un événement tout récent, si elle n'est pas mise à mal aujourd'hui par le pouvoir judiciaire. Mais je ferme cette parenthèse et je voudrais justement vous fournir une réponse possible et même une question plutôt sur le Front républicain. À Avignon, la députée sortante du Rassemblement national a été opposée à Raphaël Arnaud, candidat fiché S. Il a gagné. Raphaël Arnaud a fait l'éloge du pogrom du 7 octobre. avec le Front républicain, sont arrivés au Palais Bourbon des députés antisionistes et même antisémites. Donc, on a voulu le Front républicain contre l'extrême droite, contre le retour des années sombres, mais où est l'antisémitisme aujourd'hui? Où est-il? J'ai ici le livre de Jean-Pierre Aubin, « Comment on a laissé l'islamisme pénétrer l'école ?» C'est très intéressant. Il a été l'auteur du rapport si connu sur les signes et manifestations religieuses à l'école. Et il dit, il livre cette anecdote. Le doyen de leur commission d'enquête, Jean-Paul Delahaye, rencontre dans un lycée de banlieue des professeurs. Et il leur demande pourquoi les élèves juifs sont partis. Ils répondent « C'est simple ». Ils n'étaient pas assez nombreux pour se défendre. Et aujourd'hui, l'antisémitisme explose, mais, par exemple, les Juifs ne donnent pas leur nom quand ils prennent une commande de VTC, mais les chauffeurs de VTC ne sont pas des militants du Rassemblement National. Donc, il y a un antisémitisme farouche qui vient d'une partie de la population et qui, me semble-t-il, pour des raisons électorales, est soutenu, approuvé, applaudi par cette gauche radicale dont vous parlez tous les deux. Donc, ça veut bien dire que l'époque n'est plus celle, justement, où l'extrême droite était le seul ennemi, et n'est peut-être pas celle, pour reprendre le titre d'un votre livre précédent, d'une récidive des sombres temps des années 30. Michael Fessel.
2: Bah, d'abord, si on pourra revenir sur la notion ou pas de récidive. Si vous parlez des dernières élections législatives, on ne peut pas omettre qu'un certain nombre de candidats du Rassemblement National, et il n'y a pas d'équivalent, à ma connaissance du moins, dans la gauche radicale, se sont eux-mêmes grimés d'une croix gammée ou autre référence. Pour le coup, ce n'est pas moi qui affirme qu'il y a là, de ce point de vue-là, une analogie avec les années 30. C'est déclaré par un certain nombre de ces candidats eux-mêmes. Deuxièmement,
0: qui ont été désavoués quand même.
2: Oui, il n'y a pas le choix. Deuxièmement, même si l'on admet que sur la question de l'antisémitisme, l'extrême droite a fait ce que je ne serais pas prêt à faire, son aggiornamento, on ne peut pas non plus la féliciter, je dirais, d'avoir échangé un racisme contre un autre, selon des raisons qui sont elles-mêmes, je dirais, opportunistes. Et enfin, même si on va revenir sur la question de l'antisémitisme de gauche, qui a une tradition, qui existe déjà avant l'affaire Dreyfus, on sait aussi que dans l'électorat, et au fond, la question de la gauche et de la droite, ce n'est pas seulement la question des partis politiques, c'est la question aussi des forces sociales qui se trouvent ou se définissent de cette manière. Dans l'électorat du Rassemblement National, il y a beaucoup plus, c'est bien clair, de gens qui se déclarent xénophobes, mais aussi antisémites, que la gauche ou dans l'électorat de gauche. Qu'il y ait eu, tout au serré, depuis le 7 octobre 2023, qu'il y ait eu de la part de dirigeants de gauche ou de dirigeants ou de représentants de la gauche radicale des équivoques relatives à l'antisémitisme, en tout cas à l'antisionisme, mais un antisionisme tellement radical, donc que je reconnais qu'il pose un problème. Qu'il y ait eu, pour moi, la phrase la plus, de Mélenchon pour le dire, la plus discutable, c'est l'affirmation la plus même scandaleuse, selon laquelle l'antisémitisme est résiduel. Autrement dit, il y a un aveuglement de ce point de vue-là sur ce qui se passe aujourd'hui en France. Je voudrais néanmoins, pour être équitable, rendre sensible aussi au fait, à une chose qui continue d'ailleurs de me frapper, y compris dans la situation actuelle, c'est que personne au centre, à droite et à l'extrême droite, pendant très longtemps, n'a eu un mot, je ne dis pas de soutien, mais je dirais même de compassion à l'endroit du peuple palestinien. Et de ce point de vue-là, il y a eu, au fond, deux silences. Un silence de la gauche radicale à l'égard de ce qu'a été et de ce que signifie le 7 octobre, et d'autre part, un silence qui s'est perpétué pendant quasiment jusqu'à aujourd'hui, jusqu'à très tardive la reconnaissance de l'État palestinien par Macron.
0: Macron a, depuis très longtemps, condamné les bombardements à Gaza. Cette reconnaissance est en effet tardive, mais en effet, il a publié sur son compte Twitter des critiques de Netanyahou et leurs rapports sont devenus glaciaux depuis plusieurs mois.
2: Depuis plusieurs mois, qui sont des mois qui ont été quand même, de ce point de vue-là, marqués par le fait qu'on ne peut pas, quel que soit le terme, et là aussi on a fait tout un débat sémantique dans lequel moi je ne rentrerai pas pour savoir qualifier ces actes, on peut les caractériser de criminels. Je rappelle quand même que Emmanuel Macron, au départ, avait proposé une alliance quasiment avec, je veux dire, militaire avec Israël contre le Hamas, et évidemment ça n'avait pas beaucoup de sens. Je voudrais insister sur un point. Il y a, et je le reconnaîtrai ici, des pathologies de l'émancipation. il y a dans des discours de l'émancipation, on le constate, des possibilités d'avoir des discours qui frisent avec, en l'espèce, l'antisémitisme. Mais il y a aussi des pathologies de l'aliénation, de la domination, de l'exploitation. La différence fondamentale, c'est que les pathologies de la domination, les pathologies de l'exploitation sont inhérentes à ces termes. Alors que dans les pathologies de l'émancipation, et la gauche doit faire son travail critique là-dessus, c'est-à-dire que l'émancipation ne constitue pas, la domination ne constitue pas en tant que telle un prétexte pour pouvoir mettre en cause une partie de la population, quelle qu'elle soit. Par conséquent, je ne mettrai pas moi sur le même plan ce qui, à mon avis, continue à structurer le discours de l'extrême droite, c'est-à-dire un discours de discrimination, et ce qui, du côté de la gauche, constitue, et je m'en désole le premier, parfois, des excès ou même des fantasmes qui reposent sur l'exclusion d'une partie de la population.
0: Bien, Nathalie Hennick.
1: Je voudrais quand même rappeler qu'un récent sondage de l'IFOP a montré que les propos antisémites assumés dans le cadre d'un sondage monte à plus de 20% chez les électeurs ou sympathisants de LFI, tandis qu'ils ne sont 15% pour le RN. Donc là, on est en train de voir un débordement du discours antisémite du côté de la gauche radicale, ce qui est quand même, là encore, quelque chose qui nous tombe dessus et auquel on ne pouvait pas s'attendre. Cela étant dit, ça n'est pas nouveau, puisque dès 2012, suite à l'assassinat par Mohamed Merah des enfants juifs de l'école Ozara Torah à Toulouse, première fois quand même depuis la Shoah qu'en France, des enfants sont assassinés parce qu'ils sont juifs, Mélenchon a quand même eu le culot de ne pas parler d'antisémitisme et de déclarer que c'était simplement un complot dans le cadre de l'élection présidentielle. Donc il y a quand même un passif qui est assez lourd. Quand on voit les déclarations de Rima Hassan, on a toute une série. L'autre jour, il y avait le procès de Raphaël Entoven, fait par LFI à Raphaël Entoven, au cours duquel Richard Malka a fait une remarquable plaidoirie où il a décliné une litanie impressionnante de comportements ou de propos antisémites de la part de la gauche radicale et de LFI en particulier. On ne peut pas nier qu'il y ait cette gangrène qui la
0: rouge. Cette gangrène, elle relève d'un calcul. C'est quand même
1: absolument
0: une conversion électoraliste.
1: Elle relève à la
0: fois au changement démographique que connaît aujourd'hui.
1: Elle relève à la fois d'une passion triste qui a toujours habité la gauche, malheureusement, mais elle relève aussi actuellement d'un calcul cynique électoraliste qu'on connaît bien de la part de LFI et de Mélenchon en particulier, consistant à penser qu'en s'appuyant sur la population des banlieues et notamment les quartiers immigrés et notamment les quartiers très très habités, disons, par les islamistes, il va pouvoir gagner l'élection. Et c'est vraiment d'un cynisme intolérable.
2: Si ça relève d'un calcul, et évidemment en politique il y a des calculs, c'est un mauvais calcul, car en dépit de tout ce qu'on nous raconte sur le grand remplacement, le soi-disant grand remplacement, le fait d'avoir ou d'acquérir l'électorat des banlieues, comme on dit, ne garantit en aucune manière une majorité. J'aimerais quand même rappeler ici que le fait que s'adresser à ce peuple, car ce sont des citoyens du peuple français, celui des banlieues, ne constitue pas, évidemment, le faire comme vous dites qu'ils le font, c'est tout à fait intolérable. Mais j'entends aussi l'idée qu'au fond, il y aurait quelque chose d'un peu malséant à s'adresser à ce peuple des banlieues, à ces citoyens, disons, aux Français d'origine étrangère.
0: S'adresser à eux en rendissant le drapeau palestinien. Mais à d'autres manières,
2: bien sûr. Certainement, mais dans les projets de la gauche, en principe, toutes tendances confondues, il y a aussi, je le pense et je le sais, des propositions qui se font en direction, je dirais, de ces banlieues. Autant, d'ailleurs, je vous retrouverai sur le fait qu'il y a eu des propos très limites, le fait de brandir un drapeau palestinien ne me constitue pas, à mes yeux, un élément qu'on peut qualifier d'antisémitisme.
0: Non, mais vous vous souvenez que lors de la manifestation Bloquons tout, à la place de la République, il n'y avait pas un drapeau français. C'était une manifestation contre la vie chère. Il n'y avait que des drapeaux palestiniens. Et sur la statue, il était inscrit « Free Gaza ». Fuck Rothschild. Donc, et je rappelle aussi que Jean-Luc Mélenchon, le jour de la manifestation, la marche contre l'antisémitisme, a dit, les partisans du soutien inconditionnel au massacre ont leur rendez-vous. Non, mais je posais la question de la tentation électoraliste, et ça me permet d'élargir, et ça c'est quelque chose qui vous oppose, Qu'en est-il en France de l'islamo-gauchisme? Est-ce une réalité ou est-ce un épouvantail, Nathalie Hennick?
1: C'est très évidemment une réalité. Pierre-André Taguieff a mis en évidence de façon très claire dans plusieurs publications l'existence depuis au moins le début des années 80 d'une tendance de l'extrême gauche consistant à considérer que les nouveaux opprimés, le nouveau prolétariat, c'est essentiellement le peuple des immigrés, et du coup à vouloir à tout prix les soutenir les musulmans, même si une partie d'entre eux se sont laissés glisser vers l'islamisme, et donc à accepter l'islamisme au motif que ce serait une façon de se mettre aux côtés des classes populaires. Et ça, on le voit dans toutes sortes d'exemples, notamment à l'université. La montée en puissance du terme même d'islamophobie, dont on sait qu'il a été mis en avant par les frères musulmans de façon à discréditer toute critique de l'islamisme, en est un exemple très clair. C'est un terme qui a même infiltré les études universitaires, alors qu'il n'a pas de raison d'être, puisqu'en France, nous sommes dans un pays laïque où il est parfaitement licite et légitime de détester des religions, de détester une religion en particulier. Ce qui est illicite et illégitime et illégal, c'est d'appeler à la haine contre ses pratiquants. Bon. Et donc, on veut nous faire croire que toute critique de l'islamisme et même de l'islamisme,

0: Dans ce gouffre moral et éthique, franchement, je trouve ça inacceptable. Je ne déserte pas la gauche pour autant, parce qu'il reste heureusement une partie de la gauche qui est fidèle aux valeurs républicaines, de laïcité, d'universalisme, soutien aux classes populaires. C'est une gauche réformiste, social-démocrate, qui existe encore, bien qu'elle n'ait plus le haut du pavé. Donc, heureusement qu'elle existe, et moi, j'essaye de tout faire pour qu'elle l'emporte sur la gauche radicale, mais le combat est très difficile aujourd'hui.
1: Vous pensez qu'elle existe? Vous pensez que le Parti socialiste la représente vraiment?
0: Non, le Parti socialiste est lui-même totalement clivé, comme vous le savez, entre la direction actuelle qui glisse du côté de LFI pour de basses raisons cyniques électoralistes, et une partie, pour laquelle j'ai voté aux dernières élections internes, qui essaye d'être fidèle à ce projet social-démocrate et réformiste. Mais ce clivage, on le retrouve aussi au sein du Parti communiste, qui est en train de se faire infiltrer par ces nouvelles tendances woke. Vous avez vu qu'il y a quelques jours dans l'Humanité, il y a eu un article déclarant que Charlotte Gainsbourg ne pouvait pas incarner au cinéma Gisèle Halimi, au motif qu'elle avait signé une tribune demandant à ce que la reconnaissance de l'État palestinien soit subordonnée à la libération des otages et à la reddition du Hamas, et que donc Gisèle Halimi, soi-disant, n'aurait jamais signé une tribune favorable à Israël, et que donc l'actrice Charlotte Gainsbourg ne pourrait pas incarner Gisèle Halimi. C'est quand même d'une bêtise crasse, et que la gauche puisse tomber là-dedans, c'est quand même absolument consternant.
1: Michael Fessel.
2: Alors, la question, c'est islamo-gauchisme, wokisme, parce que je...
1: On commence islamo-gauchisme. D'accord. Alors, prenons les choses une
2: d'accord,
1: par une,
2: d'accord, dans si l'ordre. Alors, islamo-gauchisme, il en ira autrement du wokisme. Là, pour le coup, j'avoue que je ne comprends pas si les mots ont un sens. Islamo-gauchisme, la seule référence à laquelle ça peut éventuellement me faire penser dans ma culture politique, c'est l'engagement, d'ailleurs tout à fait épisodique, de Foucault pour la révolution iranienne en 1979. Au motif, effectivement, de principes, je dirais, liés à une forme, une conception de l'émancipation. Mais si islamo-gauchisme veut dire un combat commun pour l'égalité sociale ou l'égalité tout court, gauchisme, et en faveur de l'islamisme, c'est-à-dire, parce que tout de même, on dit pas là, on ne se contente pas de dire le soutien que la gauche fait aux musulmans en général, en tant qu'ils font l'objet, et c'est sociologiquement fondé, de discrimination sociale. On parle d'une sorte de synthèse, pour moi, monstrueuse au sens de contradictoire, hein, entre les doctrines islamistes et la gauche, synthèse qui n'a aucune chance d'aboutir, même sur un plan théorique, puisque l'islamisme repose sur l'inégalité même, à commencer par celle du genre. Donc j'aimerais qu'on me cite, moi, alors, dans l'islamo-gauchisme, le CNRS avait enquêté, il n'avait trouvé aucune trace.
0: Ah oui, cette enquête était totalement inexistante et pipotée.
2: Elle était pipotée alors, attendez, peut-être, mais dans ce cas, il faut des exemples.
1: Alors je vous donne un exemple, Une tribune publiée il y a quelques mois contre l'interdiction de l'abaya. Nous affirmons notre opposition à cette interdiction des abayas et refusons que l'école continue d'être le relais de politiques racistes, sexistes et patriarcales. Même chose pour le burkini, même chose pour les hijabeuses, ces femmes qui veulent imposer le foulard islamique dans les compétitions sportives. Et cette pétition était signée notamment par Annie Ernaux, Adèle Haenel, Frédéric Lordon, le célèbre rappeur Médine, et Assa Traoré. Il me semble que voilà un exemple parmi d'autres d'islamo-gauchisme. Et considérer qu'il est patriarcal d'interdire l'abaya ou le foulard islamique, parce que ça va aussi pour le foulard islamique à l'école, c'est quand même un exploit intellectuel admirable.
2: Mais il n'y a dans aucun des programmes de la gauche, y compris radicale, à ma connaissance, et je suis même certain du fait, l'abolition de la loi qui interdit le foulard à l'école. Par conséquent, il n'y a pas de soutien, je parle politique, là vous citez une pétition d'un certain nombre d'intellectuels, on parle de la gauche, on ne parle pas, je dirais, d'une tribune qui d'ailleurs, elle-même, l'abaya, il y a débat de savoir si l'abaya est véritablement
1: un vêtement religieux.
2: Un vêtement religieux, et peut-être je vous l'accorderai, je constate aussi tout de même que cette question du corps des femmes, systématiquement, est appliquée ou se pose systématiquement à propos de l'islam.

0: l'islam. Ce qu'il y a.
1: C'est l'islam qui en fait un outil.
0: Oui, le principe.
1: Idéologique.
0: Bien sûr, c'est l'islamisme. Et de propagande. Qui en fait un principe. Mais je veux dire, revenir sur ces questions-là aujourd'hui, alors qu'on avait tout de même un consensus relativement élaboré à partir de la loi dont la date m'échappe. 2004, sur l'interdiction du foulard, me paraît être aussi, il ne faut pas être dupe de toutes les campagnes de presse qui sont menées, qui visent, alors moi j'ose le mot, hein, vous m'en excuserez, qui visent à une forme d'islamophobie, il y a une christianophobie, il y a une judéophobie. L'islamophobie, ça veut dire, alors je définis les termes, pour moi ça a plus de consistance qu'islamo-gauchiste, la détestation de la religion musulmane, fondée sur des préjugés, car en réalité, la religion musulmane, et j'en fais partie, n'est pas tellement connue par la plupart de ceux qui, en général, en parlent.
2: Vous en faites partie, vous voulez
0: dire. J'en fais partie de ceux qui n'ont pas de connaissances, ah bon, rassurez-vous, de connaissances spécifiques de l'islam.
2: Vous devez faire votre outing.
0: Ça n'est pas prévu. Mais je n'ai pas de connaissances, et beaucoup de gens qui en parlent, au fond, il ne faut pas être dupe du fait que le discours qui se tient aujourd'hui sur l'islam comme, principal danger pour la République est un discours lui-même politique, qui n'est pas non plus de simple neutralité sociologique.
1: Oui, alors, tant qu'à ne pas être dupe, essayons de ne pas être dupe des stratégies islamistes, et notamment celles des frères musulmans, qui depuis des années et des années essayent peu à peu de grignoter les lois françaises et d'imposer de plus en plus dans l'espace public des signes religieux et qui sont, comme l'a dit très bien Alain Finkielkraut, qui sont quand même des signes d'adhésion, non pas à l'islam, mais à une conception fondamentaliste, intégriste de l'islam, qui considère que la femme est l'inférieure de l'homme, que les homosexuels peuvent être défenestrés, que les juifs peuvent être tués.
0: Et donc, sont pas de gauche.
1: Cette conception-là, on ne peut pas estimer que la soutenir, c'est être de gauche. Or, on voit aujourd'hui, à LFI, chez les écolos, même chez les communistes, des gens pour soutenir la défense de
0: la baïa,
1: du hijab, etc. C'est-à-dire la défense d'un signe ostentatoire d'adhésion à cette conception fondamentaliste. Je ne comprends pas comment on peut encore se dire de gauche dans ces conditions.
2: Michael Fessel,
0: je ne pense pas que ceux qui soutiennent l'abaïa, ils ne soutiennent pas l'abaïa. Ceux qui se déclarent comme opposés, ou en tout cas, ce qui n'est pas d'ailleurs mon cas, parce que j'avoue que je n'ai pas de doctrine là-dessus, mais qui n'ont pas, en tout cas, comme agenda politique, parce que l'agenda politique qui nous est présenté systématiquement de la part, cette fois-ci, des forces gouvernementales, nous parlons là d'une gauche qui n'est pas au pouvoir, c'est plutôt de multiplier, disons, les signes, et si j'ose dire, les symboles de critique anti-musulmans, en tout cas de critique de l'islamisme, en tant qu'il serait la première des menaces qui s'abattraient sur la France. Et il faudrait tout de même aussi parler, quand on parle de la gauche, il faut parler de la droite, il faut aussi parler du présent dans lequel nous nous trouvons, de ceux qui gouvernent, on parlera peut-être à un moment des États-Unis, et qui précisément ne constituent pas un danger, je dirais, de type islamo-gauchiste. La gauche est minoritaire, et souvent on la présente comme encore susceptible d'une forme d'hégémonie culturelle. C'est au moment, et d'ailleurs ça fait partie sans doute d'une stratégie, c'est au moment où elle est la plus faible que l'on continue à la démoniser comme si elle, je dirais, dictait l'agenda idéologique de la France, dont je ne suis pas sûr.
2: Démoniser. Alors, je vais vous soumettre une phrase de Salman Rushdie, qui n'est pas précisément de droite ou d'extrême droite. L'auteur des versets sataniques, et on essaie que ça lui a valu d'être éborgné encore tout récemment. Et un de ses traducteurs, japonais je crois, a été assassiné. Voici ce qu'écrit Rushdie. Quelque chose de nouveau était en train de se produire. La montée d'une nouvelle intolérance. Elle se répandait à la surface de la Terre, mais personne ne voulait en convenir. Un nouveau mot avait été inventé pour permettre aux aveugles de rester aveugles, l'islamophobie. Comment réagissez-vous à cette phrase ?
0: Comme elle a été écrite par Salman Rushdie, je la respecte comme telle, il a été victime, lui, évidemment, et plus que cela, de l'islamisme. Mais le problème, peut-on nier qu'il existe en France des mouvements politiques, le premier d'entre eux, d'ailleurs, du point de vue numérique, pour ce qui est de la France, et de beaucoup d'autres pays, qui font de l'islam, et je dis bien de l'islam, pas de l'islamisme, des musulmans, disons, leur punching ball favori. Est-ce que cela n'existe pas ? N'avons-nous pas affaire actuellement au pouvoir dans la plus grande démocratie du monde, selon la phrase de moins en moins intuitivement acceptable, les États-Unis, au pouvoir des individus, un homme et une police désormais à ses ordres, qui traquent les migrants, les étrangers, qui fait de l'islamisme, encore le dernier discours de Donald Trump à l'ONU l'a montré, l'Europe serait en voie, pour le coup, d'islamisation généralisée. Ce type, alors, on peut être de cet avis-là, évidemment, mais considérer que cela devrait être un combat pour la gauche, que de se, au fond, de se rallier à un débat, d'ailleurs, parce que c'est un point sur lequel il faut tout de même dire un mot, d'essence culturaliste. Moi, je ne suis pas de gauche, pour, enfin, ce que je suis n'importe peu, mais enfin, en tout cas, moi, la gauche, ça n'est pas d'abord d'accepter que le débat politique soit intégralement transféré au champ culturel, qui d'ailleurs, non pas que la culture n'importe pas, mais qui n'est pas fondamentalement le sien. Il y a des raisons d'être gauche, j'en cite simplement une, il y a 10 millions de pauvres en France, 1 million de plus qu'il y a 10 ans, et les politiques, on le voit aujourd'hui, dès lors qu'il s'agit de recentrer le débat public autour de mesures comme la taxe Zucman, qui ne sont pas des mesures, je dirais, autres que social-démocrates, c'est directement le lamento et une réaction qui consiste à dire que c'est le retour du communisme. On pourrait parler aussi de cela si on parle de la gauche, si la gauche est tout de même liée à une politique de redistribution sociale qui compte autant que, je dirais, nos clivages culturels.
2: Redistribution sociale qui est inscrite quand même au programme de tous les partis. La France est le pays le plus imposé de France et la redistribution y est massive et les riches quand même y contribuent beaucoup parce qu'il y a une partie de la population qui, pour des raisons terribles, ne paye pas d'impôts. Mais Nathalie Hennick.
1: Oui, je ne vais pas épiloguer sur la question économique parce que nous sommes d'accord là-dessus. C'est quand même un des fondements de la gauche, mais on est là pour parler des divisions de la gauche. Hein. Et donc, moi, ce que j'ai envie plutôt de souligner, c'est qu'en soutenant l'islamisme, notamment via le soutien aux revendications de port du voile, de menu halal, etc., une partie de la gauche radicale, abandonne une des valeurs fondamentales, traditionnelles de la gauche, qui est la laïcité. Et pour moi, c'est absolument intolérable. On a beaucoup bataillé avec l'association Unité Laïque, dont je fais partie, pour essayer de remettre les choses sur les rails et de mettre en évidence cette désertion, cette trahison d'une partie de la gauche envers cette valeur cardinale qu'est la laïcité. Et là, je ne comprend même pas que l'on puisse accepter que une partie de la gauche soit kidnappée par des gens qui acceptent le discours fondamentaliste. Quelles que soient les connotations politiques, bien évidemment que la droite, l'extrême droite, sont les premiers à stigmatiser l'islamisme, mais c'est pas parce que la droite et l'extrême droite le font qu'il faut s'interdire de le faire aussi.
0: Personne ne dit qu'il faut s'interdire stigmatiser l'islamisme. Moi, je parle de stigmatiser les musulmans, ce qui est tout à fait différent. Quant à la laïcité, vous dites que c'est une valeur. Pour moi, c'est un principe. C'est un principe juridique qui affirme, d'une part, la neutralité de l'État par rapport à la religion et la liberté de conscience. Par conséquent, je suis pour. Et je pense que la gauche doit être, et elle l'est d'ailleurs, favorable à la loi sur le foulard à l'école. Par contre, je ne me sens pas traître à la laïcité quand je considère ou que je m'oppose à l'idée qu'il faut interdire le foulard dans l'espace public, entendu cette fois-ci au sens de la société civile, la rue.
2: Et alors, le voile intégral.
0: Alors, le voile intégral est interdit.
2: Oui, mais justement, vous dites que dans votre livre, que cette interdiction peut en effet
0: elle peut porter
2: être problématique.
0: Elle peut porter à discussion, mais je vous au sens où la loi a été votée non pas contre, je dirais, l'interdiction du voile intégral, car ça serait anticonstitutionnel, ça serait stigmatiser pour le coup une religion, mais au nom d'impératifs d'ordre public
2: sécurité,
0: il faut montrer son visage dans la rue. On peut donc à ce titre l'admettre, mais vous voyez bien quand même qu'il y a une extension maintenant de l'exigence à l'interdiction à ne pas voir des signes religieux spécifiquement en général musulmans, et à mon avis cela relève d'une mécompréhension de ce qu'est la laïcité. On peut défendre ces thèses, mais pas au nom de la laïcité de la loi de 1905.
1: Alors, d'une part, sur la question de l'interdiction de la burqa, j'avais commis une tribune dans Le Monde que je mentionne dans mon livre, hein, pour soutenir cette interdiction. Non pas au nom de la laïcité, mais au nom de la dignité des femmes.
2: Ben oui,
1: parce que ne pas avoir son visage dans l'espace public, c'est une atteinte grave à la dignité.
2: Oui.
1: Et donc ça me paraît fondamental. De ce point de vue-là, je pense que les combats aujourd'hui pour une laïcité rigoureuse, c'est-à-dire conforme à l'esprit de la loi de 1905 et non pas à sa lettre, sont des combats légitimes. L'esprit de la loi, c'est la liberté de conscience et non pas la liberté religieuse comme vous l'écrivez dans votre livre. C'est la liberté de conscience, c'est-à-dire la liberté de croire ou de ne pas croire, et la liberté pour les élèves à l'école de se libérer de leurs affiliations religieuses familiales. Et ça, c'est fondamental et c'est pour cette raison qu'il faut maintenir cette interdiction. Par ailleurs, pour l'espace public, ça n'est pas tant au nom de la laïcité, me semble-t-il, que l'on pourrait demander à ce qu'il y ait non pas une interdiction, mais une prise de conscience par les musulmans que les règles de civilité en France impliquent que l'on soit discret dans la manifestation publique de son affiliation religieuse. Et cette discrétion relève non pas de la loi, mais simplement de la civilité, c'est-à-dire du respect des mœurs. Et je trouve que nous devrions expliquer à nos concitoyens musulmans que l'impudeur pour nous ne réside pas dans le fait qu'une femme montre ses cheveux, mais que quelqu'un qui a une religion l'exhibe dans l'espace public. Oui. C'est ça l'impudeur.
2: Alors, je voudrais maintenant vous citer une phrase de Paul Lyonnais, Voyage au centre du malaise français, 1993. Vouloir être simplement soi, manifester de l'estime pour soi, s'interroger sur les conditions minimales d'existence d'une collectivité, deviennent dans l'optique antiraciste, pourchasseuse de xénophobes, les signes redoutables d'une maladie préludant au pire des crimes ou les justifiant à l'avance. D'ailleurs, le livre de Paul Lyonnais, sociologue qui publiait dans Le Débat, a été très mal accueilli. Il a été ostracisé. Et la question que je me pose, c'est n'y a-t-il pas aujourd'hui une extension, au nom de la lutte contre l'extrême droite, du domaine de l'antiracisme? Et le wokisme, justement, en porte témoignage, parce que être woke, c'est lutter contre toutes les discriminations passées et présentes. Donc c'est la convocation, quand même, des œuvres du patrimoine devant le tribunal du présent. Mais c'est la chasse aux discriminations, la chasse au racisme. Mais à partir du moment où justement, la bataille politique, c'est raciste, antiraciste, si vous voulez, aucun espace de conversation n'est possible, parce qu'on ne discute pas avec un raciste. Le raciste, c'est l'ennemi du genre humain. Donc, cette extension du domaine de l'antiracisme, dont Lyonnais d'ailleurs a eu à souffrir, et moi aussi, d'une certaine manière, est-ce qu'elle n'est pas préoccupante? Est-ce qu'il ne faut pas, sinon, réconcilier les deux gauches, mais recréer un espace de conversation entre les deux gauches? Michael Fessel.
0: La chasse à l'antiracisme, pour moi, est moins préoccupante que la chasse aux immigrés, qui a lieu aujourd'hui systématiquement dans des pays, je ne parle pas encore de la France, mais des pays, les États-Unis, l'Italie, la Hongrie, qui font que aujourd'hui, c'est une question, on peut être en accord ou en désaccord, on peut être en accord sur un certain nombre de points, tous les excès de cette discours, de certaines formes de discours antiracisme, mais c'est une question, je dirais, aussi de perception du réel. Peut-être nous ne voyons pas les choses, nous ne voyons pas les mêmes choses parce que nous ne regardons donc pas non plus du même côté. Pour ce qui concerne la situation actuelle, relativement, je dirais, au racisme, je suis moins sensible plutôt au fait que dans le corps électoral européen, on ne parle pas que de la France, que aux États-Unis, ce sont plutôt des partis qui sont, ou des mouvements, ou des leaders, qui sont ouvertement xénophobes, qui sont en tête. Il faut être Michel Houellebecq pour penser que l'islam pourrait, même modéré, peut l'emporter électoralement en France aujourd'hui. Et donc, l'idée que l'antiraciste serait devenu raciste, que l'antifasciste serait devenu fasciste me paraît déjà très discutable quant au fond, mais surtout à un moment où, qu'on le veuille ou non, nous sommes à la veille, et plus qu'à la veille, de transformations politiques de fond qui vont dans le sens de mouvements ou de politiques xénophobes d'État menées par nos dirigeants.
1: Oui, il me semble que moi je pense tout aussi antiraciste que vous, hein, et depuis très longtemps. Mais le problème, c'est que depuis quelques années, notamment depuis l'importation de ce mouvement qu'on appelle woke, l'antiracisme a été kidnappé par un courant venu des États-Unis qui a été adoubé par une partie de la gauche, notamment la gauche radicale, ce qui est d'ailleurs, entre parenthèses, assez paradoxal, puisque Mélenchon, par anti-américanisme, soutient les pires dictateurs au Venezuela ou en Russie, mais en même temps accepte parfaitement l'importation dans son courant d'un mouvement totalement américain, qui est le wokisme. Pourquoi est-ce qu'il est totalement américain ? disons anglo-américain, c'est parce que il met en avant non pas seulement la lutte contre les discriminations, ce avec quoi nous sommes évidemment tous d'accord, mais il met en avant une façon de lutter contre les discriminations qui est basée sur le communautarisme, c'est-à-dire l'assignation obligée de tout individu à une communauté basée sur des propriétés de naissance, comme le sexe, la race, l'orientation sexuelle, etc., donc des propriétés auxquelles les gens ne peuvent rien, et de considérer que cette affiliation communautaire procurerait des droits aux individus. Et le croisement de ce communautarisme woke avec l'obsession de la domination, c'est exactement la définition du wokisme, et qui lui permet d'être extrêmement polyvalent, polyforme, puisqu'il inclut à la fois le néo-féminisme, le nouvel antiracisme, les luttes pour l'émancipation des homosexuels, etc. Et donc, on a un dévoiement des valeurs de la gauche, et notamment de l'universalisme, qui est quand même un des socles issus des Lumières et de la Révolution française. Les hommes naissent libres et égaux en droit, hein, c'est l'universalisme. On a un dévoiement de cet universalisme par une gauche, une extrême gauche américanisée, biberonnée au wokisme.
2: Je pourrais ajouter le nouvel antisémitisme, parce que dès lors que on réduit la réalité à l'opposition dominant-dominée, les Juifs sont passés du mauvais côté.
1: Absolument.
2: Et non seulement le gouvernement Netanyahou, mais aussi tous les Israéliens, génocidaires, mais aussi, on le voit dans les universités françaises, Sciences Po notamment, la rue d'Ulm, et les universités américaines, les Juifs dans leur ensemble. Mais qu'en pensez-vous, Michael Fessel ?
0: Alors, le wokisme, bon, c'est un terme qu'il faut maintenant admettre. Hein. J'aurais encore il y a quelques mois, je l'admets pas au sens où je reconnais l'existence telle que vous la définissez, mais il faut parler des choses telles qu'elles apparaissent. C'est-à-dire, je crois que ça désigne deux choses. Et il faut définir les termes. Ça désigne d'une part, c'est le terme, c'est son sens, un éveil à toutes les formes de discrimination et d'injustice, une tentative pour à la fois les dénoncer, mais aussi les articuler les unes aux autres. Et de ce point de vue-là, je dirais, ça ne me dérange pas de me dire woke. En ce sens-là, après tout, mon auteur favori, c'est Kant. Il a décrit lui-même sa propre philosophie comme le réveil de son sommeil dogmatique. Et je pense que de ne pas rester endormi face à la réalité du monde constitue à la fois une vertu et une exigence. Ensuite, il y a dans ce que l'on nomme wokisme, autre chose, c'est-à-dire une sorte de revendication de type identitaire. C'est ce que l'on est qui définit, et ce que l'on est lorsque l'on est ou qu'on se sent dominé, qui définit l'agenda politique que l'on entend défendre. Alors de ce point de vue-là, je pourrais faire une critique du wokisme, mais je refuserais de l'assigner à la gauche. C'est l'époque qui est woke. Il y a un nationalisme woke. Il y a une extrême droite woke. Je rappelle que le grand mot d'ordre ou le grand fantasme de l'extrême droite, c'est le grand remplacement. C'est un discours victimaire, c'est un discours qui porte en plus sur l'idée d'une colonisation à rebours, l'idée selon laquelle notre identité majoritaire, ici si c'est l'extrême droite, constitue à elle seule un objectif politique, n'est pas du tout propre à la gauche. Il faudrait en faire une généalogie sociale beaucoup plus large.
2: Bon, eh bien écoutez, nous le ferons à une prochaine occasion. En tout cas, merci beaucoup Nathalie Hennig, Michael Fessel. Nathalie Hennig, votre livre s'intitule « Penser contre son camp, itinéraire politique d'une intellectuelle de gauche ». Il est publié aux éditions Gallimard dans la collection Témoins. Michael Fessel, vous avez écrit avec Étienne Aulion « Une étrange victoire, l'extrême droite contre la politique » aux éditions du Seuil. Et vous êtes aussi l'auteur, nous en avons parlé, de « Récidive, 1938 », livre publié au PUF. Puisque nous fêtons aujourd'hui le 40e anniversaire de l'émission Réplique, je voudrais terminer en citant la devise de Réplique que j'ai trouvée chez La Fontaine. La dispute est d'un grand secours. Sans elle, on dormirait toujours. C'était Réplique, une émission d'Alain Finkielkraut, avec la collaboration de Roxane Nata, à la réalisation François Connac, à la technique aujourd'hui Noé Chabanne, à la vidéo, puisque cette émission est filmée, Vincent Renet. La semaine prochaine, l'émission aura pour titre, et vous l'écouterez, Michael Fessel, merci, le phénomène Trump. Mes invités seront Gilles Gressani et Benjamin Oliven. Dans un instant, Concordance des temps de Jean-Noël Jeanneney.
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0: savant britannique qui travaillait au centre de recherche secret en matière de guerre bactériologique est mort de la peste. 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
3: 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Et vous permet d'y penser davantage, de voir davantage les problèmes qui sont les mêmes et au contraire les problèmes qui diffèrent ou les solutions.
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5: Bonjour. Winston Churchill a dit d'elle un jour, non sans admiration, qu'elle était la femme à qui le crime avait le plus rapporté depuis Lucrèce Borgia. Il s'agissait, et je gage que vous l'aurez deviné, il s'agissait d'Agatha Christie. C'est à cette grande dame du roman policier que nous allons nous attacher ce matin. En nous interrogeant sur ce qu'on discerne dans son œuvre vue d'aujourd'hui, 47 ans après sa mort, de désuétude et de modernité. Marie-Hélène Bellac lui a consacré une belle biographie qui l'amène ce matin devant mon micro. Nous allons tâcher avec elle de comprendre ce qu'ont pu être les ressorts d'un prodigieux succès, un succès à vrai dire universel. À en croire un récent classement de l'UNESCO, l'œuvre d'Agatha Christie a été largement répandue dans le monde avec plus de 2 milliards de volumes vendus, de volumes traduits dans plus de 100 langues. Il semblerait que seule la Bible et Shakespeare auraient fait mieux. Quant aux adaptations au théâtre, à la radio, à la télévision, au cinéma, elles sont à proprement parler innombrables. Hercule Poirot, figure centrale, continue, imperturbable, de survivre à toutes les vicissitudes et à la tentation même que sa créatrice a pu avoir, fatiguée de son compagnonnage, de s'en débarrasser. Naturellement, son public ne le lui a pas permis. Qui fut donc Agatha Christie ? Au long d'un itinéraire où se rencontrent, intimement mêlées, diverses conventions britanniques et quelques extravagances d'une grande voyageuse au cœur d'une liberté farouchement défendue. À quelle source où s'affirme une passion archéologique servie sans relâche a-t-elle donc puisé son intarissable imagination ? Peut-être aurez-vous le goût, en hommage à la grande ombre d'Agatha Christie, d'éclairer avec nous un peu de cette énigme. Cette énigme, dans son cas, le mot n'est pas choisi par hasard.
6: Mes amis, s'il vous plaît. C'est par palier que je veux vous conduire au dénouement. Vous seul, Ursula, ne possédiez pas d'alibi solide pour la soirée du crime. Vous teniez à cacher, en effet, votre entrevue avec Raff, lequel ne pouvait sans se dédoubler être simultanément près de son épouse jusqu'à 9h45 et près de Roger Ackroyd que deux témoins entendirent converser à 9h30. Qui était donc avec la victime? C'est alors que j'en vins à ma plus audacieuse, à ma plus subtile déduction. Qui? Mais y avait-il quelqu'un avec Ackroyd?
7: Voulez-vous insinuer que j'ai menti, monsieur? Je l'ai entendu, et le major Blunt aussi lui a entendu.
6: Du calme, Raymond. Car le major vous considérait jusqu'à présent comme l'interlocuteur d'Ackroyd.
7: C'est impossible.
6: C'est logique. J'ai retenu la phrase entendue par lui. Les emprunts faits à ma bourse ont été si fréquents ces derniers temps que je crains de ne pouvoir accéder à votre requête. Est-ce de la conversation, cela? Non, c'est du courrier. L'inconscient du major vous mettez dans la peau de celui qui écoutait, car professionnellement, vous êtes amené à en enregistrer chaque semaine de semblables. J'ai lâché le mot. Enregistrer! Vous m'avez mis sur la piste Raymond en m'apprenant que les 100 livres liquides versés par Maître Hammond iraient en partie à la société anglaise des dictaphones. Cette révélation vous innocentait du reste totalement.
7: Voulez-vous dire ?
6: Je dis, je prétends, j'affirme que Roger Ackroyd était seul et qu'il était mort. Ce que vous entendiez, Major, c'était la voix d'un mort qui, par jeu peut-être, comme un enfant qui s'amuse en cachette avec son jouet neuf, s'était lui-même enregistré. Ici s'arrêtent mes révélations. Mais je vous fais part de ma conviction que l'assassin est ici, dans cette pièce.
7: Comment ? Mais c'est possible.
6: Je sais qui il est.
5: Marie-Hélène Bellac, bonjour.
8: Bonjour.
5: Je viens de vous faire entendre un extrait d'une adaptation radiophonique du roman d'Agatha Christie, Le meurtre de Roger Ackroyd. C'est une adaptation de Jean Cosmos et de Pierre Billard qui a été diffusée le 22 octobre 1957. Parmi une marée d'adaptations de toutes sortes, je viens de le dire. Et ce livre a compté, Le meurtre de Roger Ackroyd. Il a compté dans l'itinéraire que vous nous restituez.
8: Absolument. En fait, c'est le livre qui a fait vraiment... La notoriété d'Agatha, elle avait déjà écrit La mystérieuse affaire de Stiles, d'autres ensuite, et donc là, maintenant, Le meurtre de Roger Ackroyd qui paraît en 1926, au moment d'ailleurs où elle disparaît, et on l'a accusée d'ailleurs d'avoir voulu se faire de la publicité, de ce livre qui a été un énorme succès. Alors Agatha a été accusée par ses pairs d'avoir utilisé un procédé malhonnête, c'est le terme qui est employé, parce que c'est le narrateur qui est le coupable. Et ça, ça ne s'était jamais fait dans le roman policier. Ce qu'on peut dire, c'est qu'on a là vraiment à l'œuvre la méthode de Poirot. C'est-à-dire que, il agit par déduction, il réfléchit, il fait fonctionner ses neurones, son intelligence. Il laisse au détective ordinaire le soin de partir, de chercher des pistes dans tous les sens. Lui, il se veut vraiment l'intelligence pure. Et donc, à chaque fois, à travers une mosaïque qui se met en place, il en arrive à trouver le coupable. Et ça, c'est extraordinaire, parce que toujours, dès le début, on ne sait pas, Agatha... sème des indices tout le long de l'ouvrage. Celui qui semble coupable au début n'est sûrement pas le coupable, mais finit par être le coupable. Et d'ailleurs, ce qu'écrit Agatha, ce sont des romans d'énigmes. Ce ne sont pas des policiers simples. C'est-à-dire qu'elle invite son lecteur à essayer de trouver vraiment quel est le criminel, ce qui fait qu'on lit le livre une première fois et puis on le relit pour essayer de comprendre.
5: On accompagne Poirot en fait dans ses déductions.
8: Absolument,
5: et,
8: oui.
5: Et c'est la spécificité de ce type de roman. Elle a d'ailleurs détesté l'apparition qu'elle a eu le temps de voir, puisqu'elle a vécu très, très âgée, jusqu'à 85 ans. Elle a vécu de 1890 à 1975. Elle a eu le temps de voir arriver le roman noir américain,
8: oui,
5: qui lui a beaucoup déplu. Elle disait « Personne n'aurait imaginé que viendrait un temps où les romans policiers seraient lus par amour de la violence, par amour sadique de la brutalité pure et simple. » Violence, oui. Sadisme... Est-ce qu'on les trouve dans
8: non,
5: son
8: pas
5: roman?
8: Non, pas du tout. D'ailleurs, elle dit « poif le sang ». À ce moment-là, on va voir à l'hôpital ce qui se passe, mais pas dans mon roman. Tout à fait, elle n'aime pas le roman. D'ailleurs, c'est intéressant parce qu'elle a réussi à remporter des succès énormes en se mettant en marge de ce qui était à la mode. C'est aussi ce côté démodé, ce côté vieille Angleterre qui plaisait à ses lecteurs. Et alors, ce qui est amusant, c'est qu'aujourd'hui, depuis notamment l'épidémie de Covid, il y a un retour de ce qu'on appelle le « cozy crime ». C'est-à-dire des romans policiers soft. Voilà, exactement, un peu comme Agatha.
5: Et à l'origine, on sent néanmoins un certain nombre d'influences qu'elle a pu subir. Gaston
8: oui.
5: Leroux,
8: oui.
5: Le mystère de la chambre jaune ou Sherlock Holmes.
8: Oui, elle avait fait un pari avec sa sœur qu'elle écrirait un roman policier après avoir lu justement le mystère de la chambre jaune.
5: Rouletabille.
8: Alors elle s'est retrouvée à l'hôpital, c'était pendant la Première Guerre mondiale, et entourée de flacons. S'est rendu compte que ce qui était des médicaments pouvait être des poisons. Et du coup, elle a imaginé donc cette mystérieuse affaire de Stiles avec un empoisonnement, et ça va être sa manière préférée, disons, de tuer.
5: Vous nous conduisez déjà à l'aube d'une vocation et aux origines d'un talent. Il faut, Marie-Hélène Bellac, que vous nous disiez dans quel décor, dans quel milieu elle a grandi, car toujours on décèle des influences, forcément.
8: Agatha est née dans une station balnéaire huppée du sud de l'Angleterre, sur la côte du Devon,
5: à Torquay,
8: et elle est dans une famille dont le père est américain, rentier, c'est important. Elle dira que si son père avait été contraint de travailler, il n'aurait de toute façon pas été un travailleur acharné. Ce n'était pas dans son tempérament. Le matin, il va au club, il rentre déjeuner. L'après-midi, il va, selon la saison, au club de cricket ou au cercle. Sa mère est une femme assez fantaisiste. Une de ces femmes victoriennes dont elle fera la louange, c'est-à-dire en fait qui semble effacée mais qui en réalité règne sur la maison.
4: L'image de sa mère est évidemment fondamentale, une certaine idée de la femme. On peut faire des citations d'Agatha Christie qui la situe dans une position qui nous apparaît plus que conservatrice. Elle écrivait par exemple, elle écrivait ceci, qu'à propos du rôle actif, plus actif dans la vie publique des femmes, elle disait « C'est probablement dû à la bêtise des femmes qui ont renoncé à la position privilégiée qu'elles avaient acquise au terme de bien des siècles. Les femmes primitives travaillaient sans cesse. Nous semblons déterminées à revenir à cet état volontairement ou sous l'effet de la persuasion et par conséquent à renoncer aux joies du temps libre et de la pensée créative et à l'épanouissement que procure écoutez bien, que procure la vie domestique. Fin de citation.
8: Absolument. Elle écrit ça, elle dit ça lors d'une interview au début des années 60. Et elle pense que la femme victorienne, sous son aspect effacé, était vraiment la maîtresse de maison, qu'elle régnait en maître sur une domesticité aussi, qui était importante à cette époque. Bon, je dirais que c'est un petit peu à un échelon plus réduit ce qui se passait dans la maison d'Agatha, ce qui est dans la série Downton Abbey.
4: Immense succès, oui.
8: Voilà, ce grand succès était. Alors,
4: cran au-dessous, c'est socialement.
8: Oui, un cran au-dessous, bien crans. Sûr, même deux, oui. Mais enfin, il y a les domestiques, il y a la cuisinière, c'est très important parce que ses parents reçoivent et ils reçoivent, ce sont des gens cultivés, reçoivent Rudyard Kipling, par exemple. Il y a du monde intéressant à la maison, il y a d'ailleurs une très belle bibliothèque, et Agatha ne va pas à l'école. Sa mère décide que, contrairement à son frère et à sa sœur, elle restera à la maison. Et Agatha connaît une enfance assez solitaire parce qu'elle a un frère et une sœur qui ont 10 et 11 ans de plus qu'elle, mais qui sont le plus souvent à l'école, tandis qu'elle reste à la maison. Donc elle est dans le jardin, elle s'invente des histoires. Elle a peu de jouets d'ailleurs, les jouets ne l'intéressent pas tellement, elle préfère imaginer. Et elle va garder cette habitude d'ailleurs, quand elle construira ensuite ses énigmes, de construire d'abord dans sa tête et de se parler à elle-même. Même assez âgée, il lui arrive de se parler dans la rue. Elle construit son roman. Et sa sœur lui dit, mais enfin... rends-toi compte, les gens se retournent, elle a l'air complètement folle.
4: Avant qu'on parle à son téléphone comme aujourd'hui.
8: Exactement.
4: Elle était tentée à un moment donné par une carrière de chanteuse et aussi elle était portée du côté des mathématiques, de pulsions auxquelles elle a renoncé. Encore que les mathématiques éclairent un peu le tempérament d'Hercule Poirot, auquel nous reviendrons tout à l'heure. C'est un homme obsédé par la symétrie, il veut bien manger deux œufs à condition qu'ils soient absolument les mêmes.
8: Oui, cuits de la même façon, absolument. Oui, en fait, elle aimait les mathématiques, c'est son père qui lui a appris les mathématiques puisqu'elle n'allait pas à l'école. Et pour le reste, elle a appris toute seule à lire à 5 ans. On a bien essayé deux ou trois fois de l'envoyer à l'école, mais en fait, elle a toujours été assez mauvaise en orthographe, alors qu'elle était bonne en mathématiques.
4: Eh bien voilà comment elle parle de sa propre enfance. C'est un extrait d'une interview qu'elle a donnée à la BBC en 1955, naturellement. Cette interview est traduite pour vous.
9: On me demande souvent pourquoi j'ai commencé à écrire. Mais je vous dirais qu'en fait, la raison, c'est que je n'ai pas été beaucoup à l'école. Peut-être préciser un petit peu. J'ai fini par aller à l'école quand j'étais à Paris, vers l'âge de 16 ans. Mais jusqu'à cet âge-là, à part un petit peu d'arithmétique, je n'ai quasiment pas fait de classe. Alors, je ne faisais pas grand-chose, mais il faut savoir que les enfants, à l'époque, faisaient beaucoup de choses. Les petites filles faisaient, par exemple, la maison pour leurs poupées, ils fabriquaient les cadeaux de Noël qu'ils offraient à leurs amis. Aujourd'hui, c'est bien fini depuis longtemps tout ça, on va acheter les cadeaux au magasin. Et donc, je commençais à m'inventer des histoires, parce que je m'embêtais, vous savez, il n'y a rien tel que l'ennui pour inventer des choses et pour se mettre à écrire. Et de sorte qu'à l'âge de 17 ans, j'avais commencé à écrire déjà des petites nouvelles, et puis des histoires, et puis un roman.
4: Alors évoquons, Marie-Hélène Bellac, la suite des activités d'Agatha Christie, toujours avec le souci de voir en quoi ce qui lui est arrivé peut expliquer à la fois la nature de son œuvre et son prodigieux succès.
8: Alors, donc, nous disons effectivement, elle le dit, hein, qu'elle n'a pas été à l'école, et elle parle d'avoir été à l'école plus tard. En réalité, sa mère, qui était très soucieuse quand même de faire son éducation, pas seulement à la maison, l'a d'abord amenée à Paris, où elle a passé près de 3 ans.
5: La France est fondamentale pour elle.
8: Tout à fait. D'ailleurs, elle parle français avec l'accent de Pau, parce que quand elle était toute petite, vers 6 ans, ses parents ont décidé d'aller passer quelque temps dans les Pyrénées. Et c'est là qu'elle a appris le français, et donc elle a gardé tout le temps cet accent. Et elle a beaucoup aimé cette région des Pyrénées. Elle a aussi été à Paris, mais à ce moment-là, ça ne l'avait pas tellement touchée. Par contre, elle a été à Dieppe, où elle a appris à nager. Et la nage, c'est très important chez Agatha, c'est une grande nageuse, elle aime beaucoup nager. Donc elle revient à Paris plus tard, hein, elle a 15 ans, et là elle fréquente des pensions, la dernière étant tenue par une Anglaise, d'ailleurs il y a une quinzaine de jeunes filles, hein, c'est un petit milieu, et elle apprend surtout la musique, la danse, elle fréquente les musées. Paris, à ce moment-là, est vraiment la capitale du monde. Hein. Il faut penser qu'avec les expositions universelles qui ont eu lieu en 1889 et 90, on a vu la construction de la Tour Eiffel, du Trocadéro, le Petit, le Grand Palais. Et puis, il y a beaucoup d'artistes à Paris. Il ne faut pas oublier que tous les grands peintres de l'époque, je pense à Picasso, à Chagall, se retrouvent à Paris. Hein. Elle va avoir l'occasion de se frotter à un milieu extrêmement enrichissant. En fait, Paris, à ce moment-là, est aussi bien connu pour le théâtre, les ballets de Daguilev, que pour le café-concert, ce qu'on appelle le CAFCONC, cette période d'avant la Première Guerre mondiale.
5: Elle a songé d'abord à faire de Hercule Poirot un Français, avant de décider qu'il serait belge, ce qui lui paraissait plus exotique.
8: Oui, et puis on dit souvent qu'elle a vu des Belges autour d'elle, justement, au moment de la guerre, quand il y a eu des réfugiés belges au moment de la Première Guerre mondiale, et qu'elle s'est inspirée de ces gens qu'elle voyait. Et c'est comme ça qu'elle aurait conçu le personnage d'Hercule Poirot.
5: Alors, il faut y arriver. Il faut y arriver à ses premiers écrits. La mystérieuse affaire de Stiles.
8: Stiles, oui. Alors, elle écrit la mystérieuse affaire de Stiles alors qu'elle vient d'être engagée pendant la première... Donc, au moment de la Première Guerre mondiale, elle s'engage comme volontaire. Hein, d'abord comme infirmière. Et puis ensuite, elle trouve un travail qui est plus facile pour elle dans la pharmacie de l'hôpital.
5: Ah, et c'est là que sont déjà les poisons.
8: Et c'est là que sont les poisons. D'ailleurs, elle raconte toute une histoire d'un suppositoire qui avait été mal dosé. Et pour ne pas avoir de problème avec le pharmacien en chef qui aurait été vexé qu'elle s'en aperçoive, elle a détruit le suppositoire. Donc, c'est là qu'elle va imaginer donc, son premier roman, La mystérieuse affaire de Stiles, avec le poison qui est son arme préférée, même s'il y en a beaucoup d'autres. Elle utilise à peu près tous les moyens pour tuer ses victimes, si je peux dire.
5: Alors, il faut en venir à ce que vous évoquiez tout à l'heure, déjà Marie-Hélène Bellac, c'est-à-dire cette mystérieuse disparition. Ce n'est pas une anecdote dans cette vie qui, je ne dirais pas qu'elle est réglée, mais qu'elle est dessinée de façon très volontaire. Il y a un moment qui laisse stupéfait. Plusieurs auteurs, d'ailleurs, ont brodé sur cette interrogation. Racontez-nous ce qui s'est passé tout à coup. C'était une affaire nationale.
8: Une affaire nationale. Alors, au début, c'est une affaire privée. Agatha s'était mariée, justement, au début de la Première Guerre mondiale, entre deux permissions, avec Archibald, un bel aviateur, blond, les yeux bleus. Enfin, elle était extrêmement amoureuse.
5: Archibald Christie.
8: Archibald Christie. Et donc, elle a gardé d'ailleurs le nom à la demande de ses éditeurs, hein, qui lui ont dit non, il ne faut pas changer de nom, ce qu'elle voulait faire après son divorce. Donc, je passe sur cette vie très intéressante, puisqu'ils ont même fait le tour des possessions britanniques au début des années 20, c'est-à-dire la Nouvelle-Zélande. Ils ont été faire du surf à Haïti. Agatha a été une des premières femmes à surfer, comme ça, voilà. Bon. Et donc, quand ils reviennent, ils s'installent à nouveau en Angleterre. Son mari trouve un travail qui l'intéresse dans la cité. Ils achètent une maison, un peu à la campagne, disons, mais en grande banlieue. Et Archie et Agatha commencent à se séparer. Agatha est de plus en plus souvent derrière sa machine à écrire. Archie joue au golf. Et un beau jour, il lui explique que il est tombé amoureux d'une autre femme et qu'il veut divorcer. Alors le divorce pour Agatha, c'est pas possible. C'est pas possible parce que viscéralement, elle est croyante et elle est contre le divorce. Et puis ils ont une petite fille, Rosalinde, et donc elle ne veut pas divorcer. Et en fait, un jour, du mois de décembre 1926, Elle quitte la maison après une dispute. Son mari est parti passer le week-end avec sa maîtresse. Et elle abandonne sa voiture auprès d'un étang et elle disparaît. En fait, c'est une affaire de chantage. Comme vous avez dit, on a beaucoup brodé. Il y a eu beaucoup de romans sur cette disparition qui s'explique assez facilement quand on reprend toutes les archives.
4: Ah bon, c'est facile.
8: En fait, elle a pensé que du coup, elle allait ramener son mari, qu'il allait s'inquiéter, qu'elle allait lui faire pitié, alors que Archie n'était pas du tout un homme à s'émouvoir pour ça. Et comme vous avez dit, ça a pris une dimension nationale. C'est-à-dire que même on a fait des battues, on a utilisé pour la première fois en Angleterre un avion pour survoler cette région d'étang qui était jugée dangereuse. Alors on a émis toutes les hypothèses. Est-ce que c'est un accident? Est-ce qu'elle s'est suicidée? Est-ce qu'elle... Et finalement, on l'a retrouvée. Elle était dans une sorte de ce qu'on appellerait aujourd'hui un spa, dans le nord de l'Angleterre, où elle prenait les eaux. Et alors, elle s'était inscrite sous le nom, quand même, c'est intéressant, de la maîtresse de son mari. Mais alors, elle a été traumatisée. Donc, elle et Archie ont décidé, ils ont plaidé l'amnésie. Soi-disant, elle aurait perdu la tête, elle aurait tout oublié. Et elle n'a plus voulu qu'on parle de cette affaire. D'ailleurs, dans l'autobiographie qu'elle écrit, il n'y a pas d'allusion à la disparition.
4: Mais toute l'Angleterre en a parlé. On en a même parlé à la Chambre des communes pour s'interroger sur le coût qu'avait représenté la quête de cette dame disparue et déjà connue. Mais alors, du coup, sa notoriété augmente. C'est probablement pas calculé, mais le meurtre...
8: Non, c'est pas, je ne pense pas que ce soit calculé.
4: Mais le meurtre de Roger Ackroyd...
8: N'en est que mieux vendu, si je puis dire, parce que sa carrière va connaître une nouvelle... un nouveau départ.
4: Alors, je ne sais pas s'il faut recommander ce type de procédé à d'autres écrivains contemporains. Quoi qu'il en soit, après cette parenthèse vraiment romanesque, nous avons déjà évoqué Poirot, mais il faut vraiment qu'on l'installe là, puisqu'avec Miss Marple, qui est un autre personnage,
8: grand personnage.
4: Fameux, Poirot est au centre de l'œuvre prodigieuse d'Agatha Christie.
8: Il y a 33 romans sur les 60, j'avais noté, sur les 69 où Poirot apparaît.
4: Plus des nouvelles.
8: Ah oui, plus les nouvelles.
4: Écoutons donc l'un de ceux qui a joué Poirot au cinéma, le fameux Peter Ustinov, qui s'exprime avec esprit. Vous allez voir dans Interactualité, le 27 avril 88, Ustinov parlant de Poirot.
10: On n'a jamais trouvé l'interprète qui ressemble absolument à Poirot. Même Albert Finney avait une perruque noire. Moi, je n'ai pas de perruque, mais je suis plus vieux. Mais naturellement, on a découvert que Poirot a maintenant quelque chose comme 130, 140 ans. Parce qu'il était créé dans les années 20. Et il avait déjà pris sa retraite de la police belge.
11: Alors, a priori... Tout vous différencie de Poirot. Poirot est un être étriqué, méticuleux, pointilleux, petit, vieux garçon. Vous êtes plutôt grand.
10: Poirot n'est pas seulement vieux garçon, mais très vieux garçon. S'il a résisté à la charme féminine depuis un siècle et quart, moi je ne pourrais pas me retenir aussi longtemps que lui. Je peux le prouver, en plus.
11: Oui, on peut même se demander si cet homme a eu une sexualité.
10: Oui, c'est ça. Je ne sais pas qu'est-ce qui l'excite. Mais il est toujours là au moment où il faut entendre quelque chose ou voir quelque chose, sans être évidemment un voyeur. On l'attrape jamais, regardant par le trou de la serrure. Je pense qu'il a peut-être, j'ai pensé ça aujourd'hui, découvert des zones où Freud était complètement ignorant.
11: C'est aussi l'étranger dans une société anglaise assez guindée, dans la haute bourgeoisie. Comment vous ressentez ça?
10: Ah bien, je trouve que c'était amusant parce que les Anglais et les Français, sur ce plan-là, ne se comprennent pas du tout. Encore pas. Et je dis Français et pas Belge délibérément parce que Madame Christie a conçu originellement Poirot comme Français. Mais comme Français très conventionnel, avec un béret. Et puis, des amis ont dit, vous savez, c'est un peu conventionnel, il faut être quelque chose de plus exotique. Alors, elle a fait de lui un Belge. J'ai toujours pensé qu'il y avait encore plus d'amis à ce moment. Il aurait terminé luxembourgeois pour le rendre encore plus exotique.
4: Ah, la sexualité de Poirot, je ne sais pas, Marie-Hélène Bellac, si vous avez, à défaut de Freud, des informations à nous apporter à cet égard. Mais en tout cas, je vais donner la parole aussi à Agatha Christie, parlant de son héros avant qu'elle s'en lasse. C'est une lecture de Guillaume Gallienne dans « Ça peut pas faire de mal » sur France Inter le 2 octobre 2010.
12: Il est difficile de dire dans quelles circonstances est né le personnage d'Hercule Poirot. Et je me rends compte aujourd'hui que cette apparition n'est certainement pas intervenue dans les conditions qu'il aurait lui-même souhaitées. Quelle sorte d'homme devait-il être ? Un petit bonhomme, peut-être, avec un nom un peu grandiloquent. Hercule quelque chose. Hercule Poirot. Oui, cela irait. Je le voyais très soigné, très ordonné. Peut-être parce que je suis moi-même quelqu'un d'horriblement désordonné. Voilà quelle était l'idée générale. Vous remarquerez qu'il ne s'agissait que d'éléments extérieurs. Mais certains traits de son caractère en découlèrent presque automatiquement. Comme beaucoup de petits hommes, aux allures de dandy, il serait un peu prétentieux et arborerait évidemment une moustache avantageuse. Hercule Poirot émergea donc du brouillard et devint un personnage concret et bien défini.
5: En écrivant la biographie d'Agatha Christie, Marie-Hélène Bellac, vous avez aussi, ce n'est pas indiscret de le dire, vécu quelque peu avec Hercule Poirot.
8: Aussi, c'est vrai. Mais plus encore avec Agatha, pour laquelle j'ai une sympathie parce que c'est une... Elle parlait du métier de vivre. C'est vrai que c'est une femme qui a pris sa vie en main, et notamment après cette disparition, cette obligation de divorcer, où elle a d'ailleurs eu un trou noir dans son écriture, elle a décidé de mettre sa fille en pension, estimant que finalement ce serait une saine mesure et qu'elle ne se voyait pas pousser un landau, hein, qu'elle préférait écrire, et puis elle est partie en vacances. Alors elle est partie à la suite d'une conversation avec des amis, en Mésopotamie, sur le site d'Ur, où l'archéologue Houlet était en train de faire des découvertes extraordinaires sur cette cité sumérienne.
5: Du troisième millénaire avant Jésus-Christ.
8: Elle est partie toute seule, plus de 6000 kilomètres. Alors elle a pris d'abord l'Orient Express, ce train qu'elle avait déjà vu en gare de Calais et qui la faisait rêver. Mais après Istanbul, c'est le Taurus Express, c'est déjà moins confortable. Et puis après c'est l'autocar à 6 roues qu'elle fera emprunter à l'un de ses héros. Et puis encore, après, alors un train où il y a des punaises, de la chaleur, la nourriture grasse. Et tout ça, en fait, Agatha, elle est subjuguée.
5: Ce qui frappe à vous lire, c'est qu'il y a un mélange de conventions chez elle, nous en avons donné des exemples, et de capacité de se libérer
8: oui.
5: de ce que le destin pouvait paraître lui imposer, qui est probablement à la source de son talent, peut-être diriez-vous de son génie.
8: Oui. Absolument, parce que finalement, elle avait été, il fallait qu'elle soit une jeune fille accomplie, donc elle avait été à Paris, ensuite elle avait été au Caire, pour être, faire ce qu'on appelle la présentation, et puis après elle s'était mariée, pas comme sa mère l'aurait voulu, certes, mais enfin, elle était destinée à être une femme à la maison. Et d'ailleurs, elle dit elle-même qu'elle n'avait pas envisagé d'écrire pour en faire son métier, c'est parce qu'elle s'est aperçue que ça lui rapportait de l'argent. Elle avait besoin d'argent, c'est comme ça qu'elle s'y est mise. Le premier, c'est parce qu'elle avait envie. Donc elle a porté son manuscrit, La mystérieuse affaire de Cils, à 3 éditeurs. Et puis elle a oublié, puis un jour l'un l'a rappelé et lui a fait des conditions absolument léonines. Mais peu importe, elle était publiée comme sa sœur, parce que sa sœur faisait paraître des petites nouvelles dans la presse locale. Et puis après, c'est son mari qui lui a dit, bah, on a besoin d'argent pour la maison d'Ashfield notamment. Elle a dit, bon oui, ça ne me rapporte pas grand-chose. Mais enfin, le succès venant... Elle s'est mise à écrire de plus en plus. Et d'ailleurs, pour elle, l'écriture, c'est du roman, d'énigmes, c'est un métier. Elle aime imaginer, mais elle n'aime pas mettre ensuite sur le papier. Elle dit que c'est une corvée. Et comme en plus, elle va en arriver à payer beaucoup d'impôts, je pense qu'on en reparlera, elle finit par écrire un roman d'énigmes par an, pas plus. Ça suffit.
5: Les relations d'Agatha Christie avec l'argent sont un sujet d'intérêt également.
8: Tout à fait, très complexe, parce que c'est une femme... Alors c'est vrai que quand son père est décédé, puisqu'il était rentier, déjà le capital avait beaucoup fondu, et que sa mère a connu une diminution de train de vie importante, donc elle a certainement connu... Elle a senti le changement de statut financier, sans être dans la gêne, il ne faut pas non plus exagérer. Hein. Mais elle a toujours voulu gagner de l'argent, et puis ensuite elle était poursuivie, comme elle dit, par le fisc. Et surtout à partir des années 1938, elle publiait beaucoup aux États-Unis, beaucoup plus aux États-Unis qu'en Angleterre. Et aux États-Unis, elle ne payait pas d'impôts sur ses droits d'auteur. Et le fisc américain l'a rattrapée. Et à ce moment-là, elle s'est trouvée doublement imposée. Ça a été terrible.
5: Le personnage de l'inspecteur du fisc est pour elle une figure absolument démoniaque.
8: Oui. Et à la fin de sa vie, elle écrit une pièce que sa fille lui dit « Non, tu peux pas, c'est impossible », parce qu'elle dénonce le fisc férocement. Ah oui, c'est...
5: Elle a des obsessions.
8: Oui.
5: Revenons à son goût naissant pour l'archéologie. Une archéologie qui, bientôt, va être une archéologie en couple, car c'est le deuxième moment de sa vie. Ce n'est pas pour raconter le détail de son affectivité que je l'évoque, mais c'est parce que c'est très très directement lié à la spécificité de son talent et en somme de son œuvre, Marie-Hélène Bellac.
8: Oui, elle rencontre donc Max Malouane, son deuxième mari, sur un champ de fouilles, donc à Our, et elle l'épouse en quelques mois. Max lui demande de l'épouser, elle est subjuguée, et donc elle va mener la vie de la femme de l'archéologue pendant de 1930 en fait jusqu'en 1960, au moment où il quitte les champs de fouilles. Elle passe plus près de la moitié de l'année sur les champs de fouilles en Irak, en Syrie. Alors,
5: elle a 14 ans de plus que lui. Oui. Et elle a dit un jour, l'avantage d'épouser un archéologue, c'est que plus on est vieux, plus il vous aime.
8: Alors, elle a dit que ce n'était pas vrai. Elle était furieuse de cette phrase. Elle était absolument furieuse. Il n'empêche que c'est une femme très endurante, parce que la vie sur les champs de fouilles, même dans la dernière maison de fouilles, ils ont fini par avoir l'électricité, mais il n'y avait pas l'eau courante. Et elle disait que l'eau du Tigre était meilleure pour faire le thé que l'eau de la Tamise, vous voyez, avec son humour, parce qu'elle avait beaucoup d'humour. Et sur ces champs de fouilles, elle est dans la maison de fouilles, la Katoun, la patronne. Alors la préparation du départ, c'est toute une affaire, les caisses, on emporte des livres, la vaisselle, elle emporte même les rinçois, vous voyez. Donc, et elle reproduit donc dans la maison de fouilles une vie à l'anglaise, enfin d'une certaine manière.
5: Mais aussi sa machine à écrire.
8: Voilà, et sa machine à écrire, parce qu'il lui faut sa machine, une table. D'ailleurs, au début, il y a un des patrons de fouilles qui lui dit « mais une caisse suffirait ?» Elle dit « mais pas du tout, de temps que je me la paye, donc il lui faut sa table. » Et elle s'isole et elle écrit. Il n'y a qu'une maison, la dernière maison de fouilles à Nimroud, où elle aura vraiment un coin à elle, Beth Agatha, la maison d'Agatha, qui a un tout petit local où elle écrit. Et la plupart des romans qu'elle écrit sont écrits, en réalité, au Moyen-Orient. Pas seulement Mort sur le Nil, Meurtre en Mésopotamie, etc. Hein,
5: Le crime de l'Orient Express,
8: tous ces grands ouvrages inspirés par l'Orient, mais même tous les autres, la plupart du temps, elle écrit quand elle est sur les champs de fouilles. Et elle aide son mari, notamment elle prend les photos des objets trouvés, c'est très important hein, pour l'archéologue, et elle nettoie, et puis elle est très douée pour reconstituer les vases et les assiettes. Et là, on retrouve, en fait, la femme qui crée des énigmes, le puzzle. D'ailleurs, elle dit « faire un roman, c'est faire un puzzle ». Et bien, c'est pareil. Elle refait des assiettes, elle les reconstitue avec le même art.
5: Rencontre fondamentale. D'ailleurs, elle a raconté tout cela dans un livre qui s'appelle « La romancière et l'archéologue », qui n'a pas fait tellement plaisir à son mari, je crois.
8: Non, enfin, ça l'embêtait. Il avait quand même une haute idée de lui. Il était un universitaire et elle était une romancière. Alors, c'est elle qui gagnait l'argent et qui finançait largement les fouilles.
5: Sur la méthode de travail d'Agatha Christie, qui éclaire beaucoup l'œuvre elle-même, on peut à nouveau lui donner la parole. Si vous le voulez bien, Marie-Hélène Bellac, c'est un extrait de l'autobiographie que dans son âge tardif, elle a rédigé. C'est une lecture donc de Guillaume Gallienne dans « Ça peut pas faire de mal » à nouveau du 2 octobre 2010.
13: Quelle est votre méthode? C'est ce qu'ils veulent tous savoir. En vérité, je n'ai pas vraiment de méthode. Le vrai travail se fait en pensant au développement de l'histoire, en y repensant, jusqu'à ce que ce soit bon. Ça peut prendre du temps. Une fois que vous avez tous ces éléments, il ne vous reste qu'à trouver le temps d'écrire.
12: Elle confie dans son autobiographie, il y a toujours un cap de 3 semaines ou 1 mois terrible à franchir quand on essaie de commencer une nouvelle histoire. C'est vraiment l'angoisse. Vous restez dans votre coin à mordiller votre crayon, à contempler votre machine à écrire, à arpenter la pièce, à vous laisser choir sur un sofa avec l'envie de pleurer toutes les larmes de votre corps. Mais il semble obligatoire de passer par cette phase de souffrance. C'est un peu comme mettre les furets pour faire sortir le lapin de son terrier. Tant que vous n'aurez pas subi cette turbulence souterraine, vous ne reviendrez pas à la normale. Soudain, pour une raison inconnue, un starter intérieur vous donne le signal du départ. Vous commencez à fonctionner. Vous sentez que le brouillard se lève. Vous découvrez en fait que ça vient.
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0: L'imagination débordante, elle réutilise beaucoup d'ailleurs. Hein. Et puis, tout d'un coup, tout ça se met en place. Et en fait, quand elle se met à écrire, c'est vrai que ça y est, le roman est parti. Même si elle dit qu'elle connaît le début, qu'elle connaît la fin, et qu'entre-temps, elle peut changer. Et à ce moment-là, toute la maison le sait. Hein, sa fille la compare à une poule qui va couver. Hein, donc, elle s'installe, elle écrit. Elle est capable d'écrire très vite. Elle raconte qu'elle a écrit un de ses livres en 3 jours à peine. Donc, bon, c'est exceptionnel, mais... C'est vrai qu'il y a des années, je pense par exemple, des moments dans les années 30-40, elle écrit en 10 ans 24 romans et recueils de romans. Hein, donc la première pièce de théâtre et puis 2 ouvrages sous le pseudonyme de Mary Westmacott où là elle raconte plus sa vie intime. Donc elle a une très très grosse productivité.
1: En arrière-plan, il y a l'idée qu'elle peut se faire de la justice.
0: Et oui.
1: Je pense en particulier, c'est intéressant, à ce qu'elle dit de la peine de mort. Dans le crime de l'Orient Express, Poirot renonce à faire poursuivre les meurtriers de Rachette, alias Cassetti, le chef d'une bande qui, des années auparavant, a enlevé la petite Daisy Armstrong et qui exige une forte rançon. Quid de la peine de mort?
0: Oui, alors, en fait, Agatha estime que le roman doit être très moral. Donc, en général, le coupable est puni. Dans le crime de l'Orient Express, on a là une exception, puisque les coupables ne sont pas punis, puisqu'ils se font en réalité justice. Mais en principe, il est puni. Et alors, Agatha pose le problème de la peine de mort, et elle estime qu'on devrait trouver des peines alternatives. Par exemple, transformer les condamnés en cobayes. Ils prendraient un certain nombre de médicaments, et si le médicament marche, et ben, du coup, ils sont graciés. C'est un petit peu... aujourd'hui, on trouve ça curieux. Puis alors, c'est amusant parce qu'elle a des côtés naïfs. Elle dit, par exemple, que peut-être qu'un jour, on trouvera quels sont les gènes de la méchanceté et qu'à ce moment-là, on pourra traiter les êtres humains et qu'il n'y aura plus de meurtriers. Voyez ?
1: Un des signes de la jeune consécration d'Agatha Christie, c'est qu'en 1930, elle est recrutée, cooptée par le Detection Club à Londres, et qu'elle est amenée par conséquent à respecter un certain nombre de règles qui sont affirmées, notamment par Chesterton, président du club, des règles qui méritent d'être citées. Je crois qu'elle y est restée fidèle, Marie-Hélène Bellac, vous nous le direz. Faire honneur à la langue du roi, en clair, écrire dans un anglais parfait. S'engager à ce que le détective résolve l'énigme par son seul raisonnement, et non par le biais d'une révélation divine, de l'intuition féminine, d'une tricherie, d'une coïncidence ou d'un quelconque miracle. N'utiliser qu'avec modération les gangs, les conspirations, les rayons de la mort, les fantômes, les chinois mystérieux, et renoncer à tout jamais au poison inconnu de la science. Ne jamais voler ni déflorer les intrigues des autres membres, même sous l'effet de l'alcool. Fin de citation.
0: Oui. D'ailleurs, Agatha ne buvait pas. Alors donc, elle ne risquait pas d'enfreindre cette règle. Oui, on voit que le roman policier est très codifié. Et c'est amusant. C'est un genre qui se développe beaucoup à ce moment-là. Mais très vite, d'ailleurs, Agatha, même si elle respecte ses règles, en général, fait cavalier seul. Hein. Elle a peu travaillé au sein du club, un petit peu pour la BBC. Elle a accepté quelques... mission commune, mais elle l'écrit de son côté.
1: Et naturellement, Marie-Hélène Bellac, la Seconde Guerre mondiale compte et pèse aussi dans ce destin et dans cette œuvre, celle d'Agatha Christie, à laquelle nous consacrons notre émission ce matin.
0: Oui, alors la Seconde Guerre mondiale marque une rupture importante pour Agatha, puisque elle et son mari sont obligés de rentrer en Angleterre, après d'abandonner les fouilles, donc c'est un déchirement.
1: Irak et Syrie.
0: Ils ont senti monter les tensions, mais d'abord Agatha ne s'intéresse pas de près aux évolutions politiques. C'est son mari un petit peu qui la pousse, qui la fera notamment voter en faveur du marché commun plus tard.
1: Dans les années 70.
0: Voilà. Et en fait, il rentre donc en Angleterre après quand même des mois d'inquiétude. Notamment Agatha raconte qu'en 1937, elle a vu en Irak son premier nazi. Ce premier nazi, c'était en fait le directeur des antiquités à Bagdad.
1: Docteur Julius Jordan.
0: Voilà, qui était un Allemand et qui lui explique au cours d'une conversation que bon, peut-être qu'en Angleterre, il n'y a pas de problème, mais qu'en Allemagne, les Juifs sont devenus tellement nombreux qu'il n'y a pas d'autre solution que de les exterminer.
1: Je le regardais, écrit-elle, incrédule, et pourtant non, il ne plaisantait pas. Ce jour-là, je vis mon premier nazi.
0: Alors que c'était un homme qu'elle trouvait sympathique, très bon musicien.
1: Très beau.
0: Beau, cultivée

0: Et donc, elle est perturbée, hein, d'autant que Agatha a une attitude vis-à-vis des Juifs qui est, disons, celle de beaucoup de gens de l'époque, c'est-à-dire un espèce d'antisémitisme ordinaire, hein, on pourrait qualifier, d'ailleurs on lui reproche après la Seconde Guerre mondiale, d'avoir dressé dans ses livres des portraits de Juifs très stéréotypés. Et à tel point, c'est surtout aux États-Unis qu'elle a une sorte de procès, entre guillemets, contre cette attitude. Et en 1953, elle autorise d'ailleurs son éditeur américain, désormais, à enlever tous les personnages, enlever le mot juif dans tous ses ouvrages. Donc c'est vrai qu'elle n'avait pas perçu que l'antisémitisme pouvait prendre cet aspect violent. Voilà, c'est pour ça qu'elle dit qu'elle a vu son premier nazi. Et c'est quand même très intéressant dans sa psychologie, qui est aussi la psychologie d'une époque. Parce que Agatha a quand même une vue très précise d'une hiérarchie des races, avec en tête bien sûr les Anglais.
1: Ça, et à la fois chez cette femme si extraordinaire, ouais. Si hors des séries, quelque chose de banal.
0: Oui, oui, complètement, complètement. Elle participe de cette idée qui court dans l'avant-guerre, avant le génocide, où là, tout d'un coup, ouais. On va prendre conscience.
1: Banal
0: là.
1: Pour le meilleur et pour le pire.
0: Et pour le pire. Oui, tout à fait. Et alors, donc, au moment de la guerre, il rentre, il se trouve en Angleterre. Max, alors tout de suite, bien sûr, Agatha s'engage à nouveau à l'hôpital, d'abord près de chez elle et ensuite à Londres. Max a beaucoup de mal à trouver une place parce que il est autrichien, donc dans une situation difficile, puis il va finalement être renvoyé au Moyen-Orient pour s'occuper des liaisons avec les alliés. Et Agatha vit pendant 3 ans seule à Londres. Alors, elle partage son temps entre l'hôpital et l'écriture. Et c'est une période extrêmement productive pour elle. Pendant la guerre, elle enchaîne les succès. En fait, c'est d'ailleurs intéressant parce qu'à l'époque, la plupart de ses romans, même avant, sont publiés en feuilleton. Donc, sur le Daily Express, le Daily Mirror, en première page, on a à la fois les événements de la guerre, les plus terribles, les batailles, et à côté, l'annonce qu'en page temps, vous lirez le roman d'Agatha Christie.
1: C'est les romans feuilletons du 19e oui. siècle, que oui. nous avons d'ailleurs étudié récemment dans une émission qu'on trouve en ligne, qui se prolonge au cœur du 20e.
0: Et donc, pendant la guerre, elle dit qu'elle n'a aucune difficulté à faire abstraction de ce qui se passe et à écrire. Et elle publie une douzaine de romans pendant la guerre. Et elle se met aussi au théâtre. D'abord, elle va beaucoup au théâtre. C'est une grande admiratrice, notamment de Shakespeare. Elle met elle-même, elle adapte elle-même les 10 petits nègres.
1: Inspiré directement d'un roman antérieur, les 10 petits nègres.
0: Oui, qui a été écrit juste en fait avant la guerre et qu'elle adapte pendant la guerre. Parce qu'elle dit ça c'est trop compliqué, je ne veux pas le laisser faire par quelqu'un d'autre. Qu'on n'appelle plus les 10 petits nègres aujourd'hui. Hein.
1: Même si c'est un peu anachronique de oui. vouloir changer ce titre. Mais enfin, nous n'entrerons pas
0: dans ce débat.
1: Dans ce débat, nous pourrions y entrer, mais nous ne le ferons pas. Ici, en tout cas, et aujourd'hui. Les 10 petits nègres, donc, qu'on a voulu changer aux États-Unis en les 10 petits Indiens.
0: Oui, c'était les 10 petits Indiens.
1: Au lieu d'expliquer oui. à quel moment des sensibilités collectives correspond à un titre comme celui-ci. Donc, les 10 petits nègres, c'est de 1939. Et, oui. c'est le roman qui est traduit avec un succès prodigieux,
0: qui est aujourd'hui
1: qui est porté
0: encore,
1: à la scène.
0: Oui, qui est aujourd'hui encore le roman policier, paraît-il, le plus vendu au monde.
1: Et qui est porté à la scène. Oui. Et c'est là qu'on trouve l'amour renouvelé ou approfondi d'Agatha Christie pour la scène.
0: Oui. Et à partir de ce moment-là, et après la guerre, Agatha décide qu'elle ne publiera plus qu'un roman d'énigmes par an, et elle se consacre au théâtre. Et elle se met à adapter ses propres pièces, hein, entre 1946 et 1959, et elle écrit 3 pièces de théâtre.
1: Eh bien, il faut écouter à nouveau Agatha Christie. Voici une adaptation radiophonique des 10 petits nègres, interprétée par les sociétaires de la Comédie française, une adaptation de Pierre Brive et de Meg Villard, qui est donné sur France Culture le 7 octobre 1973. Écoutons les 10 petits nègres.
2: Venez, non, venez admirer ces 10 petits nègres et prenez exemple sur eux. Ils vivent en parfaite harmonie.
3: Oh, et que font-ils sur cette cheminée?
2: Ils illustrent la chanson. Mais tous ici, nous avons chanté ces couplets quand nous étions enfants. 10 petits nègres allèrent tous dîner. L'un d'eux s'étouffa, il n'en resta que 9. 9 petits nègres s'endormirent très tard. L'un ne se réveilla pas, il n'en resta que 8.
4: Silence, je vous prie. Au nom de Dieu et des hommes, je vous accuse, mesdames, messieurs, d'avoir commis les crimes suivants. Docteur Lewis, vous avez causé la mort de Jeanne Carrel. Général Mackenzie, vous avez fait tuer l'amant de votre femme. Emily Brandt, Vous êtes responsable de la mort de Béatrice Taylor. William Blore, à cause de vous, Jacques Simpson est mort.
5: Oh, mais...
4: Vera Clayton, vous avez tué Pierre McNeil. Philippe Lombard, par votre faute, 20 indigènes de l'Afrique du Sud ne sont pas revenus d'une expédition dans le désert. Tony Martin, c'est vous qui avez assassiné les jeunes Campbell. Roger, vous avez organisé avec votre femme Marie le meurtre de votre patronne, Madame Brady. Enfin, Malgrave, vous êtes responsable de la mort de George Harper. Mesdames, messieurs, c'est tout ce que j'avais à vous dire.
6: Si ça ne lui suffit pas.
7: Ciel ! Ma Marie ! Marie !
1: Nous y sommes à nouveau, Marie-Hélène Bellac, au cœur de l'univers de votre Agatha Christie. Vous la retrouvez, j'imagine ?
0: Oui, absolument, oui, oui. Et alors, cette pièce, ce huis clos, effectivement, connaît un énorme succès, mais le plus grand succès d'Agatha, on sait que c'est La Souricière. Son Edmund Cork avait dit, c'est une bonne petite pièce, elle durera quelques mois. Et elle en avait d'ailleurs donné les droits à son petit-fils, qui est devenu très riche grâce à La Souricière, puisqu'on la joue toujours actuellement à Londres.
1: Depuis 1952.
0: Depuis 1952.
1: Donc, la fameuse représentation d'UNESCO, la cantatrice chauve rue Saint-Séverin à Paris depuis les années 50, est en quelque sorte battue par La Souricière.
0: Par La Souricière.
1: J'observe aussi avec amusement que la pièce a été donnée dans une prison un jour devant 200 condamnés lourds et que pendant qu'il y avait cette représentation, deux prisonniers ont réussi à s'évader.
0: Exactement, oui, tout à fait, c'est vrai.
1: La réalité rejoignait la fiction. Autant elle a adoré le théâtre, autant elle a toujours été extrêmement méfiante, sinon réticente, envers la multitude des interprétations à la radio. Nous en avons donné une idée, à la télévision notamment.
0: Oui, alors Agatha se méfiait énormément de ce qu'on pourrait appeler les médias modernes. Alors bien sûr, la radio, la BBC notamment, pour laquelle elle a un petit peu travaillé, puis très vite elle a arrêté. En plus, elle estimait que ça ne rapportait pas suffisamment d'argent, donc c'était pas intéressant.
1: Décidément.
0: Décidément. Et puis, pour la télévision, elle estimait que la télévision était tout juste bonne à donner la météo et les résultats des courses de chevaux. Parce que Agatha était une grande joueuse.
1: Ah, ça, c'est important de rappeler.
0: Ah oui, oui, tout à fait. Même quand elle était à Nimrud, elle était abonnée au Times, donc elle recevait le Times et elle suivait les résultats des courses. Donc,
1: pour quelqu'un dont l'œuvre refuse en somme le hasard, à cause de la précision des interprétations, il est assez curieux qu'elle le retrouve de cette façon.
0: Oui, elle aime le jeu, en fait. Elle aime le jeu, elle aime quand même le hasard, d'une certaine manière. D'ailleurs, elle le fabrique, mais elle peut le trouver ailleurs. Pas fabriqué par elle, justement. Donc, elle se méfie de la télévision. D'ailleurs, il n'y a qu'une quinzaine de téléfilms qui ont été tournés de son temps. Quand on pense à la déferlante aujourd'hui sur nos télévisions, on est très, très, très loin.
1: Les petits meurtres d'Agatha Christie, c'est un grand succès sur France 2.
0: Immense, immense. Oui, oui. Et puis, il y a d'autres adaptations qui ont été faites. Et puis aussi le cinéma. Alors, c'est pareil, là aussi, elle avait une grande réticence vis-à-vis du cinéma. En 1967, elle dit à Cork, son agent, « Ne me parlez plus de droits cinématographiques, cette seule idée me met le sang en ébullition. » Faut dire qu'elle avait une très mauvaise aventure avec la MGM, qui avait pris un roman d'Hercule Poirot et avait mis dedans Miss Marple.
1: Alors, bon.
0: Alors là, elle avait dit, c'est pas possible. Elle en était mais malade, malade, malade.
1: Miss Marple, il faut dire que c'est très différent d'Hercule Poirot.
0: C'est différent.
1: L'instinct fonctionne au lieu de la déduction, non ?
0: Exactement, c'est l'instinct et puis c'est pas le même milieu, c'est vraiment tout à fait autre chose. Et au total, là aussi, il n'y a eu que 19 films tournés de son vivant.
1: C'est déjà ça.
0: Oui, c'est déjà ça, mais enfin, c'est pas énorme. Et le seul film qui a eu vraiment grâce à ses yeux, c'est Le Crime de l'Orient Express, quand il a été réalisé par Sidney Lumet, avec toute cette brochette de grandes vedettes en 1974.
1: On peut rappeler l'intrigue.
0: Alors, oui, bien sûr. Ce sont donc ces gens qui sont enfermée dans un train, si je puis dire, parce que c'est toujours le huis clos, elle aime les huis clos.
1: L'unité de lieu.
0: L'unité de lieu. Et donc, ils vont tuer, enfin oui, ils vont finalement, l'homme qui a assassiné une petite fille avant, ça s'inspire d'un vrai roman que vous avez raconté tout à l'heure. Et Agatha s'est inspirée à la fois de faits réels, et puis de son expérience dans l'Orient Express qu'elle avait emprunté tant de fois. Et là, elle sort de ce film en disant Ah, c'était bien, c'était merveilleux. C'est la première fois qu'elle est heureuse. On lui a organisé une projection privée. Elle est très vieille, hein, c'est à 2 ans de son décès. Elle est heureuse d'avoir vu ce film.
1: Mort sur le Nil a été aussi souvent interprété, parce que ça permet évidemment de montrer les fabuleux paysages de l'Égypte.
0: De l'Égypte. Mais au total, c'est vrai que Agatha devient une femme très riche, à la fois parce que ses livres sont publiés partout dans le monde, ils sont traduits partout dans le monde, donc ce sont des droits d'auteur qui rentrent. Effectivement, même si elles sont peu nombreuses, il y a ces adaptations à la radio, à la télévision, au cinéma, et elle construit un véritable empire financier. On peut même dire que c'est le premier empire multimédia du monde. D'ailleurs, elle devient la femme de lettres la plus riche du monde.
1: L'attente du dénouement, la surprise constamment provoquée, est évidemment au cœur de cette œuvre. Et tout cela ne vieillit guère. Mais au théâtre, ça se prête particulièrement bien, à condition évidemment que les spectateurs antérieurs ne le racontent pas aux spectateurs ultérieurs. C'est une sorte de pacte. Écoutez ce reportage à la Comédie des Champs-Élysées lors d'une représentation de la pièce policière qui s'appelait en français « Un ami imprévu », ou « Le visiteur inattendu » en anglais. C'est un micro entr'acte. La pièce était mise en scène par Roland Pietri. C'est une émission du Journal de Paris sur France Inter le 30 mai 1969. Qui est l'assassin ?
5: Mais qui est l'assassin, d'après vous ?
8: Sûrement, naturellement. L'épouse n'est pas l'assassin, naturellement.
5: Je vous laisse la responsabilité.
8: Le député n'est pas l'assassin, certainement. On pousse les soupçons vers le fils, donc ce n'est pas le fils. Il faut écarter toujours ceux que l'on soupçonne le plus. Donc, en principe, ce sont les trois que l'on soupçonne le plus.
5: L'épouse aurait bien voulu être libre aussi.
8: Bien entendu, seulement, c'est la première que l'on accuse, donc elle ne doit pas être coupable.
5: Eh bien donc, on ne trouve pas de coupable, alors nous allons voir tout à l'heure.
8: J'ai un soupçon, mais enfin, je ne le donne pas.
5: Elle a une charmante, très ravissante spectatrice qui certainement ne connaît pas la pièce. Donc, on va lui demander sur qui porte ses soupçons.
9: La mère.
5: Eh bien, on va voir tout à l'heure. Et voici la fin. Nous savons tout maintenant.
1: Nous ne savons rien, Marie-Hélène Bellac, et naturellement, il faut renvoyer à l'œuvre d'Agatha Christie pour savoir quelle est la clé de l'énigme.
0: Et même ainsi, il faut souvent relire le roman plusieurs fois pour y parvenir, parce que c'est extrêmement sophistiqué comme fonctionnement. Un des ouvrages qui me fascine le plus, c'est bien sûr ce dernier ouvrage, enfin qui est paru avant sa mort, qui est « Hercule Poirot quitte la scène ». Hercule Poirot quitte la scène, elle l'avait écrit pendant la guerre, pendant la Seconde Guerre mondiale, elle l'avait mis au coffre. C'était une espèce d'assurance-vie pour sa fille. Et puis, en 1974-75, elle n'est plus en état de véritablement produire des romans. Ils sont un éditeur La Presse. Et en accord avec Rosaline, donc, ils sortent du coffre cet ouvrage. Et comme elle ne veut pas, donc, Hercule Poirot lui survive. Déjà, elle a eu la tentation de le tuer à plusieurs reprises. Hein.
1: Un peu comme Sherlock Holmes avait été tué par Conan Doyle et ressuscité à la demande unanime des lecteurs indignés.
0: Voilà, exactement. Et bon, ça l'embête beaucoup. Alors, elle a l'idée de faire un roman dans lequel Hercule Poirot recherche donc, bien sûr, le coupable. Et ce coupable, c'est le coupable qu'on ne peut pas saisir parce qu'il agit par personne interposée. Il ne tue pas directement, il inspire pour qu'on tue. Vous voyez, c'est un peu comme dans Othello, il y a Joe. Il joue du fait que chacun de nous, comme elle le dit, est un assassin en puissance.
1: Et voilà une nouvelle pour nos auditrices et nos auditeurs.
0: Tout à fait. Et donc finalement, Poirot va faire justice lui-même, puisque la justice ne peut pas le faire, avant de disparaître à son tour. Et donc, il quitte la scène. En fait, il ne la quitte pas, effectivement, parce que les héritiers d'Agatha ont eu l'idée de demander à une universitaire, il y a quelques années, autrice de romans policiers, d'écrire des suites à Hercule Poirot. Mais enfin...
1: Ça, c'est toujours aléatoire et discutable.
0: Depuis quelques années, on assiste à une multiplication de textes, de téléfilms, de films plus ou moins fidèles. Certains sont très loin de la réalité des romans. D'ailleurs, ils sont dits d'après tel roman ou d'après telle nouvelle. Alors, on pourrait penser que Agatha se retournerait dans sa tombe. Et finalement, je ne le pense pas parce que elle estime qu'il faut être pragmatique pour gagner sa vie, et cet empire qu'elle a construit permet toujours à ses descendants de vivre. Et puis elle dit, finalement, ben, comme le crime n'est pas moral, pourquoi est-ce qu'on tuerait Poirot, hein? C'est moi qui le dis, ça.
1: Les dernières années de sa vie sont celles d'une femme, d'une personnalité entourée d'un prestige très considérable. Elle est ravie d'être nommée Lady par la reine.
0: Ouais. Et toute la famille royale, d'ailleurs, voyait ses pièces. Hein. C'était un personnage important, avec des grandes fêtes, notamment son impresario qui organise des mousetrap parties. C'est-à-dire chaque année, en l'honneur de la souricière, une grande fête au Ritz avec champagne, gâteaux.
1: Mais peut-être peut-on, pour finir, citer Vita Sackville-Vest, la compagne de Virginia Woolf, poétesse, romancière éminente du groupe de Bloomsbury, Vita Sackville-Vest, qui disait « Mais que ferions-nous sur la terre sans Agatha Christie ?» Merci d'être venu à mon micro.
0: Merci.
1: Votre livre s'intitule « Agatha Christie, les mystères d'une vie » est paru chez Perrin en 2019 et vient d'être réédité dans la collection Tempus. Nous n'allons naturellement pas faire défiler sur notre site toute l'œuvre d'Agatha Christie, ce serait impossible. Mais vous avez un goût particulier pour le livre qui s'appelle « La romancière et l'archéologue », une traduction de Jean-Noël Liot chez Payot et Rivage en 2006.
0: Oui, c'est vraiment, on est sur les champs de fouilles, on vit sur les champs de fouilles.
1: Parmi les diverses biographies, il faut aussi citer celle d'Agnès Fieu, « Agatha Christie, reine du crime », une réédition chez Nouveau Monde Éditions, l'édition de Yannick Dehé, hein, tout récemment. Et puis, Marie-Hélène Bellac, je vous conduis parce que vous y êtes allé, bien loin d'Agatha Christie, pour évoquer votre livre tout récent, paru chez Perrin, qui s'appelle « La peur du peuple, histoire de la Seconde République, 1848-1852 », période passionnante. Vous l'éclairez de quelle façon ?
0: Alors, d'abord, je vous remontrerai bien sûr l'importance. C'est notamment la première fois que le président de la République est élu au suffrage universel direct. Ça ne se fera plus jusqu'en 1965, jusqu'à ce que le général de Gaulle décide d'être élu ainsi. Et ce qui m'a surtout intéressé, c'est que c'est l'émergence du socialisme sur la scène politique et la rupture entre la gauche et la droite, encore présente aujourd'hui, qui se fait à ce moment-là dans notre vie politique.
1: Avec le rejet du peuple que marque le passage des journées de février aux journées de juin.
0: Avec la peur du peuple, qui est d'ailleurs pas seulement la peur des possédants envers le peuple, mais la peur de la majorité du peuple, des campagnes, vis-à-vis de ceux qu'on appelle les rouges, communistes, socialistes, partageux.
1: On le retrouve notamment dans les souvenirs de Tocqueville d'une façon éclatante.
0: Oui, qui le montre très bien.
1: Merci de nous avoir donné ce livre qui nous conduit loin d'Agatha Christie, mais qui mérite tout à fait l'attention. C'était Concordance des temps, une émission de Jean-Noël Jeannet, préparée par Jeanne Guérou, réalisée par Yael Mandelbaum, avec Johanna Gabric et Frédéric Guérou à la prise de son, avec Nathalie Rouvillain à la discothèque et Delphine Desbiens pour les archives de l'Institut National de l'Audiovisuel. Et je remercie aussi la documentation et les bibliothèques de Radio France qui nous apportent toujours un soutien qui est sans prix.

0: Vous venez d'entendre une émission de Concordance des temps qui a été diffusée sur France Culture pour la première fois le 11 juin 2022 et qui s'intitulait « Agatha, la reine du crime » avec Marie-Hélène Bellac. Samedi prochain, dans Concordance des temps, nous parlerons de Tahiti aux lumières de l'Europe avec Antoine Lilti.
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6: Bienvenue à toutes et à tous. Nous ouvrons à présent la masterclass France Culture de Marie-Hélène Lafont, enregistrée en public à la BNF. Ces masterclass en partenariat avec la BNF et le CNL ont un principe simple, nous faire découvrir comment un artiste, un auteur, construit son œuvre de l'idée jusqu'à sa réception en passant par sa fabrication. Et aujourd'hui, la parole est à Marie-Hélène Lafont. Bienvenue à vous.
7: Merci.
6: Marie-Hélène Lafont, vous êtes écrivaine, vous avez été enseignante jusqu'en juin 2025, enseignante de français, latin et grec. En 2001 est paru votre premier roman, Le soir du chien. Depuis, de vous, 11 romans, une quinzaine de nouvelles et 4 essais ont été publiés. Je peux citer vos romans L'annonce, Joseph, Histoire du fils, le dernier Hors-champ, aussi vos essais sur Flaubert et Cézanne. Depuis 25 ans, vos textes s'enracinent dans votre région natale, le Cantal. Nous y croisons des fils et des filles, des mères, des frères, des sœurs, des voisins, des regards, des histoires de famille et de village, mais aussi des histoires de désir, contrariés ou irrépressibles, des départs et des retours, toujours dans un territoire, dans une terre qu'on travaille ou qui nous tenaille, et à chaque fois, l'enfance, où tout semble non pas se jouer, mais où tout commence. Et vous, comment ça a commencé pour vous? Comment êtes-vous allée vers la littérature, Marie-Hélène Lafont?
7: Ça a commencé à l'école.
6: Ça a presque l'air de vous décevoir de le dire comme ça.
7: Non, mais c'est très banal. Je découvre à l'école, quand j'entre au CP, à sec, puisque je ne suis pas allée à la maternelle, et il n'y en avait pas. Donc j'entre au CP et je ne peux pas le dire autrement, le monde s'élargit, une dimension supplémentaire surgit, puisque il arrive dans ma vie une femme qui est l'institutrice, qui prend un livre, qui nous lit des histoires qui sont dans le livre, et en même temps qu'elle accomplit cet acte très simple, mais à l'époque à laquelle je suis rentrée au CP, c'était en 1968, j'avais 6 ans, et dans le milieu dans lequel je vivais, ce sont des rituels que l'on ne pratiquait pas, donc je pense très honnêtement que c'était la première fois que cette cérémonie s'accomplissait devant moi, d'une part, et d'autre part, en même temps, cette même femme nous apprenait à lire la syllabe, le mot, la phrase, l'histoire, dans le livre. Bon, c'est un déploiement du monde. Enfin, on reconstruit toujours, évidemment, hein, toujours. Mais c'est une opération qui me paraît magique. Aucune âpreté, aucune souffrance à l'école. Que du plaisir, une place et une mise en forme constamment renouveler des choses. Et une dimension très très ludique et très jubilatoire, très vite, dans le maniement des pièces et des morceaux. Les syllabes pour faire les mots, pour faire la phrase, donc la grammaire.
6: Pas de difficulté.
7: Aucune. D'une sorte de jubilation totale.
6: Et, est-ce
7: et la sécurité.
6: Ah, pourquoi la sécurité ?
7: Parce que l'école, c'était sûr. On avait devant soi des adultes dont le comportement était fiable. Voilà. Pas forcément toujours doux, hein. Moi, j'étais très sauvage et dans les premiers jours de l'école, j'ai donné une claque à un petit garçon qui me demandait de l'aider à refixer ses bretelles. Vous savez, c'était des bretelles avec des petits clapets métalliques.
6: Oui.
7: Il m'a demandé en sortant des toilettes, il s'appelait Didier, prénom générationnel.
6: Oui.
7: Voilà, il m'a demandé de l'aider à refixer les clapets de ses bretelles et j'étais assez sauvage et je lui ai donné une claque. Il s'est mis à hurler, la maîtresse est venue, elle m'a grondée. Vous voyez, mais c'était absolument pas traumatisant, ça non plus. Rien n'était traumatisant. C'était formidable.
6: Est-ce que vous vous souvenez, Marie-Hélène Lafont, du plaisir qu'on a à découvrir quand on est en dehors de l'école, sur un mur ou dans un journal, le fait que des lettres s'assemblent et forment un mot qu'on comprend tout à coup quelque chose. Par exemple, moi, ça m'est arrivé avec une brique de lait. C'est-à-dire de comprendre que L-A-I-T, ça voulait dire lait. À un moment donné, quelque chose s'est complètement ouvert. Et là, l'école voilà, dépasse ce lieu même de l'école physique. Il y a quelque chose qui se produit en dehors avec la littérature, avec les mots, et avant avec la littérature, quand même, avec les phrases.
7: Alors, ça a dû se produire, certainement, mais je n'en ai aucun souvenir.
6: Vous n'avez pas eu une brique de lait comme révélation ?
7: Ah non, mais vous savez, la brique de lait, en 1968, 69, 70, dans une ferme à 1000 mètres d'altitude dans le Cantal, c'était une denrée rare.
6: J'aurais dû prendre autre chose. J'aurais dû prendre un autre exemple.
7: On n'avait pas la brique de lait. Mais j'ai dû faire ce que vous dites, évidemment, hein, mais je n'en ai aucun souvenir. Le monde de l'école et le monde de la maison étaient deux mondes. Et évidemment que j'ai forcément appliqué au journal, par exemple. Il y avait le journal dans la ferme, sur la table. Donc j'ai dû très tôt appliquer au journal la technique de lecture, les techniques de lecture apprises. Mais je ne me souviens absolument pas de ce type de révélation. Je crois qu'il y avait un principe d'étanchéité entre les deux mondes et qui s'est renforcée, mais ça c'est le cas de toutes les personnes qui ont été internes. Ensuite, à partir de la sixième, j'ai été interne. J'ai adoré être interne, mais c'était deux vies séparées en quelque sorte.
6: Mais là, Marie-Hélène Lafont, vous nous parlez plutôt de la vocation de l'école, de l'enseignement, de l'apprentissage de la lecture. Quel est le rapport avec la littérature, même si on commence d'abord par être lecteur? Vous faites des grands noms.
7: Ah oui, parce que je ne sépare pas les deux.
6: Vous ne séparez pas les deux?
7: Ah non, je ne sépare pas les deux. C'est-à-dire que j'ai la révélation à l'école, voilà, de toute cette formidable mécanique de la langue, et je veux écrire des histoires qui seront dans des livres. Voilà.
6: Dès le CP?
7: Ah oui. Sauf que, dès le CP aussi, je comprends qu'il faut le dire à personne. Parce que ce n'est pas audible. Donc je ne le dis à personne. Je le garde. Voilà, c'est comme une sorte de secret. Et ça... ça donne une densité aux choses, hein, le secret. Je n'ai jamais lâché ça. Jamais. Et les histoires de la maîtresse, d'une part, ensuite celles que le maître m'autorisait à lire dans le livre de morceaux choisis de lecture, je ne pouvais pas les emporter à la maison. On n'avait pas le droit de sortir le livre. Donc il y avait là aussi quelque chose qui contribuait à renforcer cette étanchéité entre l'espace de la maison et l'espace de l'école. Mais je passais de l'un à l'autre et de l'autre à l'un avec une certaine aisance, on va dire, sans doute une forme de volupté, ou une forme de volupté aussi.
6: Donc personne ne soupçonnait chez vous l'amour que vous aviez pour l'écriture ou la lecture?
7: Non, on soupçonnait chez moi l'amour que j'avais pour l'école. Et donc ça, c'était parfaitement licite. Voilà. Et j'apprenais bien, comme on disait. Hein. Et il y avait des déterminations presque physiologiques à bien apprendre. Le front, un vaste front bombé. Et vous savez, on dit bien la bosse des maths, hein, voilà. Et il y avait cette, voilà, c'est quelque chose comme ça. Je le dis de manière très naïve, mais je ne lâche pas cette naïveté. J'avais un grand front, je pouvais engranger, j'allais engranger, méthodiquement, et j'ai engrangé, méthodiquement. Et ça, ça débouchait sur un devenir sociologique, qui était le fait de devenir institutrice, maîtresse d'école. Et c'était un itinéraire très admis pour les petites filles dans ce milieu.
6: Là, il n'y a pas eu besoin de faire une annonce en disant, c'était finalement une continuité, quelque chose de naturel.
7: C'était naturel, voilà. D'ailleurs, je me souviens très bien de jeux d'enfants où je faisais l'école dans l'arrière-cave. Mmh. Et je faisais l'école, alors probablement à mon frère et à ma sœur, en tout cas à mon frère, et aux chiens.
6: Il était docile.
7: Les chiens étaient tout à fait des élèves tout à fait sympathiques. Je faisais l'école, donc ça paraissait... Alors, il y avait une continuité, là, vous voyez, pour le devenir maîtresse d'école. C'était fluide, ça. Mais le reste, c'était pas dissible. Et ça allait rester très longtemps indicible, le reste. Mais moi, je l'ai jamais lâché, le reste.
6: À quel moment vous avez osé écrire et assumer cette envie d'être écrivaine?
7: Bah, très très tard, hein. Très très tard, à 34 ans. Donc entre l'âge de 7 ans et l'âge de 34 ans, faites le calcul.
6: Et qu'est-ce qui s'est passé à 34 ans?
7: Bah, il s'est passé, si vous voulez, je crois que rien de ce qui s'est passé entre l'âge de 7 ou 8 ans et l'âge de 34 ans n'est indifférent au fait que j'ai fini par écrire. Hein, il y a eu bien des étapes, on va dire. Hein, et ce qui paraissait être des détours n'en était pas parfois. Mais l'élément décisif, en quelque sorte, ce sont des lectures que j'ai fini par faire. J'ai fini par comprendre très tardivement qu'il existait des écrivains vivants. C'était quasiment de l'ordre de la révélation, ça aussi. Hein. Non pas que je n'avais pas lu avant l'âge de 33 ans, donc, des écrivains vivants, mais lire Marguerite Duras, lire Annie Ernaux, par exemple, pour en citer deux, n'avait pas suscité l'écriture. Lire de façon presque, enfin, obsessionnelle, hein, pendant un an quasiment uniquement Richard Millet, Pierre Bergougnou et Pierre Michon, a suscité le processus. Parce que leur matière d'écriture, qui n'était pas leur matière... ça n'était pas leur seule matière d'écriture, ils en avaient d'autres, hein, mais celle qu'ils travaillaient dans les livres auxquels j'ai eu accès avait une contiguïté profonde, sociologique, géologique, organique, enfin, avec la matière que je voulais travailler, moi, en écriture. C'est-à-dire le lieu et le milieu d'où je venais. Voilà. Je savais que c'était ça, c'était vers ça qu'il fallait aller. Et avant de les lire, eux, je n'avais pas touché du doigt, je n'avais pas éprouvé ce que ça pouvait être, ce que ça pouvait devenir entre les pattes de ce que j'appelle des travailleurs du verbe, des aventuriers de la langue. Voilà. J'en avais lu d'autres, des aventuriers de la langue, hein, Claude Simon, par exemple, mais j'ai mis très longtemps à avoir accès Claude Simon, tandis que ces trois-là, pour toutes sortes de raisons, et peut-être parce que c'était prêt, parce que j'avais franchi d'autres étapes auparavant, mais cette phase de cristallisation, elle s'est faite à ce moment-là, donc très tard. Hein.
6: Donc vous les lisez, Marie-Hélène,
7: oui,
6: Lafont?
7: Pendant un an à peu près.
6: Et puis, qu'est-ce que vous vous dites un matin? Vous vous installez à votre bureau et vous vous lancez?
7: Alors, pardonnez-moi hein, si d'aucuns m'ont déjà entendu dire ça, mais je n'ai pas d'autre comparaison, j'en ai qu'une, c'est toujours la même. c'est la rentrée scolaire de l'année 1996. Je vais avoir 34 ans, rentrée scolaire en septembre. Je suis déjà professeure depuis 12 ans. Hein. Je me dis, c'est l'image qui me vient, tu es comme une vache qui regarde passer le train de ta vie. Et les vaches ne montent pas dans les trains. Voilà. Et les trains ne repassent pas non plus. Vous voyez ? Et résolution de rentrée scolaire, vous voyez, en quelque sorte, voilà. Hein. Et je m'y mets, en fait. Je m'y mets, oui, mais en effet, il y a un jour où je me suis assise à une table et j'ai commencé à écrire ce texte qui commençait par « Le dimanche matin, il fallait lui laver le dos ». Il s'intitule « Liturgie », c'est le premier texte que j'ai écrit. Voilà, et je n'ai plus, au sens littéral du terme, arrêté depuis.
6: Ça vous a fait quoi de vous mettre à écrire? Ça vous a libéré, fait peur? Il y a aussi ce moment
7: tout
6: où
7: ça.
6: On se regarde en train d'écrire, on se dit « Mais pour qui je me prends ?»
7: Moi, je ne me suis pas regardée. Hein. D'abord, je n'avais pas le temps. Je veux dire que j'étais professeure, par ailleurs, hein, à temps complet, rentrée scolaire, enfin bon, voilà. Puis je faisais pas ça tout à fait du bout des dents. Hein. Et puis bon, j'ai toujours eu un rythme de vie un peu frénétique. Et j'avais peur, surtout. Donc je me suis appliquée. Hein, pour faire face à la peur, il faut s'appliquer, il faut faire les gestes.
6: Quels gestes ?
7: Ben, aller s'asseoir.
6: Prendre un
7: commencer.
6: Stylo.
7: Continuer, se rasseoir le lendemain, commencer, continuer. C'est ça que j'appelle faire les gestes.
6: Et vous continuez toujours à les faire, ces gestes-là ? C'est toujours le même engagement ? Parce que ça fait 25 ans que vous êtes publiée, vous êtes reconnue. La peur est toujours là, les gestes sont toujours là pour faire face à ça ?
7: Le vertige est toujours là et la nécessité de la discipline est toujours là. Et je crois que le jour où ils n'y seront plus l'un et l'autre, il faudra s'arrêter. Je pense vraiment ça. C'est toujours là et ça sera toujours là. J'ai cessé depuis très longtemps d'espérer que d'attendre un soulagement. Le vertige ne sera pas soulagé. Ça ne veut pas dire qu'il n'y a pas des moments de jubilation, hein. Évidemment.
6: Dites-nous quand est-ce qu'il y a des moments de jubilation.
7: En même temps. Je ne sépare pas les deux, moi. Il y a des moments de puissante jubilation dans l'écriture. Et il y a aussi, si vous voulez, cette douceur sporadique mais intense qui consiste à penser qu'on a une place, qu'on est à sa place, qu'on a trouvé sa place quand on écrit. C'est énorme.
6: Marie-Hélène Lafont, est-ce que vous pouvez nous lire un extrait de votre nouvelle qui s'intitule « Vie de Gilles » qui est paru en 2025 ? C'est moi qui ai choisi les textes, mais c'est vous, Marie-Hélène Lafont, qui m'avez proposé de lire des textes dans les livres eux-mêmes, parce que vous tenez à montrer l'objet. Donc j'ai choisi les textes et maintenant nous allons vous écouter pour ce premier texte.
7: Tous les enfants le disent, qu'elle pue du goulot. Ils le disent avec cette expression à voix basse et n'emploient pas le mot « gueule » qu'ils connaissent, mais qui n'irait pas pour elle. Ils le sentent, sans bien savoir pourquoi, sans doute à cause de la famille de la Nini, de son frère aîné, le notaire, et de ses deux sœurs, vieilles filles, qui possèdent dans la commune et dans la vallée plusieurs fermes louées à des paysans. C'est comme ça. On respecte la famille. On dit « la Nini pue du goulot et ça suffit ». On le sait avant même la première leçon. On se prépare, on ruse, on se retient de respirer par le nez, voire de respirer tout court, le plus longtemps possible. C'est presque un jeu et ça fait passer le temps. La Nini raconte l'histoire sainte et on ne comprend pas tout. Même sa sœur, qui est la meilleure élève de l'école, ne connaît pas certains des vieux mots de la Nini qui sont racornis comme les gants de toilette oubliés dans un coin du bac à douche. Après le catéchisme, quand ils remontent à la ferme et sont seuls, tranquilles, sur le chemin creux entre la route et la maison, sa sœur recommence l'histoire. Elle explique très bien et décrit les images, mais il n'ose quand même pas lui parler du crâne rose de la Nini.
6: Merci beaucoup, Marie-Hélène Lafont. Une question, pourquoi avez-vous tenu à lire à voix haute et dans le livre, parce que je vous ai proposé de taper les textes, un de vos romans, une de vos nouvelles, enfin vos propres... Pourquoi c'est important de lire à voix haute et dans le livre ?
7: C'est la cérémonie. Je l'ai évoqué tout à l'heure, c'est la cérémonie de la maîtresse d'école. Elle nous lisait dans un livre, debout. Elle lisait raide, sans mettre le ton. Son corps bougeait très peu. Et les histoires sortaient du livre par le truchement du corps de la maîtresse. Et j'ai tout à fait conscience que dans toutes les lectures en public que je fais, d'une certaine manière, je recommence cette vieille cérémonie jamais épuisée. Voilà. D'une part. D'autre part, j'aime que l'objet livre soit présent, vous voyez, qu'on l'ait entre ses mains. C'est considérable, l'objet livre, la matière du livre, son papier, sa tranche, voilà, de le prendre en main. Et par ailleurs, je lis à voix haute quand j'écris. Et tout moment de lecture en public est comme une sorte d'écho inversé des moments, comme j'en ai eu encore cet après-midi, vous voyez, de lecture seule. À l'établi, on est seul. Au chantier, on est seul. Et j'aime beaucoup, voilà, oui, c'est ça, cet effet d'écho inversé. Voilà. Et je dis aussi, enfin, et ça je l'ai beaucoup pratiqué quand j'étais professeur, hein, je dis aussi que y a quelque chose de formidablement immémorial et archaïque et pour toujours jeune de se rassembler autour des textes. Vous voyez, comme on serait dans une grotte rassemblée autour d'un feu pour tenir à distance le chaos du monde. Eh bien, c'est ça que l'on fait chaque fois qu'on est ensemble autour d'un texte. Et la meilleure façon, me semble-t-il, d'être ensemble autour d'un texte, c'est de le dire.
6: Vous avez parlé beaucoup de discipline, Marie-Hélène Lafont. Vous parlez de vous mettre sur votre bureau, à table, pour écrire. Vous parlez d'écrire à voix haute. Donc, si je vous imagine, vous vous mettez à heure fixe devant votre... Non. En tout cas, vous écrivez à voix haute. Mais ça, c'est pas... Comment vous faites ? Parce que quand on parle à voix haute, on a une manière orale de dire les choses, on a une manière, c'est pas pareil, de s'adresser, de le faire à voix haute et d'écrire.
7: Vous avez tout à fait raison. Alors, j'ai juste dit, c'est pas du tout à heure fixe.
6: Ah oui.
7: Ça n'a jamais été à heure fixe et je pense que ça ne le deviendra pas. Ça ne l'a jamais été pour des raisons très liées aux conditions matérielles de production, vous voyez. C'est-à-dire que moi, j'ai toujours écrit dans le temps arraché. Arraché à ma vie de professeur, à toutes sortes d'autres activités qui dévorent le temps, voilà. Et donc une heure par-ci, deux heures par-là, certains jours entièrement ouverts et dévolus à l'écriture, et d'autres, au contraire, parfois plusieurs autres qui se suivent sans que la moindre demi-heure ne soit possible, vous voyez. Hein, donc toujours une très grande irrégularité, voilà. Et alors très concrètement, si vous voulez, quand j'ai commencé à écrire, il y a donc bientôt 30 ans, la phase de lecture à voix haute intervenait assez tardivement dans le processus de chantier. Vous voyez, il y avait tout d'abord plusieurs versions, une première version papier-crayon, et ensuite une version engrangée dans l'ordinateur qui n'était évidemment pas la même, et ensuite plusieurs phases de correction sur l'écran, avec très peu d'impressions papier intermédiaires, très peu. Hein. Et quand je sentais que j'allais entrer dans les derniers mois de chantier, vous voyez, là, j'y allais à voix haute. Bon. Et en fait, ce moment où je mets en jeu l'instrument de travail qui est le corps et la lecture à voix haute, l'instrument c'est le corps et la méthode c'est la lecture à voix haute, eh bien, est survenu de plus en plus tôt dans le processus d'écriture. De plus en plus tôt. Assez vite en fait. Hein.
6: Qu'est-ce que ça change ?
7: À mon avis, ça change tout, parce que ça place vraiment le travail de la langue au centre, à l'épicentre. C'est-à-dire que cette quête, toujours recommencée, jamais finie, hein, même quand le livre est publié, hein, de la juste tension, du juste rythme pour chaque phrase, du juste mot à la juste place pour chaque phrase, eh bien, elle est au moins aussi essentiel à la survenue du livre, à sa tenue, à son existence, que les questions, vous voyez, que j'appelle, moi, d'architecture intérieure ou de chorégraphie intérieure du livre, sa construction, le rythme de la narration, j'allais dire le rythme des péripéties, il n'y a pas tant de péripéties que ça dans mes livres, hein, il y en a même très peu, c'est maigre, hein, vous voyez, mais justement, il faut que ça tienne. Hein. Voilà, les questions d'architecture et de structure et de rythme narratif et les questions de chair de la langue même doivent aller l'amble et avancer ensemble. Et je ne sais plus faire autrement désormais. Et vous voyez très concrètement cet après-midi par exemple, hein, j'ai travaillé sur un texte court au sujet d'un peintre que je suis en train d'écrire. Donc ce que j'ai écrit hier directement sur l'ordinateur, voyez, dès ce matin, je le reprends à voix haute. Je le fais sonner à voix haute, voyez.
6: Vous faites des allers-retours dans votre salon?
7: Non. Je suis assise devant l'ordinateur, comme une bête, aux aguets, c'est hyper physique, hein. Parce qu'on ne peut pas lire mou, voyez, c'est pas possible. Donc ça me vrille le dos, enfin c'est un truc, c'est complètement épuisant physiquement, hein. Puis je lis à voix haute, quoi. Voilà. Alors, je bouge beaucoup sur mon siège, mais je marche pas. En effet. Alors ça, bon, parce qu'on pense toujours à Flaubert, hein. Il gueule, voilà. Mais Flaubert, il a 5 fenêtres qui donnent sur la Seine, hein. Le cabinet de Flaubert à Croissy, c'est pas mes 45 mètres carrés à Paris, hein. Ni même les lieux dans lesquels j'écris quand je suis dans le Cantal, vous voyez. Et il est pas vissé devant un écran, hein. Bon. Donc, moi, je fais comme ça, en fait. Ouais, je fais comme ça. Moi-même, ça me paraît un sommet d'inconfort. C'est hyper inconfortable.
6: Mais ça marche.
7: Ben, en tout cas, moi, j'ai pas d'autre méthode. Et alors, si j'ai bien... Il y a une chose qui me permettrait d'aller plus loin, j'en suis certaine, qui serait d'avoir des groupes de testeurs. Parce que un texte ne sonne pas, ne résonne pas, ne respire pas de la même façon selon que vous lisez comme ça, tout seul, ou bien que vous le lisez dans un espace où votre corps n'est pas seul. C'est-à-dire où il va rebondir sur d'autres corps, traverser d'autres champs de conscience que le vôtre seul. Vous voyez ?
6: Mais c'est une très bonne idée, Marie-Hélène Lafont, parce que par exemple, les humoristes testent leur spectacle. Ils les rôdent, en fait, avant, en tournée. Ils voient les blagues qui fonctionnent, celles qui fonctionnent moins. On pourrait faire ça avec un texte, un roman.
7: Je me méfie du verbe fonctionner, hein. Mais en tout cas, il y a quelque chose. Je suis même pas certaine. C'est horrible ce que je vais dire, hein. Je ne suis même pas certaine qu'il faudrait que les personnes aient la parole. Non, je suis pas sûre du tout, hein.
6: Ah, ce serait juste, voilà, instrumentaliser un public muet.
7: C'est une question de corps.
6: Oui. De sensation, voir si ça prend.
7: Oui. Et pas tellement de « Ah, mais moi, je mettrais plutôt tel adjectif » ou « Vous ne croyez pas qu'il faudrait changer le temps ?»
6: Ou « Cette phrase ne fonctionne pas. » Ça, ça ne vous plairait pas.
7: Et ce n'est pas que ça ne me plairait pas. Je crois que ça ne serait pas juste pour le texte.
6: Pas juste pour le texte ? Une question de justice ?
7: Non,
6: de justesse.
7: De justesse.
6: De justesse.
7: Mais bon, je ne sais pas. Je tâtonne là-dessus. Et puis, bon, je doute de trouver des cobayes, hein. Et puis, vous avez raison d'employer le verbe instrumentaliser, c'est horrible, en fait.
6: Bah, j'ai été un peu fort, je suis un peu caricaturale.
7: Non, mais vous avez raison, vous avez raison, c'est très juste, voilà. Bon.
6: Si je vous ai fait lire cet extrait de Vie de Gilles, Marie-Hélène Lafont, c'est que, déjà, le texte est drôle, à la fois terrible et drôle sur Nini. Vous avez un art de décrire les corps, les ongles courts, les cheveux ras, et on se demande comment ils se rasent, et on se demande comment Nini, elle se lave, et on se demande comment ils pissent. Parfois, on les voit d'ailleurs pisser, on les voit vieillir. Donc, je voulais qu'on entende cette langue, ces descriptions qu'on retrouve beaucoup chez vous, Marie-Hélène Lafont, et qui nous font quand même rire, parce qu'en fait, on y retrouve quelque chose, un professeur qui sent mauvais de la bouche. Je pense qu'on en a tous eu un. Et effectivement, cet exercice de se retenir, de respirer, on l'a eu. Mais au-delà de ça, si je vous ai fait lire aussi cet extrait, c'est parce que, vous m'avez dit, et c'est assez lisible, mais Vie de Gilles, c'est la matrice de votre roman qui s'intitule Hors-champ, qui est paru en janvier 2026. Et je voulais vous poser la question de comment vous vient l'idée d'écrire sur quelque chose et dans ce cas-là, pourquoi la nouvelle n'a pas été suffisante et n'a été qu'une matrice, qu'un début, et qu'est-ce qui a fait que voilà, l'idée n'était pas épuisée ?
7: En fait, ce n'est pas une idée. C'est jamais une idée. C'est très charnel et c'est ce que j'appelle une piste qui s'ouvre dans le maquis du monde. C'est toujours une piste. Et cette piste, on va la suivre au format nouvelle pendant un temps court, mais on sait qu'elle ne s'arrête pas là. Parfois, je sais, je sens qu'elle ne s'arrête pas là, que c'est peut-être pas le moment de continuer, qu'il faut peut-être attendre, qu'il faut peut-être passer par un détour, qu'il faut peut-être d'abord faire autre chose, vous voyez ? Mais je flaire qu'on pourrait aller plus loin sur cette piste. Et la piste de Gilles, elle est ouverte dans l'espace de mes textes depuis très très longtemps. D'une certaine manière, je suis la seule à savoir depuis quand.
6: Bah dites-nous.
7: Depuis le début.
6: Gilles est là depuis le début.
7: Depuis le début. Toujours déjà été là. Voilà. Hein. Alors sous des avatars divers et variés, et en l'occurrence, Là où ça devient plus explicite, c'est lorsque le prénom Gilles apparaît. C'est dans les pays, c'est 2012. On a cette fratrie, Isabelle, Claire et Gilles. Gilles étant le garçon unique, si je puis dire, le fils. Et par ailleurs, une quasi-gémellité s'opérant entre lui et cette sœur du milieu, Claire, puisqu'ils n'ont que 11 mois de différence. Voilà. Et on retrouve ça dans les sources. Et quand j'ai lâché le chantier des sources, fin juin 2022, et on est remis le tapuscrit à mon éditrice, c'est là, très concrètement, que j'ai su que la piste de Gilles, d'une vie de Gilles, devait être poursuivie.
6: Et qu'est-ce qui se passe avec Gilles ? C'est qui, Gilles ?
7: Gilles, c'est un écrasé de famille. Et les écrasés de famille, il y en a dans tous mes livres depuis le début. J'y ai une attention qui est en éveil depuis très très longtemps. Le choc d'Un cœur simple de Gustave Flaubert vient aussi de là, puisque Félicité est une écrasée de famille, et son neveu aussi. Bon, voilà. Donc, il se passe quelque chose qui a à voir avec certainement mes structures psychiques archaïques qui ne sont pas le sujet de cette masterclass.
6: Mais quand même.
7: Mais le résultat, c'est que je savais qu'il fallait, après Hors-Champ, après les sources, pardon, j'avais une commande à honorer qui était le Cézanne.
6: Hein, donc, on en reparlera.
7: J'avais ça à faire et je l'ai fait entre début juillet 2022 et fin avril 2023. Et aussitôt après, je suis repartie en bonne travailleuse que je suis, en bonne travailleuse du verbe. Je suis repartie. J'ai pas dit bonne au sens qui fait de la qualité, j'ai dit bonne au sens qui s'applique. Voilà, je suis repartie sur la piste de Gilles, il fallait y aller, quoi.
6: Et en 2014 est paru votre roman Joseph. Oui. Est-ce que Joseph, et puis c'est le titre, voilà, ça donne le titre au roman, hein, oui. Son prénom donne le titre au roman, c'est un Gilles?
7: Oui, bien sûr, c'est une variation sûre, évidemment, hein, avec alors une variante sociologique, puisqu'il y a dans la vie de Joseph une descente, si vous voulez.
6: Un trou dans sa vie.
7: Alors, il y a le trou avec l'alcoolisme, d'une part, et d'autre part, il y a le fait qu'il est né fils de fermier et il devient ouvrier agricole. Et c'est un motif fondamental dans son existence, parce que c'est une déchéance sociale. Et ces mondes sont extrêmement hiérarchisés, hein, avec une hiérarchie très fine et très subtile. Hein. Et Joseph est un déclassé. Gilles le sera aussi, déclassé, mais d'une autre façon. Voilà. Et d'ailleurs, cette question du déclassement, vous voyez, je n'y avais jamais pensé. Ça me vient à l'esprit en vous le disant. Elle est aussi à l'œuvre, bien entendu, dans le rapport entre Paul Cézanne et son père. Le père de Paul Cézanne souffrait terriblement de voir que son fils n'avait pas voulu endosser la stratégie d'ascension sociale qui était la sienne, d'une part, et d'autre part, certes, était devenu peintre, mais était un peintre absolument pas reconnu quand le père est mort. Ça ne m'était jamais apparu aussi nettement.
6: Hein. Cézanne aussi est un déclassé, mais aussi un écrasé de famille.
7: Il eût pu être un écrasé de famille. Ce qui l'a sauvé de ça, c'est qu'il s'est enfoncé dans la peinture comme un fou. Hmm. Voilà. Donc, d'une certaine manière, il a échappé.
6: Marie-Hélène Lafont, est-ce que vous pouvez justement nous lire le début, l'incipit de votre essai que vous avez consacré à Cézanne et qui s'intitule « Cézanne, des toits rouges sur la mer bleue ». C'est le tout début et cet essai est paru en 2023.
7: En juillet 2022, j'ouvre le chantier Cézanne, ce que j'appelle le chantier Cézanne, puisque ça n'a pas encore tout à fait un titre. Je le rumine depuis plus d'une année. Et je l'ouvre enfin avec un intense sentiment de soulagement. Je n'ai pas la fleur au fusil, je n'éclate pas de confiance béate, je ne considère pas que l'affaire est dans le sac et sera gentiment bouclée en 6 mois. J'apprivoise la chose à tâtons. J'ai lu, je lis, je suis retournée à Aix, à l'Orangerie et à Orsay. Dans les dernières pages du mince répertoire de mon agenda, voué à rester vierge, j'ai pris des notes maigres, éparses et têtues. À Orsay, le lundi 13 juin 2022. Le ciel n'est pas tendre à Auvers-sur-Oise. Madame Cézanne comme une chose. Bouche cadenassée. les tables des natures mortes comme les tables magiques des contes merveilleux, surgies, apparues, garnies, parfaites. Les couleurs crient, les hommes et les femmes se taisent. Dans le jardin de la maison des Loves et dans l'atelier à Aix, le samedi 18 juin. La crécelle increvable des cigales. Parfum d'un figuier que je ne vois pas. Quid de cette échelle dans l'atelier? Et la fente dans le mur, ouverte pour les grands formats. L'atelier clos pendant 15 ans après sa mort. Ensuite, les 30 années de Monsieur Provence. En 1954, les Américains achèteront la maison à ses héritiers pour la sauver des promoteurs qui ont tout dévoré autour d'elle et construit résidences et villas.
6: Merci beaucoup. Alors, vous l'avez dit, Marie-Hélène Lafont, ce texte sur Cézanne, c'était un texte de commande. C'est un essai. Vous avez aussi écrit un essai sur Flaubert qui est un petit peu différent parce que c'est des textes choisis de Flaubert que vous commentez. Ce qui me frappe en vous écoutant, c'est que vous employez le jeu, ce qui n'apparaît jamais dans vos textes de fiction, nouvelles ou romans. Qu'est-ce que ça change d'autre, là, ce texte qui est vraiment différent, hein, commande, la première personne, qu'est-ce que ça change d'autre?
7: Ça me déplace, ça me fait aller là où je n'oserais pas, où je ne m'autoriserais pas à aller de mon propre chef.
6: Comme quoi, par exemple, travailler sur un autre art, sur la peinture?
7: Oui, bien sûr, travailler sur la peinture. Surtout quand on lit, c'est dans la correspondance de

0: Et une agrégation, je le précise quand même, de grammaire.
1: Ben oui, bien sûr.
0: Hein, pas tout à fait pareil que de lettres.
1: Ah, c'est dire très différent. C'est très dire très
0: ça
1: différent.
0: Ça n'a rien à voir. Non, mais c'est pour ça que je le dis.
1: Oui, oui, bien sûr. Mais en l'occurrence, l'autorisation, si vous voulez, pour écrire donc sur un peintre, je l'ai pas et je l'ai définitivement pas. Donc, il a fallu que l'éditeur insiste beaucoup, puis que je finisse par me dire, tiens, au fond, pourquoi pas. Et j'ai pris à la fois beaucoup de plaisir à le faire et aussi me suis retrouvée dans la situation que je disais tout à l'heure, c'est-à-dire avec une forme d'angoisse, voilà, d'interrogation perpétuelle.
0: Et de légitimité ?
1: Bien sûr, bien sûr. Validité. Mais ça, c'est pareil, ça, si je n'avais pas compris à mon âge, que ça s'arrêtera jamais. Et qu'il vaut mieux en faire, si vous voulez, une sorte de, j'appelle ça moi, une source de mise en tension féconde de l'être. Hein, comme on met l'arbre fruitier à l'espalier pour lui faire porter fruit. Hein, voilà. Bon, j'appelle ça comme ça, parce que sinon, on rentre dans un processus de la plainte, dans un processus victimaire, enfin, c'est insupportable. Et puis, j'ai plus de temps. Ça changera plus. Donc.
0: Qu'est-ce que vous faites, justement, pour contrer cette peur? Vous
1: je avez travaille.
0: Oui, c'est ça.
1: Et voilà.
0: Mais est-ce que, par exemple, il y a de la documentation sur Cézanne, là,
1: sur
0: on
1: Cézanne,
0: l'entend.
1: Bien
0: mais
1: sûr.
0: Par exemple, sur vos textes de fiction.
1: Non.
0: Voilà, parce que vous connaissez déjà tout. Ça se passe dans le Cantal, il y a la vallée de la Santoire que vous connaissez extrêmement bien. C'est pas tout à fait le même rapport au travail, à la préparation et à la légitimité.
1: Non. C'est un travail très différent. Si vous êtes dans la phase de rumination, je parle pas de préparation, j'aime beaucoup employer ce mot. De rumination, il est extrêmement juste, il dit très bien de quoi il retourne.
0: De toute façon, la figure de la vache est revenue plusieurs fois déjà pendant cette masterclass.
1: Vous avez raison, vous avez raison, ça ne vous a pas échappé. Et si vous voulez, quand j'accepte le principe donc, du Cézanne, bon, je me dis, je vais travailler, je vais faire ce que j'adore, lire des biographies, prendre des notes. On peut passer sa vie entière à lire des biographies de Cézanne et à prendre des notes. C'est extrêmement rassurant, on travaille, je pourrais faire ça ad libitum. Bon, sauf que je savais qu'il y a un moment, il faudrait s'arrêter. Voilà. Et donc, revoir les tableaux, aller sur place, tout ça, c'était en effet aller chercher de la matière, vous voyez. Pour le Cézanne, évidemment que je l'ai fait. Voilà. J'ai écrit un texte beaucoup plus court sur un tableau de Jean-François Millet, La brûleuse d'herbe. J'ai fait aussi, toute proportion gardée, ce type de travail. Aller chercher de la matière, on pourrait dire plus trivialement, assurer mes arrières, enfin, etc. Bon, voilà. Tout en sachant, pour Cézanne, par exemple, que c'est parfaitement illusoire et, encore une fois, que on pourrait y consumer sa vie entière sans jamais écrire une ligne. Donc, il y a un moment où il faut s'arrêter. Alors, il en va tout à fait différemment, en effet, de mes romans et mes nouvelles. Je vais employer ça comme ça, je vais employer un terme technique parce que ces notions de fiction, etc. Moi, je dis que j'écris des textes. Bon. Il en va tout à fait différemment, mais cependant, je me méfie de moi-même. Je fais très attention à tout ce qui relève, si vous voulez, de l'historicité de cette matière paysanne. Voilà. Par exemple, dans l'annonce, quand il est question du changement de régime alimentaire des vaches de Paul, vous voyez, bon, eh bien, je ne me fais pas confiance, je ne me dis pas, je vais ajouter au foin et au regain, c'est-à-dire à l'herbe engrangée avec laquelle on nourrit les vaches, je vais ajouter un autre aliment, qui est le complément alimentaire que mon propre père donnait à ses vaches quand j'avais 14 ans. Mais ça fait 1000 ans que j'ai plus 14 ans. C'est plus le même complément alimentaire. Donc là, vous voyez, par exemple, il faut actualiser. Il faut se renseigner. Il faut savoir ce que un paysan d'aujourd'hui, dans ces coins-là, donne en manger comme complément alimentaire à ses vaches. Par exemple, bon, ben ça, il faut que je téléphone ou il faut que j'ai une conversation avec un tel, etc., pour avoir quelque chose de précis.
0: Vous faites un travail presque de terrain, de recherche.
1: Voilà, voilà. Vous voyez. Mais c'est vrai, je dois reconnaître que, en ce qui concerne des textes comme Vie de Gilles, par exemple, ça se réduit vraiment à des points comme ça extrêmement précis, qui peuvent paraître très résiduels, qui ne le sont pas. Il faut que ça soit juste.
0: Mais qui sont déterminants, parce qu'il y a une veine quand même qui est réaliste
1: totalement.
0: Chez vous.
1: C'est totalement déterminant. Ah oui, c'est fondamental.
0: Moi, j'ai une question, Marie-Hélène Lafont, sur le fait que vous parliez de Gilles qui est là depuis le début, sous différentes formes, vous parlez des lieux, et vous écrivez, par exemple, dire qu'on va lire un Marie-Hélène Lafont, on sait à peu près à quoi ça ressemble. C'est-à-dire, on sait où on va se trouver, on connaît le type de personnage. Moi, j'aimerais savoir quelle est la quête

0: vous anime pour continuer à écrire sur Gilles, par exemple? Qu'est-ce que vous espérez connaître, percer comme mystère de Gilles qui fait que vous continuez à écrire sur lui de roman en roman ou sur Claire ou sur une Hélène ou une Gabrielle, une Nini? Qu'est-ce qu'ils ont, ces personnages, que vous n'avez pas encore découvert sur eux?
1: Peut-être qu'il faudrait trouver la façon la plus juste, la plus intense, la plus dense de les incarner. Peut-être que ce que je cherche, c'est l'inscription d'une trace de ces hommes, de ces femmes dont les vies ont passé ou dont les vies passent ici et maintenant sous les radars ou bien sous des couches épaisses de malentendus, d'images fausses, ou en tout cas frelatées. C'est le cas pour un Gilles, par exemple, vous voyez. Donc, c'est peut-être ça que je cherche, inscrire une trace qui soit la plus nette et la plus juste possible. Je pense tout le temps à ça, à la question de la trace. Et c'est probablement lié, hein, évidemment, cette dimension documentaire, testimoniale, qui s'applique aussi à l'ici et maintenant, bien entendu. Hein. Il n'y a absolument pas de visée nostalgique. Hein. Je crois qu'elle est profondément liée au fait que j'ai laissé, que j'ai quitté, que je suis partie. Voilà ce qu'on peut assimiler à une forme de désertion, probablement. Et je pense qu'il y a quelque chose qui se joue définitivement de ce côté-là, vous voyez. Et en tout cas, pour le moment, ça fait 30 ans, je n'ai pas épuisé ce geste-là, vous voyez. Cette nécessité-là, voilà. La question de la nécessité, c'est vraiment... Ça a l'air sérieux, ça a l'air de se prendre au sérieux. C'est sérieux sans se prendre au sérieux. On peut, on est d'accord, on peut. Il y a une gravité là-dedans. Moi, je ne peux pas écrire sur une matière avec laquelle je n'ai pas un lien de nécessité. Sinon, c'est du remplissage. Je peux remplir, voyez, dévider de la phrase au kilomètre, mais c'est exactement le contraire de la littérature. J'ai une grande idée de la littérature. Ça m'a toujours porté dans la vie, vous voyez. J'espère que ça me portera encore longtemps. Je ne dis pas de celle que je fais moi, je dis de la littérature. Alors si je ne suis pas trop en deçà de ça, pourquoi pas continuer à chercher, à tendre vers une ligne d'horizon qui toujours se déplace.
0: On va écouter maintenant, Marie-Hélène Lafont, un dernier texte que je vous ai sélectionné. C'est extrait du Le Soir du Chien. C'est votre premier roman publié, c'était en 2001, un moment je pense qui est assez clair, même pour ceux qui ne connaissent pas ce roman-là, voilà. Je vous laisse la parole.
1: Là c'est un jeu.
0: Mais ça n'est pas le vôtre.
1: Quand je suis rentrée, la maison était vide d'elle. Elle avait laissé un mot sur le lit. Je ne t'ai pas menti. Je l'ai brûlée avec une allumette dans la cheminée. Elle avait emmené le chien, c'était prévu. Le téléphone a sonné, je n'ai pas répondu. Le soir était beau. Je me suis assise sur le banc de pierre devant la maison, adossée au mur chaud, dans le bruissement des feuilles frisées d'un vent vif et familier qui coulait sur mes bras, sur mon visage. Je ne pensais à rien. Je sentais la pierre dure dans mon dos, contre ma peau. Mes mains étaient posées à plat sur mes cuisses, les doigts légèrement écartés. Elles étaient nettes, mortes, comme détachées de moi. Je suis restée là longtemps. Beaucoup plus tard, dans la nuit, je me suis levée, j'ai fermé la maison et je suis partie. Dans la chambre, en bas, ma mère avait fait mon lit. Le lendemain matin, nous n'avons rien dit. Je suis allée travailler. J'avais le corps rompu. Il se souvenait de tout et criait un manque définitif. Après quelques jours, je me suis appliquée à penser à mon père. Entre ces deux opérations, il avait su qu'il allait mourir. Pendant 2 ou 3 mois, il avait eu cela en face de lui, avoir mal et mourir. Il avait dû se sentir très loin alors, malgré ma mère, malgré mon frère et moi. Nous étions vivants, la mécanique de nos corps nous servait lisse et docile. Peut-être déjà sourdement, une mutation infime de nos cellules avait commencé qui finirait par nous prendre tout entier. Mais nous ne le savions pas. Lui savait. Il s'était tu et avait attendu de ne plus avoir mal. J'attendais aussi. Je ne mourrais pas de cette douleur-là. Elle m'userait, me laisserait, à force de temps, élimée, diaphane, vieillie, mais vivant. Je suis au regret de vous dire, Géraldine Mosna-Savoie, que je n'ai pas tellement lu ce que j'avais écrit. J'ai changé toute la ponctuation du début.
0: C'est vrai ?
1: Ben complètement.
0: Pourquoi ?
1: Ben parce que ça ne va pas du tout.
0: C'est exactement la question que j'allais vous poser. Qu'est-ce que vous pensez de ce premier roman ?
1: Et les phrases, vous voyez, alors, si je lis un extrait de n'importe lequel de mes livres, même beaucoup plus récents, il est bien rare que je ne change pas quelque chose. Mais là, ça m'a frappée. Je me suis dit que j'allais vous le dire.
0: Hein ? Ouais, bah oui.
1: Parce que...
0: Vous voulez prendre un texte plus récent pour vérifier ? Parce que vous regardez la pile de livres.
1: Non, mais dans ce livre-là, vous voyez... Dans Le Soir du Chien, déjà, hein, quand il a été publié en livre de poche, la question s'est posée avec mon éditrice. J'ai dit à mon éditrice, il y a un très court dialogue, très très court. J'ai dit à mon éditrice, je voudrais l'enlever, Pascal, lui ai-je dit. Parce qu'il sonne faux d'un bout à l'autre. Hein, je ne sais pas écrire les dialogues. Et elle me l'a déconseillé formellement. Elle m'a dit, Marie-Hélène, ne faites pas ça, ne commencez pas à détricoter vos livres. Et c'était extrêmement juste. Pourtant, c'était il y a longtemps. Mais elle avait... assez bien pris la mesure de la situation, voilà, on va dire. Hein. Donc, je n'ai pas touché au texte, mais quand je relis un de mes textes à voix haute, ça m'arrive souvent, hein, en demandant toujours à la puissance invitante de choisir des extraits, hein, eh bien, je modifie très très souvent la ponctuation. Là, vous voyez, il y a des phrases très très courtes. Elle avait emmené le chien, point, c'était prévu, point, le téléphone a sonné, point, je n'ai pas répondu, point, le soir était beau. Ben non, je n'écrirais plus ça du tout comme ça aujourd'hui, vous voyez. Je l'ai brûlé avec une allumette dans la cheminée. Là, je mettrai un point. Et à partir de là, elle avait emmené le chien jusqu'à le soir était beau. Je ferai avec virgule et point virgule. Et c'est même pas sûr qu'il y aura un point virgule. Il y aurait que des virgules. Là, c'est ce que j'ai fait, vous voyez, par exemple. Hein. Pour savoir où je mettrais le point virgule, si j'en mettais un, il faudrait plus de temps. Mais ça bouge tout le temps, un texte. Mmh,
0: mmh. Mais à quel moment on sait que c'est fini, alors ?
1: Et c'est pas fini.
0: La preuve.
1: C'est ça la grande question.
0: Ça se voilà. Détricote pas, mais c'est jamais fini.
1: C'est jamais fini. Ça continue à vibrer, à bouger. C'est de la matière vivante, la matière textuelle. Hein. Moi, je dis la viande des mots. Étymologiquement, le mot viande, c'est wiwenda, c'est ce qui sert à vivre. Donc, l'étymologie, hein, c'est quand même une grande affaire. Hein, c'est la grande, c'est les coulisses des mots, toujours déployées, inépuisables. Donc, voilà, un texte, ça n'est jamais fini. Ça, j'en ai la... Et je dis volontiers que depuis que j'ai commencé à écrire, ça fera bientôt 30 ans, je malaxe une coulée textuelle. Et c'est pas seulement, vous voyez, pour filer la métaphore. J'aime bien filer la métaphore volcanique, le volcan, le Cantal, le plus grand volcan d'Europe et tout ça. Bon, évidemment, hein, bon, c'est facile, mais j'aime bien faire ça. Et puis ça m'amuse, c'est mon côté, c'est la concession que je fais au pittoresque agricole. Hein, mais bon, si vous voulez, le mot couler vraiment. Pour la matière textuelle, et tous les livres qui ont été publiés sont des morceaux de cette coulée qui ont été prélevés, y compris ceux d'ailleurs qui ont l'air d'être éventuellement le plus étranger à la matière paysanne. Par exemple, j'ai écrit des livres citadins. Dès mon 3e livre, j'ai écrit un livre totalement mixte, hein, entre la ferme, l'inusable ferme, toujours la même, et Paris.
0: Hein. Histoire du
1: la
0: fils,
1: porte de Bagnolet.
0: Histoire du fils, d'ailleurs, il y a une
1: bien
0: partie
1: sûr.
0: Qui se passe à,
1: bien
0: à
1: sûr,
0: Paris.
1: Tout à fait, tout à fait.
0: La Bastille.
1: Tout à fait. Les pays aussi. Nos vies aussi, vous voyez, donc nombre de mots, banlieue d'Avignon et Marseille, Hein, donc, vous voyez, je dis que c'est mon livre délocalisé. Mais c'est la même coulée textuelle. C'est la même matière. Voilà.
0: Est-ce qu'on peut dire que vous avez progressé? Est-ce que vous diriez ça de vous? En plus, comme, enfin, d'ailleurs, ça c'est une question aussi, c'est-à-dire que, on l'a dit, vous avez été prof, vous avez enseigné. Ça doit être horrible de se relire comme une prof peut le faire, c'est-à-dire avec cette idée de se corriger, de dire ça c'est grammaticalement ça va pas. Ben, vous voyez, ça empêche.
1: Moi j'ai toujours été scindée complètement, complètement scindée.
0: Comme école maison. Oui. Écriture, enseignement.
1: Oui, alors, il y a une capillarité. Hein. Moi, j'ai enseigné en collège, j'ai enseigné le rude rudiment et la grammaire et la matière langue à mes élèves. J'ai essayé de leur donner le viatique. Hein, on était aussi dans la littérature et dans les textes. Je les choisissais, les textes, hein, pour qu'on soit dans la littérature et pas dans rien. Hein. Parce qu'il y a quand même beaucoup de textes dans les manuels scolaires qui sont rien. Bon, faut le dire.
0: C'est vrai? Lesquels?
1: Allez voir, vous trouverez tout de suite. Hein. C'est pas difficile. Bon, bref. J'ai fait comme j'ai pu, j'ai bricolé comme j'ai pu. Mais là où j'avais beaucoup de mal, et ça va rejoindre votre question, c'était, et de plus en plus de mal, hein, dans les 10 dernières années ou 15 dernières années d'exercice, pour corriger l'écriture de mes élèves. Ça, c'était terrible. Parce que je savais bien qu'il fallait que j'essaie de leur donner, si vous voulez, de leur mettre le pied à l'étrier de la norme de la langue. Hein. Mais moi, je savais bien que de notre côté, ne serait-ce qu'en ponctuation, par exemple. Alors là, c'était terrible. Hein. Et ça, c'était une gêne. Il y avait vraiment une gêne. Voilà.
0: Pas pour vous, pour vos élèves.
1: Oui. Moi, en ce qui me concerne, quand je suis à l'écriture, si vous voulez, au chantier d'écriture, je ne suis pas professeur. Je suis au fond peut-être l'enfant de 7 ans, de 8 ans, qui commence, quoi, dans l'émerveillement de la langue. Je ne suis pas professeur. Et je suis dans le doute aussi, tout le temps, vous voyez ? L'émerveillement et le doute, la jubilation et le vertige, voilà. Et pour prendre mes textes avec un crayon et les corriger au sens propre du terme, j'ai la chance et le privilège insigne d'avoir une lectrice qui est une amie qui s'appelle Agnès, je lui ai dédié le soir du chien. Hein,
0: et donc vous avez quand même une lectrice, effectivement.
1: Ah oui.
0: Parce que tout à l'heure vous disiez c'est important de lire à voix haute, d'avoir des testeurs.
1: Voilà, et elle, pour le coup, elle lit pas à voix haute. Hein. Elle lit, elle prend le texte et on n'est pas ensemble. Hein, je lui envoie le tapuscrit, elle prend son crayon. Puis alors là, je peux vous dire que ça y va. Hein. Elle rature, elle souligne, elle met oui, elle met beauf, elle met non, enfin, etc. Hein, et puis ensuite, on travaille ensemble.
0: Mais pas sur l'histoire, sur la grammaire.
1: Ah, mais sur tout.
0: Ah, sur tout.
1: Ah, ben bien sûr. S'il y a un cliché, s'il y a un personnage qui ne lui convient pas, elle le dit. Hein. Et y compris des modifications de structure. Hein, le exemple, l'annonce. Hein, l'annonce, ça commençait pas par Annette regardait la nuit. Ça commençait par en juin, le pays était un bouquet. C'est-à-dire ce que j'appelle le chapitre, enfin pas le chapitre, le tableau suivant. Vous voyez, hein, elle m'a dit, il faut intervertir. C'est énorme.
0: Donc elle a fait un travail d'éditrice.
1: Ah bien sûr. Et après, mon éditrice fait aussi son travail. Vous voyez.
0: Hein, donc vous avez quand même des lectrices avant de les livrer aux lecteurs et lectrices. Mais
1: bien sûr.
0: Parce que le temps avance, Marie-Hélène Lafont.
1: Il faut les travailler, les textes. Ça se fait pas tout seul.
0: J'aimerais savoir, justement, une fois que le livre est fini, sort, qu'est-ce que ça vous fait? Vous vous dites quoi de vos lecteurs en train et lectrices en train de découvrir le livre? Est-ce que les critiques, ça vous intéresse? Enfin, tout ce qui concerne la réception, vous le vivez comment?
1: Donc, j'ai toujours été gâtée, hein. C'est-à-dire que...
0: Mais vous avez eu des prix, je ne l'ai pas dit, mais le soir du chien, ça a quand même le prix Renaudot des lycéens. Vous avez aussi le prix Renaudot pour Histoire du fils. Donc, vous avez de la reconnaissance, effectivement.
1: Alors, j'ai toujours été gâtée en ce sens que j'ai toujours eu, dès le début, même si pendant les 6-7 premières années de publication, il fallait vraiment, et c'est une des raisons essentielles pour lesquelles je suis restée chez le même éditeur depuis le début, il fallait vraiment être courageux pour me publier, hein, parce que les lecteurs se bousculaient quand même pas au portillon, hein, pour mon deuxième, mon troisième, mon quatrième, mon cinquième, mon sixième livre. Hein, voilà. Donc, il fallait avoir cette belle ténacité, cette confiance,
0: c'est et être Bûcher
1: dans une
0: Chastel.
1: Forme de fidélité
0: avec Bûcher-Chastel,
1: dans laquelle nous sommes restés avec Bûcher-Chastel depuis 25 ans maintenant. J'ai toujours eu des articles, voilà, dans la presse. Bon, alors des... Je ne peux pas dire que ça m'empêche de dormir, en quelque sorte. Ça ne me transporte pas d'aise non plus. Je suis contente quand j'ai un article qui me paraît bien. Et voilà, je le lis, et puis voilà, bon. D'une part. D'autre part, j'ai toujours eu des libraires, dès le début, un noyau de libraires. Et de bibliothécaires, voilà. Et ce sont eux qui inventent les lecteurs. Voilà. Et un noyau dur de lecteurs, hein, dont certains sont irréductibles, elles n'ont jamais lâché l'affaire depuis le début, hein, et petit à petit, voilà, quelque chose qui ressemble à de la reconnaissance a commencé à venir. Hein. Et moi, j'aime la rencontre avec le public, j'accompagne très volontiers mes livres, et en même temps, je dis que l'épicentre, c'est le chantier, c'est l'établi. Voilà, si s'il n'y a pas de, voyez, de d'intensité, de travail, y compris dans son âpreté au chantier, ben de l'autre côté, c'est juste du remplissage et de l'esbrouf, quoi. Donc, voyez, moi j'ai cette vision-là des choses.
0: Hein. Le travail.
1: Oui, essentiel. Et pour le coup, j'ai beaucoup de plaisir vraiment à découvrir toutes sortes de choses que les lecteurs peuvent dire dans les rencontres au sujet des livres, parfois très étonnantes. Et les livres s'en vont, ils taillent leur route, voilà. Et vous faites ce que vous voulez, ça vous regarde. Moi, le seul livre qui me regarde encore, c'est celui que je n'ai pas écrit, voyez. Voilà, et c'est comme ça que je vis les choses, moyennant quoi j'ai appris quand même, alors que j'ai pas une très bonne nature, mais à me réjouir de ce qui arrive d'heureux autour de mes livres et à ne pas m'exaspérer de ce qui n'arrive pas. Et moyennant quoi, au bout de 30 ans, hein, le caractère quand même un peu abrasif de la vie publique des livres et du milieu littéraire, etc., m'a peu atteinte, m'a peu abrasée.
0: Hein, voilà. Puis vous aviez un autre métier, et ça c'est important,
1: sûr,
0: de le dire,
1: c'est fondamental.
0: Quand on vit de l'écriture,
1: bien sûr,
0: c'est pas la même chose, on n'attend pas la même chose en
1: tout
0: termes de
1: fait.
0: Reconnaissance.
1: Vous avez profondément raison.
0: Et de vente.
1: Ah, je peux vous assurer que quand vous êtes devant des élèves, ça vous remet les pendules à l'heure. Hein. Eux, ils s'en fichent, hein, que vous ayez le prix Renaudot ou pas.
0: Et le prix Goncourt de la Nouvelle aussi.
1: Exactement, et compagnie. Hein, ça leur est complètement égal.
0: Alors, dernière question, Marie-Hélène Lafond, quel conseil vous donneriez à celles et ceux qui veulent se lancer dans l'écriture?
1: Lire, lire, lire. Un, et deux, faire les gestes. Ce que j'appelle faire les gestes.
0: Merci beaucoup, Marie-Hélène Lafond.
1: Merci à vous.

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3: Vous êtes nombreux actuellement à vous plaindre de votre sommeil, de sa qualité. En cause pour beaucoup le climat anxiogène dans lequel nous vivons. Cette plainte est-elle une réalité? Sur le temps de sommeil, pas vraiment. Cette année, les Français ont dormi en moyenne 7h32, c'est 22 minutes de plus qu'en 2024. Et en week-end, ce temps est allongé, il passe à 7h38 avec une hausse de 13 minutes par rapport à l'année dernière. C'est donc mieux, mais on est loin de l'avant-Covid où nos nuits duraient 8h14. Et de plus, clairement, notre sommeil n'est pas forcément de qualité. 70% des Françaises se réveillent la nuit entre une et deux fois et mettent en moyenne 28 minutes à se rendormir. Et plus d'un Français sur deux considère qu'il ne dort pas assez. Impression ou réalité? Qu'est-ce qu'un bon sommeil? À quoi ça sert? Comment y parvenir? Que faire pour parvenir à s'endormir rapidement? Oui, que faire lors de ce réveil nocturne pour éviter de broyer du noir? Comment gérer de vraies insomnies? Quelle est la place des antidépresseurs? Un spécialiste est là pour répondre à toutes ces questions. Patrick Lemoine, bonjour.
4: Oui, bonjour Marina.
3: Vous êtes médecin, psychiatre, spécialiste du sommeil. Vous avez d'ailleurs ouvert votre premier service du sommeil, c'était en 85. Vous êtes l'auteur de très nombreux livres et le dernier qui est vraiment très bien fait avec comme co-auteur Muso, c'est une BD qui s'appelle « Docteur, j'ai mal à mon sommeil » publiée chez Odile Jacob. Elle est très concrète, très utile. Vous expliquez à travers divers personnages de tous âges différents troubles du sommeil qu'on peut rencontrer, insomnie, apnée du sommeil, somnambulisme, cauchemar, troubles du tout-petit. Alors, on va commencer par essayer de comprendre notre sommeil dont on assimile souvent la structure à un petit train qui circule plusieurs fois dans la nuit. C'est un peu enfantin, mais c'est pas entièrement faux. Il est fait de quoi notre sommeil?
4: Alors, le sommeil, il faut comprendre que c'est un phénomène qui n'est pas passif, comme on le croit souvent. On ne se repose pas vraiment pendant le sommeil. Au contraire, on se répare. On dit qu'un sommeil est réparateur. Alors, c'est quoi le sommeil? C'est un moment où on se déconnecte presque complètement de l'environnement. Je dis presque complètement parce qu'en réalité, si on respire un parfum, si on entend un bruit, on peut le transformer en quelque chose qui devient du rêve. Donc, on reste un tout petit peu connecté. Deuxièmement, c'est un phénomène facilement réversible. C'est ainsi, Marina, que si votre mari est à côté de vous, si vous voulez être sûr qu'il n'est pas dans le coma, vous le faites ça, vous l'effleurez, il se réveille, il n'est pas dans le coma, il dort. Alors qu'un coma n'est pas réversible. Et il n'est pas content, c'est une autre question. La troisième chose, c'est que c'est cyclique. En principe, on dort plutôt la nuit, ou deux fois, selon les cultures. Et enfin, le sommeil doit être réparateur, pour énormément de raisons. Alors ce petit train, bah, il a en gros plusieurs wagons. Il y a l'endormissement, le stade 1, le stade 2. Un de mes amis disait, c'est la bonne à tout faire du sommeil. C'est-à-dire, elle bouche les trous, on ne sait pas trop à quoi ça sert. Le stade 3, c'est le majeur, c'est l'important. En gros, il se produit pendant les trois premières heures de sommeil, quand on se couche à son horaire habituel. Et enfin, le rêve, le sommeil paradoxal.
3: Vous disiez qu'on dormait en une ou deux fois. J'ai appris qu'à la Renaissance, les gens dormaient en deux fois.
4: Tant qu'il n'y a pas eu l'électricité, donc les ampoules, on dormait très souvent en deux fois. On parlait de premier sommeil, de deuxième sommeil. Et donc, on pouvait très bien se réveiller à 2h du matin, toute la famille, manger, jouer aux cartes, aller chez les voisins. C'était tout à fait normal. Puis, il y avait le deuxième sommeil. Et là, c'était classique, c'était le sommeil normal. Et il reste quelques tribus en Extrême-Orient qui continuent à pratiquer le sommeil de temps. Et puis, il y a des tribus de papous qui, elles, sont 5, 6, 7, 8 ans.
3: C'est très étonnant. On n'est pas égaux face au sommeil, ça on le sait. Il y a des grands et des petits dormeurs. On sait quoi là-dessus?
4: Alors, on pense quand même qu'il y a deux facteurs génétiquement programmés. Le temps de sommeil, qui, à mon avis, est beaucoup moins important que la qualité du sommeil. C'est pas important de dormir beaucoup, ce qui est important, c'est de dormir bien. Et donc, être long ou court dormeur, ou moyen dormeur, c'est a priori une question avant tout génétique. Mm-hmm. Et il est important de respecter ces gènes, parce que si on est long dormeur et qu'on se met à dormir pas assez, ou le contraire, on tombe malade, c'est sûr. Mais il faut bien, malheureusement, dire que les moyens dormeurs ont tendance à vivre plus vieux que les longs ou les courts dormeurs.
3: On va parler justement de l'impact sur la santé, parce qu'on ne sait pas toujours que ça a un impact très important. À quoi ça sert de bien dormir, déjà pour notre cerveau ?
4: Bien dormir, c'est le pilier principal de la santé et de la longévité. C'est sur la qualité du sommeil que va être conditionnée toute notre qualité de vie et notre non-maladie et notre longévité, comme je disais. Alors, il y a énormément de raisons pour cette chose-là. Il faut que le sommeil soit réparateur. Et on doit bien comprendre que c'est au cours des 3 premières heures de sommeil aux horaires habituels, j'insiste énormément
3: là-dessus, bien sûr,
4: qu'on fabrique de l'hormone de croissance qui, elle, va tout changer, parce que l'hormone de croissance nous fait faire de la synthèse. Donc, on grandit quand on est petit, on cicatrise, on fabrique des spermatozoïdes, on diminue le taux de cholestérol, on diminue le taux de glucose. Bref, cette hormone de croissance est essentielle à notre bonne santé. C'est surtout là-dessus que...
3: Mais bien dormir, ça sert aussi, ça on le sait quand même peu, à rester mince.
4: Oui. Alors, c'est pendant le sommeil qu'on fabrique une hormone qui s'appelle la leptine, qui est l'hormone de la satiété, qui fait dire, j'ai plus faim. Alors, c'est utile la nuit de ne pas avoir faim, parce que sinon on serait tout le temps réveillé, mais ça retentit sur toute la journée. Et beaucoup d'études montrent que les insomniaques, malheureusement pour eux, grossissent considérablement. Et on doit en tenir compte. De même, toujours dans la rubrique du poids, c'est au cours du sommeil qu'on régule l'insuline. Une étude impressionnante où on a pris une 30aine d'étudiants en très bonne santé et on les a payés pour dormir moins de 5 heures par nuit pendant 15 jours. Au bout de 15 jours, il y a eu une chute impressionnante de l'insuline et un début de résistance à l'insuline. Ils étaient prédiabétiques au bout de 15 jours de privation de sommeil. Et s'ils avaient malheureusement pour eux le gène, ils auraient pu devenir diabétiques.
3: Alors évidemment, on a tous envie d'avoir un bon sommeil. Déjà, vous le dites, il faut se connaître dans ce domaine.
4: Ouais.
3: À quelle heure on se couche, on se lève, la semaine, le week-end, comment on sait ce qui est bon pour nous ?
4: Alors, si on va bien, on fait ce qu'on veut.
3: D'accord.
4: C'est clair.
3: On va s'adresser aux autres.
4: Il y a des personnes qui font n'importe quoi avec leur sommeil, se portent bien, sont en pleine forme dans la journée. J'ai envie de dire, le sommeil, on s'en fout. Ce qui compte, c'est la qualité de l'éveil. Mm-hmm. Si le matin, je me réveille, que je suis de bonne humeur et que la journée est belle, et que toute la journée, je n'ai aucun coup de pompe, aucun problème de concentration ou de mémorisation, c'est que j'ai dormi ce qu'il faut. Donc, si un jour... j'ai une pêche d'enfer toute la journée. Je vais me demander à quelle heure je me suis endormi à peu près hier et à quelle heure je me suis réveillé ce matin.
3: Ouais.
4: Bingo, c'est mon horaire idéal. Et ensuite, toute ma vie, je vais essayer de me caler là-dessus en disant que j'ai quand même le droit de faire la fête. Mais quand même pas trop souvent. Il ne faut pas trop perturber ses rythmes, ça peut coûter cher.
3: Le droit de faire la fête, mais pas la grasse matinée tous les week-ends.
4: Alors la grasse matinée, ça dépend si on est génétiquement du matin ou du soir. Mm-hmm. Par exemple, pour parler de quelqu'un que je connais bien, votre serviteur, moi, je suis dramatiquement du matin, puisque tous les matins, il y a une main invisible qui, à 5h30, m'arrache du lit. À 5h30, je suis debout, et à 6h, je suis en train d'écrire. C'est comme ça. Et si, malheureusement, pour une raison X, je me réveille à 6h15, faire une telle grasse matinée,
3: ouais,
4: pour moi, je suis dans
3: là.
4: Le coltard. Ah, je suis dans le coltard. Et donc, les sujets du matin qui s'astreignent à se lever plus tard vont droit vers la dépression, parce que la dépression... je vais peut-être en choquer certains, c'est rien d'autre que ce qu'on appelle un retard de phase, c'est-à-dire s'endormir trop tard, se réveiller trop tard. Tout patient déprimé qui vient me voir, ma première prescription, c'est levez-vous 1h30 plus tôt. Et souvent, je peux me passer d'antidépresseur rien qu'en l'élevant plus tôt. Donc, il faut connaître son bon horaire. Mm-hmm. Si on est du matin, il ne faut pas se réveiller trop tard. Même si on fait la fête, on se lève à la même heure, quitte à faire des petites siestes. Mais si on est du soir, oui, on est beaucoup plus chrono-flexible, alors que moi, je suis chrono-rigide. Les chrono-flexibles, ils peuvent se permettre beaucoup plus de choses.
3: Vous parlez de la sieste dans certains pays.
4: Et dont la grasse matinée.
3: La sieste dans certains pays, c'est systématique parce que c'est culturel. Est-ce que ça peut compenser ou pas une mauvaise nuit ? Écoutez le témoignage d'Antoine. Il parle dans le téléphone sonne sur France Inter. Écoutez-le.
5: Avant, je n'avais pas l'occasion de faire la sieste sur mon travail. Et depuis un an, j'ai la possibilité de le faire. Et ça m'a vraiment changé la vie, professionnellement parlant, parce que avant ça, tous les après-midi, j'avais une demi-heure, une heure de gros bâillements, de fatigue, de difficulté à me concentrer. Et depuis que je fais la sieste, j'ai plus du tout de problème du tout. C'est beaucoup plus facile. Et ma collègue qui partage mon bureau a remarqué aussi que je bâillais moins qu'avant.
3: Alors, est-ce que tout le monde doit faire la sieste? Est-ce que ça doit être organisé justement dans les sociétés?
4: Alors, il faut savoir, et c'est une chose tout à fait étrange, et probablement génétique et non pas culturelle, c'est que vous soyez suédois ou congolais, à 13 heures, vous avez un creux de température. Or, c'est notre température qui conditionne notre éveil. Et ce creux de température, qu'on ait mangé ou pas, qu'on soit au nord ou au sud, est le même chez tout le monde. Donc, il y a un creux de vigilance après l'heure du déjeuner, même si on n'a pas mangé.
3: D'accord.
4: Donc, la tendance à la sieste est physiologique. Dans mon esprit, c'est peut-être parce qu'on a été construit en Éthiopie, sous l'équateur, et qui, pour survivre, il y avait intérêt à baisser sa température vers 13 heures, au moment où il fait le plus chaud. C'est peut-être une survivance atavique. Mais il y a aussi un côté culturel et peut-être épigénétique que moi je trouve passionnant. La première fois que je suis allé à Salamanque, j'étais très frappé de voir, à 2 heures du matin, des petits gamins de 5 ans qui jouaient sous la Plaza Mayor. Je me disais, mais enfin, que font les parents? Mais non, c'était tout à fait normal. Ils se couchaient très tard, ils se levaient un peu plus tard, mais pas si tard que ça. Ils faisaient 3-4 heures de sieste dans la journée, ces petits-enfants. Et tous les Espagnols, ou presque, en tout cas notamment en Andalousie, mais aussi à Barcelone, ils se couchent très tard, ils se réveillent presque aussitôt que nous, et ils font 2-3 heures de sieste. Alors quoi, vous leur dites pourquoi? Il fait chaud, on ne peut rien faire à midi. Peut-être, mais leurs voisins de palier, c'est les Portugais. Et les Portugais, qui ont à peu près le même climat, ils ne font pas la sieste.
3: D'accord.
4: Et ce qui est très intéressant, c'est de voir que les descendants culturels des Espagnols, je parle des Boliviens, je parle des Colombiens qui sont des Indiens d'Amérique du Nord. Donc ils n'ont pas de gène commun avec les Espagnols, ils font la sieste. Mais les descendants culturels des Portugais,
3: ils font pas la sieste.
4: Les Brésiliens, qui sont des Africains pour l'essentiel, ils font pas la sieste non plus. Donc on voit que c'est peut-être l'épigénétique qui nous permet de comprendre cette persistance sur 500 ans de la culture de la sieste.
3: Alors parlons de nos nuits. Vous avez bien dit qu'il y a plusieurs cycles pendant la nuit qui se succèdent. Est-ce que déjà c'est assez normal et banal de se réveiller à la fin d'un cycle et d'être réveillé 5 minutes et de se rendormir ou pas?
4: Mais tout le monde, Marina, vous aussi, vous vous réveillez à la fin d'un cycle. Mais
3: oui, moi ça dure 3 quarts d'heure après, je me rendors.
4: C'est plus embêtant, mais normalement c'est moins de 3 minutes.
3: D'accord.
4: Ça peut être 5 secondes,
3: Donc on ne s'en rend même pas compte.
4: Il faut 3 minutes pour s'en souvenir.
3: D'accord.
4: Donc, tout le monde se réveille, ou presque, à la fin d'un cycle, très peu de temps, et ne s'en souvient pas. C'est normal d'avoir des réveils, tout le monde a des réveils toutes les nuits. En revanche, par exemple, pour se rappeler un rêve, il faut se réveiller au moins 3 minutes, en cours de sommeil paradoxal, ou juste après. Et là, on va s'en souvenir.
3: Et si possible, le noter tout de suite.
4: Si on met 3 quarts d'heure, comme vous, Marina, pour s'endormir après, là, faut venir me voir.
3: Je lis, c'est pas grave. Il y a quand même beaucoup de gens qui se réveillent la nuit et qui n'arrivent pas à se rendormir.
4: Oui.
3: Et c'est vrai qu'en général, on tourne en rond, il y a les idées noires qui arrivent. Qu'est-ce qu'on fait à ce moment-là?
4: Alors, tout dépend comment on est construit et quels sont les goûts. Il y a évidemment la technique classique de rester dans le noir, ne pas bouger et faire de la cohérence cardiaque en respirant, en méditant, en faisant des choses comme ça. Et puis quand ça dure plus de 20-25 minutes, il vaut mieux se lever un petit moment.
3: Ouais.
4: Et puis, alors j'ai remarqué que mes patientes repassent.
3: Elles repassent la nuit?
4: Oui, elles repassent. Parce
3: formidable.
4: Qu'elles disent, c'est...
3: Leur mari ont de la chance.
4: C'est pas bruyant, c'est propre, ça prend pas la tête, et se recouchent. Quant aux maris, souvent, ils regardent des vidéos sur le contenu desquelles je préfère ne pas m'étendre.
3: Vous êtes très délicat.
4: Moi, ce que je prescris aussi beaucoup quand même, immodestement, c'est moi qui l'ai mis au point, mais c'est de la mélatonine sublinguale en spray. Il n'y a pas d'études là-dessus.
3: Ouais.
4: Ça marche 6 à 7 fois sur 10 et c'est magique.
3: Au moment du réveil?
4: Oui. En cours de nuit, 2 pchites sous la langue, c'est magique. Chez 7 personnes sur 10. Et les personnes se rendorment immédiatement et c'est naturel. Et donc c'est un truc dont je suis très fier.
3: Oui, c'est fascinant ça.
4: Oui, ça marche très bien.
3: Quand on n'arrive pas à s'endormir, en revanche, quand on se couche et qu'on n'arrive pas à s'endormir, très honnêtement, compter les moutons, c'est une escroquerie. Hein.
4: Le problème, c'est que si vous comptez les moutons, il en manque toujours un et vous passez le reste de la nuit à le chercher. Donc ça vous maintient l'éveil. Et c'est vrai, beaucoup de personnes comptent les moutons et puis à 8654 se trompent pour recommencer, c'est agaçant. Donc jamais compter les moutons. En revanche, moi par exemple, si je me réveille la nuit, je vais me raconter, je vais me dire des fables de La Fontaine, en essayant de ne pas me tromper. Et c'est suffisamment ennuyeux pour arriver à me rendormir. Il faut avoir quelque chose qui ne soit pas prise de tête, c'est-à-dire anxiogène ou pénible, pour éviter que le petit vélo démarre.
3: Mais c'est ça.
4: Et oui. Et donc, il faut réfléchir à quelque chose de plaisant, pas trop intellectuel, et éventuellement par cœur. Parfois, je me chante aussi des comptines. Parfois, Michel Simès n'est pas là, mais des paillardes aussi. Mais ma femme n'est pas au courant, parce que c'est dans la tête.
3: Bien sûr.
4: Bref, et ça marche très bien.
3: Il faut vraiment éviter les tablettes, la télé, tout ça, le soir.
4: Alors, les tablettes, bien sûr. Moi, après dîner, mes patients, je leur interdis tout écran, sauf la télé, parce que là, t'as plus de 2 mètres et qu'il n'y a pas trop de rayonnement bleu. Et j'ai acheté, parce que je suis un bon mari, une liseuse qui m'évite d'allumer.
3: Et bien, la nuit, c'est ça que je fais, c'est la liseuse.
4: La liseuse,
3: et c'est très apaisant.
4: C'est formidable. Mais faut pas prendre un livre, c'est trop passionnant. Ça va vous maintenir éveillé.
3: Je lis beaucoup Simenon la nuit, je vous avouerai.
4: Il faut prendre des bons livres, mais pas trop palpitants quand même.
3: Oui. D'accord.
4: Mais j'ai beaucoup de patients qui vont écouter de la musique classique, c'est très très bien. Du hard metal, c'est peut-être pas une bonne idée. Mais une musique douce. Et puis tout ce qu'on appelle les bruits roses, c'est-à-dire la mer, le battement de cœur, ça fonctionne très très bien aussi. Parce qu'il faut bien comprendre que le bruit discontinu, on ne s'y habitue jamais. Le système cardiovasculaire, chaque fois qu'il y a un bruit discontinu, un avion qui décolle, un voisin bruyant, vous avez un coup d'hypertension et de tachycardie. Et il a été montré que les immeubles ou bruyants, en moyenne, les habitants avaient 1 à 2 points de tension artérielle en plus que les autres. Je suis pas en train de vous dire qu'on va traiter l'hypertension et des boules qui est, mais je suis en train de vous dire que on peut améliorer une tension avec une bonne isolation. En revanche, un bruit continu, une cascade, le ressac de la mer, ne pose aucun problème. Au contraire, favorise le sommeil.
3: Là, c'est des troubles qui sont peu graves. Il y a 40% des Français qui souffrent d'insomnie réelle.
4: Oui.
3: C'est avant tout l'anxiété, la dépression qui sont la cause de ces insomnies.
4: Alors, on part toujours des causes externes. C'est-à-dire, il y a les toxiques. Et le premier toxique, la première question que je pose à mes patients, c'est thé, café, chocolat, boisson à la cola, boisson énergisante. On oublie toujours qu'il y a plein de caféine dans les boissons à la cola.
3: Bien sûr.
4: Oublie toujours. Et ça, c'est dramatique, parce que beaucoup de personnes vous disent oh, « Moi, j'en prends un en me couchant, j'ai aucun problème. » Oui, d'accord, mais si j'enregistre votre sommeil, je verrai qu'il y a des problèmes. Votre sommeil est de mauvaise qualité. Donc, pas de café après 15-16 heures. Quand on est jeune, et pas à partir de 14 heures quand on est moins jeune.
3: D'accord.
4: C'est très long, hein. C'est très long. Le pic d'activité, ça peut être 8-10 heures après.
3: Juste, vous avez évoqué là, l'enregistrement du sommeil. À qui on le fait ? À partir de quand on va faire une polysomnographie du sommeil ?
4: Alors, on ne fait pratiquement jamais de polysomnographie aux insomniaques, sauf sur ce qu'on appelle les insomnies paradoxales. Les insomnies, les gens dorment mais ne savent pas qu'ils dorment. En revanche, dès qu'il y a hypersomnie, on enregistre. Parce qu'on ne peut pas louper un syndrome d'apnée du sommeil, parce que ça met la vie en danger. Et puis la narcolepsie, l'hypersomnie idiopathique et autres noms barbares, on les enregistre systématiquement.
3: Ah, les insomniaques, ce n'est pas eux qu'on enregistre avant tout ?
4: Non, très peu, non, parce qu'on trouve ce qu'ils nous disent, en fait. Donc, ce qui est vraiment intéressant, c'est cette insomnie paradoxale. Docteur, je n'ai pas fermé l'œil de la nuit. Donc, je fais tout, l'hygiène des rythmes, l'hypnose, la méditation, enfin, tout ce que je fais habituellement, les plantes. Je prescris énormément de plantes, la valériane en particulier. Et puis, quand ça ne marche pas, je dis, écoutez, je vais vous enregistrer. Et là, la personne se dit, oula, il veut m'enregistrer, c'est qu'il ne me croit pas. Il pense que je mens. Je vais lui montrer que je ne dors pas. Et le lendemain matin, la personne est effondrée. J'ai dormi comme un bébé, ça ne m'était pas arrivé depuis 10 ans. Qu'est-ce que j'essaie de faire comprendre ? C'est votre envie de dormir qui vous empêche de dormir. C'est parce que vous voulez dormir que ça vous concentre trop, que vous n'arrivez pas à vous endormir. Vous vous dites, demain, il faut que j'ai la forme, j'ai un truc important à faire, il faut que je dorme. Et là, vous êtes sûr de ne pas dormir. Et là, comme cette personne voulait me montrer qu'elle ne dormait pas, elle luttait contre le sommeil. Et dans certains cas, on apprend aux gens à lutter contre le sommeil pour dormir.
3: Vous avez cité effectivement différentes techniques, la relaxation, l'EMDR scientifique, différentes thérapies pour lâcher prise. Et donc,
4: l'EMDR, c'est en cas de syndrome post-traumatique.
3: Voilà. Et puis,
4: J'ai eu pas mal de patients qui sont venus me voir. Au début, ça m'effarait. Docteur, aidez-moi à ne plus jamais dormir. Je dis, d'habitude, on vient me voir pour dormir. Non, mais je ne peux pas toutes les nuits revivre mon viol. Ce n'est pas possible que toutes les nuits je sois violée. Et donc, en fait, c'est des cauchemars post-traumatiques. Dans la journée, en plus, il y a des reviviscences. Et là, c'est vrai que le MDR, c'est magique.
3: Et donc, les plantes, vous prescrivez parfois en première intention les plantes ?
4: Oui. En première intention, j'ai la mélatonine à libération prolongée ou à libération différée pour les gens qui se réveillent trop tôt le matin. Et puis les plantes, dont la star et la valériane, même si son goût est infâme, enfin c'est en gélule, mais Escoltia, lavande, rendent des services aussi. Mais c'est quand même la valériane qui est de loin la mieux scientifiquement démontrée.
3: Et la place des somnifères là-dedans, c'est quoi aujourd'hui ? Parce que c'est vrai qu'on est des très grands consommateurs, on dort pas plus mal pourtant que les autres Européens, mais on en prend quand même beaucoup.
4: Eh bien, quand je serai ministre de la Santé, ce qu'à Dieu ne plaise, j'interdirai les somnifères. Parce que pour moi, c'est des produits dangereux, toxiques, qui sont immunotoxiques en particulier. Donc, il y a plus de maladies de système, plus d'infections. Pendant le Covid, on a vu ça. Les gens qui dormaient mal et ceux qui étaient sous somnifères se sont retrouvés plus souvent à l'hôpital, voire pire. Donc, c'est des produits dangereux.
3: Et qu'il ne faudrait plus prescrire.
4: Somnifère, c'est une escroquerie intellectuelle. Somnisféré, ça veut dire apporter le sommeil. En fait, on dort pas. C'est des anesthésiques légers. Donc, on est anesthésié, mais on dort pas. Ce qui explique que quand on dort, entre guillemets, sous somnifère, on est fatigué.
3: Mais pourquoi on en prescrit tellement en France ?
4: Parce que c'est la facilité. On oublie. Pendant ce temps-là, c'est la même idée que ce fantasme dangereux des cures de sommeil, qui était une catastrophe autrefois, qui rendait les gens toxiques, comanes, et pour rien. Alors, il y a quand même un nouveau médicament qui s'appelle le daridorexant.
3: Oui.
4: Je ne peux pas donner le nom commercial.
3: Et non.
4: Qui n'est pas un pro-sommeil, un GABAergique, mais qui est un anti-éveil.
3: D'accord.
4: Et ça, c'est intéressant.
3: Oui.
4: Alors, les gens, souvent, au début, sont déçus parce qu'il ne fait souvent rien pendant une, deux, trois semaines. Mmh. Alors que vous prenez un somnifère, paf, dès la première nuit, vous dormez. Mais à terme, ça paye. Il faut les prendre pendant un mois, deux mois, trois mois. Et on peut les arrêter d'un coup, sans problème. Mais je commence quand même toujours par les plantes. D'abord la valériane, la mélatonine, soit libération prolongée pour les gens qui se réveillent en cours de nuit, ou en spray pour ceux qui n'arrivent pas à s'endormir et qui se réveillent la nuit. Et puis à libération différée pour les gens, surtout les personnes âgées qui se réveillent trop tôt le matin.
3: Ben c'est ça, les personnes âgées se plaignent souvent de moins dormir, mais c'est assez physiologique quand même qu'elles dorment moins.
4: Mais ce n'est pas tout à fait vrai en fait, parce que si vous cumulez le temps de sommeil dans la journée, et au cours de la nuit, vous retrouvez à peu près à 10 minutes près les mêmes chiffres. Simplement, les personnes âgées, c'est le cliché du grand-père dans son fauteuil à oreillette qui somnole et qui en fait dort. Et donc, comme il dort toute la journée, eh bien, la nuit, évidemment, il dort moins bien. Mais il faut reconnaître aussi que le sommeil prend des rides. Et donc, il y a moins de sommeil utile, de stade 3, de sommeil paradoxal quand on est âgé, plus de changements de stade. Et donc, le sommeil est beaucoup moins réparateur. Mais en quantité, on est presque pareil.
3: On va continuer cet entretien. Pour l'instant, on parle recherche. On est avec notre chronique science tout de suite.
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7: Et si notre ventre jouait un rôle dans le circuit de la récompense ? Ce circuit, vous le connaissez. C'est lui qui nous pousse à remplir nos besoins vitaux, comme boire, manger ou dormir. Il est à la base de tous les comportements liés au plaisir et à la motivation, et donc à la libération de dopamine. Il est absolument essentiel au bon fonctionnement de l'organisme, mais il arrive que ce système s'emballe. Certaines molécules ciblent directement les neurones impliqués dans le circuit de la récompense. Au fur et à mesure des sollicitations, ils se renforce et on passe du plaisir à l'addiction. Ce circuit trouve son siège dans le cerveau, bien sûr, c'est le centre de traitement de tout le corps, mais il ne serait pas le seul organe impliqué. Oriane Onimus est docteur en neurosciences de l'Université Paris-Cité.
8: On s'est rendu compte récemment que c'était quand même assez important de considérer aussi les autres organes qui communiquent constamment des informations au cerveau. Et donc il y a un constant monitoring, si je puis dire, un constant influx d'informations envoyées au cerveau qui intègre ces informations pour donner une récompense qui va permettre de donner une réponse adaptée qui peut modifier par exemple notre comportement. Je vais vous donner un exemple, c'est la prise alimentaire. Donc quand on mange, en fait, il y a des signaux constants dans le corps qui sont envoyés au cerveau pour l'informer de notre état métabolique. C'est-à-dire, par exemple, si on prend l'intestin, quand on mange, on digère et il y a des signaux de la nourriture, donc, qui sont envoyés au cerveau pour l'informer de est-ce qu'on doit encore manger ou pas. Et du coup, ça permet au cerveau d'intégrer toutes ces informations pour donner une réponse. Donc, la réponse comportementale serait « je vais encore manger » ou « je m'arrête de manger ».
7: Ce dialogue entre intestin et cerveau est permanent et dans les deux sens. On parle d'axe cerveau-intestin. Attention d'ailleurs à l'expression « l'intestin est notre deuxième cerveau ». Notre cortex se caractérise par une très grande diversité de cellules et de connexions. Ce n'est pas le cas de notre intestin qui remplit d'autres rôles. Appelons-le donc axe intestin-cerveau. Il est aujourd'hui très étudié. On sait qu'une dysfonction de cet axe, auquel on ajoute souvent le microbiote, peut être impliquée dans un certain nombre de pathologies du cœur, des pathologies inflammatoires, dans l'anxiété et dans la dépression, mais participe-t-il aussi au circuit de la récompense? C'est ce qu'a voulu déterminer cette nouvelle étude parue dans Science Advances. La méthode est assez radicale. Elle consiste à couper chez des souris la principale voie de communication entre cerveau et intestin par le biais du nerf vague. Cette vagotomie n'est pas douloureuse en soi, mais elle est définitive. Ici, le but est exploratoire. Comprendre ce qu'il advient de la communication entre cerveau et intestin si le nerf vague n'assure plus la transmission de l'information. Résultat, couper ce nerf vague rend le circuit de la récompense un peu moins réactif. Les souris sont moins attirées par la nourriture grasse, mais aussi, et plus étonnamment, à des drogues comme la cocaïne.
8: Quand on les soumet à un régime qui est riche en graisse, ce qui est pour elle une récompense, on voit des différences de prise alimentaire. Aussi, on s'est demandé du coup si, en termes un peu plus larges, est-ce que ça modulait la récompense en général. Du coup, c'est pour ça qu'on a testé en réponse à des drogues. Et on s'est rendu compte que les souris répondaient moins à la cocaïne quand elles avaient une coupure de ce nerf vague, de la partie intestin-cerveau. Du coup, la communication intestin-cerveau est importante pour la réponse aux drogues. C'était très surprenant. Intuitivement, on peut se dire que les drogues récréatives agissent sur le cerveau. Donc pourquoi est-ce que couper la partie intestin-cerveau modifie la réponse aux drogues? C'est pas parce que les drogues agissent directement sur le nerf vague, c'est parce que les drogues agissent bien au niveau cérébral sur le circuit de la récompense, mais agissent sur un circuit de la récompense qui se trouve être modifié quand on coupe cette communication intestin-cerveau.
7: Cette baisse d'activité se lie aussi directement dans le cerveau. Les neurones dopaminergiques sont moins actifs, il y a moins de libération de dopamine. Finalement, cela signifie que le circuit de la récompense n'est pas isolé du reste du corps. Il fait des allers-retours avec l'intestin, même quand il ne s'agit pas de nourriture. Cela ouvre des perspectives sur notre compréhension du fonctionnement normal et pathologique du système de récompense, notamment dans les addictions. Mais soyons clairs, c'est une étude chez la souris, en recherche fondamentale, on ne parle pas de traiter des addictions en coupant un nerf. La suite, ce sera de poursuivre l'exploration de ce mécanisme de façon d'ailleurs moins radicale. L'idéal serait de pouvoir moduler pharmacologiquement l'activité du nerf vague, à la hausse ou à la baisse, mais sans le couper. L'objectif est de mieux comprendre comment cette communication intestin-cerveau influence la prise alimentaire, notamment en cas d'obésité, et à terme, de déterminer quel rôle joue notre ventre dans les addictions.
3: Voilà, vous pouvez retrouver l'ensemble des chroniques d'Alexandra Delbos sur franceculture.fr et sur l'appli Radio France. On n'a pas parlé du sommeil des tout-petits, et pourtant ça perturbe bien les parents, les grands-parents, enfin tous ceux qui y sont confrontés. Quand ils ont des troubles du sommeil, qu'est-ce qu'on peut faire? Déjà quand ils veulent pas s'endormir.
4: On commence par calmer les parents. Avant tout parce que les troubles du sommeil, dans 99% des cas, sont le reflet de l'angoisse des parents. Et c'est vrai, j'ai été jeune parent aussi, et j'étais pas tranquille. Or, par exemple, les adultes qui ont peur du noir s'imaginent que leurs enfants ont peur du noir. Or, la phobie du noir n'existe pas avant l'âge de 2 ans.
3: C'est sûr, ça?
4: Ah oui.
3: Ah oui.
4: Enfin, moi, je fais référence à Marie-Jo Chalamel, qui est pour moi la numéro 1 nationale du sommeil des enfants. Et elle l'explique bien.
3: Donc, si on sort de la chambre, on risque pas de le traumatiser.
4: Et non. Et donc, les veilleuses, par exemple, c'est une catastrophe. Surtout les veilleuses bleues.
3: Ouais.
4: Les veilleuses bleues bloquent la mélatonine, donc on crée et on entretient le
3: trouble du sommeil. Vous n'allez pas être copain avec tous les fabricants. Hein.
4: Alors s'ils font des veilleuses très très faibles, rouges, pour après 2 ans, peut-être qu'on peut les accepter, mais autrement, non, si vous allez sur Temu, ne prenez pas de veilleuses comme ça. Et puis il y a une autre chose qui est importante, c'est que les parents, et je ne les blâme pas, parce qu'ils font de leur mieux, les pauvres, ils restent à côté de leurs petits jusqu'à ce qu'ils soient endormis. Et ça, c'est une catastrophe. On ne doit surtout pas attendre que l'enfant soit endormi parce qu'il n'apprend pas à s'endormir seul. Et toute sa vie, il aura du mal à s'endormir seul.
7: Mais on peut le laisser pleurer et on sort de la chambre.
4: Et combien de fois? Mais normalement, vous le couchez gentiment, vous lui racontez une histoire, vous lui chantez une berceuse, vous l'amusez et tout. Et puis quand il est bien calme, vous sortez sous la pointe des pieds, surtout avant qu'il soit endormi. C'est essentiel. Et moi, j'ai assisté à des consultations, je voyais des parents effarés, les yeux jusqu'au milieu du visage, parce que il y avait, je me rappelle, un cas incroyable où la mère restait de 20h jusqu'à 2h du matin, donc elle regardait des films sur son téléphone, et le père arrivait de 2h à 7h du matin.
7: Ah oui.
4: Et c'était catastrophique, et il fallait absolument, ils avaient des grosses crampes sur les bras, parce qu'il fallait qu'ils tiennent l'enfant, sinon il hurlait.
7: On ne fait pas, j'ai bien compris.
4: On lâche les enfants avant qu'ils soient endormis.
7: Merci beaucoup Patrick Lemoine. Rappelle votre dernier livre qui est vraiment très bien fait. C'est une BD avec comme co-auteur Museau. Ça s'appelle « Docteur, j'ai mal à mon sommeil » et c'est chez Odile Jacob. Merci d'être venu.
4: Merci Marina.
7: Merci à Anne-Claire Bazin pour la préparation de cette émission et à Swat Boukorsa qui l'a réalisée et mise en ondes.

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4: Vous êtes sur France Culture dans 15 minutes au programme du magazine du week-end. Gros plan sur les supportrices de football. Mais avant ça, il est midi et demi, c'est l'heure de votre journal. Un journal présenté par Julie Paco. Bonjour Julie.
5: Bonjour Oumi, bonjour à tous. Téhéran sur le point d'engager une phase de destruction totale. Après une nouvelle salve de bombardements américains, le régime iranien menace tous les pays accueillant des forces américaines. Nous irons en Israël, où l'armée américaine déploie ses avions ravitailleurs. Et nous verrons en quoi cette nouvelle escalade fait de nouveau craindre un embrasement régional. Haro sur la gestion de l'eau. Les associations environnementales appellent à se mobiliser contre le projet de loi d'urgence agricole, qui renforce un peu plus le poids du monde agricole dans la gouvernance de cette ressource de plus en plus rare. Touche pas à mon tarif préférentiel. Les syndicats de l'énergie font front pour défendre les tarifs accordés aux salariés d'EDF, remis en cause hier par la Cour des comptes. Enfin, écrire un opéra actuel et qui rassemble, c'est l'objectif d'une résidence au Festival Lyrique d'Aix-en-Provence consacrée à l'écriture des livrets d'opéra. Après une 7e nuit consécutive de bombardements américains en Iran, l'Iran a riposté en frappant une nouvelle fois les pays du Golfe. Une 2e centrale électrique et de dessalement d'eau a été visée au Koweït, provoquant un incendie. La Jordanie aurait abattu 10 missiles iraniens. À Bahreïn, des drones explosifs iraniens ont été lancés contre des hangars et des aires de stationnement utilisés par l'aviation américaine. L'Iran menace ce midi de déclencher une offensive totale si les frappes américaines se poursuivent au-delà de 2-3 jours, prévient le conseiller militaire du guide suprême iranien. Alors que l'armée américaine a bombardé au moins 6 villes de la côte sud de l'Iran, mobilisant des avions de chasse, des drones et des navires de guerre, les conditions d'une nouvelle escalade semblent bel et bien réunies. Ainsi, en Israël, Michel Paul, les États-Unis envoient ces derniers jours des dizaines d'avions ravitailleurs.
6: Oui, alors Washington a informé Israël du déploiement imminent de dizaines d'avions ravitailleurs américains supplémentaires sur le sol israélien. Une information rapportée par le site Axios. Ce renfort logistique intervient alors que l'administration Trump envisage une offensive massive contre l'Iran après l'échec des dernières tentatives de désescalade. Et c'est un déploiement qui pose un défi immédiat à Israël. Ces appareils saturent l'aéroport Ben-Gurion en pleine période de grands départs en vacances. Pour limiter l'impact sur le trafic commercial, les Israéliens demandent qu'une partie des avions soit déployée sur des bases militaires. Parallèlement, la menace semble se concrétiser pour les civils. Le département d'État américain a lancé une nouvelle mise en garde, invitant ses ressortissants à éviter tout déplacement non essentiel en Israël et dans les pays voisins. Une injonction qui souligne la crainte d'un embrasement probable dans une région au bord de la rupture.
5: Michel Paul, correspondant de RFI à Jérusalem pour France Culture. J'ajoute que l'Iran affirme avoir détruit plusieurs appareils américains en Jordanie. Et le Koweït fait à l'instant état de blessés et de dégâts après une attaque iranienne contre un site pétrolier. Après une semaine de bombardements, donc, les États-Unis ont considérablement mis à mal le mémorandum d'entente signé avec Téhéran le 17 juin, censé ouvrir une période de pourparlers de paix. Cette nouvelle escalade marque le retour à la case départ, analyse David Kalfa, co-directeur de l'Observatoire du Moyen-Orient à la Fondation Jean Jaurès.
7: Oui, il y a un sentiment de retour à la case départ parce que la réalité, c'est qu'aujourd'hui, il n'y a quasiment plus de négociations. On négocie par le biais des armes. On voit bien la montée aux extrêmes des deux côtés avec une extension du champ de bataille du Golfe vers le Levant. La Syrie a été également frappée ces dernières heures. Et puis, par ailleurs, vous avez une intensification des frappes. Des ponts, des axes routiers, des infrastructures ferroviaires du côté américain. Du côté iranien, des objectifs militaires dans le Golfe, notamment les bases américaines, mais aussi des infrastructures vitales, des usines de dessalement, par exemple, qui ont été frappées à deux reprises par le régime iranien au Koweït. Et donc, on est dans une phase d'escalade, qu'on appelle l'escalade horizontale, extension du champ de bataille et verticale, avec des objectifs militaires, mais aussi civils désormais, qui sont frappés.
8: À votre connaissance, il n'y a plus, à l'heure où l'on se parle, de discussions qui étaient pourtant prévues par ce protocole d'accord ?
7: Alors, il y a quand même encore des discussions, mais elles sont beaucoup moins rapprochées qu'elles ne l'étaient il y a encore quelques semaines. La réalité, si vous voulez, c'est qu'il ne faut pas opposer forcément l'action militaire et la négociation diplomatique. Ce sont les deux faces d'une même pièce. Les deux belligérants, aujourd'hui, privilégient la force militaire parce que leur objectif, ce n'est pas la guerre totale, c'est de revenir à la table des négociations en position de force. Le problème, c'est que chacun fait le pari que l'autre pliera le premier. Et on est donc dans une escalade, et par définition, l'escalade, elle a tendance, si vous voulez, en générant riposte et contre-riposte, à s'auto-alimenter et peut déboucher sur le scénario que les deux parties souhaitent à ce stade éviter, encore une fois, la guerre totale, parce que plus les frappes s'intensifient, plus le champ de bataille s'étend, s'élargit, et plus le risque, justement, d'une guerre totale se rapproche.
5: David Kalfa, co-directeur de l'Observatoire du Moyen-Orient à la Fondation Jean Jaurès, au micro de Frédéric Seyss pour France Culture. Au moins 8 personnes ont été tuées en Russie la nuit dernière. 24 autres

0: activation de feux, alors que les incendies qui se sont déclarés dimanche et lundi dernier ont brûlé 2200 hectares. L'extinction des feux va durer plusieurs dizaines de jours, d'après le commandant des opérations de secours. La colère ne retombe pas après l'accord trouvé jeudi entre députés et sénateurs en commission mixte paritaire sur le projet de loi d'urgence agricole. Des appels à manifester ont été lancés dans plusieurs villes ce week-end à l'appel d'associations environnementales et de syndicats agricoles qui voient dans le texte de compromis une catastrophe à venir. Bonjour Édouard Barbet.
1: Bonjour Julie, bonjour à tous.
0: Le texte prévoit notamment de réintroduire à titre dérogatoire deux pesticides interdits en France et il modifie aussi, Édouard, la gestion et la gouvernance de la ressource en eau.
1: Oui, plusieurs changements. La loi prévoit désormais de doubler d'ici 2035 la capacité de stockage d'eau. Pour ce faire, les procédures pour construire des méga-bassines doivent être simplifiées, notamment avec la suppression de réunions publiques avant et après les consultations sur ces projets. Et surtout, le pouvoir est redistribué. Avec cette loi, les préfets pourront outrepasser certaines décisions prises par les commissions locales de l'eau, où se réunissent notamment les collectivités territoriales et les usagers pour fixer les règles de gestion de l'eau. Désormais, dans ces commissions locales aussi, un tiers des sièges seront réservés aux agriculteurs, ce qui n'était pas le cas avant. La crainte des ONG environnementales que l'agriculture ne devienne la seule priorité dans la distribution de l'eau. François Veillerette est porte-parole de l'ONG Génération Future qui se mobilise ce week-end contre la loi et dénonce un accaparement de la ressource.
2: Préparer l'avenir, ça voudrait dire qu'on met les gens autour d'une table, on regarde les besoins en eau actuels, on fait de la prospective, on regarde ce qui va se passer dans 10 ans, dans 20 ans, et on adapte les activités en fonction de ça. On vient de vivre quand même depuis fin mai un événement climatique qui n'est pas passé inaperçu. Donc on ne peut pas faire comme si rien ne changeait et dire ben, « moi je veux continuer à faire exactement pareil ». C'est une folie de penser ça.
1: Les ONG ne sont pas les seuls à être critiques du texte. Certains maires contestent cette nouvelle gestion de l'eau. D'autres usagers qui ont besoin d'eau pour travailler comme l'industrie alertent aussi. Le MEDEF se questionne dans une note sur l'accaparement sans contrepartie, sans contrainte et sans limite des ressources en eau. Et de leur côté, les ONG comptent continuer à combattre ce texte dans les prochains jours comme dans les mois à venir.
2: Ça vaut le coup de se mobiliser parce que oui, ça va peut-être se jouer à quelques voix près. Et même si par malheur, le vote ne donnait pas satisfaction sur ces points. Ce ne sera pas la fin de l'histoire parce que le Conseil constitutionnel aura son mot à dire. Et si ça ne suffisait pas, il y aurait, à n'en pas douter, des rendez-vous juridiques derrière.
1: Des manifestations contre le projet de loi ont lieu tout le week-end dans toute la France. À Paris, le rassemblement doit se tenir lundi avant le vote de l'Assemblée dans la soirée.
0: Édouard Barbet pour France Culture. Et ce projet de loi d'urgence agricole sera soumis au vote des députés lundi avant celui des sénateurs mardi. Ils appellent à une grève massive le 15 septembre prochain. Les quatre grandes fédérations syndicales de l'énergie vont debout face à la remise en cause du tarif préférentiel de l'énergie accordé aux salariés d'EDF par un rapport de la Cour des comptes publié hier. Un coût estimé à plus de 700 millions d'euros en 2024. Bonjour Nicolas Ballu.
3: Bonjour.
0: Un coût démesuré, estiment les sages, qui ne peut perdurer en l'état, estime-t-il.
3: Oui, octroyé en 1947, le niveau du tarif préférentiel n'a pas été revu depuis 1951 pour l'électricité et 1962 pour le gaz, souligne la Cour des comptes, qui insiste, le coût de l'avantage nature énergie, l'ANE, oblige également à la constitution de passifs sociaux au titre du maintien de cet avantage après l'emploi, puisque ce tarif concerne non seulement les salariés, mais aussi les retraités d'EDF, GDF notamment. Ce rapport est publié au moment où le gouvernement envisage de rogner cet avantage. Le ministère de l'énergie dit avoir reçu une mise en demeure de la Cour des comptes. Dans la foulée, hier, vous l'avez dit, les quatre grandes confédérations syndicales ont appelé hier soir à la grève. Pour Fabrice Coudour, le secrétaire général de la Fédération Mine-Énergie de la CGT, la Cour des comptes a tout faux.
4: Dans chaque métier, il peut y avoir des avantages. Le boulanger qui va prendre sa baguette, est-ce qu'on lui comptabilise une fiscalité ou un avantage en nature supplémentaire? Le boucher qui va prendre son steak, c'est un avantage historique qui est apparu à un moment et qui est toujours vrai dans notre branche professionnelle, où la grille de rémunération commence en dessous du SMIC. Alors effectivement, les embauches sont faites au niveau du SMIC, puisque sinon ce serait dans l'illégalité, mais en tronquant toute une partie de carrière des électriciens gaziers. Donc en fait, tout peut être justifié.
3: Et c'est vers ceux qui profitent de la libéralisation du secteur qu'il faudrait regarder, affirme-t-il. La Cour des comptes, elle, recommande de réduire par étapes l'avantage énergie en plafonnant les consommations prises en compte et de revaloriser le barème fiscal et social de l'ANE. Le ministre de l'économie, lui, Roland Lescure, suggère prudemment un calendrier social adapté. Je cite.
0: Nicolas Ballu pour France Culture. Merci.

0: Merci. Comprendre les effets du changement climatique sur l'Arctique et accélérer la recherche sur le climat, c'est l'objectif de la station polaire Tara, qui est sur le point d'entamer son premier grand voyage vers le pôle Nord. La base scientifique française quittera le port de Lorient demain à 15h. C'est la première expédition de ce navire unique en son genre avant une longue série d'expéditions qui doivent durer jusqu'en novembre 2027. Écoutez le directeur de la fondation Tara Océan, Romain Troublé.
1: Depuis 20 ans maintenant, la communauté scientifique demande à ce qu'on ait de moyens d'observation long terme de l'Arctique au fil des saisons, parce que finalement, ce qui se passe à la dégel de la banquise, ça dépend beaucoup de ce qui s'est passé au moment du gel 8 mois plus tôt. Et ce que propose Tara, la fondation Tara et ce bateau, c'est d'investir sur le long terme, déjà d'y rester 18 mois d'affilée, et surtout de le refaire tous les 2 ans. Le bateau passera 80% de son temps dans la glace au pôle Nord pour prendre le pouls. La première raison, c'est l'enjeu climatique de prédiction et de prévision des changements climatiques. La Tara Polar Station, elle était construite avec une idée en tête qui était de déployer ce bateau au pôle Nord pendant 20 ans, à l'occasion de 10 expéditions un peu similaires. L'enjeu est fort puisque cette zone de la planète se réchauffe 3 à 4 fois plus vite que le reste du monde. Et en fait, on n'y va que 2 mois par an. Aujourd'hui, quasiment, les scientifiques y vont que 2 mois par an dans l'Arctique central. Et donc, il y a un vrai sujet de compréhension. Et pour ça, il faut y rester et observer cet environnement, c'est singulier.
0: Des propos recueillis par Juan dos Santos Fernandez. Comment écrire les histoires et les récits qui feront l'opéra de demain? C'est la question centrale posée lors d'une résidence au Festival lyrique d'Aix-en-Provence qui se déroule jusqu'au 21 juillet. La toute première résidence consacrée à l'écriture des livrets d'opéra à laquelle 10 jeunes artistes ont pu participer. Le reportage de Louis-Valentin Lopez.
2: We are really delighted to have you in Aix.
3: Les participants se regroupent devant la villa Lily Pastré à Aix, accueilli par le chant des cigales et quelques mots de Margot Lallier, directrice adjointe de l'Académie du Festival.
4: En 2026, il est indispensable de se poser la question de quel récit doivent porter les formes qui émergent aujourd'hui dans la création.
3: Sur une centaine de candidatures, seulement 10 ont été retenues.
5: Omar Charrière, je suis un compositeur.
6: Et moi, je suis Claire Tipeee et je suis autrice.
3: Omar et Claire travaillent en binôme. Ils préparent un opéra participatif.
6: Ça se passe dans un immeuble. Il y a un problème majeur qui va avoir lieu, qui est une fuite.
5: Dans notre processus, il y aura une livrée, mais avec quelques trous. Et nous allons inviter le cœur d'habitants de participer à remplir les trous.
3: Leur objectif est d'écrire un opéra qui permette à tout le monde de trouver sa place, une fiction engageante, qualitative, ce qui manquait grandement, selon Omar, au livret écrit ces 50 dernières années.
5: On a des opéras avec la musique formidable, mais les histoires franchement pourri.
6: Moi, je m'interroge beaucoup en tant que citoyenne, en fait. Comment est-ce qu'on peut faire une œuvre qui rassemble ?
3: Réfléchir collectivement à ce que doit être un livret d'opéra en 2026, c'est aussi le but de cette résidence, chapeautée par les dramaturges David Levin et Pierre-Sandra Di Matteo.
7: Il est essentiel aujourd'hui de considérer qu'il n'est plus possible d'écrire un texte séparé du reste. Il faut que les librettistes soient impliqués dans la création, avec les musiciens, les chanteurs, comprendre comment l'opéra peut être une création commune.
3: Et pourquoi pas repérer lors de cette résidence des opéras qui pourront être présentés dans quelques années au Festival d'Aix-en-Provence.
0: Louis-Valentin Lopez. La météo avec de belles éclaircies qui vont se maintenir cet après-midi sur la façade atlantique, le nord et le sud-est, tandis que des averses orageuses sont attendues sur la Bourgogne et l'Alsace. Les températures sont encore chaudes sur la région PACA avec 32 à 39 degrés attendus, comptez 22 à 27 sur la moitié nord et 26 à 34 degrés sur les autres régions. C'est la fin de ce journal, préparé avec Nina Malray et Anthony Thomasson à la technique.
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10: Merci Julie, à tout à l'heure pour le journal de 18h.
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10: Bonjour et bienvenue dans le magazine du week-end. Nous sommes ensemble et en direct jusqu'à 13h30 pour cette émission préparée par Léa Varin, réalisée par Marie Placé et à la technique Anthony Thomasson.
11: On savait que j'allais gagner. Dès qu'on a commencé à jouer, je savais qu'on allait gagner.
12: J'ai beaucoup apprécié l'état d'esprit des Bleus.
13: Je vous aime de tout mon cœur.
12: Trois buts d'Ousmane Dembélé, ça prouve voilà, qu'il mérite son ballon d'or et qu'il en mérite peut-être un deuxième.
14: Stop en demi-finale, la France, on a eu du mal.
15: Moi personnellement, je suis une footix. Et la dernière fois que j'ai été voir un match, c'était France-Espagne de l'Euro. Je pense vraiment que je suis le chat noir de l'équipe de la France. Voilà, donc je m'excuse à tous les supporters parce que c'est de ma faute.
10: Et oui, ça fait toujours aussi mal. Mardi soir, le rêve américain des Bleus s'est achevé brutalement face à l'Espagne. Et les Françaises étaient plus que jamais présentes pour les soutenir tout au long de cette Coupe du Monde. Comme elles soutiennent leur club le reste du temps, en tribune, dans les bars, les fan zones, les supportrices ont vibré et transmis leur passion. Non, sans difficulté, on va le voir hein, tout au long de cette émission. Avec nous pour en parler en studio, Tiffany Rubio, supportrice du PSG, animatrice radio et créatrice de contenu. Bonjour.
16: Bonjour Romy, merci pour l'invitation.
10: C'est un plaisir. Et à distance, Patrick Mignon, sociologue spécialiste du supporterisme, ancien responsable du laboratoire de sociologie de l'INSEP. Bonjour.
17: Bonjour.
10: Maëva Lagarde, membre de l'association Her Game 2, supportrice et ambassadrice auprès des Girondins de Bordeaux. Bonjour.
18: Bonjour Romy.
10: Merci à vous trois d'avoir accepté notre invitation. Alors d'abord, un rapide tour de table en une phrase. Qu'est-ce que cette Coupe du Monde vous inspire concernant la place des supportrices? Patrick Mignon, je commence avec vous.
17: Et comment ça m'inspire? Ça m'inspire, quand on voit les images à la télévision, on voit qu'il y a des femmes dans les tribunes, à peu près toutes les nations représentées. Voilà, alors est-ce que c'est un effet de caméra ou est-ce que c'est un moyen de comptabiliser la présence féminine dans les tribunes? Maintenant, je sais aussi que dans les familles, par exemple, les hommes et les femmes sont rassemblés devant la télévision. L'expérience, non pas de cette Coupe du Monde, en partie de celle-là, dans les campings, aussi, il y a des femmes qui regardent le match devant un grand écran de télévision.
10: Oui, donc elles sont visibles, campings. Coupe du Monde qui a fédéré. Maëva Lagarde.
18: Oui, moi je trouve ça... Pardon, allez-y.
10: Non, je vous en prie.
18: Non, je disais, c'est génial de voir que les femmes s'intéressent de plus en plus au foot toute l'année pour suivre leur club, mais également pour supporter les Bleus ou d'autres équipes nationales.
10: Oui, donc beaucoup de plaisir. Tiffany Rubio.
16: Alors oui, c'est vrai que quand il y a une compétition comme ça, Coupe du Monde, ça fédère beaucoup et forcément, les femmes ont de plus en plus la place dans les tribunes et moi, je le vois avec mon club en particulier aussi. On a notre place dans les tribunes, on est là, on supporte notre club et du coup, forcément, ça fait de plus en plus plaisir et puis avec les couvertures médiatiques qu'il y a au fil du temps, puis les mentalités qui changent.
10: Ça normalise en fait la présence
16: forcément.
10: Et la visibilité.
16: Et voilà.
10: Alors Tiffany Rubio, on poursuit avec vous, vous avez 38 ans, vous êtes supportrice de longue date du PSG, hein, dont vous portez fièrement le maillot aujourd'hui. Racontez-nous votre rencontre avec ce club.
16: Alors moi, il faut savoir que je suis une supportrice depuis le début des années 2000. Mon papa et mon frère supportent le club depuis très longtemps. Alors à l'époque, bien évidemment, quand on est plus jeune, on est une femme, on s'intéresse plus aux poupées, on s'intéresse plus aux Barbie, surtout à une époque où le foot, forcément, on voyait moins de femmes qu'à aujourd'hui. Et petit à petit, forcément, je me suis un petit peu intéressée parce que on regarde le foot. Enfin, mon papa et mon frère regardaient tous les matchs de foot. Et petit à petit, je me suis intéressée à ce club. Et je dirais dans les années 2000-2001, je me suis mis à fond dans le supportarisme. Je supporte mon club et je suis devenue même plus supportrice que mon frère et mon père aujourd'hui.
10: D'accord. Et qu'est-ce que ça veut dire être supportrice? Vous êtes abonnée, vous êtes de tous les matchs. Très concrètement, en termes d'investissement?
16: Alors, en termes d'investissement, ça me coûte très cher. Ne serait-ce que les maillots. Je crois que j'en ai 28 en tout.
10: D'accord.
16: Donc ça me coûte beaucoup d'argent.
10: Vous avez eu un ordre d'idée?
16: Ah non, franchement, je ne sais pas, parce qu'à l'époque, en plus, c'était beaucoup moins cher qu'aujourd'hui.
10: D'accord.
16: Et puis à l'époque...
10: Un maillot, il faut compter combien?
16: C'est à peu près, je crois que c'est 100 euros à peu près. Et après, il y a le flocage qui va avec. Et faut
10: le
16: savoir,
10: flocage?
16: Le flocage, je crois que c'est 25 euros avec les badges.
10: Et qu'est-ce que c'est le flocage, pour ceux qui ne connaissent pas?
16: Alors en fait, vous floquez le nom du joueur et vous floquez les badges. Soit vous floquez Ligue 1, soit vous floquez Ligue des Champions. Et du coup, forcément, c'est 5 euros en plus, par exemple. exemple. L'étoile aujourd'hui, parce que oui, nous sommes double champions d'Europe maintenant.
10: Oui, l'étoile, la vie est belle hein, pour les supporters du PSG.
16: Ah, la vie est très belle. Depuis deux ans, c'est vrai qu'on revit, on renaît et ça fait plaisir. On a beaucoup mangé notre pain, comme on dit. Et là, ça fait vraiment plaisir. Donc les étoiles, je crois que c'est gratuit. Donc il faut compter à peu près, on va dire 135-140 euros.
10: D'accord.
16: Le maillot version supporter, parce qu'il y a le maillon aussi, maillot version joueur, qui est un peu plus cher et je crois que c'est à peu près 170 euros. Donc vous voyez, c'est un gros budget.
10: Oui, donc à ça s'ajoutent les places, voilà, les déplacements pour les suivre. Donc c'est un budget. Est-ce
16: un
10: que
16: bon
10: ça,
16: budget.
10: Pour vous, c'est obligatoire? Est-ce qu'on n'est pas un vrai supporter si on ne dépense pas autant?
16: Pas forcément, parce que je peux comprendre que les gens aujourd'hui n'ont pas le budget. Il y a des supporters parisiens qui n'habitent pas non plus Paris. Donc pour venir voir les matchs, que ce soit au Parc des Princes ou faire les déplacements, ça coûte encore plus cher. Moi, je parle de supporters vraiment quand on va regarder les matchs, quand on supporte notre équipe, peu importe qu'elle gagne
10: avec
16: ou qu'elle
10: le cœur,
16: perde.
10: Donc,
16: voilà,
10: pas forcément avec... le porte-monnaie.
16: Non, c'est pas le porte-monnaie. Bah, ça reste mon avis, mais on n'a pas tous les moyens. Et je le redis, moi, j'ai la chance de pouvoir m'acheter effectivement des maillots, de pouvoir aller voir des matchs. Ce n'est pas le cas pour tout le monde. Et ce n'est pas ça être supporter. Ce n'est pas ne pas aller au Parc des Princes. C'est vraiment supporter son club, quoi qu'il arrive.
10: Donc, on l'a bien compris. Hein, vous n'êtes pas ce que l'on appelle une footix. Hein,
16: ah.
10: pour les footix, hein, pour les plus jeunes, pardon, qui nous écoutent. C'est la mascotte hein, de la Coupe du Monde 98, créée par le graphiste Fabrice Pialot. C'est un coq bleu qui porte un maillot de l'équipe de France et qui désigne des personnes qui ne suivent que les gros matchs, qui supportent plusieurs équipes ou qui ne connaissent rien au foot, mais en parlent quand même. J'imagine que vous visualisez quelques personnes. Tiffany Rubio, vous pouvez me parler de votre première expérience de stade?
16: Mon tout premier match que j'ai été voir, il me semble que c'est, alors je ne veux pas dire de bêtises, 2002 ou 2003, c'était un PSG Bordeaux. Et à l'époque, je m'en souviens parce que ça m'a marqué, il y avait encore Pedro Miguel Pauleta qui jouait au Girondins de Bordeaux et c'était sa dernière année. Il signait après, donc en 2003, c'est pour ça que je ne sais plus, au Parc des Princes, c'était 2002 ou 2003 le match. Il signait au Paris Saint-Germain l'année suivante, enfin le mercato suivant. Et ce qui m'a marqué, c'est que le ballon est parti en touche. Et forcément, c'est Pedro Miguel Pauleta qui va récupérer le ballon. Et en tant que supporter, il y a eu certainement des noms d'oiseaux qui sont sortis. et il a fait un geste du bras. Et je me suis dit, oh, c'est pas très gentil. Et il signait directement après au Paris Saint-Germain. Donc c'est très drôle parce que voilà, la ferveur lorsqu'on va voir un match est différente que quand on le regarde forcément à la télé.
10: Vous pouvez nous parler un peu des sensations très rapidement?
16: Alors les sensations elles sont d'autant plus là quand on est en virage, parce qu'il faut savoir donc il y a côté tribune et côté virage, forcément on est au cœur de l'ambiance.
10: Alors
16: avec
10: le virage,
16: les supporters,
10: pour ceux qui ne sont jamais allés voir un match de foot,
16: c'est sur les côtés, on va dire, voilà. C'est sur les côtés.
10: C'est là où il y a le plus vraiment... d'ambiance quoi.
16: Et oui, c'est là où il y a les groupes de supporters et là on est vraiment plongé dans l'ambiance du stade parce qu'on a tous les chants, on passe 90 minutes à sauter, à chanter, enfin vraiment on est au cœur de l'ambiance. Donc moi forcément quand je vais voir un match, je préfère être en virage, même si malheureusement j'ai beaucoup plus vécu de matchs en tribune qu'en virage.
10: Vous, Maëva Lagarde, c'est votre maman qui vous a initié au football?
18: Exactement, moi, contrairement à Tiffany, c'est ma maman qui était fan de l'AS Saint-Etienne dans les belles années de Saint-Etienne, les années 76, quand ils ont fait leur très belle épopée, qui elle allait au stade avec son papa. Et ensuite, donc, dans ma jeunesse, j'allais moi voir mon papa jouer à un niveau très amateur. Mmh. Et ensuite, j'ai commencé à supporter les Girondins de Bordeaux il y a 18 ans maintenant. Et maintenant, je suis abonnée au stade et je vais voir tous les matchs à domicile, quasiment tous les déplacements. Donc, voilà.
10: Et pareil, un abonnement, il faut compter combien à l'année?
18: Alors nous, Girondins de Bordeaux, vu la situation actuellement, on était à 45 euros, donc c'était pas très cher. Mais ce qui coûte le plus cher après, ce sont, pour ma part, les déplacements. Donc les frais, le péage, le gasoil, tout ce genre de frais annexes.
10: Bien sûr. Alors pour votre plus grand plaisir, hein, Tiffany Rubio, partons à Marseille. À la rencontre de Cécile, 54 ans, membre des MTP pour Marseille trop puissant et fondatrice d'un sous-groupe de supportrices appelé les Cagueules de l'OM. Ça ne s'invente pas, on l'écoute.
19: Comment vous êtes devenue supportrice?
20: Alors, tout simplement par rapport à mon papa, qui était bien sûr supporter de l'OM dans les années 70 voire plus, quoi, voilà, il a toujours été. Et un jour, mon père m'a dit, bon, ben allez, tu viens avec moi au stade. J'avais 7 ans, c'était en 72. Et après, dès que je suis rentré dans le stade, ça a été un truc de fou, quoi. Tous ces gens, l'ambiance, mon père à fond. Et là, après, voilà, j'ai eu la fièvre, là, le truc du supporter, et j'allais toujours avec mon père au stade, quoi.
19: Et est-ce que votre père changeait quand il était au stade?
20: Ah oui, Ben oui, déjà, je ne l'ai jamais vu insulter, s'énerver. Bon, les gros mots, encore, il en disait toujours. Mais là, c'était pas pareil, quoi, voilà. Et le truc, c'est que j'avais droit aussi, moi, à dire des gros mots, parce que chaque fois, je restais, il me dit, non, mais au stade, tu as le droit, dès qu'on sort du stade, c'est terminé. Donc ça m'est resté. Mes enfants aussi, je leur ai dit. Au stade, on a tous les droits.
10: Et l'intégralité de ce témoignage est à retrouver dans l'excellent documentaire de Léa Varin, réalisé par Laure-Hélène Plancher, La légende d'épée, l'OM dans le cœur, qui raconte la vie du plus fervent supporter de l'OM, Patrice de Peretti, dit d'épée, disponible en podcast sur le site et l'application Radio France. Patrick Mignon, est-ce que ce type de récit est devenu banal aujourd'hui ou est-ce que cela reste quand même atypique ?
17: Alors, écoutez, là c'est toujours compliqué de donner des éléments chiffrés parce que c'est voilà, on a des audiences générales, on a une idée effectivement d'un public féminin plus ou moins important à la télévision, plus ou moins dans les stades aussi. Voilà. Donc, mais en tout cas, ce qui est certain, c'est il y a une évolution générale. En gros, on peut la faire. C'est intéressant là, l'exemple de Marseille et de Saint-Étienne. Ça correspond. À un moment où les clubs français reprennent une place dans l'univers du football européen, d'abord, et l'équipe de France, ensuite, au niveau mondial. Donc, il y a une initiation qui se fait de manière alors assez différente. Si on prend le supporterisme, alors le supporterisme, quelle définition ?
10: Alors j'aimerais juste, avant qu'on en vienne aux différents types de supporterisme, qu'on donne quelques chiffres, selon une étude Ipsos. En 1986, 70% des femmes se disaient indifférentes au football. 38 ans plus tard, elles représentent 40% des personnes intéressées par ce sport. D'après une enquête de la LFP, la Ligue de football professionnelle, vous parliez de la place de l'équipe de France. Est-ce qu'on peut dire qu'il y a eu un shift à partir de la Coupe du Monde 98, Patrick Mignon ?
17: Oui, incontestablement. Incontestablement, 98, ça marque vraiment un tournant dans, si on veut, l'assomption du football comme élément marquant les évolutions de la société. C'est-à-dire qu'il y a un discours sur le football comme élément qui favorise une forme de modernisation de la société au sens notamment de la... des relations. Alors, il y a les relations de genre, hommes-femmes, comme on a eu avec la France Black Blanc Beur, l'idée aussi d'une amélioration ou d'une baisse de tension dans les relations entre les populations composant la société française, dont une partie était considérée ou sont toujours considérées par certains comme étant étrangères à l'espace français. Voilà, ça, 98, ça marque, parce que la télévision, le foot était déjà un des grands moyens de développement médiatique et qui a profité du développement médiatique, explosion des chaînes, Canal+, etc., investissement important de sponsoring et tout avec la télévision, ont effectivement fait du football un support. Ce football est accessible de manière extrêmement facilement, pas nécessairement parce qu'avec les chaînes cryptées et les abonnements Bein ou Canal+, à leur époque, c'était quelque chose qui était spécifique, un écran spécifique, mais de fait, voilà. Et 98, c'est le football est devenu un élément, si on veut, de la... Alors, je laisse de côté la participation, mais un élément de l'intérêt, est devenu un élément d'intérêt pour les Français. Là, vous donnez le sondage de la LFP, mais par exemple, il y a des sondages qui étaient très très frappants avant 98 et maintenant. C'est-à-dire qu'à une époque, quand on faisait des sondages sur qu'est-ce qui va se passer, il y a la Coupe du Monde, la France est là, qu'ils vont penser, bah, c'était globalement pas d'opinion, des chiffres très très forts, au moins de la moitié des gens. Quand on, après 98, il y a beaucoup de gens, 80% des gens ont quelque chose à dire.
10: Il y a un intérêt national, voilà. Là, tout d'un coup.
17: Il y a un intérêt donc à national. Alors là, c'est l'équipe de France, oui. Ce n'est pas les clubs. Et donc, on a deux problématiques un petit peu différentes.
10: Très bien. Alors, venons-en maintenant à ces différents types de supporterisme. Alors, dans les grandes lignes, de quoi parle-t-on ? Patrick Mignon. Oui, pardon.
17: On parle du fait qu'il existe autour des équipes de football des gens qui viennent au stade parce qu'ils ont, ils expriment un soutien. Alors le terme est utilisé, c'est souvent utilisé, indéfectible à leur club. Voilà, c'est l'idée. On y va. on est fidèle au club, on admire les joueurs, et tout ça, ça fait partie de nous.
10: Donc Tiffany voilà. Rubio, qui est avec nous, c'est ce qu'on appelle, c'est les groupes de supporters, vous diriez, c'est ça, en termes de catégorie ?
17: Alors justement, c'est là où le problème est assez intéressant, c'est qu'en fait, cette définition, par exemple, plaît beaucoup à la Ligue nationale de football, parce que pour elle, le supporter, le vrai supporter, c'est celui qui vient au stade, qui s'assoit dans son siège ou qui est debout à l'époque où il n'y avait pas toutes les places assises, et qui encourage son équipe. Voilà. Alors qui se permet éventuellement du soutien, un petit peu de chauvinisme, mais c'est pas méchant. Cet élément, cette notion de soutien indéfectible, elle s'est aussi exprimée sous des formes différentes par ce qu'on appelle, alors, d'un côté, les hooligans, de l'autre côté, les ultras. Je distingue les deux, mais qui ont été vus par la Ligue de football comme des gens qui étaient...
10: Alors, vous les distinguez comment ? Un rapport à la violence, pour schématiser, pour résumer ?
17: Pour résumer, c'est ça. Et éventuellement des connotations politiques très fortes, aussi bien en France que dans les pays voisins. Mais il y a cette idée, alors, pour les ultras, on reprend, parce que c'est la catégorie qui est devenue en quelque sorte majoritaire et de plus en plus acceptée par les autorités. Ce n'est pas toujours facile, mais ça arrive. Bon, là, ce sont effectivement des groupes qui vont se constituer avec des projets effectivement d'expression de leur attachement au club à travers différentes choses, donc à travers le fait d'aller au match, de prendre des abonnements quand on a les moyens, ce qui était soulevé sur effectivement le coût d'un soutien indéfectible et n'est pas négligeable aujourd'hui, il était moins il y a quelques décennies. Donc voilà, ces groupes de supporters, eux, ils ont un petit problème, c'est que à l'origine, ils ont été considérés comme des éléments qui étaient des éléments parasites du football.
10: D'accord.
17: Pourquoi ? Parce que non seulement ils exprimaient leur soutien, mais en plus, ils exprimaient éventuellement leur mécontentement vis-à-vis du club, de la façon dont eux étaient traités, et parce que le club, pour différentes raisons, alors intérêts économiques, ne respectait pas le droit des supporters d'exprimer leur avis, de donner leur avis sur les joueurs, sur l'entraîneur, sur la politique du club, etc.
10: D'accord. Voilà. Et est-ce que les femmes s'investissent dans les mêmes formes de supporterisme que les hommes, ou est-ce qu'il y a une différence, je pense, à leur présence dans ces groupes d'ultra ?
17: Alors, du coup, quand on reprend les groupes ultra, ou ce qu'on va appeler le phénomène ultra, on va l'analyser un petit peu on a analysé la façon dont c'est un petit peu défait la réalité de ce supporterisme indéfectible qui est un peu l'idéal du football, de cette fidélité, gens réunis autour du club. Et de voir, par exemple, que on va distinguer, du fait des changements des modes de vie, des évolutions économiques, des disparités socio-économiques, etc., des évolutions, et là, qui vont être surtout exprimés, vous parlez des footix tout l'heure, bon, ça c'était quelque chose que les ultras utilisaient beaucoup, parce que ça désignait finalement les supporters d'opportunité, en quelque sorte, mais qui vont aussi dans d'autres vocabulaires utilisés alors par des collègues britanniques, par exemple, c'est-à-dire on va parler des suiveurs, on va parler des flâneurs.
10: Et où est-ce qu'on trouve le plus de femmes dans ces groupes ?
17: Les femmes, alors la féminisation, c'est sûr que si vous prenez l'origine, alors je laisse tomber les hooligans, enfin je laisse pas tomber, les hooligans étaient majoritairement, même principal, enfin essentiellement masculins.
10: Ouais.
17: Chez les ultras, ça dépendait un petit peu des contextes. Le premier contexte ultra, qui est un contexte d'opposition à la fois entre supporters, on va dire entre certains groupes ultras et les groupes hooligans, entre les ultras et la police, parce que il y avait l'idée que dès que les gens se manifestent un peu brillamment à la sortie
10: du stade... Donc forcément, c'est une violence qui évidemment, pouvait éloigner les femmes, on le comprend.
17: Voilà, c'est les femmes et, dans certains cas, autour du Parc des Princes ou d'autres stades, les populations d'origine immigrée.
10: Évidemment. Tiffany Rubio, vous souhaitez
16: intervenir pour dire qu'effectivement, il y a de plus en plus de femmes. Alors moi, j'ai parlé forcément en tout état de cause pour le Paris Saint-Germain. Au Parc des Princes, il y a de plus en plus de femmes qui font partie des ultras. Et il y a de plus en plus de femmes aussi qui vont voir des matchs seules. Et je me prends en exemple. Moi, ça m'est déjà arrivé et plusieurs fois depuis, je dirais peut-être 2-3 ans, d'aller voir des matchs toutes seules. Parce que le Parc des Princes, c'est ma maison et je me sens en sécurité. Peut-être qu'il y a effectivement, il y a des années, on n'aurait pas pu faire ça. Mais là, aujourd'hui, aller au Parc des Princes toute seule ne me dérange pas du tout. Il y a plus de sécurité qu'à une époque.
10: Mais justement, avant d'en venir à ce sujet, petite pause musicale avec Philippe Catherine et Elena Noguera, Euro 04.

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1: Mais si.
0: 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T'es prête?
1: Oui.
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1: Pavel.
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2: Bienvenue si vous nous rejoignez en direct sur France Culture dans ce magazine du week-end consacré aux supportrices de foot qui, on l'a vu en première partie de cette émission, sont de tous les matchs, suivent leur club et leur sélection, organisent des déplacements et animent même les virages. Pourtant, elles n'en restent pas moins des femmes dans un monde majoritairement masculin. Et si les lignes bougent, certaines discriminations perdurent. Maëva Lagarde, vous êtes membre de l'association Her Game 2, son match à elle aussi en français. Fondée en 2021 au Royaume-Uni, l'association lutte contre le sexisme dans le monde du football et notamment dans les tribunes, théâtres de VSS, violences sexistes et sexuelles. De quoi parle-t-on exactement et dans quelle proportion ?
3: Exactement, en fait, l'association lutte contre le sexisme et les violences et harcèlement sexistes et sexuels. Et ça va du simple harcèlement, même si c'est déjà trop, donc des remarques, des insultes contre des femmes, donc liées à leur genre, ça peut aller jusqu'à des agressions sexuelles en tribune ou également au niveau des palpations, où on a eu beaucoup de cas de palpations
2: abusées. On va y revenir. Dans quelle proportion ? Est-ce que vous avez des chiffres ?
3: Alors nous, on a mené une étude au sein de l'association auprès de 7 clubs, donc de Ligue 1, Ligue 2 et National. On a reçu plus de 2300 réponses, dont 56% de femmes et 56% pardon, d'hommes et 44% de femmes. Et nous avons quand même 21% qui déclarent avoir été victimes ou témoins d'un comportement sexiste ou d'agression sexuelle au stade. Donc c'est certes que sur 2300 personnes, mais ça montre quand même qu'une personne sur cinq a été victime ou témoin de violence ou harcèlement sexiste ou sexuel.
2: Justement, face à cela, depuis mars 2025, Her Game 2, votre association, a mis en place des QR codes et des safe zones, des zones sécurisées dans les enceintes de Ligue 1 et de Ligue 2. Comment est-ce que ça fonctionne concrètement ? Que faire si l'on est victime ou témoin d'une agression dans un stade, Maëva Lagarde ?
3: La première chose à faire, c'est de, si possible, aller voir un stadier. Et si la victime en sent le besoin, elle peut être accompagnée dans ces safe zones. Donc, c'est des sortes d'infirmeries, donc à l'écart de la tribune, où la victime sera accompagnée par nos membres de l'association pour recueillir son témoignage. Et si elle le souhaite, elle peut également scanner notre QR code. Donc, c'est un QR code qui renvoie vers un formulaire de signalement.
2: Et donc c'est des QR codes qu'on trouve dans les toilettes, si je me trompe.
3: Exactement,
2: pas.
3: Dans les toilettes et dans les coursives, notamment dans les toilettes et également en ligne. Parce que la victime peut souhaiter ne pas le faire tout de suite et se dire, y penser et le faire après coup. Donc, il est également en ligne sur notre site internet, sur nos réseaux sociaux. Et en fait, c'est un formulaire donc qui peut être anonyme. La victime renseigne des informations telles que où est-ce que ça s'est passé, qu'est-ce qui s'est passé, si possible d'écrire l'agresseur. Et ensuite, nous, on peut entrer en contact avec le club si la personne le souhaite. Et revenir vers la victime pour lui apporter tout notre soutien, lui parler des prochaines étapes, si elle souhaite porter plainte, si elle le souhaite, et ensuite la rebasculer vers d'autres associations, comme par exemple France Victimes, avec laquelle Her Game 2 est partenaire, et qui pourra donc apporter un soutien psychologique et aussi juridique.
2: Comment votre initiative a été accueillie, reçue par les clubs, de manière générale ?
3: Plutôt bien, puisque nous, on apporte en fait au club des éléments pour les aider en fait à appréhender ce genre de problème. On propose des ateliers de sensibilisation donc auprès des joueurs, mais pas que, donc auprès du staff, auprès des équipes de sécurité, auprès des hôtesses également, parce que malheureusement, des VSS, des violences sexistes sexuelles, n'arrivent pas qu'en tribune, c'est également dans les espaces VIP. Donc c'est plutôt bien accueilli. On a également fait des ateliers de sensibilisation auprès des supporters, donc du Paris Saint-Germain, de Toulouse et de Metz. Donc nous, on apporte vraiment des éléments pour surtout sensibiliser pour que de tels agissements n'existent plus.
2: Alors je le disais en première partie d'émission, le 31 mai 2025, je me tourne vers vous Tiffany Rubio, le PSG décroche sa première Ligue des Champions. Un soir de fête, malheureusement entaché par des dizaines de témoignages de femmes dénonçant des comportements violents et déplacés. Maëva Lagarde, est-ce qu'il y a une corrélation entre le nombre de VSS signalés et les résultats sportifs ?
3: Après, pour moi, pour l'association, le football, malheureusement, c'est un reflet de la société. Donc, ce qui se passe dans la société peut également se passer dans le cadre d'un match de foot. Il y a une enquête britannique qui date d'il y a quelques années qui indiquait que le nombre de violences en fait augmentait lorsqu'une équipe perdait. Mais malheureusement, on n'a pas de chiffres récents et surtout en France. Mais j'ai envie de dire, c'est, ça ne devrait pas être lié, mais malheureusement, il y a toujours ce genre de problème.
2: Le 2 mai, des supportrices des Girondins de Bordeaux ont dénoncé des fouilles abusives, voire des agressions sexuelles de la part des forces de l'ordre en marge d'un match à Bayonne. Votre association a reçu une vingtaine de signalements et plusieurs plaintes ont été déposées. Maëva Lagarde, vous étiez présente, que s'est-il passé ?
3: Exactement, en fait, comme tous les matchs à l'extérieur, donc lorsque l'équipe, donc dans mon cas les gens de Bordeaux, se déplacent, nous avions une zone qui était réservée, donc un parkage, et en fait au niveau des palpations, donc au niveau de la sécurité, on a eu des supportrices, également des supporters, majoritairement des femmes, qui ont eu des palpations, donc au niveau de la poitrine, au niveau des parties intimes, qui ont eu des pantalons qui ont été déboutonnés, baissés, des t-shirts levés. Et en fait, ça devrait pas se passer comme ça. Bien sûr, tout le monde est d'accord qu'on est dans une enceinte sportive et pour des mesures de sécurité, on doit vérifier qu'il n'y a pas de danger pour tout le monde. Mais ça relève pour certaines d'agressions sexuelles. Et en fait, ce qui est important de rappeler, c'est que ce sont des femmes qui fouillent des femmes.
2: Oui,
3: souvent,
2: d'accord.
3: Les gens pensent, bah oui, mais c'est des femmes. Et oui, justement, ce sont des femmes qui fouillent des femmes. Et en fait, c'est pas mal. Donc nous, avec les ultramarines de Bordeaux, donc le groupe de supporters ultra de Bordeaux, nous avons contacté une dizaine d'instances politiques et sportives pour que des mesures soient prises et surtout que ça se reproduise plus.
2: Là, c'était le cas ce soir-là. C'était des femmes qui effectuaient les fouilles.
3: Oui, exactement. D'accord. Les hommes fouillent les femmes et les hommes fouillent les hommes.
2: Ce qui est logique, oui.
3: Mais même des femmes peuvent avoir ce genre de comportement.
2: Alors, interrogés par Ici Gironde, les Girondins de Bordeaux disent suivre de très près la situation et espèrent que toute la lumière sera faite sur cette affaire. Tiffany Rubio, vous souhaitez intervenir ?
1: Mais oui, justement, j'allais poser la question si c'était des femmes qui fouillaient les femmes, parce que normalement, c'est ce qui doit être fait. Moi, personnellement, et du coup, j'ai de la chance, j'ai jamais eu de problème là-dessus quand je vais au Parc des
2: Princes. Le soir de la victoire, par exemple, du PSG
1: La première soirée, c'est-à-dire la première fois où on était champion d'Europe, j'ai regardé le match avec mon papa et mon frère, parce que historique et parce qu'on avait besoin de se retrouver en famille. Par contre, cette année, donc le 30 mai 2026, pour être double champion d'Europe, là, j'étais avec ma belle-sœur au stade pour aller voir le match, on était toutes les deux et franchement, j'ai jamais eu de problème. Alors, j'ai touché du bois, j'ai touché ma tête. Mais là-dessus, c'est vrai que j'ai. Moi, vraiment, quand j'y vais, je me sens en sécurité parce que. Après, parce que je connais. Je connais le Parc des Princes et encore une fois, c'est ma maison. C'est ma deuxième maison, donc je connais. Maintenant, j'ai eu la chance de ne pas avoir d'agression là-dessus, mais j'ai des propos, par exemple, sexistes quand je fais des lives.
2: Voilà, on va y venir justement. Décidément, transition. Toute faite. Parce que cette Coupe du Monde, c'est aussi la première depuis l'émergence des outils génératifs d'intelligence artificielle. En ligne, des vidéos montrant de fausses supportrices dans les tribunes, au physique très stéréotypé et au décolleté plongeant, ont généré des millions de vues. Mais ces vidéos sont en réalité des appâts, renvoyant vers des contenus pour adultes. Ces contenus étant en théorie interdits sur ces plateformes, l'IA permet de contourner la modération. Tiffany Rubio, vous venez d'en parler, vous êtes créatrice de contenu. Vous cumulez un peu plus de 49 000 abonnés et ces dérives en ligne, donc vous y êtes confrontés. On parle d'hypersexualisation, de harcèlement.
1: Harcèlement, non, mais forcément des propos misogynes. Alors j'ai la chance, j'ai plus de gens positifs, on va dire, quand je fais mes lives que de gens négatifs. Après, je pars du principe où être aimé par tout le monde, c'est être aimé par personne. Donc à la rigueur, ça ne me dérange pas. Maintenant, les propos, j'essaye plutôt de les prendre à la dérision. Forcément, ça va être retourne à la cuisine. Donc bon, en général, je réponds que le bourguignon est déjà prêt. voilà, j'essaye de toujours rester dans ma ligne, déjà être classe, et soit je réponds, soit je réponds pas.
2: Il y a une remise en cause de votre légitimité, j'imagine, de vos connaissances footballistiques ?
1: Ah bah, il y en a beaucoup, c'est très marrant, parce que forcément, quand je suis une femme, je supporte le Paris Saint-Germain, alors il y en a beaucoup, ça va être soit depuis le 31 mai 2025, ça va être soit depuis l'ère Qatari. Comme j'aime bien expliquer l'ère Qatari, à un moment donné, des supporters qatariens, on va dire, il y en aura. Malheureusement, nous, supporters anciens, on va partir un jour ou l'autre et il n'y aura que des supporters qataris. Donc, heureusement qu'ils sont là. Maintenant, moi, je suis supportrice bien avant l'ère Qatari. Et forcément, on essaye de me piéger. On va essayer de me poser des questions pour me piéger, pour savoir si vraiment je connais le Paris Saint-Germain. On va me demander de dire le.
2: Alors, il y a des questions. Quelles sont les questions, voilà, que vous pouvez plus supporter d'entendre ? Qu'est-ce que c'est qu'un coup franc ? Cite-moi trois joueurs? Et est-ce que tu connais Claire Fontaine?
1: Et bah bizarrement, j'ai pas cite-moi, enfin j'ai plutôt oui, cite-moi trois joueurs, cite-moi le 11 titulaire de cette année. Alors, ce qui est bête en plus, c'est qu'en général, je regarde les matchs, je fais des lives avant-match, donc en plus la composition est devant moi. Donc des fois, j'ai envie de répondre, mais même si je peux pas te répondre avec la télé, je peux te répondre, j'ai la télé. Donc la question ne sert pas. Ça va être quoi? Bon, la création du club. On va me donner des noms de joueurs et je vais leur donner les prénoms. Et là, ils sont là. Ah oui, mais en fait, tu connais. Bah oui, je viens de t'expliquer que je connais bien. Alors, je connais pas par cœur. Hein, je suis pas un robot. Il y a plein de choses sur lesquelles je ne connais pas. Mais un minimum quand même. Je suis supportrice depuis maintenant de nombreuses années. Si je connaissais pas un minimum mon club, ce serait dommage. Oui.
2: Maëva Lagarde, ça aussi, vous vous sentez remise en cause en tant que supportrice?
3: Oui, on a souvent des remarques, bah, comme disait Tiffany, explique-moi la règle du hors-jeu, ou alors tu viens seulement pour regarder les joueurs. Bah, non, je suis tout autant légitime qu'un homme, en fait, pour venir au stade. C'est pas son genre qui définit sa passion. Donc, c'est ce genre de réflexion, on les a donc au stade, mais également sur les réseaux sociaux. Peut-être que l'anonymat fait pousser des ailes, je ne sais pas, certaines personnes, oui. Mais. Malheureusement, c'est de plus en plus récurrent.
2: Patrick Mignon, pourquoi le football est un espace si symbolique de la masculinité? Qu'est-ce qui s'y joue, en fait, hein, sans mauvais jeu de mots?
4: Écoutez, c'est un espace symbolique d'abord parce que quand il s'est développé, le football, il s'est développé dans des communautés qui étaient des communautés ouvrières, les grandes villes d'Angleterre, en France, ben, à peu près sur le même modèle avec un petit peu de retard, et dans lequel la division des loisirs entre les hommes et les femmes, l'existence d'espaces spécifiques au genre était de règle, la transmission aussi était de règle, on faisait pas comme le papa de la présidente de Marseille Tout-Puissant qui emmenait les filles au stade, parce que ça, c'était une affaire, effectivement, qui comptait des garçons. Donc, la transmission, c'était un lieu masculin, qui s'accompagnait en général, alors pour l'Angleterre, du pub, mais globalement, dans la France, du fait de partager à boire, etc., entre hommes à cette occasion-là, que parmi les qualités qui étaient privilégiées parmi les joueurs, c'était aussi les qualités, comme les hommes les revendiquaient, de virilité, d'endurance, de force physique, etc. Parce que c'était un peu l'image que les gens cherchaient cherchaient dans l'équipe, de leur renvoyer l'image d'eux-mêmes. Ça a duré tant qu'a duré, si on veut, cette division forte liée à la division du travail, travail de l'usine, travail dans les administrations, etc., avec ou non du travail féminin, mais subalterne. Ces choses-là se sont modifiées petit à petit, ce qui fait que, du coup, l'espace s'est ouvert, à la fois parce que les relations hommes-femmes se sont modifiées pour différentes raisons, que ce soit en raison, effectivement, de la place des revendications d'égalité des femmes, mais aussi du côté des hommes, de manière aussi une prise de conscience ou une difficulté ou une impossibilité d'assumer ce rôle de complète virilité qu'on a pu retrouver effectivement après, qu'en étant hooligan, qu'en étant un dur dans les tribunes, qu'en maintenant le langage misogyne, etc., ou de le retrouver effectivement dans ce qui a été cité précédemment, c'est-à-dire se moquer, chercher l'incompétence, etc. Voilà. Donc il y a des phénomènes qui n'existaient pas auparavant, sauf de manière très très marginale, qui se sont développés. Moi, j'ai emmené mes filles voir les matchs de football quand j'en avais la possibilité au Parc des Princes ou au Stade de France. Ça, les choses se sont changées.
2: Et alors justement, dans quelle mesure les femmes ont changé le football, selon vous ?
4: Oh, quel est le football ? Alors, changer le football, le football, c'est une machine très compliquée, parce que c'est à la fois, si on veut, les équipes sur le terrain, donc c'est les styles de jeu, mais les styles de jeu qu'on pouvait considérer comme plutôt masculin ou plutôt féminin, enfin plutôt, plutôt à tendance non virile, je pense par exemple aux confrontations de styles, vous voyez par exemple un style d'éditement au football, ben, c'est un style qui va s'opposer à un style au contraire d'affrontement, l'épaule, mettre le corps pour empêcher d'avancer, tout ce qui va être l'anti-jeu à base de gestes brutaux, et l'évitement qui est le dribble, qui est la capacité de jongler, etc. Bon, tout ça, c'est des éléments qui opposent des styles considérés comme mâles ou comme virils, ou comme des styles qui sont, et des joueurs qui seraient représentatifs de quelque chose qui serait, ben voilà, du côté, qui serait plutôt du côté féminin. C'est des choses qui vont, et qui vont se rejaillir dans les insultes que les gens vont jeter sur joueurs, etc. C'est quelque chose qui, là encore.
2: Donc vous voulez dire, si je résume, qu'elles ont féminisé le jeu, c'est ça?
4: Elles n'ont pas féminisé le jeu. C'est-à-dire que le jeu lui-même s'est féminisé dans ce sens où les oppositions de tactique, par exemple, les oppositions, la prise en compte de styles de jeu qui n'étaient pas des styles de jeu uniquement fondés sur la capacité physique, etc., ont changé le jeu et on en fait quelque chose qui était plus attrayant, plus séducteur. Est-ce que c'est ça qui séduit les femmes? Ça a commencé avant que les femmes s'intéressent de manière plus importante au football, puisque c'était par exemple l'opposition entre le football à la brésilienne et le football à l'Argentine, par exemple. Toujours un peu extrêmement très très viril.
2: Oui, on l'a vu encore.
4: Le football anglais, ou opposer le football anglais et par exemple. Certains aspects du football français à une époque. Toutes ces choses-là se jouent dans le football parce que c'est des conceptions tactiques. Comment fait-on pour prendre en défaut l'adversaire?
2: On a bien compris, Patrick Mignon. Merci beaucoup. Pour finir très rapidement, Tiffany Rubio, quel est pour vous le prochain grand match à remporter pour les femmes passionnées de football?
1: Pour les fans passionnés de football ou pour les fans passionnés du femmes. Paris? Les femmes, pardon. Alors moi le je supporte l'Espagne.
2: Alors le match symboliquement, bataille.
1: Le souvenir que j'ai d'un match qui a...
2: Une bataille à remporter, prochain combat pour les supportrices.
1: D'avoir de plus en plus encore de fois de femmes dans les tribunes. Et peut-être des groupes de supporters qui se développent de plus en plus de femmes dans les tribunes. Il pourrait y en avoir au Parc des Princes, ça ce serait pas mal, ouais.
2: Très bien, merci beaucoup, ce sera le mot de la fin. Maëva Lagarde, membre de l'association Her Game 2, supportrice et ambassadrice auprès des Girondins de Bordeaux, merci. Tiffany Rubio, supportrice du PSG, animatrice radio et créatrice de contenu. Merci Patrick Mignon, sociologue, spécialiste du supporterisme. Merci à vous de nous avoir suivis. Rendez-vous demain, même heure, pour une émission consacrée à la société iranienne, prise en étau entre un régime liberticide et une guerre qui menace sa souveraineté. Et pour la petite finale, face à l'Angleterre, à Miami ce soir, allez les Bleus, malgré tout.

0: Et c'est l'heure du fil droit présenté par Julien Jeannenet, professeur de droit public à l'Université de Strasbourg, qui nous explique aujourd'hui comment la parité est devenue une règle de la vie politique française.
1: Autant de femmes que d'hommes parmi nos élus. L'idée vous semble certainement évidente aujourd'hui. Et pourtant, pendant longtemps, les moyens imaginés pour atteindre cet objectif ont été jugés contraires à la Constitution. Comment cette parité est-elle devenue une règle de notre vie politique ? Restituer cette évolution permet de rappeler que, contrairement à ce que l'on entend parfois, le Conseil constitutionnel n'impose jamais sa vision de la Constitution de façon immuable, en figeant le débat démocratique, en bloquant certaines évolutions. Le constituant, en effet, a toujours le dernier mot. L'idée de départ est ancienne. Les assemblées élues devraient, au moins en partie, ressembler à la société au nom de laquelle elles décident. Et parmi les critères les plus évidents de cette représentativité figure la présence à peu près égale de femmes et d'hommes. C'est ce qu'on appelle couramment la parité. Pendant longtemps, l'égalité électorale est pensée de manière strictement formelle. Dans le prolongement de la Déclaration des droits de l'homme et du citoyen de 1789, la citoyenneté est abstraite. On ne distingue pas les citoyens selon leur sexe, leur âge, leur origine ou leur éventuelle religion. Tous sont égaux devant la loi et cela doit suffire. Mais cette égalité abstraite se heurte à une réalité tenace. Durant toute la seconde moitié du XXe siècle, les femmes sont massivement sous-représentées dans les assemblées élues. Au début des années 1980, après l'élection de François Mitterrand, une première tentative est faite pour corriger cette situation. Le législateur impose aux partis politiques un quota minimal de femmes sur les listes de candidats. Une forme de discrimination positive destinée à lutter contre une exclusion de fait. Saisi de la loi, le Conseil constitutionnel la censure en 1982. Son raisonnement est simple, en distinguant les candidats selon leur sexe, la loi porte atteinte à l'égalité et à l'universalité du suffrage. À gauche, la décision est dénoncée comme conservatrice, mais le juge ne fait qu'appliquer la Constitution telle qu'elle existe alors. Le verrou semble solide, il finit pourtant par sauter. À la fin des années 1990, le gouvernement de Lionel Jospin, en effet, revient à la charge. Cette fois, la stratégie est différente. Si la Constitution empêche la parité, il faut la modifier. En 1999, l'article 1er de la Constitution est révisé. Il affirme désormais que la loi favorise l'égal accès des femmes et des hommes aux mandats électoraux et aux fonctions électives. Ce qui était inconstitutionnel devient possible. Les lois sur la parité sont adoptées et déclarées conformes à la Constitution. Là où elles sont contraignantes, pour les élections municipales et régionales, les effets sont rapides et visibles. Là où elles le sont moins, pour les élections législatives, les partis préfèrent parfois payer des pénalités plutôt que de changer leurs habitudes. Un quart de siècle plus tard, le paysage politique a profondément évolué. L'égalité entre les femmes et les hommes, dans cette perspective, n'est plus seulement formelle. Elle s'incarne dans la composition des conseils municipaux, départementaux et régionaux. Quant au Conseil constitutionnel, il n'a pas imposé sa vision. Il a d'abord dit le droit, puis il a accompagné son évolution. Comme le rappelait le grand juriste Georges Vedel, le dernier mot ne revient pas au juge constitutionnel, mais au constituant. Ce n'est pas le moindre des arguments en faveur du contrôle de constitutionnalité des lois. Nous pouvons nous en réjouir.
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5: 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Il y a près de 70 ans, André Gillois réalisait un travail inédit en lançant des appels à témoignages pour recueillir les récits de celles et ceux ayant vécu les grands événements du XXe siècle. Depuis le premier Tour de France à l'armistice de 1918, en passant par l'enterrement de Victor Hugo.
6: La révolution a éclaté à l'aube du dimanche 18 juillet 1936. Et je me trouvais là parce que je voulais faire un tour en Espagne avec deux de mes camarades journalistes et nous ne nous doutions pas de ce que nous allions voir.
7: Mais à ce moment-là, une rafale de mitraillettes a fait que je me suis couchée par terre et que mes camarades ont joint le métro. Moi, je suis allée vers une caserne proche et nous avons attendu que ça se passe.
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9: Lors de notre première émission, Jean Berlet avait cité parmi les événements auxquels il avait assisté la première journée de la guerre d'Espagne. Et j'ai demandé aux auditeurs qui avaient participé au même événement de bien vouloir m'écrire. Un grand nombre m'ont écrit, quelques-uns vont apporter tout à l'heure leur témoignage. Je vais d'abord demander le sien à Jean Berlet, mais il faut d'abord se rappeler que cet événement remonte à 1936, c'est-à-dire que cela va faire bientôt 20 ans, et qu'évidemment il y a une partie de nos auditeurs, ceux qui ont aux alentours justement de 20 ans, qui ne se rendent peut-être pas compte de ce que ça a représenté à ce moment-là. Cette guerre qui est maintenant un événement historique, qui a une importance considérable dans l'histoire contemporaine, puisque c'est là que se sont affrontées pour la première fois les forces d'Hitler et les forces anti-hitlériennes, au début, ce n'est apparu que comme une révolution à laquelle on croyait au départ si peu que les témoignages mêmes que nous allons entendre le prouvent, puisque c'est le 19 ou le 20 juillet que devaient avoir lieu à Barcelone les Jeux Olympiques et que l'on ne pensait pas que ce jour-là allait éclater une guerre qui allait bouleverser l'histoire du monde. Donc, en ce jour de juillet 1936, Jean Berlet, vous étiez à Barcelone. C'était quel jour exactement ?
6: La révolution a éclaté à l'aube du dimanche 18 juillet 1936. Et je me trouvais là parce que je voulais faire un tour en Espagne avec deux de mes camarades journalistes, Claude Blanchard, qui était à Paris soir, qui est mort en revenant d'un reportage en Russie après la guerre, noyé dans la Méditerranée, et Paul Caldagues, qui était au Figaro. Et on était partis en auto pour voir des courses de taureaux, pour entendre des chansons gitanes et boire du manzanilla, bien entendu, et nous ne nous doutions pas de ce que nous allions voir. Je dois dire qu'à Villefranche-du-Rouergue, j'achetais le Petit Parisien et il y avait un petit article assez inquiétant sur la situation en Espagne, on prévoyait des troubles. Je l'ai mis dans ma poche discrètement pour ne pas interrompre le voyage, pas le montrer à mes camarades. Et nous sommes arrivés dans l'après-midi dans cette ville énorme qui est, je crois, plus étendue que Marseille, qui est un immense port avec des immenses avenues qui descendent toutes à la mer. Et nous avons pensé qu'il fallait choisir un bel hôtel bien en vue. Et nous avons choisi l'hôtel Colomb, qui ne nous paraissait que bien situé, alors que pour les militaires, il était dans une situation stratégique. En effet, dans l'après-midi, nous nous promenions dans cette ville épatante et nous avions retenu des places pour la course de taureaux du lendemain et nous avons remarqué une certaine agitation dans les rues, une foule énorme. Nous nous disions, c'est la plus grande ville d'Espagne, ça doit être comme ça. C'est comme Naples ou Marseille, ces grandes villes méditerranéennes. Et lorsque, en dînant à la terrasse, sur un trottoir, le long d'une rue bordée d'arcades, un ouvrier passait près de nous et sans nous rien demander, sans interrompre sa marche, il a pris un pain dans la corbeille qui était sur notre table et il s'est mis à le mettre dans sa poche et plus loin à le manger. Nous nous sommes dit « Diable, eh bien, la population est sous-alimentée ici ». Et des groupes de plus en plus nombreux se formaient dans les rues. Le soir, bien entendu, nous sommes allés voir les danses espagnoles, qui ont ceci de curieux à Barcelone, c'est qu'elles sont dansées par des jeunes gens ravissants, habillés en gitane, avec des peignes, des mantilles, et dans ce qu'on appelle le barrio chino, qui est une espèce de Montmartre barcelonais. Et là, nous avons été très frappés en voyant l'énorme foule qui barrait les rues, et qui nous a arrêtés dans notre taxi, Ils nous ont regardés, ils nous ont demandé nos papiers. C'était des milliers de jeunes gens en bras de chemise, et d'hommes naturellement. Et l'un d'eux a dit « Français, ce sont des Français, les Français c'est la République ». Nous étions à ce moment-là sous un gouvernement républicain espagnol, il ne faut pas l'oublier, un gouvernement espagnol de Front Populaire. Et nous avons demandé des explications à notre chauffeur, il nous a dit « On craint un soulèvement ». Car il y avait eu le meurtre de Calvo Sotelo quelques jours avant, qui était un leader monarchiste, et la température était montée très vite.
9: On le sentait donc.
6: Ah, on sentait qu'il y avait quelque chose, et puis il y avait un grand déploiement de gardes mobiles, et de gardes d'assaut, et de gardes civils avec leurs petits chapeaux en cuir bouilli, très curieux sur la tête. Et nous sommes rentrés dans notre hôtel, et le portier nous a dit « Voilà vos places pour la course de taureaux de demain ». Il était très tard, parce qu'en Espagne, on se couche très tard, il faisait très beau, très chaud.

0: Et nous nous disions, mais qu'est-ce qu'ils ont à se tirer les uns sur les autres? Lorsque tout à coup, ils sont retournés vers l'hôtel Colomb et ont commencé à tirer dans la façade de l'hôtel. Nous nous sommes jetés rapidement sur le parquet, tandis que les balles claquaient au-dessus de notre tête et allaient se perdre dans le plafond. Et on ne comprenait toujours rien à ce qui se passait. Et les voyageurs étrangers, il y avait des Belges, des Anglais, étaient tout à fait étonnés. Les gens sortaient de leur chambre, tout le monde se parlait dans le couloir. Et tout à coup, un régiment, celui-là même qui tirait sur la garde mobile, est entré dans l'hôtel avec des mitrailleuses et a commencé à s'installer dans les chambres de la façade et un peu partout. Alors, moi, fou furieux d'être dérangé comme ça, ils sont complètement fous, j'ai attrapé un officier par le bras et je lui ai dit, mais qu'est-ce que c'est que ça? Alors, il m'a dit en excellent français, ça n'est rien. Je lui ai dit, comment ça n'est rien? Vous nous sortez de nos chambres et on nous tire dessus, car on continue à nous tirer dessus de la place. Il m'a dit, c'est la révolution. Je lui ai dit, bah, parfait, la révolution. Il m'a dit, mais ça ne va pas durer longtemps. En effet, le soir même, il était fusillé et ça n'a pas duré longtemps pour lui, malheureusement. Et à ce moment-là, la population ouvrière, voyant que l'hôtel Colomb était occupé par un régiment d'infanterie régulier, a compris que c'était le soulèvement dont on parlait. On ne savait pas encore qui était Franco. Franco devait arriver d'Afrique du Nord, du Maroc espagnol, des Canaries, et il y avait d'autres généraux espagnols qui devaient prendre le commandement de l'insurrection en même temps dans toutes les grandes villes. Alors, nous ne nous doutions pas de ça du tout, nous. On a commencé à se douter que c'était tout de même très important, en voyant une foule immense armée n'importe comment commencer à faire le siège de notre hôtel.
1: Si je comprends bien, le régiment qui avait pris possession de l'hôtel Colomb dans lequel vous étiez, c'était un régiment commandé par des officiers insurgés.
0: Qui n'avaient rien dit à leurs soldats, car nous sommes mis à interroger les soldats qui disaient « Nous défendons le gouvernement ». On leur avait dit ça.
1: Et c'était le contraire.
0: C'était le contraire.
1: Et la foule massée sur la place, c'était au contraire les ouvriers, les syndicalistes qui venaient prendre parti pour le gouvernement contre l'armée insurgée.
0: Exactement, et qui voulaient prendre l'hôtel Colomb, qui était un endroit très important, qui était une espèce de forteresse, qui fait que nous étions pris, nous les touristes, dans l'intérieur. Moi je me disais toujours, je disais à Blanchard à Caldagues, peut-être que ce sera fini à midi. Je me disais dans l'Amérique du Sud, ils changent de gouvernement rapidement, c'est peut-être comme ça en Espagne. On aura peut-être le temps d'aller à la course de taureaux qui doit commencer à 5 heures. Ça a duré plus de 2 ans, n'est-ce pas? Il n'y a pas eu de course de taureaux.
1: Mais vous êtes resté combien de temps?
0: Alors, nous sommes restés toute la journée en attendant les fluctuations de la bataille. Et il y avait beaucoup de ces jeunes soldats qui s'évanouissaient de peur. Et je vois encore une ravissante jeune Française qui se baladait avec une carafe d'eau à la main et qui aspergeait les soldats en leur disant « Allez, allez, un petit peu de courage !» Mais on ne comprenait pas du tout, au point de vue politique, ce qui se passait. Nous l'avons compris que quand le peuple et la garde civile et la garde mobile ont pris notre hôtel, ils l'ont pris comme une position fortifiée. Nous, on s'était mis dans la chaufferie parce qu'on s'était dit, dans le bar, on va recevoir des grenades dans la figure. Ce qui nous a inquiétés, c'est le comportement des gens qui habitaient l'hôtel et qui étaient espagnols. Eux avaient l'air d'avoir très peur, parce qu'eux savaient. Car nous l'avons appris ensuite, l'hôtel Colomb était le rendez-vous des officiers insurgés, des officiers franquistes. Et tout à coup, le combat qui a duré toute la journée s'est terminé, car le peuple est entré, précédé heureusement par la garde civile, qui avait une vieille habitude des pronunciamentos et beaucoup de sang-froid. Ils ont fait aligner les officiers dans un salon, on ne les a plus revus, on les a emmenés à la citadelle de Montjuïc pour se faire fusiller. Et alors les soldats, eux, on leur disait « faites-vous désarmer ». Alors je suis allé trouver un officier, je me mêlais de ce qu'il ne me regardait pas, mais enfin je suis allé trouver un des officiers de la garde mobile en lui disant « vous n'allez pas fusiller les soldats quand même ». Alors il m'a dit « non, ce sont des enfants d'abord, et puis ensuite ils ne savaient pas du tout ce qu'on voulait leur faire faire, on va leur prendre leurs armes, et puis on va les renvoyer dans leur famille ». Alors ce qui était extraordinaire, ce qui m'a rappelé une gravure de la révolution de 1830 ou de 1848 à Paris, c'est que le peuple était entré en bras de chemise, les femmes, les hommes, les enfants, et se servait, ramassait les armes et construisait des barricades tout autour de la place. Car la bataille continuait aux centrales téléphoniques et puis à la préfecture.
1: Car ce qu'il faut dire pour les gens qui ne connaissent de l'histoire que ces résultats, à savoir la victoire de Franco et donc des insurgés, il faut leur rappeler qu'à ce moment-là, à Barcelone, les insurgés ont été battus. Et que oui. Pendant quelques jours...
0: Pendant très longtemps, Barcelone est la dernière ville qui était réduite. L'hôtel était naturellement intenable. J'avais un superbe costume en tweed qui avait disparu sur le dos d'un soldat, tant mieux si ça l'a sauvé. Il m'a laissé son uniforme et ses espadrilles à la place. Et puis, là, il y avait du sang partout. C'était épouvantable comme aspect. C'était sinistre, sinistre. C'est pas joli, la guerre civile, vous savez. Et on mettait le feu à la cathédrale. Pendant ce temps-là, les maisons brûlaient. Il y avait des chevaux, des mulets tués sur la place, les pattes en l'air. Et

0: Nous sommes allés dans une autre pension de famille le soir, ne sachant que faire ni où aller. On ne pouvait même pas aller au consulat de France. C'était la bataille de rue avec des barricades. Et sauvage, sauvage. On n'a encore rien vu de pareil en France. La libération était tout petite à côté de ça. C'était une guerre d'une sauvagerie incroyable.
1: Eh bien, écoutez, vous nous avez raconté ça. Je ne vais pas vous demander de raconter toute la guerre d'Espagne.
0: Non, non, non.
1: Pas trop longtemps, mais ça, ce sont des souvenirs véritablement personnels, des souvenirs vécus. Et je vais demander aux personnes qui ont assisté comme vous et qui sont venues pour en parler de bien vouloir m'apporter leur témoignage. Bonjour madame. Vous étiez donc à Barcelone, vous aussi, en juillet 1936.
2: Oui, à l'occasion des Olympiades populaires.
1: C'est cela. Et quel hôtel étiez-vous descendu?
2: Dans un petit hôtel qui donnait sur la place, la rue donnait sur la place de la Catalogne,
1: vous étiez
2: sur
1: donc
2: la droite.
1: À deux pas de cette fameuse place.
2: Près de l'hôtel Colomb.
1: Tout près de l'hôtel Colomb.
2: Oui.
1: Vous êtes arrivé le 18.
2: Le 17 au soir.
1: Le 17 au soir.
2: Et avec une réception assez surprenante. Nous ne savions pas où aller. Et nous avons été dirigés, les uns dans des petits hôtels, ceux qui accompagnaient plutôt les sportifs, et les sportifs eux-mêmes au Palais des Sports.
1: Oui.
2: Le soir, nous sommes allés sur la Rambla.
1: Il faudrait peut-être dire ce qu'est la Rambla pour les auditeurs
2: qui
1: ne le savent pas.
2: La Rambla, c'est une avenue très vaste, très spacieuse, qui débouche d'un côté du port et qui remonte jusqu'à la place de la Catalogne. Et un de nos compagnons, connaissant l'espagnol, achète un journal et s'étonne de voir des blancs, la censure.
1: Oui.
2: Alors, c'est déjà une chose assez surprenante. Ensuite, nous sommes allés dans une boîte de nuit pour voir un peu l'atmosphère espagnole.
1: Oui.
2: Nous sommes rentrés assez tard. Et à ce moment-là, tous les occupants de l'hôtel semblaient très agités. La radio donnait à plein. Puis nous nous couchons. Et le matin, nous sommes réveillés par une grêle sur la verrière qui desservait les chambres.
1: Oui.
2: Je me précipite dehors. Le garçon d'étage me fait rentrer en vitesse. L'un d'eux dit « Mais c'est une salve qu'on fait en notre honneur. » En fait, salve, n'est-ce pas? C'était tout à fait autre chose.
1: C'était pas en votre honneur.
2: Non. Et le matin, n'est-ce pas, tout était barricadé, les fenêtres, les portes, n'est-ce pas, de l'hôtel, tout était barricadé. Enfin, on a pu introduire tout de même un blessé. Alors là, nous avons compris qu'il y avait vraiment quelque chose qui n'allait pas.
1: Et vous ne vous en étiez même pas douté à la lecture des journaux, même censurés, que votre camarade avait pu avoir entre les mains?
2: Eh bien, n'est-ce pas, nous pensions que c'était assez commun en Espagne, n'est-ce pas, d'avoir des manifestations
1: un petit peu bruyante.
2: Oui, c'est ça. Alors, nous étions, non, pour ma part, n'est-ce pas? Peut-être les hommes, peut-être, mais moi, je n'étais pas venue pour ça.
1: Bien entendu. Et puis, on imagine mal l'importance que peut avoir un événement auquel on participe. On ne croit pas d'abord
2: J'étais sans lieu de me douter de cela, sans quoi je serais restée en France, bien entendu.
1: Bien entendu. Et alors, le lendemain, vous vous êtes trouvée donc calfeutrée dans votre hôtel. Est-ce que vous en êtes sortie?
2: Ah, pas du tout. N'est-ce pas, nous entendions seulement les roulements d'auto, n'est-ce pas? Et puis alors, c'était l'inoccupation surtout qui nous pesait. Puis le lendemain, tout de même, la curiosité, n'est-ce pas, m'a poussée aussi à aller voir, à mettre mon nez dehors. Et alors, qu'est-ce que j'ai pu voir? Des douilles de balles, comme il y a des feuilles en automne. La rue était jonchée
1: de douilles de balles.
2: De douilles de balles.
1: On ne tirait plus à ce moment-là?
2: Moins. Et mes camarades allaient avec des mouchoirs blancs, n'est-ce pas, dans la rue, en les agitant, pour qu'on leur tire par-dessus. Parce qu'on tirait de partout, aussi bien de la cave que, j'allais dire, du grenier, mais enfin des mansardes, tout au moins. Enfin, ça durait comme ça jusqu'au dimanche. Le dimanche, il y avait une véritable accalmie. Toujours est-il que le dimanche, n'est-ce pas, la place de la Catalogne était noire de monde. Tout le monde s'était permis
1: de revenir là.
2: De revenir. Je me suis hasardée, pour ma part, à aller jusqu'à l'hôtel des sports, au palais des sports,
1: oui,
2: là où il y avait le gros des sportifs. Mais à ce moment-là, une rafale de mitraillettes a fait que je me suis couchée par terre et que mes camarades ont joint le métro. Moi, je suis allée vers une caserne proche. J'ai pu réintégrer la place de la Catalogne avec un camion. Arrivé là, ça a été encore pire. Une mitraillade extraordinaire, épouvantable. Mon fils était près de moi, nous nous sommes précipités dans un magasin qui était ouvert, on a fermé le rideau de fer sur nos talons, et nous avons attendu que ça se passe, n'est-ce pas? Puis à la nuit tombée, n'est-ce pas, nous avons pu regagner notre hôtel. Alors là, de ce jour-là, je n'en
1: n'en ai plus sorti.
2: Le mercredi matin, une charrette à bestiaux est venue nous chercher, nous a emmenés sur le quai. Nous avons attendu presque toute la journée, jusqu'au soir, pour prendre le bateau. Et là, alors nous sommes revenus jusqu'à Marseille, en faisant quelques escales la nuit.
1: Merci beaucoup, madame. Bonjour, monsieur. Asseyez-vous devant ce microphone, si vous le voulez bien. Voulez-vous me dire votre nom ?
3: Monsieur Gaston Georges.
1: Vous étiez donc, vous me l'avez écrit, à Barcelone en juillet 1936.
3: Oui, monsieur.
1: Alors, vous y étiez allé parmi les athlètes, parmi les journalistes. À quel titre étiez-vous là-bas ?
3: Eh bien, voilà, je faisais partie de la délégation de la Fédération française de lutte qui était partie à Barcelone pour participer aux Jeux olympiques populaires.
1: Vous êtes arrivé là-bas à quelle date ?
3: On est arrivé là-bas le samedi soir, vers les 7 heures.
1: Et vous êtes descendu à quel hôtel ?
3: Eh bien, nous sommes descendus à un hôtel qui s'appelait l'Hôtel Doré. Nous n'étions pas logés au même endroit que les autres délégations sportives.
1: Alors, qu'est-ce que vous avez vu de cette première journée de la Révolution ?
3: Eh bien, en arrivant à la gare, nous avons traîné un petit peu et nous avons été nous asseoir à la terrasse d'un café. Et machinalement, j'ai levé les yeux en face de moi. Et j'ai vu sur le toit de la gare des petits canons sur roues, peut-être des 75 ou même un peu plus petits. J'ai été un petit peu surpris. J'ai fait part de cette observation à mes camarades. Et, mon Dieu, on n'y a pas attaché tellement d'importance. Ensuite, nous sommes allés alors à ce moment-là à notre hôtel. On nous avait préparé un dîner. Et après le dîner, nous avons décidé de sortir. Nous avons bien remarqué un petit peu de brouhaha, un petit peu de bruit dans la ville, mais enfin, nous n'y avons pas attaché tellement d'importance. Nous sommes donc sortis, et vers les 10h30, on a entendu beaucoup de bruit, on a vu une grande foule, et on a vu un monsieur dans une voiture qui haranguait tous les gens qui étaient là, et on nous a dit que c'était monsieur Companys, de la généralité de Catalogne. Nous avons gardé, nous nous sommes encore un petit peu promenés. Et un petit peu plus tard, je ne sais pas, il était peut-être minuit environ. Notre hôtel était situé à l'angle d'une rue et presque en face, il y avait une armurerie. Nous avons vu des gens qui sont arrivés, qui ont défoncé l'aventure et qui se sont emparés de toutes les armes qu'il y avait dedans, fusils de chasse, enfin tout ce qu'ils ont pu trouver. Nous avons d'abord été un petit peu surpris et à ce moment-là, nous avons interrogé les gens qui étaient autour de nous et ils nous ont dit que se présentait une révolution, peut-être pas exactement une révolution, mais enfin une manifestation politique. À ce moment-là, il était déjà un petit peu tard. Nous sommes encore restés un peu dans la rue et nous sommes entrés ensuite à notre hôtel. Nous nous sommes couchés le lendemain matin de très bonne heure, je pense qu'il devait être vers les 5 heures. Nous avons entendu une fusillade, même d'une canonnade, et nous sommes levés, évidemment. Nous avons regardé aux fenêtres, et on a vu des tas de gens qui descendaient en courant, des fusils à la bretelle ou à la main, et nous avions l'intention de sortir. Évidemment, on nous a prévenu que c'était peut-être pas tellement prudent, mais enfin, vous savez ce que sont les Français, il y avait du bruit, il fallait aller voir ce que c'était. Alors, nous sommes descendus. Nous avons vu la même chose, beaucoup de scènes de pillage, de magasins, et notamment de magasins où il pouvait y avoir des armes, c'est ce que nous avons remarqué. Nous sommes arrivés, il était déjà très tôt en ce moment-là, il était peut-être 7h30. Nous sommes arrivés sur la place de Catalogne, et je crois que c'est à ce moment-là que sur la place de Catalogne, il y a vraiment eu une bataille. C'était assez curieux parce que ça s'est produit à plusieurs reprises et aussitôt qu'il y avait un coup de feu, d'autres répondaient et si ça s'envenimait un petit peu, tous les gens se sauvaient dans les rues envoisinantes, se cachaient et on faisait également la même chose. Mais 10 minutes après, si on n'avait plus rien entendu, la place se trouvait encore noire de monde, les pigeons redescendaient et on avait l'impression que c'était un dimanche et que tout le monde se promenait. Une nouvelle pétarade est exactement la même chose. Je pense que c'est dans la journée qu'il y a eu l'attaque du bureau de poste. Je pense que c'est ce jour-là.
1: Vous y avez assisté?
3: Oui, ça, je l'ai vu. J'étais
1: ça,
3: sur la place.
1: Sur la place,
3: place la même de Catalogne, place, toujours, oui.
1: Où était l'hôtel Colomb?
3: Où était l'hôtel Colomb. Il y avait eu, à un moment donné, il y avait eu des coups de feu qui étaient venus du côté de ce côté-là.
1: Alors, comment s'est passé cette attaque?
3: Eh bien, je crois que ça s'est situé exactement au troisième étage, les plus durs combats. Les gens montaient, il y avait beaucoup de coups de fusil, redescendaient. On sentait qu'il y avait une défense acharnée. Ça a duré assez longtemps, je pense que ça a duré plus d'une heure.
1: C'est une dame encore que je vais interroger maintenant. Je crois que votre témoignage sera un peu différent des témoignages précédents parce que vous, si je me rappelle ce que vous m'avez écrit, vous habitiez Barcelone.
2: J'habitais Barcelone.
1: C'est ça. Donc vous avez vécu non seulement la première journée de la Révolution, mais les journées qui l'ont précédée.
2: J'y suis restée un mois. Bon. Au bout d'un mois, j'ai pu avoir un sauf-conduit pour partir.
1: Bon, alors ça, n'allons pas jusqu'à votre départ. Ce qui m'intéresse, c'est de localiser votre témoignage dans le temps et dans l'espace. Vous étiez à Barcelone et vous habitiez où cela?
2: La Rambla de las Flores. C'est-à-dire en plein centre, c'est entre la place Catalogne et la statue de Colomb. Bon, c'est tout à fait le centre de Barcelone, comme les boulevards un peu.
1: C'est cela. Et alors, qu'est-ce qui s'est passé? Et d'abord, à quelle date a éclaté cette révolution?
2: Eh bien, dans la nuit du 17 au 18, si je me rappelle bien. C'était la fête de mon mari, nous avions eu des amis à dîner, il est allé les raccompagner. Et alors on se couche très tard à Barcelone, il est rentré je crois vers 4h du matin. Et il m'a dit, je ne sais pas ce qui se passe, on installe des canons à Tarassana, c'est-à-dire une place tout à fait en bas de la Rambla. Alors naturellement je me suis levée, nous habitions sur la Rambla, j'étais aux premières loges. Et j'ai vu des personnes, ça avait l'air calme, des personnes qui descendaient avec les sacs provisions, enfin qui allaient à la plage, passer la journée. Et puis au bout d'un certain temps, ces mêmes personnes remontaient la Rambla, parce qu'on ne les avait pas laissés passer. Et puis après, il y a des hommes qui sont venus au coin de la Calle del Carmen, qui était presque en face, et qui ont commencé à enlever les pavés pour faire des barricades. Et il y avait une armurerie tout près, on a soulevé le rideau de fer, et ils se sont emparés de revolvers, de fusils, enfin de tout ce qu'ils ont pu. Et il y en a même qui se sont blessés eux-mêmes, parce qu'ils ne savaient pas se servir d'armes. Et puis alors après, il y avait des voitures qui ont commencé à passer, toutes recouvertes par des matelas, pour ne pas recevoir les balles qui des terrasses, certainement. Et alors, sur les voitures, il y avait marqué FAI, Fédération anarchiste ibérique, ou PUM, Parti ouvrier union marxiste, ou CNT, CNT, Confédération nationale des travailleurs. Alors, ils avaient des fusils mitrailleuses, d'ailleurs, qui passaient sur le côté.
1: Tout cela, c'était donc des voitures appartenant
2: aux
1: forces gouvernementales.
2: Oui, c'est ça, oui. Ouais. Et alors, ils ont commencé à tirer sur ceux des barricades, les autres ont riposté, et c'est comme ça que ça a débuté. Il y avait des blessés qu'on a amenés dans une petite rue tout à fait derrière la Rambla, les premiers blessés. Et alors nous, on nous faisait descendre avec un panier attaché avec une ficelle, nous descendions de l'alcool, des pansements, ce qu'on avait sous la main. Et on nous avait demandé de mettre les radios très fort et près des fenêtres pour que tout le monde se rende compte, enfin soit au courant des opérations.
1: Oui.
2: Et toute la journée, ils ont tiré et la journée s'est passée comme ça parce que personne ne sortait naturellement que les combattants.
1: Naturellement.
2: Et puis la nuit, ça a continué de la même façon.
1: Et vous êtes resté sans sortir pendant combien de temps?
2: Oh, c'est de ce jour-là. Le lendemain, il fallait aller aux provisions, naturellement. Ouais. Alors, par groupe de plusieurs femmes, nous ne sommes pas passés par la Rambla, qui ne pouvait pas être traversée, c'était impossible. Nous sommes passés par une petite rue derrière. Et alors, évidemment, on tirait bien de tous les côtés, mais enfin, par groupe, on est arrivé à acheter ce qu'on a pu tout de même. Et puis, petit à petit, les casernes sont tombées, la caserne de Saint-André, la caserne de la Montagne, enfin, plusieurs casernes des environs de Barcelone. Alors il n'en restait plus qu'une, celle d'Atarasanas, qui est en bas de la Rambla, et où il y a la poudrière. Alors on nous a dit par radio que si la caserne ne se rendrait pas, on ferait sauter la caserne et la poudrière. Et alors toutes les personnes qui habitaient près, naturellement, devaient s'en aller. Et nous avions ordre, nous habitions d'ouvrir, de laisser les portes et les fenêtres ouvertes. Et puis les soldats se sont révoltés, ils ont obligé les officiers à se rendre, et la caserne s'est rendue.
1: Alors
2: on n'a pas besoin de rien faire sauter.
1: Mais dites-moi, je voulais vous poser une question sur le début de votre récit. Lorsque votre mari est remonté à 4h du matin en vous disant « c'est bizarre, il y a des canons,
2: oui.
1: etc. », est-ce que cela ne lui a pas semblé la suite naturelle des événements que vous aviez vécu les jours précédents, puisque vous étiez au courant?
2: Oui, mais vous savez, ça paraissait très lointain et on était tellement habitués aux révolutions, puisqu'il y en avait eu l'an 34 malgré tout, qu'on ne prenait pas tellement au sérieux.
1: Et ensuite, les barricades, vous ne les avez vues dresser qu'ensuite?
2: Ah oui.
1: Alors vous êtes resté, vous ne vous êtes même pas couché cette nuit-là, si je comprends
2: bien. Ah non, moi je ne me suis pas couché, je suis restée à la fenêtre, naturellement, ça m'intéressait.
1: Vous avez vraiment vu tout ce qui s'était passé?
2: Oui, j'ai vu tout ça.
1: Vous n'avez pas, comme les autres, été réveillé par la fusillade, mais
2: ah non, j'ai vu tout à fait le début.
1: Tout à fait le début.
2: Oui.
1: Et est-ce que vous vous rendiez compte de ce qu'étaient les forces en présence?
2: Oui, non, parce que vous... pas tellement, vous
1: pas
2: savez,
1: tellement.
2: Non.
1: Vous voyez...
4: Parce qu'on ne savait pas quels étaient les fascistes, en somme, les phalangistes, les autres. C'était très difficile de se rendre compte.
1: Mais pourtant, vous m'avez cité à l'instant
4: les
1: initiales qui étaient sur les voitures. Alors là, vous vous rendiez compte que c'était les soutiens du gouvernement.
4: Oui, bien sûr.
1: Et vous n'avez pas vu passer d'insurgés.
4: C'est-à-dire, on ne les reconnaissait pas.
1: Vous ne savez pas
4: comment... Comme il n'y avait pas de marque sur les voitures, il y en avait naturellement, mais pour les reconnaître, ce n'était pas très facile.
1: C'est-à-dire que vous voyiez passer des gens, vous pouviez distinguer ceux qui avaient les initiales que vous connaissiez, et les autres, vous ne saviez pas.
4: Non.
1: Et alors, quand les gens tiraient les uns sur les autres, de quoi vous rendiez-vous compte?
4: Vous savez, ils tiraient et c'était tout, on ne savait pas exactement.
1: Ouais. Et alors, vous connaissiez l'espagnol, vous entendiez donc ce que disait la radio.
4: Oui.
1: Alors, vous suiviez les événements.
4: Ah oui, naturellement.
1: Alors, qu'est-ce que disait la radio?
4: Vous savez, c'est très lointain, mais il nous tenait au courant des forces, des casernes qui tombaient, de tout ça.
1: Bon, c'était donc une radio qui était aux mains du gouvernement.
4: Ah oui, elle était aux mains du gouvernement.
1: Bon.
4: Oui.
1: Et alors, elle donnait les nouvelles
4: du gouvernement.
1: Oui. Et vous n'entendiez pas les radios des autres villes?
4: Non.
1: Vous n'aviez que la radio de Barcelone.
4: Oui.
1: Eh bien, je vous remercie, madame. Le temps nous manque pour interroger l'autre témoin, mais je vais demander, avant de tenter de conclure, à Jean-Pierre Morphy, qui était dans un coin du studio et qui écoutait, qui a pris sagement des notes, de nous dire s'il a remarqué des contradictions ou, au contraire, un thème général.
5: Chacun a considéré que les premières détonations qu'il a entendues étaient le signe d'un événement heureux. Feu d'artifice, je crois, chez un de vos correspondants, salve en l'honneur des participants aux Jeux Olympiques, et pour les autres, une sorte de petite révolution de détails que je n'ose pas appeler révolution d'opérette, mais qu'enfin on a situé dans des limites aimables d'une action méditerranéenne. Je crois qu'il faut le porter, alors si vous voulez, pour une certaine tendance du tempérament français, que l'on considère d'habitude comme pessimiste et qui là s'est révélé heureux. Je crois qu'ils auraient mieux fait de se rendre compte, peut-être leur était-ce difficile, que c'était les trois coups d'une tragédie qu'on frappait.

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6: Disparition à Boscodon. Michel Pomared, Guillaume Baldi. Boscodon, des centaines de mètres de dénivelé, un des phares de la randonnée dans les Hautes-Alpes, entre 900 et 2400 mètres d'altitude. Au sommet, la vue se dégage, surplombant le lac de Serre-Ponçon. Vous êtes arrivé au pic du Morgon. Entre les deux, près de 900 hectares de forêt dite d'exception. Des sapins et des mélèzes, plusieurs fois centenaires, tutoyant les 50 mètres de haut. À l'entrée de la forêt, une abbaye cistercienne du XIIe siècle, de style roman, rénové à partir de 1972. Dans ce décor évoluent tous les ans des dizaines de milliers de promeneurs. Et entre 2015 et 2020, une série de 4 disparitions. Que s'est-il passé? Première partie, la forêt de tous les mystères.
7: En fin de matinée, vers 11h, elle me dit vouloir aller faire un tour à l'oratoire qui est à quelques centaines de mètres de chez nous.
6: Éric Lam se souvient du jour de la disparition de sa femme Laurence, le 26 novembre 2020.
7: Un petit peu moins d'une heure plus tard, la voyant pas revenir, et c'était l'heure de passer à table, je suis allé voir où elle en était. Et puis elle n'était pas là. Voilà, donc j'ai commencé à l'appeler, à la chercher un petit peu autour. Et j'ai su rapidement qu'il y avait quelque chose de particulier, voilà, qui s'était passé. Donc je l'ai cherché, j'ai cavalé un petit peu partout sur les chemins autour. Tout le secteur où on a fait les recherches, c'était notre rayon d'action de balade pendant les confinements Covid. Et puis moi, par mon métier, c'est un endroit que je connais particulièrement bien, puisque le sommet de Morgon, j'y suis allé plus de 100 fois avec des clients. Donc je ne connais pas absolument tous les chemins du massif, mais j'en connais quand même quelques-uns.
6: Vous êtes chez vous, à Boscodon?
7: Ah, c'est l'extension de mon jardin, oui. C'est l'extension de mon jardin. Et Laurence, elle disparaît au bout du jardin.
6: Ce jardin, c'est donc la forêt de Boscodon que connaît bien Nicolas Michaud, technicien de l'Office national des forêts.
8: Et en fait, on est à la bifurcation entre soit le côté, on va dire, cœur de Boscodon, soit le côté, ça s'appelle la route des Plates, et par là, on accède plutôt à la forêt de Crocq. Voilà, donc en général, les gens viennent ici pour faire à la fois une visite de l'abbaye, parce que l'abbaye est ouverte, il y a une association qui permet de maintenir un petit peu le patrimoine qu'ont légué les moines. Et en général, les gens viennent à la journée ils font une demi-journée à l'abbaye et après ils montent en forêt et pour aller se balader. Voilà. Donc là autour, on va avoir du mélèze, juste à côté de nous, là, mélèze d'Europe. C'est ceux qui vont avoir des aiguilles un petit peu en forme de goupillon. On va avoir du hêtre. Le hêtre, donc c'est le feuillu qu'on voit le plus essentiellement autour de nous. Et après, l'essence majoritaire dans la forêt de Boscodon, ça va être le sapin pectiné, donc Abies alba. Et également, on va avoir pas mal d'épicéas, des érables, érables champêtres. Et après, il y a toute une diversité d'essences. Il peut y avoir des tilleuls, d'autres feuillus, et puis divers pins aussi, qui sont présents dans la forêt. Là, donc, on est juste aux abords de l'abbaye de Boscodon. Donc, c'est l'entrée de la forêt. C'est un endroit qui est donc assez visité. Comme vous pouvez le voir, là, on est en début de saison. Il y a déjà pas mal de monde qui est garé.
6: À l'entrée de la forêt se trouve l'abbaye de Boscodon, décrite par son guide Daniel Meyer.
2: Nous sommes sur le parvis de l'église. De l'église abbatiale. Alors, cette église abbatiale, vous allez voir, c'est du style roman. C'est une église de style roman, d'un style très épuré, puisque les Chalaisiens étaient des religieux qui voulaient appliquer la règle de Saint-Benoît vraiment à la lettre, stricte observance, et souhaitaient qu'il n'y ait pas de figuration. C'est-à-dire que le regard ne soit pas perturbé en termes de réflexion, de prière, etc., par ce qu'il voyait. Par contre, l'acoustique, elle, devait être très importante parce que la parole projette dans le temps. Mais les sens ne doivent pas être excités par ce qu'ils voient. Donc, quand vous rentrez ici, vous voyez ça, vous voyez trois fenêtres au fond. On peut imaginer que c'est la Trinité. On voit les lignes de fuite de cette abbaye. Quand vous regardez la géométrie, elles convergent toutes un peu entre les trois fenêtres, quelque part, surtout quand vous êtes sur le parvis de l'éternité, l'infini se trouve quelque part là-bas, hein, votre regard est guidé vers l'infini, et l'infini c'est quoi? C'est la Trinité, c'est Dieu, enfin voilà. Alors le Christ qui est là, ben, on va se rapprocher un peu si vous voulez. Alors ce Christ, c'est la seule pièce qui soit contemporaine dans cette église abbatiale, puisque c'est frère Isidore, qui était moine des campagnes, qu'il a réalisé il y a une quarantaine d'années, une trentaine d'années. Et si vous regardez bien ce Christ, d'abord, il est taillé à la manière des sculptures romanes. Il est taillé dans un carré. Hein, il n'a pas les proportions d'un homme. Il est taillé dans un carré. Le carré, on trace 5 bandes horizontales, 5 bandes verticales, et on place le bonhomme dedans. Alors, évidemment, il est en forme de croix. Donc, la symbolique de la croix s'y trouve, mais il n'est pas crucifié. Il a les mains ouvertes, il n'a pas la langue qui pond et les mains en sang, il a le visage rayonnant et il invite à l'accueil. Et il est même un peu, il se moque un petit peu, il est un peu narquois quand je le regarde. Moi, j'ai l'impression qu'il me dit, mon gars, t'as pas encore tout compris, peut-être qu'il faut encore que tu grattes pour trouver des choses dans cette abbaye. Non, mais il est impressionnant parce que il est vraiment... C'est vraiment un Christ accueillant. Et le sens de cette abbaye, c'est bien l'accueil. Le moine Isidore avait très bien compris ça.

0: Est-ce que vous avez une idée de combien de personnes passent ici tous les ans?
1: Alors, il est dit qu'il passe à peu près 60 000 personnes par année. Alors, là, dans ce lieu Boscodon, ça veut dire qu'ils ne rentrent pas forcément tous dans l'église, ça veut dire qu'ils ne vont pas rentrer peut-être dans le cloître, ce sont des gens qui randonnent, ce sont des gens qui viennent là. C'est ce que j'ai retrouvé dans les écrits, je ne peux pas vous certifier que c'est exact, mais en tout cas, il y a énormément de monde qui passe.
0: Est-ce que vous avez entendu parler des disparus de Boscodon?
1: On a fait une fixation sur Boscodon, bah oui, peut-être.
0: Daniel Meyer, quand on quitte l'abbaye donc, de Boscodon, on est très vite en forêt. Vous, est-ce que vous avez l'habitude de marcher en forêt, dans la montagne, et est-ce que c'est dangereux?
1: Ah oui, moi je fais beaucoup de rando. Mais c'est vrai que la montée au Morgon, c'est une véritable autoroute. Le chemin qui monte est très large. Le problème, à mon sens, moi qui ai fait beaucoup de rando, c'est qu'il ne faut pas trop s'approcher, il ne faut pas trop s'éloigner du sentier principal, parce que vous êtes très vite dans des ravines très abruptes. Et c'est vrai que si vous glissez là-dedans, vous êtes très vite emporté et des masses de pierres vous suivent et vous recouvrent. Et mes petits-enfants, je les emmène à la montagne, je leur apprends la montagne en leur montrant bien ce genre de risque. Et je pense que des gens ont pu, malencontreusement, s'éloigner un peu du bord et peut-être glisser. Ça, je pense que c'est tout à fait plausible. Parce que là-haut, contrairement au Mont Guillaume, où là c'est complètement différent comme géographie, il y a vraiment des risques.
2: Pour moi, Boscodon, c'est vraiment la magie à chaque fois de l'arrivée dans le cirque de Morgon.
0: Stéphane Beckner, ancien magistrat au tribunal administratif de Grenoble.
2: On marche pendant une heure ou deux ou trois, suivant l'endroit dont on est parti, dans une forêt avec des mélèzes extraordinaires. Et on débouche d'un seul coup dans un cirque qui est une sorte de petit paradis vert avec des fleurs en fonction de la saison. Et le contraste entre le côté très austère de la montée et le côté très accueillant de ce cirque, moi, ça me frappe vraiment toujours à chaque fois.
0: Et est-ce que vous sentez, si vous connaissez l'histoire de l'abbaye, l'âme peut-être des moines qui ont œuvré au premier geste, on pourrait dire, de cette forêt?
2: Oui, moi c'est quelque chose auquel je pense souvent. Je me dis, bah tiens, je marche sur des sentiers ou en tout cas dans des lieux qui ont été foulés par des moines pendant plusieurs siècles. Et puis, je remonte même un petit peu plus loin parce que j'ai lu que, justement, comme ces mélèzes étaient très grands et très verticaux, les Romains les utilisaient, les faisaient couper, les faisaient descendre par la Durance pour les utiliser pour faire des mâts de navires. Donc je me dis, ben voilà, ça fait des milliers d'années que cette forêt est non seulement parcourue par l'homme, mais utilisée, cultivée, exploitée. Voilà. Et là, je me sens vraiment très en lien avec toutes les générations qui nous ont précédés. Oui.
0: Nicolas Michaud, est-ce qu'il vous arrive de vous perdre en forêt ici encore?
3: Non, me perdre, non. Mais par contre, à chaque fois que je viens, oui, je découvre de nouveaux endroits que je ne connais pas. Parce que sur quasiment 900 hectares, en sachant qu'on essaie quand même de tout parcourir pour pouvoir la décrire au mieux, cette forêt, et avoir une idée de son état de santé, de son état de capital en bois sur pied, enfin, plein d'aspects. Et bah, il faut aller au cœur des parcelles, donc on quitte les sentiers et on est vraiment en plein cœur de la forêt, c'est ça qui est... Mais j'ai une relation assez particulière avec cette forêt parce que j'y suis à des moments où il n'y a personne, notamment en hiver, il y a une grosse couche de neige. Les routes sont fermées, donc il n'y a vraiment personne en forêt, quoi. Et quand on y est et qu'on s'y balade seul et que du coup on est un peu bercé par cette ambiance autour de nous, on sent qu'il y a un petit lien privilégié, ouais, ça c'est sûr. Et puis, comme je disais aussi, on sort des sentiers, donc on se retrouve dans des endroits, parfois face à des animaux, et puis voilà, il y a une forme de beauté là-dedans, quoi, c'est sûr.
0: Est-ce que vous avez déjà eu peur en forêt?
3: De nuit, c'est pas forcément très rassurant parce que quand il commence à faire bien nuit, on sait pas trop où on est, quoi.
0: Et quand vous êtes seul en forêt, l'hiver, quand il y a de la neige, hors des sentiers battus, qu'est-ce qu'elle vous raconte, la forêt ?
3: Ce calme, là. Ce calme, le fait que la vie est au repos en hiver. D'un certain côté, ça lui fait du bien aussi, cette phase de repos, parce que ça fait un contraste aussi avec le monde qui arrive à partir du printemps et surtout l'été, où il y a vraiment beaucoup de visiteurs dans cette forêt de Boscodon.
0: Je disais, à l'année, il y a 100 000 personnes qui passent ici, 40 000 l'été, c'est ça ? Mmh. C'est un embouteillage incessant de gens. Est-ce qu'ils respectent le lieu ?
3: Moi, je remarque, oui, quand même, il y a un respect des gens de... notamment rester sur les sentiers, qui est quand même important pour pas déranger la faune, la flore, ne serait-ce que par le piétinement. Hein. Et ce qui est compliqué ici, c'est quand même la gestion des parkings, parce que notamment l'aménagement en bas n'est pas très bien fait. Mais c'est un des projets qui est en cours, d'essayer de repenser cet accueil des gens pour les guider au mieux vers les bons cheminements.
0: Il y avait un péage avant, non ?
3: Alors, il est du côté de la route de Morgon. Là, on a pris, quand on est monté, on a pris la bifurcation pour aller côté Fontaine de l'Ours. Et sinon, on va côté Morgon, et là, la commune, effectivement, a installé un péage qui sert notamment à payer l'entretien de la route. Voilà, là, on arrive au...
0: Donc ça, c'est la légende.
3: À la légende de la Fontaine de l'Ours.
4: C'est vraiment un truc, c'est gigantesque. Quand on est là au milieu, on se sent tout petit. Moi, je l'ai fait à différentes périodes de l'année, et c'est vrai que quand on est seul... Pourtant, je suis courageux, mais c'est vrai que des fois, on se sent tout petit, quoi. On sent qu'on n'est pas à sa place. Mais c'est hyper dense. Il y a des endroits où c'est tellement serré qu'on ne voit pas 50 mètres.
0: Bruno Rostand, membre de l'association Assistance et Recherche des Personnes Disparues.
4: Boscodon, suivant la période, si vous n'avez pas un abri, vous ne passez pas la nuit.
0: Pourquoi ?
4: À cause du froid. Le sommet là, du pic du Morgon, il a plus de 2000 mètres d'altitude. C'est en plein milieu de tous les vents. Moi, je l'ai eu fait un mois de mai où je l'ai fait en doudoune et je me caillais. C'est les gens se disent c'est de la randonnée facile. Oui, c'est de la randonnée facile, mais il faut aussi y être préparé et ça dépend de la météo. La météo, elle a vite fait de changer. Il y a l'influence du lac de Sarponçon à côté. Vous partez le matin, il fait 40, l'après-midi, ça peut descendre, vous avez quasiment le gel.

0: Pourquoi ça s'appelle la fontaine de l'ours ?
1: La fontaine de l'ours, parce qu'il y a une fontaine qui, selon la légende, était la fontaine d'un ours qui s'appelle Messire Brun. Je pense que c'était plutôt un ours qui habitait ici, qui avait cette petite source d'eau. Et bon, c'est une histoire un peu en lien avec les ecclésiastes aussi. Je me souviens plus trop de la légende, mais ça fait partie un peu des spots que les gens viennent voir aussi.
0: À vue de nez, il y a combien d'itinéraires pour les randonneurs ici ?
1: En partant du bas de la forêt jusqu'ici et voir après jusqu'au cirque de Morgon, ça fait, je dirais, une dizaine peut-être d'itinéraires pédestres qui sont... Ce qui est sympa, c'est qu'il y a vraiment des cadres différents. Il y en a qui vont être en plein milieu de la forêt, donc on est vraiment dans l'ambiance de la sapinière. Il y en a qui vont être plus en flanc de falaise un petit peu, donc avec des vues sur des massifs. Et alors là, quand on arrive à cette altitude, on va être carrément, si on prend le sentier des pyramides, par exemple, c'est un sentier qui va être beaucoup plus rocailleux, qui amène en direction du cirque de Morgon, donc là, un peu moins boisé, avec une ambiance encore différente, quoi. Donc, au niveau de la faune, je parlais un petit peu des oiseaux, donc il va y avoir des pics, donc les pics noirs, pics verts, pics épêches, aussi des oiseaux plutôt nocturnes, donc des chouettes. Et ensuite, ça va être plutôt dans la faune invertébrée, pas mal d'insectes. Après, je pourrais pas vous citer spécifiquement les insectes, mais si on reste un peu dans les mammifères, sinon des chauves-souris, que ce soit du petit rhinolophe ou de la pipistrelle, de la barbastelle, il y a pas mal d'espèces qui sont recensées par ici. Après, en flore, il va y avoir aussi... des mousses, parce qu'il y a certaines formations sur les arbres qui se font, qui accueillent des petits puits d'eau. Et dans ça, on peut retrouver même des espèces d'algues. Il va y avoir des espèces vraiment très inféodées à ces milieux-là, assez spécifiques.
0: Il y a 17 forêts d'exception en France, et Boscodon en fait partie depuis 2018. Les critères pour être labellisé forêt d'exception, c'est quoi ?
1: Alors, dans les critères, il y a un côté quand même patrimoine historique remarquable qui est reconnu, que ce soit ça peut être culturel. Là, il y a l'abbaye de Boscodon, mais il y a aussi la dimension naturelle un peu exceptionnelle. Ici, à Boscodon, ce qui fait un peu sa particularité, c'est les torrents, notamment, et les gros ouvrages qui ont été faits par le service restauration des terrains en montagne, qui lui donne ce côté, je pense, assez impressionnant quand on arrive, avec les torrents qui ont un débit assez colossal. Et le tout dans ce massif minéral est entouré de ces arbres. Du coup, dans le département, en fait, c'est une des rares forêts. Il y a des arbres de ce diamètre-là et cet âge-là qui sont considérés remarquables aussi.
0: La superficie de Boscodon ?
1: Boscodon, c'est plutôt une petite forêt, ça fait 890 hectares à peu près, si je dis pas de bêtises.
0: Donc un panneau qui indique Fontaine de l'Ours et Terre Rouge, altitude 1582 mètres. Et un panneau indicateur, Porte de Morgon, 6,3 km avec une durée estimée de 3h25 de marche par le sentier des pyramides. Donc ça grimpe un peu quand même, 6 km en 3h. C'est pas une progression aisée.
1: Ça fait partie des randonnées, je pense, considérées en difficulté moyenne. Pas sur de la grande difficulté, mais oui, ça grimpe, c'est quand même sportif. Il faut être un petit peu sportif pour venir ici. Ouais. La pente moyenne en forêt de Boscodon, elle doit être aux alentours de 30-40%.
0: Les gens qui viennent, les dizaines de milliers de personnes qui viennent ici à Boscodon, ils viennent y faire quoi ?
1: Alors la raison principale, c'est de la randonnée quand même. De la randonnée et puis admirer les paysages, hein, parce qu'on a aussi des points de vue panoramiques avec une vue sur le massif des Écrins, une vue sur, surtout le dévolui. Enfin, il y a vraiment des superbes points de vue. Après, il y a une grosse pratique du VTT aussi. Il y a un réseau de sentiers VTT qui est important. Il y a la cueillette des champignons qui est... Donc moi, je l'observe hein, à la période où ça sort. Il y a une augmentation du nombre de visiteurs par jour à des points un petit peu stratégiques où je pense que les gens savent que ça donne bien. Il y a beaucoup de gens qui bivouaquent. Ils viennent, ils bivouaquent une nuit.
2: C'est permis.
1: Ouais, c'est autorisé. Le feu peut même être autorisé dans des points réglementés aux normes. Donc des places à feu qui sont un petit peu le long de la forêt. Et parfois on fait des tournées pour vérifier justement que les gens ne fassent pas de bavures. Voilà, on prend le véhicule et puis on s'assure que les gens respectent la réglementation.

0: Suisse. Dans la forêt de Boscodon, dans ce décor d'exception, avec ses arbres remarquables, ses torrents fougueux, ses ravines abruptes, qu'en juin 2015, Monique Thibert disparaît. Elle redescend du pic du Morgon. Elle a pris un peu d'avance sur ses quatre amis randonneurs pour rallier le parking. Personne ne la reverra. Même chose pour Marie-Christine Camus en décembre 2016. On perd aussi la trace de Cédric Delahaye en octobre 2020 et enfin celle de Laurence Clam en novembre de la même année. Maître Belou, vous êtes l'avocat des familles Thibert et Camus depuis 2020. Que se passe-t-il ensuite ?
1: Alors ensuite, il y a une enquête qui est diligentée par les gendarmes et le parquet. Sachant que le parquet est le directeur de l'enquête, il a la direction de l'enquête. Voyant que les procédures n'avançaient pas très vite, j'ai d'abord une première famille qui m'a saisi, c'est donc la sœur de Madame Camus. Immédiatement, j'ai sollicité les pièces du parquet que je n'ai pas obtenues, donc j'ai sollicité la désignation d'un juge d'instruction sur la base de l'enlèvement et séquestration arbitraire, c'était de nature criminelle. Une instruction est ouverte. Il faut savoir qu'à Gap, il n'y a qu'un seul juge d'instruction. C'était en la personne de M. Fréry, qui est depuis parti à la retraite et qui a fait un travail extraordinaire. C'est-à-dire qu'il a repris le dossier en main et il a lancé des commissions rogatoires, tous azimuts. Il a essayé de rattraper le temps perdu. Il a essayé de combler les indices qui pouvaient être intéressants mais qui ont été perdus parce que le parquet les avait laissés disparaître sans, on va dire, investiguer davantage. Voilà, donc il y a des indices qui ont disparu. Il a essayé de combler tous ces manques et vraiment, il a fait un travail énorme pour le cas de Madame Camus. Ensuite, c'est greffé le dossier de Madame Thibert. La famille m'a aussi désigné, donc j'ai fait la même procédure, juge d'instruction, et il a, on va dire, mutualisé les recherches de manière à ce que on puisse avancer durablement.
2: Ces affaires sont très complexes parce que justement, et c'est aussi le cas pour Boscodon, il y a toujours un doute qui subsiste quand on ne retrouve pas les corps.
0: L'auteur et vidéaste Lionel Camus, spécialiste des cas de disparition dans la nature.
2: Quand on ne les retrouve pas, tout est possible. Et d'ailleurs, c'est ce que je trouve très fascinant dans les affaires de disparition, c'est que c'est assez vertigineux, parce qu'on peut tout imaginer. Ça peut aller de la fuite volontaire, au suicide, à l'accident, voire au meurtre. À Boscodon, c'est vrai que il y avait un doute qui subsistait, parce qu'on n'avait pas retrouvé certains corps, notamment celui de Madame Thibert. Quand j'ai tourné la vidéo en 2020, durant l'été 2020, il y avait juste deux affaires irrésolues. Il y avait celui de Madame Thibert et Madame Camus. Parce qu'il y avait déjà eu, en fait, quatre affaires à Boscodon, mais on avait retrouvé deux corps. Celui de Madame Lucie Mancacrez, en 95, et celui de Nick, un SDF qui était mort en juin 2018. Il y avait deux corps qui manquaient, entre guillemets, quand j'ai fait ma vidéo. Donc c'est vrai que là, je me posais des questions. J'avais pas d'idée préconçue, je ne savais pas si elles avaient fait l'objet d'un crime ou si elles avaient été victimes d'un accident ou d'un suicide. À la fin de ma vidéo que j'avais faite en septembre 2020, j'avais fini sur une phrase que j'ai un petit peu regrettée par la suite. J'avais dit « espérons qu'aucune nouvelle disparition ne surviendra à Boscodon ». D'ailleurs, c'était lors d'un entretien que j'avais fait avec le maire de Crau, le petit village qui est vraiment juste à côté de la forêt. Donc on en discutait, j'avais dit ça un peu sur le ton de l'humour, entre guillemets. Et c'est vrai que dans les mois qui ont suivi, il y a eu deux nouvelles disparitions, et là ça a vraiment été un petit peu un choc pour moi, parce que je m'attendais vraiment pas à ce que la forêt de Boscodon refasse parler d'elle aussi vite.
1: Alors moi je pense qu'il faut prendre ce dossier dans son ensemble, dans un premier temps, pour bien en comprendre la portée. Vous avez plusieurs disparitions.
0: Maître Bernard Boulou.
1: Si on regarde juste l'aspect des victimes du sexe féminin, elles sont, on va dire, elles ont une physionomie, une apparence quasiment identique. Elles sont quasiment du même âge, sauf peut-être une qui est un peu plus jeune, mais physiquement, il y a de la ressemblance.
0: C'est-à-dire ? Elles sont toutes brunes, elles sont toutes les cheveux longs.
1: Voilà, et puis ce sont des gens, voilà, je vous dis, la physionomie, c'est la première chose qui, quand on regarde ce dossier pour la première fois, interpelle. Voilà. Après, il y a, en ce qui concerne Madame Thibert et Madame Camus, il y a des disparitions inexpliquées. Madame Thibert, par exemple, elle est avec d'autres. C'est une randonneuse aguerrie, très prudente, et qui est un peu en avance sur l'autre groupe de randonneurs avec qui elle était, et qui disparaît des écrans radars sans crier, sans. Etc. On a une personne qui disparaît des écrans radars, c'est le triangle des Bermudes. Voilà. Et pour Madame Camus, c'est pareil, elle part se promener, c'était le 25 décembre, il me semble, elle part donc se promener, elle met ses chaussures de montagne, et elle disparaît des écrans radars. On ne retrouve rien que la voiture.

0: La forêt de tous les mystères, avec Nicolas Michaud, garde forestier de l'ONF, Daniel Meyer, bénévole de l'association des Amis de l'abbaye de Boscodon, Bruno Rostand, membre de l'association Assistance et Recherche des Personnes Disparues dans les Hautes-Alpes, Maître Bernard Boulou, l'ancien magistrat Stéphane Deckner, le vidéaste Lionel Camille et Éric Lam, mari d'une disparue. 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
0: Disparition à Boscodon. Michel Pomarène, Guillaume Baldi. Deuxième partie. La fin des questions. Boscodon, la forêt dont on ne revient pas. C'est le titre de Paris Match en 2021, au moment de la découverte de trois corps, coup sur coup. Comme à son habitude, l'hebdomadaire a forcé le trait. Les enquêtes n'ont pas permis de rapprocher les disparitions et de mettre en avant une piste criminelle. Tous les corps ont donc été retrouvés à l'exception de celui de Monique Thibert, disparu en 2015. Le quotidien Libération titre en 2023 « Du mauvais pas au trépas ». Car la piste accidentelle est aujourd'hui la thèse officielle. Guillaume Faure, vous êtes l'ancien fait diversier ici à Gap pour le Dauphiné Libéré. Vous avez couvert en partie les disparus de Boscodon. Quand est-ce que ça commence pour vous, cette histoire ?
6: Ça commence comme un contexte, puisque je suis dans le département depuis 2015. Je suis notamment en poste à Embrun. Je couvre l'actualité locale, pardon. Et c'est vrai que ce sont des sujets de disparition qui apparaissent, comme il peut y en avoir malheureusement beaucoup dans les montagnes des Hautes-Alpes, des Alpes du Sud en général. Donc voilà, c'est plus un contexte. On sait qu'il y a eu une disparition en 2015, on sait qu'il y a eu une disparition en 2016. Plutôt l'année 2020, je suis devenu fait diversier, donc en charge de l'activité judiciaire, police, gendarmerie et disparition dans le département, enfin dans les départements, puisqu'on couvre aussi les Alpes de Haute-Provence. Et arrive deux disparitions coup sur coup, donc celle de Cédric Delahaye, celle de Laurence Clam. Mais c'est au moment notamment de la disparition de Cédric Delahaye puis de Laurence Clam qu'on va commencer à s'apercevoir qu'il y a un peu une accumulation, en fait, de faits un peu similaires, pas forcément toujours ressemblants, parce que c'est pas tout à fait les mêmes secteurs. La montagne du Morgon et la forêt de Boscodon, c'est grand, hein, la forêt de Boscodon, c'est plusieurs centaines d'hectares. Donc pas forcément toutes dans le même secteur précis, mais va y avoir voilà, quelque chose qui va se créer, une sorte de connexion, entre guillemets, dans la manière dont on va aborder ce sujet. Ça existe aussi, de mon point de vue, pour les familles des victimes, puisque les familles des victimes des deux derniers dossiers vont créer une association qui s'appelle Les Disparus de Boscodon. Donc preuve qu'il y a quelque chose, quand même un contexte, voilà, vraiment plus prégnant qu'en 2015-2016. Le 1er novembre 2020, on fait un article qui récapitule toutes les disparitions. C'est-à-dire qu'on entreprend de regarder dans nos archives ce qu'on a pu retrouver. Donc on remonte jusqu'à à l'époque 25 ans en arrière, avec la disparition de Lucie Mancacres, qui était disparue en 1995. Il n'y a pas de volonté de notre part à nous de mettre en avant une hypothèse ou une autre, mais on présente les faits de disparition tels qu'ils ont eu lieu, certains qui sont résolus, en tout cas aux yeux de la justice. C'est le cas de Nick en 2018, chute estimée accidentelle par la justice. C'est le cas aussi de Lucie Mancacres, dont on retrouve le corps le lendemain de sa disparition, si ma mémoire est bonne, en 95. Mais voilà, il y a un peu, j'allais dire, une mosaïque de situations qui ont un point commun géographique, qui est le secteur dans lequel elles sont disparues. Il y en a, parmi ces 6 personnes, 4 autres qui, en tout cas, à l'automne 2020, ont une particularité, c'est qu'on n'a pas retrouvé de trace du tout, même pas un ossement si la personne est malheureusement décédée. On n'a rien retrouvé qui permette de savoir ce qu'est devenu d'elle, quoi.
0: Guillaume Fort, est-ce que vous écrivez sur les rumeurs ?
6: On écrit sur les rumeurs, notamment après la disparition de Laurence Clam, donc qui est la 4e disparition. Effectivement, en décembre 2020, le village de Crow est un peu agité, le mot est fort, mais en tout cas, il y a des rumeurs qui circulent dans le village. Il y a une certaine effervescence par rapport à ces disparitions. L'expression « disparu de Bouscaudon » se forge un petit peu aussi à cette occasion. Peut-être qu'elle était utilisée par d'autres personnes avant. En tout cas, j'ai l'impression qu'elle prend une certaine ampleur à ce moment-là. Et c'est vrai que nous, à l'époque, en tant que journal local, c'est aussi des lieux, Bouscaudon, Morgon, où il y a une activité pour nous, c'est-à-dire une activité culturelle avec l'abbaye, une activité spirituelle quand il peut y avoir des sujets liés à l'évêché qui sont traités au sein de cette abbaye. C'est aussi des lieux, on est un peu prescripteur en tant que journal local. Nous, l'été, ça nous arrive souvent d'évoquer des lieux de randonnée, d'évoquer des balades prises par aussi bien les estivants que les hauts-alpins. Donc c'est vrai que nous, on interroge beaucoup la commune notamment sur ça, des inquiétudes légitimes sur le fait que il y a beaucoup de questions de gens qui viennent ici, est-ce qu'ils vont continuer à venir ? Ouais, tous ces questionnements sur est-ce qu'il se passe quelque chose à Bouscaudon. Et j'interroge des personnes qui pensent que c'est un peu une écume médiatique. J'interroge d'autres personnes qui pensent que c'est pas que de la mauvaise fortune. Dans tout ça, notre rôle aussi, nous, de journal local, c'est d'essayer d'être dans un juste milieu et de ne pas porter tort non plus aux principales personnes concernées par ces disparitions, les familles des personnes dont on n'a pas retrouvé ni la trace, ni les restes, si malheureusement elles sont décédées.
0: Guillaume Fort, les rumeurs liées aux disparus de Bouscaudon, c'est quoi ?
6: C'est celle de la mauvaise rencontre, principalement. C'est le fait que ça puisse être

un sujet important. C'est un sujet qui a été repris aussi à un niveau national modéré, mais en tout cas voilà, ça a franchi les frontières un peu de notre département et du département voisin et qui en partage des similitudes aussi bien de montagne que ce massif qui est en partie partagé entre les deux collectivités.

0: on a souhaité médiatiser parce que deux disparitions à un mois d'intervalle dans un rayon, si on prend toutes les disparitions, qu'on regarde une carte, c'est dans un cercle de 5 km de diamètre.
1: Éric Clam est le mari de Laurence qui a disparu en novembre 2020, un mois après Cédric Delahaye.
0: Alors le massif est grand, soit. Il y a des différences d'altitude entre le haut et le bas, soit. Mais on est sur un diamètre de 5 km. J'ai pris ma voiture pour faire les routes habituelles autour de la maison. Et ne la voyant pas, au bout de 2 heures de recherche à peu près, un peu plus de 2 heures de recherche, je suis allé voir en gendarmerie pour signaler sa disparition.
1: Vous avez été reçu comment ?
0: Bien. J'ai été reçu très correctement. Les premiers gendarmes à partir, c'était les motards, puisque j'ai expliqué tout de suite sur quel site on était, les chemins, donc ils les connaissent par cœur. Ils sont partis, il y a 2 motards en fait, qui sont partis tout de suite. Quand je dis tout de suite, c'est pratiquement dans le quart d'heure. Ils étaient sur les motos. Voilà. Et puis après, enchaînement, le premier chien de recherche est venu en fin de journée, avant la nuit, il était peut-être 16h30. Donc il a suivi sa piste tout de suite. Et puis la nuit arrivant, ben, on a dû interrompre les recherches, qu'on a repris le lendemain matin, avec pas mal de bénévoles déjà. Recherches qui n'ont rien donné. Il y avait l'hélicoptère avec la caméra thermique. Voilà. Ça n'a rien donné. Ils ont fait venir un chien l'après-midi, un Saint-Hubert, qui a marqué une piste. Il y a un témoin qui avait vu Laurence au bord de la route qui mène à l'abbaye de Boscodon. Donc le chien est parti de là. Il a fait quelques centaines de mètres, visiblement d'après les gendarmes sur la piste. Vraiment, il était dessus. Et il s'est arrêté au premier pont qui traverse le torrent de Boscodon. Voilà, donc il s'est arrêté là. Pour lui, il n'y avait plus rien. Voilà. Ensuite, ils ont fait revenir à Saint-Hubert quelques jours plus tard, qui est celui, a priori, qui avait pratiquement les meilleurs résultats en France. Pareil, alors lui, il a pris la piste. Il a repris la piste là où le premier s'était arrêté. Il a continué sur une distance beaucoup plus longue et il s'est arrêté à proximité d'un hameau qui est un peu plus haut dans la montagne. Et pareil, le chien s'est arrêté net au milieu, à l'entrée d'un pré sorti de forêt. Il s'est couché, donc pour le maître chien, pour lui, plus de piste. Voilà. Donc les recherches suivantes se sont basées, les deux recherches avec un maximum de bénévoles, se sont basés sur les endroits où les chiens avaient s'étaient arrêtés. On a eu jusqu'à, on était plus de pratiquement une centaine sur le terrain pour les recherches, qui n'ont rien donné.
2: Donc il y a la battue avec pas mal de monde mobilisé, pas mal de proches, de civils mobilisés le 19 juin 2021. Et en fait, peu de temps après, le 27 juin, il y a la découverte d'ossements sur la crête de Morgon. Puis donc des interventions sont menées par les autorités spécialisées, donc notamment le PGHM, peloton de gendarmerie de haute montagne, qui est compétent dans ces zones escarpées, et qui va permettre de découvrir aussi un corps, donc enfin les ossements pardon, d'un corps le 1er juillet. Donc c'est vrai que ça a créé une situation assez particulière, puisque il y a quelques semaines auparavant, on le tait sur la recherche, etc., de traces, d'indices, d'ossements, justement. Et puis, peu de temps après, c'est battu, au final, les aimants qu'on cherchait, des fois pour certains, depuis très longtemps, semblent apparaître. Après, il faut encore déterminer, est-ce que ces ossements sont bien ceux des personnes disparues?

0: disparu, Maître Alary, l'un des avocats donc dans ce dossier, celui des familles des disparus les plus récents, donc famille Clam, famille Delahaye, a vite la conviction que ça concerne ses clients à lui.
1: Moi, j'ai été saisi au mois de février 2021 pour deux disparitions survenues en octobre et novembre 2020, à un mois d'intervalle pile. Et quand les deux familles sont venues me voir, à l'époque, tout le monde faisait un rapprochement entre ces deux dossiers plus deux autres disparitions qui s'étaient déroulées sur le même secteur là, du Morgon et de l'abbaye de Boscodon, 4 ans auparavant, 2015 et 2016.
2: Maître Félix Alary.
1: Il se posait la question de savoir est-ce qu'il y avait un lien entre ces quatre dossiers. Et il y avait toutes les hypothèses. Il y en avait même qui avaient envisagé que c'était la présence d'un ours, un autre que c'était dans l'abbaye, qu'il y avait des histoires de sorcellerie. Donc il fallait savoir raison garder. Et quand j'ai reçu les deux familles m'ont expliqué que les gendarmes leur avaient dit que le procureur avait envisagé de classer le dossier. Parce qu'à l'issue des 3 mois d'enquête, après les vérifications qui sont nécessairement faites par les gendarmes, ou que ce soit policiers ou gendarmes, le procureur avait éliminé l'hypothèse criminelle pour les deux dossiers. Et pour lui, il n'y avait pas de relation. Donc, c'était le problème, c'est que ce n'était pas encore notifié. La notification de l'avis de classement n'était pas encore effectuée auprès des familles. Donc, il fallait rapidement intervenir auprès du procureur pour demander un délai pour que je puisse intervenir et essayer d'apporter ma technique, mon savoir-faire à la matière pour essayer de retrouver ces deux personnes. Donc j'ai écrit au procureur et le procureur de Gap a très très bien réagi. Il nous a convoqués, il a convoqué les deux familles à ma présence et je lui ai demandé un délai. Un délai avant de notifier les avis de classement qui concernaient ces deux dossiers. Parce que pour lui, il avait éliminé totalement les hypothèses criminelles. C'était soit un accident, soit un suicide.
2: Maître Boulot, avocat des familles Thibert et Camus, précise les résultats de l'enquête pour ces dossiers.
3: On finit par retrouver des restes de Madame Camus dans un torrent. On retrouve pas tout. Et là encore, le juge d'instruction a la délicatesse de nous prévenir, en tout cas tout de suite, qu'on a retrouvé donc les restes. Et il nous a même demandé si on voulait venir voir avec les gendarmes d'Haute-Montagne l'endroit même dans le torrent où on avait retrouvé les restes de Madame Camus. Et puis, le temps passe, le juge d'instruction part à la retraite et nous avons un nouveau juge d'instruction. Et je reçois, on va dire, dans le fin de l'année dernière, dans le dossier Thibert, une avis de fin d'information. Ça veut dire que le juge arrive, il prend connaissance certainement un peu du dossier, mais il s'en est pas imprégné complètement, c'est pas possible, il nous a jamais reçus. Le juge dit « pour moi l'information est terminée ». Je ne vous dis pas l'effroi que ça peut provoquer dans l'esprit de l'avocat que je suis, c'est sûr, mais de la famille de Madame Thibert, alors qu'il y a des zones d'ombre, alors qu'il y a encore des choses à creuser. Et là, on n'a retrouvé ni le corps, ni, on va dire, des vêtements, son sac à dos, où il y avait la caméra dedans. On n'a absolument pas trouvé tout cela. S'il n'y a plus rien à faire, qu'on nous le dise. On nous dit, on a fait tout ce que vous avez demandé, on est même allé plus loin, et maintenant on ne peut plus rien faire, on va clôturer le dossier. Les familles comprendraient. Mais les familles ne peuvent pas comprendre tant que les portes restent ouvertes.
4: Nous, là, on est à l'heure actuelle, les enquêtes elles sont clôturées, mais on est toujours à l'affût d'indices ou de choses qui peuvent encore se rapprocher de ça, pour essayer après derrière de refaire bouger, pour essayer peut-être de traiter les affaires en globalité et pas individuellement.
2: Bruno Rostand, membre de l'association Assistance et Recherche des Personnes Disparues des Hautes-Alpes.
4: On a plus, les enquêtes sont clôturées quasiment, et on a plus de questions maintenant que ce qu'on en avait au début.
2: C'est quoi les questions que vous posez?
4: Est-ce qu'il n'y a pas eu l'intervention d'un tiers? C'est le truc auquel on peut penser. Est-ce que ces gens, il n'y avait pas des liens entre eux aussi, peut-être? Parce que ce soit Cédric Delahaye ou Laurence Clam, c'était des gens d'ici. Donc c'était des gens qui connaissaient le coin, donc qui a priori n'avaient aucune raison d'avoir des accidents à cet endroit-là. C'est ça, voilà. Après, arriver à rapprocher tout ça, on a des hypothèses, on a des idées. Est-ce que tout a été fait? Probablement que non, puisqu'on n'a pas eu de version définitive. Pour moi, je pense qu'il y a plusieurs versions. Il n'y aura pas qu'une version unique sur ces disparitions, mais il y a plusieurs versions. Accident, oui, plausible. Intervention de tiers, il y a des chances aussi. Après, le reste, il y en a un moment, ils évoquaient les pistes des animaux sauvages. J'y crois beaucoup moins, on n'aurait pas retrouvé les os. Il y a eu aussi, ce qui faisait un peu fantasmer, c'était le monastère là-haut, justement, de Boscodon, où ils disaient qu'il y avait les moines, peut-être, et tout. Ça a été fouillé, ça n'a rien donné non plus.
5: Il y a des portes qui sont ouvertes, mais j'en ai refermé, en ce qui me concerne, deux, la thèse du suicide et la thèse de l'accident. Pour les deux dossiers, à mon avis, on peut les fermer, d'ores et déjà avec ce que l'on a déjà dans le dossier. Donc reste la mauvaise rencontre avec un tiers. Et à mon avis, c'est tout à fait plausible. Ça peut être une personne qui connaît très bien les lieux, elles n'ont pas disparu au même endroit, hein, elles ont disparu dans le secteur de l'abbaye de Boscodon, mais cette personne peut bouger. D'accord. Et elle a pu rencontrer, par exemple, Madame Tibert à un endroit et l'emmener ailleurs. On l'écarte de la zone de promenade. Et pour Madame Camus, c'est encore beaucoup plus plausible, parce que c'était le 25 décembre, à une époque où il n'y a pas beaucoup de randonneurs à l'endroit où elle était. Donc, ici, peut-être que cette personne-là a croisé le chemin de Madame Camus et l'a emmenée à un endroit... Il faut connaître les lieux, hein. C'est quand même assez, ça fait peur. Là où est allée Madame Camus, elle a pu poser sa voiture d'ailleurs à un endroit bien sécurisé et continuer. Après, on est en zone montagneuse. Tout dépend quel sentier elle va utiliser. Si c'est un sentier balisé, c'est pas dangereux. Mais si c'est un sentier qui n'est pas balisé, qui est en bordure du torrent qui est à pic, ça peut s'effondrer. Donc à tout moment. Est-ce qu'elle y est allée, là? On n'en sait rien. Est-ce qu'elle a poursuivi son chemin, le sentier, là où elle ne pouvait plus aller en voiture, et puis qu'elle a rencontré quelqu'un qui ensuite l'a jeté dans le torrent? J'en sais rien. C'est évident.
2: Le portrait-type d'être Boulou de celui qui aurait commis ces actes, c'est quoi? C'est un serial killer? D'autres disent un serial pousseur. Vous pensez quoi, vous?
5: Oui, alors si c'est un serial pousseur, on pousse dans la falaise, que c'est aussi, ça pourrait être le cas de Madame Tibert, on aurait retrouvé le corps. Voilà. Moi, je pense que ça peut être quelqu'un... Vous savez, le serial killer, c'est souvent quelqu'un... que l'on croise régulièrement et on pense même pas qu'il a pu tuer quelqu'un. Hein. Ça peut être l'occasion qui fait que ce jour-là, il avait envie de tuer. Ça peut être impulsif. Ces gens-là n'ont pas d'affect. C'est pour ça qu'ils tuent facilement et qu'ils n'ont aucun remords. Quelqu'un qui, un tueur en série ira rarement tuer quelqu'un qu'il connaît. Ça sera souvent quelqu'un qu'il ne connaît pas, qu'il croise. Donc ça peut être quelqu'un du cru, ça peut être quelqu'un qui fait régulièrement des randonnées à cet endroit, mais qui n'habite pas forcément du côté de Boscodon, mais qui peut être du côté de Serponçon, qui peut être du côté de Gap ou ailleurs, mais qui vient régulièrement là et qui a des pulsions. Ça peut arriver. À mon avis, c'est plutôt un crime d'opportunité.

0: Quand est-ce qu'on retrouve le corps de Laurence et réclame ?
1: 19 juillet 2021. Pratiquement 8 mois après sa disparition. D'après les gendarmes, il est invisible à plus de 2 mètres, puisque entièrement recouvert de débris végétaux, etc., etc. C'est-à-dire qu'on a retrouvé son corps à moins de 700 mètres à vol d'oiseau de la maison. Le secteur où on la retrouve, alors après c'est dans des ravines. Je comprends que le terrain soit pas facile, mais j'ai des collègues accompagnateurs qui étaient dans ces ravines-là. Il y avait aussi des gendarmes. Il y a l'hélico avec la caméra thermique qui a fait plusieurs passages. Le premier chien qui vient, il vient 5 heures environ après qu'elle soit partie de la maison. Donc autant dire que la trace est ultra fraîche pour lui. Avant ça, on a retrouvé le corps de Cédric Delahaye et celui de Marie-Christine Camus. La réflexion qu'on a entendue des gendarmes qui sont passés en hélico, qui ont retrouvé le corps de Cédric Delahaye, c'est on est passé 50 fois là. Voilà, après, tout ça pose question.
0: Qu'est-ce que la découverte du corps de votre femme, Laurence, permet de dire de ce qui lui est arrivé ?
1: Alors, son corps est parti à l'IML de Grenoble le lendemain de sa découverte. Aucun élément ne permet de matérialiser l'intervention d'une tierce personne. Voilà. L'endroit n'étant pas propice au suicide, d'après le procureur lui-même, la seule conclusion, c'est une chute accidentelle. Voilà. Mais dans le document de synthèse d'enquête, dans la mesure où il n'y a aucun élément qui valide une des trois hypothèses, les trois restent ouvertes.
0: Aujourd'hui, vous favorisez quelle hypothèse vous réclame ?
1: J'en suis au même point qu'au début. J'ai seulement des doutes. Le suicide s'est exclu. C'était pas dans l'état d'esprit de Laurence, même si elle avait une fragilité. Alors, la fragilité physique. Oui, mais Laurence était increvable en rando. Fragilité psychique, ça, bah oui, parce qu'on va pas en maison de repos pour rien. Sous traitement médicamenteux. Il est fort probable qu'elle ait décompensé, pour une raison ou pour une autre. À ce moment-là, bah, on sait que les gens peuvent être en perte de cohérence, avoir des comportements un petit peu incohérents, être un peu perdu. Malheureusement, ça je peux pas le savoir.
0: Est-ce que le dossier est encore ouvert aujourd'hui ?
1: Alors l'enquête a été classée sans suite en 2022.
2: Pour le dossier de Laurence Clam, il faut savoir que là où elle a été retrouvée, c'était dans une ravine et le terrain était très, très, très accidenté.
0: Maître Félix Alary.
2: Et le jour où les chiens sont passés, les maîtres chiens, on leur a posé la question. La question leur a été posée par les enquêteurs. Enfin, c'est pas moi qui ai posé la question. Mais en lisant le dossier, j'ai bien vu, les enquêteurs, ils ont posé la question. Ils ont dit, mais comment ça se fait que le chien ne soit pas allé là ? Les enquêteurs ont dit, le maître chien a dit, en fait, quand le terrain est accidenté, le chien a du mal. Et en plus, quand les accompagnateurs qui étaient là, les bénévoles qui devaient regarder dans la ravine, ou si toutefois le corps pouvait se trouver là ou comme ça, ils ont été un peu induits en erreur parce que les chiens sont partis dans la direction de la promenade qu'elle était allée faire. Donc les chiens, quand on les a mis à l'endroit où ils sont partis, les chiens sont partis directement vers la promenade. Vu que dans l'enquête, il a été établi quand même que c'est au retour de la promenade que Madame Laurence Clam a fait cette chute dans la ravine, désorientée vraisemblablement par l'absorption du médicament à forte dose. Au lieu de tourner à droite vers le domicile, elle a tourné à gauche et c'est là qu'elle a chuté. Et faut pas qu'il y ait de doute après. Hein. Moi, je dis que quand il y a un doute, c'est terrible, hein, surtout dans des petits villages. Si vous avez laissé un doute, les rumeurs après. Au début, c'était les vaudous, il y avait de tout. Hein. Alors c'est vrai que la concomitance, un mois pile hein, après la disparition de Cédric Delahaye, ça faisait bizarre. Puis ces deux personnes qui ont disparu quelques années auparavant, c'était des femmes qui se ressemblaient, la soixantaine, brune. C'est vrai qu'on pouvait se poser la question. Hein, je comprends très bien que dans ce coin, dans cette région, qui est une très très belle région, les gens commençaient à avoir peur. Hein. Et pour monsieur, concernant monsieur Cédric Delahaye, son corps a été retrouvé pratiquement au sommet et il a été retrouvé en dessus de l'endroit où le chien s'était arrêté. Or, le chien s'était arrêté à un moment donné, pourquoi ? Parce qu'il n'avait plus. Et on sait très bien que quand il pleut, bon, ben, les traces disparaissent, donc le chien s'est arrêté et Cédric Delahaye a fait une chute au-delà. Et grâce aux vérifications qui ont été faites, parce que c'est vrai que toutes les recherches physiques avaient été faites au début, hein, le PGHM, les gendarmes, les bénévoles, il y avait une forte mobilisation. Mais il fallait reprendre un peu tout dans le calme et voir exactement ce qui aurait pu se faire encore plus. Et puis il fallait éliminer l'hypothèse dans le dossier de Cédric Delahaye qui put l'intervention d'un tiers. Donc grâce à la vidéo, on a pu éliminer cette hypothèse. Et les enquêteurs ont éliminé tous les points que j'avais demandés, qui n'avaient pas été faits au début, qui nécessitaient de le faire. Et effectivement, ça a été fait, ça a été vérifié. Et puis, donc les deux dossiers sont classés actuellement au parquet de Gap.

0: fin des questions, avec Eric Clam, mari d'une défunte, Bernard Boulou, avocat des familles Thibert et Camus, Bruno Rostand, membre de l'association Assistance et Recherche des Personnes Disparues, Félix Allary, avocat des familles Delahaye et Clam, et Guillaume Faure, journaliste au Dauphiné Libéré. Une histoire particulière, coordination Emmanuel Laurentin, chargée de programme Sandrine Chaperon, prise de son Adrien Landivier, réalisation Guillaume Baldi, un documentaire de Michel Pomarez.
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7: Et vous, quel est le livre qui vous a marqué ? Celui qui agit encore tel une révélation ? Philosophe, historien, sociologue aussi ont ce livre, ce texte, cet auteur qui continue à les hanter et qui a insufflé leurs pensées. Chaque vendredi, l'un d'entre eux vient nous en parler et aujourd'hui, notre invité a choisi d'évoquer un poète, un romantique allemand, qui s'était mis en tête de rassembler en une encyclopédie toute l'histoire de l'humanité. Une encyclopédie fragmentaire, fulgurante, forcément impossible, inachevée, en tout cas, par la mort de son auteur, à l'âge de 29 ans, son nom, Novalis.
8: La rêverie, oui, elle doit avoir ses traits assez différents pour chacun de nous. Bien que nous communiquions volontiers avec celle de tel ou tel autre, et que celle des poètes se soumette la nôtre parfois. Faut-il que le matin toujours renaisse ? La domination du terrestre ne prendra-t-elle jamais fin ? Une activité funeste retarde l'arrivée céleste de la nuit. Le sacrifice caché de l'amour ne pourra-t-il jamais brûler éternellement ? Une durée limitée fut dévolue au jour, mais la domination de la nuit ne connaît ni durée ni espace. Celui qui parle ainsi s'appelle Novalis, et je ne crois pas que nul vrai poète le contredise jamais.
7: Bonjour Jean-Christophe Bailly.
9: Bonjour.
7: Bienvenue dans le souffle de la pensée. Vous êtes écrivain, vous avez écrit de la poésie, du théâtre, de nombreux essais sur l'art, les paysages, les animaux, la photographie. Votre dernier essai paru aux éditions La Fabrique s'intitule « La ville en éclats ». Et en écoutant cette archive de 1953, extrait de l'émission « Dormeurs éveillés », c'était sur Paris Inter, vous avez eu des frissons. Alors, non pas en écoutant la beauté du texte de Novalis, mais plutôt devant la prononciation.
9: Oui, non, cette forme de diction, c'est-à-dire où l'espace, ça devient l'espace, comme ça, et ainsi de suite.
7: C'est l'amour.
9: L'amour, c'est exactement le contraire de ce à quoi on est sensible aujourd'hui. Mais ce qui est le plus grave, c'est que ça vide les textes de leur substance réelle, c'est-à-dire au lieu qu'on les écoute, on est devant une espèce de... comme quelqu'un qui ferait des trémolos solo en chantant ou comme un violoncelle qui n'arrêterait pas de traîner. Enfin, c'est assez affreux, oui.
7: Mais est-ce que ce n'est pas un peu l'image dont souffrent les romantiques allemands ? C'est-à-dire qu'on va parler de Novalis, vous allez nous dire qui il est, comment vous l'avez découvert, ce qu'il représente pour vous. Mais le romantisme allemand, et d'ailleurs il faudra le distinguer aussi du romantisme français, oui. Ça souffre quand même, cette idée, le romantisme, truc de grand lyrisme, oui. de mièvrerie, voilà, oui, de grand sentiment.
9: Ben, il y a de ça, hein, de toute façon, y compris chez les romantiques allemands, mais ceux d'entre eux que je préfère. Mais disons que, déjà par rapport au romantisme français, c'est la grande différence, c'est que c'est un mouvement bien avant déjà, c'est 30 ans avant. C'est beaucoup plus bref, comme ça, il y a un côté fulgurant.
7: Donc on est au tournant du 19e siècle, enfin c'est fin 18e, début 19e.
9: Extrême fin 18e. Dans le sillage d'ailleurs de la Révolution française, avec une sensibilité manifestée à cet ébranlement. Et puis, ça court jusqu'à 1810-15, puis pour ceux qui ont eu la chance de vivre un peu plus longtemps, mais au-delà. Mais disons, c'est très serré, et c'est très serré même dans l'espace, dans la géographie allemande. C'est-à-dire qu'il y a deux, trois foyers, quoi. Le principal étant en Thuringe, en Saxe, autour de Iéna. Mmh. Et ce qui caractérise, c'est l'extrême jeunesse, quoi, de ceux qui ont été les romantiques allemands.
7: Mais ils ont tous mais la grande,
9: la non, pas tous. Novalis est mort, en effet, très très jeune.
7: À 29 ans.
9: À 29 ans. Mais ce qui la principale différence avec le romantisme français, c'est la dimension spéculative. C'est-à-dire, ils étaient tous, où ils connaissaient assez bien certaines sciences, ou telles qu'elles étaient à l'époque, bien sûr, où ils étaient très très liés, très attachés à la philosophie, et proches même. Ils ont connu, ils ont côtoyé Fichte et Schelling, Hegel beaucoup moins, mais c'est ce climat qu'on appelle celui de l'idéalisme allemand. Et donc il y a une dimension, et chez Novalis notamment, il y a une dimension de pensée qui est constante dès le départ.
7: Alors c'est vrai que dans cette encyclopédie, on trouve des fragments sur les sciences de la nature, les mathématiques, des remèdes aussi pour aller mieux. On trouve de tout. Est-ce que c'est ça qui prémunit les romantiques allemands de tomber dans ces grands sentiments qui peuvent devenir un peu caricaturaux ?
9: Il y a certains aspects de l'œuvre de Novalis. C'est incroyable qu'on dit l'œuvre, en étant mort à 29 ans, il a énormément écrit, en fait. Mais dans le roman Ried auf Dördingen, où on trouve quand même des passages assez, pour nous, bon, assez...
7: Bah,
9: un peu qui nous semble, en tout cas, un peu mièvre, oui, enfin, voilà. Et mais bon, c'est évidemment pas ce qui m'avait intéressé à l'époque, et ce qui m'avait intéressé aussi, c'est un aspect dont il faut parler, qui est ce livre est inachevé, mais sa dimension fragmentaire, elle tient pour partie à l'inachèvement et sans doute pour partie à autre chose. Parce que la forme fragment, elle a été théorisée, défendue comme une forme autonome par les romantiques allemands, qui aussi ont fait ce saut dans l'histoire de la littérature européenne, c'est-à-dire qu'ils ont complètement reconsidéré, ce que n'ont pas du tout fait les romantiques français d'ailleurs, la notion de genre, c'est-à-dire... que pour eux, le roman devait se déborder comme poème, le poème devenait aussi se déborder comme roman, la critique devenait poésie, la poésie pouvait être critique, etc.
7: Les maths devenaient aussi du roman.
9: Et ils incluaient, et lui, et Novalis particulièrement, il inclut dans sa spéculation la chimie, l'agriculture, un peu tout. Et lui-même, il ne faut pas l'oublier, il était ingénieur. Il a fait ses études à la plus vieille école de minéralogie d'Europe, qui était dans la ville de Freiberg, où il travaillait, il connaissait très très bien les sous-sols, toutes les histoires des mines. Alors par exemple, si on prend la mine, il y a la notion de veine, une veine comme ça qui parcourt la terre. Évidemment, immédiatement, il voit l'aspect métaphorique, etc.
7: Alors, est-ce que vous avez reconnu dans l'archive qu'on a entendu la voix de celui qui lisait si mal cet extrait, non pas de l'encyclopédie de Novalis, mais des hymnes à la nuit de Novalis ?
9: Non, j'ai pas reconnu la
7: voix. C'était André Breton.
9: Oui, ça m'étonne pas, malheureusement.
7: Qu'il lise aussi mal ?
9: Oui, j'ai commencé, moi, à sortir des rails, disons, qu'on nous indiquait comme tout indiquait au lycée et tout ça, par le surréalisme. Mmh. Et ça a beaucoup compté pour moi, etc. Mais la déception que j'ai eue, d'ailleurs, il y a longtemps, donc c'était même en fréquentant des gens qui avaient été proches de Breton, etc. La déception, c'était en effet cette pompe, cette enflure, etc. Oui, non, j'ai pas reconnu sa voix. J'avais qu'il lisait mal, mais pas à ce point-là. Là, c'est grave. C'est vraiment très, très, très mauvais, quoi. Je pense d'ailleurs qu'un comédien s'en serait rendu compte, peut-être, quand même.
7: Mais on n'a pas osé lui dire, c'était André Breton.
9: Non, mais oui, il y avait, et autour de lui, il y avait cette, enfin, moi, je l'ai pas connu vivant, mais j'ai connu des gens qui l'avaient été proches de lui. Il y avait, comme ça, un aspect, bon, un gourou, quoi. Mm. Il fallait pas le critiquer, etc. Je me suis fâché avec ces gens-là, d'ailleurs, en émettant des critiques très nettes. Et une des choses qui m'a éloigné du surréalisme côté chapelle, la chapelle surréaliste, c'est justement d'avoir fréquenté très tôt les romantiques allemands. Ça m'emmenait quand même ailleurs.
7: Voilà, c'est ça la question que je voulais vous poser. C'est-à-dire que le surréalisme, quand on est au collège ou au lycée, tout à coup apparaît pour nous, élèves, comme une sorte de bouffée d'air frais. Il y a l'écriture automatique.
9: Ce qu'est la vérité, hein, c'est vrai, c'est une bouffée.
7: Voilà.
9: D'air frais.
7: Voilà. Oui. Mais au bout d'un moment, on s'ennuie quand même un peu. Oui.
9: Je dis, ça a changé parce qu'il y a, quand j'étais au lycée, maintenant c'est il y a 60 ans, et c'était pas pareil. Ils y étaient pas, on les enseignait pas du tout.
7: Oui, alors que moi j'ai eu Nadja d'André Breton, par exemple, ouais, en terminale. Et donc, on a quand même, on nous rend familier, on nous fait découvrir ce courant du surréalisme. Pour vous, vous aviez quand même découvert ce mouvement-là, bouffée d'air frais, mais très vite, vous êtes quoi? Vous êtes un petit peu frustré, et c'est là où les romantiques allemands.
9: Oui, en fait, c'est pas aussi net que ça. Le souvenir le plus lointain que j'ai, en fait, c'était une dame qui était professeure de français, une dame très charmante, elle était contrefaite, elle était bossue.
7: Et très... Ah, vous dites contrefaite?
9: Ben, on disait ça autrefois.
7: Je connais pas du tout ça.
9: Et elle était très charmante en même temps, maquillée. Et elle a dit un jour, je vais vous faire un cadeau, je vais vous faire une dictée sans ponctuation. Et paf, c'était la chanson du mal-aimé de Apollinaire. Et c'est, je sais pas, j'avais 14 ans, c'était une révélation. Je m'en foutais qu'il n'y ait pas de ponctuation, mais je trouvais ce texte absolument sublime. Et ça doit être la première fois que j'ai été acheter un livre avec mon argent de poche, quoi. Mm-hmm. Alcool, en l'occurrence. Et comme de juste, dans Alcool, il y a les Rhénanes, etc. Donc c'est déjà quelque chose qui... il avait un sens de la langue française absolument, de la résonance du français comme tel, qui était extraordinaire pour ce Polonais né à Monaco. Mmh. Et en même temps, il y a un des parties les plus importantes d'Alcool, c'est les Rhénanes, etc. Et il y a le poème sur la fille qui se jette dans le Rhin, etc. Et donc, ça a vraiment eu la fonction de... Comme si tu ouvres une bouteille et un parfum sort. Et ça m'a influencé pour la vie, ça. Donc, les romantiques allemands, le surréalisme, c'est dans l'élan de ça. Mmh. Donc, gamin, adolescent.
7: Est-ce que vous vous souvenez de la première fois où vous avez découvert l'encyclopédie de Novalis, déjà, on va dire, shootée par Apollinaire et les surréalistes?
9: Oui, j'ai retrouvé mon volume, donc qui s'appelle en effet l'encyclopédie, il faudra dire pourquoi.
7: Oui.
9: Mais j'ai retrouvé, là, sur la page de Le Garde, il y a marqué 4, 6, 71. Ça veut dire 4 juin 1971, c'est évidemment le jour 22. C'est le jour où je l'ai acheté. Je ne me souviens pas de la librairie, de quelle librairie c'était, mais je me suis jeté dedans, quoi.
7: Qu'est-ce qui vous a plu?
9: Tout de suite, c'est-à-dire cet aspect extraordinairement touffu. C'est comme des taillis souffutés. Il y a... On circule, on s'y perd, on s'y retrouve, il y a brusquement une clairière, après on sait pas pourquoi, on se retrouve en lisière, etc. Et avec la pulsion encyclopédique, si on peut dire, il brasse absolument tous les savoirs de son temps, tels qu'il pouvait les percevoir lui-même, jeune homme. C'est-à-dire qu'il va faire un développement sur, sur le corps, avec ce dont on a besoin. Il y a des passages sur la marche à pied, il y a des choses sur la seule chose qui est absente, au fond, par rapport à notre époque, c'est une réflexion sur la ville. Et puisque finalement, et c'est peut-être un petit peu moi ce qui m'éloignerait, c'est pas moi que ça éloigne, c'est le romantisme s'éloigne un petit peu de nous aussi, parce que c'est juste avant la révolution industrielle. C'est-à-dire que c'est un monde où il n'y a pas d'usine, c'est un monde où il n'y a pas d'ouvriers. Où il y en a, mais bon, ils sont...
7: Et qu'il met à distance.
9: Ils les mettent pas, ils n'étaient pas là.
7: Non, je veux dire, cette absence-là nous met la lecture de Novalis à distance.
9: Celle de Novalis et de bien d'autres gens. Si vous lisez un personnage complètement opposé à Novalis qui est Chateaubriand, il n'y a pas non plus d'usine et encore moins d'ouvriers. Il aurait pensé que ça salissait sa grandeur.
7: À quelqu'un qui ne connaît pas du tout Novalis ni les romantiques allemands, comment vous présenteriez ce texte que vous avez dans une édition qui date de 66, aux éditions de Minuit, celle que vous avez achetée en 71, mais qui n'existe plus en tant que telle. Maintenant, il y a les œuvres complètes de Novalis. Moi, j'ai celle de chez Gallimard. Où en fait l'encyclopédie est répertoriée sous le titre Grand Répertoire Général. Donc voilà, déjà on s'y perd un peu dans il y a cet écart temporel, il y a ce problème d'édition, il y a le fait que les romantiques allemands, on a des a priori. Alors comment vous donneriez envie, vous définiriez Novalis pour susciter cette envie-là?
9: Déjà, je voudrais vraiment que les éditions de Minuit republient ce...
7: Donc c'est un appel qui est lancé.
9: Ce volume. Mais il y a eu du travail quand même depuis, c'est-à-dire il y a notamment Olivier Schaeffer a publié une bonne partie de ce qui s'appelle ici l'encyclopédie dans un livre qu'il a intitulé, en reprenant une notion forgée par Novalis, « Brouillon général ». Et cet intitulé est très très juste, puisque c'est ce devant quoi nous sommes. Puisque le titre d'encyclopédie, surtout apparu tout début du 19e siècle, évidemment qui fait référence à la grande encyclopédie de Diderot, d'Alembert, du 18e. Mais il s'en distingue, et c'est raconté, c'est dit à certains moments, il s'en distingue dans la mesure où le sujet qui écrit, qui anime, si on peut dire, l'encyclopédie, n'est plus l'héritier de l'homme de Descartes qui jette sur le monde un regard, malgré tout, de haut, un petit peu.
7: Et puis très scientifique.
9: Scientifique, c'est peut-être à la limite. C'est très scientifique aussi, d'une certaine manière, l'encyclopédie de Novalis. Mais la grande différence, c'est que. Si on reste avec j'ai parti avec Descartes, là j'ai sous les yeux, j'avais noté pour vous une citation de Novalis, elle est dans l'encyclopédie, « Moi égale non-moi, principe suprême de toute science et de tout art ». Et c'est donc ça, c'est directement pour se distinguer, pour s'écarter, disons, du « moi cogito » qui est celui qui a, avec tout l'extraordinaire découverte intellectuelle de Descartes, je ne vais pas la remettre en cause, mais qui, en effet, suppose qu'il y a d'une part un sujet, d'autre part un monde qui est l'objet de ces idées, de ces représentations, de ces réflexions. Or, pour Novalis et les romantiques allemands, ce qui compte, c'est une espèce
7: de
9: continuum entre l'homme, en l'occurrence, et ce qu'ils appelaient, ce que je crois qu'on peut, malgré Philippe Descola, continuer d'appeler la nature.
7: Et bien justement, Jean-Christophe Bailly, on va écouter des fragments de cette encyclopédie. Parmi ces fragments, celui que vous venez de citer.

Vivons dans un roman colossal, en grand et en petit. Le paradis est pour ainsi dire dispersé à travers la terre entière. L'homme n'est pas seul à parler. L'univers aussi parle, tout parle, des langues infinies. Tout phénomène est un élément dans une chaîne illimitée qui englobe à titre d'élément tous les phénomènes. Il n'est aucune limite qui ne soit là pour être dépassée, et ainsi de suite.

0: La représentation du monde interne et celle du monde extérieur se constituent parallèlement, en avançant, comme le pied droit et le pied gauche, mécanisme significatif de la marche. Le moi est le lieu commun absolu, le point central. Moi égale non-moi, principe suprême de toute science et de tout art. La liberté est une matière dont les phénomènes singuliers sont les individus. La représentation du monde interne.
1: Quelques fragments tirés de l'encyclopédie de Novalis. On a même eu un autre bout de fragment. En plus, on voit bien la dimension fragmentaire donc, de cette encyclopédie que vous avez choisie, Jean-Christophe Bailly. Alors, on a essayé de les rassembler, mais c'est difficile, en fait, parce que, comme vous dites, c'est des bouts qu'on picore comme ça et qu'on doit forcément parfois laisser en l'état.
2: Oui, en fait, la liste que je vous avais préparée, donc qui sont les textes qu'on vient d'entendre, enfin les fragments qu'on vient d'entendre, c'est très variable. Il y en a qui apparaissent dans le volume comme fragments, il y en a d'autres que j'ai extraits.
1: Plus longs.
2: Mais disons que moi j'y appelle ça ma boîte à outils. En fait, c'est les phrases dont je me sers constamment. Et il y en a une autre. Je vais juste la lire en vitesse parce qu'elle est pas longue. C'est justement je parlais là. Elle est pas dans l'encyclopédie, mais j'appelle nature en gros la somme de ce qui nous touche. On l'appelle la nature. Et plus loin, nature est cette communauté merveilleuse où nous introduit notre corps.
1: Jean-Christophe Bailly, vous savez quoi ? On a aussi le texte. C'est extrait des disciples asséistes.
2: Oui.
1: On l'écoutera tout à l'heure.
2: D'accord.
1: Mais on l'a bien noté aussi. Oui, on va pouvoir reparler de la question de la nature. Mais à propos de ces fragments quand même, là, c'est vrai qu'il y a cette idée d'illimité, d'infini, Vous dites que c'est comme votre boîte à outils, vous vous en servez pour quoi ?
2: Je m'en sers. C'est très variable. Il y a, par exemple, très souvent, on me demande mais pourquoi vous n'écrivez pas de romans, etc. Donc, toujours, presque toujours, je me sers de cette phrase qui est pour moi extraordinaire, surtout que quand on la remet à son époque, 1800, quoi. Nous vivons dans un roman colossal, en grand. Et en petit. Le en grand et en petit, c'est très important. Et je dis, moi, je vis dans le roman, je veux pas en rajouter en ce qui me concerne. Aussi, tout bêtement, là, c'est une question purement personnelle, c'est je n'ai pas la pulsion du narratif. C'est Barthes avait fait ce truc, il parlait de deux pulsions fondamentales, la pulsion narrative et la pulsion du poème. Et moi, c'est, depuis toujours, c'est celle du poème qui m'a propulsé, disons. Mais, voilà. Et puis après, ces phrases doivent être le paradis, pour ainsi dire, dispersé à travers la terre entière. D'un côté, on peut la lire, on peut l'entendre, cette phrase, comme, oui, d'accord, le côté angélique, etc. Mais d'un autre côté, non. Ça veut dire que, je me souviens, un des premiers livres que j'ai publié, ça s'appelait Le paradis du sens, justement, et qui venait directement de cette phrase-là. Et c'était de prendre au sérieux cette notion de dispersion, cette notion de quelque chose qui est essaimé, qu'en fait, on vit dans une sorte de puzzle éclaté. Et à mon avis, ce que nous avons à faire, c'est surtout pas d'essayer de le reconstituer.
1: Ah bon?
2: Non. Non, parce que ça, c'est ce qu'essayent de faire les religions, avec en plus, il y aurait la marque de fabrique du type qui a fabriqué le puzzle, et c'est pas du tout comme ça. C'est juste, ce qui est très excitant, c'est d'ajointer deux pièces, trois pièces, et puis hop, mais immédiatement, dès qu'on travaille sérieusement, le continent devient archipel. Il n'y a pas moyen de continentaliser.
1: Ce qui vous plaît, donc, c'est à la fois une dimension formelle, fragmentaire, qui correspond à ça, mais aussi un côté anti-système. C'est-à-dire que, je ne dis pas anti-système que punk, mais de construction d'un système, systématisation.
2: Il y a beaucoup de la part de Novalis aussi, de Friedrich Schlegel, il y a beaucoup de réflexions sur le système, l'anti-système. Est-ce que ce qu'on fait, il y a quelque chose. Et en fait, ils sont fondamentalement opposés au système. C'est-à-dire, ils ont quand même une énorme, une très juste intuition, de, à mon avis, de, du fait que le système, de toute manière, il se défait constamment par, par le, les impacts, comme on dit maintenant, d'un devenir et d'un travail constant.
1: Est-ce que le rôle du poète pour une personne comme Novalis, hein, vous l'avez dit, c'était un ingénieur, voilà, il est né en 1772 sous le nom de Friedrich von Hardenberg, il est mort en 1801 de tuberculose, il s'est fiancé, et puis il a été dévasté par la mort de Sophie, sa fiancée, et donc lui qui se destinait à une vie très tranquille, dans l'administration, dans les salines, d'ingénieur, voilà. Bon, bah, tout à coup se révèle poète. Est-ce que...
2: Très tranquille, je ne suis pas sûr, parce que sûrement il a dû décider de devenir poète très tôt, bien avant de rencontrer...
1: Sophie.
2: Mais c'est très étrange, d'ailleurs, ce qu'il construit à partir de la mort très prématurée de cette très jeune fille. Et parce qu'il lui survit assez, à proportion de sa vie, il lui survit longtemps quand même. Et il construit quelque chose, on ne peut pas ne pas penser à Dante et Béatrice, mais davantage encore que Dante, il reste vivant au-delà de la mort. Et construit une espèce de religion, dont la Béatrice s'appelle Sophie, mais qui est d'ordre strictement privé, avec des visites au cimetière, des moments de concentration, mais en même temps, il raconte que il se refiancie avec une autre dame, et c'était pas du tout un homme non charnel. Donc c'est très, très étrange.
1: Mais cette dimension justement de mystique, mais d'anti-religion, d'anti-système, est-ce que c'est le poète en fait qui vient mettre presque de la... Est-ce que ce serait de la transcendance, de la mystique, enfin quelque chose qui en tout cas cherche à percevoir et peut-être à expliquer le secret du monde, de la continuité entre les êtres. On l'a entendu quand même, cette idée d'univers illimité, de relations entre les objets et les sujets, entre le monde et les hommes. Est-ce qu'il pense que c'est au poète de le faire, tout en échappant à un côté moral, dogmatique de la religion ?
2: Justement, il a un peu varié là-dessus. On pourrait trouver des arguments comme quoi il bascule dans un certain moralisme, etc. Et aussi que à un moment donné, il se rapproche quand même d'une espèce de christianisme amplifié, si on peut dire.
1: Ce qui vous pose un problème, on peut le dire tout de suite.
2: Moi, ça me pose un énorme problème, le christianisme en général, d'ailleurs. Mais disons que à d'autres moments, on voit bien que ce qu'il défend avant tout, c'est l'idée, au fond, on pourrait dire, d'une écoute. C'est-à-dire que ce qu'il demande au poète de faire, c'est de percevoir, justement, le secret. Pas de l'expliquer, le comprendre, le décrypter, je ne pense pas qu'il ait cette innocence-là. Justement, dans les disciples à Saïs, il y a à la fin quelqu'un qui enlève le voile, qui cache la vérité, et qu'est-ce qu'il voit lui-même. Ça ne veut pas dire qu'il est la vérité, ça veut dire que la vérité, de toute manière, elle reste inatteignable.
1: Donc il n'y a pas cette quête-là
2: de
1: dévoilement.
2: Mais disons, il y a une espèce d'effritement généralisé de la transcendance, c'est ça le paradis dispersé à travers la terre entière.
1: Qu'est-ce qui vous plaît dans le fragment, Jean-Christophe Bailly ?
2: Déjà, sa brièveté,
1: c'est facile à lire, c'est ça ?
2: Non, pas du tout. Pas du tout, parce que si on les extrait, les fragments, là, comme j'ai fait tout à l'heure, comme on a fait.
1: Par exemple, tout phénomène est un élément dans une chaîne illimitée qui englobe à titre d'élément tous les phénomènes.
2: On comprend bien ce qu'il dit, mais on peut commenter ça pendant, ça peut générer plusieurs livres, et ça l'a fait d'ailleurs. Mais c'est différent de l'aphorisme. L'aphorisme a toujours une dimension morale, une dimension un peu comme les morales à la fin des fables de La Fontaine, c'est comme ça, et il y a un côté péremptoire de l'aphorisme que le fragment n'a pas. Mais c'est Friedrich Schlegel qui, justement, dans les fragments publiés dans la revue qu'ils ont fait à l'époque, la première revue d'avant-garde de l'histoire européenne, qui s'est vécue comme une revue d'avant-garde, l'Athénéum, elle s'appelait, il dit que le fragment doit être comme un petit hérisson. C'est-à-dire, avec les aiguilles tournées vers l'intérieur, est complètement concentré sur lui-même. Donc, on pourrait dire, l'encyclopédie de Novalis, on pourrait dire que c'est en partie un troupeau de hérissons, mais c'est aussi bien autre chose.
1: Mais on n'a pas envie de toucher un hérisson.
2: Oh, ça dépend, ils sont très mignons.
1: Oui. Enfin,
2: non, le toucher, non. Mais...
1: Voilà, on va caresser un hérisson, ça m'est déjà arrivé d'en toucher un.
2: C'est pas
1: agréable.
2: C'est pas caressable.
1: Est-ce que vous trouvez quand même, cette idée cette image du hérisson, c'est tout à fait ça. C'est-à-dire que le fragment, quand même, c'est, on a l'impression que c'est facile parce que c'est court, mais comme vous l'avez dit, on peut y passer des jours, des années à le commenter. Mais je trouve que c'est une forme qui est pas, qui est un peu hostile. Qui, quand même, derrière une forme de facilité, est redoutable.
2: Non, pas, c'est très lié chez eux, en tout cas chez Novalis, à coup sûr. C'est très lié aussi à une notion qu'ils ont été les premiers, je crois, à penser. C'est une notion de vitesse, la vitesse de la pensée. Et l'intuition, pour eux, c'est le schème fondamental de la pensée. C'est brusquement, comme ça, on trouve dans le journal, ils racontent, qui se promène dans la campagne. J'ai eu brusquement devant la barrière de Groningue la révélation du moi fichtéen. Parce qu'il lisait Fichte et paf, on se promène. Et c'est comme ça, c'est que la pensée, ce qui arrive à la pensée, c'est ce qui surgit en elle. D'où ça vient, on ne sait pas, on n'a pas le temps de s'en occuper. Et la notation. Alors là, pour moi, ça raconte énormément.
1: Ah, allez-y.
2: La notation, c'est, disons, le chemin le plus court entre la pensée qui jaillit et la forme qu'elle peut prendre comme écriture. Et moi, j'ai constaté ça souvent, c'est que très souvent, quand on note, on n'a pas le temps de... On sait pas écrire au sens de œuvrer, mais très souvent, après, on reprend ce qu'on a voulu noter et on ne retrouve pas la ponctualité, il n'y a pas d'autre mot, la ponctualité qu'il y avait dans la note. Et les fragments tels que les ont théorisés les romantiques, ils ont cette qualité-là, comme une acupuncture, paf, pile au bon endroit. Et c'est ça. Donc après, bon, acupuncture, voilà, après l'hérisson, l'épingle, etc. Mais il s'agit de
1: saisir l'instant.
2: Voilà, ouais, il y a un côté d'instantané.
1: Vous avez travaillé sur la photo, donc j'imagine qu'il y a cette idée-là de prise.
2: C'est vrai que ce qui m'intéresse le plus dans la photo, c'est le rapport qu'elle a avec le temps, et notamment je me souviens d'avoir utilisé cette métaphore de l'acupuncture, la photo qui est prise au bon moment, au bon endroit.
1: Mais il y a presque quelque chose de délirant, en fait, dans le projet de Novalis. C'est-à-dire que non seulement une encyclopédie qui rassemblerait tout, mais en plus de photographier vraiment le moment presque du surgissement de l'idée.
2: Oui, mais c'est-à-dire que c'était les balbutiements de l'électricité à l'époque.
1: Ah.
2: Et eux, ça les avait électrisés, si on peut dire.
1: Oui.
2: Ils n'ont pas connu le développement de la chose, mais pour eux, et donc l'idée de la conductibilité, c'est-à-dire que quelque chose est conducteur. Et ils n'avaient pas la possibilité de mesurer les vitesses, etc. Mais c'est ça qui les a. Et donc, ce qui les intéresse, c'est la conduction et à travers et dans la pensée, c'est ce qui connecte. La vitesse de connexion aussi. Vitesse
1: c'est presque des neurologues.
2: Vitesse de surgissement, vitesse de connexion. Ou enfin, plutôt les fragments seraient des neurones, oui.
1: Oui, c'est ça. Ouais. Alors, je vais lire un autre fragment, et juste après, on va entendre un extrait que vous avez commencé à nous citer, Jean-Christophe Bailly, un extrait des Disciples à Salis. Mais d'abord, ce fragment, c'est le 396 dans mon édition Gallimard, en œuvre complète de Novalis. Voici ce que nous dit Novalis. Catalogue raisonné des opérations et remèdes dont l'homme dispose de façon permanente. La salive, par exemple, ou l'urine, n'y aurait-il pas utilisation possible des excréments, les émissions de semences, le fait de pouvoir bouger, soit en entier, soit localement, mettre le doigt dans la gorge pour vomir, se frictionner, se frapper, se comprimer, retenir son souffle, changer de position, fermer les yeux, etc., pincer, mordre. Là, on est loin quand même de l'univers dispersé, infini.
2: Oui et non. Oui et non, parce que justement, là, je voulais en reprendre encore cette phrase qu'on va réentendre là sur la nature et la communauté merveilleuse où nous introduit notre corps. C'est bien le mot corps qu'il utilise à ce moment-là. Et donc, si on y réfléchit, tout ce qui vient d'être évoqué, la salive, y compris les excréments, c'est forcément, de toute façon, c'est des rapports de quelque chose qui rentre en nous ou qui sort. la respiration, il n'en parle pas là, mais il en parle à d'autres moments.
1: À retenir son souffle, il dit.
2: Oui, oui, ben ouais. Voilà, c'est voilà. Le cas d'en parler ici dans l'émission. mais disons que c'est forcément, le souffle, c'est pas quelque chose qui est une émission humaine à proprement parler, c'est un retour, un renvoi, donc un échange. Et c'est ça qui le passionne. Mais ce qui est extraordinaire, c'est la dimension matérielle, et même on peut dire matérialiste, de cette rêverie idéale. C'est ça qui est très extraordinaire.
1: On écoute un extrait des Disciples Assaillis ?
2: Oui.

0: C'est par des chemins divers que vont les hommes. Qui les suit et les compare verra d'étranges figures prendre naissance. Figures qui appartiennent, semble-t-il, à cette grande écriture chiffrée que l'on aperçoit partout. Sur les ailes, sur les coquilles des œufs, dans les nuages, dans la neige, dans les cristaux et les pétrifications, sur les eaux qui gèlent, à l'intérieur et à l'extérieur des roches, des plantes, des animaux, des hommes, dans les étoiles du ciel, sur les plateaux de résine et de verre frottés et mis en contact, dans les courbes de la limaille autour de l'aimant et dans les surprenantes conjonctures du hasard. On pressent dans ces figures la clé de cette écriture secrète, sa grammaire. Mais ce pressentiment lui-même ne se laisse pas réduire à des formes fixes et se refuse, semble-t-il, à se muer en une clé plus efficace. La somme de ce qui nous touche, on l'appelle la nature. Et la nature est donc en relation immédiate avec ces parties intégrantes de notre corps que nous appelons les sens. Des liaisons inconnues et mystérieuses en notre corps nous permettent de conjecturer des liaisons inconnues et mystérieuses dans la nature. Il suit que la nature est cette communauté surprenante, merveilleuse, où nous introduit notre corps.
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0: Christophe Bailly, vous êtes ici avec nous pour parler de Novalis et de son encyclopédie. Nous sommes en train d'écouter un lithophone. Alors un lithophone, c'est un xylophone de pierre. Vous avez travaillé sur les animaux, sur le vivant, dans la continuité en fait de ce que dit Novalis dans cet extrait des disciples à Saïs, où il parle de toutes ces manifestations de signes, de signaux à travers ce qu'on appelle la nature. Et là, chez les romantiques, la nature, c'est avec un grand N.
1: Oui. Ben le lithophone, c'est donc là, comme j'ai parlé du fait qu'il a été étudiant et ingénieur à l'école de minéralogie du Freiberg, et à un moment dans l'encyclopédie, il y a ce jeu de mots, il parle de liturgie, mais c'est écrit L-I-T-H, ça vient de lithique.
0: La pierre.
1: De la pierre. Donc, on voit bien, là, c'est condensé en un seul jeu de mots, le rapport, en effet, quasi scientifique à la géologie au sous-sol, et en même temps, l'idée de carrément une cérémonie religieuse, un rite qui pourrait s'élaborer à partir de cet ancrage hyper terrestre, d'une certaine manière. Et là, c'est assez miraculeux.

0: Un statut sonore, c'est extraordinaire.
1: Mais comment vous savez ça ?
0: Ben parce que je le savais par cet ami, par des petites recherches qu'on peut faire. Et puis, je n'ai pas demandé l'autorisation, mais ça marche très très bien.
1: Voilà. Mais qu'est-ce qui vous fascine avec les pierres, Jean-Christophe Bailly ? Et ce n'est pas qu'une question de personnel ou à vous en tant qu'écrivain, c'est vraiment parce que c'est quand même dans la continuité de l'appréhension de la nature par Novalis.
0: Eh bien oui, et ça vient sans doute de mon rapport avec le romantisme allemand, mais disons, comme j'ai beaucoup travaillé plutôt sur les animaux, un peu sur les plantes, puis j'étais pendant un certain nombre d'années, même beaucoup d'années, professeur à l'école de paysage de Blois, donc j'ai amené à réfléchir, à essayer de faire réfléchir là-dessus. Et dans ce qu'on appelait autrefois les règnes, c'est plus à la mode de dire les règnes, mais le malheureux règne minéral, il était toujours écarté du vivant. Et c'est juste une question d'échelle, parce que les Alpes, c'est des jeunes filles. Elles vont devenir très vieilles, comme est vieux le Massif central. Ça bouge, ça vit tout le temps. Et donc, les pierres aussi sont sujettes au devenir. Et même si c'est moins visible que, évidemment, les plantes avec leur renouvellement continu, ou les animaux et les hommes qui sont voués à périr avec des vitesses d'enclenchement différentes les unes des autres. Mais disons, toute cette espèce de brassage permanent, il inclut pour moi le minéral. D'autant plus que le minéral, et ça, on le trouve déjà, cette intuition chez Novalis, le minéral, c'est l'enfant du sidéral. C'est-à-dire que les pierres, ou l'existence même de la planète Terre, c'est un rejet du ciel. On vient de là-haut. Donc, quand on lève la tête vers les étoiles, on lève la tête vers notre origine, d'une certaine manière.
1: Donc, quand on s'assoit sur une pierre, un rocher, on s'assoit sur le ciel.
0: Oui, d'une certaine manière, oui.
1: Vous faites cette distinction, Jean-Christophe Bailly, entre le bios, donc ce qui est vraiment la vie organique, qui est tournée vers l'extérieur et qui a en soi son principe d'évolution, de croissance, voilà, c'est ça le terme que je cherchais, et la physis. C'est-à-dire qu'il y a une forme d'existence, mais qui effectivement n'a pas un principe premier, mais est traversée quand même, comme vous l'avez dit, par le devenir, par la temporalité. Est-ce qu'il y a quelque chose, cette idée-là qu'on entend déjà chez Novalis, quand il dit qu'il parle d'une communauté surprenante, merveilleuse, où nous introduit notre corps ?
0: Surprenant, merveilleux, c'est de ma faute, parce qu'en fait c'est un seul mot allemand. C'est wunderbar. Et on peut le traduire en le tournant un peu vers la notion de surprenant.
1: Merveilleux.
0: Merveilleux aussi.
1: Bon, on a mis les deux.
0: Voilà, c'est très bien. Voilà, il y a les deux variantes de traduction, mais c'est bien ce que ça veut dire. Et ça veut dire que dès qu'on sort de soi-même, on entre d'une certaine manière, oui, dans une communauté, mais comment ? En marchant, en touchant, par exemple, on touche quelque chose. Alors évidemment, on n'a pas le temps de réfléchir la plupart du temps, mais si on regarde par exemple un métier comme luthier, ou même ébéniste, la façon dont déjà son toucher du bois, lui, va être complètement différent. C'est-à-dire, il va avoir et disons derrière la pensée de Novalis, il y a cette idée d'un affinage généralisé de toutes les modes de perception, quoi. Et donc avec moi égal non moi, avec l'affinage de ces modes de perception, évidemment une redéfinition constante de ce qui nous accompagne. Et évidemment que c'est quand même la dimension la plus critique, la plus juste, au sens critique, dans le bon sens du mot, du romantisme, notamment par rapport à ce qui arrive à notre planète.
1: Mais alors justement, c'est la question que j'allais vous poser, cette idée d'une communauté des vivants, de non-distinction entre la nature et la culture. Oui. On parle de vivants d'ailleurs maintenant, pour marquer cette continuité ou continuum, comme vous disiez, Jean-Christophe Bailly. C'est une idée qui est beaucoup plus admise, beaucoup plus dans l'air du temps et tout. Pourquoi on ne la repère pas assez chez les romantiques allemands ? Pourquoi on ne cite pas assez les romantiques allemands ?
0: Je ne sais pas, justement, c'était notamment en lisant les par de la nature et culture de Descola, j'étais très étonné, enfin surpris, déçu même, avec tout le respect qui lui est dû, mais du fait qu'il fasse pas allusion même à une anti-tradition de la pensée occidentale qui se résume pas à la, au savoir technique et à la maîtrise sur le monde.
1: Alors je précise, Philippe Descola,

0: Anthropologue qui a beaucoup travaillé sur cette distinction nature-culture.
1: Nature-culture, et il a bien raison de le faire d'ailleurs, mais il s'appuie essentiellement sur évidemment des formes de pensée qui sont des formes de pensée non occidentales, que les occidentaux ont largement contribué à écraser ou à réprimer, qui sont, disons, les pensées des peuples premiers, comme on dit, ou du moins les pensées. Et le mot pensée doit être pris dans le sens le plus strict, les façons de se représenter, la façon dont on existe sur Terre. C'est ça, c'est ces formes de pensée-là. Alors il peut aller chercher ça, comme là où il a travaillé en Amazonie péruvienne, il peut aller chercher ça en Sibérie, partout, etc. Et on trouve en effet des formulations qui sont absolument, absolument magnifique, saisissante, et qui toutes reposent sur l'idée d'une interconnexion permanente, généralisée, passionnante et dangereuse avec tout ce qui nous entoure. C'est-à-dire qu'il n'y a que des cousins. Il n'y a pas d'autre, il n'y a rien que des
0: cousins.
1: Pourquoi
0: c'est dangereux?
1: Dangereux parce que ça doit être négocié en permanence. C'est ce que l'origine du sacrifice, c'est l'idée qu'à partir du moment où on est prédateur et où on prélève, il faut mieux essayer de se mettre d'accord avec le milieu dans lequel on prélève. C'est-à-dire qu'on est, c'est pas une logique de quota, mais un petit peu. C'est une logique de dire, faut faire gaffe quand même. Et donc, c'est vrai que les chasseurs-cueilleurs, la forme de pensée qui est organisée dans leur société, c'est une pensée qui a toujours égard au milieu où elle advient. Voilà, c'est un petit peu le contraire du monde de M. Trump.
0: On va écouter un autre romantique allemand, Jean-Christophe Bailly, un autre romantique que vous nous avez suggéré, je dirais pas in extremis, mais il y a quelques jours, parce que vous avez relu Novalis. Vous n'étiez plus trop sûr de votre choix, vous allez nous dire pourquoi. Il s'agit d'un extrait de la nouvelle Lens, qui date de 1835, qui a été écrite en 1835, par, je le prononce à la française,
1: vous allez Georg Büchner.
0: Moi j'allais dire Georges. Oui. Georg Büchner.
2: Le 20, Lens passa par la montagne. Neige en altitude, sur les flancs et les sommets. Et dans la descente des vallées, pierrailles grises, étendues vertes, rochers, sapins. L'air était trempé, froid. L'eau ruisselait le long des rochers et sautait en travers du chemin. Les branches des sapins pendaient lourdement dans l'atmosphère humide. Des nuages passaient dans le ciel, mais tout était d'une densité. Puis, le brouillard montait, vapeur humide et lourde qui s'insinuait dans l'épaisseur des fourrés, si molle, si flasque. Il avançait avec indifférence, la route lui importait peu, tantôt montait, tantôt descendait. Il n'éprouvait pas de fatigue, simplement parfois il trouvait pénible de ne pas pouvoir marcher sur la tête. Au début, il avait ressenti une poussée dans la poitrine, quand les pierres s'échappaient soudain, quand la forêt grise s'ébrouait sous lui et que le brouillard engloutissait toutes les formes ou dévoilait à demi les majestueuses figures qui l'entouraient. Une poussée qui venait du fond de son être. Il cherchait quelque chose comme des rêves perdus, mais il ne trouvait rien.
0: Extrait donc de Lens de Georg Büchner. Vous avez apporté votre édition, Jean-Christophe Bailly, un tout petit livre, très joli. Pourquoi vous avez eu envie d'entendre Büchner, à un moment donné, même presque Büchner à la place de Novalis?
1: Non, pas à la place, mais en relisant pour l'émission, j'ai beaucoup relu Novalis. Et il y avait les phrases que je connaissais par cœur, là, on a donné un petit... Mais j'ai voulu le relire, et en le relisant, je dois avouer que j'ai été quand même un petit peu attristé par la quantité de c'est difficile de dire ça, mais la quantité d'aspect un peu angélique, un peu doudou comme ça, qu'il y a par moments dans sa pensée, et aussi attristé, mais ça je le savais, mais je l'ai soigneusement évité, par le flirt qu'il y a dans sa pensée avec, disons, un certain nombre de notions qui viennent directement du christianisme. Et immédiatement, je me suis souvenu que, parallèlement, en même temps que je découvrais le romantisme allemand, je suis tombé sur ce texte que je considère comme extraordinaire et qui, lui, par contre, n'a pas pris une ride pour moi, qui est...
0: Il n'y a pas de relent chrétien.
1: Non, pas du tout. Qui est le Lenz, donc, de Büchner. Pour juste aller vite, donc, le petit livre que j'ai amené, c'est l'édition que j'avais trouvée dans une librairie qui n'existe plus, à l'époque où il y avait beaucoup de librairies à Saint-Germain-des-Prés. Et puis, ça m'a tellement soulevé que j'ai appris qu'il y avait des choses de Büchner qui étaient inédites à l'époque. Et avec mon copain Henri-Alexis Batch, c'était mon voisin au lycée, mais lui, il était le CAI, le premier en allemand, pas moi. Et il a beaucoup traduit, après, il a beaucoup traduit de livres de l'allemand. Et un des premiers travaux qu'il a fait, au-delà de m'aider pour les traduire des inédits dans l'anthologie du romantisme allemand, et on a retraduit le livre, parce que la traduction...
0: On n'a pas entendu la vôtre, hélas, là.
1: Non, mais c'est pas grave, disons, elle est un petit peu plus abrupte, c'est tout, mais elle est très très bien, elle était très bien lue, d'ailleurs. Pauvre Dédé.
0: C'est Eric Erson. Pauvre Dédé, oui.
1: Ouais. Non, mais je dis Dédé parce que c'est comme ça que Prévert l'appelait. Comment dire? Pour revenir à
0: Lenz.
1: À Lenz.
0: Surtout qu'il nous reste 2 minutes pour parler de Lenz.
1: Donc c'était... disons, on est de l'autre côté. Si on prend la métaphore facile de la montagne, donc les romantiques allemands, c'est des jeunes gens comme ça, ils gravissent, etc. Puis à un moment, c'est vrai, il y a une espèce de sommet. Et si on lit le Lenz de Büchner, d'une part par la date 1835, c'est déjà une autre Allemagne, c'est déjà un autre monde, qui a pris des coups énormes sur la tête. Commence à frissonner la révolution industrielle, dont d'ailleurs il y a des traces dans l'œuvre de Büchner, surtout dans Voisek, avec des atmosphères de cours de caserne, des choses qui n'ont plus rien à voir avec les petits torrents qui descendent de la montagne. Mais en même temps, dans cette montagne où descendent les torrents, il y a la descente, la chute, on peut dire, de Lenz. Lenz, c'était un poète qui a existé et qui a en effet perdu la raison et qui a séjourné dans les Vosges, à Waldbach, pas très loin de Strasbourg.
0: Et qui est touché par l'ennui.
1: Il est touché par l'ennui.
0: Enfin, même touché.
1: Et aussi, il est recueilli par un pasteur de l'époque, qui est fameux dans la région, au Berlin, qui prend des notes sur parce qu'il est intrigué par ce personnage assez extraordinaire, visionnaire, qui le visite. Et à partir des notes d'Oberlin, Büchner, qui était lui-même exilé à Strasbourg parce qu'il avait fui la répression, parce qu'il avait été un militant, on peut dire, soulèvement de la terre de l'époque, il avait rédigé avec un pasteur, d'ailleurs, ce qui s'appelait le messager soie, et puis avec des étudiants, ils avaient été arrêtés, ils étaient torturés, il y en a qui sont morts, et lui, il s'était exilé. Et dans cet exil, il tombe sur les notes d'Oberlin, et il y a dans ce texte une identification totale de lui, Büchner, à cet autre disparu 50 ans avant, et moi, je l'ai publié très vite, et puis j'ai réfléchi beaucoup, j'ai fait 3-4 préfaces pour les différentes éditions, et à chaque fois, je dis, c'est vraiment l'inauguration de la littérature moderne, c'est-à-dire il n'y a plus du tout de référence ni au genre, ni à quoi que ce soit, ni d'idéalisme mou, c'est vraiment, on est direct dans la matière du monde.

0: Chanson allemande, je ne m'aventurerai pas à donner le titre. Vous faites la grimace, Jean-Christophe Bailly. En tout cas, c'est de Reina May. Et ça n'est pas un choix de notre réalisateur Riyad Kera, c'est un choix de notre autre réalisateur Nicolas Berger. Voilà, les choses sont dites. Cette chanson, en tout cas, pour introduire cette séquence de fin d'émission, Jean-Christophe Bailly, après avoir évoqué l'œuvre qui a transformé votre vie, place à un auteur que vous n'aimez pas ou qui vous résiste, que vous n'arrivez pas à lire ou que vous parvenez parfaitement à lire, mais qui vraiment, voilà, vous n'aimez pas. Qui avez-vous choisi ?
1: C'est une question extrêmement embarrassante. Premièrement, c'est pas très agréable de parler, beaucoup moins agréable de parler de ce qu'on n'aime pas.
0: Ah ouais, moi j'adore.
1: Que de ce qu'on aime. Premièrement, et plutôt qu'à un auteur, j'ai pensé à une réponse qui vient systématiquement chez beaucoup d'écrivains. Mm-hmm. Quand on leur demande d'où ils viennent, c'est-à-dire qu'est-ce qu'a compté pour eux. Alors non seulement c'est rarement Novalis ou Buchner,
0: mais c'est vrai que vous êtes le seul Novalis.
1: Ça tant mieux. Mais ce qui me gêne chez les écrivains français, c'est pratiquement une fois sur deux au minimum une espèce de, on décline un totem comme ça, mm-hmm. qui passe. Enfin, je dis pour aller vite, Flaubert, Proust, Céline et Duras. Voilà, ça c'est la ligne. Et puis après moi, et après il y a moi. Et alors là, moi je me sens tellement étranger à cette lignée, si on peut dire, et à chaque époque, que si on prend Flaubert, pour moi c'est tellement plus formidable, plus important, plus intelligent, plus intègre. Baudelaire, par exemple, contemporain strict, mais, et comme De Juste, lui, il n'écrit pas de roman, si on prend le roman, je trouve le projet de la comédie humaine beaucoup plus stupéfiant, beaucoup plus extraordinaire.
0: Mais c'est aussi ça, un totem national de dire « je suis balsacien ».
1: Mais moi, je ne dis pas que je suis balsacien, je dis que la comédie humaine est un projet épatant, et puis c'est Baudelaire que j'ai mis en premier, et puis j'aurais pu en choisir plein d'autres. Et alors, après Proust, oh là là, le scandale. Mais ce n'est pas tellement Proust qui me fatigue, c'est le proustisme, je dirais. Oui. C'est-à-dire qu'il y a deux livres par mois qui sortent « J'ai mangé avec Proust »,« La cuisine chez Proust », et puis des trucs très subtils, philosophiques, etc. Et en fait, c'est pratiquement interdit d'être réservé. Et moi, évidemment, à aucun moment, je ne dirais de Proust que c'est pas un grand écrivain, bien entendu que non.
0: Vous avez aimé le lire ?
1: Ni même, moyennement, justement, parce qu'au bout d'un moment, j'étouffe, c'est-à-dire tout le début, par exemple, c'est la maman. Quand on a fini avec la maman, la grand-mère, et ainsi de suite. Et finalement, ce monde ne s'étend pas beaucoup au-delà d'un giron, qui est premièrement le giron, magnifiquement décrit, magnifiquement vécu, aucun problème là-dessus. Mais moi, j'attends toujours de la littérature quelque chose de plus, peut-être plus naïf, de plus comme ça.
0: Je précise que vous touchez presque le thorax, hein, d'étouffement.
1: Oui, c'est-à-dire que qui m'emmène ailleurs que dans ce que j'ai connu et qui m'a pas fait particulièrement souffrir. J'ai eu cette chance, d'ailleurs, au contraire. Mais voilà, ailleurs. Alors, si on prend à la même époque, justement, je disais au début de l'émission, c'était Apollinaire. Après, troisième nom. Alors, Céline, là, c'est carrément là. Par contre, je pense pas que ce soit un bon écrivain. Je le hais de tout mon cœur. J'ai eu la chance, si on peut dire, de tomber sur un livre de lui que Gallimard ne veut pas republier, que je pense qu'il faut republier demain matin. C'est ce torchon qui s'appelle « Bagatelle pour un massacre ». Alors les Céliniens disent « Oui, mais là, il a déconné ». Non, il est au meilleur de lui-même. C'est un 300, je ne sais plus combien de pages, d'un délire antisémite, mais d'une violence et d'une vulgarité totale. Et finalement, il est libéré totalement dans son style est totalement libéré dans cette chose. Et après, quand j'ai essayé d'aller voir ailleurs, de regarder des textes plus connus et plus accessibles, je reconnais cette espèce de... Je me souviens une fois, je suis descendu d'un taxi en marche, enfin pratiquement en marche, parce que le chauffeur me faisait penser à une espèce de discours comme ça, râleur intégral.
0: Ah oui, je vois. Et juste Duras, en deux secondes.
1: Elle est gentille, mais c'est le narcissisme de l'écrivain.
0: Il faut lire Novalis, donc.
1: Merci. Et Buchner.
0: Et Buchner. Merci beaucoup à vous, Jean-Christophe Bailly. De vous, on peut lire aussi Temps réel au seuil. Le parti pris des animaux, ça a été réédité en poche. La ville en éclats, paru aux éditions La Fabrique. Et donc, pour lire Novalis, il y a ses œuvres complètes qui sont disponibles chez Gallimard. Petite grimace, un appel aux éditions de Minuit pour réimprimer l'encyclopédie. Non. Et lisez Lens de Buchner. Dites très vite.
1: Lens de Buchner, on le trouve facilement dans... Il est en plusieurs éditions, y compris de poche.
0: Ok, et un grand merci aussi à Manon Delasselle qui a préparé l'émission, à Riyad Kerad à la réalisation, sauf pour la chanson à la fin, et à Jérémy Kaufmann à la prise de son. Toutes ces émissions sont disponibles sur le site et sur l'application Radio France. Et voilà.
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6: Nous ouvrons aujourd'hui la masterclass de France Culture avec Marianne Crébassa depuis la Cour Soulages du rectorat de Montpellier. Bonjour Marianne Crébassa.
7: Bonjour.
6: Merci d'être venue jusque dans cette cour où trône le majestueux tilleul et qui protège aujourd'hui, en plein après-midi de fournaise, le public qui s'est malgré tout déplacé pour vous écouter. Marianne Crébassa, vous êtes mezzo-soprano, on va parler de cette voix qui est la vôtre. Vous êtes une habituée du festival Radio France Occitanie-Montpellier. C'est ici que René Koering vous a repéré, c'est ce qu'on dit en tout cas, puis vous y avez chanté un certain nombre de fois, vous y avez vous-même animé des masterclass, vous recommencez en cette année 2026, on y viendra tout à l'heure. Mais j'ai une première question, vu le temps qu'il fait, sur ce que fait un temps comme celui-ci, c'est-à-dire 40 degrés, sur une voix comme la vôtre.
7: Ah ben ça a quelques effets assez néfastes. Déjà, la déshydratation, ce qui est extrêmement important pour la voix, c'est donc l'hydratation des cordes vocales. C'est un instrument qui est très très fragile. Et donc on est déjà soumis à pas mal de variations, déjà en étant femme hormonale, voilà, de cycles, de pas mal de choses. Et effectivement, la chaleur ajoute à la difficulté parce qu'il y a la déshydratation et parce que, effectivement, le corps est un peu plus fatigué. On fonctionne un peu comme des athlètes, ça paraît pas, parce que les couches de muscles qu'on utilise sont, voilà, c'est pas direct, on le voit pas forcément, mais c'est assez physique, même très physique. Et donc, tout ce qui est les variations de température, de chaleur, les climatisations dans les hôtels. C'est vrai, ça peut être un cliché, le chanteur d'opéra ou la chanteuse qui demande à éteindre la clim. Mais moi, je le fais régulièrement parce qu'effectivement, ça assèche énormément. Et donc, on perd en confort. Et parfois même, on peut effectivement être plus sujet à attraper des virus, des choses comme ça qui peuvent nous empêcher effectivement de nous produire.
6: Bon, comme votre voix est déjà fragilisée par cette chaleur, on va essayer de ne pas en rajouter et de faire attention à votre voix. Je voudrais commencer cette masterclass avec vous par un petit portrait chinois. Mm-hmm. Si vous étiez un air d'opéra, Marianne Crébassa.
7: Un air d'opéra. Oh là là, quelle bonne question. Il y a un air d'opéra qui m'est venu là tout de suite. Alors, c'est pas forcément peut-être ce que j'aurais choisi en y réfléchissant un petit peu, mais c'est l'air de Louise de Charpentier. Alors, je sais pas si ça me définit pas, mais la première chose qui m'est venue, c'est cet air. Depuis le jour où je me suis donné. Il y a quelque chose dans cet air qui m'a toujours fascinée dans une forme d'innocence et de ravissement et de quelque chose d'assez exalté dans la découverte de l'amour et des sentiments et des émotions.
6: Innocence, ravissement, exaltation, je suis en train de noter pour pas oublier. Est-ce que vous diriez que ce sont des adjectifs qui peuvent vous caractériser ?
7: Je sais pas si ça me caractérise, mais en l'occurrence, quand je chante, il y a quelque chose de cet ordre-là, d'essayer de, d'une forme de liberté, dans une forme d'exaltation et de totale liberté, et dans l'expression, dans l'émotion, mais de quelque chose aussi qui reste intime. C'est ça qui est beau dans cette ère, finalement, si je réfléchis. C'est une, quelque chose qui m'est venu, donc, du coup, vraiment, comme ça, spontanément. Mais si je réfléchis, c'est finalement une jeune femme qui se parle à elle-même. Et donc, ça reste un air intime. C'est pas un air où on est en train de dire « Oh, je vais mourir » ou « Il m'a trahi » ou quelque chose comme ça. C'est vraiment un dialogue intérieur. Et c'est vraiment ce que j'aime dans mon métier. C'est qu'effectivement, on peut être dans quelque chose qui va vers l'extérieur, donc la projection de la voix, dans quelque chose d'assez grandiose, mais qui, pour moi, doit rester connecté à une forme d'intériorité. Moi, c'est ce que j'aime dans ce travail-là. C'est pour ça que j'aime beaucoup chanter la mélodie, en dehors de ne pas chanter que de l'opéra, mais aussi le répertoire symphonique, la mélodie, parce qu'il y a cette intériorité qu'on a un petit peu moins parfois à l'opéra.
6: Vous parlez de ravissement, vous parlez de liberté. Est-ce que quand vous chantez, puisque vous le liez à une forme d'intériorité, ce qui vous plaît, vous diriez que vous êtes justement ravi à vous-même? Est-ce que vous êtes connecté à vous-même? Ou est-ce que quand vous chantez, c'est pas que quelqu'un d'autre, mais presque, est-ce que le fait de prendre votre voix de chant, ça fait quelque chose de différent de vous-même? Je ne sais pas si je me fais bien comprendre.
7: Oui, j'ai très bien compris. Je pense que c'est assez double. C'est à la fois... C'est-à-dire, ce sont des moments qui n'arrivent pas tout le temps, il faut le savoir. Il y a des moments où ça peut effectivement être laborieux, et ça, c'est à nous de ne pas le montrer pour que le public, voilà, ne sente pas que c'est laborieux. Et il y a des moments où, effectivement, comme je le disais, on travaille avec un instrument qui est fragile, et donc un corps aussi qui est sujet à pas mal de stress. Et donc effectivement, il y a des moments où on n'arrive pas à ce moment du ravissement, mais le peu de fois où on y arrive, c'est le genre de moment où on se dit « Ah, c'est pour ça que je suis là, je suis à ma place ». Moi, il y a ce sentiment d'être complètement connecté à l'instant comme une forme de méditation, mais une méditation que je fais devant plusieurs milliers de personnes parfois. Et c'est assez double parce qu'il y a aussi, effectivement, c'est moi, mais ce n'est plus moi. C'est quelque chose qui transcende ma personne, et c'est en ça que on est un vecteur de la musique, de l'émotion. Elle nous traverse, on produit le son, mais elle nous traverse pour aller atterrir dans l'oreille et les yeux des spectateurs. Et donc c'est vraiment quelque chose qui n'est pas palpable. Donc oui, effectivement, on est à la fois à l'intérieur, en dedans et en dehors. Aussi parce que... on n'entendra jamais vraiment notre voix comme elle est vraiment au moment T. Je peux l'entendre sur un enregistrement, mais moi, la perception que j'ai de ma voix quand je chante n'est pas du tout la même que celle que vous recevez en spectacle.
6: Vous vous écoutez ?
7: Je n'ai pas de problème à m'écouter, effectivement. J'entends tous les ce que j'appelle des défauts ou ce que je voudrais corriger, mais j'ai pas de mal à m'écouter. Mais je m'écoute seulement si effectivement je dois faire des corrections sur des enregistrements ou que j'ai envie. Effectivement, je suis curieuse de savoir ce qui s'est passé en concert, parce que moi je ne suis pas dans la salle, donc parfois on a aussi des surprises où on pense que ça s'est pas bien passé, et finalement, à l'entendre, on se dit « Ah non, c'était pas si mal, on peut avoir aussi des bonnes surprises en ce sens ». Mais c'est vrai qu'il y a quelque chose de l'ordre du dédoublement, un petit peu, où il faut avoir une oreille à l'intérieur, comme un petit professeur. On a toujours, nous les chanteurs et les musiciens en général, un petit professeur. C'est plein de, j'imagine que les comédiens, c'est pareil, tous les gens qui travaillent avec leur corps. On a toujours un petit professeur intérieur qui va nous dire « Attention, là, qui va être là pour... être le gardien de la technique, mais aussi celui qui va penser au texte, à ce qu'il est, voilà, plein de choses, et gérer. Et il y a aussi après une oreille extérieure qui vient là pour dans une idée d'ouverture, et voilà, d'essayer de se dédoubler pour essayer d'entendre ce qui se passe à l'extérieur de soi.
6: Eh bien, juste avec une première question sur si vous étiez un air d'opéra. J'en ai plusieurs hein, dans le portrait chinois, alors il faut qu'on avance.
7: Pardon.
6: Non, au contraire, c'est bienvenu. Si vous étiez une chanson, Marianne Crébassa, maintenant.
7: Une chanson.
6: Je vous pose cette question, ça vous permet de réfléchir.
7: En fait,
6: je vous pose cette question parce que vous aimez beaucoup la chanson française,
7: oui,
6: mais le jazz aussi. Donc, une chanson pourrait...
7: En fait, je ne vais pas réfléchir, je vais laisser faire mon instinct. Sur le moment, sans trop réfléchir, d'habitude, c'est vrai que j'aime bien analyser un petit peu, mais là, en l'occurrence, c'est une chanson qui est liée à mon enfance, C'est une des premières chansons que j'ai eues dans l'oreille. C'est Brassens, Elle est à toi, cette chanson, toi l'Auvergnat, qui sont façon. C'est une des premières chansons que j'ai chantées à la maison avec mon papa dans un cadre plus intime, effectivement. Et je pense que c'est une chanson qui me touche par le texte, parce qu'il y a effectivement ce qu'on retrouve chez Brassens, c'est quelque chose qui réunit une forme de humanité qui est là dans les choses simples et dans des valeurs qui sont celles du partage, de l'empathie, de plein de choses qui sont aussi un peu assez politiques. Mais en l'occurrence, c'est plus une Madeleine de Proust. Donc c'est vrai que c'est une chanson qui me ramène, on parlait de qui on est à l'intérieur de quelque chose. C'est quelque chose, toujours une chanson qui me ramène, qui me recentre un petit peu sur les choses essentielles.
6: Et des valeurs qu'on vous a transmises et que dans vos choix artistiques, ensuite dans votre métier, vous avez à cœur de transmettre, vous parlez de la projection au public, est-ce que vous pensez que vous chantez aussi avec toutes ces valeurs que vous avez en vous ?
7: Bah oui, tout à fait, parce que dans tous les cas, c'est ce qui construit une personne, comment on a été élevé, donc avec quelles valeurs, qu'est-ce qu'on met au centre aussi quand on choisit d'être chanteur ou quand on choisit d'être musicien, quand on choisit une voie artistique, pourquoi cette voie et pas une autre ? Je pense que dans ce choix, il y a quelque chose qui dit beaucoup de ce que sont nos valeurs et de ce que c'est que de choisir finalement de se mettre à nu devant des centaines de personnes et que ce soit ça notre métier. Comme je disais, d'être un vecteur de quelque chose. Et moi, c'est vraiment cette idée-là de... On a toujours l'image du chanteur d'opéra qui est... Oui, effectivement, il faut être un petit peu égocentré parce que quand on est son propre instrument, on a toujours... le mental qui est pris dans nos petits bobos, nos petits stress, puis aussi l'angoisse du moment qui va arriver du concert et qui tarde à arriver toujours. Et donc j'ai perdu le fil de ce que je disais.
6: Non, mais
7: on parle beaucoup trop.
6: Non, au contraire. je vais vous parler d'instruments. Si vous étiez un instrument.
7: Si j'étais un instrument, je dirais un violoncelle parce que c'est ce qui, dans la vibration, dans la couleur. Dans la couleur de l'instrument, le côté, la manière dont on enveloppe cet instrument, c'est un peu ce que moi je recherche quand je produis un son. C'est ce qui se rapproche le plus, je dirais.
6: Plus que le piano par lequel vous avez commencé.
7: Oui, tout à fait. C'est vraiment à l'opposé, je dirais. Oui. C'est tout un sujet. Vous avez encore une heure.
6: Vous aimiez pas le piano ?
7: C'est pas que j'aimais pas le piano, mais c'est pas mon instrument. C'est triste à dire, mais en fait, je le dois beaucoup au piano et je dois surtout beaucoup à mes professeurs de piano qui ont eu la patience et l'énergie et l'empathie pour la jeune fille que j'étais et qui m'ont toujours accompagnée de manière très bienveillante dans la pratique. Mais c'est vrai que au départ, c'était un peu un choix par défaut. Parce que finalement, ce sont mes parents qui ont vu que j'étais quand même assez réceptive à la musique et qui ont toujours voulu que j'aie accès donc à cette éducation. Et qui m'ont dit, mais est-ce que tu voudrais apprendre la musique ? Et naturellement, on leur a dit, si elle n'a pas d'idée d'instrument, faites-lui faire du piano, elle sera toujours à temps de changer ensuite. Et donc, c'est comme ça que j'ai fait... presque 15 ans de piano.
6: Oui, quand même, ça, c'est pas 2 ans.
7: Ah, je me suis accrochée. En fait, je pense j'avais une intuition que ça allait me servir, que ce chemin-là, même s'il n'était pas tout à fait le mien, allait me mener vers quelque chose qui me ressemblerait un peu plus. Et puis surtout, comme je le disais, j'ai rencontré des gens formidables. Et c'était un peu une forme de challenge pour moi que de m'accrocher à cet instrument. Sauf qu'il y a un moment donné où c'est devenu un peu une torture. Et c'est finalement ça s'est assez bien goupillé. C'est que le moment où j'ai mis un pied à l'opéra et où j'ai découvert vraiment la réalité de ce métier et que j'ai décidé que finalement ça m'allait très bien, que ça me convenait et que c'était même un coup de cœur. Naturellement, j'ai laissé le piano de côté et j'ai décidé de vraiment me consacrer au chant entièrement.
6: Est-ce que malgré tout, Marianne Crébassa, ces années de piano vous ont aidé ensuite dans votre pratique du chant ?
7: Évidemment, parce que déjà la première chose, c'est d'avoir une éducation musicale avant de commencer le chant, parce que le chant, évidemment, on le commence tard. Il faut en général avoir mué. Donc, moi, j'ai commencé un peu à faire une sorte d'initiation. J'avais 14 ans, 15 ans. Mais c'est devenu sérieux après la MU vers 18 ans, où là j'ai vraiment commencé à réellement pouvoir faire quelque chose de mon instrument. Voilà.
6: Quand vous êtes entrée au conservatoire de Montpellier, ou justement avant,
7: puisque un tout
6: vous
7: petit...
6: êtes d'ici, hein, vous êtes de Béziers,
7: oui.
6: Vous avez fait des études à l'école de musique d'Agde, au conservatoire de Sète.
7: C'est ça, j'ai fait progressivement, je suis passée par des petites étapes. Effectivement, dans la ville où je suis née, il n'y avait pas ce qu'on appelle les CHAM, dont les classes aménagées, etc. Donc j'ai un parcours scolaire qui est tout à fait normal, sauf que j'avais des parents formidables, une maman surtout qui faisait des allers-retours tout le temps entre les conservatoires pour m'amener à mes cours. Donc c'était beaucoup, je me suis beaucoup investie, donc il y avait beaucoup d'heures extrascolaires où je passais du temps, faisais beaucoup d'allers-retours.
6: Qu'est-ce qui vous a conduit, pendant que vous apprenez le chant, à faire des études également de musicologie ? C'était pour en faire quoi ? C'était pour parfaire une connaissance de la musique ou vous aviez dans l'idée que peut-être vous en feriez aussi votre métier ?
7: C'était pour parfaire ma connaissance de la musique. C'était aussi, il faut le dire, une sorte de... Je ne peux pas dire que c'était une bouée de secours, mais c'était... j'avais aucune idée de ce que j'allais faire après le bac. Ma seule idée, c'était que, malgré le fait que j'étais très bonne élève à l'école, à un moment donné, il y a un choix qui s'est posé à moi et qui va se poser à certains bacheliers là, cette année. C'est qu'est-ce que je veux réellement faire de ma vie et comment ? Et la réalité, c'est que j'avais tellement investi de temps et d'énergie et de passion dans la musique depuis toute petite que l'idée même de partir dans une grande école pour des études surtout littéraires, parce que je ne suis pas du tout scientifique. Donc mettre de côté tout ça, oublier tout ça, tout cet investissement, et ce qui finalement aussi m'a un peu sortie de ma carapace de bon élève. C'était un peu... la musique, c'est quelque chose qui m'a permis de me révéler, de sortir de la bonne élève, de la petite fille qui n'osait pas, qui était plutôt discrète. Ça et le théâtre que j'ai pu expérimenter un petit peu à l'école aussi, sont des choses qui m'ont particulièrement marquée et qui m'ont un peu, à un moment donné, c'est devenu une sorte d'étendard. C'est je suis, finalement, j'assume ma différence, je suis différente et voilà, je suis, je veux pas être dans la norme, j'ai pas envie d'être conforme à ce qu'on attend de moi. Donc j'ai choisi ce chemin-là. Je ne sais plus quelle était la question.
6: Non, mais il fait très chaud, hein, donc on est un peu au ralenti quand même.
7: En fait, je parle,
6: On doit présenter nos excuses à celles et ceux qui nous écoutent. On est un peu ralenti. Moi, je reprends le fil sur les professeurs.
7: Oui.
6: Parce que vous disiez tout à l'heure que vous aviez eu d'excellents professeurs, en particulier de piano. Quand vous avez commencé le chant, je crois qu'il y a un contre-ténor qui a été votre professeur. Et je me demande même s'il continue.
7: Ah, il est toujours.
6: L'être, voilà, c'est ça.
7: Il est toujours.
6: C'est Nicolas Demingue. Est-ce que vous nous parleriez de d'abord ce qu'il vous a appris au début et comment, puisqu'il l'est toujours, comment évolue l'enseignement au fur et à mesure que vous vous professionnalisez? Évidemment, les choses changent. Donc, qu'est-ce que vous attendez de lui? Qu'est-ce qu'il vous demande? Commençons par le début.
7: Alors, le début. Le début, c'est déjà, j'imagine, une sorte de coup de cœur de sa part parce qu'il a été invité à un jury. Moi, j'étais à Sète et lui, il était professeur à Montpellier. Il a été invité au jury et j'ai bien vu qu'il s'intéressait à moi et qu'il avait eu un bon retour. Et c'est le directeur du conservatoire de Sète qui m'avait dit « Voilà, je pense que si tu as envie, parce que j'étais déjà en piano à Montpellier, si tu as envie de poursuivre, je pense que ce professeur est intéressé. » Donc, je suis entrée en contact avec lui. Et pour moi, ça a été aussi une sorte de coup de foudre humain. Et puis surtout, il m'a tout appris, mais vraiment de A à Z. C'est-à-dire qu'il m'a donné, il m'a tout donné pour que j'ai les outils pour m'en sortir quand je suis seule, quand il n'est pas là. La mission d'un professeur, finalement, c'est ça. Finalement, un peu comme un parent. C'est-à-dire que pour moi, c'est la première mission, c'est que à la fin, les élèves soient capables de se débrouiller tout seuls. Moi, j'ai tout un tas d'outils qui me servent tout le temps. Et ce que disait mon professeur, c'est que la technique, ça sert quand on est malade. Ça sert à chanter quand on est malade. Et c'est vrai que quand ça fonctionne comme ça, on réfléchit pas trop, on a des réflexes. Mais en l'occurrence, quand je suis en méforme ou que qu'il y a des choses comme ça où ça bloque un petit peu. J'ai toujours, comme je disais, ce petit professeur et j'ai tout un tas d'outils dans ma boîte à outils. Ça peut être des vocalises, ça peut être plein de choses.
6: Pour que vous retrouviez une voix dans laquelle vous avez confiance, pour vous de redonner confiance en vous, personnalité entière, les outils servent à quoi? Quand vous n'êtes pas malade, à quel moment vous allez les chercher?
7: C'est-à-dire que, vu que effectivement, on tend vers toujours une forme de, j'aime pas le mot perfection, mais on tend vers une forme de une quête de confort vocal, de son, d'une ce qu'on appelle nous une place vocale, c'est-à-dire que tout ça, ce n'est que ces souffles et vibrations finalement, et donc il y a quelque chose à chercher déjà dans ce qui est technique, de quoi faire pour. Qu'est-ce qu'il faut détendre? Où est-ce qu'il faut donner un peu plus au niveau souffle? Où est-ce qu'il faut. Souvent, on dit qu'il faut placer. On dit, nous, c'est le troisième œil. Il faut placer la voix entre les deux yeux. C'est comme dans le masque, ce qu'on appelle le masque. Il y a deux points. Il y a un point qui se situe en dessous du nez et un point qui est vraiment entre les deux yeux, où on va concentrer comme dans, si on passait la voix dans le chat d'une aiguille. Et c'est là où il y a une sorte de laser. C'est très, très fin l'endroit où on place la voix. Et donc, pour ça, il faut quand même des outils, des exercices. Même, ça peut être des choses de l'ordre des différentes techniques pour le corps, comme Feldenkrais, méthode Alexander, des choses pour aussi solliciter le corps de manière différente. Moi, je pense que on se donne confiance quand on a confiance en l'instrument. Et quand on a confiance en l'instrument, c'est parce qu'on a les outils pour. La technique sert à ça. Finalement, c'est pas ricocher. On a confiance parce qu'on a confiance en l'instrument et en notre faculté à gérer les moments difficiles. Donc ça, c'est ce que m'a donné mon professeur, en plus de m'avoir donné les plus grands fous rires de ma vie en classe de chant. Et toute une analyse du répertoire, c'est quelqu'un qui a chanté en solo, qui a chanté dans des chœurs, qui a une expérience avec beaucoup de grands chefs, par exemple le baroque, et qui a quelqu'un qui a aussi travaillé une technique bel cantiste. C'est vrai que souvent, on n'associe pas forcément les voix de contre-ténor avec une technique, mais c'est vraiment quelqu'un qui m'a donné la base qui m'a permis d'aborder tellement de répertoires différents. Voilà, parce que la base, il m'a expliqué tout ce qu'il y avait à savoir.
6: Et tout ce qui était possible pour vous.
7: Exactement, mais toujours dans le respect de ma voix, de ma morphologie, parce qu'effectivement, on travaille sur une matière qui est organique et on n'est pas tous fait pareil. Donc, il faut, quand on est prof de chant, il faut être fin psychologue, il faut être à la fois un petit peu ostéopathe, il faut avoir une vision globale de ce qu'est un être humain, de ses émotions. Le mental agit beaucoup sur l'instrument. Parfois, ce sont des verrouillages psychiques qui peuvent verrouiller la voix. Alors, en l'occurrence, le prof de chant ne s'occupe pas de ça, mais il peut pointer du doigt certaines choses de manière discrète, de manière subtile. Donc, c'est un métier que j'admire beaucoup et qui est très difficile en ça, parce qu'on n'a pas toujours toutes les réponses en ce qui concerne les élèves. Parfois, on peut mettre... il faut toujours plusieurs mois, par exemple, avant de connaître une voix. Par exemple, moi, quand je fais une masterclass... Les personnes que je rencontre et les chanteurs que je rencontre durant une masterclass, je ne peux pas les connaître en les écoutant 5 minutes.
6: Là, on a une heure.
7: Oui, là voilà.
6: Mais puisque vous en parlez de votre voix, on va essayer quand même de l'approcher.
7: Tout à fait.
6: Cette voix, qui est une voix si singulière, qui est la vôtre, Marianne Crébassa. D'abord, j'ai dit tout à l'heure, vous êtes mezzo-soprano. Mm-hmm. Bon, les auditeurs et les auditrices de France Culture qui aiment la musique, peut-être savent ce que c'est mezzo-soprano. Mais moi, j'aimerais bien vous entendre... Pas chanter, quoique, on aimerait beaucoup, mais vous entendre qualifier cette voix, la définir. Est-ce que, par exemple, mezzo-soprano, c'est... non, je ne vais pas le dire, c'est vous qui allez le dire.
7: Oui, je vais
6: aidez-moi.
7: Je vais tout vous dire. Déjà, comme je l'ai dit, il y a autant de voix que de personnes. Donc, effectivement, vu que depuis... L'humain a toujours envie de catégoriser, donc on fait des catégories. Donc effectivement, maintenant on parle de mezzo-soprano, mais il y a un peu plus d'un siècle, on ne parlait pas de mezzo-soprano, on parlait de soprano. Pourquoi ? Parce qu'en fait, je dirais que les sopranos et les mezzo-sopranos ont la même étendue de voix. C'est-à-dire qu'en général, elles peuvent toutes chanter les mêmes notes. La différence, c'est souvent, d'abord, c'est le confort. Il y a quelque chose qui est, la soprano sera plus à l'aise et plus, se sentira plus confortable dans le registre aigu. Et la mezzo-soprano, un petit peu moins. Ce qui n'empêche, enfin, elle aura toujours des aigus. Et c'est en ça qu'il ne faut pas imaginer que les mezzo-sopranos, les sopranos sont si loin. D'ailleurs, il y en a beaucoup qui passent d'une, ce qu'on appelle tessiture à l'autre, qui peuvent passer de mezzo à soprano, inversement. Et donc, effectivement, ce qui fait la différence, c'est le confort et parfois la couleur. Cet ensemble de choses. Effectivement, on attend d'une mezzo qu'elle ait une couleur plus sombre, plus ambrée, plus charnue. Effectivement, ça sera un peu à l'opposé de ce qu'on appelle les sopranos, par exemple, légers ou colorateur, comme la Reine de la Nuit dans La Flûte Enchantée, qui sont vraiment des voix qui sont, par exemple, sont à l'opposé de moi. Mais je peux, par exemple, moi, en tant que mezzo-soprano, avoir des caractéristiques en commun avec ce genre de voix. Par exemple, l'agilité. Donc à ça, on ajoute le mot coloratour, qui est le mot qui désigne une voix qui est agile, donc qui va faire des vocalises très rapides. Et chaque voix de mezzo-soprano, par exemple, dans un registre de mezzo, il peut y avoir plusieurs catégories de mezzo. Des mezzo lyriques, donc qui sont plus centrales, des mezzo-soprano dramatiques, par exemple, on peut Dalila, Carmen, des choses qui sont beaucoup plus graves. Et puis, on peut avoir des mezzo-soprano plus légères aussi. Voilà, donc c'est vrai que c'est difficile à catégoriser, mais en ça, on n'est pas si loin que ça des sopranos. C'est juste un choix de confort.
6: Et vous, vous vous mettez où? Vous mettez dans les lyriques, dans les dramatiques, dans la centrale, dans la légèreté, dans l'agilité?
7: Je ne me catégorise pas trop parce qu'effectivement, j'ai la chance d'avoir un instrument qui est assez long, comme on dit, c'est-à-dire une tessiture assez longue, du grave à l'aigu. Mais effectivement, c'est assez indéniable que je suis mezzo-soprano. Et ça, je le sais depuis très longtemps, même si je suis toujours restée ouverte à la possibilité que... Parce que comme je le disais, les corps évoluent, et en vieillissant, et aussi avec plein de... Si on suit toutes les étapes de la vie d'une femme, il y a plein de choses qui se transforment. Et souvent, par exemple, après la naissance d'enfants, etc., ça peut se transformer, devenir soprano ou mezzo. Voilà, donc il faut toujours rester ouvert et c'est en ça que le professeur est important. C'est pour ça qu'on est vraiment suivi tout au long de notre carrière parce que la voix évolue et il nous faut une oreille extérieure pour corriger certaines choses parfois.
6: Est-ce que votre voix à vous vous permet d'avoir un très large répertoire?
7: Je dirais assez large, mais je connais mes limites et effectivement, ce sont aussi des choses. Je me suis toujours laissé du temps pour ça et c'est vrai qu'aujourd'hui on est. Malgré tout, ça arrive à l'opéra, on est le jeunisme, voilà, on fait carrière de plus en plus jeune, alors que la voix, effectivement, on commence assez tard à pouvoir la travailler, quand un pianiste, un violoniste a déjà commencé depuis parfois même 3, 4 ans, 5 ans, leurs 6 ans, chanteur d'opéra, souvent on a quelques années d'apprentissage avant de mettre un pied en scène. Et en ça, je pense qu'il faut avoir beaucoup de bienveillance envers soi-même et surtout ne pas céder à l'appel du résultat tout de suite. Vraiment être assez conscient que moi, j'ai dû faire face à ça très vite parce que j'ai chanté sur des grandes scènes assez vite. Et donc, j'ai dû vraiment faire le gendarme en me disant « Attention, ne cède pas aux exigences du métier et ne sacrifie pas l'évolution de ta voix pour satisfaire... » une idée de ce qu'est une voix. Je me disais souvent, voilà, par exemple, même à 30 ans, c'est vraiment on est au début de ce qu'on est en tant que chanteur.
6: Au début.
7: Pour moi, en tout cas, mon type de voix. Par exemple, les sopranos légers, comme je le disais, parfois, elles peuvent à 20 ans, 21 ans, déjà faire des... Elles sont déjà dans leur répertoire. Il y a quelque chose qui est déjà peut-être parfois par nature déjà là. Des voix un peu plus lyriques ou dramatiques comme moi, il faut des années pour que ça évolue et ça évolue lentement. Et donc, il faut faire vraiment très attention à se préserver.
6: Ça va aussi, Marianne Crébassa, avec justement les choix qu'on peut faire au fil des ans. Mm-hmm. Vous avez commencé avec un certain nombre d'œuvres rares. Je pense à Pizzetti, je pense à Hermann, je pense à Bellini. Est-ce que c'est un atout de commencer par un répertoire qui est peu joué, plutôt que de commencer par des grands rôles attendus, par exemple? Est-ce qu'on y va progressivement?
7: Oui, tout à fait. Puis c'est le Festival de Radio France qui m'a permis cela, permis d'avoir cette expérience-là tout en n'ayant aucun moyen de comparaison et d'être vraiment protégée derrière des œuvres qui sont méconnues, mais qui sont tout aussi belles et qui ont pu, j'ai pu m'épanouir au festival d'année en année dans des rôles de plus en plus intéressants jusqu'à arriver, effectivement. Mais la tessiture de mezzo protège aussi un petit peu. Je pense qu'on est beaucoup moins exposé que les sopranos et beaucoup moins tôt. Parce que déjà, on a aussi ce qu'on appelle les rôles en pantalon, donc les rôles travestis, les rôles de garçons. Et moi, pour moi, ça a été une protection incroyable parce que, je l'ai dit dans beaucoup d'interviews, je trouve qu'entre 20 et 30 ans, on n'est pas forcément toujours à l'aise dans sa féminité. On ne sait pas toujours ce que c'est finalement être femme. On est encore jeune, on est encore... Et donc, déjà jouer des Carmen ou même des grands rôles de soprano... qui demande une sorte de féminité, de grâce assumée. Moi, je trouvais ça difficile et j'étais contente de pouvoir être dans ces rôles de garçon qui me permettaient déjà, finalement, une plus grande liberté. Parce qu'effectivement, il y avait ce côté surprenant d'une voix de femme associée à une attitude d'homme. Il y a quelque chose déjà, comme ça, d'un peu étrange et qui permet aussi de s'exprimer, je trouve, d'être moins, comme je le disais, dans une catégorie, dans un carcan. Et donc, effectivement, voilà, je vais encore perdu.
6: Non, vous avez terminé. Vous parlez de la grande liberté de ces rôles androgynes que vous avez notamment chanté beaucoup dans les années 2010. Vous en avez même fait un disque entier, Oh Boy, en 2016, de ces rôles de jeunes hommes suspendus entre l'enfance et l'âge adulte, à peu près au moment où vous y étiez. Comment, donc, c'est Chérubin, c'est Sesto, c'est Orphée, c'est Fantasio. Comment construit-on un personnage masculin sans chercher à imiter un homme que vous n'étiez pas?
7: Ce qui est vraiment facile dans ces... Enfin, ce qui rend la chose facile, c'est que ce sont des hommes jeunes. Je trouve beaucoup plus difficile à jouer des hommes matures ou qui ont une certaine stature. En l'occurrence, quand on m'a demandé, quand j'ai abordé ces rôles-là, c'était plutôt facile dans le sens où j'ai plutôt essayé de me connecter à ce que c'était qu'être même adolescente, sans pour autant trouver quelque chose d'extrêmement spontané. Pour Chérubin, c'est encore plus facile parce que c'est un enfant, donc finalement, que ce soit fille ou garçon, on peut aussi très bien se retrouver dans ce personnage. Pour ce qui est des jeunes premiers, comme Sesto dans La Clémence de Titus, une sorte de jeune prince, jeune homme, un peu anti-héros, il y a une physicalité à trouver, effectivement. Voilà, dans des choses toutes simples, comment on s'assoit. Il faut être assez observateur de la nature humaine. C'est un peu que, c'est en ça qu'il faut être un petit peu comédien. Et il faut aimer ça, il faut aimer observer les gens. Et moi, c'est vrai que c'est quelque chose que j'adore. Donc, je suis aussi très cinéphile. Donc, j'aime beaucoup analyser les émotions, les personnages. Quand je vois un spectacle ou je regarde un film, je suis vraiment complètement happée dans l'histoire. Il y a quelque chose vraiment d'hypnotique pour moi. En ça, c'est venu assez facilement. Cette espèce de dégaine d'adolescent, ce truc un peu désinvolte. Et après, il y a le costume qui aide beaucoup. Effectivement, tout le monde le dit, dès qu'on enfile le costume, qu'on a la perruque, etc., il y a quelque chose d'un coup qui vient. Et en ça, c'est vrai que j'ai pas eu de formation en art dramatique. J'avais fait un tout petit peu de théâtre au collège, voilà, ce qui m'avait permis d'aborder un peu ça, de sortir de ma coquille. Mais j'ai appris un peu sur le tas avec des metteurs en scène de théâtre et qui ont aussi fait avec ce que moi j'apportais. Qui ont été très intelligents et qui m'ont, par exemple, dans des moments de pause, m'ont dit « Ah, tu vois, cette attitude-là que tu as là, cette position, ça marche, voilà. » Donc, je suis allée puiser chez moi et puis j'ai exagéré le trait. Et voilà. Voilà comment on arrive à ça.
6: Vous parlez des films, de votre sens de l'observation, la façon dont vous pouvez vous nourrir de films que vous regardez. Est-ce qu'il y a d'autres formes artistiques qui vous nourrissent de la même façon? La littérature, la peinture?
7: Globalement, tout ce qui peut me tomber sous la main. Je ne pense pas qu'il y ait une forme d'art qui ne m'intéresse pas. Donc effectivement, la lecture, les expos, l'art, un peu tout. Je peux être assez passionnée de tout. Et une fois que je suis dans un bouquin, c'est très difficile pour moi d'en sortir, de la même manière que je suis parfois obligée de me restreindre, par exemple, au niveau... Bon, c'est fait pour être addictif, mais les séries,
6: j'allais
7: par exemple,
6: dire les
7: c'est
6: séries.
7: Un enfer pour moi, parce que dès que je commence, je suis obligée de finir. C'est un enfer. Je suis totalement dedans et je suis complètement happée. Et donc, il y a des moments où je vois la chose, j'ai quelque chose qui m'intéresse et je suis obligée de me dire « Non, non, là, tu as du boulot, des partitions à travailler. » Donc,
6: oui, mais non, là, ça vraiment... veut dire que les séries, c'est presque votre vie à côté. C'est,
7: oui,
6: c'est
7: voilà.
6: pas forcément un art qui va vous non. servir à construire un personnage, comme vous dites, le cinéma, pour le coup.
7: Non, mais par contre, ça va nourrir un imaginaire et ça va le nourrir assez constamment. C'est vrai que c'est le problème, c'est que c'est infini. Et je dirais que la littérature et la lecture ont des effets beaucoup plus positifs sur moi. Donc, en général, j'essaye de lire. Et ensuite... Oui, voilà, je...
6: Vous mettez de côté et ça infuse, ou pas.
7: C'est ça, c'est ça. Et parfois, même pour ce qui est des chanteurs, par exemple, ou des musiciens, j'aime bien... j'ai des phases comme ça, où d'un coup, j'ai eu ma phase, la phase où j'ai lu toute la biographie de Montserrat Caballé. J'avais besoin de connaître la personne derrière le chanteur. Et souvent, ce qui m'intéresse quand j'entends une voix, c'est ça. C'est... Oui, il y a la performance, il y a ce qui me touche dans cette voix. Et j'aime bien savoir pourquoi ça me touche. Et donc, aller lire les biographies. Et donc, c'est un peu mon côté psy qui ressort.
6: J'évoquais le disque Oh Boy en ouais. 2016. C'est Marc Minkowski qui vous dirigeait à ce moment-là, qui a été votre mentor sur ce projet. Vous pouvez nous parler de votre collaboration, de la façon dont il vous a guidé, dirigé.
7: Alors Marc Minkowski, c'est une personne à qui je dois beaucoup. Parce que de la même manière que René Koering a entendu quand j'avais 21 ans dans une audition où je suis arrivée en jean, pas préparée, mais bon, pas vraiment préparée, il a entendu le potentiel. De la même manière, Marc Minkowski, assez tôt, en fait, il m'a donné vraiment ma chance dans un des plus grands festivals d'opéra du monde. Voilà. Donc, c'est Salzbourg. J'ai fait l'Opéra Studio de l'Opéra de Paris. Alors, pour ceux qui ne connaissent pas, c'est une sorte de troupe de jeunes chanteurs et de jeunes pianistes qui sont employés de l'Opéra de Paris et donc qui proposent des spectacles. Donc, on monte des opéras. On a notre saison à nous, mais aussi on intervient dans des opéras sur les scènes voilà, de l'Opéra de Paris. Donc, c'est une sorte de, je dirais, pré-professionnalisation. Ce n'est pas une école, mais on a à notre disposition des coachs. Et tout un tas de gens qui nous aident à parfaire notre art pendant 2 ans, voire 3 ans pour ceux qui restent. Et donc, je sortais, ou j'entrais, ou j'étais à moitié dans ce cursus-là, et j'ai reçu un appel donc, d'un collaborateur de Marc Minkowski me disant qu'il avait envie de m'écouter, et qu'effectivement, certaines personnes m'avaient entendu au Festival de Radio France, et qu'ils souhaitaient m'auditionner. Et ce qui est rigolo, c'est que moi, je me protégeais déjà beaucoup, j'étais déjà très stressée avec tout ce que j'avais à faire, et j'ai refusé une première fois, en me disant, je suis désolée, moi, je suis très, très sérieuse, donc... J'aime bien faire les choses et les faire à 100%. Et donc j'ai refusé une première fois en disant « Désolée, j'ai vraiment pas du tout le temps de préparer une audition. Par contre, si M. Minkowski a un rôle dans lequel il voudrait m'entendre, voilà, je préférais, mon agent m'avait par exemple conseillé de ne pas faire d'audition générale. Parce qu'on est un peu noyé dans la masse, les gens se souviennent plus. » Et elle avait été de très bons conseils. Elle m'a dit « Demande s'il y a des rôles en particulier. » Donc, il est revenu 6 mois plus tard, je crois, avec un rôle que j'ai préparé. Donc, je suis allée auditionner pour lui. Et ensuite, j'ai atterri, je ne sais comment, au Festival de Salzbourg, à chanter avec Placido Domingo et tout un parterre d'immenses stars avec moi. Et donc, je lui dois beaucoup en ça parce qu'il a vraiment misé sur moi. Et je sais que... effectivement, le festival ne me connaissait pas et donc ils ont émis des doutes et j'ai su plus tard que Marc avait insisté pour que ce soit moi. Et ça a été une porte ouverte vers tout le reste. C'est-à-dire qu'une fois que j'ai fait ce concert, que j'ai été exposée et que, bon, j'ai dû bien chanter, puisque ça m'a ouvert les portes de plein d'autres endroits, et notamment ça m'a aussi ouvert les portes du Festival de Salzbourg qui m'a réinvité l'année suivante. Voilà, donc je lui dois beaucoup et c'est vrai que c'est une collaboration. Avec Marc, on s'entend vraiment très bien et je pense qu'on s'est compris, on a compris comment on fonctionnait l'un et l'autre. Et moi, je me sens vraiment libre de discuter avec lui et c'est quelqu'un qui a une fantaisie, une folie, une créativité qui est rare chez les chefs. Et dans le répertoire français, dans Mozart, c'est vraiment une joie de travailler avec lui. Donc effectivement, quand il y a d'un côté et de l'autre, ben, une joie à faire de la musique, et comme deux enfants, ben, forcément que ça fonctionne. Et donc c'était vraiment évident de faire ce répertoire-là avec lui au disque pour la première fois.
2: C'est aussi ce qui s'est passé, Marianne.

0: Ils avaient entendu parler de moi, ils m'avaient entendu, je pense d'ailleurs, à Salzbourg. Ils ont dit, voilà, il y a cette mezzo. Et je pense, ça, je trouve ça extraordinaire, les compositeurs qui écrivent quelque chose et qui font confiance à un artiste qu'ils ne connaissent pas. Je trouve ça vraiment extraordinaire. Et en l'occurrence, il a eu cette ouverture d'esprit-là, à dire, bon, bah, allez, on tente. Et donc, on s'est rencontrés. Et de manière très simple, il m'a dit, oh, bah, moi, j'aimerais bien qu'on fasse de la mélodie française ensemble. Il a évidemment son répertoire de Debussy, Ravel. J'ai dit, bah, très bien. Et il se trouve qu'on était dans le même label et que, voilà, ça s'est fait. Et ça a été vraiment une aventure extraordinaire aussi parce que Fazil, c'est une personne importante dans mon parcours musical et aussi dans ma compréhension de la musique et ma manière d'aborder la musique en tant qu'interprète. C'est que son exemple m'a complètement libérée. Je pars souvent du côté bon élève, du côté. C'est vrai que quand on est chanteur, au début, la pression est grande pour le résultat. Quand même, il faut prouver qu'on a notre place. Les places sont chères. Il faut quand même être vraiment à 100% à chaque fois. Et moi, j'avais vraiment à cœur de toujours de bien faire. Et quand j'ai vu Fazil, je me suis dit non, c'est pas bien faire. C'est vraiment quelqu'un. Moi, je dis souvent, c'est un artiste de l'instant. C'est comme un sculpteur qui sculpte la musique vraiment. À l'instant T, il ne joue jamais les mêmes mesures de la même manière. Quand on a enregistré, il m'a proposé autant de versions que de fois qu'on a répété la mélodie. C'était vraiment incroyable. C'est un peintre de la musique. Il peut me faire 10 couleurs différentes sur 2 mesures. C'est une liberté totale. C'est quelqu'un qui m'a inspiré d'oser plus.
1: J'ai eu la curiosité d'aller sur votre site, Marianne Crébassa, pour voir ce que vous y mettiez. Et en particulier, il y a des petites vidéos lors de l'enregistrement de cet album et puis d'autres.
0: Oui.
1: Et alors, c'est amusant parce que quand vous avez enregistré cet album, on vous voit debout sur une estrade au-dessus du piano.
0: Oui, c'est ça.
1: Pourquoi cette idée?
0: C'est pas une idée, c'est que souvent, selon où on enregistre, il faut jouer avec l'acoustique. Les acoustiques de concert, en l'occurrence, ça c'était le Mozarteum de Salzbourg, et c'est une salle qu'on adore tous les deux, Fazil et moi, mais c'est une salle qui est très réverbérante, qui a une acoustique vraiment très flatteuse. Sauf qu'au micro, selon le type de jeu du pianiste, selon le type de voix de la chanteuse, si on était au même niveau, dans mon souvenir, il y avait quelque chose de l'ordre de que c'était plus à l'enregistrement, c'était plus simple. C'était vraiment pas pour que je sois au-dessus de lui. C'est juste pour que déjà on ait un contact visuel, donc que je ne sois pas derrière le piano.
1: Ah, lui, devant. Il est vraiment obligé de lever la tête pour vous voir.
0: Bah après, lui, il était d'accord, donc ça l'a pas dérangé. Mais en même temps, là, il levait la tête. Mais c'est vrai, moi, c'est quelqu'un aussi qui est tellement, qui est tellement musicien que des fois, on n'avait même pas besoin de se regarder. Parce qu'on avait quand même répété avant. Mais en l'occurrence, c'était plus des histoires techniques d'enregistrement qui ont donné cette espèce de configuration assez cocasse. Parce que c'est vrai que cette salle est extrêmement flatteuse, mais en l'occurrence, pour l'enregistrement, trop.
1: C'est aussi pour ça que vous vous bouchez alors parfois une oreille, parfois deux,
0: oui,
1: avec
0: ça.
1: Vos mains.
0: Alors en l'occurrence, c'est ça le problème des vidéos, c'est qu'à la fois c'est sympa pour le public de voir le processus, etc. Mais j'ai effectivement eu beaucoup de remarques de pourquoi tu fais ça, pourquoi, etc. Et malheureusement, on n'a pas vu tous les moments où je ne le faisais pas. Mais il se trouve que la prise qui fonctionnait, c'était le moment où je le faisais. En fait, il faut le savoir que c'est très très long une journée d'enregistrement, c'est très fatigant.
1: C'est pas grave. La question qu'on se pose, c'est
0: souvent les chanteurs font ça parce que effectivement, on est tellement dans une forme de projection, c'est-à-dire que le son est projeté à l'extérieur. Là, en l'occurrence, c'est un autre exercice parce que le micro est très proche de la bouche. Donc, on arrive à attraper les formants de la voix et tout ça, mais il y a beaucoup plus de clarté, on entend beaucoup plus tous les défauts, toutes les choses qui sont pas correctes, qui sont souvent un peu gommées par l'acoustique, et tant mieux. C'est un peu ça la magie aussi de l'opéra et de la musique classique en général, c'est que quand on a des belles acoustiques, on est beaucoup plus libre. Là, à l'enregistrement, il faut être vraiment attentif. C'est un autre exercice, un exercice vraiment très différent. Et en l'occurrence, là, souvent, la main sur l'oreille fait qu'on entend

0: un petit peu mieux, ce que je dirais, ce que j'appelle moi, enfin, comme le centre de la voix. C'est-à-dire, ça nous aide à replacer un petit, et aussi à se couper de ce qu'on entend à l'extérieur. Parfois, ce qui est difficile, moi, je sais que je suis tellement exigeante en termes de son et de qualité du son que parfois, ça joue contre moi. C'est-à-dire que, au lieu d'être vraiment sur le souffle, je vais être sur le son, sur la couleur. Et le problème, c'est qu'au bout d'un moment, la voix se place pas très bien et on finit petit à petit par se couper du souffle. Alors, c'est très technique ce dont je parle, mais voilà, ça s'appelle masterclass, donc je raconte un petit peu les coulisses. Mais en l'occurrence, ça nous aide à entendre un petit peu mieux ce qui se passe intérieurement et à rééquilibrer un petit peu les choses, à se reconcentrer sur quelque chose qui est autour du micro.
1: Allez, on poursuit cette masterclass enregistrée ce 8 juillet 2026 à Montpellier, dans la cour du rectorat de Montpellier, un jour de canicule. On a effectivement chaud, vous pouvez en profiter pour boire un peu d'eau. On poursuit avec vous, Marianne Crébassa. Vous avez parlé des endroits qui ont été importants. Alors justement, ce festival Radio France Occitanie Montpellier, où vous avez beaucoup chanté, le festival de Salzbourg, qui est un lieu mythique. Il y a eu aussi le Staats Oper, aidez-moi, c'est ça ?
0: Staatsoper, voilà, si on le dit avec l'accent.
1: Parce que moi, je ne parle pas allemand. De Berlin, qui est un lieu aussi mythique et très important. Est-ce que vous diriez que c'est des lieux qui vous ont aidé à avancer dans votre carrière et où des rôles, des personnages qui ont été des tournants pour vous ? Et si oui, lesquels ?
0: Je pense que ce sont les deux à la fois, les personnages et les opéras, et surtout les gens qui font l'opéra. Souvent, ce qui m'a aidée, c'est les bonnes rencontres. Et ça revient à la question de qu'est-ce qui fait une carrière aussi. Parce qu'une carrière, ce qu'on appelle qu'est-ce qui fait qu'on réussit ? Il y a le travail d'abord, et ensuite il y a le facteur, souvent on dit il y a le facteur chance. Il y a aussi savoir saisir les opportunités, mais il y a aussi le facteur chance, les bonnes rencontres au bon moment. En ça, moi j'ai toujours eu l'impression d'avoir une bonne étoile. Je sais pas, plein de gens diraient autre chose, je sais pas que c'est... Voilà, mais en l'occurrence...
1: Un talent, par exemple ?
0: Peut-être. Qu'on travaille. Il y a beaucoup de gens talentueux dans le monde. Après, il faut, voilà, il y a quelque chose qui fait que, qui est un peu, qu'on contrôle pas, qui est là. Moi, l'avantage, c'est que j'ai des bases solides. J'ai une famille qui a les pieds sur terre. J'ai une enfance heureuse, protégée. Et donc, ça, déjà, ça a été des bonnes bases. Et ensuite, effectivement, les rencontres, les bons professeurs. Et effectivement, ensuite, des rencontres comme René Koering ici au festival, ensuite Marc Minkowski, et puis plus tard, des maisons d'opéra qui ont misé sur moi, c'est-à-dire bon, là, qui m'ont invité, et des directeurs de casting et des directeurs qui sont loyaux et qui vont effectivement proposer les bons rôles.
1: Mais par exemple, est-ce qu'à un moment, vous avez constaté une inversion, c'est-à-dire à partir du moment où ce sont des personnes qui venaient vous proposer des rôles, à un moment où c'est vous qui choisissiez ce que vous avez envie de jouer, ou d'incarner et de chanter ?
0: Effectivement, souvent, on vient vers moi pour me proposer des rôles, mais il m'est arrivé aussi... en parlant, en discutant, aussi d'avoir des directeurs de casting qui m'ont dit « Est-ce que tu as envie de faire un rôle en particulier ?» Et ça, quand on arrive là, on se dit « Waouh, là c'est le luxe absolu. Je me sens vraiment privilégiée dans ce métier de pouvoir choisir ce que je fais. » Mais ça, ça a été grâce aux bons conseils de plein de gens dans mon parcours. Notamment, je parlais de mon agent, Claire Fizet, qui a vraiment une connaissance importante de ce qu'est la musique classique, qui connaît le répertoire et qui est quelqu'un de profondément humain et qui adore son métier. Donc c'est vraiment, elle a toujours vu sur le long terme. Donc on a toujours fait des choix de répertoire, je dirais intelligents. On a su aussi accepter des challenges à des moments, à se dire, ah là, il y a un risque, mais... faut peut-être le saisir. J'avais été vraiment aussi bien conseillée par mon professeur de chant sur quel répertoire aborder et à quel moment et dans quel ordre. Et ça, je le dis souvent aux jeunes chanteurs qui viennent me voir, c'est attention au choix du répertoire et aussi au choix du lieu où on va le donner. Et effectivement, quand on va dans des opéras comme La Scala de Milan, qui sont des endroits vraiment incroyables de musique et de tradition, avec un public chaleureux mais extrêmement exigeant dans certains répertoires, il faut faire attention à ce qu'on choisit. Et donc, en l'occurrence, j'ai essayé au maximum de faire des choix judicieux et qui aussi suivent mon envie. Voilà.
1: Est-ce que, par exemple, quand vous avez chanté dans l'opéra Picture Day Like This, en 2023, qui est un opéra qui a été créé pour la 75e édition du Festival d'art lyrique d'Aix-en-Provence et qui a été repris ensuite, notamment à Paris, à l'Opéra Comique en 2024. Est-ce que quand vous avez interprété ce rôle, sachant que c'est un rôle qui est une création, puisque c'est un opéra de Georges Benjamin avec Martine Kripp pour le livret, eh ben ça a changé quelque chose pour vous, le fait de créer un personnage, là on revient à la question du début, hein, des grands rôles plus tard, mais là de créer un personnage plutôt que d'hériter d'interprétations précédentes et donc encore de comparaisons. Et c'est là que vous vous êtes dit, ah, là j'ai un monde qui s'offre à moi.
0: J'avais déjà eu cette expérience-là au Festival de Salzbourg parce qu'on avait donné un opéra fabuleux. Malheureusement, c'est dommage que ça n'a pas été repris en France. Parce que vraiment, vous auriez adoré. C'est un opéra qui s'appelle Charlotte Salomon. Fouane Quinault a écrit un livre sur Charlotte. Il était vraiment très passionné par. Et c'est vraiment une histoire passionnante. Et j'avais déjà abordé donc la création. C'est un opéra de Marc-André d'Albavy. J'avais déjà eu cette expérience-là de créer un rôle de A à Z et un spectacle de A à Z. C'était Luc Bondy à la mise en scène. Et ça a été une des expériences les plus formatrices et à la fois les plus douloureuses et à la fois les plus formatrices de ma vie parce que c'était extrêmement difficile. Mais ça a été une belle préparation pour Picture a Day. Et donc effectivement, j'ai été vraiment conquise par l'idée de travailler déjà avec George Benjamin.
1: Avec des gens vivants, hein, dans les deux cas,
0: ah oui,
1: répertoire contemporain.
0: Ah oui, contemporain, donc oui, effectivement.
1: Des gens vivants.
0: Là, voilà. Et donc avec le compositeur lui-même qui est là. Et il faut savoir que George Benjamin, c'est vraiment, il compose sur mesure. Et c'est ça qui est assez incroyable, c'est que il y a quand même une phase où on se rencontre et on passe l'après-midi à jouer du répertoire et il analyse vraiment tous les aspects de ma voix. Il a fait ça pendant une après-midi. Et donc le résultat est que c'est un rôle qui nous va comme un gant. C'est vraiment pour tous.
1: En même temps, dans cet opéra-là, qui est l'histoire d'une mère qui part en quête d'un miracle, qui pourra redonner vie à son enfant mort, dans cet opéra que vous interprétiez à ce moment-là, Marianne Crébassa, vous étiez vous-même là, toute jeune mère, quand vous l'aviez chantée pour la première fois.
0: Tout à fait.
1: Alors là, ça dit autre chose.
0: Oui, et surtout que quand j'ai accepté le projet, j'étais ni mère ni enceinte, et surtout, je n'avais aucune idée de ce qu'était le sujet de l'opéra. George Benjamin ne souhaite pas partager beaucoup de détails. Donc il faut vraiment avoir confiance, c'est-à-dire que je savais ce qu'était le format, je savais que j'allais jouer une femme, et la seule info que j'avais, c'était une femme qui traverse quelque chose, il se passe quelque chose de douloureux dans sa vie, et c'est le voyage par la suite, un voyage, une quête. C'est tout ce que je savais. Et je n'ai su je n'ai connu l'histoire de l'opéra qu'au moment où j'ai reçu la partition. Donc j'avais déjà accepté sans savoir déjà que j'allais avoir un enfant et ensuite que ça allait parler de ça. Et ensuite, c'est vrai que quand je suis tombée enceinte, apparemment George m'a dit j'étais vraiment très inquiet, j'avais peur que tu annules, tu ne te sentes pas capable de jouer ce rôle-là. Une annulation ne m'a jamais effleuré l'esprit, mais par contre, effectivement, je me suis posé la question de comment j'allais le vivre, comment j'allais l'aborder, sous quel angle, est-ce que ça allait m'affecter, est-ce que... Et en l'occurrence, je pense que ça a été vraiment une force que de connaître la maternité pour aborder ce rôle-là.
1: C'est aussi le rôle d'une mère que vous allez chanter ici au festival Occitanie Radio France en juillet 2026, puisque c'est le cycle de Leader intitulé « L'amour et la vie d'une femme » composé par Schumann. Vous êtes donc devenue maman. Vous avez, je crois, Marianne Crébassa, marqué une pause à un moment, parce que justement, vous êtes devenue maman. C'est assez rare, une femme dans votre domaine, qui plus est, et avec votre niveau de notoriété aujourd'hui, votre grand succès, qui parle, non seulement qui s'arrête à un moment, parce qu'elle veut consacrer du temps à sa maternité, mais qui en parle. C'est un phénomène générationnel, vous diriez, ou ça tient à vous ?
0: Je ne sais pas, parce que je pense qu'on est toutes différentes sur ce sujet. Moi, j'ai abordé la maternité avec... J'ai pas essayé de projeter. La maternité m'a permis de de me reposer des questions que j'avais déjà par rapport à mon métier, comment j'allais l'aborder. Et donc, ce n'est pas que parce que je suis devenue mère que j'ai fait une pause, c'est aussi parce qu'à un moment donné où j'avais besoin de prendre du recul sur ce que je faisais et aussi de retrouver, d'être, comment dire, j'étais dans un cycle, effectivement, quand on réussit et que le travail abonde, il peut y avoir aussi une forme de saturation au bout d'un moment. Et je pense que le chanteur, comme beaucoup d'artistes et de musiciens, a besoin de respiration. Et je pense que, par respect pour moi, mais aussi par respect pour le public qui vient m'écouter, je me dois d'être complètement à ce que je fais. Parce que je pense que je suis privilégiée de faire ce métier. Et aussi, je suis privilégiée, c'est un luxe que de pouvoir choisir de s'arrêter. Et en l'occurrence, ça m'a paru assez évident. Parce que déjà, je n'arrivais pas à gérer le stress de la maternité, d'être mère et d'être chanteuse à la fois. Pour moi, il y avait un dédoublement, un écart qui était trop grand entre ce que je vivais à la scène et en répétition dans mon travail et ce qui se passait à la maison. Le dédoublement était trop grand. Et donc, j'ai quand même continué à chanter, mais beaucoup moins. Et ma fille venait tout le temps avec moi. Mais c'est vrai que j'ai eu besoin de vivre ce moment pleinement, sans stress. Effectivement, comme je le disais, on est toutes différentes. Moi, je sais que je peux être particulièrement angoissée, même si ça se voit pas forcément quand je chante. Mais dans ma vie de tous les jours, je trouve que c'est un métier qui génère beaucoup de stress, de préparation. On est assez seul dans la préparation. On est toujours dans l'anticipation de ce qui va se passer, l'anticipation du concert à venir, dans la préparation de quelque chose qui va venir. Et une fois que ça vient, pouf, il y a une redescente qui est assez difficile à gérer. Et là, en l'occurrence, j'étais fatiguée un peu nerveusement de faire ça tout le temps. Parce que ma vie, pendant 15 ans, ça a été 2 mois ici, 2 mois là-bas, 2 mois ici. Et je dirais un petit mois par an chez moi, éparpillé comme ça dans l'année. Et moi qui suis très attachée à ma terre, à ma famille, c'était souvent un déracinement, mais c'était à la fois une découverte. Et donc, en l'occurrence, ça a été assez évident pour moi de me dire, je m'arrête un petit peu. Je ne dis pas qu'il n'y a pas eu d'angoisse. Mais je suis très contente de mon choix aussi parce que ça faisait longtemps que j'avais envie de prendre le temps de travailler, de pas toujours travailler entre deux productions, travailler dans le calme et aussi vraiment réfléchir à ce que j'avais envie de chanter et comment.
1: Et vous avez trouvé ? Est-ce que j'ai entendu par exemple passer un petit bruit, une petite musique que vous rêviez de chanter de la chanson française comme Clara Isée ou de chanter du jazz ?
0: Ah ben,
1: c'est encore vrai ça ?
0: C'est-à-dire que chanteuse d'opéra, ça m'est tombé dessus, disons. Parce qu'effectivement, j'étudie la musique classique depuis toute petite, donc j'étais déjà dans le bain. Mais j'ai toujours aimé la chanson française, j'ai toujours aimé le jazz. Même adolescente, je faisais des terrasses de café, j'ai fait des thés dansants, pour animer des thés dansants le week-end. Pendant 6 ans, j'ai gagné ma vie comme ça. Et donc, j'ai l'habitude aussi de chanter autrement. Mais il se trouve que l'opéra, c'était comme une révélation, un petit peu. Mais c'est vrai qu'il y a toujours ce rêve de pouvoir... Je ne sais pas si ça viendra, mais...
1: Quoi, on verra, on écoutera, on vous suivra. Merci beaucoup Marianne Crébassa
0: merci à vous.
1: Pour cette masterclass.
0: Merci.
1: Merci et merci au public.

C'était la masterclass de Marianne Crébassa avec Caroline Brouet, enregistrée au Festival Radio France Occitanie Montpellier. Coordination, Henri Leblanc, attaché de production, Aurélie Marseille. Prise de son, Marc Garvénès. Coordination technique, Stéphanie Beaufis. Réalisation, Manouchak Fachaï.

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7: Ma vie, c'est méditer. Et alors, quand je médite, je peux dire, abre tu sais ça, monsieur, ouvrir des portes au-dedans, intérieures. Parce que nous, un jour, nous devrons laisser le corps. E qualche cosa resta, se la conscienza.
8: Lucevano i stidi da lontano sopra mare, le cose care parono più belle.
9: Il y a chez lui plusieurs influences. Il y en a une que je crois être totalement naturelle, viscérale, et c'est la mélodicité. Certains de ses refrains ressemblent à des arias qui aurait pu être écrit par Puccini, à mon avis. Je veux dire, il y a à la fois une liberté, une espèce d'élégance, d'aisance, de musicalité, qui le font très très italien.

Bonjour et bienvenue dans une émission libre de tous les récits, de tous les portraits, un portrait énamouré, un portrait précieux aujourd'hui. Une heure de radio sur la musique. Et en musique, c'est la série musicale. Bienvenue.

C'est le portrait d'un Cocteau, d'un Stendhal ou d'un Lautré amont de la musique italienne que l'on continue de vous offrir aujourd'hui. Comme Stendhal, il naît en France, ou n'a été d'ailleurs, connu, écouté dans les années sans doute 80, que par quelques happy few qui avaient réussi au miracle à rencontrer ces tubes ésotérico-philosophico-pop qui l'ont fait exploser justement dans ces années 80, Centro di Gravità Permanente ou Voglio Vederti Danzare, Je veux te voir danser, des tubes de new wave, de presque disco italienne ou de rock progressif dont souvent les auditeurs français ne comprenaient pas les paroles et donc absolument pas l'ampleur. En revanche, en Italie, il est il maestro, ce Cocteau, ce Lautré amont de la musique italienne, car il a construit une œuvre presque totale, lui qui suit aussi peintre et écrivain, qui fonctionne un peu comme un secret chez ceux qui l'admirent, mais qui propose tout simplement de tout reconfigurer, de naviguer à contre-courant et de s'intéresser uniquement à ce qui compte, c'est-à-dire le principe même d'être un humain en vie. Il s'appelle Franco Battiato, il est né en Sicile et de sa terre natale, il a gardé toute sa vie une forme de mystique qui le poussera à tenter le fameux mystère de ce passage sur Terre. Et puis un amour éperdu de la Méditerranée, du lien entre l'Orient, l'Occident, une forme de religiosité aussi, comme vous l'entendez ici, à l'endroit de tout ce qui est humain. Cette quête, Franco Battiato va la vivre et en faire le récit tout au long d'une carrière musicale hyper longue, fertile et totalement protéiforme, où en quelques 30 albums, il a été successivement un pionnier de l'électro, la plus expérimentale, un compositeur d'opéra orientaliste, un auteur de musique répétitive et surtout le producteur d'une pop opératique surréaliste, du new wave hyper acéré, où il va contre toute attente rencontrer un succès populaire absolument immense en Italie, mais aussi dans une partie des États-Unis. Un succès qu'il va conserver quasiment toute sa vie, emmenant un public fidèle vers les terres les plus exigeantes de la musique et de la conscience humaine. Il aurait eu 80 ans ce mois-ci, s'il ne nous avait quittés en 2021, opérant un grand passage, après une histoire finalement sans histoire d'amour connue, entièrement dédiée à son art, à la méditation, à la réflexion. Parce qu'il faut un peu d'aide et quelques notions d'italien et de philosophie ou de littérature pour goûter sa musique. On tente un portrait enamoré, mais forcément lacunaire, dans ce deuxième épisode de notre série Franco Battiato, le secret le mieux gardé de la pop italienne, tout de suite dans la série musicale sur France Culture.

Dans la plaine du Pô, un couple de vieux qui dansent des vieilles valses viennoises. Je veux te voir danser comme des derviches tourneurs qui tournent sur les épines dorsales au son des bracelets de cheville des danseurs de Katakali. Je veux te voir danser comme les gitans du désert avec des candélabres au-dessus de toi ou comme des balinais en vacances. Et Radio Tirana diffuse de la musique balkanique. Je regarde des danseurs bulgares pieds nus sur des braseros de feu en Irlande du Nord, dans les salles de danse l'été. Des couples de vieux qui dansent au rythme des 7/8e Voglio Vederti Danzare. Un clip complètement fou, une chanson qui l'est tout autant, une chanson extrêmement étrange à la croisée d'une forme de préfiguration de dance qui utilise un synthétiseur qui va chercher des sons qui sont plutôt orientalistes, comme vous l'avez entendu. On est en 1982, c'est l'un des titres de cet album que sort Franco Battiato, L'Arca di Noé, l'Arche de Noé. Franco Battiato, on vous a déjà raconté d'où il vient le Franco Battiato de 82 dans la première épisode de cette série. Franco Battiato, le secret le mieux gardé de la pop italienne, car il est vraiment le secret le mieux gardé et le plus chéri de tous ceux qui l'aiment. Franco Battiato, c'est cet homme qui naît en Sicile, élevé essentiellement par des femmes, sa grand-mère, sa tante, qui donnait des cours de couture dans une toute petite ville de Sicile, va ensuite bouger à la vingtaine vers Milan où dans un cabaret, il va rencontrer le chanteur Giorgio Gaber et dans la foulée publier un premier 45 tours qui sera vendu en supplément d'une revue de mots croisés. C'est une image qu'on aime beaucoup, elle est tout à fait à l'image de lui, une idée d'énigme, d'entrelacs et un souci constant de plaire au public. Si au moins vous n'aimez pas mon disque, vous pourrez faire des mots croisés ou inversement. Ensuite, l'italien, on vous l'a dit, on vous l'a donné à entendre, va devenir l'un des pionniers de la musique électro. Il achète à Londres le fameux synthétiseur VC3, qu'il est le seul avec Pink Floyd à tenter d'expérimenter dans 3 albums, un triptyque absolument génial, Fœtus, Pollution et Sous les Ailes d'Aries, qui vont recevoir divers prix, mais qui seront tirés à quelques toutes petites copies avant finalement de rencontrer d'une certaine manière le grand public avec son album L'Era del Cinghiale Bianco, l'ère du sanglier blanc. Car entre temps il s'est passé 3 choses. Il a rencontré le compositeur de musique savante Stockhausen. Il a publié un petit disque de musique répétitive qui remporte le prix Stockhausen. Il va d'ailleurs plus tard se lancer dans l'opéra et surtout il a découvert la mystique. La mystique avec plusieurs lectures, plusieurs évidemment grands sujets qui vont l'animer toute sa vie, ce lien entre l'Orient, l'Occident, ce lien avec la transe. Il le dit d'ailleurs, c'est par le synthétiseur et la musique électro qu'il rentre dans la méditation. C'était comme une machine à voyager dans le temps, le synthétiseur. Plus je jouais, plus je me sentais en relation avec des civilisations archaïques. Oui, mais il est obligé, à un certain moment, de commencer à gagner sa vie. Il commence à écrire donc cette pop qui fonctionne très bien dans l'era del Cinghiale Bianco. Une pop qui reste néanmoins habitée par toutes ses lectures, qu'elles soient des lectures ésotériques des plus grands bouddhistes ou des plus grands tantristes, qu'elles soient des lectures de science-fiction, Aldous Huxley, des philosophes, le français René Guénon, qui sera un grand nom de l'ésotérisme. Il continue de faire habiter, de faire cohabiter par le collage, par les évocations musicales, tout ce qu'il a de fondamental à dire, à faire lire, dans une pop qui reste extrêmement efficace. Le triomphe, l'explosion populaire, elle a lieu avec un album qui sort en 80, La Voce del Padrone, La Voix du Patron. On est dans un contexte politique hyper tendu, hein, aux États-Unis, en Italie, avec une espèce d'explosion de la gauche qui n'aura pas survécu à des années extrêmement violentes dans les années 70. On pourrait croire qu'il s'agit d'un titre politique, mais pas du tout. La Voix du Patron, c'est un titre qui fait allusion justement à la vision de notre corps et de notre pensée, le patron, dans la dichotomie bouddhiste qui l'intéresse. C'est notre conscience, La Voix du Patron, qui sera un album qu'on appelle de longue traîne et qui reste aujourd'hui l'album en italien le plus vendu en Italie. Premier disque de platine de l'histoire de la péninsule, avec toute une foule de tubes. Où d'abord il explique qu'il cherche son centre de gravité permanent, c'est une chanson que vous avez découvert la semaine dernière, et cette chanson-là, où il va reprendre, faire écho, se foutre, on peut le dire, un peu de la gueule de tous les grands morceaux de musique populaire, car toute sa vie, il entretiendra un rapport particulier avec l'idée même de lui-même produire de la musique populaire. Coucourou coucou, un tube dansant qui a plein de messages cachés.

Coucou, coucou, coucou, Paloma. Vous avez bien compris qu'on est ici sur une parodie de la fameuse chanson mexicaine, extrêmement populaire. Vous l'avez entendu aussi citer. Toute une série de chansons, qu'elles soient américaines, Come on baby, let's twist again. Des chansons italiennes que vous connaissez moins, Il mare nel cassetto, Mille bolle blu, qui sont les tubes des années 60 avec lesquels il a grandi. Une espèce de musique chantante avec voix de soprane derrière, qui vous dit que tout est léger et qui pourtant va avec ses voix d'homme qui chante Lady Madonna, auquel il va adjoindre des couplets sur la guerre en Afghanistan, la guerre en Iran, histoire de nous montrer que la réalité humaine est, ma foi, toute petite et d'une immense violence. On vous avait quitté Franco Battiato avec l'album précédent Up, Patriots to Arm, dans lequel il enjoignait les musiciens de son temps et le public d'ailleurs à essayer d'écouter une musique qui a du sens, une musique qui s'intéresse fondamentalement à ce qu'est la conscience humaine. Cet album, La Voce del Padrone, va avoir ce paradoxe fou qu'elle va faire danser toute l'Italie, et ce pendant des générations, avec des chansons qui, à l'image de Battiato, restent souvent extrêmement cryptiques, chargées de références à la philosophie antique ou ésotérique de son temps, mais qui surtout, bien qu'elle commence à dénoncer de manière assez violente justement la violence du genre humain, restera toujours assez ambiguë dans ce qu'elle dit. Vous allez entendre ici La Bandiera Bianca, le drapeau blanc, une chanson dans laquelle à la fois il va fustiger la violence qui règne en Italie, le terrorisme, rappelons qu'on sort d'années noires hein, avec toute une série de groupuscules d'extrême gauche qui a beaucoup assassiné, que les crimes de la mafia en Sicile, dans son île, font beaucoup parler. Dans cet album et dans cette chanson particulièrement, il se moque toujours autant des grands compositeurs que des chanteurs populaires. À Beethoven et Sinatra, je préfère la salade. À Vivaldi, je préfère les œufs qui me donnent plus de calories. À Beethoven et Sinatra, je préfère aussi la salade. La Bandiera Bianca, une chanson aussi dans laquelle il dénonce les malversations de la classe politique italienne qui est en pleine débandade dans ces années 80. Ce qui va donner lieu d'ailleurs à une grande ambiguïté sur, disons, l'identité politique de Battiato. La presse, pourtant, à sa mort, le dira, il n'était ni de droite ni de gauche, il était de Battiato.

0: Minima e Moralia, notre cher Battiato qui reprend ici plusieurs concepts philosophiques qui glissent comme ça en deux secondes des références philosophiques, qui fait référence à Bob Dylan, Mister Tambourin, en début de chanson. Soyons sérieux, deux minutes, Monsieur Tambourin. Vous l'entendez ici chanter « This is the end, my only friend, the end », référence aux Doors. Une chanson dans laquelle, vraiment, on est du côté du splendeur et misère du genre humain. Il se fiche de la gueule d'absolument tout le monde. Les politiques, heureusement, mon racisme ne me fait pas regarder ces programmes télévisés complètement fous, destinés à m'envoyer directement dans l'isoloir. Une manière évidemment de s'opposer et d'ailleurs de railler un homme qui commence à prendre le pouvoir, mais qui est un homme de médias à l'époque. J'ai nommé évidemment un homme que vous connaissez bien, Berlusconi, contre lequel il s'opposera toujours. Il s'opposera toujours à cette société du divertissement, mais il se fiche de la gueule de tout le monde, y compris de lui-même. Il y en a qui se mettent des lunettes de soleil pour avoir plus d'aura et de mystère. Lui qui est connu pour toujours porter des occhiales, des lunettes de soleil. D'ailleurs, dans son clip, pile à ce moment-là, c'est une image de lui qui paraît. La Voce del Padrone est dans cet album qui va connaître un succès fou, hein, de longue traîne, qui reste encore le plus vendu. Il continue évidemment à se placer sous l'égide du philosophe Georges Gurdjieff, qui est vraiment un homme qui, du côté de la méditation, l'aura beaucoup, beaucoup porté. Un album aussi dans lequel, vous l'avez entendu, il se fait de plus en plus vociférant. Il écrit d'ailleurs « J'entends des coups de feu dans une rue du centre-ville. Et en plus du monde autour qui fait du bruit, nous avons acheté des idiots et de l'horreur », dit-il, et de décrier le fait qu'en plus on ne fait pas de la bonne musique. Battiato était-il ou pas politique ? Ce qui est certain, c'est que son aspect religieux et mystique, il sera l'un des seuls chanteurs pop à se produire pour le pape, à la demande de celui-ci d'ailleurs, l'aura fait beaucoup aimer, en tout cas une partie de la droite et même de l'extrême droite italienne voudra toujours le récupérer, lui qui ne s'est jamais franchement prononcé pour une gauche italienne qui, rappelons-le quand même, hein, est passée d'une espèce de dissolution du communisme à une démocratie chrétienne qui sera dans les années 80 puis 90 perclue de scandales de corruption. On est vraiment dans un parlementarisme qui sera toujours décrié par Battiato. Résultat des courses, lorsqu'on demande à Giorgia Meloni, lors de son accession au pouvoir, quelle est sa chanson préférée, c'est bien une chanson de Battiato qu'elle citera. Quand on connaît l'immense travail que fera toute sa vie Battiato pour rapprocher l'Orient de l'Occident, sa fascination pour la Tunisie, pour la mystique soufie, pour la mystique perse, on peut vraiment, évidemment, douter de cette lecture que fait Meloni. À ceux qui lui posent la question, et c'était le cas sur France Culture dans l'émission Le Rendez-vous, de savoir s'il s'est engagé politiquement, voici quelle était sa réponse en 2018.
1: Je suis engagé, parce que j'ai chanté contre le pouvoir, toujours. Une responsabilité qu'un homme de culture doit se prendre, de dire « tu te trompes, non, tu es un voleur, et va au dehors ». J'ai écrit une chanson qui s'appelle en italien « Povera Patria »,« Povera Patrie », qui tous les politiques l'ont pris comme pour faire une chose incroyable. Tu parles contre, il l'utilise pour les autres. Je ne sais pas si c'est clair.
2: Si, vous avez été détourné par les politiques, contre eux.

Pays pauvre, pauvre patrie, écrasée par les habits de pouvoir, par ces gens infâmes qui ne savent pas ce qu'est la pudeur. Ils pensent qu'ils sont puissants, ils acceptent absolument tout ce qu'ils font, tout leur appartient. Combien de bouffons parfaits et inutiles dans ce pays dévasté par la douleur. Et pourtant, ça ne vous donne pas de chagrin, ces corps qui gisent au sol sans aucune chaleur. Ça ne changera pas, ça ne changera pas. Non, ça va changer, peut-être que ça va changer. Povera Patria, une chanson, comme vous l'entendez, qui utilise un registre extrêmement grave, piano, cordes, comme si on était dans une chanson d'amour éperdue. Évidemment, évidemment, impossible pour nous de lire en Battiato quelqu'un qui serait un preneur du fascisme. Vous l'entendez bien déjà dans les structures et dans d'ailleurs ce que musicalement il convoque dans un morceau comme celui qu'on a écouté, Bandera Bianca, où il va utiliser des voix d'hommes extrêmement, on va dire, viriles, qui font penser justement au grand moment fasciste de l'Italie pour justement dénoncer la violence du monde. Et d'ailleurs, cette violence, elle parcourt toute sa discographie, mais de manière toujours plus ou moins, on va dire, volatile, dans des chansons qui décrivent plutôt des paysages, ces chansons un peu comme des petits récits, des petits films ou des petits romans, à l'image de Radio Varsavia, cette chanson de l'album L'Arca di Noé, qu'on peut retrouver dans le film de Luca Guadagnino, Call Me By Your Name, sur laquelle des Italiens dansent dans les années 80, dans l'ivresse. Rado Varsavia, qui est une chanson qui évoque à la fois Varsovie, la Pologne, mais aussi toute une foule de personnages historiques non identifiés. Des bénévoles laïcs sont descendus en pyjama dans les escaliers pour aider des prisonniers. Les citoyens étonnés ont fait semblant de ne rien comprendre pour aider les déserteurs. Ils ont fui vers l'ouest. Le dernier appel, ne vous en souvenez pas, le dernier appel de Radio Varsovie. Les commerçants puniques de Carthage qui ont emprunté des sentiers de montagne pour éviter les douaniers et arriver en Abyssinie. Encore des textes un peu hermétiques dans lesquels Franco Battiato évoque des figures qui l'obsèdent. Les grandes civilisations antiques, celles de Carthage, celles justement d'Abyssinie, les civilisations perses, la Chine, la fierté des travailleurs fantastiques qui travaillaient la soie. Pensons au vélo de Shanghai, une manière de dire qu'il est toujours un citoyen du monde et que chaque être humain compte, que toutes les civilisations ont eu des choses à nous apporter du point de vue de la pensée humaine et toujours de fustiger cet affreux européocentrisme dont il passera sa vie à dénoncer justement sa pauvreté.

0: Varsavia.
1: Radio Varsavia. Cette petite atmosphère qui plane, on est sur vraiment du prog rock. Espèce de new wave hyper efficace avec cette espèce de petit réverb en mineur qui nous dit que quelque chose est grave. Après Patriots en 80, La Voce del Padrone et L'Arca di Noé, eh bien Franco Battiato a été adopté par le grand public italien, tant et si bien que c'est sa chanson qui en 1984 va être choisie pour représenter l'Italie au concours de l'Eurovision. Il la chante avec une autre chanteuse, Alice, une chanson typiquement battiatesque. On n'a fait aucune concession pour l'Eurovision. I treni Tozer. Tozer, c'est une ville en Tunisie qui d'ailleurs n'est traversée par aucune voie ferrée. Mais il s'agit bien des trains de Tozer, des trains qui filent dans un désert. Battiato explique qu'il était en vacances en Tunisie, pas souvent en Tunisie étant sicilien, on est juste de l'autre côté de la Méditerranée, et qu'il a vu cette ligne de chemin de fer se perdre dans le désert, qu'il a imaginé le passage d'un train. C'est ainsi qu'il se présente, mettant derrière lui trois mezzo-soprano qui chantent en allemand un passage de la 7e scène de La Flûte enchantée de Mozart, car oui, chez Battiato, on aime le collage. Il ne va pas gagner l'Eurovision, même s'il finit 5e sur 19 participants. Néanmoins, c'est la chanson qui marque le plus, et donc de tous les titres de l'Eurovision, c'est celle qui sera le plus vendue. Quand on demandait à Battiato, parce qu'il se retrouve à parler à des journalistes qu'ils connaissent très peu, de quoi il s'agit quand il parle des trains de Tozer, il va rappeler quelque chose de primordial. Chez lui, tout est image, tout est imagination.
2: Nous avons fait une émission à la radio, et un écouteur a téléphoné et a dit, mais à Tozer, il n'y a pas la gare. Je sais ça. Mais Tozer, c'est une petite ville au sud de la Tunisie, et on peut voir les trains passer au loin, comme s'ils marchent sur le désert. Hein. C'est quelque chose de bel à voir. Normalement, quand je fais un texte, il n'a jamais, je crois, conséquentialité logique.

espèce de paysage filant dans un train. On voit des mères qui préparent à manger dans des petites maisons. L'obsession pour l'Orient, sa pensée, sa vie, sa matérialité.

leur laisser une dernière chance vers le salut et leur envoie quatre archanges messagers. Accompagnés d'une communauté d'hommes éclairés, ils cheminent vers la rédemption grâce à des rites ésotériques purificateurs. Alors, on retrouve toujours la grande influence du penseur, mais aussi évidemment du philosophe Gurdjieff. Et on a des références au soufisme, un opéra qui est chanté en assyrien, en persan, mais aussi en arménien. Extrait tout de suite, un court extrait de ce qu'est capable de produire Batiato entre deux albums hip-hop.

0: Et la musique pour toi, c'est un langage avant tout ou...
1: C'est surtout un signe. Hein? Le langage vient après. Je crois de plus que quand la musique devient son, peut devenir universelle. Si la musique devient le langage d'une société particulière, ça devient difficile sa universalité. Par exemple, si un pygméo écoute Beethoven, je crois qu'il ne comprend rien.

une chanson en sicilien, enfin un copatia, qui est née en Sicile. 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

Après avoir fustigé la violence du monde, après avoir tenté toujours de nous ramener à la mystique, aux choses qui nous dépassent, finalement le propos fondamental de Battiato, c'est bien l'amour. Et ça le restera toujours, l'amour, notamment pour sa terre natale, avec laquelle il va se réconcilier à la fin de sa vie. Il avait élu domicile dans le village de Milo, sur les flancs de l'Etna, c'est là qu'il est mort. Un temps, il eut pour voisin un autre grand chanteur italien, Lucio Dalla, qui disait « Moi, je suis le public et toi, Franco, c'est le public qui te suit ». Cette langue sicilienne, on la retrouve dans un de ses derniers albums les plus intéressants, « Ineres auge, il tutto è più della somme delle sue parti ». Le tout est plus que la somme des parties. C'était sorti en 2009. On y trouvait cette chanson, « Ucuntu » en sicilien. Ici et maintenant, je n'ai aucune disposition mentale. Une chanson mise en sicilien, mise en latin, encore une fois, sur le sens du monde.

0: Encore un chef-d'œuvre qu'on vous invite à écouter en entier. Oukunt, 2009, à la fin de sa vie, Battiato était de plus en plus proche à la fois de ses recherches des débuts et finalement de sensations très proches de l'enfance. L'enfance, finalement, son enfance avec ce père qui était livreur de liqueurs, qui avait notamment participé à l'entreprise coloniale de l'Italie sous le fascisme dans l'Afrique du Nord, d'où certainement un intérêt et une culpabilité. Ce père, ces scènes d'enfance, elles existent tout au long de sa discographie, mais il va leur rendre un très bel hommage. Évidemment, vous entendiez dans cette chanson, Oukunt, nous essayons de comprendre le sens de la vie. Y arrives-tu, toi? Où allons-nous finir? C'est le monde? Êtes-vous fou? Ces questions-là, on les retrouve. Elles sont toujours en fait présentes, même dans ses chansons les plus expérimentales ou les plus apparemment drôlatiques, comme ce passage à niveau dans lequel il se rappelle le passage à niveau qu'il traversait quand il partait en vacances avec ses enfants, ses parents en voiture. Une chanson où il raconte donc ces petites scènes de ses souvenirs de petits garçons auxquels il va accoler en français dans le texte. Pourquoi pas un petit extrait d'À la recherche du temps perdu de Proust, car oui, sa passion du collage, elle sera toujours là.
1: J'aime jouer de temps en temps, non, de mettre des choses qui me plaisent beaucoup au-dedans d'une chanson, comme un collage, non, certaines fois. Mais c'est pas une chose contre la musique, au contraire, non. Quelque chose qui augmente, non, la possibilité de la communication.

0: foin merveilleux. Cet enfant, enfant grand qu'est Batiato, qui nous insère un tout petit peu de Proust sur cette ritournelle à la fois profondément italienne et bien synthétisée. Évidemment, la proximité avec l'enfance, avec cet amour principiel surpuissant, celui de la mère pour son enfant. Et cet amour amoureux dont il parle parfois, mais que finalement il ne parviendra jamais visiblement à vivre. En tout cas, on ne lui connaît pas d'histoire d'amour connue. L'un de ses titres les plus célèbres pourtant s'appelle La Cura. C'est une chanson dans laquelle, qui sera sans doute l'un de ses plus grands succès, sur lequel aujourd'hui on se marie beaucoup, par exemple en Italie. Une chanson dans laquelle il promet à un être dont on ne sait s'il est son ami, son amante, de le protéger des peurs de l'hypocondrie, des perturbations, à qui il promet qu'à partir d'aujourd'hui, il le rencontrera toujours sur son chemin. Je vais te soulager de la douleur, de tes sautes d'humeur, de tes obsessions, de tes manies. Je surmonterai les courants gravitationnels de l'espace et de la lumière pour t'empêcher de vieillir. Cette chanson, à la fois sublime, il disait qu'il l'avait écrite justement parce qu'il trouvait que l'amour était un sentiment si puissant que finalement aimer quelqu'un, c'était presque vouloir l'empêcher de vivre et que c'était pour ça qu'il n'avait jamais pu, ou plutôt jamais voulu, se laisser aimer. Et pourtant, il va beaucoup reprendre de chansons d'amour, celles qu'il avait entendues dans sa jeunesse, dans les années 60. À un âge assez avancé, dans les années 90, il va sortir toute une série d'albums baptisés Fleurs, puis Fleurs 2 et 3, des albums essentiellement de reprises de chansons très populaires, qu'elles soient italiennes et surtout françaises, des chansons qu'il a beaucoup entendues enfant, qui sont apparemment extrêmement simples et très loin finalement de sa quête exigeante, de sa quête mystique. Pourtant, évidemment, pour lui, quand on lui posait la question de savoir si ces musiciens, ces musiciennes, qu'ils soient des yéyés français ou des Italiens de la grande variété l'avait influencé dans sa musique, lui répondait ceci. Écoutez.
1: Une de tes chansons qui est très connue, là, qui parle du coucou, tu cites justement des références de Dylan, une chanson des Beatles. Paraît-il que c'est plutôt par dérision que tu le fais, ou bien c'est parce que tu as beaucoup été influencé toi-même dans les années 60 par tous les chanteurs, les groupes américains, anglo-saxons?
2: Je ne parlerai pas d'une influence sur le style, mais seulement un souvenir. Hein? La chanson Block est une belle chanson, naturellement, une atmosphère de vie. J'ai utilisé la citation pour ressouvenir ça. C'est impossible, n'écoutez pas la musique légère, hein, les chansons. Le variété, on dit en France, non?
1: Pour toi, Dylan, c'est de la musique légère ou?
2: Oui. Oui.
1: Et toi, tu penses que tu fais aussi de la musique légère?
2: Naturellement.
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J'entends siffler le train de Richard Anthony ou la chanson des vieux amants traduite en français. Mais on retrouve aussi dans ses albums Ritornerai ou L'amore che viene, L'amore che va, toutes ces chansons de variété qu'il a écoutées et qu'il transcende, on peut le dire, et à qui il donne une gravité complètement folle. Intéressant, effectivement, qu'à la fin de sa vie, il ait eu à cœur de faire ses reprises de chansons dites légères. Lui qui, toute sa vie, entretiendra un rapport compliqué, finalement, avec cette idée de musique légère. Après ces trois albums, d'ailleurs, qui vont être récompensés par le prix Luigi Tenco, le prix de la chanson de variété à un âge très avancé, eh bien, Franco Battiato ne lâchera rien. En 2013, il va tenter une expérience, revenir aux fondamentaux, un groupe expérimental, Diopathies Expérimentales Group, car c'est sa capacité, toujours, même à la fin de sa vie, de faire rimer petites trouvailles mélodiques, chansons et formes humbles populaires avec grande tentative d'atteindre l'absolu. C'est peut-être sur cet hommage à Giordano Bruno, un homme, un penseur qui pensait contre tout le monde en son temps et qui, pour ses découvertes scientifiques, sera notamment brûlé en place publique. C'est sur cet hommage à Giordano Bruno, un morceau totalement expérimental qui montre à quel point Franco Battiato nous regarde peut-être d'ailleurs, qu'on va se quitter. Giordano Bruno, hommage à Giordano Bruno, on est en 2013.

0: Franco Battiato, qui aura travaillé autant avec les spécialistes de Schopenhauer, des philosophes nihilistes comme Malius Galambro, des orchestrateurs de grande variété, Giusto Pio, Francesco Messina, des militants LGBT, Alfredo Cohen, et des grandes divas, Alice, Milva, Franco Battiato, qui est avec nous, vous invite à revisiter son immense, sublime et absolument pas assez exploité discographie. 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
4: Bonsoir à tous. Les pays du Golfe dénoncent des crimes de guerre après les attaques iraniennes contre des infrastructures civiles, des attaques de centrales électriques, d'usines de dessalement au Koweït, à Bahreïn ou encore en Jordanie, au lendemain d'une nuit de bombardements américains sur l'Iran. Nous irons en Cisjordanie occupée, où les Palestiniens sont de plus en plus empêchés de jouer au football en raison de la présence israélienne, une échappatoire pourtant essentielle. L'Ukraine, confrontée à une crise politique en pleine guerre contre la Russie, le Liban. Le limogeage du ministre de la Défense, très populaire, suscite la désapprobation d'une partie de la population. Nous irons en Allemagne, où un député conservateur démissionne après avoir eu recours à la gestation pour autrui. Enfin, la taxe sur les logements vacants, bientôt doublée dans la capitale, après un vote du Conseil de Paris qui espère désengorger le marché locatif, alors que 9% des logements sont inoccupés. Après les infrastructures militaires, ce sont désormais les infrastructures civiles qui sont prises pour cible par les belligérants dans la guerre au Moyen-Orient. De nouveau bombardés la nuit dernière par les États-Unis, l'Iran accuse l'armée américaine d'avoir visé une station de pompage d'eau de mer et une usine de dessalement, mais aussi les voies de communication et de transit du pays. Ce matin, l'Iran a riposté en lançant drones et missiles sur les pays du Golfe et s'en est pris à une centrale électrique et de dessalement au Koweït, après une attaque similaire la veille. Des attaques condamnées entre autres par le secrétaire général de l'ONU, Antonio Guterres, et à Nandlauer, ces attaques marquent une nouvelle intensification du conflit.
5: Les États-Unis, comme l'Iran, affirment viser seulement des objectifs militaires, mais des infrastructures civiles sont désormais touchées de part et d'autre. L'Iran accuse les États-Unis d'avoir frappé des ponts, une gare, un aéroport et d'autres sites civils dans le sud du pays, tandis que Téhéran est accusé d'avoir ciblé des centrales électriques, des installations pétrolières ou encore des usines de dessalement dans le Golfe, notamment au Koweït. Et chaque camp accuse l'autre d'avoir franchi un nouveau seuil dans l'escalade. Téhéran accuse Washington de crimes de guerre. Une accusation reprise mot pour mot par le secrétaire général du Conseil de coopération du Golfe, qui a condamné samedi les attaques iraniennes contre des infrastructures civiles de Bahreïn, de Jordanie et du Koweït, les qualifiant d'escalade extrêmement dangereuse, de graves violations du droit international et de la Charte des Nations Unies, et de crimes de guerre. Pour l'Iran, l'objectif est surtout de faire pression sur les pays de la région qui soutiennent les États-Unis en touchant des infrastructures critiques essentielles à la vie quotidienne de la population de ces États. Téhéran envoie un message. Leur partenariat avec Washington a un coût sécuritaire, psychologique et bien sûr économique. Exemple, dans les pays du Golfe, l'eau potable dépend très largement du dessalement de l'eau de mer. Pour Washington aussi, ces cibles non militaires sont un moyen de pression. Dès le mois de mars, Donald Trump avait publiquement menacé de s'en prendre à des installations essentielles, notamment les centrales électriques et les infrastructures liées à l'eau, si Téhéran ne cède pas sur le dossier du détroit d'Ormuz. Mais certains observateurs voient également derrière ces bombardements qui détruisent des ponts ou des routes une éventuelle préparation à une invasion terrestre de l'Iran.
4: Anne Andlauer, correspondante de France Culture à Ankara. Après les négociations entre le Liban et Israël qui se sont achevées à Rome mercredi, Joseph Aoun est en route pour Washington. Le président libanais doit rencontrer Donald Trump mardi. et s'entretenir aussi avec plusieurs responsables américains sur le retrait d'Israël des régions libanaises du sud du pays et les moyens d'y consolider le cessez-le-feu. C'est la première visite d'un chef d'État libanais aux États-Unis depuis 2009. Tandis qu'en Cisjordanie occupée, l'armée israélienne poursuit toujours ses opérations, rendant les déplacements de la population de plus en plus difficiles en raison des checkpoints. Et parmi les échappatoires pour oublier un quotidien en suspens, il y a le football. Or, depuis le 7 octobre 2023, la Ligue de football palestinienne est suspendue. Les fans, comme les professionnels du ballon rond, sont durement touchés. Reportage à Hébron, en Cisjordanie occupée, d'Alice Moreno.
6: Sur la pelouse, des adolescents disputent un match amical. Les tribunes sont quasi vides. Laïs est un des rares spectateurs. Il décrit le foot comme une échappatoire dans son quotidien sous occupation.
7: Avant le 7 octobre, je venais ici chaque jour pour assister au match. Mais après, il n'y a eu que très peu de matchs amicaux. Dès qu'il y en a, comme aujourd'hui, je reviens.
6: Ibrahim Swerki est entraîneur. Il dénonce la multiplication des points de contrôle de l'armée israélienne en Cisjordanie.
8: Le nombre de checkpoints a largement augmenté. Ça peut être très difficile de circuler, d'organiser des rencontres sportives. Ça nous a beaucoup affectés. En tant que joueurs, entraîneurs, on se retrouve coincé sur la route ou dérouté et ça impacte même le public.
6: Sur le terrain, Ahmed arbitre le jeu, assermenté pour des compétitions internationales. Il a été peu à peu évincé des sélections à l'étranger, faute d'entraînement régulier en Cisjordanie.
9: Dans les stades, les soldats arrêtent parfois les matchs, repartent, reviennent. On finit par partir pour des questions de sécurité. Juste avant le 7 octobre, je venais de passer professionnel. Ils ont tout anéanti. Je m'étais préparé des années pour devenir arbitre international. Ils ont tué tous mes rêves.
6: L'armée israélienne assure de son côté n'avoir interrompu aucun match ces derniers mois, mais les joueurs palestiniens insistent, l'occupation s'immisce jusque dans leurs loisirs.
4: Reportage d'Alice Moreno. Aux États-Unis, ce sont les feux de forêt canadiens qui s'immiscent justement dans la capitale du mondial de foot, Espagne-Argentine. Elle doit avoir lieu demain à New York. Or, une épaisse fumée recouvre plusieurs métropoles du nord-est des États-Unis et fait même suffoquer les habitants, alors que 950 incendies sont recensés au Canada, dont beaucoup sont incontrôlables. Donald Trump accuse son voisin de négligence délibérée et menace de nouvelles taxes douanières. Des milliers de personnes ont une nouvelle fois manifesté hier soir à Kiev. Après le limogeage du ministre ukrainien de la Défense cette semaine, Mikhailo Fedorov, un jeune ministre très populaire, mais en conflit avec le commandant en chef de l'armée ukrainienne. Le président ukrainien souhaitant préserver l'unité du commandement militaire en pleine guerre avec la Russie. Mais en évinçant ce ministre, dont les réformes contrarient l'état-major, Volodymyr Zelensky évince aussi une nouvelle figure politique, analyse la politologue et sociologue Anna Colin-Lebedev, maîtresse de conférences en sciences politiques à Paris-Nanterre.
10: La situation que nous avons en Ukraine nous indique que les Ukrainiens sont convaincus que la défense n'est pas uniquement une affaire de l'armée précisément, et une affaire des autorités militaires. Ils sont très activement, en tout cas pour ceux qui sont descendus dans la rue, très activement engagés dans la défense de leur pays, alors même qu'ils ne sont pas dans les rangs des forces armées. L'une des choses qui se joue aujourd'hui, c'est le conflit entre l'armée traditionnelle, qui a une certaine formation datant de l'époque soviétique, qui a des manières de faire classiques, et ces innovations que nous avons vu en Ukraine sur le champ de bataille et qui ont pour origine en réalité des personnalités comme le ministre de la Défense qui vient d'être limogé, de la souplesse, de l'inventivité, une place importante donnée aux entreprises, de la flexibilité maximale, chose qui rentre en contraste en fait avec la manière dont l'état-major des armées avait l'habitude de concevoir la défense. Et je pense que c'est vraiment au-delà du conflit de personnes qui a été souvent mis en avant pour expliquer le limogeage du ministre de la Défense, conflit de personnes entre le ministre, un civil, et le chef d'état-major des armées, un militaire. On est en fait à un moment de friction entre deux modèles de concevoir l'armée et de concevoir la défense du pays.
9: Est-ce que Volodymyr Zelensky ne risque pas de se tirer une balle dans le pied ?
10: Beaucoup de personnes sont en train de dire aujourd'hui qu'il s'agit d'une erreur politique, d'une erreur d'estimation du président ukrainien. Et il est certain que ce sera mis, je dirais, voilà, dans son bilan en tant qu'élément sur lequel de très nombreuses personnes influentes en Ukraine sont en train de le critiquer.
9: Est-ce qu'il y a un risque de déstabilisation en haut de l'État ?
10: Je pense qu'on a tort à chaque fois qu'il y a une crise politique d'évoquer la déstabilisation ou un manque de légitimité du président Zelensky. Il y a d'ores et déjà un certain nombre de décisions, un grand nombre de décisions de ce président qui sont critiquées au quotidien par les Ukrainiens qui considèrent que c'est normal qu'il y ait une sorte de contrôle social aussi sur les décisions présidentielles, y compris celle-là.
9: Qu'est-ce qui peut sortir de tout ça ?
10: Aujourd'hui, très clairement, les Ukrainiens sont en train d'indiquer que cet homme-là incarnait la manière dont il souhaite voir la guerre conduite. Ce n'est pas impossible non plus d'ailleurs que par ce limogeage, en fait, le président Zelensky ait fait émerger une personnalité politique, l'ancien ministre de la Défense, qui aura peut-être un rôle à jouer dans l'avenir, notamment électoral, et dans les élections présidentielles qui se tiendront à un moment donné en Ukraine.
4: La politologue et sociologue Anna Colin-Lebedev, au micro de Nicolas Ballu pour France Culture. C'est une autre démission retentissante en Allemagne, celle du chef de la majorité au Bundestag, Jens Spahn, député de la CDU, ultra-conservateur, catholique pratiquant et homosexuel, a annoncé jeudi dans la presse la naissance de son fils aux États-Unis avec l'aide d'une mère porteuse. Alors que la gestation pour autrui, pardonnez-moi, est interdite en Allemagne, critiquée aujourd'hui jusque dans son propre camp, Spahn renonce donc à son poste de chef du groupe parlementaire des conservateurs au Bundestag. Reportage de Nathalie Versieux.
11: Tollé du côté des églises catholiques et protestantes, grincement de dents dans les rangs du parti conservateur, la phase des félicitations aura été de bien courte durée pour Jens Spahn après la naissance de son fils Georg. Sa position à la tête du groupe parlementaire de Friedrich Merz était devenue intenable. En février dernier, son parti avait une fois de plus répété son opposition à tout assouplissement de la loi sur la procréation assistée. Klaus Holleczek, député bavarois.
12: Pour nous, c'est une chose très claire, l'AGPA est interdite et à la CDU, nous ne changerons pas de position. C'est une question de crédibilité, il en va de la dignité de la vie.
11: Hier déjà, Friedrich Merz, en conférence de presse aux côtés d'Emmanuel Macron, avait semblé émettre quelques réserves.
13: Je suis conscient que ce sujet, dans toutes ses dimensions, humaines, juridiques, sociales et éthiques, préoccupe actuellement de très nombreuses personnes en Allemagne en raison de cet événement. La situation juridique à ce sujet est claire en Allemagne. Au sein de notre parti, la CDU, nous avons adopté une résolution. Je ne vois pas pourquoi il faudrait modifier la situation juridique ou cette résolution du parti.
11: Un désaveu clair de la part du chancelier est la fin d'une carrière prometteuse pour une figure incontournable de la CDU et l'un des rivaux de Friedrich Merz.
4: Les coupures d'eau s'accentuent à Mayotte, où les habitants vont désormais subir 42 heures de coupure pour 30 heures de distribution d'eau sur 3 jours, qu'importe le secteur de l'archipel. Si Mayotte vit au rythme des coupures d'eau depuis plusieurs années, faute de production, les retenues collinaires se retrouvent à un niveau très critique en raison de la faiblesse des précipitations. Il dénonce une loi qui va donner un droit d'accaparement de l'eau au monde agricole. Les opposants à la loi d'urgence agricole se sont rassemblés dans plusieurs villes aujourd'hui. À l'appel d'associations environnementales et de syndicats agricoles, des rassemblements ont eu lieu à Nancy, Blois, Lannion ou encore à Lyon. Après le compromis trouvé entre députés et sénateurs en commission mixte paritaire jeudi, le projet de loi sera soumis au vote des deux chambres lundi et mardi. Le Conseil de Paris vient de voter un doublement de la taxe sur les logements vacants l'année prochaine, alors que la capitale compte 150 000 logements inoccupés. L'année prochaine, donc, le taux de la taxe de vacances passera de 17% de la valeur locative cadastrale au bout d'un an à 30%, puis à 60% la deuxième année, contre 30% actuellement. Bonsoir Édouard Barouet.
14: Bonsoir Julie, bonsoir à tous.
4: Alors, quel est l'objectif de cette mesure votée par les élus parisiens ?
14: Ils cherchent à freiner la crise du logement. Avec cette taxe qui double dès 2027, la mairie de Paris traque les appartements de la capitale qui ne sont pas habités. Pour plus de la moitié d'entre eux, on parle même d'une vacance structurelle, c'est-à-dire qui dure longtemps, pas seulement quelques semaines, le temps de trouver un nouveau locataire. Le communiste Jacques Baudrier, adjoint au logement à la mairie de Paris, souhaite donc inciter ses propriétaires à remettre leur logement sur le marché locatif.
15: Cette augmentation de la fiscalité va nous permettre d'arrêter la hausse du nombre de logements inoccupés qui augmentait de 7 000 par an. Et puis, on pense que ça va pouvoir faire en plus baisser ce nombre d'environ 20 000 logements.
14: Des estimations théoriques, car pour l'instant, aucune autre ville en France n'a doublé cette taxe. Et cela pour une simple raison, la loi ne le permettait pas. C'est un amendement au projet de loi de finances 2026 qui a ouvert la porte à cette nouvelle mesure. Du matraquage fiscal selon l'opposition de droite au Conseil de Paris. Mais l'adjoint se défend en expliquant que la capitale ne sera pas la seule ville à doubler cette taxe. Même des mairies de droite pourraient l'envisager.
15: D'ici le début de l'année 2027, on va avoir des centaines de communes qui vont faire exactement la même chose que nous. D'expérience, quand on a obtenu la création il y a une dizaine d'années de la taxe d'habitation sur résidence secondaire, il y a eu au final plus de 1500 communes qui l'ont mis en place. Souvent les communes de bord de mer, des grandes villes, enfin toutes celles qui connaissent des situations de tension.
14: Avec cette mesure, il espère aussi lutter contre l'optimisation fiscale de certains propriétaires qui préféraient déclarer leur résidence secondaire comme un logement vacant pour payer moins de taxes. Désormais, ce sera inutile, les deux seront à peu près équivalentes.
4: Les explications d'Edouard Barouet pour France Culture. La météo demain avec une journée estivale sur la plupart des régions, même si les nuages domineront le ciel des Hauts-de-France et du sud du pays au réveil. Quelques ondées sont également attendues sur le Jura et les reliefs des Alpes l'après-midi. Les températures sont en baisse avec 11 à 16 degrés sur la moitié nord le matin, 15 à 20 sur la moitié sud. C'est la fin de ce journal préparé avec Caroline Benetto et Anthony Thomasson à la technique.
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19: À l'occasion des nuits de la lecture, et alors que le papier est concurrencé par le charme des écrans, il serait tentant de supposer que les livres sont condamnés à déposer les armes devant leurs successeurs de la vidéosphère, les films, les réseaux sociaux, les jeux vidéo, mais surtout les séries télé. Mais il serait encore plus séduisant de raconter l'histoire de ce va-et-vient, de cette influence mutuelle qui se déploie entre la littérature et les séries télé. À vrai dire, ces dernières ne sont-elles pas les descendantes du roman feuilleton ? N'ont-elles pas pris le relais de l'exigence tindalienne d'être un miroir que l'on promène le long d'un chemin ? Certes, mais il se pourrait que les séries de télé incitent bien plutôt la littérature à réinventer sa singularité, à créer de nouvelles formes, moins scolaires, plus imagées, pour exprimer la complexité de notre époque. Les séries télé vont-elles révolutionner la littérature ? J'aurai le plaisir d'en débattre sans préjugés, aux côtés de l'écrivain Victor Malzac, du scénariste Olivier Cohn et de l'universitaire Hélène Monet Cantagrel.
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19: Bonjour Victor Malzac.
20: Bonjour.
19: Vous êtes écrivain et vous venez de faire paraître deux livres dont nous allons parler, Le Monstre Mûr aux éditions Les Corps Conducteurs et un recueil de poésie, Lessive, aux éditions Le Castor Astral. Bonjour Hélène Monet Cantagrel.
21: Bonjour.
19: Vous êtes enseignante en humanité à l'École nationale supérieure des arts appliqués et métiers de l'art, docteur en sciences de l'information et de la communication et auteur de l'ouvrage Le format Bible des séries télévisées aux éditions de l'Harmattan. Et bonjour Olivier Cohn.
22: Bonjour.
19: Vous êtes scénariste de séries et ancien critique de cinéma. Il y avait ces nuits, enfin il y a ces nuits de la lecture que je mentionnais en introduction, du 21 au 25 janvier 2026, une succession d'événements en lien avec la lecture, l'occasion peut-être aussi de questionner l'éventuelle crise de la lecture que nous traversons. Quand on parle de pensée sans préjugé, on peut partir de ce préjugé-là, avec des ventes de livres qui existent toujours, qui sont évidemment importantes, mais un chiffre peut-être alarmant qu'on peut souligner, des jeunes Français qui passent en moyenne 10 fois plus de temps sur les écrans que devant un livre, selon une étude du CNL d'il y a 2 ans. À cet égard, je voulais partir de l'entretien, Victor Malzac, que vous avez accordé cette semaine, la semaine dernière au Monde, et d'une phrase dans cet entretien, où vous dites « Prenez Stranger Things ou n'importe quelle autre série télévisée, c'est plus développé en termes de narration que n'importe quel roman. Nous ne faisons plus le poids, nous les romanciers, donc il faut qu'on invente autre chose, qu'on crée un autre type d'espace littéraire. » Qu'avez-vous voulu dire par là ?
20: Alors évidemment, cet entretien-là est un peu caricatural et c'est aussi une manière de m'amuser hein, avec ce que je dis. Il faut relativiser hein, ce propos. Je ne suis pas du tout en train de dire que toutes les séries sont meilleures que les romans. Je suis simplement en train de dire que dans l'histoire de la littérature et des médias artistiques en général, on ne peut pas faire l'économie de ce qui se passe autour dans les autres médias. Ce que j'ai dit là des séries télé pouvait se dire il y a 100 ans, voire il y a 50 ans avec le cinéma. L'idée tout simplement que les genres narratifs se multiplient, prennent des formes diverses et que je constate en 2026 que aujourd'hui les séries télévisées mais aussi les jeux vidéo, hein, il y a aussi question de jeux vidéo dans cet entretien, ont proposé quelque chose de très intéressant narrativement et qu'inversement, beaucoup de romans, pas tous et heureusement, ont selon moi proposé, se sont assoupis sur des préjugés narratifs que sont par exemple l'obsession pour les récits familiaux, l'obsession pour les effets de réel, c'est-à-dire que beaucoup de romans se passent uniquement par exemple dans la ville de Paris, ce qui me pose un énorme problème personnel, à la fois imaginatif, à la fois politique, à la fois esthétique. Et je pense que je mets personnellement en valeur une écriture qui n'est pas cantonné à ces réalités-là et qui devrait s'inspirer davantage de ce qui se fait dans beaucoup de séries de grande qualité, sans mépris culturel et sans mépris de classe.
19: Je trouve, en vous entendant, que ça nous permet de prendre un peu de distance par rapport à cette inquiétude qui peut exister ou ce préjugé selon lequel les séries télé auraient remplacé la littérature et que ce serait une mauvaise nouvelle. Olivier Cohn, vous avez un parcours un peu inverse. Vous venez de la littérature, vous avez fait des études de littérature, vous avez travaillé, je crois, en particulier sur les romans de Conrad et vous êtes déplacé vers l'univers de la série télé. Comment êtes-vous devenu scénariste ? D'où est venue cette envie ? Et est-ce que c'était une envie qui était une continuation de vos études littéraires ?
21: Probablement qu'il y a un lien. Le lien, c'est évidemment celui du récit, de raconter une histoire. Mais j'ai pas été scénariste tout de suite, en fait. J'ai eu un parcours, je suis devenu scénariste autour de la trentaine. J'ai d'abord commencé par faire des études littéraires, effectivement, mais j'ai eu en parallèle une passion très forte pour le cinéma, qui est devenue une sorte de but dans la vie. Et c'est pour ça que je suis devenu critique de cinéma avant d'être scénariste. Et le passage donc s'est fait en deux temps. D'abord vers le cinéma et ensuite vers la télévision. C'est-à-dire que en fait, je travaillais pour une revue de cinéma qui s'appelle Positif, qui était une revue vraiment de cinéphilie pure et dure. Et en même temps, il fallait que je gagne ma vie, parce que les rédacteurs n'étaient pas payés à l'époque dans cette revue. J'ai fait des fiches de lecture, ce qu'on appelle des fiches de lecture, et le hasard a fait que ça a été des fiches de lecture pour une chaîne de télévision. Et de fil en aiguille, je suis rentré dans cette chaîne de télévision, je suis devenu ce qu'on appelle un conseiller de programme, et tout en gardant cette passion pour le cinéma. Et puis, on était au tournant des années 2000, et je me suis rendu compte, un petit peu avant d'ailleurs, et je me suis rendu compte que ce qui venait, alors à ce moment-là, des États-Unis, en termes de séries, n'avait pas à rougir à côté des films que je pouvais voir. Alors, je parle pas forcément des films d'auteurs les plus pointus, mais effectivement, ce qu'on disait à l'instant, du récit plus classique, et dans lequel je voyais tout à coup, à travers quelques séries, ça, les premières ont été, en ce qui me concerne, Urgence, Friends, par exemple, X-Files, qui sont des... Là, je cite ces séries parce qu'elles sont devenues des séries cultes. J'imagine j'imagine que les auditeurs s'en souviennent un petit peu. Et donc là, j'ai eu une espèce de sentiment un peu de dédoublement, parce que d'un côté, j'avais donc cette activité de critique et où j'avais cette passion pour des films d'auteurs très, très, très pointus. Et en même temps, je découvrais cette narration-là. Et je trouvais qu'il n'y avait aucune honte à approfondir cette approche de l'histoire et du récit à travers le support des séries. Et donc, de fil en aiguille, je suis passé de la chaîne de télé à une maison de production pour laquelle j'ai travaillé pendant un certain temps. Et puis ensuite, je suis devenu scénariste. Donc oui, une certaine continuité dans mon ressenti, en tout cas.
0: Hélène Monet-Cantagrel, est-ce que vous partagez ce constat, par exemple auprès de vos étudiants, et puis en général, d'une crise contemporaine de la lecture? Est-ce que les écrans ont un rôle dans cette crise de la lecture, si vous le partagez? Et est-ce que les séries télé en sont les bénéficiaires, en un sens?
1: Alors, il y a une crise de la lecture, mais il y a toujours eu une crise de la lecture. Ça fait 30 ans que j'enseigne, donc je peux vous dire qu'il y a toujours eu une crise de la lecture depuis 30 ans. Après, j'ai eu toutes sortes. J'ai eu des élèves, donc en pré-bac, et puis maintenant, j'ai des étudiants en post-bac. Et je peux faire ce constat qu'effectivement, il y a une difficulté à lire. Et en même temps, là, je l'ai constaté cette semaine. J'ai eu des étudiants qui ont fait des exposés, qui à l'occasion d'exposer, en fait, m'ont dit unanimement que ils ne lisaient pas, qu'ils avaient du mal à lire, et puis que là, ils avaient rencontré un livre. Donc en l'occurrence, c'était Retour à Reims de Didier Ribon, et puis auparavant, il y avait Les Vagues de Virginia Woolf. Donc vous voyez, et ils ont manifesté aussi, notamment pour Les Vagues, le désarçonnement en fait qui a été le leur pour un livre qui n'ont pas l'habitude de lire, évidemment. Et donc, je pense qu'en fait, il y a une crise de la lecture, mais après, et ça rejoint un petit peu le préambule que vous aviez sur les lignes de la lecture, sur le fait qu'il peut y avoir des créations de rencontres, et je pense que les nuits de la lecture, par exemple, ce genre d'événements, peuvent créer justement cette rencontre, en fait, possible avec des voix, des œuvres littéraires. Après, qu'est-ce que vous me posiez d'autre comme question? C'était
0: si les séries télévision.
1: Les séries, c'est amusant parce que les séries, on croit toujours que il suffit de parler des séries que les étudiants et on va tous être sur la même longueur. Donc non, pas du tout en fait. C'est-à-dire qu'en fait, ils ont, alors en tout cas les miens, qui sont quand même des étudiants en art appliqué, donc en fait ils sont un petit peu une élite. Faut pas le nier. Ils ont plutôt le sentiment d'être des sujets de consommation. C'est-à-dire qu'en fait, les séries Netflix en particulier, qui sont par bloc de saison, qui sont complètement personnalisées au sens marketing du terme, tout ça, en fait, ça les fatigue un petit peu. Et ce qui est intéressant, c'est qu'il n'y a pas de culture sérielle, c'est-à-dire que quand je leur parle quelquefois des Sopranos, donc c'est la série qui a initié ce qu'on appelle le troisième âge d'or des séries télé en 1999 sur HBO. C'est donc une série je recadre un petit peu au cas où ce ne serait pas familier des auditeurs. C'est une série sur la mafia, en gros. Enfin, c'est un mafieux qui va en thérapie. Donc cette série-là, elle a été vraiment elle a vraiment inauguré vraiment quelque chose. Ça, ils connaissent pas du tout. Mais je dirais même que si je vais un petit peu plus loin, à Lost, Lost, ils savent que leurs parents ont regardé, qu'ils ont adoré, mais ils ne connaissent pas, en fait. Donc, il n'y a pas de culture sérielle. Parce que je pense que c'est de la faute de Netflix. Alors là, c'est mon avis, que tout le monde ne partage pas forcément. Mais le fait d'avoir initié une consommation vraiment de la série, alors qu'en fait, la série, quand elle se regardait encore de manière hebdomadaire, c'est pas seulement un phénomène de nostalgie de ma part. Je pense qu'il y a une nécessité, en fait, à l'hebdomadaire qui amène à tout simplement digérer la fiction, parce qu'on consomme pas de la fiction comme ça, on va pas passer comme ça de Stranger Things. C'est intéressant, Netflix, comment ils nous font passer à la fin d'une série à quelque chose qui n'a rien à voir. Enfin, c'est du bombardement, en fait.
0: Alors c'est très intéressant sur ce bombardement, et pour poursuivre ce dialogue qu'on essaye d'initier entre l'univers des séries télé et celui de la littérature, une question, Victor Malzac. Les écrivains qui parlent du désamour qu'on peut avoir pour la lecture sont globalement rares. Il y a un primat pour celui qui va dire « j'ai grandi dans les livres, j'avais l'amour du texte, de l'écriture, de la lecture, dès le berceau quasiment ». Vous, c'est l'inverse. Vous le dites, ça se sent, enfin d'ailleurs c'est aussi, je crois, un des sujets notamment du Monstre Mur. Vous n'aimiez pas lire dans l'enfance.
20: Oui, c'est vrai, ça s'explique sociologiquement, mais aussi tout simplement... j'ai envie de dire esthétiquement, je pense que je fais partie des adolescents qui n'étaient pas portés à la lecture, qui préféraient faire d'autres choses, alors peut-être voir des films, mais aussi faire beaucoup de sport. Moi, je faisais beaucoup de sport. Je préférais sortir et l'activité de lecture, non seulement me faisait peur, parce qu'elle était liée au système scolaire, et en plus m'ennuyait. Et la question de l'ennui était particulièrement intéressante parce que elle signifiait déjà que je n'avais pas le bagage culturel ou intellectuel nécessaire pour acquérir le plaisir de lire. Lire étant considéré comme une activité plutôt noble hein, dans notre culture occidentale. Et donc j'étais objet d'un mépris social, je pense. Et donc je me suis réfugié dans cette espèce de refus de lire. Et puis quand j'ai commencé, avec une main tendue et avec un peu de chance aussi, quand j'ai intégré une hippocagne, grâce à un poète qui est décédé aujourd'hui, je me suis rendu compte que beaucoup d'écrivains qu'aujourd'hui j'apprécie partageaient des amours ou cette relation tendue avec la littérature classique. Je pense par exemple à Thomas Bernhardt, qui est un auteur autrichien fameux, qui lui-même, quand il était adolescent, n'aimait pas lire et est tombé gravement malade. Donc je me suis largement identifié au parcours culturel de Thomas Bernhardt. Et je me suis dit que je ne trouvais pas mon compte dans les livres, pas parce que c'était de ma faute, mais peut-être aussi parce qu'il n'existait pas, ou du moins à mes yeux quand j'étais jeune, il y avait une certaine pauvreté imaginative d'une partie de la littérature. C'est pour ça que je me suis mis à écrire, en me disant que je pourrais peut-être proposer quelque chose qui me siérait plus, qui serait peut-être plus actif, plus dynamique. Et puis évidemment, avec l'âge, on perd de l'orgueil et on gagne en humilité. Et je me suis rendu compte qu'en effet, cette littérature existait et qu'elle était particulièrement intéressante. Nous parlions en antenne de Claude Simon, par exemple. Claude Simon propose des romans non narratifs qui fonctionnent selon une logique d'épisode et de rythme que je trouve particulièrement intéressant, mais qui aujourd'hui... Claude Simon, un peu comme les séries que vous mentionnez précédemment, est un auteur qui n'est pas tant lu que ça. Il est lu par un certain public, hein, souvent universitaire, mais il n'est pas, voilà, c'est pas un auteur grand public, on peut pas dire ça.
0: Olivier Cohn, je vous voyais.
5: Oui, je voulais rebondir sur ce que disait Victor Malzac sur l'aspect valorisé de la lecture. C'est-à-dire qu'il faut peut-être distinguer plusieurs éléments qui sont effectivement le fait que la lecture est considéré comme une activité plus noble que le fait de regarder, que ce soit des films ou des séries. Ça, c'est un premier point. Et puis, de l'autre côté, il y a en fait la diversité dans les deux cas, que ce soit la littérature ou le cinéma ou les séries qui peuvent être considérées comme une sorte de sous-catégorie des arts audiovisuels. On fait des généralités, mais en fait, on parle de continents entiers. C'est-à-dire que dans la littérature, comme dans le cinéma ou dans les séries, vous avez des choses qui sont extrêmement différentes. Vous avez des œuvres mainstream qui ne révolutionnent pas le langage artistique, et vous avez à l'opposé des œuvres qui au contraire n'arrêtent pas de chercher, je pense que c'est le cas des livres de Victor Malzac.
20: Merci.
5: qui n'arrêtent pas de chercher autre chose. Et ça, ça me semble être une dialectique qui est extrêmement ancienne. Godard, évidemment, l'a résumé avec son art de la punchline en disant que c'était les marges qui permettaient de tenir les pages ensemble. Et voilà, donc ça, c'est aussi vrai pour le cinéma, les séries, que pour la littérature. C'est pas tout à fait la même chose que de dire que c'est plus noble de lire que de regarder une série ou un film.
0: Vous avez raison, Olivier Cohn, et merci pour ce premier préjugé déconstruit grâce à vous sur cette prétendue noblesse supérieure de la lecture par rapport à l'écriture. Vous avez raison aussi, par rapport au fait de regarder un film, et vous avez raison aussi de souligner qu'il y a cette diversité générique intrinsèque à la littérature comme aux séries, ce qui nous amènera peut-être à nous conduire à réfléchir sur la filiation entre un genre spécifique de littérature, le roman feuilleton, et la série télé.
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22: Qui donc es-tu ?
23: Je m'appelle Rodolphe.
22: Eh ben, Rodolphe, maintenant que t'as Bill Schurider sous tes talons, tu peux faire les 400 coups dans la cité. À toutes les filles d'amour sont tes esclaves. Et, parole, les ogresses n'oseront plus refuser de te faire crédit.
23: Alors, profitons-en. Allons boire un verre d'eau d'Af, c'est moi qui régale.
22: Oh ! Et tu dévides le jar comme Père Hébert.
23: J'ai bien le droit de parler argot et d'aimer l'agnole.
22: Oh, c'est pas ton genre. T'as de trop belles manières pour ça.
23: Tais-toi et viens boire.
0: Et les auditeurs auront peut-être reconnu un extrait des Mystères de Paris d'Eugène Sue, un extrait qui avait été diffusé sur France Culture. Hélène Monet-Cantagruel,
1: Cantagruel,
0: je me disais ma note, il y avait un U qui était en trop dans la note là.
1: Ça, c'est l'influence de Rabelais.
0: Exactement, dont on va parler. Est-ce que la série télé est la descendante légitime, l'héritière du roman feuilleton du 19e siècle?
1: Alors, c'est pas exactement mon champ de recherche, mais oui, on peut dire qu'elle est globalement l'héritière. Elle est l'héritière, en fait, d'un régime sériel. Mais après, les Mystères de Paris, puisqu'on prend les Mystères de Paris, 1842, sont pas exactement tout à fait, même si on reconnaît plein de choses, en fait. Hein, quand on lit les Mystères de Paris aujourd'hui, c'est passionnant, parce qu'en fait, on voit bien des... Parce que c'est de l'écriture sérielle au sens propre, c'est-à-dire que les gens, enfin, Eugène Sue en l'occurrence, c'est pas les gens, écrivaient donc à la semaine. C'est pas comme le découpage d'un roman comme Madame Bovary, qui a été découpé, donc ça, c'est un découpage éditorial. Donc, les feuilletonistes, Dickens, Eugène Sue, par exemple. Ce qui est intéressant, c'est que quand on lit, donc on retrouve bien des choses, ce qu'on appelle le cliffhanger, c'est-à-dire le fait de s'arrêter comme ça sur un épisode, ou en fait la mise en réserve aussi, hein, ce qu'on veut dire, on met en réserve tout d'un coup, on passe sur un pan de l'histoire pour s'intéresser à un autre pan de l'histoire, ce que pratiquent beaucoup les Américains qui fonctionnent de manière très très cloisonnée en fait dans les scénarios. Et après il y a des, alors après la série littéraire, enfin le feuilleton a évolué, elle a eu des périodes fin 19e ou quand l'explosion, avec l'explosion de la presse, donc en fait la sérialité se met à s'éditorialiser et puis aussi à se construire autour de personnages. Je pense notamment à la naissance du roman judiciaire qui devient le roman policier avec des personnages comme Rouletabille, etc. Et puis des Fantômas, des Belphégor. Il y a le ciné-roman qui arrive avec le début du cinéma, etc. Il y a une sérialité cinématographique, il y a une sérialité radiophonique d'abord, et puis tout ça c'est investis, repris par les premières séries américaines, sont des reprises de séries radiophoniques, etc. Donc il y a toute un ensemble de mutations et d'évolutions comme ça qui font qu'on arrive aujourd'hui avec une autonomie que prend la télévision, je dirais dès les années 60, je pense aux 70. En tout cas, je parle plutôt pour les États-Unis. En France, on a encore des, on n'a pas le même modèle en fait, puisqu'on a des feuilletons, oui, qui sont pas des, qui n'ont pas les mêmes temps de production, qui n'ont pas non plus les mêmes temps de diffusion. On a encore des beaucoup. Le téléfilm est plus important à la télévision en France déjà pendant longtemps. Et puis après, ce qu'on appelle les feuilletons français, les grands feuilletons français des années 60, sont quand même, c'est pas les mêmes formats temporels. Enfin, c'est pas la même chose. Mais ça, c'est Olivier qui pourrait plutôt peut-être en parler.
21: Ouais, c'est sûr qu'il y a une diversité énorme dans la typologie des séries. On a d'ailleurs, on parle de séries feuilletonnantes, de séries bouclées, de séries semi-feuilletonnantes, de séries semi-bouclées. Enfin, il y a tout un tas de nuances dans la narration sérielle. Je reviens une seconde sur la naissance de la série, disons, dans cette image du roman feuilleton du 19e siècle en France. Ce qui est drôle aussi, c'est que quand j'étais jeune, on parlait des chaînes de télévision françaises inondées, c'était le terme, par les séries américaines, comme si c'était effectivement... Mais en fait, à l'origine, on parlait d'Eugène Sue. Eugène Sue a été exporté et traduit dans le monde entier, notamment aux États-Unis. Les Mystères de Paris est devenu les Mystères de New York parce que ça a inspiré des auteurs américains. Donc, en quelque sorte, on pourrait dire qu'à l'époque, c'est les séries françaises qui inondaient le monde entier et qui ont inondé les séries américaines. Donc, en gros, on leur a envoyé Lafayette. On a récolté Trump aujourd'hui et on leur a envoyé Eugène Sue, on a récolté Breaking Bad. Je trouve que le modèle culturel est plus intéressant que notre rapport politique à l'histoire de l'Amérique.
0: Alors, Victor Malzac, justement, dans cette comparaison-là entre le roman feuilleton et la série, il y a la question de l'Europe et de l'Amérique. Il y a la question aussi de savoir si le paradigme du roman feuilleton repose sur la progression narrative. Vous, je me trompe peut-être en disant que ce que vous avez opéré, accompli dans Le Monstre Mûr, c'est peut-être réintroduire aussi des choses qui n'avaient pas leur place en littérature, le monde des écrans, le monde de la télévision, le monde des jeux vidéo, etc. Mais quand même en s'émancipant de cette logique de la progression narrative.
20: Oui, en fait, ma proposition textuelle elle a, à mon sens, deux intérêts. Le premier, c'est évidemment de faire un petit pied de nez sociologique aux attendus d'un espace littéraire, puisque dans un espace fictionnel, on attend certains sujets, et moi, j'aime bien hybrider tout ça, mélanger tout ça, et faire entrer dans la littérature des choses qui n'y sont pas. Exemple, avec une grande télé, avec Schwarzenegger dans un livre précédent qui s'appelait Créatine, ici avec un jeu vidéo particulièrement peu intéressant qui s'appelle Grand Theft Auto, GTA.
0: Qui est intéressant quand même, et qui a aussi d'ailleurs un synopsis et qui fonctionne comme une série télé. Est-ce que peut-être vous pourriez nous, pour donner de... Parce que parler d'un livre de l'extérieur, c'est une chose, mais nous lire l'extrait où le narrateur parle précisément de cette télévision.
20: Je regardais la fenêtre. Je cherchais dans la brume la mer. Et puis l'année de mes 11 ans, on a changé mon programme scolaire. On a instauré un circuit de récompense et j'ai connu de nouveau le bonheur. On m'a mis une énorme télé de 400 pouces, une énorme télé posée devant

0: le soir, je ne faisais plus rien que la télé. Alors seulement après tout ce travail, j'avais le droit de jouer à la PS9. Et c'est là que l'homme m'a offert GTA 9 sur PS9. Alors toute la journée, je travaillais comme un porc. Je donnais le meilleur de moi-même. Et je n'ai plus jamais fait d'erreur. J'ai répondu à toutes les questions sans faute. Non, je n'ai plus jamais fait la moindre faute. Et le soir, je jouais tout le temps à GTA 9.
1: Alors Olivier Cohn, je ne sais pas si vous jouez à GTA 9, mais la question non, que je me pose concernant l'écriture d'une série et l'écriture d'un roman, je fais exprès de poser une question d'amateur naïve. Mais quand on écrit un roman, on le voit en entendant cet extrait de Victor Malzac, on n'a pas toujours, sauf dans certains cas, un plan précis en tête. Et évidemment, il y a une surprise de l'écriture qui est immanente à l'écriture elle-même. Dans la série, vous m'arrêtez si je me trompe, mais il y a ce qu'on appelle une bible, c'est-à-dire un document qui présente les idées générales, la trame, l'intrigue globale de la série. Les choses sont arrêtées avant qu'on puisse écrire le scénario précisément. Est-ce que c'est pas ça la grande différence, à savoir qu'on a une vision très très claire de ce qui va se passer, de l'histoire, et qu'il y a moins de surprises d'écriture, ou est-ce qu'il y a quand même des surprises d'écriture ?
2: Alors, il faudrait beaucoup plus de temps que ce qu'on a, je pense, pour développer ce point. Ça me paraît un peu étrange de penser que les auteurs de livres n'ont pas de plan quand ils commencent à écrire. C'est-à-dire, effectivement, quand on lit, et notamment en particulier probablement l'extrait qu'a lu Victor Malzac et sa manière d'écrire, donne l'impression que tout s'invente au fur et à mesure, que tout s'écrit au fur et à mesure. Et d'une certaine manière, c'est la même chose quand on raconte une série. Enfin, je veux dire, quand vous regardez une série, vous devez donner l'illusion que l'histoire se déroule et que vous la vivez avec les personnages. Pas qu'évidemment, ça a été pensé en amont par des scénaristes. Ça, c'est tout le travail, effectivement, des scénaristes que de donner cette illusion. Parce qu'évidemment, que dans les coulisses, eux, ils n'ont pas écrit leur histoire au fil de la plume. Donc, il y a effectivement toute une réflexion, mais je ne suis pas certain. Après, encore une fois, il y a mille manières d'écrire des scénarios, comme il y a mille manières d'écrire des romans, et je suppose que tous les romanciers n'ont pas la même manière d'écrire, que peut-être certains se laissent aller au fil de la plume, mais peut-être que Victor lui-même a un petit plan au départ quand il écrit un livre. Je vais peut-être le laisser répondre à ça, je
0: ne sais pas. En fait, c'est extrêmement complexe, évidemment. Oui. C'est difficile de parler de sa création quand on l'a fait, mais personnellement, j'ai des plans. Et le but, c'est d'anticiper, de faire croire qu'il y a un effet de surgissement pour attiser de plus en plus la curiosité à mesure qu'on lit. D'autant que, dans mon cas précis, il n'y a pas de narration à proprement parler, c'est-à-dire il n'y a pas de début, de fin, de résolution d'un conflit. Il y en a une, mais qui est quand même relativement abstraite, qui n'est pas aussi précise et réaliste que dans une bonne partie des romans traditionnels ou des séries. Donc le but, c'est de faire croire justement qu'il y a une spontanéité, et dans les faits, elle n'est pas toujours là. Cependant, je dis ça, et en même temps, mon éditeur s'arrache les cheveux, parce que tous les deux mois, la moitié du livre a changé. Parce que quand on met en valeur cette spontanéité et cette intensité, on a forcément des surprises. Et là, il y a peut-être deux régimes. La génétique textuelle, qui est une discipline universitaire, estime qu'il y aurait deux pôles d'écrivains, donc des pôles stendhaliens et des pôles balzaciens ou flaubertiens, où là, il y a un plan qui est plus précis, alors que chez Stendhal, il y a plus de spontanéité, plus de liberté. Voilà, c'est deux approches différentes. Moi, je pense que je suis plus du côté de Stendhal.
1: Et Hélène Monet-Cantagrel, cette question de la surprise de l'écriture dans les séries.
3: Mais elle est importante, et pour avoir travaillé sur les bibles précisément quand j'ai fait ma thèse, en fait la bible c'est une forme informelle, c'est-à-dire qu'en fait c'est un cadre qui pose un univers fictionnel mais qui est totalement ouvert aux contingences, les contingences notamment de production. Je prends par exemple, moi j'avais travaillé sur Battlestar Galactica, donc qui est une série de science-fiction en 2003 qui reprend en fait une série 78. Et donc il y a dans la Bible, donc il y a des personnages, des fiches biographiques, et à un moment donné, ce qui s'est passé pour les scénaristes, quand ils ont fait dans la première saison le quatrième épisode, pouf, il y a la production qui a imposé le retour d'un acteur de 78 qui avait fait des pieds et des mains pour revenir. Et là, il a fallu que le scénariste ou la scénariste, je crois que c'était une scénariste, réécrive en fait l'épisode, et il a fallu intégrer plutôt ce personnage et dessiner une nouvelle ligne pour ce personnage, etc. Donc tout ça, c'est

0: Complètement. Donc, il y a de la surprise, je pense, pour ceux qui écrivent. Il y a de la surprise aussi parce que, en fait, c'est thymique, en fait. C'est-à-dire qu'il faut vraiment travailler sur cette intrigue qui doit conduire et tenir en haleine pendant on ne sait pas combien de temps, justement. Et c'est ça, tout l'art des séries, c'est que, notamment aux États-Unis, hein, ils peuvent être interrompus comme ça. Enfin, c'est peut-être un peu moins vrai aujourd'hui, mais c'était vrai à une époque. Donc, évidemment, la surprise est là. Elle est aussi orchestrée, la surprise. Au moment des sweeps, c'est-à-dire au moment des mesures d'audience en fait par Nielsen, il faut déborder d'inventions et donc là il y a les séries se déchaînent en fait, si je puis dire, et débordent d'inventions, voilà. Et parce que tout ça c'est de la concurrence et que tout ça c'est donc tout ça travaille beaucoup sur la surprise et l'amusement, c'est des shows, hein, faut pas l'oublier, c'est des shows.
1: Alors justement, c'est la question qu'on va se poser aussi, quelles sont les marges de liberté et de normes, et donc aussi de puissance sociétale et politique que peut réserver l'écriture de la série et l'écriture du roman.
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0: Nos auditeurs ont-ils reconnu le générique de House of Cards, la célèbre série générique qui est un peu l'équivalent d'un incipit pour un roman, je ne sais pas, je pose la question. Olivier Cohn, vous me pardonnez, je vous repose une question naïve et peut-être bête, mais je le fais volontairement. Qu'en est-il des normes économiques et des normes de budget pour une série? Parce qu'évidemment, quand on écrit une série, alors des romans, il y en a qui sont des best-sellers, mais enfin, il existe dans l'économie du livre des livres qui ne sont pas destinés à être publiés avec un grand tirage, etc. Mais quand on travaille sur une série, on travaille tout de suite sur des budgets éventuels qui vont être beaucoup plus importants. Dans quelle mesure ça affecte l'écriture elle-même?
1: On connaît pas toujours le budget au tout début de l'écriture, même si, bien sûr, si vous écrivez une série historique, vous savez qu'elle va coûter plus cher, et donc après, effectivement, vous pouvez avoir des discussions assez rapidement pour limiter. La question de l'économique se focalise souvent autour de certaines questions très pratiques, qui sont par exemple la question des décors. Si vous écrivez beaucoup de scènes dans beaucoup de décors différents, à un moment donné, la production va vous dire « Non, attends, c'est pas possible, ça va coûter beaucoup trop cher, il faut que tu réunisses plusieurs scènes dans les mêmes décors pour que le budget soit plus raisonnable. » Donc, il y a des influences de cet ordre-là, oui, bien sûr.
0: Et sur la question de l'attention, est-ce qu'il y a une exigence, quand on écrit une série, de capter comme ça l'attention du spectateur?
1: Disons, je pense que tous les gens qui écrivent des séries aujourd'hui ont intériorisé un certain nombre d'éléments. Effectivement, Hélène parlait du cliffhanger, qui est la figure qu'on retient. Cliffhanger, étymologiquement, ça signifie suspendu à une montagne. Donc c'est ce fameux moment à la fin d'un épisode, que ce soit d'ailleurs dans un roman ou dans une série, où le héros est dans une suspension. Il est suspendu, par exemple, à un rocher et à une falaise, et on ne sait pas s'il va tomber ou pas. Donc ça, c'est la figure la plus commune. Et effectivement, quand on commence à écrire une série, on sait très bien qu'on va devoir, pour le diffuseur, indiquer les cliffhangers en fin d'épisode. Après, là encore, je vous ai fait une description de cliffhanger parce que c'est l'étymologie, mais il y a plein de manières différentes de terminer un épisode. Vous pouvez le terminer par la frustration, qui est l'exemple que je viens de donner. Vous pouvez le terminer par l'empathie, avec une scène d'émotion qui va vous reconnecter encore plus fort à un personnage et vous donner envie de le retrouver à l'épisode suivant. Vous pouvez le terminer, alors ça c'est des séries peut-être un peu plus sophistiquées, par une forme de commentaire sur le propos qui a été suivi de l'épisode. Vous allez avoir un montage parallèle, par exemple, sur vos différents personnages qui vont vous indiquer où ils en sont à la fin de cet épisode-là. Donc, il y a plein de manières de fonctionner différentes pour cette... Voilà. Mais il y a effectivement certains aspects d'une narration spécifique, notamment spécifique pour la série par opposition au cinéma, qui signent, les séries.
0: Hélène Monet-Cantagrel, est-ce que ça veut dire que les normes se transforment en espace de liberté?
2: En tout cas, je voulais revenir sur la captation, parce que la captation, dans les bips, justement, on la voit très bien. C'est vraiment un souci, en fait. Parce qu'en fait, les bips sont des documents qui sont aussi destinés à la chaîne. Donc, il faut promettre à la chaîne une réussite. Et je reprends l'exemple de Battlestar Galactica, qui est vraiment exemplaire, en fait, comme bible, où effectivement, là, la question de la captation, elle se fait dans la construction, en fait, des arcs narratifs et de la structure globale de la série. C'est-à-dire qu'en fait, il conçoit, en fait, la structure globale avec des épisodes indépendants, avec des épisodes sur des intrigues sur 3 épisodes, et puis des intrigues sur la saison. Et tout ça, c'est pour jouer avec l'attention, en fait, et la captation des, notamment, de ce public qui est, qui ne regarde pas vraiment, mais qu'il faut retenir. Voilà. Et parce que le fidèle, bon, il faut aussi garder le fidèle. Enfin, il y a tout un ensemble de... Et c'est ça qui est intéressant, qui est vraiment très intéressant dans l'écriture et dans l'analyse aussi des séries, d'ailleurs, Olivier.
0: Et Victor Malzag, justement, en vous écoutant sur cette question de la captation de l'attention, j'ai eu l'impression, peut-être que je me trompe, mais que vous avez pleinement conscience d'écrire un lectorat qui est précisément celui que je mentionnais tout à l'heure, un lectorat qui passe 10 fois plus de temps, en tout cas pour les jeunes, sur son téléphone, sur des écrans, que devant un livre, et donc chez lequel la concentration n'est pas quelque chose d'évident. Alors ça passe par différents aspects. D'abord, une réhabilitation dans votre roman, le monstre mur des points de suspension, en mode un peu Céline Guignol's Band, Céline d'un château l'autre. Très difficile d'ailleurs de se réapproprier ce style-là. Solaire l'avait fait dans Femmes. Ça passe par autre chose, le fait de mentionner aussi énormément l'univers saturé dans lequel nous vivons, celui des marques, celui un peu, je dirais presque une écriture qui tient compte du scrolling dans lequel nous vivons. Est-ce que c'était votre, votre intention ?
3: Oui, alors pour les points de suspension, il y a évidemment Céline, mais mon influence majeure, c'est surtout Nathalie Sarraute, dont on parle peu, mais qui a quand même beaucoup investi les points de suspension, surtout dans Ici, qui est vraiment un livre, pour moi, magnifique. Oui, mon idée, c'était de faire une tension entre le monde réel, on parlait de Netflix tout à l'heure, qui nous agresse au quotidien, à la maison, dans les espaces intimes, dans la rue, les publicités. On est agressé en permanence par des signaux de consommation. Et donc, on est tellement agressé que je me demande, c'est la question du monstre mur, si une imagination est possible. Et donc, dans mon personnage est enfermé toute la journée, on le force à voir des images. Bon, ça c'est pas original, hein. Orwell l'avait déjà dit, Bradbury aussi, bref. Et mon personnage essaie de sortir. Et alors il essaie par le jeu vidéo, il essaie par le dessin, il essaie en regardant la fenêtre. L'idée c'est d'essayer d'avoir un moment de joie et de liberté hors des principes de consommation. Et évidemment c'est la tension que je voudrais restituer, pas juste le plaisir de mettre des fausses marques ou de parodier des discours qu'on connaît très bien, mais aussi de montrer comment ces discours sont agressifs et inversement, comment il est peut-être possible d'imaginer un espace beau, lyrique, défait de cette possibilité, de cette nécessité absolue de consommer.
0: Et c'est là peut-être que pour donner un exemple, il y a une scène dans votre roman avec un pâtissier qui se fait agresser par la police, par la Bravem, par Pat Patrouille, et ensuite par toutes sortes de marques que vous citez sur des paragraphes, enfin des lignes et même plusieurs pages si ma mémoire est bonne. Est-ce que c'est aussi ça, cette émancipation du réalisme qui pouvait être associé à un certain roman classique pour aussi véhiculer un message politique, ou en tout cas se réapproprier les angoisses politiques d'une société ?
3: Oui, évidemment, et puis je pense qu'on ne peut pas dissocier les approches politiques et esthétiques. À mon avis, un choix esthétique se répercute immédiatement sur la manière dont on parle du réel. Mon but, c'est de montrer que le réel est pauvre, et donc, dans le livre, de le parodier, de le détruire aussi. Il est à la fois très agressif, et en même temps, il est désagréable, et donc, on voudrait passer au-delà. Moi, c'est ma proposition. Je ne sais pas si ça marche. Ce que je sais, en revanche, c'est que faire ça, je ne pensais pas, en sortant ce livre, que les réactions seraient aussi fortes en voyant, par exemple, beaucoup de gens ont été surpris de voir des marques, de voir des éléments du quotidien mêlé à des approches complètement délirantes. Mais en fait, je pose une question simple. Je me demande si on pourrait pas... Ce n'est pas antinomique pour moi de parodier la réalité et de proposer un ailleurs, un imaginaire. Je pense au contraire que c'est par la subversion de la réalité qu'on peut proposer quelque chose de nouveau. Et je pense aussi, pour finir sur ce que je disais tout à l'heure, que... On a un avantage dans la littérature, c'est la quasi-absence de rendement financier. Il y a évidemment une économie, mais elle est quand même beaucoup plus limitée par rapport à d'autres médias. Par ailleurs, je suis pas que romancier, je suis aussi poète, et donc je sais bien que la poésie est extrêmement précaire. On n'a pas de compte à rendre. Et donc, je ne comprends pas pourquoi on n'investirait pas plus les espaces narratifs, de liberté, pourquoi se conformer absolument à ce que l'on connaît déjà, et pourquoi ne pas empêcher, justement, détruire ce qu'on connaît déjà pour proposer peut-être, dans un des rares espaces protégés de la surconsommation, autre chose de plus nerveux, de plus vivant, de plus intense, quoi. C'est ma proposition.
0: Olivier Cohn.
1: Oui, effectivement. Alors, j'entends tout à fait ce que dit Victor et je reviens un peu à ce que je disais tout à l'heure sur le parallélisme entre le monde de la télévision, des séries télé et celui de la littérature. Parce qu'effectivement, cette considération-là, on pourrait l'avoir évidemment sur les séries télévisées. C'est-à-dire qu'il y a quelques séries, évidemment minoritaires, mais qui existent quand même, qui réinventent les formes, qui réinventent. Vous avez peut-être vu ça, j'ai vu ça la semaine dernière, une série qui en est à sa deuxième saison. Alors, série de HBO américaine, mais faite par un Canadien qui s'appelle Nathan Fielder, qui est The Rehearsal, donc la répétition en français, la répétition au sens théâtral du terme, qui effectue une mise en abîme entre la réalité et la fiction qui est absolument vertigineuse. C'est je pense, tous arts confondus, c'est un des objets les plus étranges que j'ai vus de ma vie. Et donc, j'en profite pour rebondir aussi sur la question de l'écriture. Parce que j'ai une petite réserve sur la dimension de captation, de penser que l'écriture de série, là, j'ai pu donner l'impression tout à l'heure que les scénaristes de série avaient comme but de capter à tout prix l'attention du spectateur comme une sorte de calcul. C'est évidemment pas le cas. Les scénaristes de série essayent avant tout de raconter des histoires. Et là-dessus, parce que je rebondis sur le mot répétition, qui est donc le titre de cette série, c'est un terme central dans la série, évidemment. Qu'est-ce qui se répète dans une série? Puisque forcément, dans le mot série, il y a l'idée d'une répétition. Et c'est là, peut-être, qu'il y a eu un phénomène qui s'est passé au tournant, cet âge d'or de la télévision dont parlait Hélène tout à l'heure, dans les années 2000. C'est qu'avant, on avait, et là je fais de grandes généralisations évidemment, mais on avait des séries avec des héros invulnérables qui avait des aventures bouclées dans chaque épisode, c'est-à-dire que chaque épisode redémarrait à zéro, on avait l'impression de redécouvrir le héros à chaque épisode qui n'évoluait pas. Alors que au tournant des années 2000, dans les séries dont parlait Hélène tout à l'heure, Les Sopranos, Six Feet Under, Mad Men, toutes ces séries un peu mythiques aujourd'hui, les héros sont devenus vulnérables et les épisodes ont cessé d'être bouclés et sont devenus feuilletonnants. C'est-à-dire qu'on racontait une histoire où le personnage évoluait, mais... Et ça, c'est une nuance extrêmement importante. Les personnages dans les séries n'évoluent pas comme dans un film. Quand vous êtes scénariste et que vous lisez des manuels de scénario, on vous explique comment raconter l'histoire d'un héros. Donc, le début du film, ce sera un personnage comme les autres, un Kidam, Luke Skywalker, une jeune tête folle qui ne sait pas très bien ce qu'il va faire de sa vie, et qui va devenir, à la fin du film, enfin, en l'occurrence, là, c'est plusieurs films, autre sujet intéressant, mais il deviendra un grand Jedi. Dans les séries, ça ne se passe pas comme ça. Dans les séries, dans les séries, les héros doivent cohabiter avec leur névrose. C'est-à-dire que vous avez à la fois une histoire qui évolue, mais en même temps, le héros ne va pas complètement changer. Il va s'affronter régulièrement à ses propres névroses. Donc vous allez avoir un schéma de thème et de variation, plus qu'un schéma de récit initiatique linéaire.
0: Bah, merci beaucoup à vous trois pour cette émission. Malheureusement, le temps interrompt. C'est peut-être ça aussi, sans préjuger, s'interroger sans préjuger, c'est abolir des frontières entre des disciplines, montrer que l'écriture de séries, de littérature, de romans, de poésie sont confrontées à des situations, des conditions analogues. Merci beaucoup, beaucoup à Aline Biette qui a préparé l'émission et à Souad Boukorsa qui l'a réalisée et mise en onde, émission que vous pouvez retrouver sur le site et l'application de Radio France. À très bientôt.
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1: Cécilia Payne est l'autrice de la plus brillante thèse de doctorat jamais écrite. Ces mots sont ceux de l'astronome américain Otto Struve. La thèse en question a mis fin en 1925 à l'idée selon laquelle les étoiles et la Terre étaient composées à l'identique. Ce faisant, Cécilia Payne est devenue l'une des fondatrices de l'astrophysique moderne. Malgré l'importance de ses résultats, les pontes de son époque les ont d'abord niées avant de se les réapproprier plus tard. Science Chrono vous raconte aujourd'hui l'histoire d'une brillante chercheuse dont les lumières ont bien failli devenir invisibles. Et pour parler de cette histoire stellaire, nous avons le plaisir d'être en ligne aujourd'hui avec Yaël Nazé. Bonjour.
2: Bonjour.
1: Vous êtes astrophysicienne, maître de recherche FNRS à l'Université de Liège. Merci beaucoup d'avoir accepté notre invitation. Avant de parler de la vie et des travaux en astrophysique stellaire conduits par Cécilia Payne, je vous donne le programme de la deuxième partie de l'émission. Tout à l'heure, dans l'entretien archéologique, nous parlerons des découvertes réalisées récemment dans les eaux du port antique de Carthage et nous verrons comment elles nous éclairent avec de plus en plus de précision sur l'histoire de cette cité portuaire mythique qui est souvent présentée comme l'éternelle rivale de Rome au sud de la Méditerranée. Mais avant de mettre les voiles vers Carthage, je vous propose de regarder les étoiles. Yaël Nazé, le nom de Cécilia Payne est bien connu de la communauté des spécialistes en astrophysique, mais un peu moins du grand public et on va essayer de comprendre pourquoi. Avant d'évoquer la thèse qu'elle a soutenue à l'observatoire de Harvard en 1925, il y a tout pile 100 ans, et l'importance des résultats présentés dans ce travail, il nous faut remonter aux origines du parcours de Cécilia Payne. Et pour commencer, j'aimerais qu'on présente tout simplement ce personnage, Yaël Nazé. Cécilia Payne est née en 1900 en Angleterre. Dans quel environnement social, culturel est-elle née ?
2: Alors, clairement, elle est dans une bonne famille. Hein. Son père est avocat, sa mère est peintre, sa grand-tante est botaniste. Donc, c'est une bonne famille, mais c'est une famille qui va l'intéresser très tôt aux sciences, lui faire remarquer ce qui se passe autour. Même dans son landau, à un moment, sa mère voit passer une étoile filante, elle lui fait remarquer et elle lui apprend une petite phrase, une petite comptine comme ça. Donc, vraiment, c'est une famille qui l'a très tôt initiée à regarder autour d'elle, finalement.
1: Elle avait une passion donc pour les sciences, elle était biberonnée aux sciences. En préparant cette émission, j'ai lu une anecdote qui m'a vraiment fait rigoler. À l'école primaire, elle avait mis au point un protocole scientifique pour vérifier l'effet de la prière en comparant les résultats à un examen de deux groupes. Un groupe qui avait prié, un groupe qui n'avait pas prié. Il se trouve que le groupe qui n'avait pas prié avait eu de meilleurs résultats à cet examen. Et donc du coup, la conséquence, c'est que Cécilia Payne est devenue agnostique. Elle a toute sa vie comme ça mis en place des petits protocoles scientifiques. Elle avait une passion, donc vous le disiez, pour l'astronomie, la botanique. D'où lui vient le goût pour cette dernière botanique de sa grande tante, vous disiez ?
2: Oui, donc là, c'est effectivement plutôt familial en fait. Hein. C'est voyant que finalement, c'est toujours un peu comme ça. On regarde un peu ce que font les gens autour de nous et on s'en inspire. Et donc c'est ce qui s'est passé pour elle. Mais c'est vrai que l'astronomie était toujours derrière cette fameuse petite étoile filante qu'elle a vue dans son landau. Il y a aussi le passage à la comète de Halley hein, quand elle est enfant. Et donc tout ça finalement fait que l'astronomie n'est jamais complètement oubliée.
1: C'est en tout cas la botanique qui lui permet d'entrer à Cambridge à 19 ans. Quelles étaient les conditions d'études pour les femmes dans ces grandes universités anglaises à l'époque, dans les années 1900 ?
2: Alors, déjà, il fallait avoir quand même une bonne formation en secondaire, ce qui n'était déjà pas simple. Hein. Trouver une école, notamment une école pour les filles, qui faisait quand même suffisamment de sciences, c'était pas évident. Et ça n'a d'ailleurs pas été évident pour Cécilia. Elle a fini par y arriver, mais disons qu'il a fallu qu'elle change quand même d'école. Disons que les diplômes sont effectivement ouverts. En tout cas, les diplômes de carrière universitaire. Donc, elle va pouvoir commencer ses études, mais elle ne pourra pas faire en Angleterre un doctorat.
1: Qu'est-ce qui va faire qu'elle tranche finalement entre la botanique et l'astronomie et l'astrophysique ? Qu'est-ce qui va faire qu'elle va plonger à corps perdu dans l'astronomie et l'astrophysique ?
2: Et en fait, c'est une grande expédition, hein, celle de 1919. En fait, ce qui se passe, c'est que juste à la fin de la guerre, il y a une grande éclipse qui va se produire. Et lors de cette éclipse, il y a une équipe anglaise qui va vérifier une prédiction absolument incroyable faite par un Allemand, un certain Albert Einstein. Et cette prédiction, c'est que les masses courbent les rayons lumineux. Et en fait, Eddington va faire une conférence hein, à Cambridge où elle va en fait à laquelle elle va assister et elle va trouver ça absolument extraordinaire, absolument génial. Elle se souvient de tout. Elle dit même qu'elle a presque une espèce de crise de nerfs, quoi, à force de voir ça. Elle est dans un état un peu extatique. Et c'est là qu'elle va finalement complètement abandonner sa botanique pour se consacrer complètement à l'astronomie.
1: Et en 1923, donc, Cecilia Payne obtient son diplôme en sciences à Cambridge. À cette époque-là, vous le suggériez tout à l'heure, Yael Nazet, les femmes, bah voilà, les perspectives sont bouchées. Une fois qu'on a obtenu son diplôme, on ne peut pas faire de doctorat. Alors, qu'est-ce qui va se dessiner Exactement, comme choix ouais. possible pour Cecilia Payne à ce moment-là, et quel choix va-t-elle faire?
2: Bah, disons que ce qu'elle peut faire au mieux, c'est de devenir professeure, hein, professeure en secondaire. Mais ce qu'elle aime bien, c'est la recherche. Hein, on en a parlé. C'est vraiment quelque chose dont elle rêve depuis tout enfant. Et donc, chercheur, c'est pas possible en Angleterre. Donc, elle essaie de voir. Et en fait, elle assiste à une conférence du tout nouveau directeur d'Harvard, qui s'appelle Arlo Chapley. Et en fait, elle le contacte parce qu'elle sait que la situation aux États-Unis est différente. Et Arlo Chapley accepte effectivement de la prendre en doctorat. Donc, elle va devoir déménager, traverser l'Atlantique pour pouvoir faire sa thèse.
1: Arlo Chapley, on en parlera tout à l'heure et on verra son importance aussi dans l'histoire bouillonnante de cette astrophysique des années 1920. Mais vous parliez de cet observatoire de l'Université de Harvard aux États-Unis. C'est un observatoire qui a aussi été très important dans l'histoire de l'astrophysique. Est-ce qu'on peut parler de ce contexte, de ce cadre de recherche et de ses spécificités, Yael Nazet?
2: Oui, en fait, c'est un observatoire qui, quand on est dans une bonne partie du 19e siècle, il n'y a pas grand-chose, il vivote, il n'y a pas énormément de projets, énormément de personnes. Et puis arrive un directeur qui s'appelle Edward Pickering, qui lui a une grande idée, c'est d'utiliser la photographie pour justement faire un grand catalogue d'étoiles et trouver un moyen, puisque évidemment avec la photo, on n'en voit plus qu'à l'œil nu, donc essayer évidemment de trouver un moyen de classer ces étoiles, sauf que pour ça, il a besoin de sous, il a besoin de gens. Et donc, ce qu'il va faire, c'est qu'il va démarcher en fait des riches demoiselles ou des riches veuves qui vont lui fournir l'argent pour pouvoir avoir des instruments et payer évidemment les salaires des personnes. Et puis, en fait, il va se rendre compte que engager des femmes, c'était très économique. Il peut engager 3 à 4 fois plus de femmes que d'hommes. Et donc, évidemment, pour lui, comme il a un grand projet, il a besoin de beaucoup de personnes. Eh bien, les femmes vont être une solution. Et donc, on va voir apparaître ce qu'on appelle le harem de Pickering, hein, c'est-à-dire tout un ensemble de femmes qui vont observer le ciel, qui vont vraiment arriver à classer les étoiles, à trouver une façon de les ordonner, qui est encore la façon dont on les classe aujourd'hui, en fait.
1: Ce harem, bon, c'est un terme qui est quand même assez réducteur, et pourtant il recrute un bon nombre d'astronomes féminines qui ont marqué quand même redoutablement l'histoire de l'astronomie.
2: Fait,
1: on entend
2: oui.
1: parler de Annie Jump Cannon, de Henrietta Leavitt, de Wilhelmina Fleming,
2: ou
1: encore Antonia Mori. Le monde de cette observation des étoiles, de l'astrophysique stellaire naissante dans ces années 1920, quelles sont les grandes questions qui se posent et qui sont sur la table, et voilà, qu'est-ce qu'on cherche à comprendre finalement?
2: Alors, quand on arrive en 1920, bon, on a donc cette fameuse classification stellaire, hein, qui est totalement empirique. Donc, on comprend bien qu'il y a une évolution dans ce qu'on appelle les spectres. Hein, donc, c'est en fait la distribution de la lumière en fonction de la couleur. Et dans cette distribution de la lumière, c'est un peu un arc-en-ciel, hein, finalement. Quand on regarde en détail, on voit apparaître des petites lignes. Et ces lignes correspondent à la trace d'éléments chimiques. Et donc, on a les femmes du harem avaient réussi à trouver, en particulier Annie Cannon, hein, réussi à trouver une façon de les faire, une façon logique de les ordonner pour qu'il y ait une évolution douce d'un cas à l'autre. Et en fait, ça marchait très bien, mais on ne savait pas pourquoi il fallait les ordonner comme ça. Donc, on a déjà une première chose, c'est qu'on arrive à les classer, mais on ne sait pas pourquoi les classer dans cet ordre-là. Et puis, on ne sait pas pourquoi les étoiles brillent. On ne sait pas encore très bien quelle est la composition. On suppose que c'est celle de la Terre, parce que bon, la Terre, le Soleil, tous nés du même nuage, hein, comme on pense à l'époque. Donc voilà, même composition globalement, c'est ce qu'on pense. Et puis, on n'a pas encore d'idée vraiment sur les galaxies. On a Arlo Chapley qui est justement celui qui vient de montrer en 1920 que le Soleil n'est plus au centre de l'univers, qu'en fait, le Soleil est sur le côté d'une galaxie qui s'appelle la Voie lactée. Et quelques années après, on montrera qu'il y a même plusieurs galaxies. Donc, on est vraiment encore dans un monde très statique où il restait énormément de questions. Mmh. Les 1920, c'est vraiment le début de la deuxième révolution copernicienne.
1: Alors, on parlait de spectre. Dans ce spectre, il faut parler des raies spectrales. Donc, cette analyse, finalement, des raies spectrales qui sont des signatures, des éléments chimiques, conduisait les astronomes à l'époque à la conclusion selon laquelle, finalement, l'abondance, il y avait une abondance de certains éléments chimiques qui étaient les mêmes que ceux qui composent la Terre et que donc, du coup, la Terre et les étoiles étaient composées de la même façon. Et c'est là-dessus qu'arrive finalement Cecilia Payne. Comment va-t-elle s'emparer de cette question, de ce catalogue d'étoiles composé notamment par Annie Cannon? Quelle question elle va se poser, elle, Cecilia Payne, dans ce cadre-là?
2: Donc elle va vraiment essayer de comprendre cette fameuse classification. Pourquoi cette classification, elle est faite comme ça? D'où ça vient? Parce que physiquement, quoi, hein, quelles sont les propriétés qui expliquent ça? Et pour ça, elle va utiliser une théorie qui est encore toute jeune à l'époque, hein, qui est la physique quantique. Donc elle va prendre des résultats théoriques sur la physique quantique, sur les atomes, sur comment ces atomes réagissent quand ils sont ionisés. Et en fait, elle va essayer de comprendre quelle serait la signature de ce genre d'atomes et d'ions. Et alors, elle va en fait mettre en évidence que effectivement, cette suite logique de la classification spectrale, c'est tout simplement une suite de température. En fait, on peut voir des éléments, la trace d'éléments différents en fonction de la température. Mais ce qui se passe, c'est que en faisant ces calculs, elle se rend compte que pour pouvoir expliquer ce qu'on voit, eh bien, il faut que l'hydrogène soit un composant majoritaire des étoiles, l'hélium aussi, une grosse partie, et puis finalement tout le reste, ce qu'on pensait être vraiment la composition principale, bah, c'est des fifrelins, c'est vraiment quasiment rien comparé aux deux, hydrogène et hélium.
1: Alors pourquoi on était passé à côté de ça, à côté du fait que l'hydrogène et l'hélium sont majoritaires dans la composition des étoiles, à l'inverse de tout ce qu'on pensait avant?
2: Alors, en fait, il y avait globalement, je dirais, deux raisons. La première, c'est d'abord que l'idée, c'était que les étoiles et les planètes naissent d'un même nuage. Et donc, finalement, si ça vient de la même chose, on peut se dire c'est la même composition. Ça paraît relativement logique, hein, théoriquement. Et puis, d'autre part, l'autre chose, évidemment, c'est que ce qu'on avait fait, c'est qu'on n'avait pas fait de calcul atomique. On avait juste regardé le spectre des étoiles. Et quand on regarde le spectre du Soleil, c'est quand même celui qui est l'étoile la plus proche, donc celui l'objet sur lequel on a les données qui sont les meilleures. Eh bien, quand on regarde, on voit, on voit pas beaucoup d'hydrogène et d'hélium. Ce qu'on voit, c'est justement la trace des éléments qui se trouvent sur Terre. Donc, on se disait, c'est bon, quoi. Hein, l'idée théorique et ce qu'on peut voir, ça se ressemble, donc tout va bien. Mais quand on fait les calculs, en fait, en détail, eh bien, là, on se rend compte que finalement, il y a une espèce d'illusion. On ne peut voir qu'une petite partie des choses. Et ce qu'on peut voir va dépendre justement de la température. Or, l'hydrogène et l'hélium vont être finalement, quelque part, des éléments qui ne sont pas si faciles que ça à voir dans les étoiles, même si c'est le composant majoritaire.
1: Alors, à partir de ces travaux, donc, Cecilia Payne arrive à une conclusion qui bouleverse littéralement l'histoire de l'astrophysique. Je vous propose d'écouter un extrait de son autobiographie, encore inédite en français, parue en 1984, soit 5 ans après sa mort. Elle y raconte avec quel enthousiasme elle parvient à son résultat. La lecture vous est faite par Maïwenn Guizhou, c'est l'archive de Science Chrono.
3: Il me vint à l'idée que l'on pouvait déduire le potentiel d'ionisation d'un atome d'après le comportement de ses raies dans la séquence spectrale, une fois que l'échelle avait été établie à partir d'autres atomes de propriétés connues. Donald Menzel eut la même idée à peu près au même moment. L'idée flottait dans l'air, et la publia lui aussi. Ah, si seulement nous avions pu unir nos efforts, mais cela ne fut pas le cas. Quand j'annonçai mon résultat au docteur Chapelet, son enthousiasme se ranima. Je devais l'écrire immédiatement et l'envoyer au Proceeding of the National Academy. Mais la date limite tombait le lendemain. « Écrivez-le immédiatement, s'écria-t-il, et je le taperai pour vous. » Quelle soirée glorieuse ! J'écrivais, il tapait, tard dans la nuit. Et le texte partit au courrier. 2 années d'estimation, de tracés, de calculs, et le travail que j'avais projeté était achevé. J'avais établi une échelle de température stellaire et mesuré l'abondance astrophysique des éléments chimiques. Ce devait être une thèse de doctorat, bien que, comme je l'ai dit, le diplôme m'importait peu. Docteur Chapelet me dit que je devais en faire un livre, que j'écrivis dans une sorte d'extase en 6 semaines. Il s'intitulait « Les atmosphères stellaires », mais j'y ajoutais un sous-titre, une contribution à l'étude observationnelle de la matière à haute température. Sans doute, personne ne remarqua ce sous-titre un peu présomptueux. Quand je retournais à Cambridge après avoir terminé cette première étude en astrophysique, j'allais voir Eddington.
4: Dans un élan d'enthousiasme juvénile, je lui dis que je croyais qu'il y avait beaucoup plus d'hydrogène dans les étoiles que tout autre atome. « Vous ne voulez pas dire dans les étoiles, mais sur les étoiles », répondit-il. À ce propos, j'avais raison. Et dans les années qui suivirent, il dut bien le reconnaître. 2 années de contact quotidien avec les spectres stellaires avaient fait émerger une idée centrale. La composition des étoiles était étonnamment uniforme.
1: Voilà, Yaël Nazé, l'extrait de l'autobiographie de Cecilia Payne. Alors, ce qui est impressionnant déjà dans ce texte, c'est l'enthousiasme avec lequel elle s'exprime et avec lequel elle fait part de ses découvertes. Et là, à la fin de cette lecture, on entend parler de ces 2 ans. 2 ans, c'est rien du tout pour écrire ce genre de thèse qui renverse la table dans l'histoire de l'astrophysique. Elle obtient, pour la petite histoire, c'est la première personne à obtenir un doctorat en astronomie à l'observatoire de Harvard. Alors, dans ce texte-là, vous, Yaël Nazé, qu'est-ce qui vous marque? Qu'est-ce que vous retenez?
2: Il y a plein de choses. Il y a effectivement l'enthousiasme, il y a le fait qu'elle parle bien de sa contribution. Et quand on voit le titre qu'elle propose, hein, c'est aussi une petite contribution. Donc elle montre bien qu'elle n'est pas seule, que le travail de recherche, c'est un ensemble, et que donc elle va fournir sa petite brique, et elle ne revendique pas... je veux dire, un statut extraordinaire ou autre. Elle dit juste qu'elle va apporter sa petite brique. Mais c'est une brique, évidemment, qui est importante. Ça, évidemment, on s'en rendra compte plus tard. Mais voilà, ça montre bien un peu toute l'ambiance qu'on peut avoir dans la recherche. Elle a un enthousiasme extraordinaire, toute sa biographie. Hein, et comme ça, c'est très, très agréable à lire.
1: Ce qui est capital à comprendre, c'est que finalement, Cecilia Payne, elle donne un vrai sens physique à la classification spectrale des étoiles. Dans la lecture, on entendait parler aussi de l'enthousiasme de son maître d'études, Harlow Shapley. Est-ce qu'il était toujours aussi enthousiaste? Est-ce qu'il l'a vraiment suivi tout au long de son travail de recherche? Ou bien est-ce qu'il était plutôt, il avait tendance à vouloir la freiner un peu?
2: Disons qu'il était quand même assez enthousiaste pour l'aider, pour la suivre et ce genre de choses. Maintenant, bon, il y a 2 choses. La première, c'est que quand elle a trouvé ce fameux résultat sur la composition principale des étoiles qui serait de l'hydrogène et de l'hélium, Shapley a eu quand même un gros doute. Hein. Il imaginait pas que ça puisse être possible, et donc il a demandé l'avis de son ancien promoteur de thèse, qui lui-même a dit non, mais écoute, c'est juste pas possible, hein. Donc bon, écoute, elle peut publier, mais on va rajouter une petite phrase disant que c'est pas possible, et puis voilà. Et donc c'est ce qu'elle fait, en fait. Mais ce qui est très drôle, c'est de voir dans sa thèse qu'elle réinsiste quand même à chaque fois, elle revient avec cette idée là alors elle remet bien toujours une phrase disant que
1: c'est invraisemblable,
2: enfin bon, il y a peut-être une erreur de calcul, quoi, mais globalement, le fait qu'elle insiste comme ça, qu'elle le dise plusieurs fois, on voit bien que même si à l'époque, évidemment, elle ne pouvait pas le clamer aussi fort qu'on peut le faire aujourd'hui, mais on voit bien qu'elle y tient, ce résultat-là, et qu'elle y croit. Bon, elle a bien été obligée, mais voilà. Donc ça c'est... Bon, voilà, Shapley, disons, ne l'a pas soutenu là-dessus. Et l'autre point, en fait, c'est que, en fait, manifestement, elle était très, très douée pour la physique théorique. Et le problème, c'est que quand elle a fini sa thèse et qu'elle va rester à l'Observatoire d'Harvard, l'Observatoire d'Harvard, c'est principalement un observatoire... Donc, qui fait des observations, qui fait du travail observationnel. Et Harlow Shapley, au lieu de la pousser à continuer, finalement, parce que ça aurait pu fournir une espèce de complément, hein, au travail que faisait habituellement l'observatoire, lui a plutôt demandé de se mettre dans le moule et de continuer les travaux qui se faisaient là. C'est peut-être aussi une occasion manquée à ce niveau-là, mais bon, voilà, elle a continué son travail, mais cette fois-ci, sur autre chose, en travaillant sur les étoiles variables.
1: Ce résultat capital qui est présenté dans son travail de thèse, vous le disiez, Harlow Shapley va s'en référer à son ancien maître de thèse, Henry Russell, qui est aussi un autre grand nom de l'astrophysique. Lui, il travaillait à Princeton, il va être donc lui aussi dubitatif et encourager Cecilia Payne finalement à ne pas publier son travail, ou en tout cas à mettre beaucoup de prudence dans la publication de ses résultats. Et puis finalement, Henry Russell, quelques années plus tard, il va tomber sur les mêmes résultats. Il va dire quand même assez honnêtement que Cecilia Payne avait trouvé la même chose, mais c'est à lui qu'on va attribuer finalement la paternité de cette découverte de la composition des étoiles majoritairement en hydrogène et hélium. Là, on est devant un cas assez banalement classique d'effet Matilda, c'est ça ?
2: Oui, tout à fait. Surtout qu'en plus, dans son papier, on ne peut pas dire qu'il cite vraiment Cecilia Payne. Hein, donc, je vais dire, voilà, c'est clair que ça va être son papier qui va faire date, ça va être son papier qui va suivre. Parce que, bah, voilà, elle, c'est une, je veux dire, elle a fait son doctorat, donc c'est encore une jeune étudiante. Lui, c'est un ponte de l'astronomie américaine. Donc, forcément, entre les deux, bah, voilà, ça va être le ponte qui va gagner. Et surtout que quand il publie, bah, voilà, il ne remet pas, enfin, il ne précise pas d'où ça vient au départ. Quoi, hein, donc, tout ça fait que ben, finalement, ça aurait pu être oublié. Mais ce qui est assez amusant, c'est que finalement, très rapidement, on dit, enfin, on parle à Otto Struve, là, qui dit que c'est la thèse la plus brillante. Ben, donc, ça montre bien que ça n'a jamais été complètement oublié. Pour une fois, on s'est souvenu de Cecilia Payne.
1: C'est un cas paradoxal.
2: Peut-être simplement parce qu'elle est... Oui, peut-être parce que justement, elle est restée dans le domaine et qu'elle est restée sur place et qu'on s'est rendu compte, ah oui, mais attends, mais elle avait fait en fait ça avant. Et donc, on ne l'a jamais complètement oublié.
1: Elle a été même mentionnée dans les astrophysiciens hommes de l'année aux États-Unis en 1926, si je ne dis pas de bêtises. C'était le titre de la revue en question. Je crois qu'aujourd'hui, ils sont ces femmes et hommes de l'astrophysique aux États-Unis. Cecilia Payne, donc vous le dites, Yael Naseh doit finalement se rentrer dans un moule de cet observatoire de Harvard. En 1931, elle obtient la citoyenneté américaine, et lors d'un congrès en Allemagne en 1933, elle rencontre un certain Sergueï Gapochkine, qui a fui, lui, les purges soviétiques. Elle l'épouse en 1934 et l'aide à obtenir un visa américain et un poste à Harvard. Malgré voilà, ce mariage, le fait qu'elle ait des enfants, elle va continuer la recherche, qui à l'époque fait encore un peu scandale. Et sur quoi finalement Cecilia Payne et Sergueï Gapochkine vont-ils travailler, vont-ils poursuivre des travaux tout aussi importants dans l'histoire de l'astrophysique?
2: Ils vont travailler sur les étoiles variables. Donc, on se rend pas compte quand on regarde comme ça les étoiles, mais elles changent en fait. Et donc, elles ont des propriétés. Elles peuvent varier pour beaucoup de raisons, hein, parce qu'elles ont un compagnon, parce que en fait leur surface est un peu comme une peau de tambour et vibre vraiment comme un instrument de musique. On peut avoir plein de raisons pour lesquelles les étoiles varient, mais évidemment, à cette époque-là, bah c'est le tout début. Hein, on commence seulement à en repérer pas mal, et donc en fait, ils vont vraiment non seulement découvrir beaucoup, mais vraiment les caractériser. Et donc, c'est un travail titanesque. Vous imaginez, à l'époque, il faut vraiment prendre photo après photo, et mesurer sur chaque photo le truc. Vous n'avez rien d'automatique, hein, donc c'est un petit peu compliqué, mais ils vont le faire, en fait, sur des milliers d'étoiles variables. Donc, franchement, ça va être... ils vont en découvrir de nouvelles, ils vont les caractériser. C'est quelque chose qui est absolument incroyable, quoi, pour pouvoir, justement, comprendre ces étoiles variables et pouvoir de nouveau les caractériser. Donc dire, ben celle-là, c'est tout ce groupe-là, ils ont des variations similaires, et donc c'est un type de variation. Et puis c'est la première chose à faire, hein, faire des classes comme ça pour pouvoir essayer de comprendre après. Et donc voilà, c'est vraiment un travail qui est un travail long et peut-être qui paraît pénible, hein, mais qui est absolument nécessaire pour pouvoir comprendre. Et d'ailleurs, bah, aujourd'hui, on comprend bien, beaucoup mieux, évidemment, ces étoiles variables.
1: Et Yael Naseh, est-ce que c'est pour ça, pour ces travaux-là sur les étoiles variables, finalement, que Cecilia Payne va obtenir une plus grande reconnaissance que pour son travail de thèse, véritablement?
2: Disons que ce qui se passe, c'est que forcément, comme elle va passer la majorité de sa carrière à faire ça, elle va surtout être connue dans la communauté pour ça, quoi. Mais je crois que ça, vraiment, je crois que sa thèse n'a jamais été complètement oubliée. Et puis, ben voilà, elle va quand même pouvoir, après-guerre, obtenir un poste. Hein, c'est quand même assez rare d'obtenir un poste à Harvard. Annie Cannon l'avait obtenu à 77 ans, donc on peut pas dire que c'est quelque chose qu'on obtient très vite. Mais elle va finir par obtenir un poste de professeur en 1956. Ce sera la première femme professeure à Harvard.
1: Alors, parlons un peu de... Faisons une espèce de premier petit bilan de ses apports. Et puis aussi, j'aimerais qu'on réintègre un peu ses travaux dans l'histoire de l'astrophysique de ce début du XXe siècle. Mm-hmm. Vous le disiez, voilà, les années 1920, c'est vraiment un grand bouleversement. En plus, il y a le développement de la physique quantique, etc. Si on doit placer Cecilia Payne sur cette carte de l'histoire de l'astrophysique et de l'astrophysique moderne, où pourrait-on la placer?
2: Alors, ce qui est assez amusant, et l'extrait l'a bien montré, c'est qu'en fait, quelque part, il y a toute une filiation. Donc, on part de ces femmes du harem d'Harvard qui vont et réussir à trouver comment classer les étoiles. Puis on a Cécilia Payne qui va expliquer pourquoi il y a cette classification, quelles sont les propriétés finalement de ces étoiles. Et puis à la fin de l'extrait, elle parlait du fait que c'est finalement la composition entre les différentes étoiles est pratiquement toujours la même. Et ça, après-guerre, justement en 1956, c'est une autre femme qui va s'y attaquer et qui va montrer ce qu'on a souvent résumé en disant qu'on était poussière d'étoiles, c'est-à-dire qu'en fait, si la composition chimique est à peu près partout la même dans l'univers, c'est parce que ce sont les étoiles qui ont forgé ces éléments chimiques et donc qui sont la raison de notre existence, quelque part. Et donc, on a vraiment toute cette filiation, cette suite, c'est vraiment un continu, c'est pas juste des événements séparés. Cécilia Payne est vraiment un chaînon manquant entre ces différents domaines.
1: On peut donner le nom de cette astrophysicienne. Pardon, Yael Nazé, on peut donner le nom de cette astrophysicienne, oui, justement, qui reprend à partir des travaux de Cécilia Payne, qui pose cette idée selon laquelle on est tous des poussières d'étoiles.
2: Margaret Burbidge.
1: Voilà.
2: Margaret qui va travailler Burbidge avec son époux et quelques autres théoriciens.
1: Donc, ce qui est intéressant, c'est qu'on est devant ce cas, au fait, d'une discipline qui était aux États-Unis, en tout cas, assez relativement féminine, on va le dire. Et j'aimerais qu'on fasse finalement, pour conclure notre discussion, Yael Nazé, un point, en fait, autour de la féminisation ou pas de l'astrophysique, puisque c'est vrai que quand on pense grande chercheuse du début du XXe siècle, bon, on pense à Marie Curie, et puis en dehors de l'astrophysique, finalement, il n'y a pas trop de grands noms qui émergent, quoi. Alors, cette discipline-là, comment elle s'est maintenue, féminine ou pas? Comment on peut faire une espèce d'état des lieux de ce qu'est l'astrophysique aujourd'hui? Est-elle encore une discipline qui, paradoxalement, ou en tout cas, attire encore plus de femmes ou pas?
2: Alors en fait, ce qui est assez amusant, c'est que les femmes ont fait de l'astrophysique ou de l'astronomie à l'époque très très tôt. Il y a les premières traces qu'on a de femmes astronomes, c'est il y a plus de 3000 ans. Et donc en fait, quelque part, on a eu comme ça des femmes astronomes qui ont été connues. On en a au 16e, au 17e, au 18e, au 19e. Et donc, bon, je veux dire, le fait qu'il y en ait comme ça un peu régulièrement fait que l'astronomie est vue comme une discipline féminine. Au point que, par exemple, quand les universités pour femmes se créent aux États-Unis, dans les différents cours, eh bien, il y a forcément l'astronomie. C'était inimaginable qu'il n'y ait pas l'astronomie parce que l'astronomie était vue comme une discipline, finalement, assez courante pour les femmes. Alors, aujourd'hui, en fait, quand on regarde, on est à peu près à 50-50 au niveau des doctorantes ou des étudiantes de master. Et ça change en fait après. Donc quand on regarde au niveau de l'Union Astronomique Internationale, on est à 22% de femmes parmi des astronomes professionnels. Donc on les perd quelque part après le doctorat. C'est typiquement pas une... Enfin, c'est comme pour toutes les carrières qui sont très demandeuses, c'est pas vraiment une question de l'astronomie du domaine lui-même, mais plutôt de la société qui est autour et des facilités, par exemple des facilités pour mettre des enfants à la crèche ou ce genre de choses. Mmh. Donc là, on entre dans un autre domaine, je vais dire. Mais par contre, c'est vrai que effectivement, vous prenez dans les années 20, en physique, vous avez une physicienne, on prend les photos des congrès Solvay, il y a une femme. Vous prenez les photos des congrès astronomiques de l'époque, il y a un certain nombre de femmes. C'est vraiment pas zéro, quoi. Il y en a quand même un sacré nombre de pourcents, quoi, parce que justement, effectivement, l'astronomie engage les femmes depuis déjà des années quand on est au début du XXe siècle.
1: Merci beaucoup en tout cas à vous, Yael Nazé, d'être venue nous raconter cette histoire et ce parcours de Yael Nazé dans cette astrophysique moderne naissante du XXe siècle. Et à très bientôt.

0: Lost in the Stars par Abbey Lincoln dans Science Chrono sur France Culture pour tourner la première page étoilée de cette émission. On se dirige à présent vers un site archéologique qui brille dans l'imaginaire collectif.
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0: Carthage, ce nom fait depuis toujours vibrer la corde du mythe, port d'abord phénicien situé au nord-est de l'actuelle Tunisie. Cette ville a été le foyer d'une culture punique qui a donné son nom aux fameuses guerres opposant Romains et Puniques au 3e et 2e siècle avant notre ère. Mais que sait-on réellement de cette ville et plus particulièrement de ses ports qui figurent autant au panthéon des légendes de Carthage que son général Hannibal? Si des fouilles avaient déjà été conduites pour comprendre ses infrastructures au 20e siècle, de récents travaux de recherche en géoarchéologie conduits conjointement par des équipes tunisiennes et françaises, ont permis d'analyser des sédiments encore plus vieux que ceux connus jusqu'alors. L'objectif était clair, retrouver la trace des toutes premières installations portuaires de Carthage et leur redonner leur lustre millénaire. La mission a-t-elle été accomplie? C'est ce que nous allons voir avec vous, Jean-Philippe Guaran. Bonjour. Vous êtes géoarchéologue, chercheur au CNRS et au laboratoire Archéorient de Lyon, et vous êtes spécialiste de l'étude des ports antiques. Merci beaucoup d'être avec nous aujourd'hui pour parler de vos découvertes récentes liées aux deux ports de Carthage, l'un militaire et l'autre de commerce. Alors ce nom de Carthage charrie tout un tas d'images plus ou moins véridiques et plus ou moins romantiques. J'aimerais que vous nous aidiez à y voir clair sur ce qu'était cette ville antique. On va commencer finalement, Jean-Philippe Guaran, par l'origine. Qui a fondé Carthage et quand?
2: C'est une princesse, elle s'appelle Elissa et elle vient du Liban actuel, qu'on appelait à l'époque la Phénicie. Elle vient d'une ville portuaire qui s'appelle Tyr, au sud Liban. Et au 9e siècle, il y a un problème dans la famille et donc elle décide de partir avec ses alliés pour fonder une nouvelle colonie. Et elle va arriver aux alentours de Carthage, donc au milieu de la Méditerranée, et elle va fonder cette ville, donc au 9e siècle avant Jésus-Christ, avec tout ce savoir-faire phénicien. Et elle va... Alors ça, c'est la légende, hein, mais les archéologues, et vous l'avez dit tout à l'heure, au 20e siècle ensuite, vont, même au début du 20e siècle et fin du 19e, vont valider cette date du 9e siècle lors des fouilles de la colline de Bisra à Carthage.
0: Quelle était la fonction première de cette Carthage fondée par Elissa?
2: Alors, ce sont des Phéniciens, Phéniciens, ça veut dire pourpre. Ils ont fait leur richesse sur cette glande qui est dans un coquillage, un gastéropode qu'on appelle le murex trunculus. Dedans, il y a une petite glande pourpre qui colore les vêtements. Et c'est des vêtements de luxe. Et ils ont besoin de faire du commerce, à la fois avec cette pourpre et autres. Et ils vont aller ils vont dépasser les colonnes d'Hercule même. Ils vont aller dans l'Espagne actuelle. Ils dépassent les colonnes d'Hercule, c'est Gibraltar. Mmh. Ils vont aller faire du Maroc. Ils vont aller faire du commerce jusqu'au Maroc, jusqu'au Portugal. Et il leur faut, entre les colonnes d'Hercule et le littoral du Levant, Tyr, une escale. Et Carthage est au milieu de la Méditerranée. Et ça va être un port relais parfait.
0: Un port finalement à mi-chemin, idéalement situé. Pour quelles raisons Carthage prend-elle progressivement de l'ampleur, et même vraiment de l'ampleur, à partir du 4e siècle avant Jésus-Christ?
2: Ils arrivent, ils ont ce savoir-faire incroyable qu'ont les Phéniciens. C'est-à-dire que c'est une nouvelle thalassocratie. La thalassocratie, c'est une civilisation maritime qui se base sur deux éléments importants. Un pouvoir économique... Mmh. Et un pouvoir militaire. Ce pouvoir économique, comme c'est un port, il y a des routes commerciales avec des bateaux de commerce. Ça apporte de la richesse. Mais pour renforcer et pour sécuriser ces routes commerciales maritimes, ils ont besoin d'une flotte de guerre. Et c'est la définition de la thalassocratie. Donc ils arrivent avec ce génie phénicien, ils se transforment en puniques.
0: Oui, il y a un glissement finalement civilisationnel où progressivement se développe une civilisation punique.
2: Oui, exactement. Ouais. On passe des phéniciens, puis des phénico-puniques aux puniques. Et ensuite, eh bien, ils vont... avoir de très bons ingénieurs. Alors déjà, ils vont guerroyer un petit peu en Sicile, parce que vous voyez, au large de la Tunisie, il y a la Sicile. Et là, les Carthaginois et les Grecs vont faire quelques batailles pendant quelques siècles. Finalement, ni les uns ni les autres vont gagner. Mais à un moment, ils voient quand même une troisième civilisation romaine qui arrive.
0: Là, on est en 264 avant Jésus-Christ. Et là, ça va poser un petit souci. Ils vont s'écharper, justement. Ils vont se disputer la Sicile. C'est le début, finalement, là, tout simplement, de la première guerre punique.
2: Exactement. C'est le début de la première guerre punique. Donc là, c'est une bataille vraiment, surtout au début terrestre, parce que les Romains sont pas très forts hein, sur les batailles navales. Et ensuite, discrètement, ils vont quand même construire une flotte de guerre. Alors, les Carthaginois aussi ont une très belle flotte de guerre. Ils ont Appien, qui est un historien ancien, dit qu'il y a 200 navires de guerre quand même, hein, voire 220 navires de guerre. Et malheureusement, à la fin de la première guerre punique, en 241, les troupes carthaginoises sont défaites au large de la Sicile, à la bataille des îles Égates.
0: Et là, du coup, les Carthaginois sont défaits, mais ils veulent prendre leur revanche, éventuellement. Oui. Et c'est là que va se préparer la deuxième guerre punique. Deuxième guerre punique qui va faire intervenir un nom légendaire dans l'histoire de Carthage, c'est Hannibal. Hannibal, lui-même, fils d'un autre nom comme ça qui parle, quand on a lu Salammbô de Flaubert, c'est le fils d'Hamilcar. Ouais. Hamilcar Barca, parce que dans le début de Salammbô, c'est la première phrase, c'est « C'était à Mégara, faubourg de Carthage, dans les jardins d'Hamilcar », qui est une phrase assez légendaire dans l'histoire de la littérature française. Bref, passons. Cette deuxième guerre punique, quelle forme prend-elle et qu'est-ce que ça va donner ?
2: Alors, Hamilcar, d'abord, regardons un peu Hamilcar. Il est malin. Il arrive à la fin de la première guerre punique. Il voit que les Carthaginois ont perdu la Sicile. C'est une catastrophe. Et lui, ce qu'il dit, on a perdu la Sicile, on va prendre l'Espagne. Et l'Espagne est très riche concernant les mines d'argent, de plomb. Et ça va permettre de renforcer la puissance de Carthage, qui renaît de ses cendres, en quelque sorte. Et ça va amener à la deuxième guerre punique parce que les Romains commencent à avoir un peu peur de Carthage. Et il y a aussi cette idée, et vous l'avez dit avec Hannibal, il a été élevé en plus avec ce danger de Rome. Donc lui, il va partir d'Espagne, de Carthagène, il franchit les Pyrénées, il remonte la côte languedocienne, il arrive aux alentours du fleuve Rhône. Il n'y a pas de pont à l'époque. Hein. Les Romains ont des espions. Ils envoient une légion romaine à Marseille, qu'on appelait Massilia à l'époque. Mais Hannibal est, disons, plus malin, plus rapide. Il arrive à franchir le Rhône avant que les Romains ne lui barrent la route. Parce que les Romains voulaient se placer en rive gauche. Lui, alors on ne sait pas encore bien où est-ce qu'il passe.
0: Hein. On n'a toujours pas retrouvé tout ça.
2: Alors, il y a aux alentours d'Arles, ou un peu plus au nord à Tarascon, ou alors au niveau d'Avignon. Alors, chaque discipline scientifique a son hypothèse. Nous, les géographes, on dit ça doit être aux alentours d'Avignon, parce qu'Avignon, il y a la Durance qui apporte énormément de sédiments grossiers qu'on appelle les galets. Et lorsque la Durance, c'est cette confluence entre la Durance et le Rhône, arrive là, il y a une telle charge de galets qu'elle perturbe un peu l'écoulement du Rhône, qui va s'élargir en amont. Et il y a des îles, il y a l'île de la Barthelas, toujours. Hein. Du coup, il y a des cours d'eau moins larges, et probablement en amont, il y avait des endroits avec des îles et des chenaux moins profonds où Hannibal aurait pu passer avec son armée et ses éléphants.
0: Les fameux éléphants qui ont traversé les Alpes
2: pour traverser les Alpes. Italie. Et le problème de ce passage, c'est que le Rhône, il enlève les traces parce qu'il se déplace sur son lit avec le temps. Et du coup, la géographie de l'époque fluviale n'est pas la même de celle d'aujourd'hui. Et quand il se déplace, ce Rhône, c'est comme un meurtrier. Il détruit les indices de son passage, sa rive droite et sa rive gauche, et les traces du passage d'une armée qui faisait quand même 100 000 hommes. Hein. Et du coup, pour nous, les scientifiques ou les enquêteurs, on a du mal à retrouver les indices, parce que le Rhône a tout nettoyé.
0: Cette deuxième guerre punique s'achève en 201. Quelle est la conclusion de cette guerre-là ? Comment ça se résout pour les Carthaginois ?
2: Alors, c'est une catastrophe, puisque Hannibal n'arrive pas à prendre Rome, probablement parce qu'elle est trop grande muraille. Les Romains sont malins. Ils envoient leur meilleur général, Scipion, mener combat en Tunisie. Du coup, Hannibal rentre vite. Et malheureusement, à Zama, en 202, avant, eh bien, Hannibal perd la bataille contre Scipion. Et là, les Romains sont vraiment pas contents. Il faut pas que Carthage renaisse de ses cendres. Ils détruisent Carthage.
0: C'est la fameuse phrase donc qui va être un peu le sceau de cette troisième guerre punique entre 148 et 146, beaucoup plus courte celle-ci, cette phrase de Caton l'Ancien devant le Sénat, qui commençait toutes ses prises de parole et qui finissait toutes ses prises de parole par cette phrase « Delendo est Carthago », cette phrase qu'on a entendue mille fois si on a fait un peu de latin, « Carthage est à détruire ». Voilà. C'est ce que fait Rome, finalement.
2: C'est ce que fait Rome.

0: comprendre ce qu'étaient ces ports anciens, qu'était Carthage. Parlons de ce qu'on connaît de ces ports-là et de finalement de la façon dont ils incarnent la puissance de la ville de Carthage, à la fois d'un côté militaire et d'un côté commercial. Quelle forme ils ont ? Il y en a un, le port militaire, je crois, qui est vraiment un archétype de la beauté des ports antiques. Décrivez-nous ce port de Carthage.
1: Oui, c'est la forme parfaite, c'est la définition parfaite de la thalassocratie. Mmh. Vous avez un port circulaire, la forme parfaite, qui abrite 200 navires de guerre et un port commercial qui va abriter tous les navires qui font du commerce. Et ce port militaire, alors il est protégé, c'est un port secret, un port invisible. Les auteurs anciens disent qu'il y a des murailles très très très élevées. D'ailleurs, les archéologues allemands, à la fin du XXe siècle, vont faire des fouilles, ils vont trouver les vestiges de cette muraille punique de mer pour protéger les espions. Pour protéger les espions de l'époque de cette...
0: J'ai presque un plan de film en tête d'un travelling qui montrait comme ça et tout d'un coup le port militaire apparaîtrait dans sa rotondité parfaite avec ses bateaux de guerre tous installés en cercle.
1: Et avec au centre en plus ce qu'on appelle l'îlot de l'amirauté.
0: Cet îlot-là, décrivez-le-nous, et quelle était sa fonction aussi ?
1: Alors il avait aussi cet îlot, alors il fait quand même 100 mètres de diamètre. Et il y avait tout autour des rampes de halage qui ont été fouillées par les archéologues britanniques et tunisiens. Et on pense qu'au sommet, il y avait aussi peut-être, ça n'a pas été préservé, hein, parce qu'après les Romains ont quand même beaucoup détruit, très probablement un phare ou une vigie en quelque sorte.
0: Alors parlons, puisque vous évoquez ces fouilles archéologiques, alors on n'a pas parlé du port commercial, plus difficile lui à définir, à décrire, Jean-Philippe Goirand, si oui, pourquoi, sinon pourquoi ?
1: Bon, il a été quand même bien fouillé par les archéologues américains. Oui. Et on se rend compte que c'est un port, au début on pensait que c'était un port rectangulaire et on se rend compte qu'il est peut-être, c'est un port hexagonal un petit peu. Mais les grandes lignes, ça reste quand même un port rectangulaire. La particularité, c'est que le port de guerre était en lien avec le port commercial par un canal. Mmh. Et le port commercial était en lien avec la mer Méditerranée par un canal.
0: Et ces canaux, ces chenaux, on va en parler dans quelques instants, ont leur importance aussi dans la compréhension des infrastructures portuaires de Carthage. Cette archéologie des ports de Carthage, elle n'est pas simple, Jean-Philippe Goirand, parce que les infrastructures, le port artificiel qu'on appelle le coton, ont été réorganisés, c'est ça ?
1: Oui. Alors voilà, c'est ça. Le coton, effectivement, c'est O-T-H-O-N, c'est un peu le... C'est le port fermé ultra protégé qui est lié à la mer par un canal. Et il faut voir que la difficulté des fouilles archéologiques en contexte portuaire, en contexte côtier, c'est qu'au bout d'un moment, on tombe sur la nappe phréatique. Alors, on peut utiliser des pompes, les archéologues utilisent des pompes, on va descendre un peu cette nappe phréatique de 50 cm, mais après, on est coincé. Et du coup, nous, ce qu'on a fait, c'est on a apporté une nouvelle méthode par carottage et... On réalise donc des carottages en contexte côtier.
0: On va parler de cette géoarchéologie et de ces carottages, mais peut-être qu'on peut faire une rapide histoire des fouilles archéologiques qui ont été conduites de façon classique, entre guillemets, dans le port et dans les ports de Carthage entre les années 70 et 90 par les Britanniques et les Américains. Qu'est-ce qu'ils ont pu comprendre de ces infrastructures portuaires de Carthage ?
1: Alors, ils ont confirmé quand même, l'archéologue britannique Hurst confirme les descriptions des textes avec ces navalias, ces rampes de halage, des navires de guerre. Et on mettait des rampes de halage pour deux raisons. D'abord, du coup, les navires de guerre étaient un peu... on ne pouvait pas les voir. Ensuite, donc on les sortait de l'eau dans des hangars à bateaux, légèrement inclinés. Ça permettait de les réparer, de les repeindre.
0: De faire sécher le bois.
1: De faire sécher le bois, tout à fait. Parce que plus le bateau était sec, plus il était rapide sur l'eau. Et plus il restait longtemps dans l'eau, plus il se gorgeait d'eau. Et les batailles navales, c'est des guerres éclairs sur l'eau. Il faut être rapide et les navires doivent bouger très rapidement. Et ensuite, ça permettait de les repeindre et de les entreposer aussi. Hein. L'eau abîme beaucoup. Et de pouvoir les sortir immédiatement en cas de guerre. Ensuite, dans le port commercial, là, c'est un archéologue américain qui va faire les premières fouilles. Et tous les deux, ils découvrent quelque chose d'assez remarquable. Ils découvrent que avant ces ports, au 5e siècle avant Jésus-Christ, ils découvrent les traces d'un canal punique, mystérieux, comblé. Et dont on a quelques vestiges, ça et là, sur les deux fouilles britanniques et américaines.
0: Quand il y a une

0: énigmes en science, généralement, il y a des hypothèses qui suivent. Alors, quelles sont les hypothèses qui sont émises sur la fonction de ce canal qui intrigue les archéologues à ce moment-là ?
1: Alors oui, les Britanniques montrent que les plus vieux vestiges du port militaire, c'est 2e siècle avant Jésus-Christ. Les Américains montrent que les plus vieux vestiges du port commercial, c'est 4e siècle avant Jésus-Christ. Or, la fondation, vous vous souvenez, c'est 9e siècle avant Jésus-Christ. Donc, il y a un gap, il y a un manque, il y a un hiatus. Et donc, nous, ce que nous essayons de faire par carottage, dont on va parler tout à l'heure, c'est essayer de retrouver les premiers ports, ce qu'on appelle les protoports, le port de fondation. Et on se dit, et les archéologues de l'époque se disaient aussi, très probablement, si on suit ce canal, qui est daté du 5e siècle avant Jésus-Christ, il va nous mener sur le port perdu du 5e siècle.
0: Parlons justement de votre approche, de cette approche par carottage. Pourquoi est-elle particulièrement adaptée à des recherches dans un contexte portuaire comme celui de Carthage ?
1: On l'a dit tout à l'heure, il y a cette nappe phréatique, c'est infernal. Hein. C'est vraiment très difficile pour les archéologues. Alors, ce que nous faisons, c'est qu'on fait des carottages, comme les carottes de glace, vous voyez, dans le pôle Nord ou pôle Sud. Et on descend donc on fait des carottages mécaniques rotatifs avec une trousse coupante en diamant. Et on descend, par exemple, sur 5 mètres, 10 mètres, parfois 15 mètres. On remonte des colonnes stratigraphiques, mètre par mètre. Et ça constitue des archives sédimentaires qu'ensuite on analyse comme un livre en laboratoire. Alors si les archéologues, eux, lorsqu'ils font les fouilles, ils trouvent des tessons de céramique qui datent parfaitement les unités stratigraphiques, nous, par carottage d'un diamètre de 10 cm, c'est super difficile. Il faut avoir beaucoup de chance. Donc comme dans un livre, la pagination, elle nous est donnée avec les datations radiocarbone.
0: Alors, quand on pense archéologie portuaire, on pense à des vestiges matériels, à des infrastructures, à des traces d'architecture, d'une certaine façon. Comment un cylindre de 15 cm de diamètre va-t-il nous renseigner sur un port antique comme celui de Carthage ? Quelles sont finalement les traces que vous allez, vous, analyser en tant que géoarchéologue ?
1: Alors, vous avez raison, c'est un peu des frappes chirurgicales, ponctuelles, mais par rapport aux archéologues, on peut aller beaucoup plus profondément. Et on n'est pas gêné par cette nappe phréatique. Et on va atteindre, par exemple, on a atteint le substrat géologique. Et surtout, on a atteint la profondeur des bassins. On se rend compte, par exemple, que le bassin militaire fait 3 mètres de profondeur sous le zéro marin antique. Et le bassin commercial, lui, fait 5 mètres de profondeur sous le zéro marin antique. On le sait, et ce sont des données assez importantes, parce que ça permet de mettre en relation la profondeur des bassins et le tirant d'eau des navires. Et on sait, par exemple, les navires de guerre ont un tirant d'eau plus faible. Il faut qu'ils foncent, il faut qu'ils aillent vite. Donc, ils ont une moins grande amplitude dans l'eau. Alors que les bateaux de commerce, eux, ils sont chargés de marchandises, donc il faut un bassin plus profond. Et là, pour la première fois, on a mis en évidence ces paléoprofondeurs.
0: Alors, 2018-2022, c'est les deux campagnes de fouilles que vous avez co-réalisées avec vos collègues tunisiens. Si on doit finalement faire une espèce de tableau, de présentation de ces découvertes et de ce que vous n'avez pas réussi à découvrir par rapport à vos ambitions initiales, quel serait ce tableau-là ?
1: Alors, vous faites bien de rappeler les confrères tunisiens. Tout ça est rendu possible grâce à une collaboration très étroite et pluridisciplinaire avec l'Institut National du Patrimoine de Tunisie, c'est la surintendance archéologique italienne, et mon collègue et confrère, le docteur Ahmed Gadoum, qui est archéologue et qui travaille aussi sur les ports et qui est archéologue plongeur. Alors, ce qu'on a montré au-delà donc de ces paléoprofondeurs, on a mis en évidence quelque chose de terrifiant pour nous. Ce sont des phases de curage. Un bassin portuaire, il se colmate avec le temps de sédiments. Il y a des sédiments qui s'accumulent au cours du temps.
0: Ça s'encrasse, quoi, d'une certaine façon.
1: Ça s'encrasse. Et c'est intéressant parce que pour nous, c'est le livre. C'est les pages d'un livre qui s'accumulent. Et malheureusement, parfois, les ingénieurs de l'époque font du curage, du dragage. C'est-à-dire que pour maintenir en fonction les bassins qui se colmatent, ils viennent avec une sorte de godet et ils curent. Et pour nous, c'est terrible parce que c'est comme une bibliothèque qui brûle. Alors, on s'est rendu compte, et ça c'est pour la première fois, on s'est rendu compte que les ingénieurs puniques avaient fait ça, parce que jusqu'à présent, c'était surtout les ingénieurs romains.
0: À quelle époque à peu près ?
1: Alors, on est entre les deux guerres puniques, au 2e siècle avant Jésus-Christ. Et ensuite, ce qui se passe, malheureusement, c'est que les Romains, après la 2e guerre punique, donc ils détruisent Carthage, on l'a dit. Et, mais ils abandonnent les ports, les archives sont toujours là. Et après, lorsque César dit bah, il faut remettre en fonction Carthage, les ingénieurs romains arrivent et là, ils curent tous les sédiments dans le port de Carthage. Donc il y a une deuxième destruction terrifiante au moment de la remise en fonction des ports de Carthage. Mais certains de nos carottages, notamment dans le port commercial, arrivent à atteindre des strates un peu plus profondes et préservées.
0: Alors ça me fait peur, du coup, ça me fait me dire, Jean-Philippe Guarant, que Carthage, l'antique Carthage avant la Carthage romaine, on ne pourra pas retrouver les traces de ces ports initiaux. Est-ce que c'est le cas ou bien est-ce que vous avez quand même quelques espoirs de pouvoir en retrouver des traces?
1: Oui. Il y a, alors déjà, il y a eu un résultat assez intéressant, c'est qu'il y a un auteur ancien qui s'appelle Appien, qui décrit bien la Deuxième Guerre punique, et à un moment, il décrit que le bassin circulaire militaire, qui ne communiquait qu'avec le port commercial, ça les Romains le savaient, discrètement pendant la nuit, ils vont ouvrir une deuxième passe directement vers la mer, pour permettre à une flotte de sortir et de surprendre les Romains.
0: Une sorte d'échappatoire un petit peu.
1: Une sorte d'échappatoire, oui, oui. Et ça, c'est assez intéressant parce que dans nos carottages, dans certaines strates, on voit apparaître au début un port bien confiné, bien protégé, et d'un coup, des bio-indicateurs marins de type ostracode, et des petits crustacés, des petites bestioles de la taille d'un grain de sable, qui nous donnent l'information au deuxième siècle avant Jésus-Christ qu'il y a une ouverture marine soudaine.
0: C'est-à-dire que ces micro-organismes-là vous disent « Ah tiens, l'eau a changé de composition, et donc du coup, il y a une entrée maritime à cet endroit-là, donc il y a forcément un canal qui est passé par là, c'est ça ? »
1: Voilà. On a peut-être les traces, finalement, sédimentaires de ces textes antiques.
0: Est-ce que, du coup, d'autres travaux de recherche vont être conduits dans ce sens-là, sur ces canaux-là ? Quelles sont, finalement, les fouilles que vous envisagez pour la suite ?
1: Alors, ben, on est quand même assez tenté par ce canal mystérieux du 5e siècle avant Jésus-Christ, qui fait quand même 25 mètres de large, 3 mètres de profondeur. C'est pas rien hein, pour le 5e siècle avant Jésus-Christ. C'est un canal punique. On n'a pas d'autres exemples de canaux puniques de ce type-là. Alors, on arrive à le retrouver dans deux endroits, donc au milieu de l'îlot de l'Amirauté et sur la bordure du port commercial. Donc, on a plus ou moins un axe. Donc, on va aller avec Ahmed Gadoum l'année prochaine et le soutien de l'INP et du CNRS, plus vers le nord et plus vers le sud, pour voir d'où il vient et jusqu'où il nous mène. Parce que quand on imagine faire des fouilles archéologiques, parce qu'il faut, pour celles et ceux qui connaissent Carthage, tout est urbanisé aujourd'hui. Alors il y a des rues, il y a des canalisations, il y a des conduites de gaz, des conduites d'eau. Donc faire des fouilles dans ces endroits-là, c'est pas possible. Alors, de façon ponctuelle, avec un carottage qui fait seulement 8 à 10 cm de diamètre, on peut, de façon ponctuelle, réussir à suivre dans la trame urbaine ces anciennes formes et ces anciennes structures archéologiques.
0: Alors du coup, on a parlé de beaucoup du port militaire. Le port commercial aussi va-t-il avoir votre intérêt ? Est-ce que c'est nécessaire de travailler toujours sur les deux ports en même temps, puisque d'une certaine façon, ils communiquaient naturellement, on va dire ?
1: Oui, oui, oui. Là, on a effectivement réalisé des carottages dans certains secteurs du port rectangulaire, du port commercial. Et ce qui nous intéresse plus particulièrement avec nos collègues tunisiens, c'est l'embouchure. C'est la jonction entre ce port et la mer Méditerranée. Aujourd'hui, l'embouchure, elle est complètement colmatée. C'est un parc. Et on peut carotter les pieds à sec dans ce parc. Donc ça simplifie beaucoup les opérations techniques. Donc l'embouchure, quand même, l'entrée du port, c'est quand même assez important. Et les premiers résultats radiocarbone qu'on est en train d'obtenir, il faut encore être un peu prudent, mais ils remontent au 6e, 5e avant Jésus-Christ. Donc déjà, on a des strates encore plus anciennes. Et vous rappelez que l'idée absolue, presque, hein, on a tous dans la recherche, dans toutes les recherches, même au-delà de la recherche archéologique ou géoarchéologique, un Graal, c'est de réussir à trouver le port légendaire de la princesse Elissa.
0: C'est ce qu'on vous souhaite, en tout cas, de trouver ce port légendaire. Alors, ce qu'il faut dire aussi, Jean-Philippe Gouaran, c'est que l'analyse de ces sédiments, elle est utile, on le comprend, à l'archéologie, mais qu'elle nous renseigne aussi sur l'environnement, le climat, le niveau de la mer à ces époques-là. C'est pas des informations non plus négligeables. Et c'est là où cette géoarchéologie est à la frontière entre plusieurs questions, finalement.
1: C'est vrai, c'est vrai. On dit souvent, l'actuel est une clé pour comprendre le passé, et le passé est une clé pour comprendre l'avenir. Et quand on travaille sur les ports antiques, je vous ai parlé tout à l'heure du niveau de la mer à l'époque antique. Eh bien, on l'a trouvé. Et le niveau de la mer à l'époque antique était en dessous du niveau de la mer actuelle, puisqu'on a un réchauffement climatique, donc il est en dessous, à peu près à 50 cm en dessous. Et alors, le niveau de la mer, il bouge. Comment on peut le retrouver? C'est très difficile. Et on a de la chance, parce que quand on travaille en contexte archéologique côtier et portuaire, le niveau de la mer laisse sur les structures portuaires, sur les môles, une ligne de coquillage composée de vermets, de bananes, un petit peu d'huîtres aussi. Une ligne de coquillage qui matérialise parfaitement la position du niveau de la mer à l'époque antique. Alors on fait ensuite, donc quand on découvre cette ligne de coquillage fossile, on fait deux analyses. La première, c'est une datation radiocarbone pour dater ce niveau marin ancien. Est-ce qu'il est punique? Est-ce qu'il est romain? Et ensuite, on mesure la ligne de coquillage antique avec la ligne de coquillage actuelle qui se développe aujourd'hui sur les quais actuels de Carthage.
0: Donc on perçoit bien finalement l'intérêt de cette géoarchéologie, une méthode finalement qu'on peut exporter dans tous les ports. C'est ce que vous faites aussi, Jean-Philippe Gouaran. Vous ne vous contentez pas, entre guillemets, de Carthage. Vous allez aussi explorer des ports étrusques, d'autres ports antiques.
1: Oui. Alors on a effectivement, et on essaye d'étudier d'ailleurs, les deux ports de façon synchrone. Le port d'origine, le Tyr, au sud Liban, et qui a fondé donc Carthage, un deuxième port. Et on essaye aussi d'étudier d'autres ports, les ports romains, notamment le port d'Ostie, et un petit peu plus au nord, les ports étrusques, qui n'ont pour l'instant, c'est un autre mystère ça, n'ont jamais été retrouvés. Aucun port étrusque n'a été retrouvé. On a les ports puniques, on a les ports romains, mais on ne retrouve pas les ports puniques, on ne sait pas pourquoi. Ça, c'est une autre énigme.
0: Mais c'est une autre énigme que vous viendrez peut-être un jour nous raconter à ce micro. En tout cas, on vous souhaite de trouver évidemment ce port légendaire, le port d'Elissa de Carthage, le premier port. Et si vous le trouvez, vous nous faites signe et puis vous revenez.
1: Ok.
0: Notre exploration du passé touche à son terme. Un grand merci à toute l'équipe, Eve Etienne, Bruno Sansigny à la réalisation, Olivier Bétard. Merci à Raphaël Rousseau aujourd'hui à la technique et merci à nos partenaires l'INRAP et l'INA. 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N'oubliez pas de régler vos montres à l'heure des sciences. On se retrouve la semaine prochaine, même heure, même endroit, pour une nouvelle exploration du passé au présent.

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1: France Culture, salle des archives, tapis, le sale gosse. Épisode 3, un symptôme de quoi ? Chez mes parents, dans les années 1980, on n'avait pas vraiment la télévision. On avait bien quelque chose qui y ressemblait vaguement. Un poste de marque Desjardins en noir et blanc qui ne marchait pas très bien, à vrai dire. Les boutons pour changer les chaînes étaient même cassés. Et si on voulait passer de la 1 à la 2 ou à la 3, il fallait à chaque fois rechercher la fréquence manuellement, comme sur un vieux tuner de radio à aiguille. Je mentionne seulement les trois premières chaînes parce qu'on n'avait jamais réussi à capter les chaînes 4, 5 et 6. Et c'était un peu dommage car elles avaient l'air super. Enfin, c'était ce qui se disait dans la cour de récréation. C'est donc sur ce téléviseur à écran à coin pas du tout carré mais bien rond que je suis tombé, c'était un vendredi je crois, sur cette émission.
2: Je vous présente Ambition de Grenoble.

0: Ambition, c'était une émission présentée par Bernard Tapie dans les années 86-87 qui visait à aider des entrepreneurs de moins de 25 ans à concrétiser leurs projets en les présentant à un jury de professionnels. Le sous-texte du programme aurait pu se résumer à cet adage « Quand on veut, on peut ».
1: Vous avez été, la ville de Grenoble, formidable. On comprend d'ailleurs pourquoi cette ville a les performances qu'elle a. Et on va remercier en particulier son maire, monsieur Alain Carignon.
0: Ce soir-là, en direct de Grenoble, Bernard Tapie accueillait sur scène le maire de la ville, Alain Carignon, un futur repris de justice condamné deux fois pour abus de biens sociaux. À eux deux d'ailleurs, sur la scène du Zénith, ils cumuleraient, dans un avenir proche, une peine totale de 5 années de prison. Au passage, notons que cette émission n'était pas sans préfigurer celle que Donald Trump allait mettre à l'antenne 20 ans plus tard sous le titre « The Apprentice ». Dans les deux cas, il s'agissait de faire la promotion des mêmes valeurs, celle précisément de l'ambition. À la différence près que Tapie revendiquait d'aider les jeunes entrepreneurs, alors que Donald Trump avait plutôt tendance à les humilier.
2: You're fired. You're fired.
0: En février 1987, après 5 numéros de ce show gigantesque, la gendarme des médias de l'époque, Michel Cotta, avait demandé l'arrêt de l'émission.
2: You're fired.
0: Pour elle, Ambition servait davantage des intérêts de Bernard Tapie lui-même que ceux du service public. De toute façon, Tapie était déjà un peu dans autre chose puisqu'il aidait le groupe Bouygues à prendre le contrôle de TF1. Et c'est donc comme ça qu'Ambition s'était arrêtée. Au moins, on peut dire que Tapie était cohérent avec le concept de son émission. Il mettait de côté tout ce qui pouvait freiner ses propres ambitions. Le show était tout à fait dans l'esthétique des années 80. Décors marbrés, couleurs flashy, sentiment de modernité high-tech. Mais celui qui incarnait le plus cette esthétique 1980, c'était Bernard Tapie lui-même, avec sa gestuelle de gagneur et sa façon d'occuper l'espace, qui n'aurait pas dépareillé dans le film Wall Street d'Oliver Stone. Mais au-delà de l'apparence, en quoi cet homme a-t-il été un symptôme du grand changement qu'a engendré cette décennie? C'est ce que nous allons voir maintenant.
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0: François Cusset, vous êtes historien des idées. Votre dernier livre concerne Elon Musk et il a paru aux éditions des Buscla. Mais avant cela, vous aviez publié l'ouvrage La décennie, sous-titré Le grand cauchemar des années 80. Qu'est-ce qui fait que, pour vous, Bernard Tapie pourrait être un modèle de ces années 80
4: C'est la tête de gondole des années 80, vous voyez, un peu comme les livres best-sellers qu'on met au bout des rayons. Effectivement, symptôme, c'est le bon terme, parce que c'est compulsif, c'est névrotique. Enfin, c'est vraiment une décennie qui met en avant la nécessité de la réussite individuelle, d'oublier l'utopie politique et de s'en sortir tout seul. Et à ce titre, notamment en tant que futur ministre récupéré par la gauche, mais bien sûr en tant qu'entrepreneur, homme de télé, multi-talent, il a c'est pas ses valeurs, ses anti-valeurs, ses non-valeurs, enfin, cette incitation à oublier les grandes valeurs et à les remplacer justement par des ambitions personnelles. Quoi.
0: Même s'il commence dans les années 70, mais on a le sentiment que ces années 80 lui correspondent en tout point, et d'ailleurs il reste un petit peu dans notre mémoire comme l'entrepreneur de ces années-là.
4: Oui, c'est-à-dire qu'il est à la fois effectivement l'incarnation de l'esprit d'entreprise mis en valeur par la gauche et la droite des années 80, mais aussi l'incarnation de tous les mensonges de ces valeurs de l'entreprise, puisque voilà, l'entreprise devrait favoriser la créativité de chacun. Or, Tapie, businessman, effectivement assez génial, n'a cessé de racheter des entreprises, il n'en a jamais créé une. Il incarne effectivement le type cool et sympa, d'où son succès médiatique l'adulation dont il a fait l'objet, alors que c'est évidemment un patron, donc c'est assez vertical, on verra que l'autoritarisme fait aussi partie de ses valeurs. Donc voilà, et il incarne aussi évidemment l'arnaque de la réussite pour tous, puisque par définition, la réussite entrepreneuriale, c'est pour les happy few, de préférence quand les parents peuvent vous fournir l'argent du capital de départ. Donc cette idée que c'est pour tout le monde, et voilà, il incarne ce mensonge-là. Quoi.
0: Et vous parlez d'une décennie du renoncement. À quoi est-ce qu'on aurait tendanciellement renoncé dans ces années-là, les années 80?
4: Bon, évidemment, il faut se méfier des séparations en décennies, mais à l'échelle historique très très globale, on a une longue séquence, à l'échelle de l'histoire moderne, une séquence positive, émancipatrice, plutôt de gauche, qui est celle qui va de la fin de la Deuxième Guerre mondiale jusqu'au milieu des années 70.
0: Donc l'État-providence, par exemple.
4: État-providence, capitalisme qu'on dit mixte, c'est-à-dire en tout cas dont les excès sont compensés par des programmes sociaux. Révolte de la jeunesse, révolution sexuelle, décolonisation de la moitié de la planète quand même. Enfin, on a l'ensemble de ces phénomènes-là. Et puis tout arrive effectivement dans une impasse à la fin des années 70 lorsque justement les entreprises se rendent compte qu'il y a beaucoup trop de jours de grève, il y a beaucoup trop de mouvements de protestation, qu'il y a une sorte d'inefficacité qui fait que le taux de profit tendanciellement baisse, sans compter que ces gouvernements de gauche ne sont plus fiables et donc on préfère un retour aux valeurs conservatrices. Alors il faut préciser immédiatement que ce grand tournant réactionnaire et entrepreneurial des années 80 prend en France une toute autre forme qu'ailleurs, puisque c'est l'arrivée au pouvoir de gens de droite dans presque tous les pays du monde, enfin sauf dans l'ex-bloc soviétique, Margaret Thatcher en Angleterre, Ronald Reagan aux États-Unis. Et ben en France, le même mouvement prend la forme inverse des années Mitterrand et donc de l'élection du premier président de gauche en 1981, dont on sait qu'il va ensuite plus que mettre de l'eau dans son vin, faire le tournant de la rigueur et assumer une gestion austéritaire.
5: Nous venons d'apprendre à l'instant que le bateau mouche, la grosse Madeleine, vient d'être détourné par un ou plusieurs pirates. Nous vous tiendrons au courant de cette affaire.
0: Le téléviseur blanc en bakélite de mes parents paraissait bien inoffensif. Il avait même un nom, donné par le constructeur, et s'appelait le Space Age, parce qu'il ressemblait à une télé de navette spatiale. Il était posé sur un pied tulipe, et finalement il était très beau à regarder, même éteint d'ailleurs, avec son design tout pompidolien. Son élancement naturel, sa jolie bouille presque ronde, semblait diffuser à regret les vulgarités de Stéphane Collaro. Il refusait en revanche totalement les couleurs criardes des plateaux de Patrick Sabatier, car c'était, je l'ai dit, une télé en noir et blanc. Mais malgré son évidente beauté plastique, mes parents avaient pris soin de la reléguer dans une pièce où on la verrait le moins possible, comme quelque chose d'un peu honteux. Je ne crois pas en effet qu'ils étaient tellement séduits par ce que représentait cette télé des années 80 et qu'ils ressentaient en revanche très bien ce qu'elle était en train de devenir. Pour les besoins de cette émission, j'ai consulté le livre intitulé « Télé Génération 80 » de Gilles Bergeoin et Pascal Baril. On y voit une photo de l'animateur star de l'époque, Patrick Sabatier, qui pose avec une coupe de champagne devant une voiture de collection noire et brillante. Quelques pages plus loin, un autre animateur, Patrice Laffont, est accoudé à une Porsche. Et quelques pages plus loin encore, un autre animateur encore, Philippe Bouvard, s'est laissé photographier devant le capot d'une Ferrari. Même si on trouve aussi dans ce même livre une image de Maïté qui pose avec une cuillère, ainsi que le journaliste littéraire Bernard Rapp, photographié avec un stylo, on se rend compte que ces années 80 avaient quelque chose à voir avec les voitures de luxe. Tapi, justement, incarnait parfaitement tout cela, toute cette télé, tout ce luxe des années 80. Davantage, il était l'un des meilleurs représentants de la société du spectacle dans son ensemble. La société du spectacle, c'est ce concept inventé par Guy Debord dans son livre éponyme de 1967.
6: Toute la vie des sociétés dans lesquelles règnent les conditions modernes de production s'annonce comme une immense accumulation de spectacles. Tout ce qui était directement vécu s'est éloigné dans une représentation.
0: Dans ce livre, Debord affirme que dans la société de consommation qui est la nôtre, les relations sociales sont dominées par des images et des représentations. Chacun se donne en spectacle à l'autre et espère jouer le meilleur rôle possible, présenter son meilleur visage et, au final, être admiré. Plutôt que de vivre nos vies, disait Guy Debord, nous préférons plus que jamais exister dans le regard des autres. L'image de nous-mêmes est plus importante que nos vies elles-mêmes. À vrai dire, nous confondons notre image avec l'image de notre vie. Je crois que l'existence des réseaux sociaux aujourd'hui démontre que Guy Debord avait vu juste. Les réseaux sociaux sont des vitrines de nous-mêmes, nous y mettons notre vie en spectacle. Les réseaux sociaux, c'est la société de consommation dont nous sommes nous-mêmes le produit. On se markete, on se vend et on s'achète tous les uns les autres. À mon avis, Tapie peut être considérée comme une incarnation de cette société du spectacle au moment où elle se développe dans les années 80 à une vitesse de plus en plus rapide. Il a fait de sa vie une performance permanente où la frontière entre le show et la réalité est totalement brouillée. D'ailleurs, Tapie fait toujours le show, il a toujours une bonne histoire à raconter.
7: Alors, cette histoire de chanson, on dit Tapie, que ce soit les affaires, que ce soit la chanson, l'important, c'est qu'il soit connu. Mais alors, vous avez commencé comment dans le domaine de la chanson? C'était par un crochet radiophonique?
8: En chantant.
7: C'est, non, mais d'accord, en chantant, mais un crochet radiophonique.
8: Ouais.
7: Et c'est... vous aviez chanté
8: parce
7: quoi
8: que, parce que c'est vrai que les premières années, pour me payer mes études, je faisais le charbonnier. Et puis, j'ai trouvé que c'était plus rigolo et moins fatigant de passer en faisant le clown dans les différents casinos d'été. Et puis, j'ai fait un disque. J'en ai vendu, sans compter ma mère, 37.
9: J'ai ma mère, parce qu'à l'époque, elle en a acheté 100 d'un coup. Elle. Alors, ça faisait 137.
10: Ça faisait mais déjà, dans la famille, vous rachetiez fort, déjà.
9: Ouais.
11: Vous n'étiez pas repreneur, là.
9: Non.
7: Et maintenant, est-ce que vous les avez rachetés, vos disques de l'époque?
9: Non. Ils étaient tellement mauvais que...
7: Non, vous n'êtes pas content de vous?
10: Et quel casino vous avez fait?
9: La Pastourelle, ça s'appelait. C'était à Saint-Jean-de-Mont.
10: Ah oui, d'accord.
9: Sables d'Olonne, à côté des Sables d'Olonne. Puis après, je suis rentré chez... Après, j'ai vendu deux voitures. Ici, on m'a dit, il faut toujours dire que la vérité.
10: Oui,
7: évidemment.
9: Alors, je vais vous dire des trucs, mais je ne l'avais jamais dit avant. Hein. J'ai donc vendu des voitures, ça a bien marché pendant... j'étais le meilleur, quoi.
7: Hein. C'était des voitures d'occasion?
9: Ouais, non, c'était des voitures neuves, c'était le premier constructeur français. Et puis, comme j'avais de bons scores, un jour, il y a le chef des ventes qui m'a demandé de venir pour recevoir la médaille du meilleur vendeur. Alors, bon, il m'a reçu comme ça, puis j'ai dit que j'étais fier d'être chez Renault, parce que c'était la meilleure bagnole actuellement sur le marché, et que j'avais pas de mérite à vendre des Renault, dans la mesure où c'était facile. Alors, mon chef des ventes m'a appelé en me disant « Vous avez fait une connerie, vous avez dit deux fois Renault ». Et moi, je me rendais pas compte. Je sais pas pourquoi, j'avais un problème, peut-être la timidité. Alors, il m'a un peu remis en place, et puis, bon, j'ai pu monter, je suis devenu chef des ventes, puis directeur commercial, et puis un coup, j'ai accueilli le président moi-même, avec le président de Renault, au salon de l'auto, et puis là... Le gars m'a félicité, c'était à l'époque Pompidou. Il m'a dit « Alors, vous êtes fier ?» Je lui ai dit « Oui, monsieur, parce que je pense que Renault est la meilleure compagnie, la meilleure compagnie française. » C'est une histoire vraie. Hein.
0: François Cusset, que vous inspire cette archive de 1986?
4: Effectivement, pour paraphraser Guy Debord, il disait aussi « Le vrai est un moment du faux ». Dans le système spectaculaire. Donc j'aime beaucoup évidemment la stratégie de Tapie a toujours été, comme d'ailleurs celle des populistes plus récents, hein, que voilà, Trump et autres, d'affirmer leur sincérité absolue et que justement eux seraient plus directs et sincères que le système qui lui serait trouillard et mensonger. Mais on voit bien que cette sincérité est tellement mise en scène. Ces anecdotes ont une place très précise, idéologique. Elles sont là pour convaincre que le type est sympa, que créer une entreprise ou commencer comme il a commencé, il n'y a rien de mieux. Enfin, le message derrière est quand même assez politique. Mais tout ça, voilà, a l'air direct et sympa. Ce que j'aime bien aussi, c'est sa roublardise, c'est-à-dire que c'est vraiment le contraire du gars stressé en direct dans les médias. Il s'en fiche et quelque part, il y a le potentiel de maîtrise totale de l'outil médiatique à son profit. Quelqu'un qui est à ce point tranquille va en faire quelque chose d'énorme pour lui et pour sa réussite des médias.
0: Il n'y a pas de différence entre Tapie à la ville et Tapie devant un micro ou devant une caméra, c'est exactement le même.
4: Bah, ça, il faut l'avoir connu à la ville pour faire la comparaison. Il va de soi que je pense que l'assurance de sa sincérité est toujours une hypocrisie. Mais oui, le type est, enfin, si on fait un petit peu de sociologie vraiment de bas étage, il va de soi que vu son trajet, sa formation, son éducation, il y a une continuité, on va dire, émotionnelle et personnelle très directe entre le tapis public et le tapis privé. Oui, on pense que oui.
0: Est-ce que vous vous souvenez d'avoir vu cette émission Ambition? Bon, c'était il y a très longtemps et vous étiez petit, mais est-ce que c'est quelque chose que vous avez en mémoire?
4: Alors, à vrai dire, moi, je ne l'avais pas vu et j'ai fait mon travail d'archive pour écrire mon bouquin sur les années 80. Donc là, je l'ai regardé et j'ai découvert une émission qu'il avait faite avant. Je crois que c'est la toute première qu'il ait faite, qui est intéressante aussi, qui s'intitulait, elle a moins duré, mais elle s'intitulait « Les bons, la crise et les perdants ». Donc un peu sur le thème, voilà, les bons, la brute et le truand. Et là, on a aussi toute l'idéologie des années 80 parce qu'au milieu, qu'est-ce qui différencie les bons et les perdants? La crise. Hein, il y a cette émission sans doute la plus célèbre des années 80, la plus tristement célèbre, Vive la crise, hein, inventée par des médias de gauche, Libération, etc., dont l'idée est C'est la merde, hein, excuse my French, mais voilà, taux de chômage très élevé, difficultés structurelles du pays et du monde, c'est le moment de faire la différence, justement, et de montrer qu'on peut s'en sortir. La réaction à la crise doit être l'initiative individuelle et surtout pas l'entraide collective. Il incarne ça, le titre de sa première émission dit exactement ça, c'est un produit de la crise, Bernard Tapie.
12: Bernard Tapie, 39 ans, propriétaire d'un groupe de 42 entreprises et 8000 salariés. Chiffre d'affaires annuel, 5 milliards de francs lourds. Son ambition, devenir dans quelques années l'un des tout premiers patrons de France.
13: Mais moi j'assume, je suis un vrai capitaliste, qui vit comme un capitaliste. Moi j'ai le droit au profit, je me le donne ce droit. Ça veut dire que j'ai le droit d'avoir un jet, je l'ai gagné.

0: Strasbourg.
1: La Société du spectacle, dont Tapi est quand même l'un des représentants, qu'est-ce que ça provoque? Qu'est-ce que ça crée? Quel est son danger? Parce qu'au fond, on pourrait se dire, après tout, pourquoi pas une société du divertissement?
2: Effectivement, ça a toujours existé, c'est bien l'idée. Alors, il n'y a pas vraiment d'historicisme chez Debord, mais quand il fait la Société du spectacle, c'est pour dire que voilà, le capitalisme contemporain n'a rien inventé. Il y a toujours eu besoin de cette illusion, de ce simulacre pour que le pouvoir fonctionne. Mais la Société du spectacle, le spectaculaire intégré, comme il l'appelle, d'aujourd'hui, de son époque et de celle de Tapi, hein, qui était il y a 40-50 ans, associe le différent qu'il n'y a plus de dehors. Il n'y a que du spectacle, il n'y a plus de salle ou de hors-salle d'où on pourrait faire une différence entre le vrai et le faux, le spectacle et la réalité, etc. On n'est plus à l'époque d'Aristote, on allait au théâtre pour se sentir mieux. Le show est intégral, et donc à l'intérieur du show, c'est-à-dire qu'en fait la réussite de quelqu'un comme Bernard Tapie, les politiques sociales qu'on va mener, dévastant l'industrie française au même moment, toutes ces choses-là font partie d'un ensemble nouveau qui est le grand show politico-médiatique français et mondial.
1: Les interventions spectaculaires de Tapi à la radio et à la télévision sont innombrables. Il y a d'abord eu, je l'ai dit, son premier passage en tant que chanteur.

0: comme avant. Bon.
1: Allez, on monte au citron.
2: Puis il y a eu le moment gym tonique avec Véronique et Davina.
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2: À chaque fois, il dépasse les limites de l'inattendu, pousse le curseur un peu plus loin, mais ne franchit jamais la ligne rouge qui le rendrait trop choquant à l'égard des Français et risquerait de lui faire perdre sa popularité.
1: Allez, tout le monde nous suit. En petite foulée avec Bernard Tapie.
3: Bernard Tapie, aujourd'hui, vous êtes crédible parce qu'il y a quelques années, on se demandait où va-t-il, que fait-il, qui est-il. Aujourd'hui, on sait que vous êtes l'homme des liquidations en tout genre, vous êtes l'homme qui peut sauver d'une faillite, vous êtes le sauveteur ou le sauveur de sociétés moribondes, et on serait tenté de croire que lorsqu'une affaire va mal, vous lancez votre grand cri de guerre « Attendez, j'arrive !»
4: En fait, on trouve l'aboutissement de ce résultat dans deux principes. Le premier, c'est que le fait est qu'on a une crise aujourd'hui qui sévit, qui est très grave et qui remet en cause un peu le profil du chef d'entreprise d'il y a quelques années. On avait un taux de croissance de 20%, c'est pratique, et ça demande un certain nombre de qualités de gérer une affaire malgré 20% de taux de croissance, qui sont, je dirais, la réflexion, la sérénité, le calme, la gestion, pas pépère, mais la gestion tout de même relativement sereine. Aujourd'hui, on est obligé d'être sans arrêt en situation de créativité, d'innovation, de prise de risque, qui s'accommode bien de mon profil à moi. Ce qui veut dire qu'en fait, peut-être dans 10 ans, je serai plus du tout opérationnel. Et certainement, il y a 10 ans, j'étais pas efficace parce que la situation correspondait mal à mon profil. Aujourd'hui, il se fait qu'il y a une bonne rencontre entre le besoin tel qu'il se fait ressentir au niveau des chefs d'entreprise et mon profil à moi.
2: François Cussey, qu'est-ce que vous entendez dans cette archive?
5: Il y a une double archive, parce que c'est bien de l'avoir entendu d'abord chez Véronique et Davina, hein, la toute première émission de gymnastique à la
2: télé. Il n'a pas l'air vraiment exactement content d'être là, quand même, sur l'image. Je ne sais pas si vous avez en tête, quand même, c'est un petit peu dur de danser en mini-short avec Véronique et Davina.
5: Oui, effectivement, et c'est gaguesque, et c'est effectivement, il ne doit pas en avoir l'habitude, mais ça nous rappelle un truc très important, c'est que dans la stratégie personnelle et médiatique de Tapie, il y a le corps. Alors, le sien n'a rien de particulier, voilà, c'est pas Schwarzenegger, mais
2: il est considéré comme étant beau.
5: Voilà, il est un bel homme, mais c'est surtout quelqu'un qui a investi beaucoup d'argent dans le sport, évidemment, Olympique de Marseille, Tour de France, etc. Et qui, quand on regarde les marques qu'il a rachetées, ça a un rapport avec la santé ou le sport, hein, Salomon, Adidas, La Vie Claire, etc. Donc, il y a toujours cette idée que il y a un corps du gagnant. Le gagnant n'a pas seulement un esprit et un compte en banque, il a un corps qui gagne, c'est le corps qui gagne. Donc, quelque part, quand il fait ce discours du risque, hein, c'est-à-dire, c'est l'époque du risque, donc c'est mon époque, donc j'étais fait pour cette époque, c'est parce qu'il prend des risques, voilà, presque physiques. C'est ça qu'il veut mettre en avant. Et c'est ça qui est censé rendre excitant l'esprit d'entreprise. L'esprit d'entreprise, c'est le saut en parachute, en fait. C'est pas un truc pour diplômé d'HEC. C'est quelque chose de physique. C'est ça qu'il incarne aussi, à mon avis.
2: Alors, dans votre livre La Décennie, vous comparez Tapie à un chevalier médiéval, hardi, mobile, comme un guerrier. C'est comme ça, en effet, que vous le voyez?
5: Alors, c'est drôle, parce que avec le recul, c'est-à-dire 20 ans après avoir écrit ce livre, presque, et avec l'apparition d'autres chevaliers de l'entreprise, type Elon Musk ou Jeff Bezos, je pense que la comparaison médiévale, ok, mais alors chevalier et bouffon, toujours et indissociablement. Parce que quelque part, c'est ce qui est censé les rendre sympathiques. Le populisme du chef d'entreprise, c'est qu'ils sont comme nous, donc ils ont leurs défauts, donc ils peuvent dire des conneries, que Tapie a cette espèce d'air roublard, a menti, a triché, trompé sa femme, peu importe, il est comme nous. Donc voilà, pas le chevalier du coup, au sens féodal de l'être supérieur, un chevalier qui peut être bouffon à 16 heures, quoi.
2: Les années 1980 me font souvent penser aux années 1920. On parle des années folles pour cette période de l'entre-deux-guerres, mais à mon avis, on pourrait aussi utiliser ce qualificatif pour les années 1980. Ces deux décennies sont en effet des moments décomplexés, où l'argent est roi, où le luxe de certains s'étale aux yeux de tous, et on note au passage que ces deux décennies se terminent par un crash boursier. Dans les deux cas aussi, le décor est important. L'art déco dans les années 20, le style acidulé des Yuppies dans les années 80. Deux esthétiques qui me semblent appartenir à une même tendance, puisqu'elles sont flatteuses pour l'œil et à destination des personnes les plus aisées. Et puis on peut trouver une ressemblance entre les personnages de romans des années 20 et ceux des années 80. D'un côté, Gatsby le Magnifique, ce héros de Fitzgerald devenu immensément riche mais qui cache un lourd secret, celui de sa naissance pauvre. De l'autre, on a les personnages de Bret Easton Ellis, riches et fêtards, et l'horrible Patrick Bateman, trader de la City le jour et assassin de SDF durant la nuit. Tapie, heureusement, ce n'est pas Patrick Bateman, mais il est un Gatsby à la française, un homme parti de rien et qui a tout conquis, celui qui, comme Gatsby, organise des fêtes que personne ne veut manquer.
3: Alors, êtes-vous altruiste ou êtes-vous un homme d'argent ?
4: Je crois vraiment que l'argent est pour moi l'unité de mesure, en ce sens que chacun a besoin de se référencer, de se positionner par rapport à des scores. Alors, il y a des métiers difficiles, le vôtre par exemple, c'est pour savoir, vous avez à la limite des auditeurs ou d'un nombre d'auditeurs ou une longueur dans la carrière, mais chez nous, il y a un principe simple, c'est qu'en fin d'année, vous avez un résultat qui se traduit et qui traduit bien, si vous êtes un homme compétent ou pas. Ça m'a aidé d'ailleurs, car je vous dis bien que s'il n'y avait pas eu ces éléments objectifs et rationnels pour savoir si mon action était positive, on la contesterait aujourd'hui encore. Si on ne la conteste plus, vous avez dit que j'apparaissais comme aujourd'hui crédible, simplement parce que les résultats positifs se sont accumulés et qu'il est difficile de remettre en cause des résultats aussi objectifs que cela. Alors l'argent pour moi, c'est le chronomètre d'un champion. C'est ma façon de savoir et de faire savoir si effectivement on est compétent, capable et qu'on a de résultats positifs.
2: François Cusset, sur cette archive.
5: L'argent comme critère de la vertu, c'est intéressant. C'est-à-dire que bien sûr, c'est la décennie de l'argent roi, ou plutôt, pour la France, de la réconciliation, enfin, avec d'énormes guillemets, de la société française, très pudibonde hein, sur l'argent et du fric qu'on peut avoir et que, voilà, qu'avoir ramassé est plutôt signe qu'on est quelqu'un de bien et qu'on a réussi, ce que dit exactement littéralement Bernard Tapie. Mais il faut, disons qu'un tapis ne suffit pas à réconcilier la France et l'argent, et c'est évidemment l'arbre qui cache la forêt, c'est-à-dire que cette réussite-là, on va le voir aussi, va susciter énormément à la fois de rancœur chez ses rivaux, de dégoût dans la vieille élite politique et intellectuelle française, et puis de jalousie chez ceux qui n'y arrivent pas, hein, ceux qui voudraient devenir tapis mais qui ne le peuvent pas. Ce qui est intéressant, c'est le sérieux avec lequel il dit ça, c'est-à-dire que c'est vraiment une vertu cardinale, on dirait l'éthique protestante de Max Weber, c'est-à-dire que c'est finalement Dieu a demandé à Bernard Tapie de mesurer sa vertu et son courage à son compte en banque, voilà, du coup c'est très grand. Ce qui m'intéresse, c'est que il y a aussi la fête, puisqu'on en parlait, c'est-à-dire qu'il y a ce sérieux de l'argent comme vertu, et il y a le mondain qui est l'aspirateur à fête et à fêtard de la décennie. Voilà, c'est ces deux aspects, hein, ce paradoxe-là qui fait les années 80, qui est une décennie où on a fait la fête beaucoup, mais où on l'a privatisée.
2: Alors, il n'est pas tout seul dans son genre, Tapie, dans cette décennie 80, et un autre nom vient facilement en tête, c'est celui de Jacques Séguéla. D'ailleurs, les deux se connaissent. Est-ce que, pour vous, voilà, ils sont tous les deux, au fond, des symptômes, il y en a peut-être d'autres, de ce tournant 80 ?
5: Oui, on a tellement fait un duo, que alors, pendant quelques mois, là, au milieu des années 80, on a parlé du Tapseg, Tapie Séguéla, qui était censé être une sorte de sabir, en fait, de façon un peu codée, de parler comme un publicitaire et comme un tapis à la fois. Donc oui, il n'est pas le seul symptômes, Bernard Tapie. On pourrait ajouter quelques autres noms, on pourrait ajouter quelqu'un comme Roland Moreno, qui est l'inventeur de la carte à puce, qui est une sorte de géotrouve-tout, d'inventeur génial, passé par la Silicon Valley et par les grandes universités américaines, donc il a l'esprit comme ça, Yankee. On pourrait ajouter alors lui, très oublié, Bernard Catla, une sorte d'ancien hippie en chemise à fleurs, qui lui a inventé les sociostyles. Il dit la lutte des classes c'est terminé, maintenant la seule confrontation c'est une rivalité sympathique entre style de vie, manière de gagner de l'argent, comme s'il n'y avait aucune manière d'en perdre. Voilà.
2: Donc, c'est la fin de l'histoire appliquée à la lutte des classes, d'une certaine façon.
5: Oui, c'est ça. C'est-à-dire que c'est la fin de tout. Donc, qu'est-ce qu'il nous reste à faire ? À choisir le style avec lequel on va gagner. Mais en fait, c'est le style avec lequel on va se planter.
2: Est-ce que ces années 80 ont connu ensuite un reflux ? Ou alors, dans ce qu'il représente et dont on vient de parler, ou alors simplement un col, et qu'aujourd'hui on est monté encore plus haut au fond dans cette société du spectacle et dans tous ces symptômes qu'on a décrits.
5: À certains égards, j'ai une mauvaise nouvelle, elles se sont pas terminées les années 80, donc ça fait un demi-siècle, ça fait beaucoup, parce que tous les éléments les plus inattendus, les plus stupéfiants de notre moment présent, hein, que ce soit la fusion actuelle entre les milliardaires, les intérêts privés et la politique, hein, aux États-Unis et bientôt ailleurs, que ce soit le devenir intégralement spectaculaire des existences avec les réseaux sociaux, la représentation, que ce soit les mutations de l'économie mondiale, un capitalisme complètement radicalisé, sans frein, tout est non seulement en germe, mais en vérité posé par un certain nombre de mesures, de lois et de discours très explicites dans les années 80. Donc oui, on pourra dire, si on fait le détail de l'histoire, que dans les années 90, on est revenu à une certaine conscience sociale. Hein. En France, on a eu décembre 95.
2: Les 35 heures.
5: Voilà, les 35 heures. On a eu l'altermondialisme, qui évidemment, les attentats du 11 septembre et la guerre contre le terrorisme ont interrompu. Mais donc, on a eu des tentatives d'eux, mais finalement, ça fait 50 ans que les années 80 ne cessent de ne pas se terminer.
2: Dans ces années 80, Tapie est déjà une star des médias et du monde des affaires, mais il lui manque une corde à son arc, celle du sport. Il va la trouver avec le cyclisme et surtout avec le football, le sport, l'OM et la politique marseillaise. Voilà les sujets de notre prochain épisode.

0: 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Mathieu Garrigou-Lagrange.
1: France Culture, salle des archives, Bernard Tapie, le sale gosse. Épisode 4, Marseille, droite au but. Arrivé au quatrième épisode de notre série, nous retrouvons un Bernard Tapie de plus en plus populaire et désireux de se lancer en politique. Il est une bête de télévision qui parle simplement, paraît toujours sincère, semble avoir réponse à tout et ne pas connaître le doute. Tapie se dit alors que ce capital de sympathie acquis auprès des Français, il pourrait le faire fructifier auprès d'électeurs potentiels, car tout capital mérite d'être exploité d'une manière ou d'une autre. C'est la base quand on est Bernard Tapie, sa manière à lui de dire « faut pas gâcher ». Peut-être avait-il déjà cette idée en tête quand il s'est lancé dans un sport très populaire, capable de lui donner une grande visibilité, le cyclisme. En 1984, il crée l'équipe La Vie Claire aux couleurs de la chaîne de magasins bio qu'il a reprise. Il fait revenir sur le circuit Bernard Hinault, cycliste alors en semi-retraite, et parvient à relancer sa carrière.
2: Je sais l'amour que vous avez pour le sport, je suis bien placé pour le savoir, l'amour que vous avez par exemple pour le football, et que vous n'avez pas abandonné. Mais le vélo, vous n'aviez pas une tendresse particulière, donc vous en avez fait une affaire. Vous avez acheté, parce que c'est bien le mot, vous avez acheté Bernard Hinault. Alors est-ce que c'est convenable ?
3: C'est vraiment pas convenable. Non, en plus de ça, il ne faut pas l'appeler comme ça, parce qu'on n'achète jamais un homme. Ouais. Un Bernard Hinault, c'est un type qu'on ne peut pas acheter.
1: En 1985, Bernard Hinault remporte la Grande Boucle. L'année suivante, en 86, un autre des protégés de Tapie, Greg LeMond, gagne le Tour de France sous les couleurs de La Vie Claire.
4: Il faut savoir que Bernard Hinault a gagné son cinquième Tour de France grâce à moi. Et cette année, les choses qu'il a fait m'ont favorisé.
1: Ces victoires, évidemment, rejaillissent sur Tapie et augmentent la ferveur populaire autour de sa personne. Aux côtés de Hinault et LeMond, il est lui aussi le vainqueur du Tour. Alors il se dit « et si ?» Et s'il entrait en politique ? Et s'il pouvait se faire élire ? Et s'il devenait, pourquoi pas, président de la République ? Quand il parle autour de lui de cette ambition démesurée, tout le monde imagine qu'il blague, mais Tapie, lui, est très sérieux. Un jour, l'Élysée, pourquoi pas ? Pour entrer en politique, il n'adopte pas le chemin habituel. De toute façon, il a pris dès le départ des chemins de traverse. Il n'est ni avocat, ni énarque. Il n'est pas passé par les cabinets ministériels, ni par l'Assemblée nationale. Il n'a pas franchi les étapes qui constituent la voie logique vers le palais de l'Élysée. Son plan est plutôt de les enjamber, ces étapes, comme toujours. De toute façon, Tapie n'a ni le temps, ni l'envie d'être patient. Il n'est pas du genre à gravir les échelons les uns après les autres. Il est au contraire celui qui a tout de suite été PDG de ses entreprises sans jamais passer par un poste de directeur général et encore moins de cadre dirigeant. Il sera donc un député qui n'aura jamais connu le militantisme, jamais collé une affiche, jamais constitué de programme politique, ce processus long, laborieux et pas très amusant. Pour conquérir le cœur des Français sans avoir à distribuer de tracts sur les marchés, le sport, c'est son ticket d'or. De toute façon, il se dit que s'il ne réussit pas en politique, le sport pourra toujours servir l'image de son empire économique. Et puis, il ne faut pas oublier que le sport est une vraie passion personnelle pour Tapie, lui qui a passé son adolescence sur les terrains de handball, handball dont il a été moniteur quand il avait 17 ans. Il commence par investir dans le cyclisme pour des questions d'opportunité, mais tout le monde se dit qu'un jour ou l'autre, il va racheter un club de foot, car le foot, c'est le sport roi, encore plus populaire que le vélo. Archive 1984.
2: Mais il vous manque, Bernard Tapie, d'avoir pris en compte une équipe de football, et là je ne comprends pas.
3: Eh bien apparemment, il y a un système qui pour moi me semble pas compatible avec ma façon de concevoir les affaires. Or, il faut toujours revenir à ma raison d'être. Ma raison d'être, c'est et la légitimité de mes actions, qu'elles soient au travers de Bernard Hinault ou d'une équipe de football, ça doit être le résultat. Or là, c'est un système qui me paraît pervers, dans la limite où on mélange tout. Il y a des problèmes d'argent, mais il y a des problèmes aussi d'éthique. On est dans des associations loi 1901, on est dans des sociétés d'économie mixte. On fait la gestion avec des conseils municipaux, mais je ne sais pas faire ça. Vous savez, toutes mes affaires, je les ai faites sans subvention, sans aide, sans aucune intervention de quiconque. Au moins, je revendique l'échec au cas où je le subirais, mais je jouis du succès si je le gagne. Là, dans les systèmes de football, ça me paraît très difficile. Car en fait, vous avez vu, un homme que je respectais beaucoup et pour qui j'avais une grande admiration, qui se trouve avoir confondu justement un système économique classique avec le football, il a été en prison pendant des mois. Et aujourd'hui, on est content, l'honneur est sauf, il est allé en taule et Saint-Étienne va peut-être descendre en deuxième division.
1: Quand on connaît la suite de l'histoire, l'affaire de corruption au MVA et les mois passés en prison par Bernard Tapie, cette archive prête évidemment à sourire. Parce que malgré ce qu'il affirme, Tapie se dit que posséder un club de football, ce serait tout de même pas si mal. Les problèmes d'argent et de subventions, il saurait bien en faire son affaire. Quelques mois seulement après la date de cette archive dans laquelle il affirme ne pas être intéressé par le foot, Tapie reprend l'Olympique de Marseille pour un franc symbolique, un montant devenu habituel dans ses transactions. Avec le prix d'une baguette de l'époque, il aurait pu s'acheter 3 OM. Le deal s'est noué le 4 octobre 1985, lors d'un dîner à l'ambassade d'URSS à l'occasion d'un voyage en France de Mikhaïl Gorbatchev. Ce soir-là, Edmond Charleroux, la femme du maire de Marseille, Gaston Defer, suggère à Bernard Tapie de jeter un œil sur le club de sa ville. Il le racontait dans cette archive datant de l'année suivante, toujours de façon badine.
5: Mais dites-moi, Gorbatchev, c'est grâce à lui que vous avez l'OM ? Parce que ça s'est passé lorsqu'il était à Paris.
6: Oui, c'est grâce à lui, bon.
5: Ah bah, si.
6: Non,
5: si, vous étiez invité à une réception, vous étiez... Ouais.
7: Seriez-vous roublard ?
6: Oui.
5: Le côté, oui. Vous étiez invité à une réception, mais comment ça se fait ? Alors, il y avait des chefs d'entreprise qui étaient invités à la grande réception, Monsieur Gorbatchev.
6: Oui, bah oui, il voulait donner à la France une image libérale, décontractée. Non, puis j'étais à une table, il y avait Madame Defer, qui est une femme formidable, grande culture, grande sensibilité, très intelligente. Et elle m'a dit, il faut venir me prendre l'OM. Parce que Gaston... Alors Gaston, après, il m'a dit, ouais, il faut prendre l'OM, emmerde, va pas à l'OM. Et puis voilà, puis je l'ai connu à cette occasion-là. Donc c'est pas grâce à Gorbatchev.
5: Ah, il y est un petit peu pour quelque chose, il n'était pas venu à Paris.
1: Gilles Roff, vous êtes journaliste, réalisateur de documentaires et correspondant du journal Le Monde à Marseille. À ce titre, vous avez eu l'occasion de côtoyer Bernard Tapie. À quel point diriez-vous que sport et politique sont très imbriqués dans le moment marseillais de Bernard Tapie ?
8: Elle est un personnage incontournable à Marseille, Edmond Charleroux, et elle lui demande de venir. Et évidemment, immédiatement, on a un lien entre le club de foot et la mairie, détenu par Gaston Defer. Donc le lien entre la politique et le sport se fait immédiatement, même si j'imagine que quand Bernard Tapie arrive à Marseille, sa préoccupation principale n'est pas la politique, mais plutôt de rendre lucratif un club dont il a parfaitement senti l'intérêt, la passion qu'il génère et la dimension médiatique qu'il détient. Là, on est vraiment sur une proie plutôt facile, parce que l'Olympique de Marseille, même si elle vient de disputer, je crois, une finale de Coupe de France, reste un club très fragile, un club qui a connu la deuxième division, qui a été sauvé par ses minots, c'est-à-dire des jeunes du club qui ont été utilisés comme des pros et qui ont sauvé le club deux saisons durant. Donc c'est un club qui a une histoire, c'est un club déjà légendaire, il deviendra nettement plus puissant et nettement plus passionnel après le passage de Bernard Tapie, grâce au passage de Bernard Tapie.

0: Bernard Tapie permet à l'Olympique de Marseille de se mettre en ordre de bataille en allant chercher les meilleurs joueurs avec Forster, Gires et Papin, ainsi que le meilleur entraîneur avec Michel Hidalgo, ancien sélectionneur des Bleus. Pour cela, il investit de l'argent, mais pas uniquement. Car il arrive surtout à motiver ses troupes et à créer une dynamique autour du club. Sa passion, son enthousiasme sont communicatifs et comme toujours, il parvient à toucher un point sensible chez l'être humain, son désir profond de rêver. Ainsi, Tapie s'identifie à l'OM et l'OM s'identifie à Tapie. Il est lui-même une star, ce pourquoi il considère avoir toute la légitimité pour parler aux joueurs d'égal à égal.
1: Depuis que vous avez repris l'OM en 86, vous avez apporté quelque chose de nouveau dans le football, en bien ou en mal, diront certains. Mais enfin, en tout cas, des méthodes nouvelles de gestion des hommes.
2: En mal, la preuve, on est finaliste.
1: Qu'est-ce qui manquait à ce club et à d'autres? La confiance en soi, la reconnaissance, l'esprit d'entreprise.
2: Il manquait un patron, chère madame. Vous savez ce que c'est un patron? Je vais vous dire ce que c'est. Ça peut être quelqu'un qui sait rien faire. Mais dans tous les cas, il doit être au moins respecté. Or, comment voulez-vous vous faire respecter lorsque vous êtes le patron et que vous devez le peu de gloire que vous avez et le peu d'argent que vous avez à vos joueurs? Moi, je vais vous dire, c'est le contraire. Moi, Papin, il me doit sa gloire et sa fortune. Mais Waddle aussi, mais Germain aussi, mais Olmeta aussi. Leur talent, eux, ils le doivent à personne. Mais leur talent, ils l'exerçaient étant pauvre et pas glorieux. Et si je leur ai donné ça, c'est parce que je suis aussi glorieux qu'eux et aussi riche qu'eux. Et vous ne pouvez pas, c'est impossible, vous nourrir de leur gloire, vous nourrir de leur argent, et en même temps leur demander de vous obéir. Vous ne pouvez pas le faire, c'est impossible. Et actuellement, si Berlusconi en Italie...

0: multiples de ces moments-là, en tant que journaliste qui a pu couvrir certaines saisons de l'Olympique de Marseille, on le voyait faire, on le voyait être omniprésent auprès des joueurs, auprès du staff. On se souvient que lorsque la France a été championne du monde en 1998, un des premiers remerciements qu'a émis Didier Deschamps, qui était le capitaine de l'OM en 93, ça a été pour Bernard Tapie, pour dire qu'il lui avait inculqué la culture de la gagne, la culture de la réussite. Et les résultats étaient là, hein, puisqu'il a été à la tête de l'OM 4 fois, les Marseillais disent 5 fois, puisque le titre de 93 a été retiré. Champion de France, il a disputé une demi-finale, une finale de Coupe d'Europe des clubs champions, puis il a remporté la Ligue des champions qui a succédé à cette compétition.
1: Tapie, patron de club, n'était pas un homme distant. Les soirs de match, il était dans les vestiaires et savait jouer sur tous les registres de la motivation, de la cajolerie jusqu'à la colère. Archive en forme de leçon de management sportif, le 29 mai 1991.
2: D'abord, il faut que vous compreniez qu'un club, c'est un groupe d'hommes qui sont tellement différents les uns des autres qu'il n'y a pas un message, il n'y a pas un langage qui s'adresse à tous. En tout cas, pour moi, le langage collectif du « il faut y aller les gars, c'est un match important », ça, j'y crois pas du tout. Moi, je crois simplement à la complicité, je crois à l'écoute, à l'observation, être très proche d'eux pour savoir détecter, car ce sont des mécaniques extrêmement fragiles à tout point de vue, psychologique et physique, car tous les athlètes de très haut niveau sont dans cette configuration-là, et vous devez être aussi bien à l'écoute de leur physique par des professionnels qu'être à l'écoute de leur psychique, de tout ce qui peut faire qu'un joueur, il est détaché de la pression qui serait insurmontable s'il n'y avait pas entre eux et l'événement lui-même des gens qui sont chargés d'un peu réduire ça à ce que ça doit être, c'est-à-dire c'est un événement sportif.
1: On a l'impression, Gilles Roff, que Bernard Tapie était dans les vestiaires exactement comme dans la vie. Vous qui avez pu le côtoyer, qui l'avez rencontré, est-ce que vous le confirmez ?
0: Oui, totalement. Il était comme ça tout le temps, en fait. Vous le croisiez dans un couloir de stade. Voilà, il avait cette façon de parler, cette façon d'être. Et il était auprès des joueurs de la même manière, avec ce mélange d'agressivité, d'arrogance, de cajolerie, de demande de résultats. Voilà. Et comme il le dit lui-même, c'était son argent qui était en jeu. Il avait aussi des exigences que les joueurs entendaient de manière beaucoup plus directe que lorsqu'il y avait des directeurs généraux dans les clubs qui, eux, travaillaient avec un argent qui n'était pas forcément le leur.
1: En mai 1993, l'OM est au sommet du championnat de France et s'apprête à disputer une finale de Ligue des Champions contre le Milan AC. Mais 6 jours avant cette rencontre, le club doit aussi affronter l'équipe de Valenciennes et Tapie ne veut pas de blessure. Pour sécuriser sa grande finale européenne, il décide donc de soudoyer 3 joueurs de Valenciennes afin qu'ils lèvent le pied lors du match. Sauf que rien ne se passe comme prévu et l'un des joueurs approchés, Jacques Glassman, décide de ne pas se laisser corrompre et de dénoncer l'OM. Cette affaire de match truqué va valoir de très gros ennuis à Bernard Tapie, mais il a néanmoins atteint son but à court terme. L'Olympique de Marseille remporte la Ligue des Champions cette année-là, c'est un exploit historique.
3: France Inter.
4: Je suis trop content, on est champion d'Europe, c'est la première fois en France et on a montré à la France qu'on était les plus forts. Milan, c'est fini, ça n'existe plus, c'est rayé de la carte, maintenant c'est Marseille, le centre de l'Europe, c'est Marseille.
5: Quand vous avez vu le but, qu'est-ce que vous avez pensé ?
4: J'ai pas réfléchi, j'ai sauté, c'est tout, c'est tout.
5: Qu'est-ce que vous allez faire maintenant ?
4: Je vais faire la fête, je vais me jeter dans le vieux port,
6: je vais nager
4: dans la Méditerranée parce que c'est la plus belle mer du monde.
6: On a gagné la coupe, on a gagné. Ils l'ont gagné cette putain de coupe. Ça fait 4 ans, 5 ans, 6 ans que j'en vis. Superbe.
0: Alors oui, le 26 mai 93, c'est vraiment une date historique pour la ville, pour les Marseillais. Alors ça a pris un petit coup de canif là depuis la victoire du Paris Saint-Germain en Ligue des Champions, mais ça reste la victoire emblématique de l'Olympique de Marseille, celle qui a mis le club au sommet de l'Europe, celle qui a redonné tout leur honneur, toute leur dignité aux citoyens.

0: Marseillais, mais c'est aussi celle qui a finalement précipité la chute du club quelques mois plus tard et précipité la chute de Bernard Tapie. Donc il y a ce sentiment aussi d'avoir ensuite été trop haut et victime d'une certaine jalousie. Là, je parle du sentiment que beaucoup de Marseillais peuvent avoir, beaucoup de supporters marseillais, ce sentiment d'avoir été victime ensuite de la jalousie ou de la méchanceté. Voilà,
1: Donc des
0: un
1: autres Français,
0: sentiment.
1: ou des Parisiens en
0: Oui.
1: particulier?
0: Alors, des autres Français, des Parisiens, en tous les cas des élites qui ont voulu la mort de Bernard Tapie, la mort politique, la mort économique de Bernard Tapie, et par-delà, évidemment, la mort du club.
1: Donc encore aujourd'hui, il y a ce sentiment qu'au fond, on n'a pas accepté la victoire de Marseille et que c'est pour ça que toute l'affaire OMVA, puis les procès qui s'ensuivent, sont la cause de la chute de Tapie. Il y a cette idée?
0: Ce sentiment n'a jamais quitté l'esprit de très nombreux Marseillais, évidemment. Et c'est aussi, je pense, une des causes de la puissance émotionnelle de l'Olympique de Marseille actuellement. Vous le savez, le stade Vélodrome multiplie les rencontres à guichets fermés, etc.
1: Qu'est-ce qui fait que Bernard Tapie, ce titi parisien, arrive à Marseille et il est adopté par la ville?
0: Alors, il n'est pas adopté immédiatement, évidemment, mais les résultats sont là et ça, forcément, ça plaît. Puis il y a le côté provocateur qui plaît également. Il y a le côté un brin roublard, un brin voyou qui plaît aussi au peuple, au côté, à l'aspect populaire de Marseille. Donc tout ça, ça fait beaucoup d'éléments. Et on l'a vu quand il est revenu à l'Olympique de Marseille en 2001. Ça a provoqué. Alors, à l'époque, le club appartenait à Robert Louis Dreyfus et ça a provoqué un engouement fou quand il est revenu, mais cet engouement s'est tout de suite effiloché parce que là les résultats n'étaient pas au rendez-vous et donc on a vu que la magie de Bernard Tapie en tant que dirigeant de l'Olympique de Marseille avait un peu disparu et donc forcément cet engouement, cette passion, cet amour pour Bernard Tapie s'est estompé assez rapidement dans ces mois-là.
1: Les images de Bernard Tapie en pleurs le soir de la victoire de la Ligue des Champions ont octroyé aux Parisiens un visa permanent sur la planète Marseille. Pourtant, je n'ai pas trouvé dans la salle des archives d'émission qui fasse réellement état, en profondeur, de la relation entre la ville et lui. C'est comme si l'OM et Marseille c'était la même chose et que parler du rôle de Tapie dans cette ville, c'était forcément parler de foot. Pourtant, avec Marseille, il y a également autre chose, la politique. Il décide de se présenter à la députation sous les couleurs du MRG, le mouvement des radicaux de gauche. Les liens entre Tapie et la gauche mitterrandienne n'ont pas toujours été très serrés. Proche des socialistes au moment où ils arrivent au pouvoir en 1981, ils s'en détachent quand le PS se retrouve en mauvaise posture après l'impopularité du tournant de la rigueur en 1983. Finalement rabiboché avec François Mitterrand pour les législatives de 1988, Tapie se voit confier une circonscription difficile, celle des Bouches-du-Rhône, réputée acquise à la droite. Il échoue d'abord à la conquérir, à moins de 100 voix près, mais l'élection est annulée pour fraude par le Conseil constitutionnel, et voilà l'homme d'affaires finalement élu député à la suite d'un nouveau scrutin.
2: Une question sur toutes les lèvres à Marseille au lendemain de la victoire de Bernard Tapie à l'élection législative partielle. Quel impact politique l'élection de ce nouveau député va-t-elle avoir? Restait-ce à savoir ce que les Marseillais eux-mêmes disent et pensent de tout ça? Micro en main, Marie-Ève Malouine le leur a demandé cet après-midi sur la Canebière et alentour.
3: C'est une nouvelle figure qui va bouger un peu le Godin, l'opposé, le Vigourou, un peu tout le monde. Non, pour moi, il apporte quelque chose. Il a de la personnalité.
4: Je trouve que c'est un homme connu en France et qui peut-être trouvera des emplois sur Marseille.
5: Vous ne voyez pas que c'est un rigolo, qu'il en a mis plein les yeux à tout le monde?
6: Je préfère lui que quand même Tessier, parce que Tessier est proche du Front National. Et ça, il y a Tapie qui s'est avéré, il a dit contre.
7: Tout le monde est là, mais il faut prouver que Tapie est venu pour faire quelque chose. Il faut qu'il investisse et qu'il donne des emplois à tout ça. Il ne s'agit pas de dire je suis Tapie, président de l'OM, il y a autre chose.
1: Gilles Roff, qu'entendez-vous dans cette archive?
0: J'entends le doute des Marseillais sur le véritable rôle que pouvait avoir Bernard Tapie. Bon, alors Bernard Tapie, là, il est élu député. Et on ne peut pas faire grand-chose quand on est député pour une ville, précisément. Alors, dans mon souvenir, il y a un élément assez amusant, c'est que un des héritages que laisse Bernard Tapie derrière lui en tant que député, c'est un relais de télévision dans le vallon de Vaufrège qui va payer de sa poche et qui va permettre à, je crois, 10 000 Marseillais d'avoir enfin la télé de manière correcte. Et c'était une des dernières zones un peu d'ombre de la diffusion de la télévision en France. Et Bernard Tapie avait utilisé ça dans son combat contre Guy Tessier comme un argument de campagne. Et il avait fini, quelques années plus tard, par réussir à faire aboutir ce projet.
1: C'est une politique de cadeau, ça.
0: C'est une politique à la Tapie, c'est-à-dire on rend les choses concrètes, mais en même temps, c'est du clinquant un petit peu, et puis c'est des choses qui auraient pu être réglées de manière totalement différente par la municipalité, l'État, qui aurait dû agir auparavant. Mais bon, il avait senti le coup à faire et il l'a fait. Après, Bernard Tapie, député, c'est pas très long, déjà, et puis ensuite il se déplace, parce que là il est élu de la 6e circonscription des Bouches-du-Rhône, c'est-à-dire dans les quartiers on va dire sud-est de Marseille. C'est en effet des quartiers qui sont très ancrés à droite et qui l'ont été très longtemps. Ils sont maintenant à l'extrême droite même. Et donc, il se déplace et il va à Gardanne. Et là, il sera réélu, mais il sera réélu encore dans des conditions difficiles, avec le Parti communiste qui est contre lui parce qu'il le trouve trop affairiste pour être un homme de gauche, et avec même des socialistes qui s'opposeront de manière virulente à lui. Donc Bernard Tapie, politique, qu'est-ce qu'il a apporté à Marseille ? Pas énormément de choses au final, si on fait le bilan.
1: Est-ce qu'il a visé la mairie de Marseille pour l'élection de 1995 ?
0: Oui, il en a rêvé d'être maire de Marseille. Je crois même qu'il, à la fin de sa vie, il a confié que c'était un de ses rares regrets politiques de ne pas avoir été maire de Marseille. Mais les circonstances ont fait que à aucun moment il n'a pu concrétiser ça. Lorsque Robert Vigouroux était maire, il n'était pas encore assez puissant. Et puis ensuite, lorsque il y a eu peut-être une petite fenêtre de tir au moment où la ville bascule à droite, et ben là, Bernard Tapie n'est plus capable de candidater et de se présenter face à Jean-Claude Gaudin, qui gagnera assez facilement, finalement, la ville.
1: 1995, c'est l'année de la condamnation de Tapie. Nous en parlerons plus en détail dans le dernier épisode. C'est aussi l'année où il semble se détacher de Marseille. Il ne reviendra véritablement dans la ville que de longues années plus tard, avec le rachat du quotidien régional La Provence. Gilles Roff, après son premier départ de l'OM, c'est démêlé avec la justice, le moment où il est jeté en prison. Il y a donc ces années où, au fond, on n'entend plus tellement parler de Tapie à Marseille. Est-ce que les Marseillais lui en tiennent rigueur ?
0: Alors c'est vrai qu'il y a une période où il disparaît complètement de la circulation, et de manière assez anecdotique, il revient pour jouer au théâtre. Et il y a une scène assez délicieuse quelques années plus tard où il joue à l'Odéon, qui est un théâtre municipal, et la personne qui l'accueille dans les loges après le spectacle, c'est Jean-Claude Gaudin, qui vient et qui le serre dans ses bras comme si ils avaient été les meilleurs amis du monde depuis toujours. Et c'est vrai que ça, c'est une image, c'est une scène à laquelle j'ai assisté, et c'est une image complètement étonnante.
1: Parce que les deux grands fauves, finalement, savent se reconnaître à la fin ?
0: Ouais, je pense que c'était un peu pour amuser la galerie aussi, d'un côté comme de l'autre, mais voilà, ils ont enterré l'âge de guerre, et en même temps, ça voulait dire, parce que Jean-Claude Gaudin n'était pas quelqu'un qui oubliait facilement, ça voulait dire aussi que dans l'esprit du maire de Marseille, Bernard Tapie n'était plus un ennemi politique. Donc c'était plus quelqu'un qui pouvait le menacer, quelqu'un qui pouvait revenir dans le jeu politique. Mais c'est ensuite vraiment le rachat de La Provence qui le fait revenir à Marseille d'une manière totalement surprenante.
1: Alors précisément, pourquoi en 2013 Bernard Tapie rachète-t-il ce grand quotidien régional marseillais ?
0: Je pense que le calcul de Bernard Tapie, c'est aussi de mettre à l'abri une partie de son capital. C'est difficile de mettre en liquidation un journal ou de forcer la vente d'un journal. On a vu, hein, au moment où Rodolphe Saadé a racheté le journal, où l'arbitrage, Bernard Tapie était décédé à ce moment-là, mais l'arbitrage a été compliqué. Il y a une vraie... méfiance des politiques de voir un journal être racheté par quelqu'un. Et donc Bernard Tapie se disait, cet argent-là, dans cet endroit-là, c'est un argent qui est un petit peu en sécurité par rapport aux possibles demandes de la justice sur, sur ses finances.
1: En mai 2025, une statue de Bernard Tapie a été inaugurée à Marseille devant le stade Vélodrome. C'est quand même quelque chose d'assez rare de nos jours de célébrer un homme d'affaires, un homme politique, condamné par ailleurs par la justice, en lui érigeant une statue. Comment est-ce que vous expliquez cela et comment est-ce que finalement ça a été accueilli à Marseille ?
0: Alors, étonnamment, ça a été très bien accueilli. Le questionnement que l'on peut avoir, c'est plutôt du côté de la municipalité marseillaise. C'est vrai que Bernard Tapie a été multicondamné, donc c'est quand même assez étonnant de voir qu'une personne qui a connu de lourds déboires de justice se retrouve ainsi honorée. Mais ça a été un petit peu contourné par la municipalité. Cette statue, elle n'est pas définie comme une statue à Bernard Tapie, elle est définie comme une statue à la victoire en Ligue des Champions, puisqu'elle elle s'appelle à jamais les premiers, et donc c'est Bernard Tapie porté par ses joueurs. En tous les cas, la volonté était de montrer que c'était un groupe qui avait gagné et pas seulement Bernard Tapie. Et là, on a clairement une volonté politique aussi de profiter un peu de la popularité restante de cet homme. Et aujourd'hui, qui est, de par son décès et puis de par sa gouaille et sa pugnacité, qui reste quand même un personnage qui est apprécié par une partie de la population marseillaise, je ne vais pas dire par tous les Marseillais parce que ce n'est pas vrai, mais en tous les cas par une partie importante de la population marseillaise.
1: Pour Tapie, l'ancrage à Marseille a donc été très fort sur le plan de l'image, mais sans doute moins sur celui de l'action politique. De toute façon, c'est l'échelon national qui l'intéresse par-dessus tout, et c'est plutôt l'Élysée ou le gouvernement qu'il vise. Car il comprend parfaitement la nouvelle manière de faire de la politique qui est celle des années 80 et 90. Et c'est cette compréhension fine des mécanismes médiatiques qui lui permet de devenir ministre de la ville de François Mitterrand sous le gouvernement Bérégovois. Nous allons revenir quelques années en arrière pour évoquer le moment de politique nationale de Bernard Tapie. Et nous allons voir qu'en politique aussi, il était un sentimental qui ne faisait pas de sentiments. Mitterrand, la télé et le brouillage des lignes politiques, c'est le programme du prochain épisode. Bernard Tapie, le sale gosse, une série en 6 épisodes de Salle des Archives par Mathieu Garrigou-Lagrange, réalisation Delphine Lemaire, attaché de production Lily Corner, prise de son Ludovic Auger, mixage Manuel Couturier.

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2: France Culture, tout de suite, allons-y voir Patrick Boucheron.
6: Votre attention, s'il vous plaît.
7: Ce sont des croûtes.
8: Un jour, j'ai fait un escargot et on aurait vraiment dit un escargot. On dirait des serpents.
7: Le problème de nos contemporains, c'est qu'aujourd'hui, les gens n'ont plus le goût. 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
2: 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Allons-y voir. Patrick Boucheron.
11: Bonjour à toutes, bonjour à tous. Dans L'écriture et la vie, où Georges Semprin raconte l'emprise de ses souvenirs de déportation sur sa vie d'écrivain, on lit ceci. Jamais plus tard, toute une vie plus tard, même sous le soleil de Saint-Paul-de-Vence, dans un paysage aimable et polissé portant l'empreinte vivifiante du travail humain, jamais, sur la terrasse de la Fondation Mecht, dans l'échancrure de ciel et de cyprès entre les murs de briques roses de Certes, jamais, je ne pourrais contempler les figures de Giacometti sans me souvenir des étranges promeneurs de Buchenwald. Sommes-nous désormais condamnés à ne voir que cela, cette blessure, cette défiguration, dans les œuvres à la fois monumentales et anti-monumentales du sculpteur. L'homme qui marche est, dans sa version de 1947, l'une des icônes de notre temps. Il fut précédé par cette grêle jeune fille qui tâtonne dans la nuit, comme le disait Giacometti à Matisse. Et avant elle, longue nuit, litanie des corps effilochés, depuis 3000 ans, et cette fois-ci, c'est Sartre qui écrit dans « L'être et le néant ». On ne sculpte que des cadavres. Alors, allons-y voir, supportons le regard du visage absent dans l'aplomb fragile de la beauté. Il faudra alors, pour l'affronter, lui donner son nom véritable, une histoire de l'art après Auschwitz. Tel est le titre d'un livre étonnant, imposant, follement audacieux, lui aussi à la fois monumental et anti-monumental, qui place l'homme qui marche dans une longue lignée de corps défaits. Parlons-en, en compagnie de son auteur, Paul-Bernard Nouraud, et d'Émilie Bouvard, parlons de Giacometti, parce qu'avec les images, on n'en a jamais fini, alors même que ça n'a pas commencé.
12: Oui, c'est de la manie. Mais en même temps, il y a quand même la volonté d'arriver à quelque chose plutôt pour s'en défaire. Si je fais la sculpture, c'est pour en finir. Pour en finir avec la sculpture, au plus vite.
13: Et cependant, vous recommencez toujours.
12: Ben, puisque je n'arrive pas à la commencer. Jusqu'à maintenant, je n'ai jamais commencé, en fait. Hein. J'ai jamais toussé, au fond. Alors, une fois qu'elle serait commencée, elle serait pratiquement finie, je crois. Parce qu'enfin, j'ai commencé à faire de la sculpture parce que c'est exactement le domaine vous y comprenez le moins. Alors, en fait, il fallait passer outre et faire autre chose qui me convenait mieux. Je ne pouvais pas supporter ce domaine qui m'échappait complètement. Donc, il fallait faire de la sculpture, et au fond, pour s'en débarrasser. Hein, j'espérais d'en comprendre assez vite, assez, pour faire autre chose. En fait, je n'ai encore rien compris. Donc, je suis obligé d'insister.
11: Et nous aussi, on va insister. Extrait de Jean-Marie Drault, L'art et les hommes, 1963. On va en entendre d'autres, des extraits de ces documentaires consacrés à Giacometti. Émilie Bouvard, bonjour.
0: Bonjour.
11: Vous êtes conservatrice de musée, historienne de l'art et curatrice, directrice des collections de la Fondation Giacometti. Vous avez organisé plusieurs expositions, Beauvoir, Sartre, Giacometti, Vertige de l'absolu, en 2025. Et cette année, une confrontation avec l'artiste américano-pakistanaise Uma Baba, on va en parler tout à l'heure. Vous avez également écrit sur Picasso, notamment sur sa sculpture, au moment où vous étiez en poste au musée Picasso. Et au début du mois de mai, sort chez Gallimard le livre issu de votre thèse, Violente, une traversée féminine de l'art occidental 1958-1978.
0: C'est bien ça.
11: C'est ça, hein. Oui. C'est quoi cette violence de l'art? C'est la violence militante des artistes féministes, mais pas seulement?
0: Pas seulement, et plutôt dans une antériorité par rapport à ces artistes féministes, puisque c'est en fait un ensemble de gestes qu'on voit se répéter dans l'art des artistes femmes dans les années 60, qui consiste à faire des œuvres désagréables.
11: Ah oui, c'est ça.
0: Pensez aux œuvres de Louise Bourgeois, aux tirs de Niki de Saint-Phalle. Le féminisme arrive, certainement. Il faut bien penser ce rapport, d'ailleurs, entre ces artistes et le mouvement féministe militant. C'est tout un sujet. Donc, je me suis intéressée à cette violence qui, pour moi, est davantage de la colère que du trauma.
11: Eh ben, on va en parler agréablement, mais on va en parler de répétition et de violence. Bonjour, Paul Bernard Nouraud.
3: Bonjour.
11: Vous êtes historien et théoricien de l'art, docteur en esthétique à l'EHESS, membre du comité de rédaction de la très belle revue En attendant Nadeau en ligne. On vous doit des livres sur la photographie, la représentation de la violence extrême, mais aussi le théâtre de Coltès. En 2024 et 2025, je l'ai dit, vous avez publié aux éditions de l'Atelier Contemporain, qu'on doit saluer pour ce geste éditorial, une œuvre monumentale, une histoire de l'art après Auschwitz en trois volumes, figure disparate, figure disparue, c'est plutôt là où est Giacometti, et configuration. Vous vous y confrontez à un événement monstre qui produit la défiguration de l'homme. Et dans le premier tome, on lit cette citation de la prisonnière de Proust, qui à mon avis donne le là. Justement sur cet événement et le fait que avec Giacometti on est dans cet événement après Auschwitz et en même temps on s'en extrait. Il semble que les événements soient plus vastes que le moment où ils ont lieu et ne peuvent y tenir tout entier. Certes, ils débordent sur l'avenir par la mémoire que nous en gardons, mais ils demandent une place aussi au temps qui les précède. C'est ça en fait, hein, votre entreprise. Dans ce livre qui est Histoire de l'art après Auschwitz, en fait, il commence à la Renaissance.
3: Absolument. L'idée, disons, de départ, c'est de se rendre compte à quel moment se forment certaines représentations des figures humaines et à quel moment une forme advient. Et l'un des points de départ, peut-être, c'est une des hypothèses que je formule, de l'avènement de la figure discernable de la Renaissance, serait dans le sillage de la Grande Peste de 1348, c'est-à-dire une sorte de réaction par des corps beaux. Par exemple, Saint-Sébastien, des corbeaux conjureraient en quelque sorte cette peur de la peste. Et cette esthétique du discernement, comme je la définis, elle court depuis la Renaissance et, à mon sens, non sans disparate et sans différence, jusqu'au premier XXe siècle, jusqu'à Auschwitz. Et c'est après ou d'après Auschwitz qu'il y a une rupture dans cette esthétique du discernement.
11: Après, d'après, depuis, c'est toute la question, en somme, qui va nous arrêter. Et bah, commençons, comme on fait dans cette émission, hein, Émilie Bouvard, par décrire. Il y en a plusieurs, des hommes qui marchent. Il y a d'ailleurs eu une femme qui marchait en 1932, avant cet homme, en 1947. Oui. Mais, disons, celle-là, la plus célèbre peut-être, celle de 1947, comment la décrire?
0: Alors, l'homme qui marche de 1947 se tient assez droit, Il est légèrement penché en avant, vous le décrivez très bien dans votre livre. Son pas, on voit qu'il marche parce qu'il a une jambe en arrière, mais il n'a pas l'allure contre le vent, je dirais.
11: Oui.
0: Et il n'a pas encore l'allure de cygne qui sera celui des deux hommes qui marchent de 1960, puisque Giacometti reviendra à cette figure un peu moins de, enfin disons, 12-13 ans plus tard. C'est une figure qui est encore... alors là, je parle vraiment de réception qui est encore hésitante dans l'avancée, dans l'expression du mouvement et de la marche. Hésitante au sens où Giacometti lui donne lui-même ce sentiment d'hésitation qui est importante. Avant cet homme qui marche, effectivement, il y a eu une femme qui marche en 32 qui est très inspirée des idoles cycladiques et qui est faite dans la lignée, en fait, du mouvement surréaliste. Et puis ensuite, d'autres figures en marche, la Vimy, on pourra y revenir. Cette grêle jeune fille également, qui marche dans le noir. Donc il y a une sorte de...
11: Il y a toute une lignée.
0: Il y a toute une lignée qui se poursuit et qui se poursuivra après cet homme qui marche, avec des figures étranges, avec des contenus très narratifs, du type homme qui marche sous la pluie, moi me attends dans une rue sous la pluie... Oui. L'unité qu'on trouve entre ces figures, je dirais, c'est le plateau. C'est-à-dire le fait qu'il y a un paysage minimal sous leurs pieds.
11: Il y a là un corps approchant dont la venue porte le silence. Son pas marque un temps. Il n'est pas tout à fait engagé et retient ainsi la figure entre la marche et la pause à l'aplomb. Les coudes légèrement repliés en arrière, tout le corps fait face, se porte en avant. Il y a là, dans ce mouvement retenu, un maintien et même une stature, ce qu'on hésite à désigner comme une grandeur, bien qu'elle ait à voir avec elle, comme elle a à voir avec la beauté, ou quelque chose d'approchant. Voilà comment vous le décrivez, hein, puisque Émilie Bouvard, vous parliez de cette très belle description dans votre livre, et qui est effectivement le moment qui s'appelle « Marche ». Où justement tous ces corps défigurés et beaux se mettent en marche, Paul Bernard Gros.
14: Oui, après avoir en quelque sorte étudié dans ce deuxième livre l'art qui s'est fait dans l'immédiat après Auschwitz, j'essaye de montrer comment très tôt finalement, puisqu'on parle de 1947-1948, un certain nombre d'artistes commencent à s'éloigner de cette mémoire d'Auschwitz, mais s'éloigner pas dans le sens d'un refoulement, dans le sens d'emporter avec eux une certaine trace de cet événement-là. Et ce sont à la fois des figures qui portent, ce sont des porteuses, et en même temps, elles s'éloignent en marchant. Et la lignée que vous venez de rappeler, Émilie, c'est très important, effectivement, cette lignée de marcheurs, et peut-être initiée par une marcheuse, puisqu'on évoquait la nuit de 1946. Ce sont des figures qui emportent avec elles une partie de la mémoire d'Auschwitz, et simultanément qui se détachent de cette mémoire-là, donc. Parce qu'une certaine mesure, elles font transition au seuil.
11: Et là, il y a cette question, vous l'avez évoquée l'un et l'autre, de la beauté. Écoutez, c'est quand même peut-être un des livres les plus saisissants sur l'art, hein, l'atelier de Giacometti. Écoutez un extrait de Jean Genet qui en parle.
15: La beauté des sculptures de Giacometti me paraît tenir dans cet incessant, ininterrompu va-et-vient, de la distance la plus extrême à la plus proche familiarité. Ce va-et-vient n'en finit pas, et c'est de cette façon qu'on peut dire qu'elles sont en mouvement.
11: Et il dit plus loin, l'art de Giacometti me semble vouloir découvrir cette blessure secrète de tout être, et même de toute chose, afin qu'elle les illumine, Paul Bernard Nouroux.
14: Oui, chez Genet, une compréhension de l'idée que l'œuvre d'art ne serait pas adressée, dit-il plus tard, aux vivants, mais aux morts, et que toute œuvre d'art recèlerait une blessure, dit-il, cachée et parfois visible. Mais il y a ce jeu, il parle de va-et-vient pour décrire le mouvement, il y a ce jeu en permanence chez Giacometti d'une blessure qui serait à la fois cachée et visible. Beaucoup plus tard, un artiste survivant des camps, lui, Miklos Bokor, exilé en France, dira qu'il y a une béance tapie dans la société d'après. On est vraiment dans ce registre-là, c'est à la fois complètement visible et en même temps caché. Et c'est autre chose que le refoulement historique, c'est visible pour qui veut le voir, c'est peut-être invisible pour qui souhaite oublier.
11: Oui, Miklos Bokor, survivant, qui écrivait « Il n'y a eu que Giacometti pour donner une image, tenter une définition de l'homme déchiré, de l'homme amoindri, de notre siècle, Émilie Bouvard, l'homme déchiré, l'homme amoindri.
0: En fait, en vous écoutant tout à l'heure évoquer ces figures de la Renaissance italienne qui instaurent un nouveau régime du visible, en fait, et qui seraient amenées à être défigurées, j'ai pensé à une anecdote de la vie de Giacometti qui, je dirais, le prépare à ce que vous identifiez comme défiguration après Auschwitz. C'est son voyage en Italie des années 1920, puisque dans le même temps, il part en Italie en quelque sorte un mini grand tour. Hein, il habite à la frontière en Suisse, hein, c'est pas très loin. Et à ce moment, il est à la fois témoin d'une agonie dans un train. Donc c'est la fameuse histoire de Van Meur, le bien nommé. Et là, il voit un corps perdre sa forme, chercher le souffle, chercher la vie et être entre deux, entre le mort et le vif. C'est une image qui va beaucoup l'occuper. Et ensuite, quand il va en Italie, quand il découvre à Venise, à Florence, l'art italien de la Renaissance, et curieusement, cette vision de cette tête qui étouffe l'envahit,
11: oui.
0: Et il voit, en fait, il a des visions dans les rues de Florence qui rejoignent l'idée que son but sera de faire des têtes vivantes.
11: Oui, il voit que la Renaissance est aussi une quête de l'informe, de crise de la ressemblance.
0: Ou qu'il est dans... En fait, ces deux expériences se cumulent chez lui, qui est un très jeune homme, il faut voir le 19 ans, hein, 19-20 ans. Et j'ai pensé, en vous écoutant, que si la tête sur tige, l'homme qui marche, ces œuvres que vous évoquez dans votre livre viendraient répondre à un contexte, d'après Auschwitz, en tout cas chez Giacometti, ce contexte, il est très préparé dans une... ça n'est pas tombé sur n'importe qui, voilà.
14: Paul Bernard. Oui, tout à fait, c'est pas tombé sur n'importe qui. Il y a vraiment une angoisse et puis qui est réactivée par d'autres décès dont il est le témoin, décès individuels plus tard. Il y a également en 1937 la mort d'Ottilia, sa sœur en couche, qui le marque énormément, donc il est très marqué par une série de deuils. Et c'est très important que vous précisiez que le terrain se prépare. Et effectivement, toute une partie du livre essaie de montrer que le terrain est préparé. Mais même le terrain historique, le terrain biographique, potentiellement, comme dans le cas de Giacometti, mais le terrain historique est préparé, notamment par le traumatisme de la Première Guerre mondiale. Mais les formes vont changer. C'est sur le changement formel que se joue quelque chose qui ne s'était pas joué avant, y compris dans l'œuvre interne de Giacometti d'avant les années 40.
11: C'est la force de votre livre, hein, je crois, Paul Bernard Nourault, c'est qu'il y a évidemment une nervure centrale très nette. On comprend que, de toute façon, après Auschwitz, le corps s'est défait et qu'on ne peut plus le figurer comme avant. Mais cette chronologie un peu simple, il n'y aurait pas besoin de 3 tomes pour le décrire. Évidemment, tout est dans les allers-retours de l'histoire de l'art, justement, Émilie Bouvard. Parce que cet événement monstre, à la fois il s'extrait et il relance l'histoire de l'art.
0: Oui, en fait, il a un rôle très étrange parce qu'il se passe dans un exil, en plus. Puisque Giacometti est à Genève, en Suisse, que ses sculptures ont diminué tragiquement depuis quelques années. Il fabrique des toutes petites sculptures de la taille d'une allumette. Et c'est dans l'exil, et je pense dans peut-être un retour, en fait, un rebond de ses expériences passées, qu'il va retrouver l'élongation, l'échelle, le dimensionnement des sculptures.
11: Alors c'est
0: et surtout, une grande discussion sur la perception même des corps. Comment donner à voir ces corps?
11: Les corps dans l'espace, la question du vide, on va en parler ensemble en tournant autour de cet homme qui marche, ce qui n'est pas simple. Et écoutez d'ailleurs Giacometti lui-même, toujours dans ce documentaire de Jean-Marie Drou, L'art et les hommes, 1963, en parler justement dans une longue lignée d'un art pas seulement occidental.
16: Si je vous regarde en profil, j'oublie la face. C'est-à-dire que la sculpture, au fond, la sculpture occidentale, gréco-romaine, disons, depuis toujours, qui veut faire une tête telle qu'elle est, c'est la sculpture la plus abstraite et la plus construite. La sculpture nègre, où on fait des grandes têtes plates, elle est beaucoup plus près, ou océanienne, plus près de la vision qu'on a réellement du monde, que la sculpture gréco-romaine. Mais on a fait,
12: On a renversé la chose. On s'imagine qu'une tête ressemble surtout à une sculpture gréco-romaine et que la sculpture d'Afrique ou océanienne est inventée de toutes pièces.
2: 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Allons y voir. Patrick Boucheron.
11: Intéressant, hein, Paul Bernard Nourault, cette question des angles, des angles de vue et du profil. En fait, c'est un profil impossible, on ne le voit jamais, le profil.
14: Profil impossible, profil en lame de rasoir, qui fait qu'on ne peut pas vraiment les regarder de face, ou quand même, pour s'amuser, on peut regarder des visiteurs contempler une œuvre de Giacometti, j'imagine, Émilie, que vous en êtes témoin très souvent, qui se décale presque nécessairement, parce qu'il y a, il y a une sorte de proue. Vous évoquiez la mort de Van Meur, et quand il dit le nez s'allonge, le nez s'allonge et devient une pointe, une proue. Et dans un autre texte, Giacometti parle non pas de la sculpture gréco-romaine comme il vient de le faire, mais de la sculpture égyptienne. Oui. Et il dit le scribe accroupi du Louvre, le célèbre scribe accroupi, a des yeux mais il n'a pas de regard. Et en revanche, tel masque des Nouvelles Hébrides a un regard mais n'a pas d'yeux. Cette façon de, je crois Giacometti être quelque part un classique formé par Bourdelle et dans le sillage de Rodin, mais cette façon de regarder les hardis primitifs à l'époque de Giacometti de façon différente lui permet de poser sur sa propre civilisation un regard presque d'étranger, puisque vous parliez d'exil. C'est-à-dire que tout d'un coup, l'évidence, la peinture de la Renaissance, la sculpture antérieure, lui paraît étrange.
11: Oui, c'est ça. Oui, parce que L'homme qui marche, c'est aussi le titre d'un célèbre, une célèbre œuvre de Rodin, évidemment. Oui. Mais il dépayse tout ça par le regard, on l'a entendu, d'un art mondial.
0: Il le dépayse assez tôt, hein. Il regarde assez tôt et il a cet intérêt pour les arts africains dès l'entre-deux-guerres. Mais je crois aussi que dans cette question de faire une œuvre qu'on ne puisse pas appréhender d'un coup, faire une œuvre qui implique un mouvement du spectateur, il intègre quelque chose qui vient plutôt pendant la Seconde Guerre mondiale, pendant son séjour en Suisse, pendant l'occupation, qui sont ces discussions avec Jean-Paul Sartre, avec Simone de Beauvoir, avec des gens qui vont travailler en, disons, phénoménologie ou proche.
11: Ça, c'était votre exposition sur le vertige, justement, sur cette notion de vertige, c'est important.
0: Et c'est une notion qui n'est pas seulement philosophique, qui est aussi une notion anthropologique, qui engage une définition de l'imagination que fait Sartre à l'époque, qu'a fait Bachelard, que font certains psychiatres, puisque Giacometti fréquente Jean Starobinski à Genève, l'imagination en mouvement, enfin, toute cette pensée-là.
11: Et c'est très sensible, hein, pardon. C'est très sensible. Il y a un texte que vous citez dans le catalogue de Simone de Beauvoir qui décrit Giacometti marchant à tâtons dans la rue, en essayant de titubant presque et se tenant au mur.
0: Simone de Beauvoir, elle dit que pendant un certain temps, il ne pouvait pas marcher dans les rues sans vérifier la solidité du mur à côté de lui. Souvent, je prends cet exemple de dire que c'est comme si Giacometti était plus sensible au vide entre les choses aux choses elles-mêmes, dans la mesure où, comme vous le dites très bien dans votre livre, le vide défigure lui-même, le vide altère les formes, le vide altère la chose. Et en fait, l'homme qui marche marche, mais en fait, toutes les figures de Giacometti sont en mouvement. Bon, alors là, très concrètement, quand on travaille, quand on expose des Giacometti, on le sait, rien n'est symétrique, par exemple.
11: Oui.
0: Aucune orientation n'est semblable. C'est un héritage cubiste. C'est aussi un héritage, je dirais, de cette révélation de l'après-guerre dont on peut reparler, qu'il décrit dans Le Rêve, Le Sphinx et la mort de Thé, et de tout ce contexte.
11: Paul Bernard Nourault.
14: C'est très juste parce que Sartre accompagne effectivement la réception dans ces années d'après-guerre de l'œuvre de Giacometti en signant le texte du catalogue qui a lieu en 1948 à la Pierre Matisse Galerie de New York, qui s'intitule La recherche de l'absolu, justement, Vertige de l'absolu, Recherche de l'absolu. Et dans ce texte,
11: Il y a le texte aussi de L'être et le néant.
14: Les textes de L'être et le néant de 43 qui accompagnent également et qui conditionne naturellement la vision qu'en a Sartre.
3: notamment quand Sartre dit, pour faire écho à ce que vous dites, Émilie, l'espace est un cancer qui ronge l'être, qui est une phrase absolument terrifiante, et de ce vide, Giacometti doit faire quelque chose, et il doit en faire une figure humaine. Mmh. Et le premier extrait que vous avez passé des conversations de Giacometti, où il dit il faut commencer, il faut recommencer, et il y a cette idée qu'il va falloir toujours reprendre dès le départ, comme
17: ça, c'est très beckettien aussi.
3: C'est très beckettien, c'est très dans l'air du temps, effectivement. Ouais. Barnett Newman, qui assiste à cette exposition de 1948, est quelqu'un qui a dit dès 1944, il faut refaire la peinture comme si la peinture n'avait jamais existé. Donc il y a le sentiment d'urgence, impérieux, qu'il faut recommencer quelque chose, recommencer de zéro. Et chez Newman, ça s'oriente vers une abstraction radicale. Et Giacometti étonne beaucoup ces artistes abstraits new-yorkais parce qu'il maintient plus qu'une figure humaine, vous avez parfaitement raison, il maintient l'échelle de la représentation, la possibilité d'une échelle.
17: Ah oui, il y a la question de l'échelle, à vous lire, on le comprend, il y a la question de l'espace, du vertige, Émilie Bouvard. Au fond, on n'en sort pas, c'est-à-dire que la question même de l'exposition de ces œuvres, qui sont, alors vous avez dit, c'est tout à fait étonnant, elles n'ont cessé de changer de dimension.
0: Elles n'ont cessé de changer de dimension.
17: Mais celle dont on parle est quand même considérable. Hein.
0: Elle a une taille d'homme.
17: Oui.
0: C'est-à-dire que Giacometti fait peu d'œuvres monumentales. D'ailleurs, je voulais revenir justement sur cette question du vide et du vertige, sur la figure de la funambule. Qui est une figure qui est comme un emblème de l'exposition de 1948.
17: C'est 48,
0: qu'on a ici,
17: c'est ça. Oui.
0: Voilà, qui est une jeune femme qui marche comme sur un fil et qui sera. C'est un dessin au crayon graphite qui est de profil et qui sera reproduite dans le catalogue de 48. Cette funambule qui marche sur la pointe des pieds, qui évoque la nuit, elle semble tâtonner dans le vide, mais tenir du vide. Et je rappelle qu'un des chefs-d'œuvre de Giacometti des années 30 s'appelle l'objet invisible, qui s'appelait Maintenant le vide.
17: Paul-Bernard Nourouf, c'est important aussi de dire que voilà, c'est ce vide qui environne, qui façonne et qui désagrège d'une certaine manière la figure chez Giacometti, mais que pour le saisir, Giacometti, dans son temps, ce que vous faites l'un et l'autre, comme théoricienne, théoricien de l'art et historienne, historien de l'art, ben, il faut voir qu'il est dans le contexte, vous l'avez dit, Sartre, Genet, il est incroyablement escorté, en fait.
0: Oui.
17: C'est-à-dire que c'est vraiment toute la, voilà, les plus grands intellectuels qui l'admiraient, je veux dire, de manière incroyable, presque déraisonnable, en fait.
0: En fait, Giacometti est un très bon compagnon pour tous ces intellectuels et poètes, intellectuels et poètes aussi. Puisque il est donc dès 41 l'ami de Jean-Paul Sartre, de Simone de Beauvoir, il est grâce à Sartre et Beauvoir l'ami de Jean Genet, il est au même moment l'ami de Samuel Beckett, et je crois que ce sont de vraies amitiés, c'est-à-dire ce n'est pas un artiste qui s'inspirerait d'eux, ce sont des philosophes et des poètes qui rencontrent chez Giacometti des préoccupations qui sont les leurs et que lui a déjà d'une certaine manière intégré dans son travail et qu'il va remobiliser, selon la manière dont vous le dites, à ce moment-là.
3: Oui, ce sont des vraies affinités intellectuelles, des vraies préoccupations sur les mêmes sujets, comment faire le vide, comment travailler avec ce vide, comment rendre... Parce que la sculpture de Giacometti est accueillante au vide dès la période surréaliste. Elle comprend des creux, mais ce n'est pas tout à fait la même chose après-guerre. C'est-à-dire que quand on revient à cette phrase de Sartre, l'espace est un cancer qui ronge l'être, tout devient grumeleux, c'est-à-dire il n'y a plus de contours, de formes. Les contours sont très très beaux dans la sculpture de Giacometti d'avant-guerre, et ils sont non moins beaux après-guerre, mais ils sont, comme dirait Germaine Richier, hérissés de griffes, ils sont abîmés.
17: Et de crachats,
3: voilà, de crachats, donc ce sont des quasi-objets archéologiques, ils ont l'air anciens. Très éloquent à mon sens, Hélène de Kooning voit l'exposition de 48, elle dit avec Willem de Kooning, nous sommes sortis, nous pensions que ce n'était pas l'œuvre d'un seul homme, mais d'une civilisation tout entière. Comme si elle reconnaissait quelque part une valeur culturelle, voilà, à l'œuvre de Giacometti.
17: Et là, on est quand même au cœur de votre livre. C'est pour ça que Giacometti est au milieu du tome 2 de votre histoire de l'art après Auschwitz, qui compte 3 volumes. Donc, c'est quand même, pour vous, malgré tout, le point tournant, non ?
3: Oui, c'est un tournant et c'est assez simple à observer, c'est-à-dire assez complexe à expliquer, mais c'est assez simple à observer. Deux restauratrices de la Fondation, il y a quelques années, dans le catalogue, disaient on a beaucoup de mal à dater spécifiquement les peintures de Giacometti d'avant-guerre, et elles écrivaient, ce qui est sûr, c'est qu'on sait tout de suite si elles sont d'avant ou d'après-guerre.
17: Oui.
3: Et donc, il y a clairement stylistiquement un changement, et ce changement montre effectivement des figures amoindries, des figures qui jouent de plus en plus avec le vide. C'est-à-dire, en 1945, Giacometti fait un texte très beau sur Jacques Callot, où il dit qu'il n'y a pas en fait d'arrière-plan chez Callot, il n'y a que des vides, ce vide qui envahit tout. Et la distinction, donc la possibilité de discerner entre fond et figure, est en partie abolie dans ces figures d'après-guerre chez Giacometti, et y compris dans sa production peinte, d'une certaine manière.
17: Il n'est pas à la beauté d'autre origine que la blessure singulière, différente pour chacun, cachée ou invisible, que tout homme garde en soi, qu'il préserve et où il se retire quand il veut quitter le monde pour une solitude temporaire mais profonde, encore Jean Genet. Émilie Bouvard, on est quand même là au cœur, au nerf de ce qui nous réunit, c'est-à-dire saisir archéologiquement, au fond, ce qui est rendu impossible après-guerre. Dans la figuration d'un corps.
0: Oui, et je crois que ça se manifeste chez Giacometti par une perception de ces sculptures qui est contradictoire d'une certaine manière. C'est-à-dire que les figures de Giacometti, en effet, elles sont hérissées, mais de loin, elles ne le sont pas. La ligne, la silhouette est parfaitement pure. Et c'est ce que tout le monde croit, c'est même le cliché, en fait. Ce qu'on dit là ne correspond pas au cliché de la réception, en vérité. Et quand on se rapproche, on a un paysage corporel hérissé, grumeleux, comme vous le disiez. Giacometti disait lui-même à son modèle, Gianna Jarra, il le peignait à ce moment-là, qu'il fallait qu'il trouve le lac qui se trouvait, je ne sais où, sur sa joue. Donc selon si on est de près ou de loin, l'apparence de la sculpture change. Et quand on se rapproche, à propos de cette question des morts, peindre des morts, moi il me semble, et là je prends ça vraiment à mon compte, il me semble que certaines sculptures de Giacometti, quand on s'en rapproche, ont quelque chose dans le modelage, comme de l'intériorité des organes, d'une charogne.

0: Vous êtes bien sur France Culture, allons-y voir tout ce qu'on dit sur L'Homme qui marche de Giacometti avec Émilie Bouvard et Paul Bernard Nourou. Tout ce qu'on dit a déjà été chanté par Alain Bashung, notamment dans Comme un Lego, sauf que évidemment ça dure 9 minutes, donc voilà, c'est du travail à la maison, vous avez l'écouter, le réécouter, essayer de le comprendre, parce que ce qu'il y a à comprendre, bah, c'est le cœur de votre livre, hein, Paul Bernard Nourou, cette défiguration. Après Auschwitz, vous avez dit combien le corps défait de Giacometti était un point de non-retour. Mais ensuite, il y en a d'autres. On peut essayer, effectivement, de reprendre notre élan à partir de Bacon, par exemple.
1: Oui, l'œuvre de Bacon d'après-guerre, et qui est en fait la seule œuvre qu'il a admise, puisqu'il a beaucoup détruit l'œuvre antérieure à la guerre, cette œuvre-là est aussi très très marquée. Dès son apparition et même dans sa réception, on pense aux trois études au pied d'une crucifixion qui sont présentées au Royaume-Uni dans l'immédiate après-guerre et la réception d'ailleurs, comme la réception de Giacometti aux États-Unis, on pense au camp, pense aux survivants. Les corps de Bacon sont peut-être davantage disloqués, même si Bacon et Giacometti partagent le principe de la cage, par exemple, pour essayer de maintenir un corps qui risquerait à tout moment de disparaître ou de se profondre au sens d'aller dans le fond de la composition et de s'y perdre. Et puis il réalise toute une série, il y a bien sûr la série des papes qui est très connue, mais il y a une série un peu moins connue qui est celle d'après une peinture de Vincent Van Gogh.
0: Mais qui est une peinture disparue justement. Voilà. Donc il le fait à partir de la photographie.
1: Absolument.
0: Voilà. Ça vous le décrivez très bien dans votre livre.
1: Il découvre cette peinture, alors de la même façon qu'il n'avait pas vu le portrait d'Innocent d'Ispar Velasquez en vrai, d'après une carte postale, mais il découvre dans une monographie de 1938 sur Van Gogh, cette peinture qui ensuite a disparu puisqu'elle a très certainement été détruite dans les bombardements alliés dans les villes autour de Dresde et qui est en fait un des rares autoportraits en pied de Van Gogh sur la route de Tarascon, le peintre se rendant sur le motif. Et cette reproduction couleur, Bacon se l'approprie et en fait une demi-douzaine de variations. Et ces variations, eh bien, elles sont, à mon sens, évidemment, d'après Van Gogh, ça, c'est presque légal de l'indiquer, mais elles sont aussi d'après Auschwitz, au sens où la figure de Van Gogh eh bien, devient précisément défigurée. Le paysage devient, lui, disloqué, on perd le locus, le lieu lui-même. Et ce sont des figures, parce que, Émilie, vous parliez de charogne quand on s'approche très près d'une œuvre de Giacometti, sont aussi, chez Bacon, des figures qui ont quelque chose de spectral, ici.
0: Alors ça, effectivement, la question du spectre, elle est importante et elle permet aussi de déjouer le caractère apparemment monumental de ces œuvres, parce qu'on se dit, finalement, voilà, ce sont des monuments à l'histoire, à ce qu'elle a fait et défait. Mais en fait, non, Émilie Bouvard, il y a quelque chose de profondément, je le suggérais au début de cette émission, anti-monumental dans l'œuvre de Giacometti.
2: Il y a quelque chose de oui, en effet, il y a quelque chose d'anti-monumental, au sens où... Il y a quelque chose, en fait, chez Giacometti, d'un ascétisme, d'une retenue, d'un désir de vivre toute sa vie dans 24 mètres carrés, dans son atelier. Ses projets de monuments ont tous échoué, qu'il s'agisse des projets de monuments qui lui ont été demandés après-guerre ou de la Chase Manhattan Plaza, pour laquelle, en 1960, il crée une grande tête, une grande femme, un homme qui marche à New York et qu'il ne va pas livrer, en fait, pour des questions d'échelle. Il y a très anciennement chez lui une réflexion sur... en fait, il y a quelque chose d'anti-monumental dans le sens où Giacometti ne croit pas... Pardon de cette phrase, mais ne croit pas que c'est la taille qui va faire le monument. C'est-à-dire que la puissance d'une sculpture peut être tenir dans une toute petite tête. Je voudrais raconter une petite anecdote. Il a été invité avant-guerre dans une exposition en Suisse par son frère, une exposition d'architecture. Et il a proposé de placer une toute petite tête au milieu d'un très grand espace vide, témoignant par là de la force de la sculpture. Ça veut dire que la force mémorielle, admonestante, comme vous dites dans votre livre, d'une œuvre, quel que soit ce à quoi on fait référence, qui n'est pas forcément une référence précise d'ailleurs, cette force-là, elle tient en fait à la perception et à la relation qui se crée entre le spectateur et l'œuvre et à la façon dont l'œuvre modifie l'espace autour d'elle. Et pas du tout à sa dimension. Il y a des énormes monuments qui n'ont aucun impact. Ils sont invisibles. On le sait.
0: Bah, justement, on écoute encore une dernière fois Giacometti, toujours ce même documentaire de Jean-Marie Drault, L'art et les hommes, 1963.
3: Finalement, votre rôle de sculpteur, de peintre, d'artiste, ce n'est pas justement d'essayer de sauver le modèle de cette mort qu'il menace.
4: Ben, d'une certaine manière, je crois que qu'on fasse de la sculpture ou de la peinture ou qu'on écrive ou n'importe quelle activité de ce genre, c'est toujours pour donner une certaine permanence à ceux qui fuient, non?
3: Ce qui fait que finalement, vous ne cherchez pas seulement à voir ce que vous voyez, mais vous cherchez aussi à donner à ce que vous voyez une sorte de permanence, une

0: suite du projet du mémorial de la déportation sur l'île de la Cité en 62, il y a le risque que le lieu définisse l'espace au lieu que sa sculpture définisse l'espace. Et donc qu'il y ait une forme de distorsion d'échelle et qu'on perde quelque chose, en plus évidemment du fait que vous évoquiez, c'est-à-dire le risque bien entendu que si on place une figure de Giacometti dans le mémorial de la déportation, alors tout s'élucide, tout devient clair et donc on perd une forme d'ambiguïté qui est absolument nécessaire à l'œuvre, qu'il ne faut absolument pas réduire, il faut comprendre la teneur historique d'une œuvre, mais pas réduire ses formes, sa contenance à cette teneur-là. Ça, c'est absolument essentiel. Mais ce qui est vrai, c'est qu'il y a quelque chose qui ressemble à deux monuments sans aller jusqu'à faire monument. En fait, vous parliez d'une mémoire, les figures de Giacometti sont clairement des porteuses de mémoire, je parle de figures mémorieuses, mais on ne sait jamais exactement à quelle mémoire elles font référence.
1: Et aussi, elles s'adressent, on va le comprendre, à notre mémoire contemporaine, et elles s'adressent au futur, en somme. C'est peut-être ce que veut nous dire dans sa carte postale Mathieu Pott-Bonneville. On le connaît, on sait qu'il est directeur du département culture et création du centre Pompidou, mais on sait un peu moins que c'est un très bon connaisseur de football.
2: Vous allez écrire un livre.
3: Un livre? Mais je ne pourrais pas. J'ai déjà du mal à écrire une carte postale.
4: Cher Patrick, pour décrire la trajectoire de certaines pensées, il faudrait adopter la voix et le débit d'un commentateur de foot. Nietzsche qui passe à Derrida, qui passe à Blanchot, qui revient dans les pieds de Masaccio, ça joue, ça circule, ça ne s'arrête pas. Et puis, foot, ça veut dire pied, et c'est de pied que j'aimerais vous entretenir. Dans un cours prononcé en 1976, Jacques Derrida fait l'exégèse d'une remarque de Nietzsche, je la cite. « Pour pouvoir comprendre la moindre chose à mon Zarathoustra, on doit peut-être se trouver dans la même condition que moi, avec un pied au-delà de la vie. » Et Derrida de commenter « C'est donc plutôt que la vie et ou la mort, le pas au-delà qui compte. Le pas au-delà, en fait, c'est le titre d'un livre de Maurice Blanchot, titre dont la syntaxe fascine Derrida. La syntaxe, ou disons la manière dont son ambiguïté le fait à la fois boiter et avancer ce titre. Car le pas au-delà, cela peut s'entendre comme cet enjambement qui s'aventure vers l'inconnu, mais aussi comme la déception de n'y retrouver ni ailleurs, ni promesse de n'être en d'autres termes pas au-delà, jamais au-delà. Et cela peut encore se lire comme l'énoncé d'une interdiction ou le tracé d'une frontière. Au-delà, tu n'iras pas. Le pas au-delà dirait donc à la fois l'aspiration et le découragement, le point de butée de la règle et l'entêtement à la franchir, sans que ces acceptions se laissent inscrire dans un bel enchaînement réglé qui les ferait marcher au pas. Le pas au-delà. Le sens trébuche, traîne la patte, pose une clôture et l'escalade d'un même trait, la marche après tout, c'est une chute contenue. C'est cette claudication intraitable du pas au-delà qui m'est revenue en lisant les pages splendides que Paul Bernard Nourot consacre dans sa monumentale Histoire de l'art d'après Auschwitz à la fresque de Masaccio, figurant Adam et Ève chassés de l'Éden. Dans son attachement à décrire la petite mare de traînées noires que forment au sol les ombres des personnages, Paul Bernard Nourot nous invite à détacher le regard du visage d'Adam et Ève, de leurs traits froissés de chagrin, ou de l'archange qui, par-dessus le doigt pointé, les chasse, pour venir s'arrêter à leurs pieds, à cette chorégraphie symétrique qui, en miroir, lui fait poser à lui le pied gauche sur le sol et lever le talon droit, quand pour elle, c'est l'inverse. L'un et l'autre font un pas au-delà de l'Éden, c'est-à-dire de l'au-delà, parce que la faute d'être allé au-delà de l'interdit divin referme le jardin derrière eux. Et il leur faut désormais avancer dans la vie, c'est-à-dire vers la mort, et cette chute contenue qu'on appelle l'histoire. En regardant cette géométrie mobile de leurs jambes, ces triangles en ciseaux auxquels d'autres marcheuses et marcheurs emboîteront le pas jusqu'à Giacometti, je me faisais cette réflexion. Chaque Noël, il se trouve certains chrétiens pour rappeler qu'après tout, Marie et Joseph étaient sans domicile, et qu'on pourrait prendre davantage souci des personnes que leurs conditions condamnent à errer. Mais il est étrange qu'on ne remonte

0: pas encore un peu plus haut, et qu'on rappelle si peu combien, à la racine commune des trois monothéismes, tout s'origine dans un exil. Tout commence par un pied posé de chaque côté d'une frontière qu'on entendrait presque claquer dans votre dos. À ce propos, et puisque nous parlons d'histoire de l'art d'après Auschwitz, le centre d'aide aux exilés victimes de violences, qui s'est vu amputé à l'automne 2025 d'un quart de son budget par le ministère de l'Intérieur et l'Union européenne, ce centre s'appelle le centre Primo Levi. Il semble qu'aujourd'hui, veiller au pas au-delà soit politiquement moins payant que de se faire une gueule d'archange bien habillé. D'ailleurs, sous le pinceau de Masaccio, la porte du paradis vous a des airs de mirador.
1: 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Allons y voir. Patrick Boucheron.
2: Avec Masaccio, Paul Bernard Nourault, on est dans le premier volume de votre livre, c'est-à-dire voilà, un pas en arrière, mais justement toujours dans cette même marche.
3: Oui, les figures de Masaccio, de la Chapelle Palancacci, elles sont décisives parce qu'elles sont des ombres portées, ce qui indique dans le régime dantesque qu'elles sont devenues mortelles, ces figures, alors que quand elles n'avaient pas d'ombre portée, elles étaient ces corps glorieux qu'on nous promet, comme dit Sartre à propos de Giacometti, et c'est le début de quelque chose. Ce sont à la fois des figures qui vont devenir classiques, des figures discernables, c'est le début du discernement, et simultanément, il y a dans le cri, leur corps, le même cri, un peu comme chez Bacon, quelque chose qui est déjà de l'ordre du ce que j'appelle le disparate, c'est-à-dire cette ligne qui vient choquer avec une esthétique majoritaire du discernement. Et puis, c'est évidemment essentiel ce qu'a rappelé Mathieu Bodmanville sur la question de l'exil, et que cette histoire de marcheur n'en finit pas. Le troisième tome est illustré en couverture d'un dessin de William Kentridge, oui, qui est une procession de mineurs sud-africains. Mmh. Sauf que, évidemment, si on les regarde avec le titre du livre, on pense que ce sont des déportés. Et cette ambiguïté-là, elle est très importante également. Elle est recherchée aussi par William Kentridge quand il fait ce dessin en 1989. Et Kentridge est fasciné par les processions, parce que pour lui, c'est le moment où le corps se manifeste en marchant collectivement, que ce soit encore une fois pour conjurer la peste ou que ce soit pour exiger des droits.
2: Alors justement, Émilie Bouvard, on en parlait de l'exil, oui, mais je voulais vous faire voir une autre image, celle de l'autre marcheur de 1960, oui, où là, c'est très célèbre, mais c'est frappant quand on les voit ainsi et quand on vous entend, il allonge le pas.
4: Il allonge le pas. Alors, il y a deux hommes qui marchent en 1960, qui ont des différences, quand on les regarde bien, énormes, mais en vérité assez minimes. L'un a comme un talon haut, parce qu'il y a une sorte d'accroche dans le sol, et leur visage est différent. Leur visage est différent, l'un est plus fermé, en fait. L'autre a les yeux plus ouverts, un visage plus, je ne sais pas comment dire ça, plus ouvert. Il faut aussi penser à quelque chose, c'est que Giacometti a disposé lui-même ses sculptures, par exemple à la Fondation Mag, et il a peint l'homme qui marche, lui donnant des yeux, lui donnant un visage, peinture qui a coulé au fil du temps. Je pense en effet que ces figures d'hommes qui marchent, elles sont iconiques pour la raison qu'on vient de le dire, non pas tant les figures, je dirais précisément, hein, de déportés, comme on en a parlé depuis tout à l'heure, mais plutôt comme ces figures de marcheurs très anciens, de pèlerins, de pérégrins, de populations déplacées, de mouvements de population qui sont très nombreux au XXe siècle, que connaît Giacometti, et que cet homme qui marche réactive comme un signe. Puisque la différence entre l'homme qui marche de 47 et celui de 60, c'est qu'on a en fait deux lignes qui composent l'homme qui marche de 60 sur un sol qui est très réel.
2: Oui.
4: C'est-à-dire qu'on a à la fois un signe qui fait signe vers tous ces marcheurs, vers tous ces exils, vers tous ces figures en marche, de persistance et aussi de fragilité. Et ce signe presque abstrait, il est sur un sol qui, lui, ne l'est pas.

0: Dépêche Mode 1993, Walking in My Shoes. On pourrait en parler d'ailleurs des chaussures de cet homme qui marche de 1960, Paul Bernard Nouro. En tout cas, voilà, nous aussi on avance dans cette émission. Et en 1960, voilà, le pas n'est plus le même.
1: Oui, le pas s'allonge, une sorte d'amble qui se fait. Et pour rebondir sur les chaussures, sur le talon haut, je crois que c'est Genet qui parle des pieds beaux.
0: Ah oui,
1: De Giacometti, et je crois que c'est David Silverster qui parle des pieds beaux des figures de Francis Bacon. Et donc il y a comme ça une sorte d'indéfinition entre ce corps que vous décrivez, ce socle que vous décriviez naturaliste, et ce corps qui devient de plus en plus abstrait, quasiment, qui se réduit à des lignes qui font signe au lieu qu'elles figurent quelque chose de un corps concret. Et on a pu remarquer dans son petit livre qu'il lui a consacré, Franck Maubert, remarquer que les hommes qui marchent sont nus et qu'on ne remarque plus qu'ils sont nus. Alors, on ne sait pas exactement s'ils sont nus, mais ce qui est vrai, c'est qu'ils sont dépouillés. Oui. Ils ont été dépouillés. Et ce serait, en quelque sorte, la différence iconographique, disons, avec les exilés et leurs baluchons, les exilés. Lui, c'est un homme qui marche. On ne sait pas dans quelle direction. Ça fait penser au livre de Rochman, À pas aveugle de par le monde. Et il marche à pas aveugle de par le monde, en quelque sorte, ces hommes qui marchent là. Mais ils sont seuls, et ils ont été dépouillés.
0: Ils ont été dépouillés, et puis d'ailleurs, voilà, ce sont des êtres humains assez peu masculins, en plus, puisque on a dit assez ambigu aussi, puisque ça commence par cette femme qui marche en 1932, et là, oui, c'est aussi assez indistinct également, Émilie Bouvard.
2: Oui, en effet, l'homme qui marche, je dirais pas qu'il est androgyne, mais en tout cas, il n'a pas de caractère sexuel marqué. Il se distingue des femmes de Giacometti qui, elles, l'ont un peu plus. Mais cet homme qui marche, encore une fois, ce n'est pas un monument à la masculinité, à quelque chose de... C'est pas un bonhomme, quoi.
0: Non.
2: C'est une figure qui est très forte dans sa fragilité et qui ne prétend rien d'autre que sa propre marche.
0: Et on peut le voir, cet homme qui marche, de 1960, à la Fondation Giacometti, actuellement, dont vous vous occupez, Émilie Bouvard, et notamment... pour une exposition en regard avec cet artiste dont vous pouvez nous dire un mot, américano-pakistanaise, Omar Baba.
2: Oui, on peut voir à l'Institut Giacometti jusqu'au 24 mai, l'homme qui marche en vis-à-vis justement de pieds d'Omar Baba, qui n'en a conservé que les pieds. C'est-à-dire qu'elle va aussi aller chercher, en poussant un peu du côté du grotesque, en poussant du côté de la fragilité, en poussant du côté des corps violentés,
0: oui.
2: Et du mythe, je dirais aussi. Elle va aller pousser cette ambiguïté de corps mort ou vif face à Giacometti. Donc, Omar Baba est né en 62. C'est une artiste américano-pakistanaise qui regarde Giacometti depuis 20 ans. Qui a reçu de nombreux honneurs, mais dont c'est la première exposition muséale en France. Donc, dans cette rencontre, je crois que ce dont on a parlé aujourd'hui ressort beaucoup, encore plus que ce que je n'imaginais. Elle aussi est sensible à tous ces corps qui marchent, à tous ces corps qui marchent dans des conditions dangereuses.
0: Oui.
2: Et comme Giacometti, la référence est oblique. C'est-à-dire qu'elle ne va pas faire un art directement engagé ou politique, mais elle va parler de ce que c'est qu'un corps défiguré par les temps qui l'entourent.
0: On parlait des écrivains et des philosophes qui, dans les années 50 et 60, regardaient Giacometti, mais aujourd'hui, ce sont aussi des artistes qui le voient, et également des théoriciens de l'art comme vous, Paul Bernard Nouro. C'est vrai que cette puissance, c'est-à-dire cette mise en puissance, en fait, de cette œuvre qui dure jusqu'à nous, elle est au cœur de votre livre, puisque cette histoire de l'art après Auschwitz ne se ramène pas à un événement qui serait figé dans le temps, elle dure.
1: Non, vous avez eu la gentillesse de citer le passage de La prisonnière de Proust. Et effectivement, je termine aussi en parlant de ce que Proust appelle le rayon spécial qui émane d'un événement ou d'une œuvre. Et ce qui m'avait frappé, c'est que David Rousset, dans L'univers concentrationnaire, parle lui aussi d'un rayon spécial, mais qui vient lui des camps. Et donc, que désormais, puisqu'on est d'après, nous mm-hmm. aussi, eh bien, on reçoit ce rayon spécial où l'art perdure, mais où la mémoire d'Auschwitz perdure aussi à travers cet art, en sorte qu'on serait pris, comme certains artistes peuvent l'être aujourd'hui, entre une forme de nostalgie de l'art d'avant, mais de hantise de l'art d'après. Et peut-être cette situation explique-t-elle certaines difficultés actuelles.

C'était Allons-y voir. Merci beaucoup à vous deux, Émilie Bouvard et Paul-Bernard Nourault. Les références de vos livres, de vos ouvrages, de vos expositions sont à retrouver sur la page de notre émission. Une émission préparée par Anouk Minaudier, à la prise de son Jean-Guy Lamège et à la réalisation Laurence Millet. Merci à vous.

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1: 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Nous sommes ensemble jusqu'à 7h du matin.
6: Bonsoir. Au sommaire de cette nuit d'été sur France Culture, en septembre 1996, disparaissait Fernand Deligny, poète éducateur hors du commun, installé depuis 1967 à Monoblet dans les Cévennes, où il avait créé un lieu d'accueil pour jeunes autistes. Dans un instant, le radeau du dernier recours, deuxième des trois entretiens avec Fernand Deligny, mené par Françoise Esteb et Jean Couturier en 1977. Vers 23h30, seconde émission avec Niki de Saint-Phalle, invité de Pierre Descargues à l'occasion de l'ouverture du musée Tinguely à Bâle en Suisse en décembre 1996. Et à minuit, après être revenu principalement sur les origines et le déroulement de la guerre d'Espagne samedi dernier, à travers un second programme d'archives, nous évoquerons l'après-guerre d'Espagne, la fin du franquisme et l'après-franquisme, et cette guerre en héritage pour les enfants et petits-enfants de ces vaincus comme de ces vainqueurs, mais également l'influence qu'eut cette guerre sur la littérature et ses représentations avec bien sûr le Guernica de Picasso. Une très bonne nuit à tous, à l'écoute de France Culture.

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1: Quel que soit le jugement que l'on porte aujourd'hui sur ses conceptions et ses méthodes, avec celui de quelques autres, le travail de toute une vie de Fernand Deligny, avec des enfants difficiles, psychotiques ou autistes, aura profondément contribué à changer le regard que l'on porte sur eux, incité à imaginer d'autres manières d'être avec eux, d'autres cadres de vie pour eux et auprès d'eux. D'abord instituteur, adepte des idées de Célestin Freinet, c'est auprès de jeunes délinquants que Fernand Deligny avait commencé le parcours d'éducateur qui le conduira ensuite à la clinique de la Borde de Jean Houry, avant qu'il ne parte vivre avec de jeunes autistes à Monoblet, dans les Cévennes, l'expérience d'un lieu d'accueil alternatif. C'est là que le rencontraient en 1977 Françoise Estève et Jean Couturier pour une série documentaire en trois temps. On y découvrait ce qu'était la vie à Monoblet et, par la voix de Fernand Deligny, l'accueil qu'on y prônait de l'autisme et des autistes. Une approche que l'on pourrait résumer lapidairement avec les mots du psychiatre Gilles Roland-Manuel, qui travaille lui-même aux côtés des autistes. Deligny, c'est le premier à avoir fichu la paix aux autistes. Le radeau du dernier recours, deuxième volet d'une série que consacraient Françoise Estève et Jean Couturier à Fernand Deligny en 1977.
2: Ils l'ont bien dit, incurable, insupportable, invivable, incurable, invivable, invivable, incurable, invivable.
3: Fernand Deligny, après plusieurs tentatives menées avec des enfants délinquants et psychotiques, vit depuis une dizaine d'années dans les Cévennes, en marge de l'institution psychiatrique, auprès d'enfants psychotiques profonds, considérés comme incurables par les centres spécialisés. Autistes, comme Jean-Marie, ces enfants vivent totalement repliés sur eux-mêmes, coupés du monde des autres par l'absence totale de toute forme de langage. Et Deligny recherche, hors du langage, l'humain.
4: Ce qui est dur, vous voyez, c'est quand je vais à l'école le matin. Quand je vois les enfants en maternelle, ça m'a toujours choquée. Ça me fait un serrement de cœur. Parce que je me dis, le mien, j'aimerais tellement l'amener à la maternelle, le reprendre. Et ça, c'est une chose qui n'arrivera jamais.

0: morgue, il n'était pas question qu'ils sortent. Enfin, si, il y avait une sortie par la morgue, enfin, mais c'était la seule. Il n'y avait pas d'autre sortie imaginable que par la morgue. Parce qu'il y avait tout dans la ville, sauf le cimetière, c'était le cimetière de la ville. Et en gros, on peut dire que les enfants psychotiques, pour donner un nom comme ça, global, qui arrivaient dans cet asile, étaient immédiatement pratiquement soumis au même régime, c'est-à-dire qu'ils sortiraient un jour par la morgue quand ils auraient passé dans un certain nombre de pavillons.
1: Un petit bonhomme pirouette, cacahuète, c'était un petit bonhomme qui avait une croûte de maison, qui avait une croûte de maison. Sa maison est en carton.
2: Bruno est né normalement. Ça s'est bien passé jusqu'à l'âge de 9 mois. Et à 9 mois, on s'est aperçu qu'il était en retard. C'est-à-dire qu'il ne tenait pas assis, il fallait le caler avec des coussins. Et petit à petit, on s'est aperçu que réellement, ça n'allait pas. Il est rentré à l'hôpital, on lui a fait des examens. Et on m'a d'abord dit qu'il a une lésion cérébrale. Il est resté une quinzaine de jours. Ensuite, quand je suis retournée pour le prendre, le professeur m'a dit, on était six grands professeurs autour de lui, on lui a absolument rien trouvé. Donc, pas de problème. Moi, je me disais, il a quelque chose quand même, c'est pas normal qu'il ait du retard comme ça. Et je l'ai placé dans un centre au Trois-Luc. Mon Dieu, il n'y avait pas de progrès, il n'y avait pas de mal non plus. À l'âge de 6 ans, il avait des dents très abîmées, il a fallu le rentrer en clinique pour lui enlever ses dents. Il est resté 2 heures dans cette clinique et au réveil, il y a eu un changement terrible, quoi. Il s'est cogné contre les murs, il pleurait tout le temps, il mangeait plus, il dormait plus. Et ça a duré du mois de janvier jusqu'au mois de juillet, comme ça, une vie impossible. Ça fait mal. Hein.
3: Ça fait mal, hein, ça. D'avoir que c'est pas un enfant comme les autres.
2: Je passais mes jours, mes nuits à pleurer, pleurer, pleurer. Et c'est une agonie qu'on a passée, vous ne pouvez pas vous imaginer.
4: Tentative 2. Françoise Estève, Jean Couturier. Fernand Deligny. Le radeau du dernier recours.
0: Parler d'ici, c'est pas facile. Voilà, nous qui parlons, nous sommes les sujets d'un immense empire, l'empire que le langage a sur chacun de nous. Or ici, nous avons à vivre proche d'enfants qui, de manière manifeste, n'ont pas l'usage de ce langage qui nous fait ce que nous sommes et qui, dit-on, nous spécifie. Or, voilà des individus petits qui ont en commun cette caractéristique d'être dépourvus de l'usage du langage. Que peut vouloir dire être humain à leur égard? Il s'agirait d'aller chercher où le circuit est coupé. Un enfant tout petit se regarde dans un miroir. Il se voit, dit-on. Il y voit comment on le voit. Pour un enfant autiste, tout se passe comme s'il n'y avait pas de « on ». Et du même coup, pas de « ce », S-E. Pas de se voir. Par contre, se voir, c'est eux. Se voir à l'infinitif existe, intact. Entre notre point de vue, à nous, sujet, et ce point de voir d'un enfant autiste, la différence, la distance est énorme. Nous sommes depuis 9 ans, bientôt 10 ans, à la recherche de ce point de voir-là qui détermine un univers où on n'existe pas.

0: les enfants qui sont là, pour certains nombres d'entre eux, ne seraient pas là si les institutions où ils sont passés avaient pu les supporter. Pratiquement, c'est l'institution qui les rejette, quoi, qui peuvent plus les supporter, sinon ils ne viendraient pas là. S'ils pouvaient être digérés, si je peux dire, dans les institutions, ils ne ricocheraient pas là. Ce qui vous explique aussi pourquoi le réseau a des tas de lieux, dont le Céré que vous avez entrevu, où bah c'est loin. Il arrive qu'il y ait des enfants qui arrivent, qui hurlent. Il faut bien qu'on ménage le voisinage. On ne va pas alerter la moitié d'un village ou tout le village, parce que quand il y en a qui se foutent à hurler, ça gueule, ils arrivent comme ça, gueulant, sirène. Et alors, ce qui est le plus curieux, c'est qu'il suffit qu'ils soient là-bas au Céré, où ben, ils s'arrêtent parce qu'il n'y a plus personne, il n'y a plus d'oreilles pour les entendre. Alors ça fait déjà un symptôme qui disparaît. Tout se passe comme si de trouver, de rencontrer un peu de cette dimension de ce que j'appelle le corps commun, l'humain, on ne sait pas ce que c'est, on ne sait pas comment appeler ça, réconforte suffisamment pour qu'ensuite ils soient capables d'affronter ce qui auparavant leur était intolérable. Et c'est quelquefois irréversible, c'est-à-dire une fois que c'est passé, c'est passé. Anne était une enfant ressentie littéralement intolérable, même dans des lieux psychiatriques, en principe prévus pour, mais qui ne pouvaient que s'en débarrasser. Alors, on ne voit pas vers quoi. C'est pour ça aussi qu'on les retrouve finalement attachés à un lit, parce que d'institution en institution et de... Et voilà, une fois que ça part dans ce sens-là, il s'avère que depuis longtemps, Anne est, je sais pas, elle a vécu longtemps au Céré, dans d'autres lieux du réseau, des lieux un peu sauvages comme ça. Heureusement qu'il y avait de l'eau, chaque fois qu'il y avait de l'eau, un trou d'eau, elle était là, alors avec l'eau ça allait. Et elle est là, à Monoblé, dans cette maison, depuis, je sais pas, quelques mois, et... d'une façon très surprenante, ça va bien. Mais je dis très surprenante pour moi, parce que quand ils ont pensé qu'ils allaient prendre Anne alors qu'ils campaient, ils avaient campé longtemps, cette unité-là campait aussi, puis quand même l'hiver approchant, etc. Puis il fallait, comme ils avaient entrepris du tissage, il fallait dans une maison, c'est quand même plus faisable que dehors. Et quand ils ont dit qu'ils allaient... prendre Anne avec eux, j'ai rien dit, j'ai dit ben on verra bien, mais je n'en croyais rien, quoi. Je croyais que 3 jours après, il faudrait qu'elle retrouve un des lieux sauvages, là, il faudrait qu'elle reprenne le maquis. Oh non, pas du tout, c'est pas même à l'épicière, choisit ses bonbons, enfin, bon, mais c'est toujours plein de surprises, hein. On est toujours pris à contre-prévision, mais faut s'y attendre et le savoir. Faut mettre toutes, je sais pas moi, faut mettre littéralement la psychologie ailleurs.
1: Et voilà les trajets de ce gamin-là.
2: Au cours d'une journée.
1: De septembre 1967. Il tourne.
2: Soit sur lui-même, les mains.
1: Dans le dos, l'une tenant l'autre.
2: Soit en courant, comme si.
1: Quelqu'un était au centre de.
2: Son manège. Le tenant.
1: Par une longe. Ça se dit qu'un gamin tourne.
2: Mal.
1: Lui.
2: Il tournait sans cesse.
1: Sur lui-même. Voilà ce que...
2: Le langage nous fait dire.
1: Il tourne sur lui-même. Mais si ce fameux...
2: Lui-même est en fait absent, vacant.
1: Cet enfant-là tourne autour de rien. Sur rien.
2: Éperdument.
1: Perdu.
2: Et il le chercherait, ce lui-même. Il se chercherait.
1: Nous n'avons pas pris...
2: Cette piste-là.
1: Ce gamin-là...
2: Tournait ni bien ni mal.
1: Au-delà. Par-delà le bien.
2: Le mal. Qui sont l'affaire de la parole...
0: Si on s'entête à vouloir, si on s'obstine à ce que faire signe passe, c'est-à-dire à ce qu'ils répondent, c'est ça. Paradoxalement, c'est le traiter comme un animal. Parce que un chien familier, la part de langage qu'il est capable de comprendre, disons, c'est vraiment surprenant. Si on s'aveugle si on reste dans notre orbite de sujet, en le traitant comme tel, a priori. On ne va pas chercher par ailleurs ce qui vraiment peut lui permettre d'exister, d'innover. On l'écrase. C'est comme si le S, enfin le signe, c'était vraiment le pouvoir dominant, exclusif. Le jour où il arrive que bien des gamins qui viennent ici soient situés comme nous situons Jean-Marie, puisque leur attitude est semblable. Manière d'être, ils tournent, ils courent, ils roulent en rond, ils balancent. Mais il arrive que l'un de ceux-là se mette à parler. Bon, mais du jour où ils se mettent à dire pain, banane, je vois quoi, ben alors... Donc, ce que je veux dire, c'est qu'on les empêche pas de parler. Hein. J'ai jamais empêché Jean-Marie de parler, si ça lui chante, hein, si ça lui advient. Alors que s'obstiner à croire qu'il comprend la parole en tant que parole nous empêche de l'aider éventuellement à passer par ailleurs. Parce que j'appelle le corps commun, l'humain, le... Pourquoi ? Ça a 36 noms. Et alors la communication, alors ça, c'est une des saintes à la mode. Mais c'est curieux parce que dans communication, il y a comme... D'abord les mots anciens, j'en ai très peur. Je crains les mots anciens et en IT. Ils sont bons à tout. Idéologiquement, on y fourre tout ce qu'on veut là-dedans, les mots anciens. Mais ça, c'est un réflexe. Bon, dans communication, il y a commun. Bon, ce que nous avons en commun, c'est le langage.
1: Jamais l'ombre d'un sourire sur son visage.
2: Sa mère me l'a dit.
1: Il n'a jamais tendu les bras. Pas l'ombre.
2: De l'autre, jamais.
1: Dans le
2: champ de son regard.
1: Ce que je me suis dit et ce que j'ai dit.
2: Et redit inlassablement, immuablement.
1: À nous autres. À ce nous autres-là. Ce que j'ai dit est rabâché.
2: C'est nous qu'il cherche. Nous.
1: Nous y étions là. Proches. Attentifs. Étonnés. Inquiets. Ému.
2: Là, c'est une vaste demeure entre deux dents de rocher.
1: Nous, des êtres pensants, êtres de langage.
2: De chair, de sang, d'os.
1: Et de langage.
2: Par-dessus tout.
1: Sinon,
2: à quoi voulez-vous vous fier ?
1: Mais puisque le langage ne porte pas, puisqu'il ne l'a pas, ce gamin-là.
2: Le langage, qu'il n'y entend rien.
1: Alors. La différence est énorme.
2: La distance infinie.
0: Jean-Marie, il n'est pas branché. Ben, il s'emmerde. Et en général, d'ailleurs, il proteste. Enfin, ça, il se le fait aboyer, ça, quand ça communique trop. Quand nous communiquons, dans le plein sens du terme, les uns les autres, ben... Alors, c'est là qu'on voit... Comment nous et chevêtre. C'est-à-dire qu'en général, quand ça se passe, quand nous communiquons, il y a comme une espèce d'attirance pour venir se fondre au milieu du milieu. Et on comprend bien, car ça fait une espèce de masse qui attire. Mais puisqu'il n'y a pas de ce, on pourrait presque dire que son projet serait de fondre, hein, de se confondre, enfin, puisqu'en fait il est confondu, ne se distinguant pas. Alors dès qu'il y a deux, trois personnes qui jacassent, chut, il est aimanté absolument. Bon, alors je reprends mon image de la boussole. Si vous approchez un aimant de l'aiguille d'une boussole, ben vous perdez le nord. L'aiguille ne vous montre plus le nord, elle vous montre l'aimant. Alors, où nous nous prenons pour le pôle Nord, hein, une bonne fois pour toutes et n'en parlons plus, puis qui se débrouille, ou bien on se prend pas pour le pôle Nord, on se dit, nous l'aimantons, c'est sûr, hein, quelque chose de nous l'attire incontestablement, aussi nettement que le pôle Nord attire l'aiguille de la boussole, mais nous ne sommes pas le pôle Nord. Où est le pôle Nord pour lui, si je peux dire ? Et se confondre avec le pôle Nord, c'est ce qui advient généralement, enfin en général, la position commune, constante à leur égard, c'est que les petits nous là se prennent pour le pôle Nord. Alors que nous, on cherche où c'est, on ne sait pas du tout, on se prend pas pour le pôle Nord. Il se passe quelque chose quelque part ailleurs. Il se pourrait que, si on prend le langage pour un détour, ce qu'il est d'ailleurs, hein, si on prend le signe, si on peut dire pour un détour, je pense qu'il y a un autre détour possible pour Jean-Marie. Mais un détour qui n'est pas de même nature que le langage, que ce qui fait signe. C'est comme s'il y avait deux natures. C'est comme si nous étions, nous, surspécifiés par l'usage invétéré du langage. Et je dis bien surspécifiés, et pas spécifiés tout court. Et qu'il y a, à mon sens, dans l'humain, il y a du spécifique qui n'est pas respecté. Et qui n'est pas respecté de par l'usage absolu et exclusif du langage.
1: Invivable, ce gamin. Insupportable. Incurable.
2: Et nous, à ses yeux, invisibles. Inexistants.
1: Tous ces mois-là, il tournait, tournait. Tournoyait comme un vol de pigeon. La terre et
2: les toits auraient disparu.
1: Alors, le vol n'en finirait
2: pas de tournoyer.
1: D'ailleurs, tous ces mois-là, ce gamin
2: ne marchait pas.
1: Il courait, talons jamais posés.
2: Inlassable, infatigable.
1: C'est pas normal
2: d'être infatigable.
1: Le trot du loup,
2: l'enfant sauvage.
1: En plus. Voilà qu'il aboyait. Un aboi rauque. Il lui arrivait aussi de se cogner la
2: tête contre un mur, violemment.
1: D'autres enfants, nous
2: étaient advenus semblables à celui-là.
1: Par certains traits. Certaines manières d'être.
2: À croire que la vacance du langage
1: les fait jumeaux, ces enfants-là.
0: Jean-Marie est tout autant en relation avec nous, mais c'est pas le même mode de relation. Simplement, la relation passerait volontiers par ailleurs si nous permettions ce passage. La relation, elle est même plus directe que la relation qui se noie dans le réciproque, où le langage a une part énorme. Bon, ben le langage, c'est un étranger, enfin, c'est un détour. C'est pas nous, enfin, c'est nous si vous voulez, mais c'est quand même pas nous quand même. Enfin, vous voyez, il y a bien quelque chose d'autre dans une relation qui apparaîtrait duelle que l'un et l'autre. Parce que l'un et l'autre ne le sont que par l'effet du langage. Jean-Marie, il est aux aguets, on peut dire, de son point de voir, c'est sans arrêt qu'il guette du nous. Mais à ce nous-là, je mets une majuscule. Je majuscule l'initiale pour le différencier du nous, comme nous sommes, sujet. Conscient et inconscient y compris. Alors, c'est vrai qu'en général, ils sont les uns les autres attirés par, disons par exemple, les nœuds de nos trajets. Mais nos, en l'occurrence, c'est pas les nôtres à nous ici. Nous n'en sommes pas les propriétaires, je veux dire que des gens, X ou Y, passent ou soient passés par là, le nœud de leur trajet est tout aussi attirant que les nôtres à nous là, ce qui déçoit considérablement les gens qui abordent les enfants autistes avec les sentiments en bandoulière, parce que nous, c'est vraiment du nous majuscule. Hein, c'est nous l'humain, tout ce qui marche sur deux pattes, qui a un peu de poil sur la tête, etc. C'est tout aussi attirant que n'importe quel sujet, puisque de toute façon, il ne les distingue pas. C'est pour ça que le climat, si on peut dire, est un peu rigoureux. C'est un peu le pôle Nord. Hein. Il n'y a pas l'ombre de sentiments réciproques. Là. Il y en a beaucoup que ça gêne, quoi. C'est ça qu'ils attendent. Bon, ben, quand on a basculé, quand on veut bien se dire qu'on cherche le pôle Nord, c'est aussi intéressant de passer par ailleurs, faut pas croire. C'est c'est faisable.
1: Et nous avons pris position. Nous n'étions jamais que quelques-uns.
2: En petites unités éparpillées.
1: Dans les monts.
2: De par ici.
1: Il fallait tenir.
2: Et de jour et de nuit.
1: Malgré l'invivable, l'insupportable, dans les vagues.
2: Dans les monts érodés de la chaîne hercynienne.
1: Quelques radeaux d'après le désastre. Désastre. Le langage a disparu, comme on le disait du soleil. Et nous, à vrai dire, bien désemparés.
2: Mais tenaces.
1: Il finirait bien par...
2: le percevoir que nous y étions.
1: Là.
2: Proches.
1: Nous. De personnes conjuguées. Nous. De chair. De sang. Et d'os.
2: Et peut-être...
1: d'autre chose que...
2: de langage.
1: Tout ce que je peux dire, ce que je dois dire...
2: c'est que nous n'avons pas du tout...
1: cherché à savoir...
2: ce qu'ils savaient. Ou ce qu'ils n'avaient pas. Ou de quoi ils étaient atteints.
1: Nous sommes mis à la recherche de ce qui pouvait bien nous manquer. Nous faire défaut. Et gravement.
2: Pour que ce nous-là de personnes conjuguées...
1: soit à leurs yeux...
2: inexistant.
1: Inexistant. Peut-être pas tout à fait. De loin. De très loin.
2: Même quand l'enfant était proche.
1: Il arrivait qu'il distingue vaguement...
2: quelque chose.
1: Quelque chose qui n'avait rien à voir. Ni avec l'un, et ni avec l'autre.

0: c'était parce qu'il y a des gouttes d'eau qui suintent d'une murette en pierre. Et ça, ça perdure intact, ça s'use pas. Ça, alors que les sentiments, ça s'use, ça se dégrade, ça se complique.
1: Y a-t-il le sentiment de la souffrance? J'ose pas dire la conscience.
0: Mais ça bouge, ça évolue. Il fut un temps où une petite égratignure sur un doigt, il ouvrait jusqu'à l'os pour voir ce qu'il y avait par là-dessous, tranquillement. Ça... Mais je dis bien, il fut un temps. Ça n'a pas duré. Mais... Bon, c'est l'histoire de son corps, etc. On va passer par là, si vous voulez. Ben, son corps, on ne sait pas où il est. C'est sûr qu'il a été longtemps flagrant, qu'il avait l'habitude. Si on peut parler d'habitude, c'est pas l'habitude. Il fallait que ses chaussettes soient posées à angle droit, près de son lit. Je peux dire sans rien forcer qu'il y tenait beaucoup plus qu'à un de ses doigts de pied. On aurait pu, à la limite, à ce moment-là, lui couper un doigt de pied, puis il a peut-être une petite grimace, c'est pas évident. Mais frôler ses chaussettes posées comme ça, à 2h du matin, il avait beau avoir l'air de dormir, ça le réveillait en sursaut. Bien plus sensible de là que de lui. Alors voilà, il arrive qu'il soit sensible de là, de là, de là, de là. Qu'ils aient littéralement mal à cette plure d'orange là-bas. Alors ce qui est très difficile, c'est le coup de la plure d'orange, ça me fait penser à un petit événement. Au début, Jacques et Jean-Marie ont vécu tous les deux pendant des mois l'hiver dans une maison là-bas derrière, avant qu'on soit là. Et Jacques allait au marché à Saint-Hippolyte. Bon, Jean-Marie était bien vu, enfin, les femmes du marché, ils donnaient des pommes et tout ça, c'est bien. Puis, visiblement, Jean-Marie, ça lui allait, il filait le train devant. Il marchait pas à ce moment-là, il courait tout le temps, il trottait sur la pointe des pieds, il posait pas les talons, c'était le petit trot, hein, jamais il marchait. Puis, il avait repéré à deux, trois trucs, deux, trois indices que ça allait au marché, quoi, un sac, etc. Puis, un jour, en revenant du marché... Tout s'était bien passé. Non ? Je dis tout s'était bien passé parce que c'était pas toujours aussi évident. Il arrivait qu'il disparaisse, mais alors avec une rapidité extraordinaire. Et alors il se retrouvait dans une maison dont il a vu la porte ouverte. Et il ouvrait tous les robinets. Il est toujours militant de la liberté des liquides. Alors c'est pour peu que la maison ait 4 étages et que vous voyez le nombre de robinets qui se foutaient à couler, quoi, parce qu'il en ratait pas. Hein, Il rentre dans les bistrots, le type était en train de discuter avec des clients, servir le pastis, il n'avait rien compris, la pompe à bière était ouverte, enfin tout était, il se faufilait, mais il était petit, hein, et alors tout ça. Bon, ben, c'est pas de ça que je parle, c'est de la plure d'orange, ils reviennent tous les deux à la maison, et une heure ou deux après être rentré, Jean-Marie s'envoie des grands coups de tête dans le mur. Bam ! Et heureusement, Jacques commençait à avoir un petit peu repéré des choses comme ça, du point de voir de Jean-Marie. Jacques a revu un quart de plure d'orange qui était tombé près d'une poubelle, mais le blanc en l'air, vous savez, l'intérieur de la plure en l'air. Or, il avait déjà pu voir que ça fallait pas, ça ne devait pas exister, ça. Du point de vue de Jean-Marie, plus d'orange, il faut que ça soit comme ça, pas comme ça. Jacques a vu ça, il est reparti à Saint-Hippolyte avec Jean-Marie en faisant des prières pour arriver avant que la voirie passe. Et heureusement, il y avait toujours la poubelle, la plure d'orange. Alors Jean-Marie, il a retourné la plure d'orange au pied de la poubelle, ils ont rentré tous les deux, c'était fini, c'était bien ça. Alors, moi, ce qu'il y a de compliqué, c'est que ça apparaît 2-3 heures après. Alors, qu'est-ce qu'il a? Il a mal où? Il a mal à la plure d'orange qui est à Saint-Hippolyte. C'est pas toujours facile à retrouver. Au début, c'était incessant. Sans arrêt, sans arrêt, sans arrêt. Avec des décalages comme ça. Oui, qui ne... Pour nous, c'est absolument pas retrouvable. Où est-ce qu'il y avait quelque chose qui n'allait pas, hein? C'est plus difficile que d'ausculter quelqu'un pour savoir où il a mal, parce que c'est loin. C'est la confusion d'espace-temps, quoi, c'est là. C'est extrêmement difficile.
2: Que veut-il dire quand il s'attaque la tête contre les murs?
0: Oh, mais je crois qu'il veut rien dire du tout. Ça veut rien dire. ça ne veut pas dire. Mais l'émotion, au sens que certains psychologues donnent à ce mot, puise très loin, si je peux dire. C'est quelque chose qui nous domine, enfin qu'on domine mal. Bon, je crois qu'ils sont aux prises avec une émotion, et comme j'aime pas les mots anciens, je dis avec un émoi, qui provoque des gestes à peu près identiques à des nuances près d'un enfant autiste à un autre, parce que la gamme de ces gestes-là n'est pas très étendue. C'est se mordre, se cogner, 4, 5, 6, gestes à l'infinitif, comme ça, réitérés.
1: Pourquoi se retournent-ils vers eux-mêmes ?
0: Parce que je crois que c'est pas vers eux-mêmes. S'il y avait un eux-mêmes, il y aurait de l'autre. Il n'y a pas de eux-mêmes s'il n'y a pas les autres. Donc, c'est pas de ça qu'il s'agit. C'est ni de soi, ni des autres. On peut bien imaginer que un émoi très profond, comment dire, moi, un pulse provoque des gestes de désarroi qui sont à peu près toujours les mêmes.
1: Et est-ce qu'il ressent une souffrance quand il se mord jusqu'à l'os ou quand il se tape la tête contre les murs ?
0: Alors, bien sûr, là, vous comprenez, je ne sais pas, je ne peux pas répondre à ça, mais certains pensent que l'émoi dont je parle est d'une manière innée, destiné aux autres. Je pense que on peut penser ça lorsque il n'y a pas la rupture. Bon, encore faut-il que... Je crois que la rupture est très profonde lorsqu'il y va d'un enfant autiste. C'est ce que j'essaye de dire quand je parle de gestes d'un émoi manifeste, et je dis pas d'un émoi manifesté. Parce que manifester l'accent, rien que l'accent, induit, suppose, fait supposer qu'il y a du sujet là-dessous, enfin, que quelqu'un s'adresse à. Alors que c'est pas certain. C'est pas certain du tout. Mais je dis bien c'est pas certain, je dis c'est possible. Il est possible qu'il y ait dans ces gestes-là une certaine part qui nous concerne. Dans le moment où c'était quand même assez fréquent que Jean-Marie se cogne dans les murs, il m'est arrivé de le voir descendre l'escalier. Il y avait une espèce d'énorme tonne à propane qui était vide. Vous voyez, un gros machin de je ne sais plus combien, 5000 litres ou je ne sais pas quoi, vide. Et qu'il a retenu ce cognet contre le mur pour descendre l'escalier. Bon, cogné. Alors on aurait dit les cloches de Notre-Dame. Enfin, vous voyez ça. Alors quand même, là, tiens, je me dis, là, ça nous concerne peut-être. Enfin, parce que alors pourquoi ce choix de ce qui fait du bruit ? Il faut croire que nous n'y sommes pas pour rien, puisque bien souvent tout ça disparaît relativement. Rapidement, hein, tous ces trucs manifestes là, et pam, boum, crac. Dans un certain climat, ça disparaît. Ça s'atténue. Ces gestes-là, je dis quelquefois qu'ils sont à l'infinitif, sans sujet et sans objet. C'est-à-dire que on pourrait penser, moi je pense que c'est pas ces gestes-là qui se transforme en geste utile. Il y a de nature, si on peut dire. Il y a ces gestes-là qui peuvent décroître en intensité, en fréquence. Il en reste que des séquelles. Par exemple, au lieu de s'envoyer des grands coups de tête dans le mur, ça va être de petits coups de tête sur la table, allusifs. Ça décroît en intensité, ça décroît en fréquence. Ça ressurgit. C'est comme se mordre, enfin, c'est pareil. Il y a des gamins qui se mordent jusqu'à l'os, d'autres qui... Arrête là. Mais ça se transforme pas, voilà. Ça n'évolue pas, je veux dire. C'est pas des gestes qui deviennent. C'est pour ça que ça fait penser à des gestes qui viennent des émotions les plus profondes. C'est des gestes comme ça, très... Une espèce de voie tracée neurologiquement qui pré-trace, on peut dire, le geste d'émotions profondes. En Enfin, il semble que ça soit comme ça, souvent, dans un certain climat du nous-là. J'ai toujours vu jusqu'à maintenant que ça peut disparaître. Quitte à ressurgir, hein, par exemple, mais ça peut disparaître, ça disparaît.
3: C'est presque toujours par inadvertance qu'adviennent les coïncidences entre l'enfant psychotique et le nous de ces petites unités éparses dans les Cévennes. Apprendre à percevoir ce qui advient par inadvertance n'est pas facile. Il y faut l'usage d'une pratique patiente, obstinée. C'est là le travail des cartes tracées à longueur d'heures, de semaines, de mois et d'années.
0: Le CERN, c'est un tracé comme ça, qui est emprunté, chacun son tour, à Jean-Marie. C'est un truc comme ça. Alors nous, on l'utilise comme tracé qui nous marque, qui nous aide à nous rappeler, qui vient aider à voir ce qui peut venir de ces cartes que nous traçons. Les cartes, c'est simplement garder trace de nous, garder trace des lignes d'air. Alors bon, le CERN, je sais pas, je vous dirais que c'est pas un rond pour commencer, hein, c'est déjà ça, c'est pas un rond, c'est ouvert là-bas, une brèche. Là, c'est le CERN qui permet, en gommant, d'évoquer cette espèce de rupture, la rupture du CERN. Nous étant d'un côté de la rupture et l'enfant autiste étant de l'autre. Ce CERN esquisse, enfin, évoque une espèce d'univers, disons, hein, notre monde à nous, avec le pôle en S, ce qui nous spécifie, le monde du signe, ce fameux « on » qui surgit, si vous voulez.

0: entraîné dans une espèce de dérive qui nous pousse à s'adresser à. Alors ça nous invite à nous rappeler qu'il y a par là-haut une espèce de brèche, de quelque chose qui n'est pas fermé, qui n'est pas joué, et que c'est vers cette espèce de pôle nord là-haut, méconnu, inconnu, que nous cherchons. Le monde des repères, si je peux dire, se situerait aux antipodes du signe. Ça c'est nous, vous savez, je vous ai dit, nous c'est comme un chevêtre, hein, si on se situe du point de voir de Jean-Marie. Ce chevêtre étant fait de ce nous-là conscient, d'y être, et de toute autre chose dont on trouve trace, par exemple, au nœud de notre AG. Quelque chose qui attire toujours les lignes d'air, et nous ne pouvons pas dire que nous faisons des nœuds à notre AG, alors que nous pouvons faire signe. Alors que nous sommes toujours portés à faire signe, nous ne pouvons pas dire que nous faisons des nœuds à notre âge, ça se fait tout seul. Ça ne nous regarde pas, si vous voulez. C'est justement là que nous sommes regardés du point de voir d'un autiste.
1: Il est clair que les trajets, les lignes d'air, sont transcrites et que le cerne d'air apparaît trace de cette autre chose, qui n'était certes pas prévue ni prépensée par le traceur ni par les tracés. Il est clair qu'il s'agit là d'un effet de quelque chose qui ne doit rien au langage et ne relève pas de l'inconscient freudien. C'est au vu de ce cerne d'air que nous est venu le projet de persister à transcrire du tout simplement visible, dans l'attente de voir apparaître quelques traces de ce que nous écrivons N, gravé en nous dès l'existence de cette espèce nôtre. Nous primordial, et qui persiste à préluder hors tout vouloir et tout pouvoir, pour rien, immuable, comme à l'autre pôle, l'idéologie. Mais alors il devient clair qu'il ne faut pas détacher nos mots des cartes, qui, tracés à partir de ces enfants-là, visent non pas eux, mais le défaut du langage, son défaut, originel, spécifique. Il se trouve, par exemple, que les lignes d'air ne vagabondent pas tellement, pas du tout. On peut les voir en petits nœuds souvent communs, tout proches de là où nous sommes. Alors, à nous de vagabonder, d'errer d'erreur en erreur, à la recherche de cet humain, quelque peu libéré des bourrages conventionnels qui poussent chacun à se manifester, sans trop se demander d'où il lui tombe ce-là, sinon d'un mode de mœurs ambiant dont tout à coup il s'inspire. Serait-ce que pour faire le contraire, par accès de personnalité? Pointer que l'humain n'est peut-être pas que du ressort du langage, c'est là le pari de ces lignes dites d'air. Que dire de plus? Sinon que je n'ai pas bougé d'ici même depuis bientôt 9 ans, tout entouré de cartes. Drôle de vie pour un vagabond de principe.
0: Ce qui est indiqué aussi sur ce cerne, c'est ce que nous appelons les gestes d'orme. Si tout nous, là, est entraîné dans une dérive qui nous pousse à s'adresser à faire signe, inéluctablement. C'est comme dans un radeau, si vous voulez. Hein. Quand ça part à la dérive, il n'y a qu'un moyen de parer à cette dérive, c'est d'implanter des dérives qui donnent une certaine prise, ce que nous appelons des gestes d'orne étant ne pas s'adresser à. Ce sont des gestes qui escortent, qui ornent nos manières d'être coutumières. On peut dire que, et d'orne, tout ce qui nous advient de par le fait d'être dans le regard d'un gamin autiste. Si on part d'une position a priori, d'une hypothèse, que

0: sommes portés à faire signe dans tous ces gestes d'ormes, c'est fourré de faire signe. Donc, et si on veut bien admettre qu'il y a une rupture dans le cerne du faire signe, l'enfant autiste n'y trouve dans cette espèce de plancton de signes confus que des indices. Et ça va pas loin. C'est-à-dire que nous le maintenons dans un état de dépendance très étroite à partir d'un déjà-vu dont il ne peut pas s'extirper. Donc, sous prétexte de le prendre pour un semblable, dans l'intention humaniste de le prendre pour un semblable, ce faisant, on ne respecte pas ce qu'il pourrait être. C'est donc toujours à vérifier la loi, l'apostrophe, l'alliage de ces gestes d'orne. Je sais pas moi, faut nettoyer ça, faut gratter ça sans arrêt. Vous comprenez bien que c'est fort difficile à repérer. Dans son champ de voir, ça a été perçu, et voilà tout. C'est deux mois après, un mois après, que on pourra s'apercevoir que de ce geste d'orne-là ricoche la possibilité de faire repère, etc., etc., d'établir une espèce de constellation fugace, rapide, qui permet au gamin de prendre une initiative, d'innover. Alors vous voyez quelle fouillis, enfin quelle difficulté de garder trace assez scrupuleusement de tout ça, puisqu'on ne sait jamais, on ne sait jamais ce qui va faire repère un jour ou l'autre.
1: Et cette rupture a lieu avant la naissance de l'enfant?
0: Peut-être bien, peut-être qu'on peut dire que pour un enfant psychotique, cette rupture-là a eu lieu en cours de route, à 2 ans, à je ne sais pas quel âge, enfin, ça lui est arrivé, alors que le CERN avait joué comme il faut. C'était bien établi, et puis crac, peut-être qu'il y avait un point faible dans le CERN, ouais, c'est pas une faiblesse quelconque, ou je ne sais quoi, ou un traumatisme qui a provoqué cette rupture, alors qu'il peut être provisoire. Hein, pour un enfant psychotique, elle peut être temporaire, elle peut être intermittente, elle peut être... Il y a toujours des traces de ce qui a passé. Tandis que pour un gosse autiste, effectivement, tout se passe comme si c'était bien avant que ça soit produit. Le regard d'un bébé autiste est pas pareil. Il regarde pas pareil, il ne réagisse pas du tout pareil. L'indice le plus souvent vu, c'est qu'il sourit pas, quoi. Rien ne s'adresse à l'autre, même pas le sourire, ni le regard, ni la prise, ni les gestes de... Mais rien. Rien de cet ordre. Hein. Rien qui puisse laisser supposer que l'autre existe. Mais alors, ce que je pense là, si vous voulez, c'est que c'est vrai que le réciproque entre une mère et son enfant est intense, bien sûr. Mais je crois que ce qui est oublié dans cette description, c'est que dans le champ du voir d'un enfant tout petit, il n'y a pas que ça. Il n'y a pas que ce réciproque sur lequel on met l'accent de l'exclusivité pratiquement en ce moment. Ça passe des choses qui sont aussi dans le champ de son regard et qui peuvent être aussi déjà des espèces de repères de cette espèce de corps commun qui n'a rien à voir avec le corps de l'autre. Et tout ça, c'est dans le coutumier, c'est dans le, hein, c'est dans l'atmosphère, dans le climat de la maison. Et en parlant de Jean-Marie, je parle pas d'un être qui serait d'une espèce étrangère, hein, c'est bien nous. Simplement, ce qui affleure sensiblement chez lui, c'est grâce à, si je peux dire, cette rupture du cerne, c'est-à-dire cette vacance du langage qui permet qu'autre chose apparaisse. Mais cette autre chose nous est bien commune, elle lui est pas réservée.
2: Ça, c'est aussi donc la guérison pour vous, entre guillemets, ce serait l'évolution du milieu de l'enfant, de ce gamin-là, ou de ces gamins-là.
0: Ah ben, de toute façon, moi je pense qu'il s'agisse d'autisme ou de tout ce qu'on voudra, et du reste, c'est toujours le milieu qui est en cause. Si ça va pas, c'est toujours le milieu proche qui s'il peut éventuellement quelque chose. Et le mieux proche est en lui, déterminé, conditionné par le mode de vie ambiant. Et que y échapper, c'est pas facile. Même nous qui avons l'air d'être ici, en marge, comme on dit, ou etc., la marge, elle est bien minime. Le « on » qui nous concerne, le « quand dira-t-on », le « quand verra-t-on », le « quand pensera-t-on », il est quand même très déterminant. Donc, la marge d'évolution possible de tout petit nous-là, elle est minime, elle n'est pas...

0: le centre m'a proposé de l'amener dans les Cévennes. On a rencontré Monsieur Deligny. Il a été pris tout de suite. Dès qu'on a, approché, moi j'ai commencé à... Je voulais pas pleurer devant lui, c'était malgré moi. Ça a été lamentable. Je serais bien repartie avec lui. C'est, ça me le fait chaque fois que je le ramène d'ailleurs. C'est les moments les plus mauvais, ça.
1: Tantôt, vous amenez Bruno. Il a quel âge ?
0: La première fois, 6 ans et demi.
1: Et vous habitez toujours au Chartreux ?
0: On habite toujours au Chartreux. Bon, alors, au bout de 2 mois, j'ai voulu le reprendre. Ça n'a pas marché. Quand on est arrivé au parc, ses yeux ont regardé l'immeuble. Il a eu un petit sourire, il est monté, ça allait. Et tout d'un coup, il est parti dans la salle de bain, il s'est enfermé. J'ai pas voulu y aller, comme M. Deligny me disait, laissez-le un peu faire pour voir. Je l'ai laissé faire. Et au bout d'un moment, j'ai entendu un grand bruit. Et ça a recommencé. Il allait donner des coups de tête. Et sans arrêt, il a fait ça. Toute la nuit, il a fait ça. Et le matin, il a fallu que je trouve quelqu'un pour me ramener, parce que j'avais personne pour nous ramener en plus. Et c'est des voisins complaisants qui nous ont ramenés. On est arrivé dès 7h tard le soir, ça devait être 9h à peu près. Et le matin, à 6h, on repartait.
2: Demi.
3: Et tu te souviens quand Bruno est venu la première fois des Cévennes?
2: Oui. Le soir, il se cognait, alors le lendemain, on l'a ramené. Sinon, on le gardait.
3: Et qu'est-ce que tu pensais, toi, quand tu le voyais se faire mal comme ça?
2: Je voulais l'arrêter, mais il nous frappait, il voulait pas.

On l'a ramené tout de suite et la première chose qu'il m'a dite, je m'y attendais, il m'a dit. C'était trop tôt, c'était impossible que ça marche. Et là, il m'a dit, vous savez, pendant un an, il ne faudra plus le voir. Et autant que possible, il faudrait changer de... Il faudrait qu'il puisse avoir un jardin. Il a fallu qu'on trouve une solution. Il fallait l'enlever de là-bas d'abord, de Chartreux, il fallait plus le ramener. Ça, c'était un point acquis. Donc, il fallait trouver une solution. Alors là, le problème s'est posé encore. Et heureusement que ma belle-mère nous a cédé ce bout de terrain et on a pu faire se préfabriquer pour qu'il puisse avoir un jardin, pour qu'il puisse avoir des bêtes. Et là, on a retenté l'expérience. Oui, je dis ça d'une manière décontractée, mais je ne le suis pas. Parce que ça a posé énormément de problèmes. Je ne sais pas comment vous expliquer ça. Problèmes financiers d'abord, hein. Et puis, c'était un changement. On n'avait pas l'habitude. Maintenant, on avait le souci du remboursement, évidemment. C'est pas encore fini. Et on essaie de s'en sortir comme ça. Je travaille pour payer ici, quoi. Puis c'est une autre vie, parce que bon, moi, je suis obligée de travailler. Ma belle-mère me garde ma fille. Mon fils aîné, lui, il se débrouille un peu quand je suis pas là. Il est assez dégourdi, heureusement. Mais enfin, il me tarde que ça finisse, parce que sans Bruno, c'est pas la famille, hein. Il manque. Lui, il est très important pour nous. Il compte, je veux pas dire plus que les autres, mais il compte beaucoup.

des enfants psychotiques, entre guillemets, enfin mutiques pour la plupart, viennent donc ici en séjour. Ici, ça veut dire dans des lieux, dans des unités qui ont été un peu défrichés, rodés, pour comment dire, dans leur manière d'être, de par la présence de Jean-Marie. Alors, ils viennent ici en séjour et retournent chez eux, reviennent ici, retournent chez eux. Et le travail, si on peut dire, que nous pouvons faire ici vise le milieu d'origine de l'enfant. Et ce qui s'est avéré être souvent efficace, c'est, on ne peut plus simple, c'est prendre des petits films de l'enfant là aux prises avec nos conditions d'existence, avec ce que les circonstances d'ici peuvent permettre, puis donc les parents peuvent le voir. Alors à partir de là, il arrive qu'il y ait une certaine marge de manœuvre de la part du milieu d'origine qui essaye d'entreprendre un peu en ricochet d'ici, en écho d'ici, puisqu'il prévoit le retour de l'enfant dans son milieu d'origine. Et pourquoi est-ce qu'ils se sentiraient pas eux si on se sentirait nous? Enfin, il y a pas de raison. Comme ça, qui était venu de Marseille, et dans une des unités du réseau, il y a des chèvres, il y a un troupeau de chèvres, et il y avait quelques moutons. Et les moutons étaient venus flairer le gamin. Et par hasard, ça avait pu être filmé. Et le gamin, on aurait pu croire, voir, qu'il embrassait les moutons. Puis tu es content de quelque chose, la chaleur de l'haine ou je sais quoi qui a joué, la surprise aussi de cette bête qui venait respirer là. La mère ayant vu ça, les parents ayant vu ça, ils ont dit, bah, il faut des moutons. Ce qui va là-bas, c'est les moutons. Mais comme ils habitaient un HLM, des moutons au quatrième étage, un HLM à Marseille, c'est pas évident. Et alors ils ont pris la décision d'échanger leur appartement et d'aller vivre à 5-10 km dans la banlieue, là où il pourrait y avoir des moutons, au moins quelques-uns, quand Bruno reviendrait à la maison. Et ça s'est passé comme ça, mais ça a déclenché toute une espèce d'histoire, parce qu'il a fallu que la mère se mette à travailler, parce que ça coûtait de l'argent, alors qu'elle n'avait jamais travaillé, d'acheter une autre maison comme ça là-bas. Et puis, ils avaient quand même grande peur du retour, parce que ça allait mal avant le gamin, vraiment, et à la maison, ça allait pas bien. Et puis le jour où, passant par-dessus cette crainte et un peu rassuré par ce qu'ils avaient vu de leur enfant ici, la grande décision a été prise d'essayer. Et effectivement, avec les moutons là-bas, ça allait aussi. Et ça a permis de passer cette espèce de cap de l'effroi assez dramatique de la mère qui craignait toujours que ça recommence, qu'il se cogne, qu'il se tape, comme avant, quoi. Bon, assez fréquemment, il se passe des événements de cet ordre-là, et je crois que c'est ce que nous pouvons faire de mieux. D'abord de permettre aux parents de voir que leur enfant peut être autre, qu'il y va donc des circonstances, donc qu'en modifiant, dans la mesure du possible, les circonstances d'existence de l'enfant auprès d'eux, il n'y a pas de raison pour qu'une histoire ne commence pas. Je crois vraiment que notre rôle, il est bien là et c'est tout, hein, pas plus.

0: Comment avez-vous des nouvelles de Bruno ?
1: Par lettre. Par lettre et par film. J'envoyais des bandes à M. Deligny, il me faisait des films de Bruno, il me les envoyait. Voilà, j'avais des nouvelles comme ça. J'arrivais pas à y croire. Le tout premier film que j'ai vu, c'est la première fois que je suis allée chercher Bruno. M. Deligny m'a dit avant de vous donner Bruno, je vais vous montrer un petit film que j'ai fait. Et là, en voyant le film, je me suis trouvée mal. J'ai même pas pu voir la fin du film, d'ailleurs. L'émotion, ça m'avait fait un choc, je sais pas, de le voir comme ça, qui restait des longs moments, comme ça, sans bouger, après ce qu'on avait passé. De le voir faire la vaisselle, faire la lessive, faire des choses que réellement, ça dépassait l'imagination. Il me le disait, mais je le voyais pas, voilà. Et là, en voyant ce film, ça m'a fait vraiment un coup. Et ensuite, les films qu'il m'envoyait, j'étais chaque fois de plus en plus ravie, parce que chaque fois, c'était nouveau. Il y avait toujours du mieux. Il y a toujours du mieux. Oui, je crois que je peux avoir confiance. Et je suis certaine que si on n'avait pas trouvé M. Deligny, Bruno, il serait au même point qu'avant. Il aurait été classé dans la catégorie des fous, c'est certain. Il était parti, il était mal parti. Donc, sans M. Deligny, il n'y a pas beaucoup d'avenir. Parce que, bon, il aurait continué à aller dans un centre. Mais ça n'allait pas. Il n'y a rien de nouveau dans les centres. C'est tous les jours la même chose, à la même heure. Voilà. On les met dans un atelier de peinture pour qu'ils peignent, s'ils n'ont pas envie. Tandis que chez M. Deligny, ils font ce qu'ils veulent. Ils ont l'initiative de faire ce qu'ils veulent. On le voit dans un film qui se baisse et qui regarde, si tous les moutons entrent dans l'enclos. C'est ça qui nous a donné l'idée de lui acheter un mouton. On essaye de faire ce qui est mieux pour lui. On sait que quand il a acheté un mouton, ben on lui fait plaisir, il retrouve quelque chose qu'il connaît. Voilà. On a voulu, pas que ce soit pareil, parce qu'on n'y arriverait pas, mais qu'il y ait un semblant de vie comme dans les Cévennes. Alors, on commence par une brebis, on espère en avoir d'autres, pas beaucoup, deux au moins. Et qu'ils reviennent et on va voir. Ça doit marcher puisque il est resté un mois ici au mois de juin et ça a très bien marché. Donc j'ai l'impression qu'on n'a pas fait ça pour rien.

Une dérive, c'est quoi? Presque rien. Un bout de bâton planté dans l'océan. Il ne s'agit pas de donner des coups d'épée dans l'eau. La dérive est plantée. Petit fait de mécréance élémentaire, épine de vigilance dans les houles culturelles qui nous emportent à leur gré.

0: Il faut qu'une tentative laisse des traces. Vous voulez quand même que les gens vous suivent.
1: Je veux pas que les gens me suivent. Je crois utile de faire entendre ou de faire voir qu'une tentative, c'est possible. Une tentative, c'est possible. Mais alors, les autres, elles ricocheraient pas de celle-ci. Elles auraient lieu sur leur mode, là où c'est possible. Je veux dire, je crois que c'est pas un mouvement que j'ai pas du tout. Un mouvement, c'est déjà une forme d'institution. Je veux pas créer un mouvement. Hein. Pour moi, une tentative est un fait politique qui n'a pas été décrit ou qui n'a pas été perçu ou qui peut-être n'avait guère lieu dans d'autres moments alors que maintenant c'est le moment, hein, voilà que ça devient le moment des tentatives, c'est possible aussi. Mais je ne fais pas trop de soucis, il me semble, d'après les lettres que je reçois ou les échos que je peux avoir, que c'est pas si mal parti et qu'il y a un peu partout des brèches qui se font, qui auront du mal, qui seront colmatées, qui auront du mal à tenir parce que c'est pas facile. Bon nombre se laisseront tourner à rentrer, si je peux dire, dans l'atmosphère de l'institution, parce que c'est pas tellement facile de tenir dehors. Mais peut-être que sur le nombre, un certain nombre, il y en a qui tiendront. C'est pour une affaire de grand nombre. Il suffit qu'il y en ait quelques-unes qui tiennent un certain temps. Puis alors ça ricoche, ça fait mirage. Et vraisemblablement, il s'en fera d'autres, j'espère.
0: Vous parlez de l'institution régnante. En quoi la gênez-vous ?
1: Ben vous, voilà, une tentative, c'est un mot en ive, ça fait penser à initiative, et ce qui est acceptable, ce sont des innovations sociales, entre parenthèses. Alors les innovations sociales sont intéressantes, sont acceptables, les initiatives risquent de ne pas l'être, parce que d'une manière ou d'une autre, c'est vrai que l'administration, enfin l'institution avec un grand I, a des responsabilités énormes, qu'elle est pratiquement responsable de tout, c'est beaucoup, et qu'une tentative ne peut que se faufiler, puisqu'elle ne répond pas aux normes que l'institution avec un grand I est obligée de faire respecter.
2: Et la psychiatrie ?
1: La psychiatrie, elle fonctionne où l'institution lui permet de fonctionner, dans des lieux prévus pour, et bon nombre de psychiatres sont bien partisans de ce qui se passe ici, parce qu'ils savent bien à quel point ils sont coincés dans des lieux où rien n'est possible. Mais c'est comme ça.

0: Il a supprimé les médicaments d'abord parce qu'il avait un tas de médicaments qu'il a boutissés, sans l'empêcher de se cogner. Mais il avait une vie, il était bien. D'après M. Denis m'a dit, il se sent bien. Il faisait chaque jour des choses nouvelles, il s'aventurait un peu plus. Parce que quand même avant, il avait peur des gens. Bon, il pouvait pas rentrer dans un car, il poussait des hurlements. Maintenant, il va dans les magasins, il va dans les transports en commun, tout ça, ça se passe bien. Donc il s'est habitué à aimer les gens, quoi. Avant, il ne les regardait pas. Maintenant, il regarde, il sourit. Je lui disais, M. Denis, qu'est-ce que vous faites? Comment vous faites? Il m'a dit, ça viendra tout seul, effectivement. Maintenant, il voit que j'ai plus peur, je le crains plus, donc ça va tout seul, c'est facile. Ce qui était difficile avant, c'est devenu facile, maintenant.
1: Autrement dit, vous avez aussi changé, vous, par rapport
0: à... On a changé, nous, beaucoup même. Parce qu'avant, je tremblais. Je me faisais un souci, j'avais toujours les yeux sur lui. Et lui, ça lui échappait pas. Donc, dès qu'il voyait que je regardais, hop, il allait contre le mur. Il accepte, bon, que je fasse mon ménage, ça semble pas grand-chose, mais avant, il n'acceptait pas. Avant, je faisais mon lit avant, en lui tenant la main. Bon, mais maintenant, j'ai plus besoin de faire mon lit en lui tenant la main. Il me laisse faire. Donc, on peut mener une vie normale. Une chose qu'il aimait pas au début, c'est manger en famille. Dès qu'on mettait la table, il voulait pas manger. Il fallait qu'il mange en dehors. Et puis petit à petit, il a mangé avec nous. Il se mettait à table, il ne bougeait plus de table. Mais c'est déjà un grand pas, ça. Je lui ai appris à dire « oh ». Donc quand il veut boire, il me dit « oh ». Ce que je ne suis pas arrivée à lui faire dire encore, c'est « maman ». Il sait le dire, mais il ne le dit pas à propos. Il dit comme ça, il s'amuse, il dit « maman », il dit « papa ». Mais il ne nous appelle pas. Écoutez, je l'ai amené à la sécurité sociale. Chose que j'aurais jamais pu faire, parce qu'il faut attendre des heures. Il a attendu, assis sur un banc, sans bouger pendant des heures. Alors qu'avant, quand on rentrait dans un magasin, il fallait passer devant tout le monde. Depuis qu'il est chez M. Deligny, ça m'a encouragé, moi, ça m'a changé aussi. Bon, mais j'arrive mieux à me comporter avec Bruno. Alors qu'avant, j'étais complètement perdue. Je sais pas ce qu'on serait devenu, quand même.
1: Après votre expérience, qu'est-ce que vous pourriez dire à une jeune maman à qui ce drame arrive?
0: D'avoir beaucoup de courage, surtout. Et il faut tenir, tout est là, il ne faut pas craquer. Même que c'est très dur. Bon, moi, j'étais près de la dépression et je m'en suis tirée. Parce qu'il était là. Et je pensais surtout à lui. Il faut arriver à ce qu'ils s'en sortent. Donc il faut beaucoup de patience et tenir bon. Voilà.
2: Et quand Bruno sera guéri, est-ce que vous pourrez oublier tout ce qui s'est passé?
0: Oublier? On n'oublie pas des moments comme ça. Hein. Disons qu'on le mettra aux oubliettes. C'est le présent qui compte tout le temps. Ce qu'il faut, il faut que ce soit lui qui oublie surtout. Nous, c'est secondaire, hein. C'est lui. C'est à nous à l'aider à oublier. On y arrivera sûrement. Fin juin, il va revenir. Et le problème, c'est de savoir ce qu'on va faire. Il faudrait que je l'aide à apprendre à parler d'abord, comme j'ai fait pendant le mois qu'il était là. À lui apprendre des petits mots. Il est arrivé, donc, dans ce domaine, on doit pouvoir faire quelque chose. Et je vais essayer de me mettre en rapport avec un orthophoniste aussi, sans le placer dans un centre. Je sais qu'il ne sera jamais... je sais pas comment vous dire ça. Il sera toujours en retard en rapport aux autres, donc on ne peut pas attendre de lui des merveilles. Mais pourvu qu'il ait une vie normale. C'est peut-être bizarre ce que je vais vous dire, mais j'ai pas très peur de l'avenir. M. Deligny me dit toujours qu'il s'en sortira. Et je le crois, moi. Il est obligé de s'en sortir. Avec les progrès qu'il fait sans arrêt. Il est bien obligé de guérir.
2: Si les enfants viennent ici, c'est parce que la psychiatrie, les méthodes psychiatriques traditionnelles ont échoué. Alors, à quoi attribuez-vous cet échec? Si, puisque dans les asiles, les gens sont attachés.
3: Si vous voulez, c'est parce qu'il n'y a rien à faire. Dans un service quelconque, il n'y a rien à faire. Les gens n'ont rien d'autre à faire que d'être là pour, disons, la supposée maladie. Si vous reprenez Lockhart, c'est un psychiatre qui avait trouvé ça et qui essayait d'expliquer ça à un représentant de l'administration. Alors ça se passait devant moi, c'était clair. Et il m'expliquait comment, lui, en tant que psychiatre, qui avait essayé de rénover un peu son service d'enfant. Et puis, des infirmières ou des internes de son propre service étaient venus traîner par ici, et ils avaient vu les cartes se faire, et alors ils avaient remporté ça comme ils auraient remporté du thym dans leur service. Ils avaient pris un petit souvenir d'ici, c'était des cartes, ils faisaient des cartes. C'est-à-dire qu'ils traçaient leur propre trajet dans la journée, et le psychiatre racontait, on aurait dit des pétales de marguerite, comme ça, c'était les trajets des soignants autour du cœur qui était le symptôme. C'est de vastes allées et venues, comme ça, mais toujours provoquées, motivées par les symptômes de l'enfant. Et le psychiatre racontait, quand j'ai vu ça, j'ai cherché à un poste ailleurs, faire de psychiatrie de secteur ou je sais pas quoi pour échapper à cette infernale marguerite. Voilà, c'est clair, je crois que personne n'y est pour rien en personne dans cette affaire. Ils n'ont que ça à faire et ils sont là pour ça, alors que bien sûr ici c'est renversé puisque chaque unité doit, il faut qu'elle vive matériellement, il y a à faire, faut tenir d'abord dans des conditions extrêmement précaires, car trouver du travail ou trouver quoi faire dans les Cévennes n'est pas si simple, enfin, puisque les gens du CRU ils s'en vont aspirés par les PTT et les CRS ou je ne sais pas quoi.
2: Vous nous disiez aussi le premier jour que la psychanalyse restait toujours dans le domaine du langage et que c'était peut-être aussi à cause de cela qu'elle échouait.
3: Oui, alors là, c'est pas moi qui le dis, c'est elle, même.
2: C'est ce que vous combattez, justement.
3: Alors, je combats pas, je cherche dehors. Je cherche hors le langage, et c'est la même chose. Le langage, c'est quand même une convention énorme, si vous voulez, mais c'est le dedans. Je pense qu'il y a hors le langage quelque chose d'inexploré, de très consciencieusement méconnu, même honni, qu'on laisse dehors. Mais dehors même de la conscience et de l'inconscient, ça y est d'autres choses.
4: Vous étiez plus mordant à propos du langage. Vous disiez...
3: Oui. Qu'est-ce que je disais? Non, je dis... Non, faut attendez, vous voulez me faire monter sur mon cheval, sur mon vieux cheval, sur Rocinante. Oui, je dis bien que le langage n'est pas innocent et que le moindre mot a une densité idéologique dont on ne se rend même pas compte quand on l'emploie. C'est pas au langage que je m'en prends, parce que ce sera absurde, j'ai pas envie de supprimer le langage de la Terre, alors c'est pas la question. Je dis que nous, il nous enferme dans une convention dont l'histoire même nous échappe et qui nous semble toute naturelle. Et que grâce à la présence d'enfants autistes, on est hors du langage. Alors, on peut un peu le voir venir, si je peux dire, du même point de voir qu'est celui de l'enfant autiste. Alors, c'est vrai qu'il y a une pression permanente, le langage tend à prendre sans cesse le pouvoir absolu C'est sa tendance naturelle, il est fait pour ça presque, dirais-je. C'est pour ça que j'emploie des mots provisoires, des mots qui n'en sont pas. Chevêtre, orne, qui sont quasiment des mots en dehors du langage, ou presque. Hein, parce qu'il ne s'agit pas d'arriver à des concepts, pour moi. Il s'agit de révéler que l'humain, dans le sens où je l'entends, est ce qui échappe au langage, ce qui n'est pas une raison pour ne pas le respecter. Si on appelle humain je ne sais quoi de spécifique, d'inné, par nature, ça échappe au langage. Or, le langage, l'idéologie, a tendance à annuler, à refuser, à annuler ce qui lui échappe, ce qui n'est pas de son ressort.
2: Et vous avez l'espoir, au bout de vos recherches, de trouver justement ce qu'il y a à l'autre pôle du langage.
3: Ce qu'il y a là, c'est à l'autre pôle, c'est les repères. Hein. Les repères, c'est ce qui affleure de l'humain et qui est aux antipodes du signe, grâce auquel il nous faut nous entendre. Aucun « nous » ne sera jamais le pôle Nord, si je peux dire, hein, pour reprendre l'image de la boussole. C'est pas tellement étonnant que j'insiste tellement sur le « voir » et sur le « point de voir » qui échappe à l'emprise de l'entendu. Donc du langage. La position de chercher, c'est pas simple. C'est de trouver, c'est d'arriver à trouver, par cette pratique des cartes, de garder trace, que tout un chacun dans le réseau cherche pour de bon. Et le réseau, c'est pas seulement les petites unités du réseau, c'est les milieux d'origine des gamins, enfin, etc. Quoi. C'est qu'il y ait vraiment une recherche commune qui se mène. Alors, si on pouvait en arriver là, ce serait vraiment la véritable dimension d'une tentative. Qu'il y ait comme ça des chercheurs un peu partout qui, évidemment, n'auraient pas le label du CNRS. Et c'est pas facile, hein, c'est pas facile de trouver, de mettre au point, de rôder une pratique qui permette vraiment à, comme ça, tout un chacun là, de vraiment chercher. Hein, c'est comme si on disait créer un peu, hein, c'est ouais, un chercheur, créateur, enfin c'est pareil, pareil. On ne peut pas s'extirper le langage des veines, on est langagé jusqu'à la moelle, ça c'est bien certain. On est attiré sans cesse par S apostrophe, enfin, on apostrophe l'autre, enfin, on est apostrophé par, on s'interlocute incessamment. Il faut donc faire un détour très consciencieux, par moment essayer d'échapper un tant soit peu à l'emprise de cette dérive qui nous entraîne à faire signe, comme si nous n'étions pas capables d'autre chose. Et à première vue, on n'est pas capable d'autre chose, on est toujours porté à faire signe. Nous sommes conscients d'exister, ça part de là. Hein, le langage nous donne une conscience et toute la difficulté de la démarche de vérifier sans cesse comment se faire signe qui nous arrive du point de voir de Jean-Marie, il n'en tire que des indices, alors que si nous pouvions arriver à ce qu'il s'agisse de repères, il serait alors un individu capable d'initiative étonnante, qui ne devrait rien à un effet de langage. Ça prouverait que les repères existent.

0: Une tentative, ça a l'air comme ça d'aller à la dérive, mais en fait, ça a des racines extrêmement profondes. Et s'il n'y avait pas ceux qui, il y a 5 ans, il y a 10 ans, il y a 15 ans, il y a 20 ans, ont pris part pendant des années aux tentatives antérieures, celle-ci n'aurait peut-être pas pu avoir cours, n'aurait peut-être pas pu se faire. Ils l'étaient, ils sont là, où qu'ils soient, ils aident. D'abord ça. Quant à ceux qui sont là en ce moment maintenant, ben Guy Aubert est au palais, qui est une des unités du réseau. Il avait 14 ans quand il était dans l'Allier. Je racontais que par hasard, nous étions arrivés dans l'Allier en 50, je sais plus combien, 50 les poussières. Et on avait loué une ferme vide. Puis il y avait toujours un gamin qui nous regardait, planqué dans les arbres, etc. Et c'était l'enfant de cette ferme-là, si je peux dire. Ses parents étant morts, la ferme, on nous l'avait louée. Mais lui, il regardait qui était chez lui. Qu'est-ce que c'est que ça, tous ces gens qui étaient chez lui. Puis un jour, il est descendu de son arbre et puis... Bon. Maintenant, il en a, je sais pas, 35, je sais pas quel âge il a, toujours là. Bon, bien sûr que si il n'était pas là, je n'y serais sans doute pas, car c'est beaucoup plus que des appuis, c'est eux qui la vivent et qui l'amènent. Enfin, Guy Aubert a toujours vécu avec autour de lui 2, 3, 4, 5, 10 gamins. Ce qui est à craindre toujours pour une tentative, c'est les excès d'idéologie, des orages idéologiques, oui, les excès. Alors ça, puis ça passe à travers les machins du radeau et puis on coule pas. Vous me demandiez l'histoire de la gamine qui avait vécu comme ça 2 ans ou plus, attachée à son lit dans un bon, pourquoi je sais pas, dans un recoin, pas dans un recoin, dans un service psychiatrique. D'ailleurs, en plus, bien intentionnés, ils étaient bien malheureux, les gens, de devoir faire ça. Faut pas croire qu'ils y tenaient. Mais que faire? Parce qu'effectivement, elle se mordait très fort et gravement. Elle est arrivée là parce que la mère la voyait dépérir de plus en plus. Chaque dimanche, elle sortait sous médicaments, et puis voilà, et puis elle rentrait le dimanche soir. Ça s'arrangeait pas du tout. Et la mère a eu un sursaut. Ça pouvait pas durer, quoi, fallait faire quelque chose. Et je sais pas par où c'est passé. Ils ont pensé à l'amener là. C'est peut-être sans doute une psychanalyste qui a dû leur en parler. Ça existait comme ça là. Alors ils sont venus et elle était toute emprisonnée de bandes velpeau pour essayer qu'elle se morde pas. Quand elle est venue, Gisèle était prête à partir au CRS de la Liaison en moto, elle part en mobylette, enfin elle partait. Et pour dédramatiser un peu cette arrivée dramatique, enfin vous voyez, ils venaient de très loin en voiture, elle s'était mordue, c'était plein de sang. Puis moi j'aime pas ça, je suis pas médecin.
1: Quel âge avait-elle?
0: Une dizaine d'années. Une dizaine d'années. Alors j'en ai profité vite pour la poser à l'arrière de la mobylette, hein, pour dégager un peu le. Détendre un peu l'atmosphère. Comme je n'étais pas prévenu, elle est partie. Alors la gamine, elle battait vaguement des mains, mais elle ne pouvait pas battre des mains parce qu'elle avait les mains prises dans les bandes velpeau, là, etc. Puis elle a fini par se dégager, à attraper Gisèle au corps, et les voilà partis en moto. Ouf. Pendant ce temps-là, je pouvais écouter ce que les parents avaient à dire. Et puis ils sont partis. Et puis quand Gisèle est rentrée, la gamine est toujours accrochée autour d'elle, elle est restée comme ça 13 ou 15 jours, je ne me rappelle pas. Pas question de décrocher, parce que dès qu'on essayait de décrocher, crac, elle se mordait. Alors Gisèle a vécu comme ça, je ne sais plus, une quinzaine de jours, avec la gamine, qui ne l'empêchait pas de vivre, hein, simplement, avec, vous voyez, elle l'entourait comme un tronc d'arbre. puis elle s'est détachée, si on peut dire, en hasard. Elle acceptait vivement que la toilette soit faite dès qu'elle pouvait se rebrancher, ne plus voir ses mains, disons ça, on peut penser que c'est ça, hein, ne plus voir ses mains, qui étaient de l'autre côté de l'autre. Puis un matin, on lui a mis un tablier de jambes qui était trop petit. Et on lui a mis, et il y avait des poches. Alors elle a mis les mains dans les poches du tablier, ça on l'a pas fait exprès, ça, ça. Puis là, ça allait. Alors elle s'est tenue à une distance d'à peu près 1 mètre, 1,50 m de Gisèle, toujours, comme s'il y avait une corde, parce que ça naviguait, comme ça. Puis elle est restée au serré, avec la menace latente de ce mordre qui advenait surtout lorsqu'elle craignait l'approche de quelqu'un, lorsque quiconque venait vers elle, c'était l'effroi absolu, insupportable. Puis ça allait bien, finissait par devenir contente, naviguer, aller venir, rigoler. Et chose curieuse, Jean-Marie y allait quelquefois au serré, passer 3-4 jours, ou plus. Et elle l'a pris par la main, Jean-Marie, pas sujet, hein, donc ils n'avaient rien à craindre, si on peut dire. Et on aurait dit qu'il l'a menée quelque part. Et en fin de compte, lui l'a amenée nulle part, il n'avait rien à en foutre, mais elle le guidait pour se faire mener où elle voulait aller, c'est-à-dire vers une boîte où il y avait des biscuits qu'elle avait repérés de loin, mais elle n'aurait pas question qu'elle y aille sur ses jambes. Mais comme ça, elle y est arrivée. Grâce à Jean-Marie, comme ça, qui était personne, probablement. Puis, les retours chez elle se passaient plutôt très mal. Un jour, deux jours, trois jours, ça allait. En mobylette avec sa mère, ça allait bien. Elle allait faire les courses. Puis ça se dégradait. Paf, les coups de tête dans le mur, se mordre, ça recommençait. Il fallait qu'elle revienne en catastrophe. Jusqu'au jour où la mère s'est quand même posée pour de bon le problème. Mais comment ça se fait que, ici, ben, la voilà, elle existe. Et là-bas, pas possible. Question à laquelle je ne pouvais pas répondre, et j'ai dit à la mère, bah, écoutez, le plus simple, c'est que vous la connaissez bien. Venez vivre avec elle un peu là, le temps que vous voudrez, et puis peut-être que vous comprendrez dans le fond comment ça peut se faire qu'ici elle soit contente et que chez vous ça aille pas. À vous de voir. Alors la mère l'a fait, elle est venue, et puis ça s'est bien passé. La gamine, très gentille, toujours proche de sa mère d'ailleurs, comme de l'un d'entre nous, hein, sans nuance, même chose. Et en parlant comme ça avec Jacques, qui était à ce moment-là dans l'unité, là-bas au Serré, Jacques a dû dire, et a dit, ben oui, bien sûr, ici ça va, c'est sûr, mais je la vois pas dans le métro, hein, puisque la crainte évidente de l'enfant, c'était l'approche, hein, c'était d'être approché par quiconque. La gamine est repartie chez elle, et puis un jour ça a tenu là-bas à la maison. Puis bien des mois après, on me dit les parents sont là, la gamine. Moi j'ai d'abord pensé qu'il la ramenait parce qu'une fois de plus, ça avait reviré au désastre. C'est pas ça du tout. Ils avaient pu louer une chambre dans les environs et je venais me montrer comment Marie-Pierre allait bien, etc. Quoi, que ça allait très bien, puis c'est vrai, ça allait. C'est tout juste si elle ne faisait pas des clins d'œil, enfin, elle est bien, gamine. Alors, c'est toujours pas clair pourquoi il était venu si loin, rien que pour que Marie-Pierre me fasse un clin d'œil. Enfin. Et la mère cherchait Jacques, quand elle a su qu'il n'était pas au serré, mais ici, alors bien contente, pour venir lui dire, et puis vous savez, eh ben, elle prend le métro 2 fois par semaine, et dans le métro, elle est toute contente, etc. Parce qu'une fable, enfin, ça veut dire qu'il est toujours impossible de prévoir, et surtout pas à nous, comment ça va aller, comment ça peut aller, ce qui peut se passer. Mais j'en sais jamais plus. Je veux dire que l'histoire de l'enfant m'échappe, et je tiens à ce qu'elle m'échappe. C'est pas mon affaire, hein, c'est l'affaire du milieu d'origine. Alors quelquefois, comme ça, par hasard, j'en ai des échos, mais je tiens surtout pas à en savoir plus.

C'était Le radeau du dernier recours, le deuxième volet d'une série que consacraient Françoise Estève et Jean Couturier à Fernand Deligny, diffusée la première fois le 12 août 1977 sur France Culture. À suivre.

C'était l'énergie positive des dieux pour qu'un monde s'entoure à jamais. Pour que le monde soit aujourd'hui plus noble, plus prompt, plus incognito que jamais. Et surtout, dans la dignité.

0: C'est vraiment merveilleux d'être là. C'est vraiment mon super avantage que j'ai jamais vu. J'étais là avant et c'était magnifique.
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2: En 1996, peu après qu'eût été inauguré le musée Tinguely de Bâle, France Culture diffusait en deux temps un entretien que Niki de Saint-Phalle accordait à Pierre Descargues, dans lequel elle témoignait des questions et des difficultés auxquelles elle avait dû faire face en se retrouvant, après la disparition de Jean Tinguely en 1991, légataire de la quasi-totalité de son œuvre et en charge de son droit moral. Après avoir, dans la première partie de l'entretien, expliqué pourquoi, pour préserver au mieux les œuvres de Jean Tinguely, elle avait fait le choix de la création du musée de Bâle auquel elle avait cédé celle que lui avait transmise son mari, elle témoignait dans la seconde partie de la nature du dur combat qu'elle avait dû livrer pour imposer son choix. Un entretien dans lequel, de la manière la plus forte, la plus vivante et la plus touchante qui soit, Niki de Saint-Phalle évoquait le lien indéfectible qui les unissait l'un à l'autre, bien au-delà de leur séparation sans divorce, et pour elle, au-delà de la mort de Jean Tinguely. Niki, je vais te laisser avec un grand chaos et tu mettras de l'ordre, lui avait-il dit. Nous allons entendre là Niki de Saint-Phalle dire sa fierté de s'être sortie au mieux de cette mission. Les arts et les gens, la vie d'artiste, le musée Jean Tinguely à Bâle, entretien avec Niki de Saint-Phalle, seconde partie, diffusée la première fois le 30 décembre 1996 sur France Culture.

0: témoignage. Second et dernier entretien avec Nikki de Saint-Phal. Lundi dernier, elle a raconté comment elle avait été conduite à faire la donation qui a permis la création du musée Tinguely à Bâle. Aujourd'hui, elle continue son chemin, elle continue son récit. Le dialogue qu'elle a noué avec Jean Tinguely ne s'achèvera jamais.
1: Alors, beaucoup de gens disent « Jean n'aimait pas les musées ». C'est vrai, mais il ne faisait qu'exposer dans les musées. Et Jean était quelqu'un de très paradoxal. On peut être contre, mais il n'y avait rien de mieux. J'ai jamais vu Jean passer son temps à exposer dans des endroits comme la Verrerie qui était... Non. Et il était même triste à la fin. Il voulait beaucoup que son exposition aille en Amérique, ça foirait. Il était ravi chaque fois qu'il y avait ces grandes expositions de musées. Ça lui donnait comme un tonus. Tout en le critiquant, c'était d'ailleurs une des forces de Jean, sa paradoxalité. Alors il faut le prendre dans les deux sens. Et pour bien ou pour mal, c'est le meilleur moyen pour préserver l'œuvre. Et quand je vois que des générations futures, Jean adorait les enfants, vont avoir le plaisir de voir son œuvre, alors moi, je suis fière. Franchement, ça n'a pas été une partie de plaisir, tout ça, parce que tout le monde était contre moi. En plus, Jean m'a toujours reproché que j'étais naïve. Il m'a donné le prince à lire.

Je ne dis pas que c'était seulement des salauds. Je dis que j'ai pas fait mes devoirs de savoir comment fonctionne le monde, parce que ça ne m'intéressait pas. Et Jean était très fort là-dedans. Alors, je l'ai laissé faire, je lui demandais ses conseils, et moi, je faisais mon art, et j'ai fait une erreur. Il me l'avait souvent reproché. Donc, je n'étais pas munie. Et les hommes, soyons honnêtes, ils n'aiment pas une femme forte. Les hommes forts ont beaucoup de prétendants tout autour d'eux. Je ne peux pas dire que j'ai une flopée de prétendants autour de moi. Une femme forte fait peur aux hommes. Et deuxièmement, on ne veut pas la voir renforcée encore. Parce que par son testament, Jean me renforçait. Alors, on a essayé de me rouler. Mais on m'a sous-estimée. Ils pensaient que j'allais crever parce que je ne savais pas comment faire. Parce que personne ne me disait exactement ce que c'était le droit moral. Parce que c'était dans leur intérêt. Alors plein de choses se sont faites qui ne devraient pas se faire, qui n'auraient pas dû se faire. Et moi, j'étais affolée. Je faisais, pendant 2 ans, j'étais assise dans un lit et je me sentais très très mal que je trahissais Jean. Je n'avais qu'une envie, c'était de ne pas prendre mes antibiotiques et y crever. Parce que je ne pouvais plus faire avec ce monde que je n'avais pas l'habitude de faire avec et que je ne savais plus où aller. Et tout était tellement flou. Et quand je demandais des questions, on m'engueulait comme si j'étais une imbécile. Je veux dire, on a vraiment fait, et je crois que c'est très souvent, on m'a expliqué qu'avec les femmes, ça arrive plus fréquemment. Mais ils ont oublié que j'ai dans mon histoire des guerriers qui descendent jusqu'aux croisades. Et je suis une bonne combattante. Jean, même pour le paradis fantastique, il m'avait envoyé pour attraper la commande. Parce qu'il disait, parce qu'il savait que je savais me battre. Alors quand j'ai vu et que j'ai compris finalement, eh bien je me suis battue comme une folle. Et j'ai redressé la situation avec l'aide des gens, parce qu'il y avait aussi... Parce que une personne bonne et qui veut le bien vaut 100 personnes qui veulent l'autre. Parce que les autres, ça tombe. Alors il y en avait quelques-uns qui m'ont vraiment aidée. Et on a pu redresser la situation. J'ai compris qu'est-ce que c'était le droit moral... et que c'était une vraie puissance où je pouvais protéger Jean. Et Jean m'avait beaucoup protégé dans ma vie, plus que je n'imaginais, jusqu'à sa mort. Je me souviens encore d'une fois, on ne vivait plus du tout ensemble, mais comme tu sais, on se voyait tout le temps, on se faxait tout le temps, on se téléphonait. Il y avait un courant entre nous, il y avait quand même un espèce de miracle. Il y avait quelque chose qui se passait, inexplicable, parce qu'on n'avait pas nécessairement les mêmes goûts. Moi, les grands prix, ça m'ennuyait. Et lui, les romans et les poésies, etc., c'était pas son truc. Mais il y avait quelque chose de magique, une électricité qui se passait, qu'on pouvait pas être ensemble sans avoir des idées, s'amuser, commencer à dessiner. Il y avait... qui a transcendé tous les liens. On était quand même, on peut dire, des âmes sœurs, quelque part. C'était sur un niveau plus... C'était très difficile pour les autres gens qui nous ont aimés. Parce que les hommes dans ma vie me disaient « Tu es la femme de Jean. » J'étais toujours pour eux la femme de Jean. Ils avaient raison. Et Jean venait toujours me repêcher. On se repêchait l'un l'autre. À la fontaine Stravinsky, Jean devait le faire avec Miro. Je ne sais pas si tu crois. On lui avait suggéré, c'était l'idée de Boulez, qui voulait, il s'ennuyait avec cette place. Il a demandé à Jean de faire une fontaine. Et Jean a dit, il me faut de la couleur en face à vous. Alors, je ne sais pas qui lui est, si c'est Boulez ou quelqu'un d'autre, j'ai suggéré Miro, il m'a dit, non, je fais une équipe ou je ne le fais pas. C'était un grand hommage. Alors là, on a recommencé, je crois que c'est une grande réussite, parce que ça donne tellement de joie aux jeunes gens, et je voulais que cette même joie qui est dans l'œuvre de Jean continue.

Alors je me suis battue. Et crois-moi, c'était pas... Les Anglais diraient que c'était pas ma tasse de thé. Je n'aime pas tellement le confrontement.

0: gens, comme j'ai dit, me protégeaient. Maintenant, c'était mon tour de le protéger. Et aussi d'affronter qu'on me trouve une salope, que je ne faisais mal, que n'importe quoi. Mais je m'en foutais. J'avais cette idée qu'il fallait préserver son œuvre. Et je suis très fière. Je trouve que Mario a fait une chose qui est vraiment un parcours qui est très beau. Et qu'on ne peut pas vraiment voir ça aujourd'hui. Parce qu'aujourd'hui, quand les artistes meurent, on ne les voit pas très bien. Parce que c'est impliqué de jalousie. Et j'ai vu qu'il y avait tellement de veuves. Moi, je ne me considère pas sa veuve. Mais il y avait un innombrable nombre de veuves qui racontaient comment était Jean. Et qui voulaient faire passer un autre message. Et on m'a expliqué que ça arrive très souvent avec la mort d'un artiste. On veut le récupérer et le changer dans, très souvent, que c'est très très fréquent dans l'histoire de l'art. Alors moi, je me suis dit la seule chose, je ne prétends à aucune vérité, mais je m'amuse beaucoup à écrire les anecdotes. J'aime bien raconter, comme l'histoire orale. Alors je suis en train d'écrire en ce moment mon autobiographie. Et je raconte, parce qu'il y a tellement d'histoires drôles et marrantes, et que les gens prennent leur conclusion de ça. Mais je ne vais pas aller dans des grandes théories, parce que, comme j'ai dit, la vérité, c'est seulement Dieu qui la voit. Pas moi. Et pas les autres.
1: Niki, on a visité le musée, à l'instant tu viens de nous dire que tu es très contente des espaces de Mario Botta. Ça te paraît très très beau. Est-ce que l'ensemble de la donation que tu as faite est dans les salles? Est-ce qu'il y aura un roulement des œuvres? Comment ça va se passer à l'avenir?
0: Eh bien, non, pas toutes les œuvres sont là. J'ai donné 55 œuvres et plus une centaine de dessins. Il y a des choses qui ont été empruntées, il y a des choses qui appartiennent à la Fondation Roche. Un musée monographique ne peut pas exister, restons toujours pareils. C'est pas possible. Alors, donc, je pense que leur idée pour le moment est de... D'abord, il faut laisser les gens voir les salles. Et j'aime beaucoup comment pendant tous les années 60, il les a bourrés. Et on sent le passage et l'influence des années sur Jean. Parce qu'on voit les années 50 et les années 60, la folie et le truc. Et on voit l'évolution très bien. Jean a été parti de beaucoup de différents mouvements. D'abord, il a été avec le cinétisme. Après, il a fait partie du nouveau réalisme. Et après, il a fait ses recherches avec la machine. Et je veux dire, on peut faire... Et puis, toute sa génération qu'il aimait, les choses qui l'ont influencé. Je veux dire, je crois qu'il y a beaucoup d'ouverture. Et l'idée du musée, c'est de laisser une certaine partie du musée pour autre chose. Pour garder le musée vivant.
1: Autre chose, ça veut dire quoi? Des œuvres d'autres artistes?
0: Artistes jeunes.
1: Oui.
0: Aussi, parce que j'en ai beaucoup les jeunes. Et j'espère qu'ils feront ça, parce que ça, c'était une chose que je pense nécessaire.
1: Il n'y a pas beaucoup de Niki de Saint-Phalle dans ce musée. Il y a un grand oiseau qui est très beau.
0: Oui.
1: Oui, il pourrait y en avoir plus, mais je pensais que les collaborations que vous avez eues tous les deux seraient plus évidentes.
0: Eh bien, écoutez, c'était le choix des curateurs.
1: Bon.
0: Chacun veut écrire l'histoire comme ils veulent.
1: Parce que c'est si souvent, depuis le toit du pavillon français à Montréal,
0: oui.
1: Depuis La Houne, depuis, enfin, on cite presque rien, quoi.
0: Oui.
1: Et puis, pas loin d'ici, à Milly-la-Forêt, le cyclope, ou, hein, la tête, enfin. Et là, c'est pas tellement évident, cette collaboration.
0: Mais je crois que, pour des raisons que je n'ai pas compris, c'est moi qui ai insisté qu'il y en ait une. Il n'y en aurait pas eu du tout. Mais
1: non.
0: J'ai insisté parce que je trouvais que c'était quand même un peu quand on pense à toutes les choses qu'on a fait.
1: Ben oui.
0: Ensemble. Et elles ne sont pas mises en évidence dans le catalogue non plus.
1: Non plus, non, bien sûr.
0: Jardin des Tarots. Écoutez, il faudrait leur demander pourquoi. Peut-être ils vous répondront. Parce que c'est Pantou Sultan et Marguerite Rennoser qui ont décidé comme ça. Je sais que Mario Botta n'était pas d'accord parce qu'il dit vous pouvez pas changer la vie de gens. Mais bon, c'était leur choix. Mais je suis contente, il y a ça. Et Mario insistait que j'avais des chaises, que je fasse les chaises dans le. Mais oui. Écoutez, ils avaient.
1: Bon, alors, il y a le projet, je crois, Niki, d'une fondation à Fribourg.
0: Oui.
1: Est-ce qu'on sait quelque chose de ça?
0: Moi, j'ai, oui, j'ai ils ont très beaucoup parlé dans les journaux.
1: Oui.
0: Ils n'ont jamais fait de proposition, parce que j'ai 800 000 dollars de dette dessus. Ils n'ont jamais venu avec un projet. Ils ont seulement dit qu'ils savaient ce que Jean voulait.
1: Ah oui.
0: Alors, je me dis... Parce que Jean, c'est vrai qu'il parlait différemment à différentes personnes.
1: Non, ça veut dire que Fribourg, c'est la verrerie au fond, c'est ça l'histoire.
0: C'est ça.
1: C'est ça, donc c'est pas un autre projet différent.
0: Non.
1: Non, bon.
0: Et alors, ils voulaient s'épier dedans, et ils allaient trouver un petit peu d'argent. Non,
1: mais
0: surtout, je pense, qu'il y avait ce que j'ai dit, et c'est mon opinion. Je ne dis pas que c'est la vérité, parce que je ne contiens pas la vérité. Je n'ai que ma petite opinion à moi. C'est qu'il y a eu deux grands artistes suisses, Giacometti et Jean. Et les autres qui veulent la verrerie, c'est des bons artistes. Mais ils ne sont pas au même niveau. Jean à la verrerie, je ne pense pas qu'ils avaient la même obsession pour préserver l'œuvre de Jean que moi. Je pense qu'ils avaient plus une obsession de montrer qu'ils étaient tous au même niveau.
1: Niki, tu viens de réaliser le musée de Jean Tinguely à Bâle. Qui réalisera est-ce que tu en as envie d'abord, un musée Niki à quelque part?
0: Eh bien, écoute, quelque part le jardin du tarot est probablement mon grand legs. Je serais très heureuse si, par exemple, en France, où j'ai vécu très longtemps, qu'on me donnait un vieux bâtiment, pas très grand, où je pourrais mettre quelques œuvres de première qualité pendant ma vie que je choisirais, et que ce serait le premier musée pour une femme. Mais c'est plus difficile pour une femme.

Second et dernier entretien avec Niki de Saint-Phal à propos du musée Jean-Tinguely à Bâle. Bibliographie Jean-Tinguely à votre disposition, elles sont gratuites. Alors par courrier Les Arts et les Gens, France Culture, Maison de Radio France, 75 220 Paris, Sévèque 16. 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

0: C'était « Les arts et les gens, la vie d'artiste », le musée Jean Tinguely à Bâle, seconde partie de l'entretien avec Niki de Saint-Phal, diffusée la première fois le 30 décembre 1996 sur France Culture.
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0: Connaissez-vous la musique concrète ? Savez-vous ce qu'est la musique concrète ? Si vous n'en avez, comme beaucoup d'entre nous, qu'une vague idée, voire pas la moindre idée du tout, Pierre Schaeffer va maintenant vous expliquer ce qu'est, ou plutôt ce qu'était, la musique concrète. C'était en 1952, quand, dans les studios de la RTF, il travaillait à l'exploration d'un nouveau monde sonore, sans être d'ailleurs encore certain d'y découvrir une musique d'un genre nouveau. Mais écoutons Pierre Schaeffer dire en moins de 4 minutes, et exemple à l'appui, ce qu'était alors l'objet de ses recherches. Pierre Schaeffer, à propos de la musique concrète, depuis Nancy, sa ville natale, le 4 juin 1952, dans le journal Parler de Lorraine, sur Radio Nord-Est.
1: Les Nancyens ont eu mercredi soir la primeur, comme ville de province, d'une conférence sur la musique concrète. Ils en ont eu la primeur parce que le créateur de cette expression nouvelle de la musique, M. Pierre Schaeffer, est un Nancyen. Qu'est-ce que la musique concrète ? Demandons-le à M. Schaeffer lui-même.
2: Mais vous savez, c'est très difficile à expliquer très rapidement. Je crois que le mieux, c'est de recourir à une comparaison, et je vais prendre celle du cinéma. On commence, après 50 ans de cinéma, à savoir la différence qu'il y a entre théâtre et cinéma. Et tout l'art du cinéma, c'est de prendre des images et de les monter. La musique concrète se présente un peu par rapport à la musique ordinaire comme un art du montage qui consiste d'abord à saisir des sons, que nous appelons maintenant des objets sonores, ces objets sonores étant beaucoup plus complexes que des notes, et ensuite à les monter comme fait un monteur de cinéma, ceci grâce au procédé d'enregistrement et notamment à la bande sur magnétophone. Alors, je crois que le mieux, c'est de vous donner tout de suite quelques exemples de ces nouveaux objets sonores. Voici un. Voici un autre. Leur répétition est due au fait qu'ils sont isolés et qu'une fois isolés, il y a une possibilité de répétition indéfinie. Ils se présentent donc sous une forme cyclique. Mais ce n'est là qu'un état de fixation, comme un corps chimique, et on peut tirer de ces cristallisations de son ensuite toutes sortes de transformations, parce qu'on ne peut pas. On peut non pas seulement les monter tels qu'ils sont, mais on peut les transformer. De sorte que l'instrument de musique lui-même n'est plus un instrument de musique ordinaire, c'est proprement le tourne-disque et l'ensemble des appareils électroacoustiques, notamment des appareils nouveaux qui s'appellent phonogènes, qui permettent de faire des transpositions, des filtrages, c'est-à-dire de considérer le son comme une matière sonore excessivement malléable.
1: Ces sons, vous les prenez des instruments de musique
2: normaux ? Ces sons viennent de partout. Autrement dit, la distinction classique entre son musical ou son pur et bruit, nous ne la reconnaissons plus parce que dans tout bruit, il y a un élément musical et dans tout son musical, il y a un élément de bruit. Et d'autre part, il y a une assez grande transformation du point de vue du solfège parce que la musique, au lieu de se présenter sous une forme de notation abstraite, c'est-à-dire de notes qui correspondent à une exécution, se présente d'abord sous forme expérimentale dans un ensemble d'échantillonnages sonores qui sont notables ou pas. Mais toujours est-il que le résultat de l'assemblage de ces sons est un ensemble sonore. On n'est pas obligé de l'appeler musique si on veut garder au mot musique son sens restrictif.
1: Vous prenez ces ensembles sonores et vous constituez de la musique.
2: Alors,
1: reprenons l'ancien terme.
2: Beaucoup de discussions sur le mot musique, je n'y tiens pas moi absolument. Je crois qu'au contraire qu'il y a une divergence assez grande et que déjà dans cet ensemble de procédés, dont d'ailleurs, auquel je ne vois pas une tendance esthétique proprement originale, j'y vois surtout un ensemble de moyens originaux et qui peuvent éclater vers soit un renouvellement des instruments musicaux, soit vers des conceptions musicales nouvelles.
1: Quel avenir voyez-vous, je suis peut-être indiscret, à cette nouvelle forme musicale ?
2: Je vois avant tout des années et des années de recherche. Et les résultats sont fort intéressants.
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La guerre d'Espagne, héritage et héritier, un programme d'archives proposé par Alban Penaranda. Héritage et héritier, c'est le titre que nous avons donné à cette seconde nuit consacrée à la guerre d'Espagne, alors même que nous ne prétendons pas épuiser d'aussi vastes et complexes questions. Mais, d'une manière ou d'une autre, il se trouve que les émissions de ce programme tourneront autour de l'héritage de la guerre civile espagnole et des 40 années de franquisme. Qu'entendrons-nous dans cette nuit ? Une émission de 1966 qui, pour marquer les 30 années écoulées depuis le coup d'État qui avait mis à bas la Seconde République espagnole et installé Franco au pouvoir, évoquait la guerre civile à travers son héritage littéraire. Un thème que l'on retrouvera traité 20 ans plus tard, mais dans une toute autre tonalité, dans le dernier épisode de la série que Carlos Samprin-Mahora et Philippe Gagné-Raymond consacraient à la guerre d'Espagne en 1986. De cette série, on entendra également l'avant-dernier volet qui, un demi-siècle après, interrogeait les motifs profonds de la défaite du camp républicain, mais aussi ce qui subsistait du combat contre le franquisme. En 1974, Franco et son régime entraient dans une longue agonie durant laquelle le pas encore roi Juan Carlos allait être chargé d'assurer l'intérim à la tête de l'État. Une période où se préparait en coulisses la transition vers la démocratie à laquelle œuvraient déjà des hommes comme Santiago Carrillo, alors secrétaire général du Parti communiste d'Espagne, et comme l'intellectuel monarchiste Rafael Calvo Serrer, franquiste jusqu'aux années 50. En 1974, invité de Francis Crémieux dans l'émission Le Monde Contemporain, avec le journaliste Marcel Niedergang, Santiago Carrillo et Rafael Calvo Serrer analysaient le bilan et les perspectives de l'Espagne à la veille de la transition démocratique, en exposant les changements qu'avait connus le pays depuis le début du règne de Franco. En 1977, c'était de Guernica, le crime de masse et la toile de Picasso, dont il était question dans l'émission « Un événement, un peintre » de François Le Targa. 40 ans après le bombardement de la ville basque et 40 années après la présentation de l'œuvre de Picasso dans le pavillon espagnol de l'étrange Exposition universelle de Paris de 1937, c'était avec les mots d'un enfant de la guerre d'Espagne, Michel del Castillo, qu'était saisi ce que représentait le legs du Guernica de Picasso à l'Espagne et à l'humanité tout entière. Enfin, pour terminer cette nuit, nous entendrons comment, en 2008, du côté de Toulouse, des enfants et des petits-enfants d'exilés de la guerre civile accueillaient la possibilité d'acquérir la nationalité espagnole que leur offrait la loi sur la mémoire historique de 2007, la possibilité d'acquérir la nationalité d'un pays auquel les liait profondément leur histoire familiale, mais dans lequel ils n'avaient jamais vécu et ne vivraient probablement jamais. La guerre d'Espagne, héritage et héritier, c'est tout de suite sur France Culture.

0: 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En juillet 1966, pour rappeler que 30 ans auparavant commençait en Espagne une guerre civile qui avait été la sinistre répétition générale de la Seconde Guerre mondiale, Jean Lescure et Jacques Duchâteau invitaient les auditeurs de France Culture à entendre la guerre d'Espagne à travers l'importante littérature qu'elle avait fait naître, à travers des fragments de poésie, d'extraits de romans et de divers ouvrages qui mêlaient les noms de Malraux, Hemingway et Bernanos, les noms d'Éluard, de Jiménez, de Machado et de bien d'autres qui souvent, mieux que des analyses trop rigoureusement historiques et politiques, permettaient de ressentir de quelles tragédies et de quelles espérances s'était écrite l'histoire des années de résistance armée au franquisme, de mieux comprendre pourquoi, en 1936, l'Espagne était devenue la patrie du monde, comme cela a été formulé dans l'émission qui va suivre. Une émission dans laquelle on retrouvait les voix de François Mauriac, de Jean Cassou, de Raphaël Alberti et de José Bergamine, et dans laquelle les textes étaient lus par Germaine Montero, Roger Blin, Michel Bouquet, Jacques Mauclair, Pierre Trabot et Vera Feder. Il y a 30 ans, l'Espagne, première diffusion sur France Culture, le 3 juillet 1966.
1: Espagne, juillet 1936.
2: Par les monts et par les collines s'avancent de jeunes poitrines. Mère, ce sont les miliciens. Contre le traître, ils vont lutter.
3: Le jour point et sa lumière devant le Guadarrama ensanglante les lueurs de l'aube et de l'espérance. De l'autre côté des monts se tient la mort de l'Espagne.
4: 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Une émission de Jean Lescure et Jacques Duchâteau avec la collaboration de Paul Chavas. Avec des textes tirés de L'Espoir d'André Malraux et aussi de Pour qui sonne le glas d'Ernest Hemingway, Des grands cimetières sous la lune de Georges Bernanos et du journal de Pietro Nenni, avec des poèmes de Vicente Alexandre, Raphaël Alberti, Manuel Alto Laguirre, José Bergamin, Paul Éluard, Juan Ramón Jiménez, Antonio Machado, Félix Paredes, José Herrera Petere, avec la participation de 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

0: Il y a maintenant 30 ans. 30 ans que nous nous sommes éveillés un matin, un beau matin de juillet, avec un étrange sentiment. Le sentiment qu'il y avait des gens qui mouraient en Espagne et que ces gens étaient des amis très proches. Des gens que nous ne connaissions pas, que nous ne connaissions pas du tout, et même ceux qui parmi nous n'étaient jamais allés en Espagne et qui ne pensaient pas à y aller, ils avaient le sentiment que des gens y mouraient obscurément pour quelque chose pourquoi nous aurions pu nous aussi mourir. Nous ne savions de ces gens-là qu'une chose, c'est qu'ils mouraient en se battant. Et même s'ils étaient assassinés ou fusillés, leur mort était celle d'un combat qui était celui de notre vie. Ces gens-là mouraient pour nous. C'était un étrange sentiment que nous avions, à la fois malheureux et exalté, mais très clair, très vif pourtant. Et voici 30 ans de cela. 30 ans pendant lesquels ce sentiment ne s'est peut-être jamais effacé tout à fait. Et la preuve, c'est qu'aujourd'hui, cette douleur que nous avions du côté de l'Espagne, au même moment que chez nous, on avait l'impression de victoire populaire, cette douleur, on la ressent encore. Ces morts de juillet 36, on ne les a pas oubliés. Qu'est-ce que ça devient, l'histoire, quand on ne la vit plus corps à corps, au jour le jour? Quand on se retourne vers ce qu'elle a constitué, vers cette mémoire monumentale pleine de livres et de traces qu'elle forme, qu'est-ce que ça devient la vie quand ça prend le visage de l'histoire? Une fois renvoyé au passé, cette sorte de match dont les hommes suivent au jour le jour les péripéties avec plus ou moins d'attention ou de passion, une fois rassises les émotions et les clameurs de cette énorme veldive où se poursuivent sans fin les interminables 6 jours de la création, de ce planétaire Madison Square Garden où le monde assiste à son histoire comme à un championnat de toute catégorie, où engagement après engagement, l'on prend l'avantage sur l'autre sans que la limite de la rencontre soit jamais atteinte et sans que l'on sache jamais définitivement qui est vainqueur. Quelle couleur a-t-il, 30 ans plus tard, le sang versé? Et quelle odeur ont-ils, les morts? Les morts, nos morts, ce qui de nous-mêmes est mort en Espagne, quelle odeur cela a-t-il aujourd'hui que nous nous retournons vers notre jeunesse? Et c'est pour ceux qui ont 20 ans aujourd'hui que je parle, pour ceux qui se retourneront un jour sur ce qu'ils auront fait ou souffert, sur ce qu'ils auront vécu. Car la jeunesse de ces morts tombés à 20 ans devant Madrid, c'est une jeunesse éternelle et qui nous appartient à tous. C'est la jeunesse d'une grande confiance et d'un espoir. J'appellerai ce soir les grands témoins de ce temps-là. Hemingway, Bernanos, Éluard, Alberti, Bergamine, Mauriac, Cassou, Machado, d'autres encore. Et d'abord Malraux, parce qu'il a vu, parce qu'il a regardé, parce qu'il nous a donné à voir ses morts et qu'il nous oblige à nous interroger sur ce passage de la mort et sur cette résistance à la mort. Il dit
1: « Les morts de la journée, qui pèsent déjà de tout leur poids sur l'asphalte de la route ou les buissons des pentes, commencent, collés à terre, leur première nuit de mort. »
0: Ce souvenir de juillet 36, c'est, à 30 ans de distance, prendre sa place dans la longue veillée de cette première nuit de nos morts. Est-il vrai que cette veillée est désespérée?
1: Dans la sérénité transparente établie sur la Sierra, seul, le langage silencieux de la trahison emplit l'obscurité qui monte.
0: 30 ans plus tard, ces morts trahis nous ont-ils trahis à leur tour? Ou bien, nous allons les trahir? Malraux, hier, sur l'Acropole, reprenait cette veillée.
1: Lorsque le dernier tué de la résistance grecque s'est collé au sol sur lequel il allait passer sa première nuit de mort, il est tombé sur la terre où était né le plus noble et le plus ancien des refus humains, sous les mêmes étoiles qui avaient veillé les morts de Salamine.
0: Une même mort fraternelle a dessiné les chemins de l'histoire où l'humanité pousse sa volonté de s'accomplir, fût-ce dans la confusion et le malheur, dans les convulsions et les angoisses. Ce n'est qu'au moment où elle se fait qu'il est possible de désespérer de l'histoire et de n'y voir que le triomphe insensé et recommencé de tout ce qui trahit l'homme et le nie. Et pourtant, même au moment de mourir, les hommes, nous le savons, ont pouvoir de chanter et de sourire. Et c'est cela qui justifie que le roman de Malraux ait pour titre « L'espoir ».
2: Barcelone nocturne était plein de chants, de cris et de coups de fusil. Civils armés, bourgeois, ouvriers, soldats, gardes d'assaut passaient dans la lumière de la brasserie. Installés à toutes les tables, les gardes buvaient. Le colonel Jiménez buvait aussi dans un petit salon du premier étage transformé en poste de commandement. Il contrôlait tout le quartier. Depuis quelques heures, beaucoup de chefs de groupe venaient lui demander des instructions. Puig, le chef anarchiste, entra. Il portait maintenant une veste de cuir et un fort revolver, costume non sans romantisme sous son turban sale et ensanglanté. Ainsi, il semblait plus petit et plus large encore.
3: Où sommes-nous le plus utile? J'ai un millier d'hommes.
4: Nulle part. Pour l'instant, tout va bien. Ils vont essayer de sortir des casernes. D'Altarazanas, au moins. Le mieux est que vous attendiez une demi-heure. Il n'est pas inutile d'avoir votre réserve en plus des miennes en ce moment. Ils ont l'air d'être vainqueurs à Séville, à Burgos, à Ségovie, à Palma. Sans parler du Maroc. Mais ici, ils seront battus.
3: Qu'est-ce que vous faites des soldats prisonniers?
1: L'anarchiste était à l'aise, comme s'ils eussent combattu ensemble depuis un mois, marquant imperceptiblement, par son attitude, qu'il venait demander des conseils et non des ordres. Jiménez connaissait ses traits pour avoir examiné plusieurs fois sa fiche anthropométrique. Il était étonné par sa petite taille de corsaire trapu. Bien que Puig fût un chef de second plan, il n'intriguait plus que les autres, à cause de l'aide aux enfants de Saragosse.
4: Les instructions du gouvernement sont de désarmer les soldats et les remettre en liberté. Les officiers seront traduits en conseil de guerre. C'est vous qui étiez dans la Cadillac qui a permis de prendre les canons, n'est-ce pas?
1: Puig se souvient d'avoir vu, au bout de la rue, les bicornes de la garde civile qui passaient avec les casquettes plates de la garde d'assaut.
3: Oui.
4: C'était bien. Car s'ils étaient arrivés ici avec le canon, tout aurait peut-être changé.
3: Vous avez eu de la chance en traversant la place.
1: Le colonel, qui aimait sauvagement l'Espagne, était reconnaissant à l'anarchiste, non de ce compliment, mais de montrer ce style dont tant d'Espagnols sont capables et de lui répondre comme lui fait un capitaine de Charles Quint. Car il était clair que, par chance, il entendait courage.
3: J'ai eu peur de ne pas arriver jusqu'au canon. Vivant ou mort, mais jusqu'au canon. Et vous, qu'est-ce que vous pensiez?
1: Jiménez sourit. Il était tête nue. Ses cheveux blancs ressemblaient au duvet des canards, dont ses hommes lui donnaient le nom, à cause de ses petits yeux très noirs et de son nez en spatule.
4: Dans ces cas-là, les gens me disent « Allons, qu'est-ce que tu es en train de faire, idiot ?» Surtout celle qui boite.
1: Il ferma l'œil et leva l'index.
4: Mais le cœur dit « Vas-y ». Je n'avais jamais vu les balles ricocher comme les gouttes d'une averse. Du haut, on confond facilement un homme avec son ombre. Ce qui diminue l'efficacité du tir.
3: L'attaque était bonne?
4: Oui. Vos hommes savent se battre. Mais ils ne savent pas combattre.
1: Au-dessous d'eux, sous le trottoir, des civières passaient, vides et tachées de sang.
3: Ils savent se battre.
1: Des marchands de fleurs avaient jeté leurs œillets au passage des civières, et les fleurs blanches étaient sur la sangle, à côté des taches.
3: En prison, je n'imaginais pas qu'il y aurait tant de fraternité.
1: Au mot « prison », Jiménez prit conscience que lui, le colonel de la garde civile de Barcelone, était en train de boire avec un des meneurs anarchistes et sourit de nouveau. Tous ces chefs de groupe extrémistes avaient été braves et beaucoup étaient blessés ou morts. Pour Jiménez comme pour Puig, le courage aussi était une patrie. Ces combattants anarchistes passaient les jours noirs dans la lumière de l'hôtel. Aucun n'était rasé. Le combat avait commencé tôt. Une autre civière passa, un glaïeul fixé à un de ses brancards. Une lueur rousse monta derrière la place, une autre au loin sur une colline. Puis des boules frémissantes, rouges claires, s'élevèrent çà et là. Comme elle avait appelé à l'aide dans l'eau par le halètement de toutes les sirènes, Barcelone, cette nuit, brûlait de toutes ses églises. L'odeur du feu entra dans le salon grand ouvert sur la nuit d'été. Jiménez regarda les énormes fumées grenats, éclairées par-dessous, qui déferlaient au-dessus de la place de Catalogne, se leva et fit le signe de la croix. Non pas ostensiblement, comme s'il eût tenu à confesser sa foi, comme s'il eût été seul.
3: Vous connaissez la théosophie ?
1: Devant la porte de l'hôtel, des journalistes qu'il ne voyait pas s'agitaient, parlaient de la neutralité du clergé espagnol, ou des moines de Saragosse, qui assommaient à coups de crucifix les grognards de Napoléon. Leur voix montait très claire dans la nuit, malgré les détonations et les cris lointains.
4: Dieu n'est pas fait pour être mis dans le jeu des hommes comme un ciboire dans une poche de voleur.
3: Par qui les ouvriers de Barcelone ont-ils entendu parler de Dieu ? C'est pas par ceux qui leur prêchaient en son nom les vertus de la répression des Asturies, non ?
4: Par les seules choses qu'un homme entende vraiment dans sa vie. L'enfance, la mort, le courage. Pas par les discours des hommes. Supposons que l'Église d'Espagne ne soit plus digne de sa tâche. En quoi les assassins qui se réclament de vous, anarchistes, et il n'en manque pas, vous empêchent-ils de poursuivre la vôtre ? Il est mauvais de penser aux hommes en fonction de leur bassesse.

0: Car il est vrai que la conscience des hommes souvent s'embourbe. Les passions l'obscurcissent, on le sait. Lorsque le peuple d'Espagne prend les armes en 1936, ce n'est pas à un petit accident de l'histoire qu'il répond, c'est à une longue chaîne d'actes plus ou moins concertés.
1: En 30 ans, l'Espagne s'était vue forcée de résoudre les problèmes de 3 siècles d'histoire, a dit Dario Puccini, et tous les problèmes posés par le militarisme, le pouvoir disproportionné de l'Église dans la vie économique et dans l'éducation, la question agraire, la structuration démocratique et l'unité étatique. En 1900, elle avait perdu Cuba, Porto Rico et les Philippines. Les grèves se succédaient, à Bilbao en 1903 et en 1906. En 1905, c'est la famine en Andalousie. La guerre du Maroc en 1909 entraîne des troubles en Catalogne. Grèves encore dans les Asturies en 1910. En 24, la guerre du Maroc s'aggrave. Le recteur de l'université de Salamanque, Miguel de Unamuno, est déporté aux Canaries. En 1930, la dictature est renversée. Mais la République est bientôt menacée. La commune des Asturies est écrasée par la Légion étrangère et jusqu'aux élections de 1936, le Front populaire l'emporte. Le soulèvement militaire préparé depuis longtemps avec la connivence de Hitler et de Mussolini est déclenché.
0: C'est le 18 juillet. La conscience du monde est mise en cause. Si l'on demande aujourd'hui à un chrétien quel drame a été le sien au moment où cette grève éclate, ne souscrira-t-il pas à ce que dit François Mauriac ?
2: La guerre d'Espagne a marqué, en effet, une charnière. C'est qu'à ce moment-là, j'ai pris nettement conscience, en même temps d'ailleurs, que des catholiques comme Bernanos, ou surtout comme Jacques Maritain, j'ai pris nettement conscience que l'Église catholique, était en train de subir sa crise la plus grave, puisque l'inféodation du catholicisme à l'extrême droite et à la réaction la plus réactionnaire, si je veux ainsi dire, et la plus brutale, eh bien, était consacrée par Franco. Je crois qu'il est essentiel pour l'Église d'être dégagée de certaines alliances et de certaines compromissions. C'est un grand mouvement qui a commencé avant 1830 avec l'avenir de Lamennais. On a certainement pu croire un moment que l'Église était à jamais compromise par son alliance avec la droite. Elle l'a payée très cher en France, puisque c'est elle qui a fait les frais de la déconfiture qui a suivi l'affaire Dreyfus. Et le résultat, ça a été la séparation, contre les congrégations. Et je dois dire qu'à partir de là, l'Église de France a pris conscience tout de même du danger. Et à partir de là, il y a eu, si vous voulez, une remontée, et non seulement en France, mais dans l'Église tout entière, qui a abouti à Vatican II, justement. Mais c'est une remontée qui a duré 100 ans.
3: Cette remontée de la conscience humaine, c'est du fond de la misère qu'elle se fait. Le XIXe siècle nous a appris que dans la pire détresse, l'homme préserve et exalte une dignité, une puissance de refus, une violence d'espoir qui en fait l'âme des révolutions. Mais cet espoir, cette volonté de dignité, se heurte à des forces dérisoires et pourtant écrasantes. « La colère des imbéciles remplit le monde », disait Bernanos dans « Les grands cimetières sous la lune ». La conscience chrétienne était mise en présence de ses exigences. José Bergamín, poète catholique, qui fut à Madrid le président de la Société des écrivains et qui vit en exil depuis, dit
4: « Pour les chrétiens, je crois qu'il n'y avait aucun doute, comme il n'y avait non plus pour l'écrivain, pour les poètes. Pour moi, c'est absolument la même chose, d'être chrétien que d'être espagnol. Mais catholique, ça c'est une autre affaire. On peut être catholique en Espagne sans être chrétien. Je donne toujours comme citation du grand catholique du IXe siècle, le grand maître Menéndez Pelayo, qui a parlé de l'athéisme pratique des catholiques espagnols. Et justement, c'est ça, cet athéisme pratique qui a fait la croisade. Alors, ce côté catholique, qui est vide, totalement vide de christianisme, n'a pas douté non plus. Il a pris des partis contre le peuple. C'est pourquoi on a cité toujours cette fameuse phrase, je ne me rappelle pas de qui au commencement de la guerre d'Espagne a dit « Les Espagnols anarchistes, rebelles, brûlent les églises, mais les catholiques espagnols ont brûlé l'église. »
3: Mais les hommes la reconstruisent. Contre l'imbécilité, l'orgueil et l'intérêt, l'espoir des hommes leur permet de mourir, même s'il ne paraît pas leur permettre toujours de vaincre. Cet espoir ne s'interrompt pas. La fin du malheur, de la misère, ce n'est pas la richesse, c'est le sentiment de sortir de l'oppression. »

0: Dans la nuit madrilène, les premiers jours de la guerre, et bien que Madrid soit sous le feu des canons, des gens passaient avec des ballots de linge, des draps pliés dignement serrés sous les bras comme des serviettes d'avocat. Un petit bourgeois avec un édredon très rouge dans la lumière du café qu'il tenait sur sa poitrine, comme la femme venue avant lui tenait sa machine à coudre. D'autres, avec des fauteuils retournés sur leur tête. Contre les voitures fascistes lancées à travers les rues obscures avec leurs mitraillettes, dévalaient les voitures réquisitionnées. Et au-dessus d'elles, le salut, obsédant, abandonné, repris, scandé, perdu, unissait la nuit et les hommes dans une fraternité d'armistice. Plus dur à cause du prochain combat, les fascistes arrivaient à la Sierra.
1: Les hommes et les femmes portaient des ballots enveloppés de lustrine noire. Une vieille femme tenait une pendule, un enfant une valise, un autre une paire de chaussures. Tous chantaient. Quelques pas en arrière, un homme tirait une voiture à bras chargée de toute une boutique de brocanteurs et accompagnait leur chant en retard. Un jeune type agité, les bras en moulin avant, les arrêta pour les photographier. C'était un journaliste, il avait un appareil au magnésium.
2: Mais qu'est-ce que c'est que tous ces déménagements? Ils ont peur d'être bombardés?
0: Lopez leva les yeux. C'était la première fois qu'il regardait Shed sans chiquer ni frénésie.
3: Tu sais qu'il y a beaucoup de monte-piété en Espagne. Cet après-midi, le gouvernement a donné l'ordre de les ouvrir et de rendre tous les gages, sans contrepartie. Toute la misère de Madrid est venue. Pas en se ruant, pas du tout. Assez lentement. Sûrement qu'elle n'y croyait pas. Ils sont partis avec leurs édredons, leurs chaînes de montre, leurs machines à coudre. C'est la nuit des pauvres.
0: Shed avait 50 ans. Revenu de pas mal de voyages, entre autres de la misère américaine, puis de la longue maladie mortelle d'une femme qu'il avait aimée. Il n'attachait plus d'importance qu'à ce qu'il appelait idiotie ou animalité, c'est-à-dire à la vie fondamentale, douleur, amour, humiliation, innocence. Des groupes descendaient l'avenue avec leurs charrettes hérissées de pieds de chaise, suivis de passants à pendule. Et l'idée de tous les monde-piété de Madrid ouverts dans la nuit à la pauvreté pour une fois sauvée, cette foule dispersée qui repartait pour les quartiers pauvres avec ses gages reconquis, était la première chose qui fit comprendre à Shed ce que le mot « révolution » peut signifier pour des hommes.
4: C'est un autre personnage de l'espoir qui dégagera le sens humain de la révolution. Car les hommes ont un langage, et par ce langage, ils ont pouvoir de passer outre à leur propre mort. Le mot « révolution » ne change pas si profondément de sens dans la mémoire des hommes qu'ils ne puissent se le transmettre, en sachant que c'est leur vie même et leur mort qui se trouvent alors avoir un avenir. C'est à l'espoir et à la libération qu'il est mêlé. C'est, nous le savons aujourd'hui, l'éternelle résistance des hommes à ce qui en eux-mêmes les dégrade qui s'y trouve affirmée.
5: Pour tout dire, je ne veux pas qu'on me dédaigne. Et puis, il y a autre chose. Je vais te dire un souvenir. Peut-être que tu le trouveras pas sérieux. Avant que j'aille à Perpignan, le marquis est venu chez nous. Il parlait avec des gens à lui, il parlait des nôtres. Et il a dit ça, je te répète mot pour mot. Voyez ce que c'est que ces gens-là. Ils préfèrent l'humanité à leur famille. Méprisant qu'il était. J'aurais pas pu discuter sur le moment, mais j'ai réfléchi cette fois-là aussi. J'ai compris ça. Quand nous, on peut faire quelque chose pour l'humanité, aussi pour notre famille, c'est la même chose. Tandis qu'eux choisissent. Tu me suis ? Ils choisissent.
0: Il se tut un moment.
5: Garcia est venu me voir. On se connaît depuis longtemps. C'est un homme qui s'est toujours intéressé aux choses. Maintenant qu'il est au renseignement militaire, il veut savoir ce qui se passe dans les villages. Mais il me demande l'égalité. Écoute, Manuel, je vais te dire une bonne chose que vous ne connaissez pas, parce que vous êtes trop... Vous avez eu trop de chance, disons. Un homme comme lui, Garcia, sait pas trop bien ce que c'est d'être vexé. Et voilà ce que je peux te dire. Le contraire de ça... L'humiliation, comme il dit. C'est pas l'égalité. Ils ont compris quand même quelque chose, les Français, avec leur connerie d'inscription sur les mairies. Parce que le contraire d'être vexé, c'est la fraternité.

0: Qu'est-ce que ce souvenir? Quand les souvenirs portent sur quelque chose de si semblable à l'air qui nous fait vivre, au sang qui nous fait aimer, qu'on ne peut pas bien les distinguer de ce que nous vivons chaque jour. Est-ce qu'il s'agit vraiment de choses si lointaines? Ou au contraire, de choses présentes, d'émotions actuelles? Lorsqu'un homme qui a vécu cette guerre dit « Je me souviens », est-ce lui-même ou des choses étranges qu'il rappelle à l'existence? On ne peut pas faire raconter des souvenirs à José Bergamín sans le jeter aussitôt à sa vie même.
1: Je voudrais par exemple vous raconter, et tout d'un coup ça me vient, une fois que j'étais sur le front avec le poète Alberti, et nous avons trouvé des petits enfants qui jouaient comme ça, sur le front, et ils jouaient à la guerre. Alors on lui a demandé « Mais qu'est-ce que vous faites ici ?» On a dit, nous a répondu, nous défendons Madrid. Il y a aussi une autre très jolie histoire d'enfant, c'est quand le moment où on déménageait les grandes richesses pour éviter, on attendait les bombardements de Madrid, et par exemple à la Bibliothèque nationale, on prenait dans des grands camions des livres importants pour les sauver, pour ce qu'on a fait pour les trésors. Et en même temps, il n'y avait pas assez de camions, alors on sauvait en même temps les enfants. Et les enfants allaient des petits enfants qui étaient au-dessus des pyramides de livres. Et il y a un petit enfant qu'on lui demande qu'est-ce que vous faites là? Moi, je pars pour Valence. Mais qu'est-ce qu'il y a là-dedans, dans ces livres? Il a dit, mais c'est la première édition de Don Quichotte. Et c'était vrai.
0: Et Pietro Nenni, le chef du socialisme italien, est-ce si loin de lui qu'il va chercher ses souvenirs?
2: Les souvenirs se pressent en foule dans ma mémoire. Je me rappelle Tolède et le siège de l'Alcazar. Le commissariat à la propagande avait son siège à l'archevêché et préparait des tracts pour les cadets de l'académie enfermés dans la vieille forteresse et pour les paysans catholiques. La nuit, des volontaires se hissaient sur les murailles jusqu'à une fenêtre ou une meurtrière pour lancer à l'intérieur les appels à la reddition. Des haut-parleurs étaient installés dans les ruelles adjacentes. Les propagandistes parlaient à leurs compatriotes d'une Espagne libre et fraternelle qui serait édifiée sur les ruines du despotisme. Les discours prenaient successivement le ton de l'élégie et celui du réquisitoire. Des dialogues s'instauraient entre les barricades républicaines et les meurtrières fascistes, couverts de temps à autre du tac-tac de la mitrailleuse, du bruit du fusil, du fracas de la grenade. Parfois, la voix du propagandiste se taisait pour toujours au milieu d'une phrase ou d'un mot. Je me souviens de Madrid, pendant l'hiver 36-37. Après chaque alerte ou chaque bombardement, à peine le bruit de la bataille s'élevait-il au-dessus des autres, à la cité universitaire, au pont des Français, à Casa de Campo, tenant les cœurs en émoi, que les propagandistes, des jeunes femmes en général, se répandaient dans les faubourgs et à chaque carrefour, leur voix entraînante résonnait. Je me souviens de certaines curieuses trêves de minuit. Lorsque, dans le grand et mystérieux silence de la nuit castillane, se croisaient de tranchée en tranchée les appels à la désertion.

0: À Tolède, les défenseurs de l'Alcazar avaient demandé un prêtre. Les républicains en firent venir un. Le temps qu'il passa dans l'Alcazar, une trêve s'établit.
1: Le prêtre était entré depuis une demi-heure. Des journalistes, des responsables de toutes sortes, se baladaient derrière la barricade à petits pas, attendant la descente des premiers ennemis sur la place pour observer l'armistice. Shed, en manche de chemise et le chapeau en arrière, marchait entre un fonctionnaire du Parti communiste, Pradas, un journaliste russe, Golovkin, et un journaliste japonais. Et louchait tous les trois pas du côté des trous de la barricade. Mais la place n'était habitée que par des chaises de café, pattes en l'air. L'odeur de mort et l'odeur de feu alternaient, selon le vent. Un officier fasciste apparut au coin de la place et d'une des ruelles de l'Alcazar. Il repartit. La place fut de nouveau vide. Non plus déserte comme elle était chaque nuit sous les projecteurs, mais abandonnée. Le jour la rendait à la vie prête à revenir, embusquée au coin des rues comme les fascistes et les miliciens. L'armistice était commencé. Mais la place, pour avoir été si longtemps le lieu où nul combattant ne pouvait passer sans rencontrer les mitrailleuses ennemies, semblait porter malheur. Trois miliciens se décidèrent enfin à quitter la barricade. On racontait qu'il y avait dans les parties reprises de l'Alcazar des matelas sous les tonnelles et des jeux de cartes, les mêmes que ceux des miliciens de la barricade. À force d'être ennemis, et bien que plusieurs parties en fussent reprises, l'Alcazar était devenu mystérieux. Les miliciens savaient qu'ils n'y pénétreraient pas pendant l'armistice, mais ils avaient envie d'en approcher. Ils ne s'écartaient cependant pas de la barricade qu'ils longeaient en groupe.
2: Ils sont les uns et les autres plus résolus pour l'assaut. L'œil a un trou entre les sacs, le front sur la toile déjà chaude, le chapeau plus en arrière que jamais. On dirait des chats.
1: Un groupe d'officiers fascistes venait d'apparaître de l'autre côté, là où avait disparu le premier. Ils hésitèrent devant la place vide. Miliciens et fascistes, arrêtés, se regardaient. Quelques nouveaux miliciens passèrent la barricade. Shed prit ses jumelles. Sur le visage des fascistes qu'il distinguait à peine, Shed attendait la haine. Ce qu'il croyait distinguer, c'était la gêne, accentuée par la maladresse de la marche et surtout du bras, très frappante chez ces hommes vêtus de costumes nets d'officiers. Les miliciens approchaient.
3: « Qu'est-ce que tu crois ? »
1: demanda-t-il à celui qui regardait par le trou voisin.
4: « Les autres sont gênés pour parler. »
1: Les débuts de conversation ne sont pas faciles entre gens qui essaient de se tuer depuis 2 mois. Ce qui séparait ces hommes et les avait fait rôder, les uns le long des colonnes, les autres le long de la barricade, c'était, bien plus que le tabou de la place, l'idée que s'ils s'approchaient, ils se parleraient. D'autres fascistes descendaient de l'Alcazar et d'autres miliciens quittaient la barricade.
4: Les 4/5 de la garnison sont bien des gardes civils, n'est-ce pas ?
3: Oui.
5: Regardez les costumes. Ils ne laissent venir que les officiers.
1: Ce n'était déjà plus vrai. Les gardes arrivaient avec leurs bicornes de cuir bouilli et leur uniforme à passepoil jaune, mais en espadrille blanche.
3: Les miliciens ont tué tous les souliers.
1: Mais la conversation là-bas s'était engagée, bien que les deux groupes fussent séparés par 10 mètres au moins. Shed alluma sa pipe entre 2 sacs et marcha vers le conciliabule, suivi de Golovkin et de Pradas. Les 2 groupes étaient en train de s'engueuler, séparés par 10 mètres comme par un lieu sacré, gesticulant d'une gesticulation d'autant plus singulière qu'ils n'avançaient pas, ils se lançaient des arguments avec les bras.
6: « Parce que nous, au moins, nous combattons pour un idéal, bougre de cocu !»«
7: Et nous, nous combattons pour les coffres-forts, peut-être, enfant de putain !»« Et la preuve que notre idéal est le plus grand, c'est qu'il est pour tout le monde !»«
6: On s'en fout de l'idéal de tout le monde !» Ce qui compte dans un idéal, c'est qu'il soit le meilleur, illettré.
1: Ils s'étaient visés pendant 2 mois. Aussi maintenaient-ils leur rapport de guerre, puisqu'ils n'en trouvaient pas d'autre. Et pourtant...
8: Dis donc, c'est un idéal, les gaz en Abyssinie? C'est un idéal pour les ouvriers allemands dans les camps de concentration? C'est un idéal, les ouvriers agricoles à 1 pesette par jour? C'est un idéal, les massacres de Badajoz? L'arbin d'assassins.
6: C'est un idéal, la Russie.
8: Et qu'est-ce que c'est, alors?
6: Pour ceux qui y sont pas allés, République des travailleurs, elle s'en fout bien, les travailleurs.
8: C'est pour ça que tes patrons la détestent? Si tu es de bonne foi, je te dis, tout ce qui est dégoûtant dans le monde est avec vous. Et tout ce qui a besoin de justice est avec nous, même les femmes. Où qu'elles sont, vos miliciennes? T'es un garde, t'es pas un prince. Pourquoi que les femmes sont avec nous?
6: D'abord que les femmes la ferment, cocu! Et pour l'idéal des brûleurs d'église, garde-les!
7: S'il y avait moins d'église, on n'aurait pas besoin d'en brûler!
9: Trop d'églises en or et trop de villages sans pain!
5: Shed arrivait à côté des miliciens, troublé de retrouver le sentiment que lui donnaient les vaines engueulades des chauffeurs parisiens et des cochers d'Italie. « Qu'est-ce que c'est que ce gars-là ?» demanda un milicien montrant Golovkin.

0: place. Les comparaisons d'idéal continuaient. Un des officiers fascistes gueula.
1: N'empêche que c'est une chose de combattre pour un idéal en roupillant chez soi comme vous le faites, et une autre en vivant dans les souterrains. Regardez-vous, bande de boucs! Nous avons à fumer, nous!
2: De quoi?
0: Un milicien traversa le terrain tabou. C'était un homme de la CNT. Une manche de sa chemise relevée sur un bras bleu de tatouage. Le soleil presque vertical projetait sous ses pieds l'ombre de son chapeau mexicain. Il avançait ainsi sur un socle noir. Il allait vers les fascistes comme pour se colter, un paquet de cigarettes à la main. Shed savait qu'en Espagne on ne tend jamais un paquet de cigarettes. Il attendait le geste de l'anarchiste. Celui-ci fit les cigarettes une à une et les distribua sans quitter l'expression de la colère. Il les tendait aux fascistes comme des preuves, comme s'il eût dit « C'est-y permis de nous reprocher ces cigarettes ? Si vous n'en avez pas, c'est à cause des complications de la guerre, salaud. Mais on n'a rien contre les cigarettes, bande de vaches !» Continuant sa distribution, il prenait les fenêtres à témoin. Quand son paquet fut vide, les autres miliciens qui l'avaient rejoint continuèrent à distribuer. « Comment interprétez-vous cette distribution idiote ?» demanda Pradas. Il ressemblait à un Mazarin qui eût fait épointer sa barbiche pour ressembler à Lénine. À l'une des séances les plus violentes de la Chambre belge, j'ai vu la fraternelle unité de tous les partis se faire pour refuser la taxe sur les pigeons voyageurs. 80% des députés étaient colombophiles. Ici, il y a la franc-maçonnerie des fumeurs. C'est plus profond. Voyez. Un des fascistes venait de crier « N'empêche que vous êtes rasés !» Ce qui était d'autant plus singulier que les miliciens ne l'étaient guère. Mais l'un d'eux, un anarchiste encore, cavalait vers la rue du Commerce. Les deux journalistes le suivaient du regard. Il venait de s'arrêter pour parler à un milicien demeuré près de la barricade. Celui-ci tira son revolver en direction des fascistes et l'agita comme s'il parlait avec fureur. L'anarchiste repartit en courant. « C'était comme ça chez vous ?» demanda Shed à Golovkin. « Nous parlerons plus tard. C'est inexplicable. » Le milicien revint, une boîte de lames gilette à la main. Il l'ouvrait en courant. Il y avait au moins 12 officiers fascistes. Il cessa de courir. Visiblement, il ne savait comment distribuer ses lames. Il n'en avait pas 12. Il fit un geste pour les lancer, comme des dragées aux enfants. Hésita et donna enfin la boîte au fasciste le plus proche, avec hostilité. Les autres officiers se précipitèrent vers celui qui venait de la recevoir. Mais devant le rire des miliciens, l'un d'eux donna un ordre. À l'instant où ils se séparaient, un autre fasciste arrivait de l'Alcazar. Et, venu de l'autre côté de la place, le milicien qui avait tiré son revolver au passage du distributeur de lames s'approcha du groupe.
3: « C'est bien bon tout ça !»
0: dit-il. Regardant les fascistes l'un après l'autre. Sa voix demeurait suspendue, et chacun attendait la suite.
3: « Et les otages ? J'ai ma sœur là-haut, moi !»

Pour l'homme témoin de lui-même et de son histoire, pour l'homme affronté à son destin, il est bien clair que la vie ne peut être l'action inconsciente de la violence et des appétits. Transformer en conscience la plus vaste expérience possible. Cette formule de Malraux a éclairé et dirigé notre jeunesse. Elle n'est pas si loin de la vieille sagesse de Montaigne. La vie se nomme. La poésie d'Éluard, c'est d'appeler les choses par leur nom.

0: faut du courage. Les ouvriers du langage, les écrivains, les philosophes, les poètes espagnols n'en ont jamais manqué. Lorsque Unamuno, le jour de la fête de la race à Salamanque, dans le grand amphithéâtre de l'université, entend le général nationaliste Milan Astrae, mutilé de guerre, crier « Vive la mort !», il se lève et dit calmement
1: « Il y a des circonstances où se taire est mentir. Je viens d'entendre un cri morbide et dénué de sens. Vive la mort ! Ce paradoxe barbare est pour moi répugnant. » Le général Milan Astrae est un infirme. Ce n'est pas discourtois. Cervantes l'était aussi. Malheureusement, il y a aujourd'hui en Espagne beaucoup trop d'infirmes. Je souffre à la pensée que le général Milan Astrae pourrait fixer les bases d'une psychologie de masse. Un infirme qui n'a pas la grandeur spirituelle d'un Cervantes recherche habituellement son soulagement dans les mutilations qu'il peut faire subir autour de lui.
0: Unamuno sait ce qu'il risque. Il le sait et ne se tait pas. Il parle. On va l'empêcher de parler. Il est chassé de l'université.
1: Il n'y a pas d'autre justice que la vérité. Et la vérité, disait Sophocle, peut plus que la raison. De même que la vie peut plus que le plaisir et plus que la douleur. Vérité et vie est donc ma devise. Et non raison et plaisir. Vivre dans la vérité, même si l'on doit souffrir, plutôt que raisonner dans le plaisir ou être heureux dans la raison.

0: Une Espagne sans Catalogne et sans Biscaye serait un pays semblable à vous, mon général, borgne et manchot.
1: Quelques semaines plus tard, Unamuno mourait. Mais les paroles qu'il avait alors prononcées demeurent présentes au-delà de toute mort.
0: Vous vaincrez parce que vous possédez plus de force brutale qu'il ne vous en faut. Mais vous ne convaincrez pas. Car, pour convaincre, il faudrait que vous persuadiez. Or, pour persuader, il vous faudrait avoir ce qui vous manque, la raison et le droit dans la lutte. Je considère comme inutile de vous exhorter à penser à l'Espagne. J'ai terminé.

0: Au fronton de son roman « Pour qui sonne le glas », Hemingway a placé une citation du plus grand des poètes métaphysiciens anglais.
1: « Nul homme n'est une île complète en soi-même. Tout homme est un morceau de continent, une part du tout. Que, si une parcelle de terrain est emportée par la mer, l'Europe en est lésée. Tout de même que s'il s'agissait d'un promontoire, tout de même que s'il s'agissait du manoir de tes amis ou du tien propre. La mort en tout homme me diminue parce que je fais partie du genre humain. Ainsi donc, n'envoie jamais demander pour qui sonne le glas. Il sonne pour toi. C'est un terrible débat pour l'âme que celui qui se lève de la nécessité de tuer. Il est, si fou que cela puisse paraître, plus facile parfois de mourir. Tuer n'a pas toujours de sens. Ou plutôt, il est dur de trouver un sens à tuer. »
2: Entre Jordan et Anselmo, dans le roman d'Hemingway, un long dialogue rêve à ce drame.
3: « Vous avez tué ?»
2: demanda Robert Jordan à Anselmo, le vieux berger, dans l'intimité de l'ombre et de la communauté de leur journée. Anselmo combattait avec le maquis, un territoire fasciste. Jordan avait confiance en lui.
4: « Oui, plusieurs fois, mais pas avec plaisir. Pour moi, c'est un péché de tuer un homme. Même les fascistes qu'il faut qu'on tue. Pour moi, il y a une grande différence entre l'ours et l'homme. Et je ne crois pas à la sorcellerie des gitans sur la fraternité des animaux. Non, je suis contre les tueries d'hommes. »
3: Pourtant, vous avez tué.
4: Oui. Et je le ferai encore. Mais si je vis après ça, j'essaierai de vivre de telle façon, en ne faisant de mal à personne, que je serai pardonné.
3: Par qui ?
4: Qui sait ? Puisque nous n'avons plus de Dieu ici, ni son fils, ni le Saint-Esprit, qu'est-ce qui pardonne ? Je ne sais pas.
3: Vous n'avez plus de Dieu ?
4: Non, homme. Sûrement, s'il y avait un Dieu, il n'aurait jamais permis ce que j'ai vu de mes yeux. Dieu, on peut le leur laisser.
3: Il le réclame.
4: Sûr qu'il me manque, élevé comme j'ai été dans la religion. Mais maintenant, il faut qu'un homme soit responsable envers lui-même.
3: Alors c'est toi qui te pardonneras d'avoir tué ?
4: Je crois. Puisque vous le dites comme ça, aussi clair, je crois que ça doit être vrai. Mais avec ou sans Dieu, je pense que c'est péché de tuer. Prendre la vie à un autre, pour moi, c'est très grave. Je le ferai quand ça sera nécessaire, mais je ne suis pas de la race des assassins.
3: Pour gagner une guerre, il faut tuer ses ennemis ? Ça a toujours été ainsi ?
4: C'est clair, à la guerre, il faut tuer. Mais j'ai des idées très bizarres.
2: Ils marchaient à présent tout près l'un de l'autre, dans l'obscurité. Et Anselmo parlait doucement, tournant parfois la tête en montant.
4: Je ne tuerai pas même un évêque. Je ne tuerai pas un propriétaire de quoi que ce soit. Je les ferai travailler tous les jours, comme on travaillait aux champs, et comme on travaillait aux arbres dans la montagne, pour tout le reste de leur vie. Alors ils comprendraient pourquoi l'homme est né. Qu'il dorme où nous dormons, qu'il mange comme nous mangeons, mais surtout, qu'il travaille. Comme ça, ils apprendraient.
3: Et ils survivraient pour t'asservir à nouveau.
4: Les tuer, ça ne leur apprend rien.

0: C'est que l'essentiel n'est pas de tuer, c'est d'apprendre aux hommes à être des hommes. Ils ne le savent pas toujours, et les meilleurs d'entre eux ne savent pas toujours ce qui en eux est le meilleur. Toute réalité humaine est une réalité transformée, métamorphosée. L'homme est le lien d'une transfiguration incessante. Pour qu'en lui-même il se change, un long travail est nécessaire. Pour qu'on lise sur son visage le visage de l'espoir, il faut peut-être passer au-delà de tout, et peut-être la mort seule.
1: Il faut au moins une heure pour qu'on commence à voir l'âme.
0: Quand un peuple vit si étroitement à l'heure de sa mort, son vrai visage se montre. Alors, dans l'opiniâtre entreprise que Malraux assigne à chacun de nous, et qui est encore vrai à l'échelle de l'espèce, dans le long travail de transformer en conscience la plus vaste expérience possible, les mots vont donner à chaque instant le poids de durée dont la vie a besoin pour devenir un projet humain. Et le témoignage de ce dur désir de durée que Paul Éluard connaissait, c'est tout naturellement les formes de la poésie qu'il revêt. Pourquoi est-ce que la poésie naît de si horribles drames, si ce n'est que dans l'horreur même, la résistance de l'homme à ce qui le nie et le déshonore est présente. La poésie espagnole retrouvait dans les horreurs de la guerre une voix négligée.
2: Quand la guerre a commencé, en Espagne, tout le monde a senti le besoin de faire une poésie directe pour les soldats, pour les gens de la campagne qui sont devenus soldats, et qu'ils comprennent très bien la poésie traditionnelle espagnole. En Espagne, nous avons poème qui s'appelle Romancero, que ce sont des vers de hautes syllabes, très simples, et qu'il y a une grande littérature magnifique espagnole, très primitive, jusqu'au moment présent. Nous avons demandé à tout le monde, nous avons décrit à tous les régiments, à tous les soldats sur les fronts, de nous envoyer les poèmes spontanés qu'on a pu faire les soldats ou quelconque. Et nous avons commencé à recevoir une quantité de poèmes où il y a eu de temps en temps des poèmes magnifiques. Et au moment de la défense de Madrid, à ce moment, nous avions déjà des quantités, des centaines de poèmes. Et après, nous avons publié les premières éditions de Romancero général de la guerre civile, une sélection où il y a eu déjà, ne sais pas, 400 poèmes ou 500, de tous les fronts, et sur l'arrière-garde, de tous les problèmes de la guerre, et toujours dans ces mêmes métro de 8 syllabes, courtes, brèves, et aujourd'hui, c'était un bijou vraiment d'un moment de notre histoire. Et maintenant, on l'a fait de temps en temps, et même quand j'ai habité en Argentine 24 ans, je l'ai reçu dans un autre esprit, parce qu'à ce moment, ça a été la guerre. Mais après, tous les problèmes de Franco, tous les tortures, tout ça, il y a beaucoup de poèmes dans ces mêmes espèces.
0: Il n'a pas d'auteur, le romance qui a pour titre Serranilla. Il n'a pas d'auteur écrivain, il n'a pas immortalisé un nom célèbre, il n'a pas rendu célèbre un nom d'écrivain. Il est l'œuvre d'un milicien, comme la victoire est l'œuvre d'un soldat et la vie l'œuvre des vivants. Il est le chant même de l'anonymat du chant. Qui l'a créé? Qui l'a écrit? Un milicien inconnu, mort peut-être après l'avoir écrit. Mais tout un peuple qui se battait l'a chanté.
1: Par les monts et par les collines s'avancent de jeunes poitrines. Mères, ce sont les miliciens. Contre le traître, ils vont lutter.
0: Toutes les guerres ont leurs soldats inconnus, car il n'y a pas de vertu humaine qui porte un autre visage que celui anonyme de l'homme occupé à triompher de son destin. Et même lorsqu'un saint ou un héros qui a vécu, que l'on connaît et qui porte un nom, prend la figure éternelle du sacrifice, c'est lorsqu'il commence à ressembler à tout un peuple, indiscernablement. Ainsi, le milicien inconnu.
3: Ne me demandez pas son nom. Vous le trouvez là-bas au front, du côté des rives du fleuve. Il est là pour toute la ville.
0: Sans autre visage, il rejoint le fusillé.
4: Rocher n'est pas mort. Regardez. C'est en vain que fusils et balles veulent transpercer sa poitrine.
0: Comme une jeune fille, du nom de Encarnación Jiménez, que son nom mêle encore davantage à la passion de l'Espagne.
4: Tu t'appelais Encarnación, et pour incarner ton destin, comme en paiement de tes vertus, les fusils claquèrent.
0: Et comme le capitaine José Colom, mêlé à la terre qu'il aimait.
4: À travers l'Espagne et les airs vole un capitaine du peuple, au-dessus des fleuves de sang qui arrosent les cimetières. Fleuve de sang, fleuve de sang, qui reflétait les incendies.
0: Le vent de la guerre unit les hommes et leur apprend qu'ils sont un peuple.
5: Les vents qui parcourent la haute Alcaria disent le printemps du peuple d'Espagne. Le parfum des fleurs des terres conquises réveille les cœurs, lève les espoirs.

0: C'est l'espoir. Malgré tout, l'espoir.
1: Le jour point et sa lumière devant le Guadarrama ensanglante les lueurs de l'aube et de l'espérance. De l'autre côté des monts se tient la mort de l'Espagne.
0: Si grand est cet espoir que la mort, à l'aube de la résistance du peuple espagnol, la mort de l'un de ses plus beaux poètes, Federico Garcia Lorca, la voix de tout un peuple va la transformer en un chant éternel.
1: On le vit cheminer entre des fusils par une longue rue, sortir dans la campagne froide de l'aube encore sous les étoiles. Ils tuèrent Federico lorsque pointait la lumière.

0: on les vit cheminer. Taillés, amis dans la pierre et le rêve à l'Alhambra, un tombeau pour le poète.
1: Cette mort, ces voix qui s'élevaient pour en chanter l'horreur, la grandeur et la force d'espérance, le monde entier les entendit. La conscience du monde entier en a été atteinte. Du monde entier, des hommes sont venus mourir à Madrid.
0: Vous venez de très loin. Mais cet éloignement qu'est-il pour votre sang qui chante sans frontières? Nécessaire, la mort chaque jour vous appelle, peu importe la ville ou le champ ou la route.

0: Car le monde entier est la patrie de l'espoir, et en ce temps-là, l'Espagne était la patrie du monde.
1: D'où est une feuille transparente de soleil? D'où est un front qui pense, un cœur qui désire? D'où est un torrent qui chante?
0: Jamais peut-être, entre un peuple et ses poètes, un accord si grand ne s'était réalisé. Jamais peut-être un peuple ne s'était aussi bien reconnu dans la voix de ses poètes. Jean Cassou dit
2: « Il y a un accord complet dans toute cette histoire de l'Espagne moderne entre l'expression de l'Espagne, entre la création spirituelle de l'Espagne et les aspirations du peuple. Ce dont l'Espagne a repris conscience, c'est de son caractère populaire. Et la culture espagnole a ses racines dans le peuple espagnol et dans son originalité inaliénable, dans ce que ce peuple a de plus personnel. Le peuple français a compris sa solidarité avec ce peuple espagnol et l'iniquité qu'il subissait, dont il était la victime. Et il a compris que l'agression contre le peuple espagnol était aussi une agression contre le peuple français. Et que c'était vraiment la France qui était atteinte à Madrid. Les intellectuels en France ont compris pour la plupart qu'il s'agissait d'un drame moral. Il y avait là scandale pour l'esprit. Et il y avait là un très grand mensonge, quelque chose d'analogue à ce que peut représenter, ce qu'a pu représenter pour la conscience française l'affaire Dreyfus ou la résistance, n'est-ce pas, l'occupation et la résistance et le mensonge de Vichy. Les exilés espagnols, toute cette masse populaire espagnole qui avait été refoulée en France par le désastre de la République, se retrouve en pleine solidarité avec le peuple français occupé et souffrant. De sorte que tous ces émigrés espagnols, eh bien, nous les avons retrouvés pendant l'occupation dans les mêmes prisons et dans les mêmes maquis que nous.
0: De tous les pays, les poètes ont levé la voix pour donner au monde conscience de ce drame d'iniquité et établir dans l'histoire un des plus grands moments de la solidarité humaine. Paul Éluard, pour le monde tout entier, formait sur Guernica les mots à voix basse de l'horreur et de la stupeur, mais aussi les mots de la détermination au combat.
1: Beau monde des masures, de la mine et des champs, visages bons au feu, visages bons au froid, au refus, à la nuit, aux injures, aux coups. Visages bons à tout, voici le vide qui vous fixe. Votre mort va servir d'exemple. La mort, cœur renversé. Paria, la mort, la terre et la hideur de nos ennemis ont la couleur monotone de notre nuit. Nous en aurons raison.
3: Quand on voyait les stucades d'Hitler bombarder Guernica, n'est-ce pas, et quand on voyait les armées de Mussolini se battre contre ce peuple, bien, la guerre était commencée. Nous avons été jetés dans l'événement, que nous le voulions, que nous ne le voulions pas, dès ce moment-là. Et puis il y a eu la guerre, puis il y a eu l'occupation. Et puis à partir de ce, il y a eu la résistance, et à partir de là, nous étions sur les rails du malheur, n'est-ce pas, sans absolument pas libre d'en sortir.
0: En effet, nous n'en sommes pas sortis. Et c'est de la même voix qu'Éluard, en 1942, écrivait les plus grands poèmes de la résistance française.
4: Il tombe cette nuit, une étrange paix sur Paris. Une paix d'yeux aveugles, de rêves sans couleur qui se cognent au mur, une paix de bras inutiles, de fronts vaincus, d'hommes absents. de femmes déjà passées, pâles, froides et sans larmes. Il tombe cette nuit, dans le silence, une étrange lueur sur Paris, sur le bon vieux cœur de Paris. La lueur sourde aux crimes prémédités, sauvages et purs, du crime contre les bourreaux, contre la mort.

0: C'est une guerre civile, à la fois étrangère et civile, qui ne s'est jamais interrompue, dont les affaires, la guerre d'Algérie et l'OAS a été le pronunciamiento là, des généraux a été le j'allais dire le dernier acte. Non, parce qu'au fond, ça peut reprendre à chaque instant, comme on est sous une forme ou sous une autre. Mais c'est une guerre. J'ai l'impression, moi, dans mes 80 ans de vie, d'avoir vécu un seul drame, une seule histoire.
1: Nous sommes en effet les passagers d'une seule histoire et les combattants, finalement, d'un seul combat. Il nous appartient de faire triompher l'homme de tout ce qui le nie, à commencer par ce qui en lui le tire à bas, l'égare et le trahit, à commencer par le désespoir. Ce serait tuer à nouveau tous les morts de l'Espagne que d'accepter le pessimisme de Bernanos quand il dit
2: « Nous avons tous connu de ces femmes nerveuses qui ne peuvent voir une bestiole blessée sans l'écraser aussitôt avec des grimaces de dégoût, peu flatteuses pour l'animal qui probablement n'eût pas demandé mieux que d'aller guérir tranquille au fond de son trou. Certaines contradictions de l'histoire moderne se sont éclairées à mes yeux dès que j'ai bien voulu tenir compte d'un fait qui d'ailleurs crève les yeux. L'homme de ce temps a le cœur dur et la tripe sensible. Comme après le déluge, la terre appartiendra peut-être demain au monstre mou. »
1: Eh bien non, il n'est pas possible de laisser la terre au monstre mou. Entre l'apocalypse et l'histoire, il faut choisir. Entre le suicide et l'espoir, il faut choisir. Et même si le travail de faire bien l'homme est rebutant et obscur, il faut le choisir. Garcia, dans le roman de Malraux, dit
3: « L'apocalypse veut tout, tout de suite. La révolution obtient peu, lentement et durement. Le danger est que tout homme porte en soi-même le désir d'une apocalypse, et que dans la lutte, ce désir, passé un temps assez court, est une défaite certaine, pour une raison très simple, par sa nature même, l'apocalypse n'a pas de futur. »
1: C'est pourquoi, ailleurs, dans le même livre, un personnage dit
4: « La plus grande force de la révolution, c'est l'espoir. »
1: Obligé, dans cette guerre interminable, à l'exercice de l'espoir, affronté sans repos aux pressions du désespoir, c'est encore à Malraux que j'emprunterai cette phrase écrite dans « La lutte avec l'ange » et qui, en 1943, quand l'oppression nazie se faisait plus lourde, nous justifiait de combattre.
2: Ah, que la victoire demeure avec ceux qui auront fait la guerre sans l'aimer.
1: Les morts de Madrid et de Teruel, de Barcelone et des Asturies, ce n'est pas « Vive la mort » qu'ils criaient, car c'est pour la vie qu'ils sont morts. Ils avaient l'âge de nos enfants, souvent, et ils ont désormais à jamais cet âge. C'est une jeunesse du monde qui est morte là, et qui est morte pour qu'une autre jeunesse puisse vivre. C'est un peuple de jeunes morts dont nous avons à continuer la veillée funèbre. Et si rien n'assure les morts de n'être pas morts en vain, la fidélité des vivants est là pour tenter d'empêcher que de nouveaux morts s'ajoutent à cette tristesse.

0: Nous venons de vous présenter « Il y a 30 ans, l'Espagne », une émission de Jean Lescure et Jacques Duchâteau, avec la collaboration de Paul Chavas, avec des textes tirés de « L'espoir » d'André Malraux et aussi de « Pour qui sonne le glas » d'Ernest Hemingway, des grands cimetières sous la lune de Georges Bernanos et du journal de Pietro Nenni, avec des poèmes de Vicente Alexandre, Raphaël Alberti, Manuel Alto Laguirre, José Bergamín, Paul Éluard, Juan Ramón Jiménez, Antonio Machado, Félix Paredes, José Herrera Peter, avec la participation de Raphaël Alberti, José Bergamín, Jean Cassou et François Mauriac, et le concours de Germaine Montero, Roger Blin, Michel Bouquet, René Farabet, Jacques Mauclair, Pierre Trabeau, avec Vera Feder, Pierre Decaze, Pierre Delbon et René Renaud. Assistante Madeleine Jay, réalisation Claude Roland-Manuel.
1: Cette émission a été diffusée le 3 juillet 1966 sur France Culture.

0: 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Le 1er avril 1939, la guerre est finie, pouvait proclamer le caudillo Franco. Oui, même si certains refusèrent encore longtemps de s'estimer vaincus en déposant les armes, la guerre d'Espagne était finie et perdue pour les républicains et les antifascistes. Que s'était-il passé depuis le 18 juillet 1936, depuis le début du coup d'État de l'armée d'Afrique contre la Seconde République d'Espagne? Quel sens avait eu cette guerre pour les Espagnols de partout en Espagne qui avaient choisi de se battre contre les franquistes? Pour ceux qui, du monde entier, étaient venus en Espagne pour se battre à leur côté. Et pourquoi, alors que cela n'avait rien d'inéluctable, le camp républicain avait-il perdu cette guerre? C'était ces questions que posaient Carlos Semprin Maura et Philippe Gagné-Raymond dans le quatrième épisode de la série qu'ils consacraient en 1986 à la guerre d'Espagne. Des questions posées à des anciens résistants du PUM, de la CNT, du Parti communiste d'Espagne et à d'autres qui, comme le poète dramaturge Fernando Arrabal et l'écrivain Michel del Castillo, n'avaient pas l'âge de prendre les armes, mais avaient vécu cette guerre. Carlos Semprin Maura n'avait lui que 10 ans en 1936 et comme on va l'entendre, il résumait 50 ans plus tard, d'un seul mot, les causes de la défaite du camp républicain. Une guerre perdue et oubliée, quatrième des 5 volets, l'épopée d'un peuple. Première diffusion sur France Culture, le 7 août 1986.
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0: 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En el día de hoy, cautivo y desarmado el ejército rojo, han alcanzado las tropas nacionales sus últimos objetivos militares. La guerra ha terminado. Burgos, 1 de abril de 1939, año de la victoria. El Generalísimo Franco.
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2: Léon Blum est président du conseil du gouvernement de Front Populaire. Il s'adresse à ses militants, dont beaucoup sont bouleversés par la décision qui vient d'être prise de ne plus aider l'Espagne républicaine. C'était à Luna Park en septembre 1936.
3: Le 8 août, nous avons en conseil des ministres décidé de suspendre les autorisations d'exportation au profit du gouvernement régulier d'une nation amie. C'était les termes mêmes de notre communiqué officiel. Nous l'avons fait, nous avons dit pourquoi, en essayant par cet exemple enfin, courageux malgré tout, vous savez, en essayant par cet exemple de piquer d'honneur les autres puissances et de préparer ainsi la conclusion très rapide de cette convention générale qui nous paraissait le seul moyen de salut.
2: 25 ans plus tard, François Mauriac évoque cette guerre qui bouleversa son âme de chrétien.
4: Quand on voyait les stucades d'Hitler bombarder Guernica, n'est-ce pas, et quand on voyait les armées de Mussolini se battre contre ce peuple, bien, la guerre était commencée. Nous avons été jetés dans l'événement, que nous le voulions, que nous ne le voulions pas, dès ce moment-là. Et puis il y a eu la guerre, puis il y a eu l'occupation, et puis à partir de ce, il y a eu la résistance, et à partir de là, nous étions sur les rails du malheur, n'est-ce pas, sans absolument pas libre d'en sortir.
1: Manuel Azcarate, aujourd'hui éditorialiste au quotidien espagnol El País. Mais auparavant, et pendant plus de 30 ans, il fut un des dirigeants du Parti communiste espagnol.
5: Il n'y a pas d'autre exemple, en tout cas en Europe, que je sache, à laquelle ce mot un peu grandiloquent, mais de l'épopée d'un peuple, puisse être appliqué qu'à la guerre d'Espagne. Je crois que c'est... peut-être c'est la dernière guerre romantique où vraiment l'idée qu'on lutte et qu'on donne sa vie pour la liberté était quelque chose que des millions de personnes vivaient chaque jour et était senti chez les combattants et avec sa femme et sa mère et son fils. Enfin, c'était... Moi, j'ai vécu ça. Bon, j'étais très jeune et j'ai... Mais ce qui me frappe, c'est qu'en parlant avec des Nord-Américains qui ont été dans les brigades internationales, qui après ont fait la Deuxième Guerre mondiale, qui après ont été même décorés pour leur guerre du Pacifique. Ah, ils disent non, mais la guerre d'Espagne, c'était autre chose. Tu parles avec des Soviétiques qui ont fait la guerre d'Espagne et qui après ont fait la Deuxième Guerre mondiale et sont héros de l'Union soviétique pour leur bataille de Kiev ou de... Ils disent, ah, mais... Bien sûr, ils étaient jeunes, moi aussi. Donc, ça, c'est une valeur sûre, non? Quand on est jeune, le souvenir est toujours... Mais moi, je crois qu'il y a une autre, parce que même si on prend, et là, je pense que c'est quand même un certain témoignage plus objectif. Si on prend ce qu'est la littérature mondiale de ce siècle, et le rôle que la guerre d'Espagne joue dans la littérature, roman et dans la poésie est vraiment extraordinaire. Et vu d'Espagne, c'est vu tel que moi je le voyais, à cette période. On voyait que le fascisme avançait. Il arrive dans les autres pays, en Autriche. Bon, tout le monde cède. Et en Espagne, tout à coup, le peuple se lance et prend les armes. L'exemple peut-être le plus impressionnant est Madrid, la défense de Madrid. Vraiment, là, c'était une ville. Et même moi, je me souviens, à ce moment-là, je n'étais pas à Madrid, mais quand je venais à Madrid, c'était une ville où on respirait un peu un héroïsme. Je ne dirais pas de masse, mais l'héroïsme de chaque rue. Enfin, tout le monde. Tu allais dans le tram, tout à coup, je me souviens d'anecdotes comme ça, tout à coup, une balle perdue. Tout le monde, ça faisait partie. On allait au front en tram.
2: La marche sur Madrid commence le 7 octobre 1936. En janvier 1937, la capitale est encerclée. On se bat sur la route de la Corogne et à Jalama.
5: C'était des unités où un boucher ou un boulanger ou un mécanicien devenait tout à coup commandant et avait à commander à 1000 ou à 1500 hommes, et après à 5000 et après à 10000 et après à un corps d'armée. Alors au début, c'était un peu des milices. C'était un peu ça. Mais alors là, malgré tout, Franco a avancé comme dans du beurre avec ses unités qui venaient d'Afrique, qui étaient une armée. Quoi. Après, avec des armées, avec des tanks comme ça, moi je pense que... Alors oui, après, depuis la consigne, créé l'armée et on a fait un effort pour la créer. Je pense que c'était presque inévitable. Enfin, si on voulait faire la guerre, il fallait faire la guerre. Et la guerre a des impératifs... même technique, enfin, à une certaine période. Mais alors, ce que je crois, c'est qu'on a... On a absolument... perdu. Parce que à cet argument que je viens de te donner, il y a une réponse qui est écrasante, c'est Tito la Yougoslavie. Parce que là, vraiment, en pleine Deuxième Guerre mondiale, et face à Hitler, il y a eu des mouvements de résistance, des partisans qui ont réussi à libérer pratiquement. Donc, alors ça, moi je pense que la grande erreur, ça n'a pas été d'essayer de faire la guerre comme on a fait contemporainement, mais de ne pas avoir fait les deux choses à la fois. C'est-à-dire de ne pas avoir mis sur le premier plan d'exploiter au maximum les possibilités qu'il y avait sans aucun doute de créer des soulèvements des populaires et une guerre populaire. Enfin, c'est au lieu de faire ces groupes de guerrilleros, non, comme dans Hemingway, bon, qui allait faire sauter des ponts, mais avoir, et je pense qu'il y avait là tout un capital, parce qu'au fond, les paysans de l'Andalousie rouge étaient les mêmes que les paysans de l'Andalousie dominés par le fascisme. Tout ça, on n'a pas su exploiter. Alors pourquoi ? Moi, je crois que parce que la guerre a été malgré tout dirigée par un État qui était bien qu'il était découpé, c'était les partis politiques, comme ça, et au fond, ça a été un État-major avec des hommes comme le général Rojo et comme ça, qui étaient des militaires. Je pense que dont on ne peut que saluer le courage, le fait que même qu'ils étaient. Rojo, par exemple, qui était le chef d'État-major, était un homme plutôt de droite, un catholique, comme ça, mais par fidélité à sa parole, ils ont fait une guerre exclusivement militaire. Von der Volk der Frieden gebracht. 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

0: José María de Araiza, comte de Botrico, ancien ambassadeur à Paris et à Washington, ancien ministre des Affaires étrangères et ancien maire de Bilbao fin 1936, et probablement l'un des exécuteurs des grandes œuvres de la répression d'alors.
1: Ils étaient convaincus que le coup d'État réussirait dans une moitié des garnisons, échouerait dans une autre moitié et qu'il fallait une semaine ou une semaine et demie pour mater la grève générale qu'on attendait. J'avais un ami qui a été tué après dans la guerre, qui s'appelait le colonel Cebreiros, qui était un homme d'état-major, très intelligent, très calé, qui avait lu tous les livres qu'il faut lire sur la tactique nouvelle et sur ces choses-là qu'on ne connaissait pas, mais qui était déjà là pour la prochaine guerre, qui était la deuxième guerre mondiale. Et un jour, il m'a dit, moi je suis totalement déconnecté, je suis non connecté avec la conspiration. Mais je sais ce qui se passe. Et je voudrais, si vous avez l'occasion, de faire parvenir un petit mémorandum que j'ai fait sur, disons, un panorama, un scénario imaginaire pour expliquer qu'est-ce qui se passerait s'il y a les coups d'État. Et il m'a donné ce scénario qui avait 12 pages. Et dans ces 12 pages, il disait le mouvement, le coup d'État, va échouer à Barcelone, à Valence, à Madrid, etc., etc. Presque une divination exacte de ce qui s'est passé. Donc, il faudra faire des levées en masse dans les zones où il y a une opinion conservatrice et il y a un succès pour les coups d'État, et faire une véritable guerre que dans les meilleurs des cas, prendra entre 3 mois et 6 mois pour arriver au but. J'ai été un peu frappé de ces papiers que j'ai lus et j'ai dit, je vais les porter moi-même à Madrid pour les faire parvenir à ce que je pourrais parler, l'état-major de la conspiration. Et je me rappelle l'énorme dédain avec lequel on a lu ça. Je me rappelle d'une personnalité qui est morte dans la guerre même, qui me dit, c'est rigolo, mais qu'est-ce qu'elle nous dit ici de 6 mois? Dans 2 semaines, c'est fini. Dans 1 semaine, si on passe de 2 semaines, c'est foutu. Pour vous dire à quel point toutes les prévisions étaient fausses.
2: La grande figure anarchiste, Federica Monseni, était ministre de la Santé du gouvernement Largo Caballero. Elle nous expose sa vision de la guerre.
3: La guerre, il faut la faire pour défendre la révolution. C'est-à-dire, la révolution a été faite comme une réaction populaire à la tentative de coup d'État fasciste. Mais après, il a fallu faire la guerre pour défendre ce que le peuple spontanément avait fait au point de vue révolutionnaire. On a supprimé la participation du Parti communiste. Le Parti communiste, en 1936, avait 20 ou 25 000 affiliés. N'avait aucune force véritable. Il y avait 2 forces importantes à l'Espagne et surtout à Catalogne. À Catalogne, il y avait, comme force politique, une force qui a disparu, la gauche républicaine de Catalogne, et comme force ouvrière, la CNT. En Espagne, il y avait la CNT et le Parti Socialiste, avec comme syndical, plus ou moins à sa botte, qui était l'Unió General de Treballar. Alors, il ne faut pas oublier ce fait, que là où la CNT a pu mobiliser mieux les masses, même pour aller au front, pour organiser les premières centúries qui sont partis vers l'Aragon, vers l'Extremadura, qui ont organisé, dans une certaine mesure, la défense de Madrid, c'était les anarchistes. Seulement que les communistes, habiles comme toujours, dans la situation où se trouvait l'Espagne, abandonnée par l'Angleterre, abandonnée par la France, aidée, fixement, par le Mexique, sans autre aide effective en armement, en avion, en technicien que la Russie, a été obligée d'accepter que les communistes, petit à petit, puissent s'infiltrer un peu partout. Et les communistes qui n'étaient rien en 1936 sont arrivés à être beaucoup de choses parce que ils spéculaient avec l'aide soviétique. Ça, c'est la réalité du communisme en Espagne. Mais les Espagnols n'ont été jamais communistes. Ils ont suivi la présence des communistes parce qu'il fallait... Il fallait avoir des armes, et les armes, c'est de la Russie qui les voulait.
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1: Robert Namia, journaliste français, engagé volontaire aux brigades internationales pendant la guerre civile espagnole. Nous présentons ici un document d'archives.
2: J'ai fait toutes les batailles d'Espagne, sauf la bataille de Teruel, pendant laquelle j'étais à l'hôpital. Enfin, la première à laquelle j'ai participé, c'est la bataille de Madrid, la grande bataille de Jarama, quand il s'agissait pour les franquistes de couper la route entre Valence et Madrid. C'était la seule route qui restait. Un étranglement de 10 km. De chaque côté, il y avait les armées nationalistes. Et nous sommes restés là quelques temps, 3 semaines environ. Pour ma part, quand je suis monté au front, je n'avais rien. Je n'avais pas de fusil. J'ai dû attendre qu'un des camarades tombe pour prendre le sien et prendre les quelques balles qu'il avait dans sa cartouchière. Et sur le plan du ravitaillement, c'était aussi assez difficile. Et la route qui servait au seul ravitaillement et de la ville et des armées, enfin, et des brigades nationales en particulier, c'est absolument canonné, il y avait très peu de camions et nous recevions très peu souvent du ravitaillement. Nous sommes restés une fois 5 jours sans rien recevoir et je me souviens que nous avions très faim. J'avais 24 ans et je croyais d'ailleurs depuis quelque temps déjà, et plus particulièrement quand la guerre a éclaté, que c'est une guerre qui avait un sens pour moi, qui pouvait en avoir d'ailleurs aussi pour beaucoup d'autres, qui comme moi pensaient enfin qu'un peuple, en particulier le peuple d'Espagne à ce moment-là, était libre de décider ce qu'il voulait, se donner le régime qu'il entendait se donner, et aussi, enfin, qui luttait contre le fascisme. Alors, les brigades nationales sont nées très simplement, elles sont nées d'une espèce de rassemblement d'un tas de jeunes garçons, le plus souvent assez jeunes d'ailleurs, bien qu'il y en ait eu aussi qui aient 30 ou 40 ans, ou même 50, qui sont venus de toutes les parties du monde, sans exception. Je me souviens très bien, par exemple, que lorsqu'il nous est arrivé de nous rencontrer, enfin, membres d'autres brigades, qui nous ignorions auparavant, et nous apprenions qu'un était venu de Hongrie, d'autres Palestine, d'autres d'Inde, d'autres de Chine, etc. Il en est vraiment venu de tous les pays du monde, sans exception. Et nous avons fait le compte un moment, enfin, il en était venu de 52 pays différents. Beaucoup avaient sans doute fait une guerre. Il y avait déjà, enfin, pour ceux qui étaient d'un certain âge, qui avaient sans doute fait la guerre de 14-18. Mais d'autres, ou qui avaient fait d'autres guerres dans leur pays, mais beaucoup, moi j'en étais en particulier, n'avaient même pas fait leur service militaire. Je n'ai jamais touché un fusil de ma vie, quoi. J'ai connu en Espagne, j'avais une conscience aussi, qui avait refusé jusqu'ici d'aller dans l'armée, etc. Quoi, qui ne voulait absolument pas savoir ce que c'était qu'un fusil, ni penser à tuer une seule seconde. On demandait aux gars qui se sentaient non préparés s'ils voulaient partir tout de suite ou s'ils voulaient apprendre. Même quand ils disaient qu'ils voulaient partir tout de suite, il y avait un minimum de 3 semaines d'instruction, enfin, pendant lesquelles on apprenait le maniement d'armes, un minimum de stratégie militaire, si vous voulez, ou même sur le plan individuel, savoir comment se défendre, comment se cacher, comment faire un trou, et puis c'est tout. Et la foi a suppléé d'ailleurs après à l'ignorance que nous avions de la guerre en soi. Nous avons très vite appris à faire la guerre, car au début ce n'était pas une guerre comme les autres, c'était surtout une guerre civile, bien qu'elle le soit demeurée tout le temps, mais enfin particulièrement au début. Il n'y avait pas de bataille rangée, il n'y avait pas de mouvement d'armée, n'est-ce pas ? Une permanence sur le front avec des échanges de coups de fusil, avec avancer ou reculer, etc. N'est-ce pas ? Une véritable guerre civile dans tous les coins d'Espagne. Je me souviens quand je suis parti au front pour la première fois, nous sommes partis en train, les populations, je ne pense pas qu'elles savaient ou qu'elles étaient averties que les trains passaient. Mais notre train, enfin, a mis un temps infini pour aller de Barcelone à Valence. Dans tous les villages, c'est une région d'Orange en particulier, dans tous les villages, et même entre 2 villages, le train devait s'arrêter, parce que les paysans mettaient des corbeilles d'oranges sur la voie pour obliger le train à s'arrêter, et déversaient des oranges dans notre compartiment. Les jeunes filles nous apportaient des bouquets de fleurs d'oranger, etc. Enfin, c'était leur grande richesse. C'était évidemment extrêmement émouvant et très bouleversant. Puis on arrivait à s'entendre, quoi, et il y avait toujours un ou deux garçons qui connaissaient une.

0: C'est une compagnie française à laquelle j'appartenais.
1: Oui.
0: J'étais dans la compagnie anglaise parce que je parlais anglais d'ailleurs. D'ailleurs, cette brigade anglaise, enfin, on l'appelait la brigade Lincoln, était commandée par un noir, ce qui nous satisfaisait beaucoup. Un type d'ailleurs éminemment extraordinaire et étonnant, un grand géant de 1m90, qui s'est fait bêtement tuer d'ailleurs. Un noir américain.
2: Oui.
3: Pour tenter de s'évenger des fascistes italiens qui venaient de conquérir l'Abyssinie, aujourd'hui Éthiopie, quelques dizaines d'Abyssins s'engagèrent dans les rangs républicains, c'est bien ça?
0: Il n'y en a eu pas des quantités, parce qu'il leur était assez difficile de venir, sans doute, mais 150 ou 200 environ. Il y en a eu un en particulier dans ma compagnie. Il est un homme d'environ 50 ans. Il se battait seul. Cet Abyssin que j'ai connu n'a jamais accepté de rester dans la tranchée. Il était toujours entre les deux lignes, juché sur un olivier le plus souvent. Il venait tous les soirs faire sa provision de balles, de grenades et de pain, et retournait dans son olivier dans lequel il se cachait. Et dès qu'une tête sortait de l'autre côté, eh bien, il tirait. Un jour, c'était 6 heures du soir, il est tombé. C'était son tour. Cette guerre n'était terriblement valable au début que pour ça. C'est que vraiment, nous faisions chacun la guerre, quoi.
3: Les engagés volontaires dans la brigade internationale, du côté républicain, quittent l'Espagne le 15 novembre 1938.
0: Je ne suis rentré en décembre 1938, enfin que parce que le gouvernement espagnol, à ce moment-là, avait offert à la Société des Nations de retirer les brigades internationales, de nous demander de nous retirer, car en fait, nous étions là volontaires, on ne pouvait pas nous imposer de repartir si nous ne voulions pas, pour justement mettre les Italiens et les Allemands dans l'obligation de retirer leurs troupes aussi, sans que les autres soient engagés à retirer quoi que ce soit. Nous sommes donc partis. Les autres n'ont rien retiré du tout. Mais tant pis. L'honnêteté, enfin, des républicains espagnols était en jeu, dans la mesure où ils ont toujours prétendu l'être, qu'ils n'avaient pas de mercenaires et nous n'étions pas des mercenaires. Ils ont quand même voulu, à la face du monde, montrer que les volontaires qu'ils avaient avec eux pouvaient partir quand ils voulaient et laisser, puisqu'on accusait les républicains espagnols de s'être servis de mercenaires étrangers, laisser donc les Espagnols s'expliquer entre eux.
4: Autre engagé volontaire, le jeune Hongrois Ernest Krauss avait fait ses études à Vienne, où soufflait alors un incroyable vent de liberté. De retour à Budapest, Krauss ne put supporter la dictature du régent Horthy. Apprenant que la démocratie était menacée en Espagne, ce jeune marxiste d'origine bourgeoise, qui n'avait jamais touché une arme, traversa l'Europe pour aller s'engager aux côtés de la République.
5: J'ai débarqué à Place des Fêtes, par le métro, j'ai vu le frère de Justus, et Justus m'a dit qu'il allait me faire connaître Rosselli. Rosselli qui était le chef d'un groupement qui s'appelait Justitia y Libertà et qui était en Espagne et qui avait un bataillon là-bas. Muni de ces papiers, j'ai pris le train, pas porte-boue, et j'ai débarqué en Espagne le 23 janvier 1937. Les papiers que Rosselli m'avait donnés à Paris me permettaient de m'engager dans son unité qui s'appelait la brigade Matteotti et qui avait son état-major à Barcelone à ce moment-là. Donc je me suis présenté à la frontière de Portbou, après Cerbère, et là le contrôle a été effectué par les anarchistes de la faille. Je leur montrais mes papiers, ils ont accepté ça, ils m'ont demandé si j'avais de la fortune, je leur avais dit que non, et finalement ça s'est passé assez bon enfant, ils m'ont laissé partir vers Barcelone. J'ai débarqué à Barcelone l'après-midi. Je me suis dirigé tout droit au quartier général qui était à la Laietana. Et là, j'ai trouvé personne. Mais on m'a donné l'adresse d'un hôtel. Je me suis installé à l'hôtel. J'ai passé la nuit et je suis revenu le lendemain. Et là, on m'a dit que la brigade était en réorganisation. C'est-à-dire qu'elle n'existait plus au front, mais qu'il y avait des pourparlers avec des unités catalanes pour une fusion, mais qu'on n'était pas d'accord, et qu'il fallait que j'attende. Alors j'ai attendu une semaine, en parlant avec les uns et les autres, et finalement, voyant que c'était une unité fantôme, j'ai cherché à m'engager donc dans les

0: Dans les brigades, je suis allé au Parti communiste catalan, qui s'appelait le Parti socialiste unifié, parce qu'il a été déjà unifié à ce moment-là, et je leur ai demandé de faire partie des brigades internationales. Alors, ils m'ont questionné un peu, ensuite on m'a donné un bon pour me présenter à l'état-major des brigades. Je me suis rendu, j'ai été questionné pendant pas mal de temps par une camarade hongroise. La femme, la camarade qui m'interrogeait en allemand, était en réalité hongroise. Je l'ai compris à son accent, mais elle n'a jamais voulu l'admettre. Donc tout l'entretien s'est poursuivi en allemand. Elle m'a demandé mes activités, mes relations, qui je connaissais en Hongrie, qu'est-ce que j'avais fait. Je lui répondais, je lui montrais ce que j'avais comme papier, et elle me promettait une réponse pour le lendemain. Le lendemain, la réponse était négative et disait que, n'étant pas recommandé par le Parti communiste, elle ne pouvait pas m'admettre dans les brigades internationales. Je suis appris qu'elle était effectivement hongroise, qu'elle était la compagne d'un futur ministre de Rákosi qui s'appelait Guéreux et qui avait fait condamner lors des procès fameux de Rijk. Rijk, qui lui aussi à ce moment-là était en Espagne et était commissaire dans dans la section hongroise des brigades, à mort, et que ce Rijk-là était pendu après un procès qui restait célèbre.
1: László Rijk, jugé à Budapest entre le 16 et le 24 septembre 1949, fut condamné à mort pour cosmopolitisme et pendu. Ernest Guéreux, son compagnon de la guerre d'Espagne, était alors au pouvoir. Ernest Krauss revient à ses souvenirs.
0: J'étais évidemment désespéré et furieux. Je suis reparti au siège du parti catalan, qui avait une section étrangère aussi. Et là, ils m'ont finalement donné un bon pour une unité catalane qui était en formation à Barcelone. Et donc, 5 ou 6 jours après mon arrivée à Barcelone, j'étais incorporé dans une unité catalane.
1: Et, après une permission de 10 jours, Ernest Krauss remonte au front.
0: Mon unité était en pleine action, c'était plus près de Saragosse. Et c'est pendant cette action-là que je connus finalement les pires affres de la soif et de la faim. Parce que pendant 48 heures, finalement, je n'ai pratiquement ni mangé ni bu. J'ai fini un matin à boire de l'eau dans un puits dans lequel croupissaient quelques cadavres d'animaux. Je ne sais pas comment je m'en suis sorti sans dysenterie. C'était pendant cette action que j'ai été blessé, pas grièvement, mais j'ai eu une plaie au pied. Et à partir de ce moment-là, j'ai commencé à souffrir de plaies qui s'ouvraient tout le long de ma jambe et qui ne voulaient pas guérir. Je suis resté au front, on m'a fait un tas de piqûres, on m'a essayé quelques soins, mais mon état s'est considérablement empiré. Sur ces entrefaits, nous avons quitté le front près de Saragosse et on est monté dans les Pyrénées, où nous avons participé à une longue action contre la ville de Jaca, qui d'abord a bien marché. On avançait bien, il y avait peu d'adversaires, mais on n'avançait pas assez vite, parce qu'il y avait dans les fermes qu'on occupait beaucoup de volailles, beaucoup de gibiers, et qu'il fallait fêter ça et en profiter. Et ça a laissé un peu le temps aux autres de ramasser pas mal d'artillerie et de fortifier les positions. Donc là-bas, au bout d'un mois de combats sérieux, épuisants, il a fallu arrêter l'offensive. À ce moment-là, ma santé s'était tellement détériorée que je ne pouvais plus rester. J'étais rempli de mes deux jambes étaient bandées, mais suintées à travers les pansements. Et finalement, J'ai reçu une blessure lors d'un combat là-haut, dans le dos, ou plutôt dans les fesses. Et vu mon état, peut-être cette blessure n'aurait pas justifié une évacuation, mais le restant de mon état était tel qu'on m'a évacué sur l'arrière. Je suis parti des Pyrénées sur un brancard et en dos de mule. Et deux ou trois jours après, j'étais à Barcelone, à l'hôpital militaire.
2: Robert Namien, journaliste français, engagé volontaire dans la Brigade internationale.
3: Je pourrais dire, enfin, et je suis extrêmement sincère, que je regrette de n'y être pas mort. Dans la mesure où, quand nous avons appris enfin que c'était fini, eh bien, c'était triste. Je ne crois pas qu'il faille tellement dire deux mots, enfin, pour faire comprendre ça. Mais vraiment, enfin, nous aurions préféré gagner. Gagner parce que, non pas parce qu'on aime gagner quelque chose à quoi on participe, mais parce que, vraiment, nous avions le sentiment que nous avions raison. En fait, après, le temps passé, enfin, dans la mesure aussi où nous n'y étions plus, au moment où c'était complètement fini, et puis le temps, et puis l'instinct de conservation, et un tas de choses, et la réflexion. Il n'en reste pas moins que le sentiment le plus absolu, c'est la tristesse, quoi. Vraiment, je revois, il m'est arrivé, pas ces jours-ci, mais enfin, de revoir les camarades qui y étaient. C'est triste, c'est une aventure terrible, enfin, que nous avons vécue, parce que elle était bonne, c'était une bonne action, en fait, si vous voulez, sur un certain plan. Et puis, ça n'a servi à rien. Vraiment à rien.

0: Fernando Arrabal, auteur dramatique, cinéaste et fils d'un officier républicain fusillé à Melilla au Maroc le premier jour du soulèvement militaire.
1: Je suis trop parti pris. J'aurais tellement aimé qu'il gagne la République que je suis trop de parti pris. Alors je pense que je trouverai des raisons inexactes. Mais il faut se rendre à l'évidence, les forces étaient très semblables d'un côté et d'un autre. Il y avait peut-être la quantité était la même d'un côté que d'un autre. La foi était la même d'un côté que d'un autre. Et les erreurs peut-être étaient les mêmes d'un côté que d'un autre. La générosité aussi était la même d'un côté que d'un autre. Je préfère la générosité républicaine, mais il y avait de l'autre côté aussi. Il y avait de tous côtés, il y avait des crimes, et des crimes terribles, et des actes très beaux. Et j'étais, comme vous savez, mon père était condamné à mort par les franquistes, donc je les ai vus avec les pires des visages, mais je les ai vus aussi avec ces répugnantes générosité chrétienne qu'ils avaient aussi avec le même culot. Il ne faut pas faire une caricature trop grande de la situation. C'est bien dommage que la République n'ait pas gagné la guerre. C'est bien dommage parce qu'on n'a pas eu la chance de voir ces autres hommes qui méritaient de montrer ce qu'ils valaient. Et surtout, ce qui est terrible, c'est qu'à côté des choses quichotesques d'un côté et d'un autre, il y a eu de la part des vainqueurs quand même une volonté de ne pas pardonner aux vaincus. Ils ne sont pas pardonnés aux vaincus. Ils nous ont pardonnés à nous, les fils des vaincus, mais pas aux vrais vaincus. Et c'est insupportable, ça. Oui, les crimes d'un côté et d'un autre étaient sans fondement. Tuer mon père, condamné à mort mon père par rébellion militaire alors qu'il était dans son lit les jours qu'il a commencé la guerre, qu'il n'était pas au courant qu'il commençait cette guerre, est aussi monstrueux que par exemple avoir tué José Antonio Primo de Rivera, l'idéaliste de la Falange, ou par exemple, pire encore, avoir tué Muñoz Seca, un collègue à moi qui était un auteur dramatique réactionnaire de droite, mais il n'avait pas commis d'autres crimes. Tout cela, comme la mort de García Lorca, d'un côté et d'un autre, se sont commis des actes qui montrent la foi et avec laquelle cette guerre a été vécue. Dans la guerre civile espagnole, les hauts cadres de l'armée étaient plutôt républicains et les petits cadres de l'armée, au niveau des lieutenants et capitaines, peut-être eux, ils étaient anti-républicains, donc favorables à une dictature.

0: Je crois qu'il y avait une partie importante de la population qui était favorable à Franco, il ne faut pas l'oublier. Et il y avait, pour Franco, il y avait l'Église, il y avait une partie de la population qu'on pourrait appeler maintenant, d'une manière très rapide, comme réactionnaire. Et il y avait la partie de l'armée efficace, c'est-à-dire les lieutenants, les capitaines, celles qui étaient au contact avec la troupe.
1: Concha Pérez, vieille dame tout à fait digne, est aujourd'hui vendeuse de bijoux de fantaisie sur un marché de Barcelone. Mais elle fut militante anarchiste, engagée volontaire, sur le front d'Aragon en 36-37. Elle témoigne.
2: Primeramente, estuvimos en el comité de la barriada de las Corts.
1: D'abord, nous étions au comité FNT du quartier de las Corts, à Barcelone. C'est de là qu'on a donné l'assaut à la caserne de Pedralbes, que nous avons occupée. Et de là, nous sommes partis avec les jeunesses libertaires de las Corts. Nous sommes partis à Caspe et on a été incorporés à la colonne Hilario Zamora. C'était une colonne de la CNT? Oui. Presque tous étaient de la CNT. Et de là, nous sommes partis à la Zaina. Nous sommes restés quelques mois. Ensuite, il y a eu les attaques de Belchite. C'était des attaques très dures. Oui, assez dures. Et nous sommes partis de Belchite. Puis on nous a dispersés. Il y avait une très mauvaise organisation. Et nous nous sommes perdus dans les collines, les environs. Puis nous avons dû battre en retraite. Comment, je n'avais qu'un fusil, dont je ne savais pas très bien me servir. Mais enfin, j'avais un fusil, comme les autres.
3: Le journaliste Manuel Azcarate fut, répétons-le, dirigeant du Parti communiste espagnol pendant plus de 30 ans.
4: Oui, c'était une bataille très dure parce que c'était en plein hiver, dans la neige. Très dur. D'ailleurs, dans cette bataille, j'étais pratiquement avec Miguel Hernández pendant presque toute la bataille. C'est-à-dire on dormait sur le même matelas dans une tente à l'état-major de la 11e division.
5: Qui était oui, le poète Miguel Hernández.
4: Oui. Alors j'ai vécu avec lui ces moments-là qui étaient... Je le connaissais très peu, bien sûr. Il n'était pas connu comme maintenant, mais c'était déjà un poète connu. Et bon, il y a une série d'anecdotes. Il est arrivé avec des espadrilles. Il a eu presque les pieds gelés à un moment donné. Parce qu'il allait, il partait. Il disparaissait pendant la journée. Il était sur le front, sur les tranchées, même avec les unités qui avançaient pour des opérations, disons, pour essayer d'ouvrir le front. Et il revenait le soir, souvent. Il disparaissait toute la journée.
5: Et toujours en espadrille, on a pu lui donner des chaussures.
4: Non, il est arrivé en espadrille, mais enfin... Non, sinon il n'aurait pas pu... On était dans la neige, hein, c'était une bataille dans la neige. Et la Grande Espagne s'est faite avec une attitude de la part de la France et l'Angleterre, qui étaient les puissances hégémoniques d'alors, de refus d'accepter la bataille avec Hitler et Mussolini, qui indirectement les provoquaient depuis l'Espagne. Alors, bon, c'était... Ils n'ont pas accepté la bataille. Munich a lieu pendant la guerre d'Espagne. Alors, la politique de recul, de concession, de refus de la bataille, de la guerre d'Espagne, était la même qu'après à Munich. C'est-à-dire, ils n'ont pas accepté.